0: Dest qui reste debout, hein, qui n'a pas encore tenté une amenée au sol. Sur la cuisse de Mendes, ça il va pas falloir en prendre 50 des low kicks de José Aldo.
1: Et un retour solide.
0: Oh, là, oh, et Mendes à son tour là, qui est venu ébranler le champion.
1: C'est extrêmement explosif dans cette catégorie de poids. Il va falloir bien ouvrir les yeux. Le bras avant d'Aldo en lecture, il a tenté de faire un uppercut mais mal calibré. Le low kick pour casser les appuis de Mendes.
0: Deux garçons qui sont très explosifs, très puissants et qui ont tous les deux des gardes assez friables, ce qui nous offre cette première reprise où chacun a pris des coups, chacun a été touché à plusieurs reprises. Il y a eu, il me semble, un doigt dans l'œil.
2: Away, Jose, away. Look at me, look at me, look at me, look at me. Can you see? Are you okay? Doctor, doctor. Stay where you are, please.
0: On le voit ce doigt dans l'œil là sur le bras gauche de Mendes. Et il est marqué au visage, hein, Aldo. On voit une coupure juste à côté du nez, sur la droite de l'arête nasale. Allez, c'est reparti. Premier round qui a déjà connu plusieurs visages.
1: Et alors ça boxe à mi-distance, ce qui est rare en MMA. En général, ça part tout de suite en lutte et regardez.
0: Et première arrêt au sol de Chad Mendes.
1: Ouais, mais
0: Aldo
1: regardez,
0: qui s'est relevé tout de suite.
1: Cette remontée incroyable d'Aldo. Il a à peine touché le sol. Ouh, il était debout.
0: Le crochet gauche de la part de José Aldo. Maintenant c'est Mendes qui a fait l'ascenseur.
1: C'est incroyable.
0: Et il accroche Mendes. Le grand endpoint, il reste 30 secondes pour Aldo. Dont on connaît l'instinct et les qualités de finisseur.
1: Et regardez, il bloque la mâchoire, la trachée, il lui bloque la respiration, il fait tout ce qu'il peut pour pourrir Chad Mendes.
0: Et il a récupéré Mendes, il est revenu sur ses appuis.
1: Ce rythme.
0: Et quel premier round où,
1: mais il est incroyable
0: où ces
1: ce
0: deux
1: rythme.
0: Garçons ont tous les deux été au bord de la rupture à un moment ou à un autre.
1: Mais c'est un round qui envoie ça.
0: Et la droite, oh, le coup après le gong.
1: Qu'est-ce que c'est que ce round?
0: Ouais, il est pas lucide du tout, Mendes. Là, il a pris un coup d'éclair. Il sait plus où est son coin. Mais c'est
1: ils
0: un concentré, un concentré de violence. Ce premier round.
1: Ils ont du coffre les deux. Hein. Tenir ce rythme 5 minutes, ok sur un round, mais tenir ça tout un combat.
0: Et il y en a 5 hein, au programme
1: oui,
0: ce soir.
1: Ça, je me disais,
0: ça risque d'être long.
1: Extrêmement précis, à distance, bien allongé, c'est direct.
0: Et on vous rappelle évidemment que ces garçons sont des professionnels aguerris et qu'il ne faut surtout pas reproduire ces techniques à la maison. Faites attention.
3: Et
0: il y a du bon monde dans le public, hein. On a aperçu Anderson Silva. Il y a un certain Conor McGregor également, aspirant
1: qui fait
0: à
1: du
0: ce
1: repérage.
0: Titre mondial des poids plumes. Est-ce qu'il a récupéré Mendes? Parce que, alors il n'y avait pas de mauvaise intention hein, de la part d'Aldo, forcément il est dans son combat, mais ce coup il est clairement parti après le gong. Ah, il semble avoir retrouvé ses esprits à l'américain. En tout cas, il a retrouvé son jeu de jambes, sa vivacité.
1: Donc Chad Mendes qui varie les angles, qui tente différentes approches. Ah, le low kick superbe qui fait vaciller légèrement Mendes. Aldo qui dérape.
0: Un combat qui pour l'instant s'est déroulé essentiellement à distance.
1: Ouais, il y a très peu de takedown de la part de Mendes. Ouais, ben voilà, il suffisait de le demander. Mais très belle défense d'Aldo qui a bien sprawlé.
0: Très très explosif Aldo. Et là il y a un coup de genou dans le triangle génital. Et en mauvaise intention, ça non, fait partie du combat, bien évidemment. Ah oui, non, c'est pas un coup de genou là, c'est.
1: Ah, il rigole.
0: C'est la plante du pied. On se tape les gants, on repart et on sent qu'ils se respectent, ces garçons.
1: Il est extrêmement mobile, Chad Mendes. Ça le rend particulièrement difficile à cadrer et à boxer. Quelqu'un qui bouge tout le temps, c'est assez difficile. Hein. Il est insaisissable.
0: Vraie pile électrique, Mendes.
1: Il est insaisissable.
0: Et surtout, il est complet. Hein, et on sait que sa force, c'est la lutte, mais eh bien, depuis le début du combat, il reste en striking.
1: Ouais, mais il est difficile à cadrer, à cibler. C'est bien ce qu'il fait. Hein. Attention, les middle. Edson Mendes, il va ramasser toutes les jambes qu'il peut. Ouais, alors, c'était un peu téléphoné parce que Aldo gère très bien la distance. Il sait se mettre dans la zone hors de danger. Pour voir les coups venir.
0: Il a glissé Mendes. Et c'est vrai que c'est surprenant hein, de la part de l'Américain. On attendait peut-être un peu plus sur le domaine du sol. Et là, ça, c'est presque un combat de kickboxing. Et retour Aldo, patient au centre du ring, au centre de l'octogone plutôt.
1: Un deuxième round dans lequel on les sent déjà accuser le coup, un peu de fatigue, de la bouche ouverte.
0: Ce sont deux garçons qui ont certaines forces de frappe, qui sont très explosifs et forcément ça consomme hein, de l'énergie.
1: Voilà, donc il met ses touches, Chad Mendes, très tranquillement. Une touche, il s'en va. Une touche, il s'en va. Il sécurise un round assez facilement. C'est plutôt clean. Ça laisse peu de doutes dans la tête des juges. Pour l'instant, Aldo un peu trop passif pour pouvoir espérer s'imposer dans ce deuxième round.
0: C'est vrai que paradoxalement, Aldo le laisse un peu travailler. Hein, le laisse faire à sa guise. Pour l'instant, c'est Mendes qui dicte le rythme du combat, qui choisit quand attaquer.
1: Ouais, très bon jab de Aldo.
0: Et on sent qu'il est sec. Et on l'entend même à la caméra.
1: En fait, plus un direct est en ligne, tendu, plus il fait mal.
0: Ouais, bon low kick là de la part de Mendes. Très, très explosif. Crochet au gauche, au corps. Pour Aldo.
1: Ouais, ouais, et puis c'est bien tenté parce que les coups au corps, c'est très difficile de s'en remettre. Et ils sont un peu sous-cotés en MMA, étrangement.
0: Ouais, sa marque de fabrique, c'est cet enchaînement. Crochet gauche, low kick droit. Souvent, il est dévastateur pour Aldo.
1: Réel, bien esquivé.
0: La vitesse, la précision de l'esquive.
1: Ouais, Chad Mendes qui joue l'incertitude aujourd'hui en variant les angles, les mouvements, etc. De tête, de buste, de jambes. Et puis quelques actions un peu fulgurantes pour venir casser le rythme. Donc il endort et boum, il surprend.
0: On a vu un bon bras arrière au corps de la part d'Aldo.
1: Mais il faut quand même un sacré cardio pour se déplacer autant que Chad Mendes lui fait. Franchement, il a sacrément bien travaillé sa condition physique et sa gestion de l'espace. Et le bras avant, toujours en lecture, mais aussi pour prendre la température.
0: On voit qu'Aldo est vraiment gêné hein, par la mobilité de son adversaire.
1: Bien sûr.
0: Bras arrière de Mendes. Et un deuxième round où il y avait presque comme un commun accord pour un petit peu récupérer.
1: Ouais.
0: Allez, ouais, bon, ouais. Happen.
1: Un accord inconscient, ouais.
3: Bota no gelo, gelo na choque.
1: Mais le problème, c'est qu'il a quand même laissé Chad Mendes s'installer, marquer ses points. Et là, il a offert un petit peu le deuxième round à Chad Mendes.
3: 2-0.
1: Et à ce niveau-là, on ne peut pas vraiment définir qui est le meilleur. C'est plutôt quel combattant laisse des points à l'autre.
3: Pour acabar bien le round, gagnando a luta.
0: Supporter de Shawn Mendes ce soir.
1: Et il lui fait signe que tout va bien, qu'il faut continuer comme ça. Et regardez ce sursaut d'orgueil de José Aldo qui visiblement a eu les mêmes infos.
0: Et dans son coin, à José Aldo, on lui a dit qu'il avait gagné les deux premières rondes. Peut-être un petit doute là-dessus.
1: Moi aussi j'ai un petit doute là-dessus.
0: Allez, encore un doigt dans l'œil malheureusement. Ça casse un petit peu le rythme du combat et on sentait que Aldo était revenu avec de belles intentions dans ce troisième round.
1: Ouais, mais là c'était en plein dans le mille.
2: Listen to me, listen good, okay?
0: C'est la deuxième fois pour Mendes.
2: That's two times now. No. Listen to me, please. Think about your technique. I know you're not doing it on purpose. If it happens again, I will be forced to take a point. Please.
0: Et l'arbitre qui est très pédagogique, qui demande à Mendes de penser à ses techniques, de prévoir ses gestes. Il lui dit que ça fait la deuxième fois. Désormais, il lui dit, je sais que tu ne fais pas ça exprès, mais la prochaine fois, je serai obligé de te mettre un point de pénalité. Et un point de pénalité, ça revient à perdre un round. Et dans un combat de championnat, ça peut évidemment avoir son incidence. Allez, c'est reparti. Et on attend que ce combat revienne sur le rythme du premier round.
1: Superbe. Et Chad Mendes plus incisif, plus précis pour l'instant.
0: Ça va vite, ça frappe fort. Et là, on sent que ça peut tomber à tout instant.
1: Ah, il varie les niveaux au niveau de ses frappes, José Aldo. Les deux se craignent avec ces changements de rythme de Chad Mendes.
0: Et il prend des coups, hein, José Aldo. Bien plus qu'à son habitude.
1: Mais je le sens.
0: Rarement vu ainsi bousculé.
1: Ouais, je le sens plus fatigué sur cet événement, un peu moins frais.
0: Ces 4 années de règne incontestées auront-elles suffi à émousser sa volonté, sa détermination?
1: Non.
0: On dit souvent que le plus dur c'est de rester champion, évidemment. Et Aldo l'est resté très longtemps. Le crochet gauche de la part du Brésilien qui refait surface dans ce troisième round.
1: Et le jab qui rentre très très bien à la bonne distance. On le sent fatigué, Chad Mendes.
0: On a vu la tête qui est partie, hein. Mendes sur ce bras avant, c'est dire la puissance de cette frappe.
1: Et toujours dans la gestion de distance, José Aldo qui revient bien dans ce round.
0: Sur ce petit travail là de feinte avec les bras d'Aldo pour créer des ouvertures et pour derrière appuyer son jab. L'un des tout meilleurs à l'heure actuelle en MMA.
1: Et un peu trop statique Aldo. Heureusement il a la bonne distance pour lui. Il voit toujours le danger venir. Et il se laisse surprendre. Attention, il faut qu'il garde ses bras en lecture devant. Et l'uppercut qui passe dans cette garde trop large.
0: Et le crochet qui trouve la cible, qui trouve la solution, toujours avec ce style surprenant, bondissant. Pour se sauver, Aldo qui repasse sur le côté.
1: Mais magnifique. Merci. ça manque de lucidité tout ça, attention au revers.
0: Et là Aldo qui sent qu'il peut accélérer maintenant. Mendes est au bord de la rupture.
1: Aldo enragé, incroyable ce retournement de situation.
0: Et la hargne, l'envie qu'il met dans ses frappes, José Aldo, elle se lit sur son visage. Ouais, crochet gauche de Mendes qui est en difficulté et qui va réussir à l'amener au sol. Aldo,
1: zone de confort là pour Chad Mendes.
0: Ah, qui l'a soulevé comme un sac de frappe.
1: Ouais, alors d'estompe, il piétine le pied pour créer une réaction et potentiellement créer une ouverture pour l'emmener au sol. Pas que ça fasse mal, mais bon, c'est jamais très agréable. Un petit stomp
0: pour vous, Lucie, qui a tenu du mal. Pour nous autres, gentils terriens. Civilisé, ça peut faire mal.
1: Là, il essaie de créer une réaction de Chad Mendes. Parce que c'est bien verrouillé, José Aldo défend bien. Voilà, là, ce qu'il veut, c'est faire bouger cette jambe pour éventuellement en arracher une. Donc il refait face, Aldo, superbe.
0: Attention, regardez, il se sourit, se parle, image assez incroyable.
1: Ouais, c'est sportif, quoi. C'est bien. Et le clinch tie pour José Aldo. Non, il repart.
0: Oh, hey, crochet gauche de la part de Mendes. Oh, hey. Il est revenu de très très loin, Mendes. Quel on le sentait sur le fil. Et c'est lui qui finit fort ce round.
1: C'est difficile de dire qui gagne ce round, franchement. Moi, je mettrais 1 au premier pour Aldo, 2 pour Chad Mendes. Et celui-ci, franchement.
0: Moi, je vous dirais que parfois, vaut mieux se contenter de vivre, de prendre du plaisir, parce que franchement, être juge, ça peut donner mal à la tête.
1: C'est vrai. Time to finish well. It's good. Good. Good. Yeah, he's got a little bit more motion. A little bit more motion. Okay. He's dead tired. I know you're tired too, right? Yeah. This is what we're here about. He's a bit more tired than we are. Ils sont drôles.
0: Et on le dit. Je sais que t'es fatigué. Mais il est un peu plus fatigué que toi.
1: Mais dis bon, je sais quand même que t'es fatigué, je le sais.
3: Se ele andar pra trás, chuta a perna.
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3: Tá inteiro.
4: Tá, caralho,
3: tá muito mais cansado do que tu. Entendeu?
4: Tá bem pra caralho, meu irmão. 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
3: só. Vamos lá, pessoal. Agora,
4: só na boa. Dedé.
3: Escutou?
4: Stop. On the neck. On the neck and the face. No.
1: Bonne ambiance dans le coin de Chad Mendes, franchement. On arrive encore à rigoler à ce stade du jeu, c'est bien.
0: Là, on voit qu'on a partagé pas mal d'années ensemble hein, pour arriver à rigoler comme ça au troisième round de championnat du monde. Et quel championnat du monde ! En témoigne le visage d'Aldo. Allez, quatrième round. Et là, on entre dans les rounds de championnat. On entre dans le dur.
1: Oh là là, ce front kick. Et on sent que Chad Mendes est requinqué. Il est presque en pilote automatique. Là, je crois qu'il n'intellectualise plus rien à l'heure qu'il est. Il est en roue libre. Et c'est là que les heures d'entraînement parlent. Les heures d'automatisation.
0: Ah, quand vous dites qu'il est en roue libre, c'est-à-dire qu'il est...
1: Là, il
0: est à l'instinct.
1: Il est à l'instinct, exactement.
0: Voilà, en réaction, il est dans la zone.
1: Il est complètement à l'instinct. Là.
0: Ce qu'il sait faire et toutes les décisions, les réactions se prennent à la vitesse de la lumière, ça va tellement vite,
1: c'est ça,
0: dans ces moments-là. Et un combattant n'est jamais aussi bon que quand il est dans cet état-là, quand il est totalement relâché. Ah, il fait son combat, Mendes. Hein. Et Aldo va devoir gagner ses rounds de championnat pour être assuré de conserver son titre.
1: Alors il est dans la gestion, José Aldo, sûrement parce que la fin du troisième round a été extrêmement difficile, il faut récupérer. Alors que Chad Mendes, on le disait, il est pratiquement dans le jeu parce qu'il ne reste plus que ça en fait. Physiquement, il est ébranlé lui aussi, les deux le sont. Et finalement, eh bien, il ne reste plus que le jeu, l'instinct.
0: Et j'ai l'impression qu'il est gêné, Aldo, au niveau des yeux. Alors soit au niveau de l'œil droit parce qu'il y a un hématome hein, sous l'œil. Et petit à petit, j'ai l'impression qu'il ne voit plus très bien.
1: Il a été touché quelque part, ça c'est sûr. Il y a le doute dans sa tête, en tout cas, ça, on peut le dire.
0: Et là, Mendes, il se régale. Hein. Alors sans être forcément totalement dominateur, mais ses frappes, elles passent. Son uppercut du droit, il est magnifique.
1: Ouais, alors attention par contre à ne pas se découvrir par excès de confiance, ça arrive parfois, on l'a déjà vu. Mais c'est vrai que là, Aldo, il est amoindri. Regardez, son arcade est ouverte.
0: Il est marqué, hein. Il est marqué, Aldo, de plus en plus. Et là, du sang qui s'écoule de son œil gauche.
1: Et ouais, mais
0: il doit
1: attention,
0: d'autant plus gêner sa vision.
1: Attention à l'instinct de survie.
0: Parce qu'un combattant blessé est un combattant dangereux.
1: Tout à fait.
0: Et ce n'est pas n'importe quel combattant dont on parle ici.
1: Elle est toujours à distance, Josaldo, il devrait monter les mains pour protéger son œil, pour ne pas aggraver cette blessure qui pourrait lui porter préjudice.
0: Et puis là forcément c'est un cercle vicieux, hein, parce que moins on voit, plus on prend des coups, et puis plus on prend des coups, plus l'œil se ferme, et moins on voit.
1: Et Chad Mendes qui tente de varier les niveaux. Ouh, la droite qui passe.
0: Le gauche-droite.
1: Eh oui, pas de main basse, on l'a dit, pas de prise de confiance. C'est un sport où on ne peut pas être en confiance. Oh, l'uppercut téléphoné.
0: Et son uppercut, il part de très très loin. Et il a souvent touché avec beaucoup d'efficacité. Et franchement, c'est très surprenant de voir quelqu'un de son gabarit arriver à toucher un adversaire plus grand avec cet uppercut du bras arrière qui, par définition, part de très loin.
1: Ouais, mais alors tout dépend de sa mobilité de buste. S'il pénètre avec son buste à mi-distance, ça peut très très bien rentrer. Alors la droite, elle passe très bien en cross là pour José Aldo. Mais il est encore une fois très passif. On est à pratiquement une minute de la fin. Là, va falloir être un peu plus démonstratif. Alors peut-être qu'il va l'être sur la dernière minute.
0: Ouh, magnifique là, crochet gauche au corps. La droite plongeante au visage.
1: Ça, c'est le genre de coup qui laisse des séquelles sur le long terme. Attention. Voilà, le jab. On est proactif sur le jab. On maintient le danger à distance, José Aldo.
0: Ouais, belle esquive de la part de Mendes là.
1: Toujours indomptable, insaisissable, Chad Mendes. Il a vraiment un physique à toute épreuve.
0: Et là, franchement, il fait une performance, c'est une masterclass, hein, vraiment, ce que propose Mendes.
1: Parce que pour pouvoir encaisser les trois rounds qu'il vient d'encaisser, franchement.
0: Et vainqueur ou vaincu ce soir, il va gagner le cœur des supporters, c'est certain.
1: Et oui.
0: Quel que soit le résultat. Aldo qui a tenté ce coup de genou sauté. Belle séquence, mais un quatrième round à l'avantage du challenger, il me semble, Lucie. Et quatre années d'un règne jusqu'ici incontesté sont peut-être sur le point de prendre fin.
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0: Minutes pour marquer l'histoire du MMA et de cette catégorie qui vit peut-être un tournant sur cette dernière reprise. Le visage est marqué par les impacts. Combat très dur, combat très spectaculaire. Et Aldo qui applaudit à l'aube de ce dernier round et s'annonce comme le bouquet final de ce magnifique feu d'artifice.
1: Et je ressens beaucoup plus l'énergie conquérante de Chad Mendes.
0: Crochet gauche là, de la part de l'Américain tout de suite.
1: Ouais, alors qu'Aldo a beaucoup subi quand même pendant ses quatre premiers rounds. Chad Mendes qui a été insaisissable de par sa mobilité, son attitude, ses désaxements.
0: Alors parfois, c'est pas toujours révélateur, on peut lire le déroulé d'un combat sur le visage des combattants. Là, ça me semble pas forcément réel parce que c'est quand même plus accroché qu'on le pense, hein. Lucie a quand même eu au cours de ces quatre rounds que moi j'ai vécu un peu comme un long tunnel.
1: Oh, superbe, c'est exactement ça qu'il faut faire. Chad Mendes qui s'assure au

0: c'est central.
1: Et l'arbitre qui est garant des règles, mais qui est aussi garant du spectacle et qui pourrait relever ces deux hommes si Mendes n'est pas là, plus productif.
0: Non, mais il peut se relever, Aldo, en fait.
1: Il est exténué, le Brésilien.
0: Ouais.
1: Et ça y est, c'est fait. Salué par la foule. Et il va en avoir besoin de ses encouragements dans ces trois dernières minutes. Aldo, de retour au centre de l'octogone.
0: Eh oui, mais Chad Mendes a pris l'avantage dans ce début de round. Superbe Aldo qui.
1: Et là maintenant il est dans le dos de Mendes.
0: Oui. Il tente de rééquilibrer un petit peu ce round qui va être décisif. Là alors cette fois-ci il contrôle les hanches mais avec son bassin. Son bassin est posé sur ses hanches, regardez. Il met le poids sur le bassin. Là il est dans le dos. Ah non, il a réussi à se retourner. Chad Mendes, super.
1: Allez, 2 minutes 30 pour décider de l'issue de ce combat. Deux hommes qui reviennent face à face. On sent qu'il est exténué, Aldo, que chaque mouvement lui coûte énormément.
0: Ouais, bien tenté, l'uppercut. On avait quelque chose du côté d'Aldo. Il est rentré en uppercut du bras avant avec un direct du bras arrière.
1: Ça, la
0: ça rentre très très bien.
1: Il a vacillé le temps d'une fraction de seconde, Mendes.
0: Quelle combativité!
1: Et là, il est moins efficace défensivement, l'Américain, avec ses 5 rounds qui ont été d'une intensité exceptionnelle. Et là, la lucidité baisse et il prend des coups de plus en plus nets.
0: Ouais, José Aldo doit marquer les esprits s'il veut espérer remporter ce round. Avec. Peut-être un knockdown, allez, il peut le faire, il a des. C'est quand même un sniper quoi.
1: Et voilà.
0: Hey, mince, oh là là, superbe défense. Magnifique.
1: On a son travail, Aldo, fidèle à son style, à cette mécanique de précision.
0: Ah,
1: il frappe peu, mais il frappe juste.
0: Ouais, et puis surtout, il ne se laisse pas mener au sol, c'est un mur.
1: Ouais, on le connaît forcément pour son striking, mais il est ceinture noire de jiu-jitsu brésilien, de lutte à livrer, José Aldo. C'est loin d'être un combattant unidimensionnel.
0: Superbe. Il est en train de revenir très très fort là, Aldo.
1: Ah, sur la deuxième partie du round, c'est lui qui met les frappes les plus nettes.
0: Je trouve qu'il est en train de marquer les esprits. Hein. Là, ça va être très disputé. Je ne sais pas qui va gagner, mais...
1: comme l'espoir de combat, mais on dit qu'un challenger doit en faire plus pour détrôner un champion. En a-t-il fait plus, Mendes? C'est très serré. Et franchement, on est bien content d'être commentateur et pas juge ce soir. Et là encore, il prend une droite, Mendes. Ils peuvent se saluer, se congratuler parce que vraiment ils nous ont offert et ils ont partagé 5 rounds d'exception. Et on doit être fébrile dans les coins des deux hommes. En attendant les cartes des juges qui vont décider de l'issue de ce championnat du monde. Et on voit ce premier round là où il est allé à terre après à peine une minute et où il rend la politesse à Mendes.

0: Ah, ils sont venus là pour
1: donner du spectacle. Hein, ces deux garçons, ils ne se sont pas économisés.
0: Et plus que jamais, José Aldo a été bousculé, mais il a...

0: vraiment montré le cœur d'un champion dans les dernières minutes. Sur la fin du round, sur la fin du cinquième, Mendes il bloquait les coups avec sa tête. Hein. Et plus aucun jeu défensif. Donc il est marqué Aldo.
1: Ouais, et puis mine de rien, les dégâts occasionnés, ça peut avoir un impact sur le score final. Donc vraiment, j'attends avec impatience ce résultat.
0: Rounds, on va marquer sa carrière, mais aussi son visage, la décision.
2: All three judges score the contest. 49-46 for the winner. And still!
0: José Aldo conserve son titre. Décision unanime et des pointages qui, à notre sens, ne révèlent pas forcément l'intensité de ces 5 rounds. Et en tout cas, José Aldo conserve sa ceinture dans une ambiance exceptionnelle devant son public à Rio et au bout d'un combat qui marquera l'histoire de la catégorie.
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1: Bonsoir à tous, ravi de vous retrouver pour un nouvel épisode du UFC Classique. UFC Classique qui revisite les grandes soirées de l'histoire de l'UFC. Aujourd'hui, l'UFC 257. Poirier McGregor, deuxième épisode, ça se passe à Abu Dhabi et c'est l'une des grandes soirées de cette décennie. Luciferto est avec moi pour passer une très bonne soirée comme d'habitude. Salut ma chère Lucie.
2: Bonsoir Jean-Charles, bonsoir tout le monde, et justement pour ouvrir un petit peu cette soirée prestigieuse, voire peut-être d'anthologie, on aura la réponse tout à l'heure, et bien un combat féminin avec un gros calibre, hein, Sarah McMahon. Grande lutteuse face à Peña qui est en pleine montée en puissance.
1: Ouais, c'est la catégorie historique, hein, la première qui a été ouverte à l'UFC pour les femmes dans les pas, dans le sillage. Une certaine Ronda Rousey qui en a fait les grandes heures. Derrière, il y a eu Holly Holm, Miesha Tate et aujourd'hui Amanda Nunes, la brésilienne qui s'impose comme l'une des grandes stars de l'UFC. Sarah McMahon, elle a combattu d'ailleurs pour le titre de cette division face à Ronda Rousey. Sarah McMahon, ancienne lutteuse olympique, elle a été médaillée vice-championne olympique à Athènes, elle a été plusieurs fois médaillée au championnat du monde, et voilà, comme un petit peu Ronda Rousey qui elle avait été médaillée olympique en judo, bah, elle fait partie un petit peu de ces pionnières, hein, du MMA féminin, de ces combattantes qui avaient d'abord une histoire martiale dans une autre discipline avant de faire la transition vers le MMA.
2: Et c'est ce qui a fait le succès, hein, d'ailleurs, de cette catégorie où chaque combattante avait une identité bien marquée. C'était le cas de McMahon. Par contre, Juliana Peña est davantage un profil polyvalent qui a su évoluer dans le MMA de manière plus moyenne, finalement. Mais finalement, un combattant ou une combattante qui est moyenne dans tout peut être meilleur en MMA qu'une personne qui va avoir une spécialité beaucoup plus importante et par contre des carences peut-être dans d'autres domaines. Donc c'est intéressant comme test.
1: Ouais, et c'est vrai, hein, ce que tu dis, Lucie, on a d'ailleurs consacré un épisode du UFC Classique, hein, à Juliana Peña qui, quelques mois plus tard, renversera le monde devant une certaine Amanda Nunes qui reste encore à ce jour l'une des grandes surprises. Je pense que c'est dans le top 3 des surprises ouais, de l'histoire de l'UFC.
2: Et quand on la voit là, c'est-à-dire qu'on est en 2021 au moment où le combat se déroule, on ne s'imagine pas une seule seconde que cette femme puisse renverser une femme comme Amanda Nunes, vraiment pas.
1: Ah, elle a été donnée perdante à je crois 9 contre 1 à l'époque. Et là, elle est en difficulté, hein, parce que justement, Sarah McMahon parvient à imposer eh bien, son domaine de prédilection, à savoir la lutte.
2: Et qui dit lutte de niveau mondial, la championne du monde, elle a forcément des contrôles extrêmement puissants, extrêmement étouffants. C'est très dur en général. La lutte est un sport d'hommes et de femmes fortes, en fait. Et là, elle ne va plus la lâcher, ça va être difficile de sortir de cette situation, je pense.
1: Ouais, lutte libre, hein, à la différence donc de la lutte gréco-romaine. En lutte libre, on peut attaquer les jambes. En gréco-romaine, on attaque que le haut du corps. Et on va dire que la lutte libre est plus facilement adaptable au MMA.
2: Alors après, pareil, dans la lutte libre, il y a deux écoles. Il y a l'école américaine, qui inclut le Canada d'ailleurs, et l'école russe. L'école russe est beaucoup plus polyvalente. Eux, il y a énormément de gréco-romaines mêlées à la lutte libre et donc à l'attaque aux jambes, alors qu'aux États-Unis ou au Canada, eh bien, on a tendance à vraiment attaquer énormément les jambes. Donc, ce sont des écoles très différentes.
1: Alors, ce que je voulais te dire sur Juliana Peña, bah, c'est exactement ce que tu disais, hein. C'est une combattante qui est complète, mais sans exceller véritablement nulle part. Et encore une fois, on est à une époque, bah, on est encore dans la première décennie du MMA féminin. Alors, je vais pas parler de préhistoire, ce serait vraiment trop caricatural et provocateur. Mais finalement, on est encore dans une époque assez lointaine, hein, finalement, de là où on se trouve aujourd'hui. Alors là, pour cette position, pas de danger de guillotine hein, pour Sarah McMahon, qui se contente de contrôler Juliana Peña au sol.
2: Mais ça, c'est vraiment la qualité des lutteurs et des lutteuses. Hein. Ils ont tendance à bien contrôler le combat, de faire de très belles projections, de très beaux amenés au sol. Mais derrière, on n'a pas forcément le dégât en grande endurance parce que ça fait pas partie de leur programme, hein, tout simplement. Hein. Ça fait des années qu'elle est programmée, non pas pour frapper, mais pour contrôler. Et c'est ce qui sera reproché dans les années suivantes, d'ailleurs. Le contrôle, oui, mais il faut encore un peu de spectacle. Et voilà, donc on est clairement sur un stéréotype du lutteur ou de la lutteuse. C'est-à-dire qu'on va amener le combat au sol, on va bloquer le combat au sol. Si on arrive à maintenir les hanches et les épaules au sol, et qu'on arrive à placer des coups, on va le faire. Mais ça peut se faire au détriment de sa défense, parce que le fait de frapper crée de l'espace et crée une opportunité de se défendre pour l'adversaire. Donc c'est pour ça qu'il n'y a pas forcément une appétence pour frapper. Là, elle est en train d'amorcer un triangle. Juliana Peña, on l'a vu, sans grand succès. Sarah McMahon l'a bien vu venir. Donc, grosse défense. Allez, donc on finira ce premier round avec un avantage qui me semble assez clair pour McMahon.
3: That first shot, you could have stuffed easy, Julie. Come on. You could have sprawled on that first shot easy. You saw it from a mile away. You're forcing her into shots, okay? Force her into a shot. Everything's perfect. Just sprawl on it. She was right underneath you. You got it?
4: Yeah.
3: You went for like a guillotine or something right off the bat. Let's sprawl. Get on top of her head. Do you hear me?
4: Yeah.
5: Yeah, don't blow your nose.
6: You're fine.
5: But Sarah, that was perfect. Feint a little bit more. Make her bite like you did. On the center just a little bit. She's backing you up a little bit, but you're doing great. You're seeing everything coming. Head movement's great. Footwork's great. More water, you're good. Let's go.
1: Alors, je me souviens plus, malheureusement, en quelle année les règles unifiées du MMA ont évolué. Parce que c'est vrai que sur ce que tu disais,
2: Après cette période. C'était après, ouais. Notamment la victoire de Nurmagomedov. Ah non, c'est peut-être à peu près la même période.
1: Ouais, c'est assez récent. C'est très récent. Parce qu'en fait, avant, on avait justement cette propension. On avait ce style qui était en fait très répandu. Ce style des lutteurs qui se contentaient donc de contrôler le combat au sol et de faire ce qu'on appelait le lay and pray, c'est-à-dire conserver son adversaire dos au sol, mais sans faire grand-chose, et ce qui n'était pas forcément très télégénique. Et aujourd'hui, la règle a évolué. Le critère numéro un, c'est le striking efficient. Striking et grappling efficient. C'est-à-dire que avoir son adversaire au sol, mais sans faire de dégâts, finalement, c'est plus valorisé par les juges.
2: Alors, écoutez, j'ai pas la mémoire fraîchement non plus, mais en tout cas, ça va se passer exactement à cette période, je dirais 2022. Voilà. Mais la transition, elle se fait à peu près cette période-là. C'était après le combat Nurmagomedov-McGregor pour sûr. Et c'était même après...
1: Alors, c'est 2018, McGregor.
2: Voilà. Et il me semble même que c'était après qu'il ait annoncé sa retraite, Nurmagomedov. Donc, on n'est pas loin là du timing, en tout cas.
1: Alors, Peña, on voit ses qualités hein, dans le domaine du jiu-jitsu. Et on le répète, et on l'a répété depuis les premières années, parce qu'on a eu la chance quand même... dès la légalisation du MMA de vous offrir ce programme UFC classique, un combattant au sol n'est pas un combattant hors combat, et là on voit que Peña elle a des possibilités de créer du danger sur des clés de bras notamment. On voit cette jambe là qui se place dans l'axe des épaules pour éventuellement ensuite fermer un triangle, et on voit justement Sarah McMahon qui tente de défendre mais qui est pas dans une position très favorable.
2: Et donc elle est menacée. Pour l'instant, elle se défend bien, mais elle est menacée à chaque fois. Et effectivement, quelqu'un qui vient du jiu-jitsu, qui serait par exemple ceinture noire, elle va adorer se faire amener au sol.
1: Aucun problème.
2: Limite, pendant qu'ils se font amener au sol, ils vont dire merci. Donc voilà, faut faire attention. En revanche, ce qui peut être intéressant, c'est de réussir à renverser McMahon, parce que les lutteurs et les lutteuses n'aiment pas avoir les épaules au sol. C'est vraiment un signal de vulnérabilité propre à leur sport. Donc voilà, peut-être aller explorer. Ce type de posture peut-elle le faire? Sa base est solide, on le voit bien, hein, elle a une base très solide McMahon, Mais voilà. Donc là, elle mise tout sur la clé de bras ou le triangle, Peña. Malheureusement, sans grand succès. Parce que McMahon ne laisse jamais traîner ses bras.
1: Ouais, mais tu vois que même sur son dos, elle se permet de frapper.
2: Bien sûr.
1: Et donc, elle reste active, elle reste menaçante. Volonté de ne pas subir. Et alors, elle donne son dos à Peña pour tenter de se relever. C'est évidemment très risqué. Et McMahon va la ramener à terre. Alors, elle n'arrive pas à prendre le dos. Enfin, en tout cas, elle n'arrive pas à placer ses deux crochets. Il y a la jambe gauche de Peña qui l'empêche de placer le deuxième. En général, cette position, c'est vraiment l'une des plus dominantes en MMA, la prise de dos.
2: Elle a failli partir sur un bulldog choke.
1: Et la Peña a saisi l'intervalle pour se relever.
2: Le bodylock Sarah McMahon, elle est très puissante sur cette posture. Genou pour faire quelques dégâts. Le contrôle de l'intérieur du coude là pour Peña, c'est la défense hein, pour l'empêcher de frapper, de placer le bodylock et le coup de genou magnifique. Ah, il a été piquant celui-ci.
1: Ah, et Peña qui éloigne son centre de gravité. Il y a un bras à l'intérieur, un bras sous l'aisselle là pour tenter de remonter McMahon, l'empêcher de venir travailler dans les jambes.
2: Pourquoi pas aller évoluer peut-être sur les jambes, soit les crocheter, soit. Alors là, il y a une bonne défense hein, de Peña hein, sur le catch control. Est-ce que ça ne vaudrait pas le coup de faire la feinte de se décrocher pour réattaquer? Ou alors mettre des genoux pour créer une ouverture?
1: Ouais, et. On se rappelle hein, quand on voit les hommes de coin là ici à l'image derrière la cage que voilà cette soirée a lieu en pleine pandémie. Dans un contexte qui est loin des UFC numérotés habituels et surtout des soirées qui on va dire proposent une telle tête d'affiche hein, avec McGregor Poirier.
2: Non, non, c'est un luxe qui a été proposé aux combattants et combattantes de l'UFC à cette époque-là. Absolument tout le monde était plongé dans l'incertitude, particulièrement les combattants et combattantes. On se demandait tous si on allait reprendre un jour les combats et si on allait avoir des sources de revenus. Là où l'UFC a pérennisé son modèle économique en s'installant à Abu Dhabi temporairement, et ce qui a permis d'avoir, de répondre à un cahier des charges des télévisions et de produire du contenu. Ce qui tombait bien, ouais. Hein, parce que les gens étaient enfermés chez eux, ils n'avaient que ça à faire de regarder la télé.
1: Ça, c'est sûr. Et c'est pendant cette période que l'UFC a gagné beaucoup de fans.
2: Et oui. Alors, la problématique, c'était de réussir à s'entraîner dans ces conditions. Oui, parce que toutes les salles étaient malheureusement fermées administrativement. Donc voilà, chacun bricolait chez soi. Soit on allait chez le coach discrètement, soit on s'entraînait entre copains. Mais c'était du bricolage. Controlled. Good tight right hand, you're gonna land, you understand? But stay on her head. When you got her head, stay on her head. You got it? You don't have to take the back in a hurry.
4: Yeah. Yeah, get her lips. If you don't back. So when I knee, I want to be body to body right after that. Just close the space off. You'll be fine. And when we break, defense, hands up. Faint, move. Nice work. You got time. Nice work, sir. Another round of that, we're good. Feint, footwork.
1: Et 40 ans pour Sarah McMahon. 31 pour Juliana Peña. 9 ans, presque une décennie qui les sépare. Et voilà, Sarah McMahon, elle fait partie de ces combattantes qui ont marqué un peu l'histoire de cette catégorie. Alors, rares quand même sont les médailles olympiques à être venues. Combattre à l'UFC, il y a eu Rosé, il y a eu plus tard Kayla Harrison, Henri Cerrudo, champion olympique de lutte, qui est devenu par la suite double champion.
2: Et l'UFC adore les profils olympiques comme ça. Elle a fait partie tout de suite des grands noms en fait. Hein. Elle a participé à l'émergence du MMA féminin avec toutes ses grandes identités martiales.
1: Parce qu'elle avait déjà une popularité, hein, forcément.
2: Exactement, mais c'est ce qui a fait le succès de cette catégorie à ses prémices.
1: Ouais, et là on voit voilà, cette vitesse hein, pour aller plonger dans les jambes. Et peu importe où elle soit hein, dans l'octogone, Sarah McMahon, près de la cage ou au centre. Et on entend Daniel Cormier justement en parlant de profil olympique. Alors lui il n'a pas été médaillé mais il a disputé les Jeux Olympiques. parti dans l'équipe américaine à Barcelone et Atlanta.
2: Elle fait exactement ce qu'on avait dit juste précédemment. Elle l'a mis sur le dos. Et là, c'est très très bien. C'est intéressant de voir comment elle va se comporter, McMahon. Là, c'est un signe de vulnérabilité, clairement. Ouais, elle va tout tenter pour se relever, bien sûr.
1: Et parmi les combattantes historiques de cette catégorie, également Liz Carmouche, qui a d'ailleurs disputé le premier combat féminin de l'histoire face à Ronda Rousey, qui est aujourd'hui à 41 ans, toujours active au PFL.
2: Et c'est vrai que je suis assez bluffé, hein, moi, de voir ces femmes qui repoussent les limites de l'âge quand on sait que 35 ans, en général, en moyenne, hein, c'est un âge carrefour sur le plan physique, sur le plan hormonal, et ça peut mettre en péril des préparations de combat, des weight cutting. Donc être performante, passer les 37 ans, c'est déjà vraiment bien. Passer les 40 ans, alors là, franchement, je leur tire mon chapeau.
1: Ouais, femme ou homme, hein, d'ailleurs, on est toujours admiratif, hein, vraiment de ces combattantes qui repoussent le fil de leur carrière à un âge où, bah, c'est vrai, il y a quand même la lassitude, hein, qui peut s'installer aussi. Il y a le déclin physique, il y a aussi des considérations de vie, des considérations familiales, hein, qui rentrent en ligne de compte. Attention à ce grand unpan là de Peña, qui elle ne se pose pas de questions, hein, qui frappe sur les côtés du visage de Sarah McMahon.
2: Elle tente d'isoler un bras avec sa jambe pour placer ses frappes. Voilà, le bon contrôle là avec les deux mains. Ça, c'est un contrôle très puissant quand on met les deux mains de McMahon.
1: Alors, soucieuse de ne pas se précipiter. Là, il n'y a pas la place. Hein. C'est fermé pour aller placer les crochets. Donc, on sait que dans cette position, si on est un peu gourmand, on peut vite se faire renverser. Elle est très prudente. Peña, soucieuse de sécuriser cette position et d'aller peut-être travailler sur un étranglement. Là, Sarah McMahon, elle a tort là de rester en tortue parce que Peña a placé un crochet. Et en fait, elle est trop passive, l'américaine.
2: Ouais, et elle va probablement lui écraser les lombaires.
1: Allez, ça y est, et triangle de corps qui est placé là. Et Peña qui a un peu moins de 2 minutes pour aller chercher l'étranglement.
2: Et elle place bien son pas.
1: Oh, et là, attention, c'est sous le menton. Et là, maintenant, le Mataleon, l'étranglement arrière. Et il faut qu'elle défende à tout prix. Elle peut encore créer un peu d'espace là, Sarah McMahon.
2: Regardez le visage, elle crie, ça va être compliqué.
1: Ouais, ça se complique, c'est terminé. Quel finish de Juliana Peña. Et franchement, énorme résilience de Peña qui, je pense, avait perdu les deux premières reprises et qui a saisi sa chance dans la troisième pour aller chercher ce finish avec ses qualités, avec son jiu-jitsu. Elle a mis une lutteuse olympique sur le dos. Et ensuite, elle l'a étranglée.
2: C'est un peu ce qui la caractérise, hein, la résilience. C'est-à-dire qu'elle n'est pas flamboyante dans un domaine plus qu'un autre. Comme on le disait précédemment, elle est moyenne dans tout. Mais par contre, sa résilience, c'est ce qui l'amène à chaque fois à remporter ses combats. On va revoir comment elle a amené ce bel étranglement arrière. McMahon n'a rien pu faire à la bourre. Avoir travaillé sur ce lock là au niveau des bras, c'était trop solide.
1: Et surtout, ce combat, il est très important parce que c'est le combat qui la propulse vers le championnat du monde face à Amanda Nunes, alors qu'elle était numéro 7 de la catégorie à l'époque. Et il faut rappeler aussi le contexte de l'époque, c'est que Nunes, elle était au-dessus de tout le monde. Ça faisait 7 ans qu'elle était invaincue et elle avait nettoyer sa catégorie, elle avait lavé plus blanc que blanc, et forcément l'UFC étant une multinationale du spectacle, le manège doit continuer de tourner. Donc pour garder la catégorie vivante, eh bien on avait cherché de nouveaux visages, et Peña a eu sa chance, et comme diraient les Américains, et le reste appartient à l'histoire.

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1: Je croyais qu'il était à la taille en bataille.
2: Allez, on enchaîne avec un combat catégorie lightweight, les moins de 70 kilos. Il oppose à l'Arménien d'origine russe, Arman Tsaroukian, au puncher new-yorkais, Matt Frevola. Alors, Tsaroukian, excellent lutteur, qui a fait ses débuts à l'UFC très récemment, qui a été appelé en short notice il y a un an et demi, et pour la petite histoire, il avait été opposé à Islam Marachev.
3: Ouh, le beau takedown. Alors, il a utilisé le kick de Frevola contre lui-même, parce que c'est vrai que c'est la meilleure manière d'entrer dans les jambes. Il y a une jambe levée, donc l'autre est potentiellement en déséquilibre, c'est le meilleur moment pour l'attaquer. Alors, on parle de sa lutte qui est superbe, hein. Regardez, il n'y a plus qu'à regarder, c'est un virtuose. Mais son striking n'est pas en reste, hein. Il a passé, je crois, 2 années... à faire du Muay Thai en Thaïlande sous les couleurs de Tiger Muay Thai. Donc voilà, il vit pleinement son rêve. Et derrière, eh bien, il est parti à l'American Top Team.
2: Ouais, et ce qui est assez fou, c'est que quand on l'avait appelé pour disputer un short notice, donc un combat. Alors, short notice, c'est-à-dire qu'on vous prévient un peu en dernière minute pour remplacer un combattant qui est forfait ou qui est blessé ou qui est malade ou quoi que ce soit. Et en fait, on l'appelle. Il était en fait dans les derniers préparatifs de son mariage. Il était à 86 kilos. Donc, on rappelle qu'il combat à 70. Donc, vous imaginez en 4 semaines à quel point c'est compliqué de venir faire le poids. Et ben, il a quand même été à son mariage. Hein. Il a fait la cérémonie et il disait que bah, tout le monde était heureux et moi, je devais manger des tomates et des concombres. J'avais trouvé cette citation assez exceptionnelle.
3: Ouais, en même temps, c'est la chance d'une vie, donc il l'a prise très au sérieux.
2: Et le combat face à Marachev, alors il le perd par décision, mais c'est l'un des combats les plus serrés de Marachev à l'UFC. C'était vraiment une grosse opposition avec deux excellents lutteurs. Alors Frevola, lui, il a un style, on va dire, un peu plus axé sur la boxe anglaise, un peu
3: très volatile,
2: chaotique, peu académique, hein, vraiment le garçon, mais une puissance de frappe assez intense.
3: En fait, il est, de par ses déplacements, il est très volatile, il est imprévisible, et il est surtout insaisissable. Alors là, il s'est emballé sur une droite qui n'était pas là pour faire mouche à la base. Elle était surtout là pour faire illusion et permettre à Tsaroukian d'attaquer les jambes derrière. Ça a bien marché, mais on a eu une très bonne réponse de Frevola. Il a de la répartie, hein, en défense de lutte. Et là, il est sur le contrôle des deux bras, il place les genoux. À un moment donné, il va évoluer vers autre chose. Hein, c'est le spécialiste de la lutte en chaîne.
2: Alors, il sait lutter, hein, Frevola, parce que comme beaucoup d'Américain, il a pratiqué la lutte à l'université, cardio solide, mais sa force reste sa boxe, sa puissance de frappe, très gros cross du droit, Frevola. C'est-à-dire que c'est un garçon qui est à l'aise dans le chaos, la bagarre là, et non seulement son appétence, mais aussi quelque part son credo. Tsaroukian, lui, va devoir être plus habile et mixer un petit peu la boxe, la lutte. On voit déjà hein, à cette époque des aptitudes en boxe qui se dessinent pour Tsaroukian.
3: Ouais, une bonne gestion de distance, ce qui lui permet d'être protégé. Et il a bien compris hein, que Frivola envoyait des enclumes et qu'il n'était pas venu pour faire une décision.
2: Ah, ouh, c'est très jeune, hein, Tsaroukian, il a 24 ans.
3: Mais non, il y a énormément de qualité, il est très explosif, précis, intelligent.
2: Et encore une fois, il montre à Frivolin qu'il n'a pas peur d'aller avec lui sur son terrain de jeu, la boxe. Et en même temps, c'est un garçon qui est capable de mettre un gros volume en lutte. Attention tout de même à ne pas se faire surprendre par ce gros cross du droit, très large. Et il est dangereux, hein. Très voilà.
3: En fait, il est tellement peu académique qu'il peut placer.
2: Tu la vois pas venir.
3: Ouais, c'est ça. Tu ne peux pas anticiper son style, en fait. Donc, c'est vraiment à Tsaroukian d'essayer d'imposer le sien et de le punir à distance dès qu'il tente.
4: Slow your breathing down.
3: Des fantaisies, parce que vraiment il est très atypique. Hein.
4: Matt, 6 plus 5. Beautiful. How you feeling? It was good. It was good. It could have went either way, okay? Either way.
5: It was a great round. Breathe. He's wearing out. He's wearing up. He's feeling that weight cut, Matt. Matt, keep working, dude. You're making the jump, but seeing those punches out a little bit, you're crushing it.
4: Go.
5: Dude, you're fucking killing it, dude.
2: Oh, elle est assez particulière l'histoire d'Arman Tsaroukian. C'est un garçon qui est né en Géorgie de parents arméniens. Sa famille a émigré en Russie alors qu'il avait 3 ans. Son père est entrepreneur dans le bâtiment. Il a tenté un temps de l'initier d'ailleurs à son métier. Bon, l'aventure n'a duré que quelques mois, mais en fait, ce qui est assez singulier, c'est qu'en fait, le père d'Arman Tsaroukian est riche. Alors, je n'ai pas les chiffres également, mais c'est assez rare de voir quelqu'un qui naît dans une famille relativement aisée, même très aisée, se vouer sa vie en fait au sport de combat. Et surtout, arriver à ce niveau.
3: Disons, je pense que le combat allume largement plus sa flamme que de récupérer l'entreprise du BTP. Néanmoins, l'avantage, c'est qu'il peut évoluer de manière sereine, en fait. Il n'a pas la problématique de « et si je suis blessé, comment je fais pour gagner ma vie ?» Voilà, ce qui est la problématique de la majeure partie des combattants. Mais lui, il n'a pas ce problème.
2: Mais il faut quand même avoir une espèce de faim, une espèce de fêlure, une espèce de blessure. Souvent, on sait que les combattants viennent d'en bas. Et comme disait Bernard Hinault, le cycliste, il disait il faut être fils de pauvre pour aimer se faire mal à la gueule. Et je trouve que la citation est très belle. Et en fait, si tu fais un panorama des catégories socio-professionnelles, en tout cas des univers économiques dont viennent les combattants, Arman Tsaroukian, c'est une énigme. Hein. Je pense que c'est très vraiment rare. Quelqu'un qui sort du lot. Alors, ça ne veut pas dire que tous les combattants viennent de la pauvreté.
3: C'est une réalité. Moi, je sais que là où j'ai été la plus agressive et démonstrative de cette force intérieure, c'est quand ça n'allait pas toujours dans ma vie. Et quand les rares fois où j'ai été confortable, eh bien, c'est là où je me reposais un peu sur mes lauriers.
2: C'est là où tu t'es civilisé.
3: Non, je m'attendrissais en fait. Et je n'avais plus cette agressivité, ce couteau entre les dents, ce côté vorace que je pouvais avoir quand j'étais totalement en bas.
2: Et alors, au XXe siècle, on disait que la boxe aux États-Unis c'était le sport du nouvel arrivant. Les Afro-Américains, les Italiens, les Irlandais, toute cette société américaine qui s'est construite par l'immigration. C'est d'ailleurs assez cocasse hein, quand on voit la direction politique que prend le pays aujourd'hui. Diversion terminée. On revient au combat, mais donc toujours est-il, il y avait cette idée que, en fait, à travers la boxe, tu pouvais t'élever dans la société et qu'aussi, ces gens-là, les boxeurs, venaient d'en bas. Voilà. Alors Frivola qui essaye de se relever, contrôle très fort de Tsaroukian là.
3: Oui, parce qu'il a un contrôle sous la jambe. Et donc cette jambe, c'était la jambe qui lui permettait de se relever.
2: Et alors, il y avait une saisie là de la jambe. Frivola tentait de frapper et finalement. Alors Tsaroukian a pris un coup, mais il a utilisé cette saisie pour venir déséquilibrer, pour faucher l'autre jambe. Ramener Frivola au sol. Alors on est encore en carte préliminaire, hein, deux combattants qui sont non classés, mais voilà, combattre sur une telle soirée, c'est quand même quelque part une audition, hein, pour voilà, les pontes de l'UFC. Attention à cette tentative d'étranglement qui n'est pas suivie, mais on reste sur un contrôle très fort, contrôle latéral de Tsaroukian.
3: En général, on se sent honoré d'être sur une telle carte et on a envie d'honorer la chance qui nous est donnée. Ça, c'est une certitude. Donc là, pour l'instant, on est sur un temps de contrôle. Il a fait, je pense, ce qu'il fallait, Tsaroukian, pour le moment. Il a effectivement, lui aussi, pris quelques coups durs. Mais là, voilà, il gère sa victoire. Il gère son énergie. Puisque là où un striker perdrait son énergie dans une séquence comme celle-ci, eh bien, Tsaroukian, lui, est sur une phase de repos.
2: Ah ouais, là il est tranquille, hein. Il est à l'entraînement, Tsaroukian, parce que il faut comprendre, hein, chers téléspectateurs, que plus on est dans un domaine de combat qu'on maîtrise, moins on se fatigue, et la gestion de l'énergie, c'est quand même une clé dans un combat de MMA. Ça l'est dans le sport de combat en général, mais encore plus en MMA où on a plusieurs dimensions de combat et surtout on a des rounds qui durent 5 minutes.
3: Il retire sa jambe peut-être.
2: Ouais, il cherche à dégager cette jambe pour aller prendre la montée. Il lui reste 20 secondes, donc il n'a plus forcément le risque de perdre la position. Il va jouer Tsaroukian devant un Frivola qui cherche à sortir, mais qui a une sangsue sur lui. Allez, fin de ce deuxième round. À l'avantage du jeune Arman Tsaroukian, 24 ans, et grand espoir de cette catégorie des poids légers.
4: Breathe. It's first round could have went either way. He won that one 10-9 for sure. Okay. Matt, breathe.
2: Voilà. Et là, on lui dit donc à Frivola tout de suite. Le premier round serré. Le deuxième tu le perds.
4: Anything you're on top. Okay. I want if he does get under you, I want that guillotine. It only if it's the end of the round. Guillotine is going to get you taken down in the first half. Okay. You have to strike him, you got to find that chin, and you cannot get taken down this round. Sprawl hard, sprawl first, whatever you got to do. You understand?
6: Yeah, it's probably 1-1, you got 5 minutes left. Give this take in there.
7: This could be. If he comes forward, remember, turn him with that hook. You can throw that head kick now, okay? His hands are really low. Turn him with a hook.
8: Hey, 5 minutes, 5 minutes.
4: Ready, fight.
2: Allez, troisième reprise et après voilà, on lui a dit tu n'as pas le droit de te faire amener au sol. Voilà, il faut que tu sprawles. Faut surtout que tu gardes tes appuis et faut que tu ailles chatouiller un peu son menton. Le timing parfait.
3: C'est loupé. Non mais il est d'une dextérité, d'une virtuosité. Moi on voit très rarement une lutte aussi. Aussi belle, hein,
2: Ouais, et puis surtout vraiment au centre de la cage, comme ça, il faut un timing exceptionnel pour réaliser ce qu'il fait.
3: La technique est pure, hein.
2: Allez, bonne saisie là, et derrière, ça lui permet d'agresser.
3: Il est dans l'encadrage avec Tsaroukian, probablement pour aller amorcer un ultime takedown pour sécuriser ce troisième round. Enfin, la jambe, c'est plus pour faire illusion, c'est pour l'emmener sur une fausse piste.
2: Ouais, parce qu'on sent que voilà, la technique n'est pas encore aussi polissée qu'elle l'est aujourd'hui. Pour Tsaroukian, qui a fait sa place dans cette catégorie des poids légers, qui aurait dû d'ailleurs disputer en ce début d'année 2025 le championnat du monde de la catégorie face à Islam Makhachev, Malheureusement, il s'est blessé la veille du combat.
3: Ses touches sans grand dégâts, mais voilà, il fait le travail.
2: Ouais, surtout, il y a un travail de pression.
3: Exactement. Ouais,
2: il avance toujours sur Frévola.
3: Alors, comme Frévola a de la longe, et bien du coup, ça, il s'emballe sur quelques jabs quand même. Hein. Maintenant, il n'y a pas assez de volume du côté de Frévola.
2: Voilà, c'est ça, c'est qu'en fait, la menace de la lutte a tendance à diminuer les qualités en striking de Frévola parce que à chaque fois potentiellement qu'il frappe, il laisse une opportunité à Tsaroukian de l'amener au sol et on voit qu'il n'y a pas besoin de beaucoup pour Tsaroukian. Attention à cette guillotine tout de même. Il n'y a pas de danger.
3: Il n'y a pas de danger, il y a suffisamment d'espace, il est en train de sortir la tête. Hop. Voilà, donc c'est pratiquement sorti.
2: Voilà, Frévola qui a fermé la garde.
3: Ok, là, il va partir en grand endpoint, j'imagine.
2: Ouais, et maintenant Tsaroukian qui pose pas de questions. Et Frévola qui se retourne, ça part tout de suite là sur un étranglement. Je sais pas si c'était une barre ou un anaconda, c'est allé très vite.
3: Alors il y avait un anaconda au départ. Qui aurait pu évoluer, mais en tout cas la dynamique était anaconda.
2: Ouais, toutes sortes de petits délices hein, au sol.
3: C'est illimité, c'est un monde illimité le sol, c'est incroyable. Allez, le jab qui touche.
2: Ouh. Allez, oh, ça c'est superbe. Vraiment là, la façon dont il vient changer de niveau, soulever, arracher Matt Frévola là comme un fétu de paille. Ouais, et là il s'amuse maintenant, il a placé les crochets, attention à l'étranglement peut-être pour Arman Tsaroukian.
3: Il a resté suspendu à lui tel un sac à dos, et bien non, il a
2: réussi. Il n'a pas réussi à maintenir ses crochets, Frévola a explosé et tout de suite il est sur son rival, sur sa proie, c'est vraiment une sensuée des étouffants Tsaroukian.
3: Frévola il a vraiment un super cardio, hein, parce que depuis tout à l'heure il a du répondant, et il encaisse les takedowns successifs, donc non franchement...
2: Oh là là, et là c'est démoralisant, vraiment, parce que là il avait entrevu la lumière, il s'était relevé, il s'est fait ramener au sol, mais comme un enfant.
3: Il tente de se glisser pour aller récupérer peut-être un nord-sud, non, c'est anticipé par Tsaroukian qui récupère.
2: Ah là il est chez lui, Tsaroukian.
3: Latéral.
2: Voilà, il passe de la cuisine à la salle à manger.
3: Inversion de hanche.
2: Ouais, c'est un vrai problème. Et là, il a passé la montée. Hein. Tsaroukian, il reste 30 secondes. Et Frévola, maintenant, ne peut que survivre à ce combat et est perdu. Et il le sait, l'Américain. Dans cette catégorie des légers qui est peut-être l'une des plus denses à l'UFC. Il y a aujourd'hui une centaine de combattants dans le roster. Chez les moins de 70, donc... Autant vous dire que la route est longue pour aller prétendre au classement, puis ensuite au championnat. Allez, fin de ce combat et à 24 ans, Tsaroukian qui confirme tout son talent. Face au vétéran américain, il montre sa lutte vraiment étouffante. Et on voit déjà le combattant. En tout cas, on perçoit déjà le combattant qu'il deviendra plus tard en allant battre des grands noms de la discipline.
3: Ah, il a déjà tout d'un super grand en fait. Il est assez bluffant, très complet. Très haut niveau hein, dans tous les domaines.
0: Ladies and gentlemen, after three rounds, we go to the judges' scorecards for a decision. The judges score the contest 30-27. 30-27 and 30-26 for the winner by unanimous.
2: Et voyez Frévola qui a tiqué parce qu'il a entendu 30-26. Il y a un juge qui a donné 18. Ça me paraît un peu sévère sur ce qu'on a vu. En tout cas, les trois juges ont donné les trois rounds à Arman Tsaroukian, vainqueur à la décision. Mais voilà, c'est pas forcément parce qu'on finit pas le combat qu'on ne montre pas des qualités vraiment. Il y a énormément de potentiel chez ce garçon. On rappelle qu'il n'a que 24 ans.

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1: Deux combattantes du top 10 mondial dans cette catégorie des poids paille les moins de 52 kilos, la plus petite des quatre catégories féminines. D'un côté, Amanda Ribas, la brésilienne, classée numéro 10, 9 victoires pour une défaite. C'est une combattante qui vient du judo, ceinture noire également de jiu-jitsu brésilien. Face à elle, Marina Rodriguez, brésilienne également, donc deux compatriotes. 8e mondial, 12 victoires dont 5 par KO, une défaite et deux matchs nuls. Avec, on sent des qualités en striking tout de suite. Ribas qui va chercher à casser la distance, Rodriguez qui a un avantage de taille et d'allonge, qui commence à placer son bras arrière, ses longs segments.
2: Ouais, deux combattantes qui ont manifestement tout de même la même physionomie, mais on voit la posture est complètement différente. On a une Ribas qui cache son menton dans ses épaules, le dos bien arrondi comme une boxeuse, voire une boxeuse taille. Et de l'autre, on a Marina Rodriguez très relâchée, le menton haut, un peu plus droite sur ses appuis, un peu plus dressée. Ouais. Et surtout, elle est en situation elle recule, elle est en contre, positionnée en contreuse.
1: Ouais, Ribas qui est invaincue à l'UFC, 4 combats, 4 victoires, qui est la combattante qui monte actuellement dans cette catégorie, qui a été membre de l'équipe nationale du Brésil en junior, en judo, avant de se blesser au genou. Vous connaissez l'histoire, hein. Ligament croisé, temps de vie brisé.
2: Les croisés, tu connais?
1: Alors moi, je connais pas. Je connais la luxation de la rotule. Non, c'est sympa non plus, mais c'est moins grave que le croisé. Oh là là là là! Et là, on voit les qualités, hein, de judo 4. Ils ne l'ont pas quitté.
2: Magnifique projection là pour Ribas qui s'est tout de même mise dans la garde directement de Rodriguez, qui tente de l'immobiliser grâce à ce lockdown.
1: Alors, elle est donc dans la garde. Garde qui est fermée in extremis par Marina Rodriguez.
2: Et Marina Rodriguez qui se retrouve sur la tranche, sur le côté. Elle tente de passer dans le dos. Le problème, c'est qu'elle a son bras est mal positionné pour pouvoir prendre le dos de Ribas. Il faut la tenter de la renverser, mais c'est compliqué. Ribas qui remet Rodriguez les épaules à plat contre le sol. Voilà, tente de sortir de la garde, une garde pourtant bien fermée sur ses hanches. Attention quand même à ne pas garder la tête en dessous de l'aisselle. Ça pourrait partir en guillotine, en étranglement très rapidement. Voilà. Et on va tirer sur la tête, non pas pour l'étrangler, non pas pour réussir une soumission. Ça ne marche plus aujourd'hui, on n'est plus dans les années 2000. Mais pour la gêner, voilà.
1: Ouais, et puis pour créer une réaction, pour créer un inconfort. N'est-ce pas le but du MMA, créer de l'inconfort?
2: Et c'est ça, et tout à fait. Vous sortir de votre canapé.
1: La vérité n'est pas dans l'inconfort. N'est-elle pas dans l'inconfort? Dans l'hostilité?
2: Ribas toujours aussi agressive, toujours aussi à l'initiative.
1: Ouais, mais les attaques. Alors, elle est en position dominante, mais pour l'instant, il n'y a pas de dégâts significatifs hein, de la part de la brésilienne.
2: Oui, à cause du bon contrôle de Marina Rodriguez, elle est plutôt anesthésiée dans ses attaques. Et là, elle commence à créer de l'amplitude.
1: Voilà,
2: pour frapper. Coup de par en dessous de Marina Rodriguez, pourquoi pas, mais je ne suis pas super favorable aux attaques lorsqu'on est en dessous. Aux percussions, en tout cas, qui vous mettent plus en danger qu'elles ne sont efficaces.
1: Ouais, sauf peut-être sur les coudes, hein, les coups de coude qui, même quand on est sur son dos, sur des distances très courtes, peuvent créer des dégâts.
2: Et Rodriguez contrainte de sortir ses fesses, sortir ses hanches.
1: Un Brésilien qui attaque très bien avec ses coudes quand il est dos au sol, c'est Charles Oliveira.
2: Ah, il faut sortir la hanche là, peut-être pour partir sur une clé de bras.
1: Mais ce n'est pas n'importe qui non plus.
2: Oui, ce n'est pas n'importe qui, c'est sûr.
1: Attention à ses jambes qui remontent là pour Rodriguez, qui commence un petit peu à fatiguer. Hein. Malgré tout, elle est obligée de défendre.
2: Ah, elle prend
1: même si elle ne subit pas énormément de dégâts. Point marteau.
2: Allez, là, le petit bien en travers. Non, ça ne passera, ça ne marche pas.
1: Attention là, on la voyait partir sur une clé de bras, Marina Rodriguez.
2: Amanda Ribas toujours aussi offensive, agressive,
1: belliqueuse et pugnace.
2: Et des coups de poing, des coups de coude. Elle ne s'embête plus hein, maintenant à passer la garde. Elle avance dans la garde.
1: Et regardez, hein,
2: comme si elle voulait traverser la garde finalement.
1: 3 minutes de contrôle pour Amanda Ribas.
2: Oui, parce qu'en MMA, contrairement au jiu-jitsu brésilien, on considère que le combattant au-dessus est toujours à l'avantage, même s'il est dans une situation où il risque une soumission.
1: Ouais, des crochets là de la part de Marina Rodriguez. Alors certes, ce n'est pas efficace, mais tout de même, ça fait du bien à l'ego en fin de round, alors qu'on a passé 3 minutes sur son dos.
2: Et puis ça peut entamer un peu l'adversaire, plutôt que de recevoir des coups plongeants.
3: 3, 2, 1. Foi um bom round, tá? Então, na hora da queda, eu quero que você já chegue na meia, tá? Querer ficar ali te segurando na fechada, entendeu? Então vamos chegar na meia pra gente conseguir fazer o que a gente quer, entendeu? Puxou, cotovelada, acompanha o seu quadril.
2: Toujours ses poches de glace sur la poitrine et sur la nuque. On le dit souvent, hein, sur la nuque se trouve ce fameux bulbe rachidien, centre nerveux, très irrigué. Et lorsqu'on refroidit justement ce bulbe rachidien, tout le sang qui circule est renvoyé vers les autres organes avec une température plus basse et ça permet une sensation de fraîcheur qui vous permet de récupérer plus vite.
1: En tout cas, deux salles, deux ambiances, hein, vous aurez remarqué, Amanda Ribas assise et Marina Rodriguez debout pour récupérer. Vous étiez comment vous, professeur?
2: Ouais, ça dépend de l'état de forme, mais c'est vrai que c'est
1: plutôt chaise longue, plutôt tabouret,
2: plutôt canapé. Non, il vaut mieux préférer être assis. Être assis, oui, pour maximiser la récupération et puis aussi la concentration pour écouter les consignes.
1: Allez, deuxième reprise de ce combat prévu en 3 rounds de 5 minutes. Combat pour le classement dans le top 10 de cette catégorie des strawweight, des poids paille.
2: Et Marina Rodriguez qui tente de rentrer avec un crochet large pour venir saisir.
1: Oh, magnifique là, en seulement 1, 2, elle a été électrocutée à Amanda Ribas. Et attention, parce que l'arbitre n'est pas intervenu, il a fait mine d'intervenir, mais il n'a pas arrêté ce combat.
2: Pour moi,
1: et ça se poursuit.
2: Et pour moi, elle est complètement sonnée. J'espère que Marina Rodriguez va pouvoir capitaliser sur cette...
1: Attention, parce que là, elle est sur des appuis instables, elle n'est pas lucide. KO debout, Amanda Ribas s'est battue. Victoire électrique de Marina Rodriguez qui avait perdu le premier round. Retour dramatique. Quelle combinaison gauche-droite. Et la lumière s'est éteinte pour Amanda Ribas.
2: Magnifique. Elle était en mode automatique. Alors, avec tout le respect que j'ai pour ce grand arbitre qui est Herb Dean, je pense que ce combat aurait pu être arrêté bien avant, au moment où effectivement Amanda Ribas montrait qu'elle n'était plus du tout lucide, qu'elle était complètement sonnée, commotionnée, et que Marina Rodriguez l'a très bien senti en s'écartant, par respect pour un walk-off knockout, comme on les aime bien d'ailleurs, ces images.
1: Alors, on va le revoir, cet enchaînement direct.
4: Ah ouais, barrière.
1: Terrible, ce crochet-là. Elle vient s'empaler. Il est plein menton, ce crochet. Et là, elle a appuyé sur l'interrupteur, Marina Rodriguez. Ouais, partir... Extinction des feux pour Amanda Ribas.
2: Et à partir de là, Ribas n'y est plus du tout. Elle est complètement... Regardez, elle tente
1: de se relever. Ouais, mais Erdin, donc, il s'approche, mais il ne touche pas les combattantes.
2: Ah hein. Oui, non, il est près de l'action, donc on ne peut pas lui reprocher. Il connaît son métier. Et vous l'avez dit, Jean-Charles, il ne touche pas les combattantes parce que à partir du moment où il va ou mettre la main sur les deux combattantes, elles devront s'arrêter ou alors s'interposer comme il vient de le faire avec son corps, le combat sera terminé.
1: Alors, c'est très difficile, hein, de prendre la juste décision au bon moment. En tout cas, il n'y aura pas de controverse arbitrale. Marina Rodriguez aura su finir ce combat grâce à son punch et à sa précision.

0: combats, il a gagné ses deux premières sorties à l'UFC face à lui, l'Américain Andrew Sanchez. Neuvième combat à l'UFC, le palmarès affiche 5 victoires pour 3 défaites.
1: Alors ça part plutôt vite, c'est dynamique, mais ils ont du mal à jauger la bonne distance.
0: Mouradov qui est très grand, hein, très longiligne pour cette catégorie.
1: Et surtout très mobile, ce qui force Sanchez à le chasser, à lui courir après. Ce n'est jamais confortable de courir après quelqu'un.
0: Ouais. Parce que l'Ouzbek qui, depuis plusieurs Olympiades, hein, les Ouzbeks ont, on va dire, ont investi la boxe anglaise. On les voit briller en boxe olympique. On les a vus à Rio, on les a vus à Tokyo. Et c'est vrai qu'en MMA, on a encore assez peu de combattants venus d'Ouzbékistan.
1: Ouais, à l'UFC, ils sont rares, mais en revanche, il y a tout un circuit quand même au Moyen-Orient où on les voit à l'œuvre. Maintenant, c'est vrai qu'en boxe, ils sont pas mal.
0: Alors, donc, je vous invite à aller voir quelques images de Bahrodir Jalolov, le champion olympique des super lourds de Rio. On va bientôt l'entendre parler chez les professionnels. Ça va vite, ça frappe fort. Et c'est surnommé Big Ouzbek. Ouh, attention à cette droite là de Mouradov.
1: Ouais, c'est bien ce que fait Mouradov. En fait, il bouge tellement qu'il est ingérable, insaisissable. Et ça le rend difficile à cadrer et donc bah, à puncher. Hein, parce qu'une cible mobile est forcément une cible plus difficile à toucher.
0: Ouais, on sent un Sanchez plus âgé, un petit peu plus limité, mais très courageux. Pour ce garçon qui aspire à intégrer le top 15 mondial à l'UFC et qui combat pour l'instant dans l'ombre en début de soirée, loin des main events. Ah, une belle fluidité hein, de la part de Mouradov, vraiment des qualités techniques assez rares pour un garçon de sa taille et de son poids.
1: En tout cas, Sanchez ne trouve pas l'opportunité pour rentrer, le coller à mi-distance. Il ne sait pas comment l'attaquer, ni sous quel angle. Il est ingérable.
0: Ouais, magnifique là, de la part de Mouradov. Il cherche une amenée au sol. Travail de clinch.
1: Alors, le seul reproche qu'on peut lui faire, c'est que c'est un très bon game plan, mais c'est un game plan qui prend beaucoup d'énergie. Donc, courir comme ça, comme il le fait pendant 3x5, bah, écoutez, c'est ambitieux, mais s'il y arrive, grand respect à lui.
0: Et la différence majeure entre ces deux garçons, c'est que Sanchez a les pieds à plat et que Mouradov, lui, est toujours sur la pointe des pieds. Et enfin, il trouve un peu la cible, Sanchez, face à un garçon qui est fuyant, hein, qui fait des kilomètres dans la cage, Mouradov. C'est vrai que tous ces déplacements ne sont pas forcément indispensables et que eh bien, ça consomme de l'énergie. Et néanmoins, pour l'instant, il semble en parfaite maîtrise de cette première reprise, Mahmoud Mouradov. Ah, il a du mal, hein, Sanchez. Il a du mal à déclencher, il est souvent hors distance. Il ne trouve pas la cible. Il est gêné par cette mobilité permanente de Mouradov. Et il est obligé de lui courir après. Ah, tentative de single leg, ça revient à mi-distance.
1: Il est extrêmement difficile parce qu'il a un style qui n'est pas académique, il bouge dans tous les sens, c'est gênant. Ce n'est pas forcément très très propre, mais à côté de ça, bah voilà, ça a le mérite de perturber son adversaire qui va se désorganiser, s'exposer et donc créer des ouvertures. Il peut prendre un KO sur un coup un peu hasardeux.
0: On sent qu'il développe beaucoup de puissance. On sent aussi que cette excellence technique, cette aisance technique, c'est un petit peu effiloché là au fil de la reprise. On le sent un petit peu plus dur, un petit peu plus brouillon, Mouradov. Et tentative une nouvelle fois de plonger dans les jambes. C'est bien défendu par Sanchez.

0: première reprise largement à l'avantage de l'Ouzbek.
1: Good stuff, Andy. Okay. Close round, close round. Hard to say. I need you to, when you cover, be careful with that right. They're sizzling by, okay? Yeah. I need you to be more careful. I need you to be much more careful with the right hand. Yeah. You're barely getting out of the way. I don't mind you. Listen to me. Focus.
2: Deep breath.
1: Cover. I need you to cover more and walk them down a little bit more. Okay. Near the cage, the 3-2 and the sliding head kick is there, okay? Don't deep forget, breath. Don't let him be the only guy shooting, okay? Left head kick shot is there, and jab slip shot is there. You check those calf kicks or get out of the way. After you make a miss, invade his space. Okay? Stay loose, stay loose, stay loose. He's getting more tired than you think. Okay, he's getting tired. Let's go. You got it.
3: Let's go, second down. Let's go.
0: Alors, je ne sais pas si on est très lucide dans le coin d'Andrew Sanchez parce que. Dans les premiers mots de sa causerie, son entraîneur lui a dit que c'était un round serré. Alors ça, je n'en suis pas certain. Je pense au contraire qu'il était largement à l'avantage de l'Ouzbek. On lui a dit d'être plus actif et surtout de se méfier de la droite de Mouradov.
4: Un meilleur cadrage, j'ai l'impression, pour Sanchez. En tout cas, plus en maîtrise, moins émotionnel, moins en réponse en tout cas à ce que propose Mouradov. Mouradov qui se fait enfermer désormais dans la cage.
0: Et on entend les consignes de l'entraîneur américain. Bouge ta tête.
4: Le cadrage est bien meilleur en tout cas. Mouradov qui tente de reprendre du terrain, reprendre le centre. Il n'a pas le choix, hein. Sanchez va devoir le canaliser.
0: Ouais, un petit coup malheureusement right here. Proche du triangle génital. Ça va venir quelque peu casser le rythme de ce deuxième round. L'arbitre qui remet les deux combattants au centre de l'octogone et ce combat qui peut reprendre. Et on voit Sanchez tout de suite plus agressif là. Avec la volonté de casser la distance, de cadrer. Avec tentative là d'amener au sol.
4: Alors, est-ce qu'il n'a pas les deux mains liées? Alors, il va tenter d'arracher une single leg. Bonne réaction de Mouradov. Qui tout de suite tasse le bas du corps. Et le crochetage, regardez, de la jambe. Oh, c'est bon, on s'est défendu. Très bon contrôle. Ah, c'est bien, il a sorti les hanches. Mouradov.
0: Et là, Sanchez. Qui a montré de l'allant, qui a pris l'initiative, mais qui a perdu beaucoup d'énergie sur cette séquence. Ouais, la droite là qui a claqué au niveau de la tempe de Mouradov. Il n'a pas bronché, pas vacillé. Aussi mobile hein. Même au milieu de ce deuxième round Mouradov là, ouais, le jab là sec, précis, puissant de la part d'Andrew Sanchez. Fait.
4: Il regagne du terrain, reprend le centre Mouradov.
0: Sanchez qui est l'un de ces nombreux combattants anonymes qui ferraille dans les profondeurs des classements, qui boxe, qui combattent dans les débuts de soirée, qui testent les jeunes espoirs.
4: Il fait un bien meilleur round en tout cas, son cadrage y est pour quelque chose. Une meilleure analyse de la distance. Attention aux mains basses par contre, parce qu'il a des segments un peu plus lents, Muradov. Il est imprévisible.
0: Forcément, l'UFC investit ce soir sur Muradov parce que soucieuse de s'ouvrir un public en Ouzbékistan où évidemment il y a une nation qui est fière de ses combattants et qui aime les sports de combat, tous les sports de combat. Une nation de combattants. Oh, le crochet gauche là de la part de Muradov. Et on a vu à l'expression de Sanchez qu'il avait senti la puissance de son adversaire.
4: Oh, pas mal ce crochet pour contourner la garde de Sanchez. Sanchez qui semble accuser le coup de plus en plus. Toujours en cadrage et c'est très bien.
0: Oh, le high kick là.
4: Ouais, pointe de pied. Il utilise son high kick un peu comme un jab finalement.
0: Il a fait ça avec une telle souplesse, telle rapidité.
4: Ouais, bien à distance.
0: Voilà, Sanchez qui commence un petit peu à se désunir. Sans que le combat est en train de lui échapper. Donc à chaque seconde qui passe, il perd confiance en ses aptitudes, en sa capacité à toucher son adversaire, à s'exprimer.
4: Très bon travail de jab de Muradov qui reprend des points précieux. Cette fin de round, pas mal.
0: Oh, la droite là.
4: Bien en ligne, ça rentre très très bien.
0: Et le visage de Sanchez qui est de plus en plus marqué. Fin de ce deuxième round. Combat pour l'instant totalement à l'avantage de l'Ouzbek.
1: Good. How you feeling? Where's your mouthpiece? Where's your mouthpiece? Give me that. All right, listen up. You got to finish combinations with a left leg to the head. Okay? I need more fake takedowns. I need a little bit more work with the takedown. Okay? Stay relaxed. Stay relaxed. The left hand has to come back high. Okay? I need more guard. If he works on your guard, it's okay. Don't half guard. So right now you're questioning the guard and you're trying to get out of the way all the time. Okay? Block those shots. Square up and block. We're down. I think we're down. Stay relaxed. Stay relaxed. Don't blow your nose.
2: Deep breaths. Relax.
1: Big breaths. Big breaths. A bit of water.
3: Stand up.
1: Let's go. Mouthpiece. You got this, okay? You got this.
0: Allez, troisième et dernière reprise de ce combat des poids moyens. Et on a été évidemment lucide dans le coin d'Andrew Sanchez. On lui a dit évidemment, tu es en retard. Il a perdu les deux premiers actes, Sanchez. Et il n'y a qu'un KO désormais qui peut le sauver.
4: Alors on s'attend à une accélération forcément. Il va tenter le tout pour le tout. Il n'a plus rien à perdre maintenant.
0: Ouais, on lit le scénario sur le visage d'Andrew Sanchez. Et là, Muradov qui accélère.
4: Et c'est maintenant qu'il va falloir durcir le ton pour Muradov parce que les assauts, il risque d'en subir. Le visage déjà bien marqué.
0: Ah, il a changé d'attitude, Muradov, on sent qu'il veut en finir.
4: Ouais, je crois que là, il veut imposer le respect jusqu'au bout. Et ne laisser aucun espoir à Sanchez.
0: Parce qu'à l'UFC, il y a bien sûr la victoire, mais il y a aussi et surtout la manière.
4: L'UFC aime l'autorité dans les combats. C'est d'ailleurs comme ça qu'on intègre ce type d'organisation, avec un nombre de victoires consécutives autoritaires.
0: Et encore cette droite là, et il est solide, il est valeureux Sanchez, malgré ses limites. Et accélération encore. Crochet, percute.
4: Alors, lui percute rentre plutôt bien. Il y a de la place chez Sanchez. Par contre, le crochet très large quand on a des longs segments comme ça. Bof.
0: Ouh, le travail au corps là.
4: Ouais.
0: Et on l'a vu grimacer, ne serait-ce qu'une fraction de seconde, Sanchez.
4: Eh oui, parce que c'est sous-estimé complètement les coups au corps. Et en fait, très efficace. Et ça sape complètement la récupération. C'est vraiment un point central.
0: Oh, et là, Sanchez a...
4: avec un beau désaxement
0: qui se jette et le combat qui se durcit.
4: Alors, j'ai du mal, à part un lucky punch, à entrevoir
0: un miracle.
4: Ouais, un miracle, un KO de Sanchez, mais il faudrait vraiment un lucky punch. Quoi. En tout cas, bravo à Muradov pour ses déplacements, il aura été constant. C'est un très très beau cardio qu'il nous propose aujourd'hui.
0: Ouais, c'est vraiment excellent d'un point de vue technique. Manque encore l'étincelle, attention, parce que la Sanchez a touché. Crochet ! Oh là là ! Incroyable !
4: Mais c'est cette séquence !
0: Oh, l'électricité de Muradov ! Le chaos, peut-être, dans quelques instants, c'est terminé !
4: Quel tueur à gage !
0: Wow ! Le sursaut d'orgueil de l'Ouzbek qui a été touché, ne serait-ce qu'un instant, dans la seconde. Il a été capable d'accélérer, il a touché. Il a brutalisé Sanchez et le voici qui salue le patron de l'organisation, Dana White. Ouais, victoire avant la limite et avec la manière pour Mahmoud Muradov. Devant un brave mais limité Sanchez. On va revoir cette séquence. Et là, le regard tout de suite qui change pour Muradov. Ah là, il nous a fait un curieux pas de danse, Sanchez. On voit que son corps, ses appuis, son équilibre l'abandonne. Et derrière, l'arbitre qui arrête le combat très justement, n'a pas attendu... le chaos et qui a, je pense, sauvé Sanchez. Muradov qui assure son autopromotion devant Dana White.
4: Ah, c'est de l'intelligence sociale, écoutez. Hein.
0: Ça fait partie du business. Hein.
4: Pour se hisser socialement, il faut savoir faire des RP. Hein. C'est comme ça.
0: Il y en a qui sont bons au boulot, il y en a qui sont encore meilleurs dans les couloirs.
3: 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Declaring the winner by TKO, Mahmoud Muradov.

0: 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Les grands débuts à l'UFC de l'américain Michael Chandler, un combattant de 34 ans, 21 victoires pour 5 défaites. Chandler qui a longtemps évolué au Bellator, autre organisation mondiale extrêmement relevée. Il en a été 3 fois champion du monde, des poids légers. Alors pour bien comprendre, ma chère Lucie, alors j'ai souvent cette comparaison qui permet aux profanes de se rendre compte des différences de niveau entre les deux organisations. Je dis souvent que passer du Bellator à l'UFC, c'est passer de la Ligue Europa à la Ligue des Champions.
1: C'est vrai que c'est quelque chose de très très très rare, d'autant plus qu'il y a une espèce de guerre froide entre les deux organisations. On a une reconnaissance de niveau mondial de l'UFC qui est l'organisation numéro 1, tant sur le niveau des oppositions, le niveau économique, mais aussi l'aspect marketing. On a Bellator qui, selon les pays, est positionné en deuxième ou troisième place. Et en général, on dit souvent que le Bellator est l'organisation qui récupère les vétérans UFC, qui prend des combattants en bout de course, et voilà, qui fait son business là-dessus, sur la carrière qu'ils ont construit à l'UFC. Mais par contre, c'est très rare qu'on voit des combattants venir du Bellator vers l'UFC. Il faut vraiment être un très très très grand combattant pour réussir à faire ça. Parce qu'en fait, l'UFC est aussi une organisation qui a des dirigeants qui ont de l'ego et qui se refusent catégoriquement de prendre des combattants du Bellator, à moins qu'ils soient formidables, comme c'est le cas de Chandler. Chandler est vraiment une exception quand même.
0: Alors pour rebondir sur ce que vous disiez, Lucie, sur le fait que le Bellator a tendance à donner leur chance à des anciens combattants de l'UFC, il y a une très belle soirée en France qui se prépare au mois de mai, avec notamment des personnes qu'on affectionne beaucoup.
1: Cheikh Kongo
0: qui
1: devrait faire son dernier combat, donc c'est un moment qu'il ne faudrait pas rater. On espère qu'il fera un combat qui honorera sa carrière face à lui Bader, attention, c'est du très très
0: lourd.
1: Pour un dernier combat, on peut dire qu'il ne se ménage pas. Et puis Yoel Romero.
0: En plus, c'est pas à eux que je pensais, Lucie. Ah. C'est à vous. Voilà, Lucie sera à l'affiche, tout simplement.
1: Alors moi, je ne suis pas recyclée de l'UFC, mais c'est vrai que le Bellator donne l'opportunité à des femmes comme moi, qui ont eu un background, etc., de se faire une carrière intéressante. Il faut savoir qu'à l'UFC, il y a quand même des critères d'admission. En général, quand vous avez passé 32 ans, c'est un peu compliqué de rentrer à l'UFC, excepté pour les catégories rares comme strawweight féminine ou heavyweight chez les hommes, où là la porte peut être ouverte.
0: Mais donc pour poids lourd chez les hommes, voilà. Et poids paille chez les femmes.
1: Donc pour le commun des mortels, sinon en règle générale, si tu dépasses 32 ans, ça devient compliqué, à moins d'avoir 6 victoires très autoritaires consécutives et d'être incontournable, c'est compliqué.
0: Alors juste pour conclure là-dessus, Lucie, la date, parce qu'a priori vous y serez, vous la connaissez.
1: Le 6 mai prochain à l'Accor Hotel Arena, donc Bercy, c'est voilà, ce sera ma deuxième fois, je suis ravi d'en faire partie et la carte va être de toute beauté.
0: C'est magnifique.
1: C'est l'une des meilleures cartes que le Bellator ait fait en Europe.
0: Alors 6, c'est aussi le classement dans cette catégorie des poids légers de Dan Hooker, le néo-zélandais qui rentre dans l'octogone. 30 ans pour ce combattant très longiligne, 1m83 pour la limite des 70 kilos. C'est le poids de cette catégorie longiligne. Excellent striker Dan Hooker, qui lors de son dernier combat a affronté l'américain Dustin Poirier. Combat incroyable. Il a perdu sur la carte des juges, mais il a gagné le cœur des fans. Il a gagné beaucoup de respect Dan Hooker, ce qui lui permet d'être choisi ce soir pour accueillir Michael Chandler à l'UFC. Et l'UFC qui mise beaucoup sur Chandler pour, on va dire, revenir donner un peu de peps à cette catégorie des poids légers.

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1: Un combat très important pour l'avenir de cette catégorie des poids légers qui a longtemps été la plus excitante à l'UFC et qui aujourd'hui voit son état un peu dans une certaine léthargie avec McGregor à l'avenir incertain, Khabib Nurmagomedov, l'ancien champion qui a pris sa retraite, et Michael Chandler qui arrive du Bellator. Et ce n'est pas un combat facile qu'on lui propose pour son entrée à l'UFC.
2: Alors on voit tout de suite le game plan de l'un et de l'autre. On a d'un côté Michael Chandler qui compte resserrer la distance, enfermé dans la cage. De l'autre côté, Hooker qui lui reste à distance, qui veut laisser Chandler se jeter pour le contrer. Il a des plus longs segments, donc forcément du haut de sa tour de contrôle, il va rester loin pour cueillir Chandler sur ses actions.
1: 10 cm qui les séparent. C'est énorme, on voit deux morphologies aux antipodes. Et attention à Michael Chandler qui est très explosif, qui est un ancien lutteur universitaire et qui a surtout cette puissance électrique sur sa droite. C'est un gros puncher qui a 12 victoires au premier round sur ses 21 succès professionnels.
2: Alors on le voit perdre patience parce qu'il court littéralement après Hooker. Lui il essaye vraiment de varier les niveaux, de feinter qu'il va en bas pour mieux frapper en haut. Il essaye de créer un peu d'incertitude dans son cadrage. Néanmoins ça manque un petit peu d'action, mais c'est vrai qu'il force Hooker à s'engager, à lui courir après, et ça c'est gênant.
1: 16e combat à l'UFC pour Dan Hooker, combattant très talentueux qui a longtemps appartenu à l'élite des poids légers sans jamais avoir sa chance pour le titre. Et en cas de victoire, il obtiendrait un sérieux crédit auprès de l'organisation. Et Chandler qui commence à raccourcir la distance. Et attention à cette droite parce qu'il a les mains basses. Dan Hooker.
2: Oui, notamment Hooker qui ne fait rien, ne propose rien. Pas un contre, pas un jab, rien. Il mise tout sur ses déplacements. Est-ce que ça va suffire? Pas sûr. Alors ça y est, il reste au centre maintenant. Il accepte le combat.
1: On sent qu'il se méfie de cette puissance. Il n'est pas du tout à l'aise. Le crochet gauche de la part de Michael Chandler. Et Dan Hooker qui est en grande difficulté. La finition ground and pound, c'est terminé. Incroyable. Les grands débuts de Michael Chandler. Bienvenue à l'UFC. Eh bien, ce fut court, expéditif, brutal. Et en un mot, spectaculaire.
2: Et puis il n'a pas pris un seul coup, je crois.
1: Ah, c'est cruel pour Dan Hooker.
2: Mais très rentable.
1: Ah, si. Ouais, les combattants ne sont pas payés à l'heure. Et là, Michael Chandler vient de maximiser son taux horaire. Ouais, et l'immense déception de Dan Hooker qui a traversé la planète depuis sa Nouvelle-Zélande natale pour venir prendre un KO très rapide sans avoir pu véritablement s'exprimer. Ah, le crochet gauche. Ah, c'est magnifique ce qu'a fait Chandler. La droite au corps dans la zone abdominale pour remonter avec ce crochet. Et absence totale de défense de Dan Hooker. Ah, il était pressé de rentrer à la maison, Michael Chandler. Eh bien, voici un garçon qui n'était pas classé à l'UFC, mais qui va rapidement intégrer les premières places du classement pour ensuite prétendre à une chance mondiale pour le titre et intégrer ce petit club très privé, les garçons qui ont été champions du monde au Bellator et à l'UFC. Declaring the winner by TKO, Iron Michael Chandler.

0: Conor McGregor qui marche vers l'octogone de Notorious, celui qui était devenu lors de la dernière décennie le visage de l'UFC, celui qui a amené ce sport à un niveau de popularité jamais atteint, ancien apprenti plombier en Irlande qui vivait des aides sociales. C'est un garçon qui a changé le cours de sa vie grâce au MMA, ancien double champion du Cage Warriors. Il a ensuite signé à l'UFC qui a très rapidement compris tout son potentiel sportif et économique. Il a gravi les échelons jusqu'à disputer le titre de la catégorie des 66 kilos face à une légende, José Aldo, qui était invaincu depuis 10 ans et que Conor McGregor a battu en 10 secondes. Depuis, malheureusement, le déclin a été amorcé. Il y a eu tant d'épisodes chez Conor McGregor. On l'a vu disputer un combat de boxe très lucratif face à Floyd Mayweather, combat qu'il a perdu par TKO au 10e round. Ensuite, on l'a vu faire son retour face à Khabib Nurmagomedov dans un combat où il a été battu par soumission dans ce qui était à l'époque le plus grand combat de l'histoire de l'UFC, en tout cas le plus attendu, le plus iconique, le plus électrique. Derrière, il y a eu une longue absence et puis 40 secondes pour raviver la flamme. Victoire par TKO face à Donald Cowboy Cerrone. Et puis la narration de ce retour, de cette revanche face à Dustin Poirier. Il s'était affronté alors que les deux hommes étaient en tout début de carrière. Et c'est McGregor qui l'avait emporté par TKO pour aller ensuite tracer sa route vers le titre et vers, on va dire, la super célébrité, Lucie. Parce que vraiment, cet homme a changé à jamais le jeu du MMA mondial.
1: Écoutez, McGregor est clairement celui qui a popularisé ce sport. Il est devenu mainstream. Aujourd'hui, c'est une figure très populaire en Irlande, au point de prétendre à vouloir devenir président. Hein. On est sur ces ambitions-là. Et effectivement, le combat contre Nurmagomedov a été totalement mythique. Je pense que tout le monde se souvient où il était au moment de ce combat. C'est-à-dire qu'il y a le 11 septembre, on se souvient tous où on était. Et ben, il y avait ce combat-là où tout le monde sait où il était à cet instant. Et on l'a attendu, hein. On l'a attendu son retour. Malheureusement, il ne veut pas revenir. Donc là, on revit vraiment un moment de carrière, un moment de vie qui est important.
0: Et vous entendez l'ambiance, hein, malgré les conditions très particulières. On est à Abu Dhabi, dans des conditions sanitaires très strictes. Donc la salle est tout à fait clairsemée. Vous pouvez le percevoir à l'image. Mais voilà, la ferveur qui était encore capable de générer ce garçon à cette époque, vous dit beaucoup de la star qu'il a été.

7 ans se sont écoulés depuis ce combat qui les avait opposés à l'époque. Ils étaient deux jeunes prétendants. Et aujourd'hui, ils sont des stars, même si Dustin Poirier, lui, n'a jamais été champion. Il a échoué face au même homme, face à Khabib Nurmagomedov, qu'il a battu par soumission. Et à l'UFC, il garde cette image de roi sans couronne, l'un des tout meilleurs poids légers à n'avoir jamais été champion. Combattant ultra spectaculaire à l'UFC depuis plus de 10 ans. Il a fait sa trace et rien ne lui a été donné. Un chemin à la dure pour Dustin Poirier, originaire de Louisiane. Il a commencé le sport de combat professionnel très jeune. Et qui a affronté, on va dire, le couloir de la mort de la catégorie des poids légers. En tout cas, je dis souvent, voilà, en parlant de ce type de combattant, un coup d'œil au palmarès des Dustin Poirier, c'est une visite au musée des sports de combat. Parce que vraiment, tous ceux qu'il a affrontés sont entrés la plupart dans l'histoire. Voilà, ancien champion intérimaire des poids légers, c'était face à Max Holloway à l'issue d'une guerre incroyable en 5 rounds. Des victoires sur Eddie Alvarez, Justin Gaethje, le vétéran Jim Miller, King Green, Diego Ferreira. La route a été longue pour Dustin Poirier pour obtenir cette revanche. Et avec cette fois une atmosphère assez respectueuse entre ces deux garçons. De l'eau a coulé sous les ponts, chacun a fait sa route. Et c'est vrai que c'est assez rare, Lucie, dans ce sport, surtout quand on a été mis KO. Être mis KO, on le rappelle, c'est quand même, au-delà de la défaite, c'est une blessure personnelle. Il est assez rare dans une carrière qu'on ait ainsi la chance de la rédemption.

0: Allez, McGregor, Poirier, un combat qui peut ramener Connor tout de suite vers un titre mondial. C'est le main event de cette UFC 257. La parole à Bruce Buffer.
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0: Les retrouvailles entre Dustin Poirier et Conor McGregor. Rédemption ou répétition? Quel visage aura donc ce deuxième affrontement? C'est le main event et c'est un combat en 5 rounds de 5 minutes.
3: Elle part tout de suite très fort. McGregor qui veut prendre le lead.
0: Ouais, de gaucher face à face avec une puissance de frappe exceptionnelle des deux côtés. Et on connaît l'explosivité, le caractère fantasque de Conor McGregor.
3: Ouais, mais on connaît aussi la résilience de Poirier qui distribue avec efficacité et surtout beaucoup de volume.
0: Ouais, beaucoup plus d'activité aussi hein, ces dernières années pour Dustin Poirier. Conor McGregor qui a gagné des centaines de milliers de dollars, de millions pardon, et qui s'est aussi pendant longtemps éloigné du fight game. Première amenée au sol pour Poirier qui amène de la variété dans son jeu, combattant très complet. Jujitsuka, boxeur, peut-être pas le meilleur lutteur de la catégorie, mais contrairement à Conor, il est capable de faire beaucoup plus de choses. O'Connor, c'est un striker.
3: Il est plutôt unidimensionnel. On le voit rarement aller striker et on l'a souvent vu en difficulté en lutte.
0: Alors on l'a vu face à Khabib, hein, mais qui n'a pas été en difficulté en lutte face à Khabib. Et ses coups d'épaule là qui lui ont permis de briser le nez de Cowboy Cerrone et de raviver la flamme, de rallumer la lumière dans une carrière qui avait, on va dire, décliné. Et sa défaite face à Khabib à l'issue d'une tournée médiatique dans laquelle il avait très largement dépassé les limites a fait aussi beaucoup de mal à son image.
3: Alors après, il avait quand même confessé en interview que ça faisait partie du business.
0: Bien sûr, bien sûr.
3: C'était pour vendre des billets.
0: Ouais, mais sauf que Khabib, lui, il ne l'entendait pas de cette oreille.
3: Oui, mais en même temps, on peut le comprendre. À partir du moment où ça touche à la famille, le business, ça ne tient plus la route. Allez, on a pour l'instant une bonne défense de Connor.
0: Et on connaît aussi l'explosivité de Conor McGregor. Allez, on lutte, allez le fatiguer, le coller contre la cage. Lui qui a été très peu actif sur ces dernières années, bah, c'est intelligent de la part de Poirier. Conor McGregor n'est jamais aussi dangereux qu'au premier round.
3: Il a du mal à sortir de cette cage. Voilà, il arrive à renverser la situation. Coup d'épaule.
0: Parce que le revers de la médaille de ces combattants très explosifs comme ça, c'est que souvent quand le combat dure, bah, ils ont tendance à baisser de pied, à être moins dangereux. Et on l'a vu notamment sur la revanche face à Nate Diaz. Alors il avait certes été au bout des 5 rounds, mais il avait été vraiment en grande difficulté, McGregor.
3: Ah, c'est vraiment une guerre de positionnement, de bras, de contrôle. Il essaie de lui rendre ses coups d'épaule, Poirier. C'est vrai qu'il subit un petit peu la pression contre la cage.
0: Ouais, parce que c'est une technique qui est parfaitement autorisée, hein, les coups d'épaule, et qui peut occasionner beaucoup de dégâts, hein, quand on frappe avec l'os de l'épaule. C'est quand même une zone qui est assez dure. Et si c'est bien utilisé au corps à corps, ça peut permettre vraiment d'abîmer l'adversaire. Jab de McGregor et toujours ces enchaînements là, cette souplesse du buste qui a fait sa légende, sa vitesse de bras, sa puissance.
3: Alors, j'ai le sentiment là qu'il a été ébranlé, Poirier, et qu'il a du mal à retrouver sa cible, il se jette un peu plus.
0: Ouais, trajectoire toujours aussi déroutante, hein, ce jab puissant. McGregor qui a repris le centre de la cage, les kicks de Poirier pour casser, saper les appuis, et Poirier maintenant qui parle à McGregor, qu'il provoque.
3: C'est plutôt précis.
0: Une attitude très différente, hein, de Sid Poirier par rapport à leur premier affrontement il y a 7 ans, où il avait été, on va dire, très réceptif au trash talk de l'Irlandais, et où il était de son propre aveu, il avait combattu avec l'émotion. L'émotion n'est pas toujours un ami intime dans une cage.
3: C'est clairement le point fort, hein, de Conor McGregor. Alors attention, parce que ça peut aussi réveiller des démons, hein, et notamment ça l'a été du côté de Nurmagomedov. Ah, et pour l'instant, Dustin Poirier qui mise plus sur les kicks. On va voir comment se profile ce deuxième round.
0: Ouais, et là où il avait été très fort, hein, c'était vraiment pendant cette tournée mondiale promotionnelle devant la légende José Aldo, quand il était à Rio, qu'il avait attrapé la ceinture de José Aldo en promettant d'envahir la favela de José Aldo à dos de cheval. C'était vraiment du grand divertissement à l'époque. On ne percevait pas encore les limites, hein, du modèle, mais on était tous fascinés par cette verve, par cette aisance à l'oral. Et surtout, tout le trash talk que McGregor a mis en place avait joué énormément dans le scénario du combat, devant un José Aldo qui, au moment du combat, a voulu se jeter sur lui, et où McGregor a pu le contrer en 13 secondes.
3: Et ça a complètement participé à sa mystique et sa légende, c'est-à-dire que c'est un homme qui parle, mais qui ne parle pas seulement, qui agit en conséquent et qui avait ce côté un petit peu prophétique.
0: Ouais, un petit peu à l'image d'Ali, hein. Alors toute proportion gardée, mais Ali prédisait à quel round il allait mettre KO ses adversaires. Allez, on revient à ce deuxième round avec un Poirier qui insiste, hein, sur les frappes en ligne basse, les calf kicks. Donc c'est ces coups de pied qui sont donnés en dessous du genou, au niveau du mollet, pour éviter d'être saisi. Ça peut être très gênant pour un combattant qui, comme McGregor, a besoin de se planter au sol pour boxer, pour venir transférer la puissance des jambes vers les poings.
3: On a aussi vu exploiter les saisies de low kick pour éventuellement aller créer un déséquilibre.
0: Le premier round a l'avantage de l'Irlandais, hein, pour les observateurs. Ça me semble assez logique. Et encore une fois, hein, là il casse les deux jambes, hein, de Dustin Poirier. Il est engagé dans un travail de sape. Et plus le combat va durer, plus il ira certainement à l'avantage de Poirier, dont on connaît l'expérience, la résilience, l'activité au cours de ces dernières années.
3: Oui, c'est ça. Poirier, on sait qu'il peut tenir les 5 rondes sur le même rythme. Pour McGregor, on en est moins sûr. En tout cas, ce bras arrière qui est dévastateur, eh bien, il fait mouche, hein, du côté de l'Irlandais. Il ne cherche que ça à le placer, en réalité. Le bras avant est là pour faire illusion. Et voilà, le bras arrière de nouveau.
0: Ouais, McGregor qui saisit maintenant, hein, les kicks de plus en plus pour casser un petit peu ce travail de l'Américain.
3: Ouais, et puis il y a aussi le fait que, regardez, sa jambe rougit. À un moment donné, il faut penser long terme sur ce combat de 5 rounds. Et le saisir et le contrer, le punir, c'est aussi une manière de le dissuader de continuer à kicker.
0: Ouais, hors distance pour l'instant pour McGregor, devant un Poirier qui prend les coups, dont le menton tient pour l'instant le choc. Et on le voit avancer un peu plus offensif maintenant, Poirier qui commence à accélérer avec ce crochet du bras arrière qui est arrivé devant McGregor dos au grillage et qui prend les coups. Attention à McGregor qui a le manteau cadrement, qui a été touché et qui est KO. Dustin Poirier a mis Conor McGregor, la rédemption de l'Américain et la chute de l'idole dont le retour était attendu et qui se termine par une défaite par KO brutale.
3: Ah, c'est incroyable parce qu'il était en train de mener ses rounds sur un rythme totalement tranquille. C'était confortable. Et alors ce changement de rythme, cette reprise de leadership instantanée par Poirier, eh bien, elle a fait sa surprise non seulement auprès de McGregor, mais aussi auprès de nous. On ne s'y attendait pas, on ne l'a pas vu venir.
0: Ouais, et c'est le combat qui va faire de Dustin Poirier, à défaut de devenir plus tard un champion, mais une immense star à l'UFC sous les yeux de sa femme Jolie. Et c'est le combat qui va aussi faire de Dustin Poirier un multimillionnaire, parce que une grande partie de la lumière de Conor McGregor s'est évanouie, s'est envolée ce soir.
3: Chaque combat contre McGregor, c'est un peu comme gagner à la loterie, hein. Ça, les combattants le savent, et c'est pour ça qu'ils réclament tous McGregor, particulièrement dans cette période où il est sur le déclin. Ah, il a braqué la banque de Dustin Poirier.
0: C'est sûr.
3: Il a du mal encore à marcher, hein, Conor McGregor.
0: Ouais, il lui a cassé les appuis là, Poirier.
3: C'est terrible. Ouais, ça va être une nuit difficile.
0: Et un réveil douloureux. Parce que le grand ennemi d'un combattant, c'est parfois la lumière, parfois aussi c'est ces centaines de millions, hein, que Conor McGregor a gagné. Alors, rendez-vous compte, c'est un garçon qui vivait des aides sociales en Irlande. Comment ne pas perdre la tête quand on est passé dans une telle dimension, quand on a été aussi haut et qu'on vient d'aussi bas. Mais il y a surtout le temps et l'inactivité, peut-être pour McGregor. Et tu le disais, le confort, parce qu'aujourd'hui, le confort, McGregor, il l'a.
3: Et très sincèrement, je ne me suis pas prononcé, mais on le voit dès son entrée dans la cage, qu'il n'est plus du tout habité par la même flamme. Voilà, tout simplement. Donc la question du why, de pourquoi on est là, elle est très importante. Pourquoi est-ce qu'on continue aujourd'hui? Est-ce qu'il y a répondu? Est-ce que c'est par habitude? Est-ce qu'il n'a pas tout simplement du mal à quitter la scène, du mal à quitter ce personnage qu'il s'est construit? C'est quitter le MMA, c'est un deuil en fait. Hein. C'est le deuil de son identité. Je pense qu'il a du mal à quitter la scène et pourtant, tous les signaux sont au vert. Il faut qu'il prenne sa retraite. Il a goûté au meilleur, mais la chute peut être proportionnelle en fait. Hein. Donc, attention à ne pas faire trop de combats de trop, d'autant plus que là, bon, un chaos ça laisse des séquelles, c'est pas le premier. Donc,
0: Alors il avait été battu par soumission à plusieurs reprises par Ned Diaz et par Khabib Nurmagomedov, mais jamais mis KO. Oui, c'est vrai. Et le déclin était déjà entamé depuis quelques temps pour Conor McGregor. Il vient de s'accélérer brutalement avec cette défaite par KO. Et aujourd'hui, l'icône de la star qu'il était est très loin. Et cette icône qu'il était devient une icône malheureusement un petit peu gênante pour tout un tas de raisons que je n'aurai pas le temps de développer ici, ma chère Lucie. Merci à toi d'avoir été avec moi comme d'habitude.
3: Merci à tous.
0: C'était un grand plaisir. Merci à Kevin Sanchez, notre chef d'édition. Et on se retrouve samedi prochain pour un nouvel épisode du UFC Classique. Merci à tous. Bye bye.

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1: Bonsoir à tous, ravi de vous retrouver pour un nouvel épisode du UFC Classique, épisode consacré ce soir à l'UFC 253 qui a lieu à Abu Dhabi, avec en combat principal la troisième défense de titre des poids moyens d'Israël, Adesanya, le Nigérian invaincu, grande star de l'UFC. Cette soirée qui a lieu dans un cadre un petit peu particulier, dans un silence de cathédrale, mais il y aura bien sûr du spectacle, ça se déroule en pleine pandémie, et Lucie Berthaud est avec moi pour vivre cette très belle soirée. Salut ma chère Lucie.
2: Bonsoir Jean-Charles, bonsoir tout le monde. Effectivement, c'est une situation de crise, mais l'UFC a répondu présente. Justement, ça a été l'une des rares organisations à pouvoir proposer quelque chose à ses combattants. Ils ont pu continuer à exister grâce à Abu Dhabi, justement, hein, qui permettait à ses combattants de voyager.
1: Ouais, c'est vrai qu'ils ont mis en place une logistique, hein, avec donc sur une île à Abu Dhabi, donc avec des procédures sanitaires très strictes pour empêcher la propagation de la maladie, pour que l'événement puisse se tenir. Vous voyez tous les entraîneurs, les quelques spectateurs, les officiels qui travaillent, les juges, tout le monde est masqué. Vraiment une époque tout à fait particulière, mais c'est vrai qu'à cette époque, ça a été la force de l'UFC de continuer à organiser, de continuer de se développer, et ça a été l'une des rares organisations au monde à pouvoir le faire, alors que le sport était à l'arrêt au niveau mondial.
2: Je peux vous le dire, tous les combattants issus des autres organisations regardaient l'UFC avec envie. Ils se sont vraiment positionnés comme les leaders du marché. Ils étaient capables de continuer à faire vivre et leurs combattants, et leur économie, et leur staff. Et ça, rares sont les organisations qui ont fait ça, mais en fait, personne ne l'a fait.
1: Alors, les UFC numérotés, en général, ça se passe aux États-Unis, avec souvent une salle de 15-20 000 places remplies. Là, c'est un contexte un petit peu particulier, et qui dit UFC numérotés.

0: va pas le lâcher, et il a bien raison. L'idée, c'est de mettre, quand on a un striker, de le mettre dos au sol, parce que du coup, son striking est inefficace. Là, on le voit bien, il a d'abord pris un contrôle latéral. Dès que Hughes s'est relevé, eh bien, un peu comme pour le torturer, il le ramène au sol immédiatement, en lui cassant ses appuis. Il y a une énorme pression sur son dos. Là, il place un crochet. Tout est fait pour lui barrer la route du striking.
1: Et 7 victoires par soumission en carrière pour Espino sur ses 10 succès professionnels. Et c'est donc un garçon avec un profil technique assez rare, hein, dans cette catégorie poids lourd. On est quand même chez des beaux bébés. Hein. Espino, c'est 1m91 pour 115,7 kg sur la balance. C'est vrai que l'explication chez les hommes forts se fait souvent à coup de poing ou à coup de pied. Et là, Jeff Hughes, il est totalement débordé.
0: Bah, écoutez, ça s'explique aussi de par les gabarits. Un poids lourd qui est très corpulent, on va avoir plus de mal à peut-être cadenasser les bras, cadenasser les jambes, parce qu'il faut l'entourer. Voilà, on a ce cas de figure, une technique qui va fonctionner sur un poids léger.
1: Oh là là, quelle projection !
0: Ne fonctionnera pas toujours sur un poids lourd, ou alors il faut avoir de très longs segments. Et c'est parti pour la prise de montée potentielle. Là,
1: on voit cette jambe droite là, et il la dégage assez facilement, et Hughes l'a lâché, et là c'est une très mauvaise posture. Heureusement Jeff Hughes, coup de tête d'Espino qui plonge pour le ramener au sol avec cette tentative d'étranglement là pour Espino. Il a tapé Jeff Hughes, TKO, non pardon, soumission premier round sur cet étranglement qui est très rare à l'UFC.
0: Ah oui, ça part d'un contrôle latéral, a priori pas dangereux, mais en fait là il en a fait une soumission en provoquant une grosse torsion sur la nuque et une pression également sur le plexus.
1: Voilà, et on parlait de sa spécialité en grappling, en jiu-jitsu brésilien. C'est une soumission qui porte le nom de Scarf Hold Choke en anglais.
0: Tout à fait. Alors, on me l'a déjà fait et c'était un judoka généralement, c'est quand on a des contrôles très très forts. Mais il l'a placé très vite aussi, hein, il a créé la surprise.
1: Alors on va le revoir au ralenti déjà, cette projection.
0: Au sol.
1: Là, c'est quand même un bonhomme de 117 kilos qui vient de soulever comme un fétu de paille.
0: Ouais, mais quand on a une bonne technique, on peut soulever de très très gros poids. Ouais,
1: il a fait un petit déménagement là, Espino, tout de suite. Voyez comme il est capable d'aller. Là, il y a une pression, une torsion énorme sur la nuque.
0: Ah, elle est super cette technique. Je vais aller la tester à l'entraînement.
1: Et puis en même temps, il est bloqué donc avec le bras. Il y a une tension sur le diaphragme également qui empêche la respiration. C'est terrible, c'est très vicieux et c'est très rare, encore une fois, de voir ce genre de soumission déjà à l'UFC, mais surtout chez les poids lourds. En tout cas, superbe début à l'UFC pour Juan Espino, surnommé El Guapo, le beau. Ça, écoutez, je laisse à l'appréciation de nos téléspectateurs et téléspectatrices. Enfin, vaut mieux être surnommé El Guapo qu'El Feo, le moche.

0: short gris est arrivé avec 1,8 kg en trop à la pesée, 4 livres précisément. Donc c'est une belle pesée manquée, hein, mon cher Xavier, je pense que vous souscrirez à ce propos. Face à lui, là, Shane Young, combattant néo-zélandais, deux finisseurs, Ludovic Klein, 16 victoires, dont 15 avant la limite. J'ai d'ailleurs trouvé assez réducteur que Bruce Buffer le qualifie de boxeur. Vous savez, on a toujours un qualificatif qui est employé à la présentation de Bruce Buffer. Il a dit « a boxer from Slovakia ». Un boxeur de Slovaquie, il a quand même 8 victoires par soumission, 7 par KO. C'est un combattant qui est complet.
1: Oui, c'est parce qu'effectivement, en général, les combattants de MMA ont souvent une distance ou un style de prédilection.
0: Quel était le vôtre d'ailleurs, mon cher Xavier?
1: Moi c'est un secret pour personne, je viens du karaté et du muay thai surtout. Mais en dehors de ça, j'ai travaillé pour être un combattant complet, un combattant de MMA, puisque chez nous à la Snake Team, de Cyril Diabaté, que je salue d'ailleurs, qui a tout récemment fêté ses 50 ans. Bisous Cyril. On avait rapidement compris qu'en fait un combattant de MMA, c'était un combattant complet, tout simplement. C'est pas juste un boxeur qui vient affronter des lutteurs.
0: Ouh, et là il y a un kick dramatique qui est venu complètement éteindre Shane Young. Quelle victoire! Alors on s'attendait forcément à voir du spectacle avec un garçon avec de telles statistiques. Eh bien ma foi, il vient de les confirmer. 16e victoire avant la limite sur 17 succès professionnels. Ce garçon a du feu dans les poings, dans les pieds. Il est tout simplement indestructible.
1: C'est ce que nous disions à l'instant même, hein, d'où l'intérêt d'être absolument complet en MMA. Là, Shane Young, dans une magnifique ouverture de hanche, vient déposer son tibia là sur le visage de Klein.
0: Oui, délicatement d'ailleurs. Il a organisé une rencontre entre la tempe de Shane Young.
1: C'est ça.
0: Et
1: regardez, c'était romantique.
0: Ah, c'est le coup du pied presque.
1: Ah non, c'est le coup de pied effectivement. Oui, ce n'est pas le tibia, c'est le coup de pied.
0: Oh,
1: un peu comme un coup de pied fouetté en boxe française ou un mawashigiri en karaté, voilà. Et derrière,
0: comme une gifle. Et alors derrière, l'enchaînement, oui. Il est d'une violence à la fois impressionnante, mais aussi délicieuse, parce qu'elle est extrêmement fluide.
1: En fait, c'est pas tellement esthétique, je dirais. C'est pas tellement coupé, Jean-Charles, si je peux me permettre, puisqu'il était à moitié bloqué. C'est plus le direct qui a suivi. Si on revoyait une dernière fois l'enchaînement, le direct qui a suivi,
0: il vient
1: le faire plonger vers le sol, et puis ensuite la rafale, c'est terminé.
0: Je suis sûr que Horace Guerrero nous aura réservé un dernier ralenti avant de passer au combat suivant. Celui-ci, ma foi, n'aura pas duré bien longtemps. 16 précisément. Ah, regardez mon cher Xavier.
1: Et on le voit là.
0: C'est là pour connaître un chef d'édition de qualité.
1: Et
0: oh là là, hyper coup de crochet. Magnifique. Allez, encore une dernière fois pour la route.
1: Regardez donc le high kick qui est à moitié bloqué et derrière le direct du bras avant puis l'enchaînement. C'est de la kick.
0: 1, 2, 3, sublime.

c'est l'heure du combat principal de cette UFC 253 ici à Abu Dhabi. Le championnat des poids moyens, les moins de 84 kg, l'entrée de Paulo Costa, combattant brésilien, challenger invaincu en carrière. 13 combats, 13 succès, combattant très agressif, véritable rouleau compresseur, gros physique également. Une rivalité soigneusement construite et narrée par l'UFC. Qui va donc nous offrir ce que les jeunes, ma chère Lucie, appellent un banger pour ce combat principal. Et ouais, faut rester connecté aux jeunes générations. Je sais que toi aussi, t'as le même problème. On avance tranquillement vers la quarantaine. Ainsi va la vie. Et le temps est le seul adversaire que l'on ne peut pas battre.

Costa qui a eu un parcours assez fulgurant hein, à l'UFC, où il a signé maintenant 3 ans, 5 combats, 5 victoires, 4 succès avant la limite et une seule décision sur ses 13 combats professionnels. Sur sa route vers le titre, il a battu Johnny Hendricks, l'ancien champion des Welter, qui avait donné peut-être le combat le plus dur de sa vie à la légende Georges Saint-Pierre. Il l'a battu, lui qui tentait de monter en moyen, il l'a détruit. Et ses deux derniers succès, Uriah Hall avant la limite, TKO deuxième round, et Yoel Romero, le Cubain qui a disputé d'ailleurs la ceinture lui aussi face à Adesanya, mais cette fois sur décision.

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1: Et voici celui qui est devenu en quelques années le visage de l'organisation Israël Adesanya, combattant né au Nigeria, mais qui a émigré très tôt avec sa famille en Nouvelle-Zélande en quête d'une vie meilleure. Là-bas, il débutera le kickboxing à l'adolescence. C'est d'abord dans le pied-point qu'il a fait une très belle carrière avant de faire sa transition en MMA. Et transition a été l'une des meilleures décisions de sa vie, puisqu'il est aujourd'hui à 19-0, champion de l'UFC, où il a eu une ascension là aussi absolument fulgurante, et en battant la légende, certes sur le déclin, Anderson Silva, qu'il a battu avant de s'emparer de la ceinture intérimaire devant Gastelum. C'est un combat en 5 rounds absolument légendaire, parmi les plus intenses, les plus violents de l'histoire de l'UFC. Il a unifié la ceinture devant Robert Whittaker, l'Australien. C'était dans un stade de foot de plus de 50 000 personnes. Il avait fait une entrée en dansant, et ce soir-là, il était véritablement devenu une star. En tout cas, c'est en MMA qu'il est devenu une figure mondiale. Adesanya, lui aussi, c'est un combattant qui est un striker. C'est un technicien hors pair, capable d'évoluer dans les deux gardes. Franchement, c'est du miel pour les yeux, on peut le dire.
2: En fait, au moment où il arrive à l'UFC, il arrive avec un striking 2.0 extrêmement intelligent. Et on est vraiment au début, justement, aux prémices de ce striking intelligent de l'UFC à haut niveau. En tout cas, ce combat face à Silva, moi, il m'a beaucoup interpellé, parce qu'on avait vraiment ce conflit de génération, la nouvelle garde contre la vieille garde. Et surtout, Adesanya est aujourd'hui ce qu'était Silva à l'époque. Et ça doit être terrible pour lui de voir qu'il était et de se faire rattraper par le temps, en fait.
1: Et je l'ai dit, le temps est le seul adversaire que l'on ne peut pas battre, et malheureusement, la fin de carrière d'Anderson Silva a été très difficile.
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1: L'Afrique est tatouée sur son torse et l'Afrique, à cette époque, puisqu'on est en 2020, est représentée par les trois rois, Kamaru Usman chez les Welter, originaire du Nigeria, lui aussi né au Nigeria, avant d'émigrer aux États-Unis, Israël Adesanya chez les 84 kilos, les moyens, et Francis Ngannou, bien sûr, chez les poids lourds camerounais, dont on connaît l'histoire absolument incroyable, l'odyssée, la vie de Francis Ngannou à côté, l'histoire de Rocky, c'est un conte de fées. Et un jour, on fera évidemment, j'imagine, un grand récit hollywoodien sur cette histoire. Allez, c'est parti pour ce combat sacrant de 5 minutes entre deux strikers. On connaît l'agressivité, la puissance du challenger Paulo Costa, surnommé The Eraser, l'effaceur, qui a face à lui le plus grand défi de sa carrière.
2: Alors, tout en gestion de distance, bien évidemment, Adesanya, les bras qui font rempart. Il est très, très, très long au niveau des segments, donc il a bien raison de rester loin, de sniper à distance.
1: Et ça va très vite, hein, sur les low kicks. Costa qui ne bloque pas, qui est sur sa jambe avant.
2: Costa qui met sur le cadrage, peut-être aller l'asphyxier dans la cage pour l'empêcher de s'exprimer.
1: Ouais, et là, toute la science du déplacement pour Adesanya, gérer sa distance, combattant explosif, instinctif, assez fantasque, les mains basses, un style risqué, mais c'est son style. Ce n'est pas à 31 ans dans son prime. On parle de prime pour les plus belles années d'un athlète, là où l'expérience acquise au cours des années de combat rejoint la plénitude physique.
2: Pour l'instant, Costa est loin d'être ridicule. Hein. Il envoie des kicks assez puissants.
1: Et il est surtout loin, enfermé dans cette hyper distance là par Adesanya, qui a une morphologie assez exceptionnelle, hein, pour cette catégorie des moyens. Il fait 1m93 avec une allonge de 2m03. De très longs segments et surtout une qualité technique, un coup d'œil, une justesse qui lui permet d'imposer sa distance.
2: Et puis il est dans le jeu en fait, il est très félin mais il est dans le jeu et ça lui permet d'être totalement relâché, de partir vite, d'avoir de bons instants au bon moment.
1: Très difficile d'aller comme ça l'agresser à Adesanya.
2: Mais il est insaisissable. Hein.
1: Voilà, ça va être le jeu du chat et de la souris. Et la souris envoie des low kicks assez violents. Regardez Costa qui lui parle. Brésilien qui provoque. Qui essaie de faire sortir un petit peu Adesanya de son combat.
2: Après, Adesanya le provoque aussi, hein, d'une certaine manière dans l'attitude. Donc j'imagine que c'est aussi un aveu, hein, de frustration, le fait de le provoquer également.
1: Ah, c'est un combat sur lequel il y a eu beaucoup de narratifs, il y a eu beaucoup de construction, hein, de trash talk. Il y a eu une rivalité savamment mise en image par l'UFC pour vendre ce duel. Mais je pense qu'on peut le dire, ça n'a rien à voir avec du cinéma. Ces deux garçons ne s'aiment pas.
2: En tout cas, très très haute stratégie, hein, pour ce combat. Ah, il essaye vraiment de lui tendre des pièges à Adesanya. Il attend le moment fatidique, peut-être pour durcir le ton. Pour l'instant, là, il crée un contexte pour éventuellement un coup dur.
1: Ouais, et Costa qui n'arrive pas à trouver l'intervalle.
2: c'est plus rustique. C'est vrai que son striking.
1: C'est très agressif, hein. Alors, pour reprendre peut-être une métaphore, que je n'aime pas toujours, mais là il y a le taureau et le matador. Parce que c'est vrai que Costa, il a tendance à vraiment foncer droit devant sur Adesanya. Ouais, lui utilise son déplacement.
2: Beaucoup plus fin, beaucoup plus aérien.
1: Ouais, et toujours dans cette dans ces changements de garde permanents là pour perturber à chaque fois l'adversaire avec ses longs segments qui lui permettent de créer un mur finalement entre lui et l'adversaire. Un petit peu à l'image de ce que faisait très bien John Jones dans la catégorie supérieure.
2: Et il illustre bien l'adage hein, du striking touché sans être touché. Voilà, son but c'est vraiment.
1: Ouais, là c'est le moment où Costa peut aller travailler. Ouais, il a besoin que son adversaire soit dos à la cage, qu'il n'ait plus d'espace pour désengager. Pour l'instant, tactiquement, techniquement, il est un cran en dessous le Brésilien. Et premier round à l'avantage du champion. Il semble sourire et petit à petit prendre confiance.
2: Écoutez, il est assez confortable hein. Pour l'instant. Il n'a pas pris de coup dur, il n'a pas eu d'accélération fulgurante qui le mette en danger. Donc je pense qu'il a pris la mesure sur ce premier round. Et oui, ça doit le conforter pour la suite. Il n'a pas eu de réelles difficultés, je trouve.
1: On rappelle, c'est un combat en 5 rounds. Costa, lui, il a 13 combats, 12 victoires avant la limite. Et... c'est un garçon qui n'a jamais disputé plus de 3 rounds. Il a fait une seule décision dans sa carrière. Donc si le combat venait à durer, il y aurait évidemment un avantage de vécu, d'expérience pour Adesanya. On a vu la jambe avant de Paulo Costa qui était déjà bien marquée. Et la statistique qui nous est donnée par la réalisation internationale vient souligner un peu plus à ce fait. Et ça, malheureusement, quand on bloque pas les low kicks, Lucie, voilà ce qui arrive.
2: Mais on l'a vu, hein, il y a des rougeurs au niveau de son genou. C'est même pas au niveau de son quadri ou de son mollet en calf. Non, c'est vraiment au niveau du genou. Et bon, on le connaît, hein, le genou des combattants. C'est... au niveau articulaire, on va pas en prendre de trop parce qu'elles sont déjà mises à mal, ces articulations.
1: Allez, c'est parti, deuxième reprise. Dans ce combat de championnat, troisième défense de titre pour Israël Adesanya dans cette catégorie des poids moyens.
2: Et il insiste sur cette jambe avant. Et en plus, le simple fait de lui casser cette jambe avant va freiner forcément Costa. Il va avoir du mal à être coordonné,
1: ouais,
2: donc à se déplacer.
1: Et maintenant, ça fait mal là. Ce sont des coups de batte de baseball là qui arrivent à 50-60 km/h dans le mollet, dans le genou. Et il est en train de changer de couleur. Hein, ce genou gauche de Costa. Le visage également commence un petit peu à changer. Ouais, c'est ça qui lui a permis aussi de devenir une star. Hein. On parlait du striking, de la faculté qu'ont c'est de les strikers d'aller toucher le grand public hein, finalement. Et Adesanya, il est totalement dans cette veine-là. C'est un garçon qui produit du spectacle.
2: Et Costa essaye de lui rendre chaque kick, mais alors il n'y a pas tout ce travail de préparation, de feinte, de distance. Et puis il est beaucoup plus lent en fait, tout simplement. Mais ça, c'est dans la manière de le donner aussi.
1: Ouais, et pour l'instant, ce championnat, ça ressemble petit à petit de plus en plus à un sparring entre un senior et un cadet. Et le high kick jambe gauche là, d'Adesanya, était bloqué. Et Costa qui n'a plus grand chose à offrir que de la provocation.
2: Casse cette jab. Même s'ils ne sont pas puissants, le jab ne sert pas forcément à mettre KO. Le jab, il sert surtout à créer encore une fois un contexte pour un coup dur qui peut venir soit d'une jambe, soit d'un bras arrière.
1: Ouais, alors néanmoins, avec des mitaines,
2: oui.
1: Ça fait quand même du dégât.
2: Ça fait du dégât cumulé si on en prend beaucoup comme il le fait. Alors changement de garde.
1: Surtout sur la jambe avant là, qui commence à y avoir du dégât. Le kick est bloqué pour Costa, qui vraiment prend tous les coups. Les middle, les low kicks, les jabs. Pour l'instant, c'est une démonstration d'Israël Adesanya. Et là, c'est vraiment un cercle vicieux. parce qu'il les voit pas venir, ça va trop vite pour lui. Et plus il va les prendre. Celui-ci, il est passé tout près pour Adesanya, qui a changé d'attitude là et qui avance sur Costa avec encore un low kick. Et là, le rouge est en train de virer au violet.
2: Il saigne aussi, parce qu'il n'a pas été ouvert.
1: Ouais, et là, on sent que la jambe, l'appui est compromis pour Paulo Costa, qui a du mal à se déplacer.
2: Et regardez les statistiques, hein, 34 coups significatifs pour Adesanya contre 10 pour Costa. L'écart se creuse.
1: Ouais. Et là, tu peux mettre KO, hein, avec une succession comme ça de low kick. Si le genou finit par lâcher, et là, Paulo Costa, on voit qu'il a besoin de mettre à l'abri sa jambe avant. Et il y a une appréhension aussi forcément qui se crée avec la douleur. La douleur qui vient inhiber un petit peu, parasiter l'esprit du combattant.
2: Non mais alors, une jambe meurtrie comme celle-ci va à un moment donné l'empêcher d'être coordonné et donc d'avancer en attaque, mais aussi de se déplacer pour être en défense. Donc c'est très problématique, hein, de laisser cette jambe encaisser autant de low kick.
1: Ouais, et là il fait plus rien. Costa, c'est un petit peu téléphoné, ce middle derrière, il est ouvert sur un crochet gauche d'Adesanya. Le crochet gauche là pour un Adesanya qui se jette sur un Costa terrassé au sol, débordé, dépassé, victoire par TKO d'Israël Adesanya, qui a surclassé Paulo Costa. Il en a fait son petit, tout simplement. Oh, il y avait un homme et un enfant dans la cage. Paulo Costa n'a jamais, jamais existé.
4: I know your man. Cut to the camera. I know your man. But hey, Auckland, Wanganui, Road of Vegas, Lagos City, Mr. Alagidi, Eminele, eh? Wyami, Kilo Chalet, Noti Carilas.
1: Alors manifestement il avait des choses à dire à Adesanya. Des comptes à régler. Alors là, je vais pas vous traduire ce qu'il vient de dire parce que je l'ai compris, mais je sais qu'on a une heure avancée de la nuit. Néanmoins, je voudrais pas avoir des problèmes. Et là, honnêtement, Lucie, c'est une défaite qui détruit toute la construction, hein, de carrière de Paulo Costa, qui était jusqu'alors invaincu. Et sous les plus grandes lumières de sa carrière, il a été battu, dominé, surclassé.
2: Ouais, c'est une défaite qui peut avoir des conséquences graves sur son moral pour la suite, sur ses capacités à rebondir.
1: C'est une défaite qui peut briser un combattant.
2: Complètement.
1: Physiquement comme psychologiquement, il n'a
2: surtout psychologiquement
1: jamais existé. Et là, c'est ce crochet gauche à la tempe là qui fait perdre l'équilibre à Paulo Costa. Tout de suite, le grand hand pound sauvage d'Adesanya. Et on arrête ce combat très justement. Et vous aurez vu comme moi le geste d'Adesanya. Évidemment, lié à leur histoire personnelle, à l'animosité qui les relie, c'est évidemment pas recommandable. Mais encore une fois, il y avait un passif entre ces deux garçons, on le dira comme ça. Et on voit Adesanya en grande discussion avec Dana White, et vous voyez la statistique, hein, 9 victoires consécutives pour Adesanya. C'est à 4 unités du record d'Anderson Silva. Toujours ce narratif de la succession qui est évidemment savamment orchestré par l'UFC. 20-0, 3ème défense de titre et un Israël Adesanya, malgré ce silence,
5: ladies and gentlemen,
1: plus que jamais
5: Jason Herzog
1: au sommet de son art.
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1: Voilà, c'est la fin de cet épisode consacré à ce qui reste, je pense, la plus grande victoire dans un championnat pour Israël. Adesanya qui a défendu 6 fois sa couronne avant de la perdre face à son ancien rival en kickboxing, le brésilien Alex Pereira. Merci ma chère Lucie.
2: Eh bien merci à vous Jean-Charles, merci à vous le cher public.
1: Et merci à Romain Gégou qui était notre chef d'édition ce soir à Israël Adesanya. Ça reste l'un de mes combattants préférés et j'ai été très heureux de pouvoir vous commenter ce récital. Merci à tous et on se donne évidemment rendez-vous pour un nouvel épisode samedi prochain. UFC Classique, c'est votre rendez-vous sur la chaîne L'Équipe. Bye bye.
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9: Je pense.
10: Je cautionne pas, mais je vais lui lire sa lettre. C'est même pas lui qui l'a écrit, il n'y a pas de faute d'orthographe. Par ce communiqué, toute l'équipe du Petit Filet, donc lui, sans exception, annonce qu'elle ne participera pas à la millième de l'équipe de Greg. Nous regrettons le manque de budget, notamment pour les perruques. C'est vrai qu'il y en a besoin. Par conséquent, il n'y aura aucun magnéto ou sketch ce soir. Ça nous fera des vacances. Hein ? Nous souhaitons tout de même une belle soirée à Greg, les journalistes et les chroniqueurs. À bientôt, j'espère. Merci. Ça, voilà, c'est du boulot.
9: Merci, Raymond.
10: De rien.
9: Toujours là pour... Bon. Je vais quand même venir, Greg. J'arrive.
8: Et Antoine Pinault fait son entrée pour le Petit Filet.
9: On va faire un point sur les jeux depuis le début de la saison. C'est j'ai bien. Tout regardé, Greg. Hein.
8: Ah,
9: voilà, puisque j'ai beaucoup de temps libre.
8: Ouais.
9: Effectivement. Et on a fait un petit bilan. C'est parti, on y va. Allez, Jeannot, essayez. Bon, bah, t'étais le premier. On savait que dès le premier jour, il y avait un petit souci au niveau du 100 mètres. Hein. Voilà. Bravo, Alicia. Jeannot, voilà, ouais. Niveau cheval de course, Jeannot, c'est bon. C'est, voilà, c'est ça. Quoi. La régie a des soucis parfois. Voilà, on sait pourquoi. Hein.
8: Non, les gars, ça c'est pas ça. On n'entend pas. Wow. Ouais, je sais pas ce qui se passe.
11: Ça me perturbe en plus.
9: Et Loïc Tanzi, je crois que t'as consommé Horloge aussi, je crois. Hein.
11: Concentre-toi.
9: Et Raph Sebaoun aussi, bah, je sais pas ce qui s'est passé, mon Raph.
8: 1994. Bien joué, ma fesse.
9: Oh là, bah alors bon, Raph qui a gagné au Fight Club en équipe, regardez, excellent. Alors, il y a aussi un truc, la célébration, c'est important, Karim, faut être synchro avec son pote.
8: 2 et 3, magnifique, hein. 5-4, ouais.
9: Toi, ça va? Ouais. Voilà, vache. Alors, depuis le début de l'année, Jérôme, tu gagnes pas, on a fait la compile, le top 4 de tes têtes en défaite.
8: Ouais. Marcus, tu auras pas mal. C'est non, Jérôme.
12: Ah merde.
8: Connaté.
12: Mais c'est un défenseur.
8: J'ai dit hors défenseur.
13: Ouais, non.
8: C'est marqué, je l'ai dit.
13: On l'a pas dit, je crois qu'il est hors Navas, non?
12: C'est vrai, on l'a pas dit. Et il les a pas, malheureusement.
13: Mais non.
8: Anthony Reveillère, c'est.
12: C'est un bon joueur.
8: Pierre Mathurin.
9: Bon, on a aussi, Yohan
8: Rizk. Reste deux.
9: Ah bah, tiens, même quand il gagne.
14: Oui, de Bayer, Leverkusen.
8: Mais pas du tout.
13: Oh, les gars, je suis pas éliminé.
8: Ah non, il y a Jérôme.
9: Bon, Greg, mais à culpa, j'ai aidé Pierre Maturana cette année à trouver Kurzawa. Pas discret, Pierre Maturana. Hein.
11: Non plus, c'est pas bon. Tiens, non, c'est Gianni. Néné, non, c'est pas bon. Allez, vite.
14: Kurzawa.
11: Kurzawa.
9: Oh, ouais. C'est une bonne réponse. Yoann Rioux, moins discret, Yoann. Hein.
8: Alors, Yoann.
15: Alors, Antoine, il m'a dit.
8: Non, mais
15: il
8: va pas dire rien, parce que.
15: Paul Le Guen.
9: Paul Le Guen,
8: c'est non.
9: On termine avec le moment de l'année. Karim Benani qui a célébré un petit peu trop tôt.
8: Ah ouais.
9: Mythique.
16: Pourquoi vous écrivez là?
17: Non, j'écris pas. Je vais mettre une musique, s'il vous plaît. Non.
9: Le Mexique.
8: C'est extraordinaire.
9: Ah ouais, ouais.
8: Ah, c'est un bijou.
9: Non, ce qui est drôle, c'est que
8: ça ne
17: ressemble pas.
8: Ah, c'est
9: extraordinaire. Il allait chercher le son sur internet.
8: Ah ouais,
9: il a 15 ans pour trouver la musique.
8: Alors, frère.
9: Terrible. Alors, qui commence le chute ou pas chute, Gaël?
8: El chutas ou pas chutas,
9: El chuto,
8: comme on
9: pas
8: dit
9: chutas,
8: en Équateur.
9: Est-ce que ce serait pas Vikash?
8: Si vous
9: ça,
8: voulez.
9: Ça fait longtemps que je l'ai pas vu, Vikash.
8: Allez, c'est mon Vikash.
9: Alors c'est la guest que dont je vous parle depuis quelques temps, c'est mon Hugo Guillemet, regardez qui est là, qui va sauver une petite dame qui a un petit problème dans l'eau. Alors est-ce qu'il y a un chute ou pas chute, mon Vikash?
18: Il y a chute avec disparition. On l'espère.
9: On l'embrasse, Hugo. C'est un pote à lui qui m'a balancé la vidéo.
8: Oh, oh la vache. Alors Hugo, le coccyx.
9: Ambre, alors, on fait du parcours, on s'éclate, on est aux États-Unis.
19: Oh, ça sent quand même la belle chute là avec
9: oui,
19: un organe en moins.
9: Bah ouais, le coup dans la cafetière, comme on dit. Ah ouais, alors ça fait un petit peu mal, vous allez voir, hein, tournez la tête si vous êtes fragile. Hop là, ça réveille. Olivier,
20: oui.
9: Une dame qui enlève une plaque de glace avant d'aller au sport.
21: Chute et humiliation.
9: Non, il y a pas chute, mais il y a pelle. Oh là là, vous allez voir la peau.
8: Ah non.
9: Bon, allez.
8: Ça va rajouter le aussi.
9: Bien sûr, oui. Sinon, il faut aller voir le médecin aussi. Un petit peu de kitesurf, mon Loïc.
22: Non, c'est ce qu'il fait, s'il va sur la plage, c'est qu'il est serein. Là.
9: Ouais.
22: Pas chute.
9: Alors, figurez-vous que eh bien, c'est une première chute et disparition.
8: Oh là là. Mais ça, c'est pas du kitesurf, c'est du jet ski.
9: Oui, oui, oh, vous savez.
8: Ouais, bah, quand même.
9: Je suis pas spécialiste.
19: Il va y avoir
9: un petit peu de surf.
19: Bon, tout le monde sent. Oui. il va y avoir chute et collision.
9: Alors, non.
19: Collision et chute.
8: Non. Ouais,
19: ça passe, il est dans le jeu.
9: Il y a chute et vous allez voir. Vol de planche.
8: Oh, oui.
9: Très technique. Greg, alors une petite salle de sport avec des travaux, tout ça. Alors.
8: Écoutez.
9: Écoutez,
8: comme d'habitude, s'il n'y a pas chute, il y a licenciement.
9: Il y a licenciement, mais la chute, vous allez voir, ben on ne s'y attend pas.
8: Ah bon?
9: Hop, elle arrive du bois. Oh,
23: il y avait un copain. Oula, bah oui, bah ça.
9: Et puis.
8: Mais on est où là? Je vois rien.
23: Un petit mais peu si, là, vous savez, sur les vaches comme
8: ah
23: ça.
8: Ah oui,
23: là,
8: tout le rodéo, là.
19: Il
23: y a chute et une très belle chute.
9: Non, oui, alors. Alors, il y a une très belle disparition. On la voit pas venir. Elle est là, regardez. Hop.
23: Mais elle est partie où?
9: Elle est où, Magali?
8: Elle est plus Magali. C'est Stranger Things. Elle est partie dans le monde.
9: Allez, c'était pas son heure pour finir.
23: Ah, ah oui.
8: Oh, c'est pas beau.
9: Ah oui, c'est pas beau. Hop, il sort de chez lui pour aller au sport. Les enfants.
23: Oula.
9: Wow.
23: Oh, la foudre.
9: La foudre.

0: L'achat d'une voiture ancienne est souvent le début d'une histoire d'amour. Mais quand la passion s'éteint, la descente aux enfers commence. C'est alors qu'intervient l'équipe de Car SOS. Voici le roi de la mécanique, Fuzz Townsend.
1: Superbe.
0: Et Tim Shaw, le mauvais génie des pièces détachées.
2: Génial! C'est tellement important pour moi.
0: Leur mission secrète, sauver les voitures de collection préférées des Anglais.
2: C'est un crime de ne pas la faire rouler.
0: Des voitures qui ont connu des jours meilleurs.
1: Je suis très inquiet.
2: T'as raison, il y a du boulot.
0: Elles sont restaurées à l'insu de leurs propriétaires et à la demande de leurs proches qui espèrent qu'elles seront à nouveau source de bonheur.
2: C'est important de la voir rouler à nouveau?
3: Très important.
4: Très important.
0: Le propriétaire ignore que notre équipe transporte sa voiture dans l'atelier de Fuzz. En quelques semaines, avec de l'huile de coude et du savoir-faire, il redonne au véhicule sa splendeur d'origine. Avant de rendre ses clés au propriétaire sidéré.
3: Waouh, c'est la même.
0: L'histoire d'amour peut alors reprendre.
2: Fuzz, viens m'aider.
0: Dans cet épisode, l'équipe de Car SOS va s'occuper d'un modèle pétillant qui a mis son propriétaire sur la paille.
2: Combien ?
4: Environ 10.
1: 10 000 ?
2: C'est une somme.
4: Oui.
0: Mais il faudra guérir le mal par le mal.
1: T'es vraiment bête.
0: Et faire attention, car la route tourne rapidement.
2: Ça marchait. Je comprends pas, quelque chose a dû se casser.
0: Mais le jeu en vaut la chandelle.
3: C'est incroyable.

0: Aujourd'hui, Tim et Fuzz ont répondu à un appel de détresse provenant de la côte sud de l'Angleterre pour s'occuper d'une coccinelle adorée mais négligée.
1: J'ai hâte d'y être, ça va être top.
2: Ouais, moi aussi. J'ai rarement travaillé sur des coccinelles.
1: Moi, c'est comme ça que je me suis fait un nom.
2: Ah bon?
1: J'en ai déjà retapé plusieurs. Comme tu le sais, le gros problème des coccinelles, c'est la rouille.
2: Comme toutes les voitures anciennes.
0: Cette coccinelle appartient à Nathan, 33 ans, mais c'est sa mère, Ronnie, et sa fiancée, Carly, qui ont fait appel à notre équipe de choc.
1: Bonjour, Ronnie.
3: Bonjour.
1: Ça va, moi c'est Tim.
0: Elles aimeraient qu'ils remettent sur pied la vieille guimbarde de Nathan pour l'aider à surmonter les prochains mois qui s'annoncent difficiles.
1: La coccinelle, c'est ma voiture préférée.
3: Oh, génial.
0: Heureusement, l'auto est entreposée dans le garage d'un ami situé dans une ruelle déserte et Nathan est au travail. Il y a donc peu de risques qu'il se fasse prendre.
1: Il a été ouvert récemment?
3: Oh.
1: Fuzz, viens m'aider.
4: Voici Boris the Blade.
1: Oh mon Dieu. Vous l'avez appelé Boris?
4: Oui, c'est écrit sur la portière, regardez.
1: Ça fait longtemps qu'elle est là.
4: Oh oui. Nathan l'a acheté il y a plusieurs années pendant un salon et c'est après qu'il s'est rendu compte à quel point elle était en mauvais état. Il a dépensé des fortunes pour elle.
2: Ça alors? Elle est plutôt en bon état, même le plancher est bien.
4: Il a changé le plancher et l'échangeur. Il a essayé de la faire rouler régulièrement et puis il s'est retrouvé à court d'argent.
0: Restaurer Boris pendant 5 ans a fini par coûter un bras à Nathan.
1: Combien?
4: Environ 10.
2: 10 000?
1: Wow. C'est une somme.
4: Oui.
0: Un tel dévouement est typique des passionnés de coccinelles, malgré ses sombres origines. En 1934, Adolf Hitler demanda à des ingénieurs allemands de concevoir la voiture du peuple, ce qu'ils firent avec brio. Mais la Seconde Guerre mondiale retarda la production, et les premières voitures furent finalement construites pour l'armée britannique en 1945. Sa forme arrondie lui valut rapidement le surnom affectueux de coccinelle, et dès la fin des années 50, elle connut un grand succès. Depuis 50 ans, sa forme si caractéristique n'a pratiquement pas changé, tout comme son moteur 4 temps refroidi par air placé à l'arrière. Plus de 20 millions d'exemplaires ont été produits dans le monde. Aujourd'hui, c'est l'une des voitures de collection les plus abordables. Une coccinelle des années 60 vaut environ 5 000 livres, soit 6 000 euros. Mais entretenir un si vieux taco est un véritable défi. Et quand Nathan a commencé à manquer d'argent il y a 8 ans, il a stocké Boris ici, au lieu de le vendre. Pour en savoir plus sur cette passion qui l'anime, nous avons interrogé Nathan lors d'une de ses parties de golf.
5: On se met des œillères, non?
0: Pour ne pas vendre la mèche, nous avons fait croire à Nathan que nous étions là pour tourner un film sur les voitures publicitaires.
5: Hé, hey, trop court!
0: Ce qui l'a naturellement amené à parler de son auto bien-aimée.
5: Je possède une coccinelle que j'ai nommée Boris, d'après le film Arnaque, Crime et Botanique. Elle ne roule plus depuis un moment. Elle n'est pas en très bon état. Je suis tombé en panne avec à 2h du matin au beau milieu de nulle part, alors que je rentrais de Cornouailles. Et ce n'était pas la première fois. Mais c'est pour ça qu'on les aime.
0: Apparemment, Nathan aime souffrir au volant et sur un terrain de golf. Pourquoi mériterait-il que l'équipe de Car SOS lui vienne en aide? Eh bien, il y a 4 mois, Nathan a appris qu'il allait perdre son emploi.
5: Non! Aux infos, on entend tout le temps parler de licenciement. Et on pense toujours que ça n'arrive qu'aux autres. J'ai travaillé pour la même entreprise pendant 10 ans. J'aime ce que je fais et les gens avec qui je bosse. Quand j'ai appris la nouvelle, je ne savais pas trop quoi faire. L'année dernière a sûrement été l'année la plus difficile de ma vie.
0: Il ne s'agit pas que de Nathan. Tous les membres de son service sont licenciés. Alors, en tant que chef d'équipe, il essaie de les aider à retrouver un emploi.
5: J'essaie de reclasser le plus de personnes possible. Beaucoup de mes collègues ont des enfants, une famille. Je fais tout pour qu'ils retrouvent une bonne place. J'essaie de les aider.
0: Et en plus, Nathan va également perdre sa voiture de fonction.
6: Son entreprise lui avait fourni une voiture de fonction qu'il va devoir rendre quand il partira. Alors ce serait l'idéal si Boris était en état de rouler au moment où Nathan en aura le plus besoin.
2: Sortons-la du garage.
0: Mais avant que sa coccinelle bien-aimée ne puisse le conduire à des entretiens,
1: prêt ?
0: Notre équipe de choc a du pain sur la planche.
1: Et c'est là qu'on arrache tout le châssis. À votre avis, que va-t-il ressentir quand il conduira Boris the Blade?
4: Un sentiment indescriptible. Ce sera comme gagner au loto. Ce sera même bien plus que ça. Voir Boris terminer, c'est son rêve depuis qu'il l'a acheté, depuis qu'il est môme.
2: Tim est en train de faire son baratin. C'est bien parce qu'il adore les coccinelles. Mais quand j'ai chargé la voiture sur la remorque tout à l'heure, j'ai remarqué plusieurs défauts. Quand je l'ai vu la première fois, je l'ai trouvé en assez bon état. Mais si on la regarde de plus près, on s'aperçoit qu'il y a plusieurs petits problèmes épineux. Il y a beaucoup plus de boulot que je pensais.
0: Il y a peut-être beaucoup de travail, mais difficile de ne pas penser au moment où Nathan découvrira sa surprise.
5: Oh non!
1: Comment voulez-vous lui faire la surprise?
6: On en a déjà parlé.
4: Oui, on voudrait lui faire une blague.
6: Oui.
1: Ah oui?
6: Il sait toujours tout ce qui se passe. C'est toujours lui qui organise tout. Alors on veut vraiment faire ça dans son dos et lui jouer un mauvais tour.
1: Du coup, j'imagine plein de trucs dingues.
6: Un canular, ce serait génial.
1: Je jette tout ça? Et combien de temps voulez-vous faire durer plaisir? 2-3 mois?
6: Il quitte son poste dans 3 semaines. Alors si ça pouvait être fini à ce moment-là, ce serait formidable.
2: 3 semaines?
1: 3 semaines?
6: Oui.
1: Tu ne nous l'avais pas dit?
6: Oui, j'ai préféré pas le dire.
1: D'accord. On fera de notre mieux.
4: Merci.
6: Merci beaucoup.
1: À dans 6 mois.
6: 3 semaines!
0: Malgré des délais serrés, Tim, le passionné de coccinelles, bouillonne déjà d'idées.
1: On peut modifier plein de choses sur une coccinelle. Est-ce qu'on la transforme en choupette? Ou en cabriolet avec un toit ouvrant? Ou est-ce qu'on abaisse la suspension pour qu'elle ait l'air plus sexy?
2: On n'a pas le temps de la transformer en cabriolet, mais on peut abaisser la suspension.
0: Abaisser la suspension? On a hâte de voir ça. Mais commençons par le commencement.
1: Vas-y, soulève-la.
2: Ok.
0: Heureusement, il n'y a pas de meilleur endroit que l'atelier de Birmingham pour retrouver les pieds sur terre. La tension est palpable au moment où la coccinelle s'apprête à lever le masque.
1: À ton avis, il y a quoi là-dessous?
2: Je m'attends à voir de la rouille. Ne triche pas.
1: Bonne nouvelle. Le plancher est récent. Apparemment.
2: Tu crois que tout le plancher a été refait?
1: Je me demande.
2: Je pense qu'ils n'ont remplacé qu'un côté.
1: Ouais, je pense aussi.
0: Le plancher n'a été qu'à moitié réparé. Mais ce n'est pas catastrophique, contrairement à l'avant, où la roue de secours a pris ses aises.
2: Regarde l'avant.
1: Ouais, ça arrive souvent sur les coccinelles.
2: C'est pas une bonne nouvelle.
1: Bon, il y a du boulot ici.
0: Il est temps de vérifier le faisceau électrique, l'origine la plus probable des pannes à répétition.
1: Des fils ont brûlé, c'est mauvais signe.
2: Ici aussi.
1: Les platines 12 volts pendent. Si elles ont touché terre,
2: ça a dû prendre feu, oui. Et là, qu'est-ce qu'on a? Le réservoir.
1: Ouais, l'essence. On va devoir changer tous les câbles électriques.
2: Je crois bien.
0: Et il y a pire. Le système d'évacuation de l'eau aussi est touché.
1: Les tuyaux d'évacuation ont été bouchés avec du papier toilette. Et un tuyau d'arrosage.
2: Génial.
1: C'est que du rafistolage. Cette voiture a été retapée dans une jardinerie ou quoi? Mais qui a fait ce travail? Un vrai sagouin.
2: Un animal.
0: Qui que ce soit, l'étendue des réparations que Tim et Fuzz vont devoir effectuer n'est désormais plus un mystère.
1: Oh mon Dieu.
0: Boris est en train de passer à l'inspection.
1: Il va falloir changer tout l'avant.
2: Ouais, je pense.
0: La liste des pièces à changer grossit à vue d'œil.
2: Il faut aussi remplacer la portière côté conducteur.
1: Il faut un nouvel intérieur et un cache-moteur.
2: Il faut retirer toute la peinture.
1: Qu'est-ce qu'il reste? Le volant.
0: Pour remettre cette coccinelle sur les rails et pour la rendre aussi belle que possible, les garçons vont remplacer une grande partie de la carrosserie, notamment les ailes, le capot et les portières. Pour limiter les pannes intempestives, ils vont devoir vérifier tous les câbles de la voiture. Enfin, ils devront décider de l'aspect final de la coccinelle. Les bulles vont-elles rester ou disparaître? Le nouveau Boris aura-t-il droit à un relooking?
7: Merci, Tim.
0: Tim et Fuzz commencent d'abord par démonter les ailes, ce qui est plutôt simple sur une coccinelle, car il n'y a que des écrous et des boulons à retirer.
2: Il faut qu'on en profite pour enlever les phares.
1: Je vais enfin pouvoir utiliser mon tournevis.
2: Ouais, c'est cool.
0: Les ailes sont peut-être fichues, mais s'ils font attention, ils devraient pouvoir sauver les phares.
1: Je crois qu'on va avoir besoin d'un...
2: Pardon, tu disais quoi?
1: Je disais quoi?
2: Quoi?
1: Il va nous... D'où?
0: En plus des outils bruyants de Fuzz, Tim va devoir affronter une vis récalcitrante.
1: Il va nous falloir un posy et une visseuse pour l'enlever.
2: T'as pas besoin d'une visseuse pour ça, elle irait trop loin. J'y vais. Regarde la technique. Serre, desserre. Serre, desserre. Serre, desserre. Et voilà.
1: Ça y est. C'est un coup de bol, petit vénard.
2: C'est pas de la chance.
1: Si, si.
2: C'est l'expérience.
1: La vieille technique du « je serre, je desserre », c'est ça. Fais-moi rire. J'ai trouvé autre chose qu'on va pouvoir récupérer. Les phares. On va peut-être pouvoir les sauver. Ils sont plutôt en bon état.
2: Magnifique.
0: Malgré le carnage, une portière pourra peut-être être sauvée. Mais il faut d'abord gratter les autocollants avant de pouvoir poncer la carrosserie.
1: Certains pensent que posséder une coccinelle donne le droit de mettre n'importe quelle image dessus. Encore faut-il que ce soit de bon goût. Regardez-moi ça. La peinture part avec l'autocollant. Ça va me faciliter le travail. Génial.
0: Tim s'amuse avec ça là, mais ce n'est pas du goût de Fuzz.
2: Tu décapes la portière avec quoi? Une lame?
1: Excellente question. Regarde, j'ai commencé par enlever les autocollants et la peinture est partie avec.
2: Utilise plutôt ça.
1: Oh non!
2: Si. Avec ça, le ponçage est beaucoup plus uniforme. Regarde, il y a plein d'éraflures et d'entailles là. C'est pas du tout régulier. Du coup, il va falloir poncer jusqu'au métal.
1: Oui, papa.
2: Je suis ton père. Essaie. Voilà, c'est bien. Tu fais la même chose sur toute la voiture, ok?
1: C'est tellement plus rapide.
0: Mais le plus rapide, c'est de laisser faire un expert de la carrosserie pour être sûr que toutes les bulles auront bien disparu. Une fois la coccinelle à nu, c'est le moment idéal pour remplacer tous les points de montage du pare-choc par des pièces détachées. La coccinelle semble être au plus mal, mais visiblement, Nathan tenait à personnaliser sa voiture. Alors l'équipe de Car SOS a bien le droit de faire entrer Boris dans le monde moderne. Le monde des coccinelles est très riche, et il existe de nombreux modèles. Il est donc normal que les garçons aient envie d'en essayer quelques-uns.
2: Je sais, j'ai dit que je n'étais pas fan des coccinelles, mais ce modèle de 1958 est parfait pour moi. Il a du répondant, 1200 cm3. Ça paraît pas beaucoup et pourtant, il ne se traîne pas. Il a un système de clignotant. Il y a même un poste radio. C'est merveilleux. C'est une véritable voiture à l'ancienne. C'est ça qu'on doit faire.
1: C'est ça qu'il nous faut. Le style à la californienne. Chromé à l'extérieur et un peu plus moderne à l'intérieur. On a la forme classique de la coccinelle avec un côté un peu plus contemporain et original. Mais le plus important, c'est cet aspect chromé.
2: Non, ce qu'il nous faut vraiment, c'est ça. Une coccinelle de 66. 1300 cm3, où rien n'a été modifié. C'était l'apogée de la marque.
1: On s'ennuie, on est trop serré. J'ai l'impression qu'on est deux amis très proches partant en vacances ensemble.
2: C'est vrai?
1: J'espère pas.
2: Non, elle est géniale. C'est une belle voiture vintage qui roule bien et qui a du répondant. En plus, elle est magnifique sur la route.
1: Retiens tes chevaux, j'ai quelque chose à te montrer, cowboy. Alors, qu'est-ce que t'en penses?
2: T'es toujours un môme.
1: Moteur 208 chevaux. 1,9 litre turbo.
8: 400 mètres en 11 secondes 8.
7: Qu'est-ce que t'es bête.
0: Conclusion, Fuzz aime les modèles traditionnels. Quentin préfère ce qui brille et ce qui va vite. Ça vous étonne ? Pour avoir une meilleure idée des éléments qu'il pourrait utiliser pour relooker la coccinelle, une visite dans une case spécialisée s'impose. Et ce n'est pas pour leur déplaire.
2: Je crois qu'on est au bon endroit.
5: Regarde, c'est ton travail là-haut.
0: Ils ont besoin de pare-chocs et de feu. Mais que choisirait Nathan ?

0: C'est pas la sienne non plus.
1: Ah bon, elle est à qui?
0: À quelqu'un d'autre.
1: Ah ouais?
0: Ouais.
2: C'est une longue histoire. Allez, on la chrome.
0: On n'a pas besoin de mettre du chrome partout.
2: Tu peux nous montrer quelque chose?
3: Un rapide coup d'œil à la coccinelle chromée d'un des clients de Lee permet de mieux voir ce que Tim veut faire de Boris.
2: Super.
0: Quelle beauté.
2: Ouais, elle est belle.
1: Ça peut être sympa aussi de recouvrir toute la carrosserie de fer blanc. Ça donne un style à la californienne, si c'est ce que vous recherchez.
2: Je préfère le chrome.
3: Ce sont les pare-chocs qui donnent à la coccinelle son style si particulier. Alors le choix est crucial.
2: Ils te plaisent?
1: Personnellement, non. Je préfère de vrais pare-chocs.
2: Oui, à chaque fois.
1: Mais ce n'est pas ma voiture.
0: Ça va être horrible.
2: Tais-toi, montre-nous des pare-chocs. Des bons gros pare-chocs bien brillants. Voilà, ça, c'est une coccinelle sexy avec ses pare-chocs à l'avant et à l'arrière.
0: Ça a l'air super lourd.
2: On s'en fiche, ces voitures sont pas faites pour rouler vite.
0: C'est juste un gros morceau de métal qui dépasse.
2: Non, c'est bien plus que ça.
0: Au final, Tim est en train de fabriquer une voiture pour lui. L'objectif, c'est de remettre en état de vieilles guimbardes. Pas de les recouvrir de chrome et de les affubler de bibelots de couleurs coordonnées. C'est n'importe quoi. Revenons à l'essentiel et restaurons cette voiture comme à l'époque où elle a été créée.
3: Les accessoires bling-bling sont prêts, mais aussi et surtout les ailes, le cache-moteur et les portières qui vont grandement faciliter la renaissance de Boris.
0: C'est parti.
3: Ça fait une semaine que Boris est dans l'atelier et qu'il a été décapé. Maintenant, il faut préparer les nouvelles ailes et portières. Et heureusement, les garçons se sont enfin mis d'accord et ont trouvé un compromis.
2: Salut les filles!
3: Et voici la touche finale. Un grand capot arrondi typique des coccinelles.
2: Il y a des morceaux de fer blanc pour toi.
0: Merci beaucoup.
2: On dirait des plaques de cuisson. Ça, c'est pour l'avant. Aide-moi à placer le capot. Je vais te montrer le style que je recherche. Si ça rentre, je vais rester là et commencer à m'occuper du moteur.
0: Ça a l'air de convenir.
2: Ok.
0: Il est beau, ce capot.
2: Ouais, ça ressemble enfin à une voiture. Je vais m'occuper du moteur.
0: Parfait.
3: Le moteur est resté en sommeil pendant 10 ans. Alors c'est sûr, il a besoin d'une bonne révision. Mais à en juger par la fuite d'huile, le problème est sûrement plus profond. Pour mieux l'appréhender, le plus simple est de sortir entièrement le moteur de la voiture.
2: On a de la chance, le tuyau du carburant est juste fendu. Pas besoin de le retirer.
3: Tim sait parfaitement comment retirer le moteur d'une coccinelle. Il connaît la chanson.
2: Si tu veux la reposer au sol, je vais chercher le cric. Fuzz, tu sais en combien de temps le recordman a retiré et remis le moteur, puis roulé avec?
0: Ce que je sais, c'est que c'est pas toi.
2: Ah, c'est pas faux. La voiture a été conçue pour que le moteur puisse être retiré par un seul homme en moins d'une heure. C'était l'idée de la coccinelle, la voiture du peuple.
0: Allez, grand gaillard, essaie de le dégager.
2: Ok.
3: Pour ne pas être en reste, Fuzz étale lui aussi sa culture sur le sujet.
0: Tu savais que la coccinelle fait à peu près la même taille que le cœur d'une baleine bleue?
2: C'est vrai?
0: Ouais.
2: Toute la voiture?
0: Oui.
2: Il faut le soulever. C'est bon.
0: Et voilà le travail.
2: Un travail de précision. Parfait. Soulève la voiture.
0: Le moteur part avec.
3: En douceur, Tim.
0: Tout monte. Ah, voilà, c'est fait.
2: Et voilà le travail.
3: Au cœur de ce moteur 4 temps se trouve le vilebrequin qui est connecté en externe à la poulie moteur. Fuzz peut vérifier l'état du vilebrequin en actionnant cette poulie moteur.
2: À un moment donné, il va falloir se poser la question. Est-ce que ça vaut la peine de réparer le moteur?
0: Oui, c'est sûr. Là, je vais vérifier le vilebrequin.
3: Ce micromètre peut mesurer jusqu'à un centième de millimètre de distance. Mais ici, un seul millimètre de différence peut signifier la mort du moteur.
0: Voyons voir ce que ça donne.
2: Oh, ça fait deux. Ça fait deux et encore un demi. Ça fait deux millimètres et demi.
0: Ouais, je pense que c'est...
2: Il y a trop de boulot.
0: Ça risque d'être très compliqué.
3: La preuve que le vilebrequin est fichu. Mais il suffit de sentir l'odeur du moteur pour aboutir au même constat.
2: Il n'y a plus d'huile depuis un moment dans ce moteur. Et il y a beaucoup de jeu.
0: Et ça sent vraiment le brûlé. Comme si la chaleur avait atteint des sommets ici.
2: À mon avis, il est bon pour la casse. Il faut que je trouve...

0: Trouve un nouveau moteur.
1: Je suis d'accord. C'est la prochaine étape.
0: Oh, je pensais vraiment qu'on arriverait à trouver quelque chose de viable dans ce taco et qu'il avait été un minimum entretenu.
1: Ouais.
0: Va faire ce que tu fais de mieux au loté. Moi, je cherche un nouveau moteur.
2: Pour Tim, il n'y a qu'une seule solution. Appeler l'expert en coccinelle, Lee.
0: Il faut un nouveau moteur. On n'aurait pas un sous le coude?
3: On vient juste d'en vendre un.
0: Ah non.
3: Mais je vais voir ce que je peux faire pour toi.
2: Comme si restaurer ce taco du capot aux jantes ne suffisait pas, ils vont devoir trouver un nouveau moteur à la dernière minute. Les problèmes s'accumulent et la coccinelle semble comme prise au piège. Cela fait presque deux semaines que Tim et Fuzz ont pris en charge une coccinelle surnommée Boris.
0: Oh mon Dieu!
2: Ronnie, la mère, et Carly, la fiancée, ont fait appel à eux car le propriétaire de Boris va bientôt perdre son emploi et sa voiture de fonction.
4: Oh non!
5: Ce serait l'idéal si Boris était en état de rouler au moment où Nathan en aura le plus besoin.
2: Nathan a remisé sa guimbarde au garage il y a 9 ans après avoir dépensé une fortune en réparation.
0: Du papier toilette.
2: Des réparations qui, pour Tim et Fuzz, n'ont rien de sensé.
0: Ça, c'est vraiment du boulot de sagouin.
4: Un animal.
2: Le moteur est bon pour la casse, mais ils n'ont pas encore trouvé de solution de remplacement.
0: Il faut que je trouve un nouveau moteur.
2: Tout d'abord, il a fallu vérifier la carrosserie pour remplacer les parties rouillées. Boris a été doté de nouvelles ailes, d'un grand capot, d'un cache-moteur et d'une nouvelle portière. Tout ça dans un style rétro. À peine 8 jours avant les grandes retrouvailles avec son propriétaire, Boris a reçu la visite des fées de la peinture. Les bulles ont été remplacées par une couche de bleu marine. Le travail avance bien. Après avoir démonté la voiture, l'équipe peut enfin la remonter.
4: Tout fonctionne, mais la direction est un peu raide et le volant de traviole. Il va falloir corriger ça.
2: Fuzz travaille dur pour s'assurer que la restauration de la voiture prend la bonne direction. Mais l'aide du plus grand fan de coccinelle au monde serait la bienvenue.
4: J'aimerais bien savoir où Tim se planque. Je croyais qu'il avait encore plein de travail.
2: Mais Tim travaille à satisfaire son besoin irrépressible de rendre la coccinelle de Nathan tout confort. Il est à la recherche de sièges chauffants d'occasion, une option qui fait fureur dans les coccinelles depuis des années.
0: Après 2 heures de route, me voici dans la plus grande casse spécialisée dans les Porsche de Grande-Bretagne. Ils auront sûrement des sièges pour moi.
2: Basé au nord de Manchester et entouré par les plus grands clubs de football de Premier League, cette casse haut de gamme bénéficie d'un approvisionnement presque continu en Porsche. Comme c'est pratique.
0: Ah ouais. Ils seraient parfaits. Ils viennent de quel modèle?
6: Ils viennent de cette voiture accidentée.
0: D'accord. Les branchements se font ici. Oh, ça a l'air simple. Il y a juste 2 connecteurs.
6: Ouais, ce n'est pas très compliqué.
0: Et ils rentreront dans la coccinelle?
6: Ouais.
0: Ah, c'est parfait. T'es le Père Noël pour moi. T'en demandes combien?
6: 400 la paire.
0: 400 livres? J'ai que 200 billets. La couleur de l'argent, mon frère. 200 billets.
2: Si vous pensiez qu'avec sa façon de négocier, Tim ne pouvait pas tomber plus bas, voyez plus tôt.
0: En fait, on restaure cette voiture pour un type qui s'appelle Nathan. Il a perdu son job. Si c'était ton fils, tu voudrais pas qu'il pose ses fesses dans tes magnifiques sièges hyper confortables à 200 livres la paire?
6: Ouais.
0: 200 billets, imagine ce que tu pourrais faire avec. Tiens, touche-les. Alors, garde-les.
6: Si tu me prends par les sentiments.
0: C'est bon?
6: Ouais.
0: Marché conclu, génial. Je pars vite avant que tu changes d'avis.
6: Je vais t'aider.
2: Nathan sera sans doute comblé par la douce chaleur dégagée par ses sièges. Mais le nouveau Boris va-t-il plaire à sa mère, Ronnie, et à sa fiancée, Carly?
7: Oh, Boris a bien changé. Il n'a plus de bulles, ni de rouille. C'est du beau travail. J'adore la peinture.
4: On a changé tout l'avant.
7: Waouh!
4: À l'intérieur, il reste encore beaucoup de travail. D'ailleurs, il manque le moteur.
7: Je croyais que c'était pour mettre les courses.
2: Mission accomplie. Fuzz a impressionné les filles rien qu'avec ses belles paroles.
4: Il y a encore du boulot.
7: Oui, elle est très jolie.
5: Super belle.
7: Vraiment géniale.
2: C'est difficile à croire, mais à l'origine, ce sont les bulles qui ont plu au jeune Nathan alors âgé de 19 ans. Comme le travail de Tim et Fuzz est de conserver la part d'individualité de chaque voiture, le graphiste Jim Cousins est venu aider les filles à choisir un nouveau motif un peu plus moderne pour Boris, mais toujours dans un style rétro.
6: Il aime quelle sorte de motif ?
7: Ceux sur le thème du surf.
5: Il adore les graffitis. À chaque fois qu'il en voit un dans la rue, il s'arrête pour regarder.
7: Il avait inscrit le nom de sa voiture sur la portière, Boris the Blade.
6: On le remet ou pas ?
7: Oui, mais en plus petit.
5: Oui, pas aussi gros qu'avant, c'était trop.
7: Oui, c'est bien ça.
6: Ça vous plaît ?
7: Oui, beaucoup.
6: Je le mets en vert ?
7: Non, surtout pas en vert. Il ne faut pas mettre de vert. Il faut bannir le vert.
6: Ça aurait bien rendu en vert.
7: Non,
5: elle déteste le vert.
2: On a compris, pas de vert. Et si on laissait Jim exprimer toute sa créativité pour évoquer la coccinelle des années 60 sur la côte ouest ?
5: C'est fantastique. C'est Nathan ?
6: On va dire que oui.
5: C'est génial.
7: C'est difficile de choisir un dessin pour quelqu'un d'autre. Mais je pense que ça lui plaira.
5: Jim a eu une super idée.
2: Jim va maintenant parfaire et imprimer son dessin. Espérons que le thème choisi par les filles donnera envie à Nathan de surfer sur la vague et de sauter dans sa coccinelle.
7: J'ai hâte que Nathan la voie.
5: Je suis sûre que ça va lui remonter le moral.
7: Ça n'aurait pas pu tomber mieux.
5: C'est vrai.
2: Il ne reste plus que 4 jours. Il était temps que la carrosserie et le nouvel intérieur de la coccinelle soient terminés. Il faut encore réparer les câbles défectueux et trouver un moteur, ce que Tim a promis à Fuzz de faire.
0: Salut Fuzz. Attention, j'arrive et je suis pas seul. Regarde, qu'est-ce que t'en penses ?
1: De quoi ?
0: Ce sont de magnifiques sièges chauffants en cuir qui rentrent parfaitement dans la coccinelle. 200 livres les deux au lieu de 450. Nathan va les adorer.
1: Au lieu de 450 ? Au lieu de travailler ici, oui. Au lieu d'aller te promener, t'aurais pu te les faire livrer.
0: Ok, dis-moi ce qu'il faut faire et je te lâche les baskets.
1: Occupe-toi des câbles.
2: Le faisceau électrique est certainement à l'origine des pannes répétées. Après avoir remplacé les fils défectueux, Tim est bien placé pour brancher les phares.
1: Tiens, mon chou.
0: Ah, merci, vieux.
1: C'est prêt, Tim ?
0: Ouais, ça sera servi dans 20 minutes. Fuzz ?
1: Oui ?
0: Tu peux me rendre service ?
1: Bien sûr.
0: Tu peux tester les phares ?
1: Oui.
0: Ah ouais, j'ai l'impression d'être en vacances au soleil sur la plage.
1: Parfait.
2: Mais ce n'est pas le moment de se dorer la pilule. Demain, la coccinelle doit être prête. Avec ses grandes idées de remodeler la forme de la voiture, l'équipe a passé énormément de temps à remplacer la carrosserie et à faire tenir ses imposants pare-chocs. Au détriment d'éléments indispensables qui manquent encore à l'appel.
3: Salut Tim, ça va ?
0: Alors, tu nous as trouvé un moteur ?
3: Arrête de stresser, tu l'auras. Je m'en occupe. Détends-toi.
2: Tim s'en est déjà sorti grâce à son baratin. Mais la coccinelle doit absolument passer le contrôle technique. Et il ne reste que 24 heures avant que Nathan ne récupère sa voiture chérie. Il faut passer à la vitesse supérieure. Mais pour passer le contrôle technique, des sièges sont indispensables. Tim va devoir se dépêcher de les installer.
0: Pour chauffer, les sièges doivent être alimentés en électricité. Beaucoup de gens utiliseraient des contacteurs pour relier les fils entre eux. Mais moi, je préfère pas. Ça fait des années que je fais comme ça et ça tient jamais. Alors je préfère utiliser un fer à souder. Souvent on pense qu'il suffit d'entortiller les fils ensemble pour que ça marche. Mais pas du tout. Il faut faire fondre de l'étain sur chacun des fils et les relier en les maintenant tout droit. Résultat, le joint est parfait. C'est pas mal.
2: Jusque-là, Tim a eu bien du mal à faire accepter à Fuzz ses nouveaux sièges chauffants. Peut-être qu'en les essayant, il se montrera plus souple.
0: Viens poser tes fesses dessus.
4: Ok, ok.
0: Je veux juste voir si ça marche.
4: C'est là ?
0: Ah, ça te plaît maintenant, hein ? T'avais jamais vu une telle technologie, n'est-ce pas ? Regarde-moi ce grand sourire.
4: Quel fabuleux travail avec un simple morceau d'étain. Là, je me sens détendu.
0: Allez, bouge de là.
4: Oh,
0: non.
4: Je suis bien là. Il nous reste une chose à faire.
2: Trouver un nouveau moteur.
6: Salut. Je vous avais dit que je ne vous laisserais pas tomber.
0: Et il est où ?
2: Il semble que l'appel de détresse de Tim ait porté ses fruits.
4: Il fonctionne ?
6: Bien sûr qu'il fonctionne.
0: Alors démarre-le.
6: Maintenant ?
0: Ouais. T'as vu, ça fait aussi sèche-cheveux. Super, on le prend.
2: Tim a réussi à convaincre Lee d'installer lui-même le nouveau moteur. Et ça tombe bien parce qu'un nouveau problème vient d'apparaître.
0: Fuzz, je suis désolé, mais ça marche. J'ai vérifié.
4: Je croyais que t'avais déjà réglé le problème des clignotants.
0: Je l'ai fait, je te jure.
2: À quelques heures du contrôle technique, l'un des clignotants est en rade et Tim n'arrive pas à savoir pourquoi.
0: Ça marchait. J'y peux rien si ça a cassé.
4: T'as vu comment il est connecté ? Le problème, c'est que l'origine de la panne peut être n'importe où, même au niveau de la commande.
0: Fais-moi plaisir, tais-toi. J'essaie de réfléchir, mais tu me stresses.
4: Il va falloir vérifier tous les câbles pour trouver où est la cause.
2: Tim avait méticuleusement enveloppé chaque fil électrique. Pour localiser la panne, il va devoir tout défaire.
0: J'y suis.
2: Au moins, du côté de Lee, ça avance. Son équipe vient d'installer le moteur à l'intérieur du capot. Coup de chance, Tim a trouvé ce câble brûlé qui est sûrement à l'origine du problème.
0: Je vais utiliser le multimètre à la place.
2: En remplaçant le câble suspect, ses soupçons se confirment.
4: Beau travail, bravo. T'as réparé ton erreur.
0: On s'en fiche, ça marche.
2: Une fois le faisceau réparé et le second moteur installé, les garçons vont permettre à Boris de retrouver les joies de la route. Pour la première fois en 10 ans.
0: Allez, direction le contrôle technique.
2: Les 800 mètres à parcourir vont servir de test.
0: On a déjà parcouru 100 mètres et la voiture roule toujours. C'est bon signe. Comment est la direction ? D'accord.
4: Un peu raide.
0: Ok. On est arrivé au contrôle technique. On l'a fait ! On l'a fait !
2: Ne crie pas victoire trop tôt, ça porte malheur.
4: Oh non.
2: Bravo, Tim. Le moteur a soudainement décidé de s'accorder une petite pause juste devant le garage.
0: Tu crois que c'est un problème électrique ?
4: Plutôt un problème de carburant.
0: Tu crois ?
4: Ouais. Essaie de démarrer. Ça ressemble à un problème de carburant.
6: Ouais, je suis d'accord.
2: Fuzz pense que c'est un problème de durite.
4: Ok, ça donne rien.
6: Rien ne vient.
2: La pompe à injection aspire de l'air au lieu d'aspirer de l'essence. Un peu de plomberie et le moteur devrait de nouveau fonctionner. Dernière tâche pour Tim, caresser Craig dans le sens du poil.
0: Je t'ai dit que tes cheveux étaient magnifiques aujourd'hui.
6: On est à deux doigts de la corruption.
0: Tu sais, Craig, t'es l'un des mecs les plus sympas que j'ai jamais rencontré.
6: C'est gentil, merci.
0: Et il est temps d'y aller.
2: Craig se fiche de savoir si les roues de la coccinelle brillent, mais pas Nathan. Les jantes en alliage de Boris étaient plutôt en bon état, ce qui a arrangé notre équipe de choc. Mais elles étaient très rouillées, alors ils ont fait appel à un spécialiste. Le charme de Tim, bien que repoussant, n'a pas empêché la coccinelle de passer le contrôle technique avec succès.
0: Jimbo,
6: ça va ?
0: Très bien.
2: Et ça tombe à pic, car le graphiste Jim Cousins vient de terminer les dessins choisis par Ronnie et Carly pour réveiller l'esprit libertaire de Boris.
0: Fais attention à mon bébé parce qu'on va le livrer dans 24 heures.
6: D'accord.
2: Une fois la peinture personnalisée, il n'y aura plus qu'à remonter les jantes rendues comme neuves, polir la carrosserie en guise d'adieu et trouver comment faire la surprise à Nathan. Cela fait 21 jours que notre équipe de choc a kidnappé ce vieux taco pour lui redonner une seconde vie auprès de son propriétaire Nathan.
0: Il s'est passé tellement de choses en 3 semaines.
1: C'est clair.
0: Ah, c'est Ronnie. Salut.
5: Salut.
2: C'est Ronnie, la mère de Nathan, qui a fait appel à l'équipe de CAR SOS.
0: Salut, Ronnie.
7: Salut.
0: Comment ça va?
7: Je meurs d'envie de la voir. Je suis super contente. Je brûle d'impatience.
2: Maintenant, c'est Ronnie qui va prendre le relais pour créer la surprise. Et comme d'habitude, ce ne sera pas simple.
0: Fuzz a eu une idée de blague très vicieuse. Et je précise que j'ai rien à voir là-dedans. Vas-y, dis-lui.
1: On lui passe un coup de fil et on lui dit que le garage a été cambriolé, que sa voiture a été vandalisée et qu'il doit venir sur place le plus vite possible.
0: Je t'avais dit de garder ça pour toi.
1: Non, c'est une super idée. Il faut le faire. Allez.
0: Toi, fais-le, mais pas moi. S'il pique une colère noire, je préfère pas être dans les parages.
1: On a tellement bossé sur cette voiture, on a bien le droit de se marrer un peu.
7: D'accord, je suis partante. Oh, les bulles!
2: Les bulles sont un clin d'œil à l'ancien Boris. Nathan en aura bien besoin pour reconnaître sa voiture qui a été entièrement repeinte en bleu foncé et qui est désormais ornée de magnifiques dessins choisis avec amour. On ne peut pas dire que son auto a été vandalisée.
0: Je vais te tenir la main, tu trembles. T'es nerveuse?
7: Oui, terriblement nerveuse.
2: Carly, la fiancée de Nathan, a vérifié qu'il était bien à la maison pour prendre l'appel.
0: Il sera là en combien de temps?
5: En 2 minutes, vu sa façon de conduire.
0: Tu vas lui dire quoi?
7: Nathan, quelqu'un est entré par effraction dans le garage. Ta coccinelle a été vandalisée, il faut que tu viennes tout de suite.
1: C'est super ça, ça fait très sérieux.
0: Dès que tu auras raccroché, on mettra la voiture dans le garage, on fermera la porte et on ira se cacher. Prête?
7: Oui. Allons-y. Mon estomac commence à se nouer.
0: Ok, vas-y. Fais comme si on n'était pas là.
3: Hello.
7: Salut Nathan. Nathan,
3: j'ai vu que t'avais pris mon sac.
7: Oui, mais c'est pas pour ça que...
3: Pourquoi?
7: Nathan, tais-toi 2 minutes. Pat vient de m'appeler. Je suis en route, quelqu'un est entré dans le garage. Ta voiture a été vandalisée et elle ne sait pas si elle doit appeler la police. Tu peux me rejoindre le plus vite possible, s'il te plaît.
3: D'accord, j'arrive.
7: Merci. À tout de suite.
0: Bravo! Il a tout avalé. Allez, à nous.
2: C'est parti. Nathan n'est qu'à quelques minutes d'ici et il conduit vite. Ronnie va rester dans la voiture, prête à sortir du garage. Ce sera Carly qui accueillera Nathan et qui l'empêchera de poser trop de questions.
7: Ça y est, je stresse.
2: Caché derrière le garage...
1: Vous êtes prêts?
0: Prêt?
8: Prêt.
1: Ok.
2: Se trouvent la famille et les amis de Nathan.
1: Faites pas de bruit, c'est parti.
0: Je suis nerveux, tu sais pourquoi?
1: Pourquoi?
0: Parce que c'est pas mon plan. C'est le tien.
1: Ah, parce que tes plans fonctionnent toujours?
0: Tout à fait.
2: Il fait chaud aujourd'hui, mais c'est la nervosité qui fait transpirer tout le monde. Voilà Nathan dans la voiture de sa mère. Espérons que Carly n'oubliera pas ses répliques.
5: Et il faut que t'ailles voir ta coccinelle. Ta mère m'a appelé. J'ai été en chemin pour te rejoindre.
8: Qu'est-ce qui s'est passé?
5: Je ne sais pas ce qui s'est passé. Je viens juste d'arriver.
2: Souvenez-vous, la dernière fois que Nathan a ouvert ce garage, il s'est retrouvé confronté à une tonne de problèmes. Boris, le retour.

0: Hi, Nate.
1: Salut Nathan.
2: Hello.
1: Coucou.
2: Boris?
1: Voici Boris. Tu sais de quoi il s'agit? À ton avis? On a deux personnes à te présenter.
3: C'est incroyable.
4: There he is.
3: Le voilà, c'est Nathan.
5: Oh,
3: salut. C'est bon de mettre un visage sur un nom.
5: Depuis le temps.
3: On présente un programme télé appelé Car SOS. Et c'est ta voiture qu'on a kidnappée il y a 3 semaines.
1: Tu peux dire merci à ta mère.
5: C'est quoi?
3: C'est la même voiture.
5: Approche-toi.
3: C'est dingue.
1: Ce sont des sièges chauffants qui viennent d'une Porsche.
3: Je savais que ça leur plairait.
1: Ils l'ont bien vandalisé, hein?
3: Merci, maman.
6: Pas étonnant que Nathan reste sans voix. La transformation est indescriptible. Mais je vais quand même essayer de vous la décrire. La peinture d'origine, écaillée et insipide, a été remplacée par une magnifique et étincelante couche de peinture bleue, ornée de bulles et d'images originales. À l'arrière, le vieux moteur qui fuyait a laissé place à un nouveau moteur rutilant. Et à l'intérieur, on est passé de la ferme à la suite de luxe, où les sièges de Porsche attirent tous les regards. Nathan a retrouvé Boris, et désormais, ils peuvent à nouveau tracer la route ensemble.
3: Je n'aurais jamais pensé la voir un jour comme ça. Jamais. C'est dingue. C'est absolument incroyable. En plus, elle est magnifique et elle roule bien. J'adore les dessins sur la portière et les bulles sur le toit. On dit que rien n'arrive par hasard. C'est incroyable. Incroyable.

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1: Effrayant.
3: Comme tu dis.
0: Cette fois, ils ont affaire à une superstar des années 90.
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0: Et pour la première fois, le résultat va faire grincer des dents.
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4: Non.
0: Une fois encore, il va falloir tout donner pour qu'à la fin, la surprise soit à la mesure des rêves les plus fous.
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1: C'est une blague ?
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0: Tim et Fuzz sont à Birmingham, sur le point de rencontrer une superstar du cinéma et leur tout premier moteur rotatif.
1: Fuzz, on va s'occuper d'une voiture emblématique de l'un de mes films d'ado attardés préférés.
2: Je sais, la Ford Anglia de Harry Potter.
1: Pas du tout. Le personnage principal s'appelle Toretto.
2: Je vois ce que tu veux dire. Vin Diesel.
1: Ouais.
2: Le film, c'est Fast and Furious.
1: Et quelle voiture il conduisait?
2: Une Mazda RX-7.
1: Ouais.
0: La troisième série de la Mazda RX-7 est un petit bolide qui s'est taillé sa part de légende. Sorti en 1991, ce petit coupé rasant le sol est l'une des plus belles voitures de sport japonaises. Ce qui fait toute son originalité, c'est son moteur rotatif sans piston qui fait parler les chevaux sur toute sa courbe de puissance. La version biturbo, très appréciée des amateurs de courses de rue, est capable de passer de 0 à 100 en moins de 6 secondes. Sa vitesse de pointe, 250 km/h. Cette voiture est une star. Malheureusement, l'exemplaire que Tim et Fuzz s'apprêtent à découvrir n'est pas Fast and Furious, mais plutôt à l'arrêt et décrépit.
2: Je n'ai jamais touché de moteur rotatif.
1: J'espère qu'elle démarre pas.
2: Si c'est le cas, je vais devoir tout réapprendre.
0: Le propriétaire de cet RX-7 est Connor, 65 ans, travailleur social et grand amateur de sport mécanique. Il a même eu l'occasion de la faire rouler à plein régime sur le circuit des 24 heures du Mans. Mais après quelques soucis de santé, il a dû laisser son bolide prendre la poussière quelque part sous une bâche.
1: C'est juste là, regarde, sur la gauche.
2: Ouais.
0: C'est Jim, le fils de Connor, qui a fait appel à Car SOS pour que Tim et Fuzz redonnent un sérieux coup de jeune à cette pauvre RX-7 délaissée.
1: C'est bon, on y est. C'est ici, c'est la maison de Jim.
2: D'accord.
1: Jim, c'est le fils du propriétaire, Connor.
2: Compris.
1: La voiture devrait être là. Ouais, je crois que je la vois. Viens, on va jeter un coup d'œil.
2: Eh ben, c'est effrayant.
1: Comme tu dis!
2: Elle n'est pas toute fraîche.
1: Non ? Bonjour.
3: Bonjour.
1: Comment ça va ? Moi, c'est Tim. J'imagine que c'est la voiture.
3: Oui.
1: Ton père n'est pas là ?
3: Non, il travaille.
1: On est chez toi ?
3: Absolument. Je lui ai subtilisé la voiture.
1: J'ai hâte de la voir. On peut ?
3: Allez-y.
1: Super, c'est parti. Allez. Ouais ! Vise un peu ce monstre nippon. Bon. Ça, c'est pas d'origine.
3: Non. C'est un biturbo de chez HKS.
1: Elle fait combien de chevaux ?
3: Aux alentours de 400.
1: Enfin, on a droit à une voiture avec un peu de watts. C'est génial. Juste une question. Est-ce que cette voiture démarre ?
3: Le moteur n'a pas tourné depuis 4 ans et demi.
2: 4 ans et demi ? Bon, c'est pas si mal.
3: Il y a pas mal de boulot dessus.
2: C'est vrai ?
3: Oui.
2: Quand tu vois le bazar que c'est sous le capot de cette voiture, c'est l'horreur. Et quelque part sous ses entrailles, on sait qu'il y a un moteur rotatif qui se cache. Tout ce que j'espère, c'est qu'il démarre encore.
1: Comment ton père a eu cette voiture ? C'est quoi son histoire ?
3: C'est son précieux. Il l'appelle Roxy. Il l'a importé du Japon en 2002.
1: C'est vrai ?
3: Oui. Il avait toujours voulu posséder une voiture de sport japonaise.
1: Je dois dire que je le comprends bien. Parle-nous un peu de ton père. Il est comment ?
3: Il s'occupe d'une association à Birmingham qui offre du mobilier à certaines personnes.
1: D'accord. Des personnes défavorisées, j'imagine.
3: Oui, des familles qui ont besoin de soutien.
0: Cherchant à en savoir un peu plus sur Connor et sur son parcours, nous nous sommes rendus dans l'association où il travaille à mi-temps, prétextant un reportage sur les piliers de l'univers caritatif local.
3: Au total, on distribue des meubles à environ 10 familles par jour.
0: Et au moment où il pensait l'interview terminée, nous avons commencé à parler de sa voiture.
3: Ça va demander du boulot pour la remettre en état. Si je veux la faire monter dans les tours, ce qui est un peu la raison de vivre d'une RX-7, il faut qu'elle soit nickel. Elle n'est pas si mal vu son âge. Elle a 23 ans.
2: Il manque le capot. L'avant est brinque-ballant. Il y a sûrement eu un choc. Le pare-choc est bon pour la casse. On a une roue galette, du coup, il manque une jante. Bon, ça va être un cauchemar.
1: On est d'accord que Roxy mérite d'être en meilleur état. Elle devrait rouler.
3: Oui. Mon père a subi un triple pontage il y a 4 ans.
1: C'est vrai ?
3: Ça l'a un peu mis KO. Il s'en remet tout doucement, mais il n'a plus autant d'énergie qu'avant.
1: Ça vous a impacté ?
3: Oui, on peut le dire. C'était dur. Et puis en juillet dernier, on lui a trouvé une dégénérescence maculaire d'un œil.
1: Qu'est-ce que c'est ?
3: Il a du sang à l'intérieur de l'œil. Il risque de perdre la vision de ce côté. Il doit se faire faire des injections dans l'œil tous les mois pour ralentir le processus. On m'a fait un triple pontage et on m'a posé des stents juste après. Après ça, je n'ai pas pu m'occuper de ma voiture. À chaque fois que je passe à côté, ça me met le bourdon.
1: Qu'est-ce que ça représenterait pour ton père si on la retapait ?
3: Ce serait énorme. Ne serait-ce que la faire rouler à nouveau. Elle est restée 4 ans et demi remisée. S'il pouvait juste aller faire un tour avec, ça lui ferait beaucoup de bien.
1: Ça représente quoi pour toi ?
3: Beaucoup de choses. C'est l'occasion de lui offrir quelque chose à lui, de lui montrer notre affection et de le remercier pour tout ce qu'il fait.
1: D'accord. On va faire ça alors. Fuzz, t'as fini de faire le tour ? C'est bon ?
2: Est-ce qu'elle a été accidentée ?
3: Elle a pris un petit choc, oui.
2: D'accord.
1: Souris, 400 chevaux, c'est génial.
2: Ouais. Avec un moteur ultra compliqué, un intérieur bien ruiné.
1: Arrête de pleurer. Comment la voiture est arrivée là ?
3: Sur un plateau de la Fourrière.
1: D'accord. De la Fourrière ?
3: Je suis policier. Oui, je sais.
1: T'es policier ?
3: Désolé.
1: De quelle unité ?
3: L'autoroute.
1: Sérieux ?
2: Ça m'étonne que tu ne le connaisses pas.
1: Enchanté quand même. On est là pour la voiture.
3: Il pense qu'on l'a prise pour une campagne de sécurité routière.
1: Monsieur l'agent, c'est un honneur de retaper cette voiture. On va la charger sur la remorque et on va se mettre au boulot.
3: Excellent.
1: Super.
2: Allez, elle roule, c'est déjà ça.
0: C'est donc sous étroite surveillance policière que cette RX-7 s'apprête à rejoindre le garage de CarSOS.
2: C'est bon pour moi.
1: Jimmy ?
3: À bientôt.
1: T'as les clés ?
3: Ouais, voilà.
1: Super. On a combien de temps pour la faire ?
3: 4 semaines maximum.
1: C'est vrai ?
3: Oui.
1: 4 semaines pile poil ?
3: Oui, je lui ai dit que je la ramènerai dans un mois.
1: Parfait, c'est parti. Merci, Jim.
3: À plus.
2: À la prochaine.
3: Au revoir.
2: 4 semaines ?
1: Ouais, et alors ?
2: En 15 ans, des cours du soir pour apprendre ce que c'est qu'un moteur rotatif ?
1: Oui, mais t'en fais pas, je suis là pour t'aider, tu sais.
2: Ouais, c'est bien ce qui m'inquiète.
1: À plus tard.
3: À la prochaine. Prenez-en soin.
2: T'as vu ce qu'il me fixe dans le rétroviseur ?
1: Ouais, j'ai vu. Tu sais ce qu'il faut qu'on fasse avec cet engin ? On va l'amener au garage, la démonter pièce par pièce et la remonter entièrement.
2: Si ça t'ennuie pas, j'aimerais bien qu'on trouve sa revue technique.
1: On va surtout passer au supermarché t'acheter un paquet de couches-culottes. Des nouvelles.
0: Il est trop tard pour faire machine arrière. Fuzz est désormais obligé d'affronter ses pires craintes.
1: T'as les foies ?
2: Évidemment. Disons que je suis... inquiet.
1: Je suis là.
2: Super.
1: On va voir si on trouve des pièces d'origine.
2: C'est une bonne idée. Ce serait franchement rassurant.
1: L'échappement en alu.
2: On dirait un échappement de camion. Regarde ce diamètre. Tu sais ce que je vois ?
1: Quoi ?
2: Regarde le montage des suspensions arrière. Il doit y avoir...
1: 1, 2, 3, 4, 5, 6...
2: À vue de nez, une dizaine de fixations.
1: Pas si simple.
2: De chaque côté, absolument.
1: Je me sens irrémédiablement attiré vers le moteur.
2: On y va, on y va. Voilà un des deux turbos. Mais tu vois, il a une belle fuite d'huile, ce qui n'est jamais très bon signe.
1: Il y a de l'huile aussi au niveau de la cuvette. Enfin, j'imagine que c'est la cuvette. En tout cas, ça y ressemble.
2: Regarde un peu cette roue. L'usure n'est pas la même partout. Il y a donc un souci. Soit c'est la géométrie de la direction, soit c'est celle de la suspension qui est à la rue.
1: Attends, attends. Si tu regardes ce ressort là, tu verras que le troisième tour à partir du haut dépasse par rapport aux autres.
2: C'est bizarre.
1: C'est peut-être dû à un choc. Et c'est peut-être ça qui a déréglé la géométrie. Si ça se trouve, certaines biellettes ont été tordues. C'est un coup à être recalé au contrôle technique, ça.
2: C'est bien vrai. Et tu sais ce qu'il y a d'inquiétant ?
1: Non.
2: Si elle a une galette, c'est que la jante a dû prendre le choc aussi. Il va falloir en trouver une autre. Et ça va pas être simple.
0: Une mécanique complexe, des pièces difficiles à trouver et un moteur rotatif énigmatique. La situation est délicate, même pour nos deux héros. Tim et Fuzz ont pour mission de retaper la Mazda RX-7 de 1992 de Connor, un travailleur social. Mais son moteur rotatif laisse Fuzz dubitatif.
2: On n'essaiera pas de la démarrer sans avoir d'abord consulté des experts.
0: Cette voiture de sport n'est pas aussi rouillée que celle auxquelles l'émission nous a habitués. Mais sa restauration n'en est pas plus simple. Tout d'abord, elle est équipée de superbes jantes. Mais elle n'en a que 3. Dénicher une 4e jante à sortie risque d'être compliqué. Ensuite, la voiture souffre manifestement d'un problème de suspension. C'est totalement rédhibitoire sur une voiture de sport. Et pour couronner le tout, le moteur birotor de 1300 cm3, réputé ultra fragile, n'a pas été démarré depuis 4 ans. Nous naviguons donc à l'aveugle. Fuzz, grand novice en matière de moteur rotatif, a pris la sage décision de montrer la bête à un expert. Mick Hurley est spécialiste en RX-7 depuis 40 ans. Autant dire que c'est l'homme de la situation.
2: Donc, Mick, ça c'est le moteur d'une Mazda RX-7.
3: Absolument.
2: D'accord. Par où on commence alors? Apparemment, là, c'est le logement des bougies.
3: Oui.
2: Elles sont sur le côté. Et donc, de l'autre côté, on a l'admission.
3: Oui.
2: Elle est ici, en haut.
3: Oui.
2: Et en bas, on a l'échappement, c'est ça?
3: Oui.
2: Donc, le mélange air et essence est aspiré par ici, entre à l'intérieur.
3: Le rotor tourne.
2: Le rotor tourne. Et au moment où il finit son cycle, il pousse les gaz d'échappement par ces ouvertures, là.
3: Dans le collecteur d'échappement.
2: C'est pas compliqué.
0: Pour ceux qui ne maîtriseraient pas le fonctionnement du moteur rotatif, voici un petit résumé. Dans un moteur à explosion standard, les pistons montent et descendent dans une chambre en actionnant un arbre, faisant s'ouvrir et se fermer les soupapes d'admission et d'échappement. Le moteur rotatif n'a rien à voir. Le rotor tourne autour d'un axe dans une chambre de forme elliptique. En effectuant cette rotation, il aspire le mélange, le compresse, l'allume et pousse les gaz d'échappement. Compris ? Espérons que Fuzz aussi.
2: S'il n'y a pas de soupape, ça veut dire qu'on réduit très sérieusement le nombre de pièces en mouvement.
3: Oui, il n'y a que 3 pièces en mouvement. L'arbre excentrique et les 2 rotors.
2: L'arbre à excentrique, c'est la pièce qui traverse tout le bloc moteur et qui ressort jusqu'à la boîte de vitesse?
3: C'est ça.
2: On peut voir à l'intérieur?
3: Bien sûr.
2: Super. C'est parti.
3: On va pouvoir déposer le carter arrière. On le soulève doucement, comme ça. Tu peux me le passer?
2: Tiens. C'est génial, ce truc. C'est la première fois que j'en vois un.
3: Quand le moteur tourne,
2: oui.
3: Le mélange air-essence entre de ce côté. La combustion se fait et les gaz sont expulsés par les lumières d'échappement.
2: J'ai compris. Et le cycle reprend au début.
3: C'est ça. Le cycle se répète encore et encore.
2: D'accord. Je vois pas ce qu'il y a de si effrayant. C'est pas sorcier. C'est tout simple comme moteur.
0: Dans ce cas, si celui de la voiture de Connor est à réparer, ça ne te fera pas peur. De son côté, Tim a lui aussi pris la route. La roue manquante étant hélas impossible à trouver, il se rend dans un atelier spécialisé dans la fabrication de jantes, dirigé par un certain Matt Neal. Oui, le Matt Neal, 3 fois champion du British Touring Car.
4: Bonjour. Lewis Hamilton pour Matt Neal.
5: La porte est ouverte.
4: Merci. On se croirait à l'intérieur de ma tête. Qu'est-ce que je vais pouvoir choisir? Des violettes, des bleus, des rouges, des argentés? Bonjour.
3: Tim.
4: Salut, Matt. J'étais en train de jeter un œil. Comment ça va?
3: Ça va très bien, merci.
4: Je retape une RX-7 des années 90. Et je sais pas trop quelle jante choisir.
3: Si tu veux une jante classique et performante, qui fasse bien le boulot, je te conseille des ProRace. Ce genre de modèle est très polyvalent.
4: C'est une très belle jante, elle est magnifique. Mais je veux pas quelque chose qu'on puisse trouver n'importe où et monter sur une RX-7 en 2 coups de cuillère à peau. C'est une voiture géniale, son propriétaire est génial, il me faut des jantes absolument uniques.
3: On peut te faire tout ce que tu veux, même un modèle unique.
4: Tu peux faire ce que je veux? C'est super! Je vais te dire ce que je veux. Je veux 4 jantes gratuites, faites pour hier, et tu ne peux pas revenir sur ta parole.
0: Faites toujours attention à ce que vous dites devant Tim, surtout si vous avez les clés de la caverne d'Ali Baba, c'est-à-dire d'une entreprise de fabrication de jantes alliage.
4: Voilà la matière première.
3: C'est à ça que ressemble une jante à l'origine.
4: Et ça, c'est quoi?
3: Ça, comme tu vois, c'est notre four.
4: C'est un four à gaz? Tu mets les lingots d'alu dedans pour les faire fondre, c'est ça?
3: Oui.
4: On sent la chaleur d'ici. Impossible d'aller plus près, c'est infernal.
3: Ici, c'est la réserve des matrices. C'est là qu'on conserve tous les moules. Celui-là vient juste de servir à faire une jante.
4: Donc tu verses l'aluminium liquide à l'intérieur du moule.
3: Il est injecté par cette lumière au milieu et maintenu sous pression.
4: Combien ça coûte à fabriquer? Si un client veut une jante spécifique, unique en son genre, combien ça lui coûterait de faire faire un moule?
3: Sans compter le design ou les tests, un moule à lui seul coûte aux environs de 20 000 livres.
4: 20 000?
3: Oui.
4: Comment ça marche? Tu mets le moule dans une machine?
3: On prend le moule dont on a besoin ici et on l'emmène jusqu'à la presse hydraulique où on va couler l'alu.
4: On peut voir une presse?
3: Bien sûr.
4: Super.
3: En voilà une.
4: On va assister à la naissance d'une jante.
3: Oui, il faut en moyenne 9 minutes. Tout dépend de la taille du moule.
4: 9 minutes pour solidifier? Quelle merveille. Ensuite, l'étape suivante, c'est quoi?
3: Pour l'instant, elle est brûlante. Ne la touche pas. On va la refroidir.
4: D'accord.
3: Ça prend autour de 12 heures.
4: C'est une de mes jantes?
3: Ça se pourrait.
4: Génial.
0: Retrouvons Fuzz pour qui c'est bientôt le moment de vérité. Maintenant qu'il sait tout sur le moteur rotatif, il est temps de voir si celui de notre RX-7 a encore quelque chose dans le ventre.
3: La première chose à faire, puisque la voiture a été remisée, c'est de vérifier les compressions à l'intérieur du cylindre.
2: D'accord. Si jamais les résultats sont mauvais, on est mal?
3: Il faudra sortir la carte bleue.
2: D'accord. Touchons du bois.
0: Si ce type de moteur ne s'est jamais développé, c'est parce que les pointes des rotors ont tendance à s'user avec le temps. Inutile de vous dire que leur remplacement fait très mal au portefeuille.
2: J'ai l'impression d'attendre des nouvelles d'un accouchement. J'espère que la maman et le bébé vont bien. Je croise les doigts.
3: Ici, tu as le nombre de tours minutes et trois résultats dans ces fenêtres.
2: D'accord.
3: Ça indique la pression au niveau des trois pointes.
2: Les trois pointes du rotor, d'accord. On y va?
3: C'est quand tu veux.
2: Allez, c'est parti.
3: D'accord.
2: Qu'est-ce que ça donne?
3: On est à 7 partout.
2: 7 partout? Donc c'est le même taux de compression.
3: Absolument, le résultat est très satisfaisant.
2: Donc ça passe?
3: Oui, ça passe.
0: Ça, c'est un soulagement. Mais ça ne veut pas dire que le moteur va démarrer sans problème. Et ça, il n'y a qu'une façon de le savoir. Allez, tout le monde croise les doigts.
2: Souhaite-moi bonne chance.
3: Bonne chance.
2: Contact.

0: Hey.
1: Le bruit te paraît bien ?
2: Absolument. Il est parfait.
1: Alors tant mieux. Je suis très content.
3: Le moteur est bon pour le service. Après une révision complète, la voiture retourne au garage. Fuzz va pouvoir dormir tranquille. Pendant ce temps, Tim assiste à la naissance de ses nouvelles jantes à lui.
4: Fais voir un peu. Ça, c'est le design Team Dynamics classique. Il faudrait faire deux ou trois modifications pour être sûr que personne d'autre au monde n'a les mêmes. Ce que je voudrais faire, c'est garder cette magnifique couleur noire vernie pour le flanc, mais avec les rayons en noir satiné. Et la classe ultime, ce serait de refaire tout le lettrage en rouge.
2: On n'a encore jamais fait ça, mais c'est possible. Ce ne sera pas simple.
4: Le seul problème, c'est que le temps que je reste ici à parler avec toi, c'est celui que tu ne passes pas sur ces jantes. T'es génial, Matt. Vraiment au top. À plus tard.
3: Du côté du garage de Car SOS, toute l'attention se porte sur la carrosserie de la Mazda. Après avoir été poncée et débosselée, place à la couche d'après. Mais avant de passer à la peinture, Fuzz doit régler un problème qui le tracasse.
1: Cette histoire de ressort déformé me titille. Il va au moins falloir qu'on remplace les suspensions. Ça, c'est certain. Pendant que j'y suis, je vais jeter un œil aux différents cylindre blocs. Quand un cylindre bloc est usé, c'est-à-dire quand la partie en caoutchouc commence à se dégrader, on se retrouve avec un contact entre deux pièces de métal. La plupart du temps, sur route un peu cabossée, ça se manifeste par des bruits mécaniques de claquements incessants et assez agaçants. Je vais donc déposer la barre de roulis, changer les cylindres blocs et le tour sera joué. Et si je croise d'autres cylindres blocs usés sur cette voiture, je les remplacerai également.
3: Les cylindres blocs réduisent le bruit de roulement, mais permettent également d'absorber les chocs entre les différentes pièces de la suspension.
1: On va voir ce que ça donne sur celui-là. On voit bien qu'il y a un certain jeu dans ce cylindre bloc. On le sent en le faisant bouger, et on entend un petit claquement. Ce défaut va être amplifié à travers toute la carrosserie, jusque dans l'oreille du conducteur, qui sera très vite agacé. Un jeu de cylindre bloc neuf, c'est comme rouler dans une voiture toute neuve.
3: Pour mieux appréhender les sensations procurées par la RX-7, quoi de plus simple que d'en emprunter une pour aller faire un petit tour sur les routes de campagne?
1: Et voilà, c'est ma première fois au volant d'une RX-7. Et aussi, ma première fois avec un moteur rotatif.
4: Qu'est-ce que ça fait alors? Qu'est-ce qui te passe par la tête?
1: Déjà, c'est beaucoup plus linéaire qu'un moteur à piston standard. Le son est génial. Ça rugit. La maniabilité est excellente. On dirait un alien déguisé en humain.
4: D'accord.
1: Cette voiture est d'apparence familière. Mais sous le capot, c'est une toute autre histoire.
4: On dirait un V6.
1: Ouais.
4: Ça sonne comme un V6. Ça pousse assez fort. Et pourtant, ces moteurs n'ont pas eu le succès qu'ils méritent. Et je me demande pourquoi.
1: Leur principal défaut, c'est leur durée de vie moyenne.
4: Ah oui?
1: L'usure des rotors devient vite importante, entre 65 000 et 95 000 km. Il faut limite penser à un échange standard. Du coup, c'est une voiture pour les beaux jours.
4: C'est clair.
1: C'est pas celle pour aller au boulot.
4: Envoie les watts. Appuie un peu. Ouais. Ça envoie sévère.
1: N'oublie pas un détail. C'est que techniquement, c'est un moteur 1,3 litre. 1,3 litre.
4: C'est hallucinant. Cette voiture est un ovni.
1: Absolument.
4: On sort complètement de la logique des choses.
3: Retour au garage, où l'équipe est sur le point de commencer à repeindre la carrosserie. Mais dans la mesure où Connor est un grand fan de tuning, Tim a tenu à vérifier auprès de son fils quel genre de coloris lui conviendrait.
4: Juste une petite question. On en est arrivé au stade de la peinture. À ton avis, il faut qu'on s'oriente vers quel genre de peinture pour lui faire plaisir?
5: Je crois qu'il faut rester sur du noir. On va éviter les trucs trop délirants du style rose fluo ou je sais pas quoi.
4: D'accord.
5: Mais il aime bien le rouge aussi. On peut faire du noir avec des reflets rouges?
4: Absolument.
5: Tant que ça reste globalement noir et qu'on ne voit pas trop le rouge.
4: D'accord. Donc, noir vernis avec des reflets rouges.
5: C'est ça.
4: Pas de problème, on s'en occupe.
3: Noir avec des reflets rouges. C'est un choix audacieux. Espérons qu'il n'y aura pas de regrets. La rénovation de la Mazda RX-7 de 1992 de Connor, un petit bolide Nippon biturbo à moteur rotatif, prend forme.
4: Pas trop peur ?
0: Si, un peu.
3: Son propriétaire, un travailleur social de 65 ans, l'a fait directement importer du Japon. Mais de gros soucis de santé l'ont contraint à la remiser. Ayant subi un triple pontage coronarien, il a dû laisser sa belle au garage sans pouvoir l'entretenir comme il l'aurait voulu. La peinture noire à reflets rouges est achevée, sur les conseils de Jim, le fils de Connor. Avec sa mère, Lindsay, ils vont passer découvrir le résultat. Reste à espérer qu'ils aiment.
4: La voiture de votre père et Marie se trouve là-dessous.
6: D'accord.
4: On a discuté de la peinture avec toi, Jim, par téléphone.
2: Oui.
4: T'as vu le résultat ?
0: Ouais.
2: C'est si terrible que ça ?
6: Mon Dieu.
2: C'était pas une bonne idée ?
0: C'est à vous de voir. Assez tergiversé, on va vous montrer ça.
4: 3, 2, 1...
0: Oh !
6: Ah oui.
0: Vous n'avez pas l'air convaincu.
4: Peut-être qu'il faut vous accoutumer. Regardez tranquillement, faites le tour. Faites pas attention à nous.
2: Je sais pas.
6: Moi non plus.
2: C'est beaucoup plus rouge que je l'imaginais.
6: Ça fait même rouge pailleté. Ça fait pas un peu... fille ?
2: Si.
6: Et à la lumière du jour, ça doit être pire. Il y a trop de reflets.
2: C'est trop rouge.
4: Vous aimez ?
2: Non.
4: Non ? C'est une première.
0: D'accord.
4: Super.
2: C'est trop rouge.
6: Pour moi, ça aurait été bien. Mais c'est trop pailleté pour Connor.
2: Je sais que j'ai choisi.
4: Ouais, il va falloir assumer.
2: On peut la refaire en noir simple. C'est possible ?
0: Bien sûr.
2: Super.
0: C'est même ce que j'espérais. Noir uni ?
2: Oui.
4: On pourra toujours lui donner un petit côté racing avec quelques pièces en fibre de carbone.
2: Ce serait génial, oui.
4: Ça rendra très bien. En revanche, le côté robe de bal de promo du lycée, on oublie.
6: C'est ça, oui. Très bien résumé.
2: On dirait la version course du carrosse de Cendrillon.
0: Absolument.
3: Le client est roi. Retour en peinture pour la RX-7. Bien évidemment, ça ne fera que rajouter un peu de pression pour livrer ce petit bolide à temps dans moins d'une semaine. Connor pense que Jim l'a invité à prendre des leçons de drift. Mais si le grand jour venu, la voiture n'est pas prête pour la surprise, disons que ce sera beaucoup moins drôle. Donc, pendant que la voiture retourne en peinture, Tim reprend la route. Puisque Connor est fan de tuning, il pense avoir déniché l'endroit idéal pour rendre la RX-7 encore plus racée.
4: Des moules en fibre de verre. Ça doit être là. Ah ouais, rien qu'à l'odeur, ça se sent. Bonjour. Comment ça va ?
2: Ça va bien, merci.
4: Super, enchanté. Je suis Tim.
2: Moi, c'est Roger.
4: Alors, c'est toi le grand spécialiste de la fibre de verre ?
2: Oui, c'est ça.
4: D'accord. En tout cas, ça sent fort par ici.
2: C'est pas faux. Mais c'est comme tout, tu sais, on s'y habitue.
4: J'ai besoin de pièces de RX-7. T'aurais un masque à me prêter, quelque part ?
2: Oui, juste là.
4: Je peux ?
2: Bien sûr, je t'en prie, vas-y.
4: Tu travailles tout seul ?
2: C'est ça. C'est mieux comme ça.
4: Faut avoir le cœur bien accroché. Les collaborateurs doivent pas se battre.
2: C'est pas faux. C'est pas faux.
4: L'avantage, c'est que tout le reste doit sentir bon en dehors de cet atelier.
2: C'est pas faux.
4: C'est clair.
3: Tandis que Tim tente de convaincre son estomac de conserver son contenu, Fuzz s'occupe de la suspension de la Mazda.
0: On va s'intéresser à la suspension de cette RX-7. Un des ressorts est déformé, ce qui signifie qu'il a dévié. Puisqu'on va la déposer, autant en profiter pour remplacer les vieux ressorts par de tout nouveaux. Quand vous travaillez sur une suspension, il faut toujours faire attention à un détail. Le fait que le ressort soit totalement détendu. Si jamais il est sous tension, imaginez qu'il est suffisamment solide pour supporter le poids de la voiture, sans oublier le facteur de charge. Si vous constatez que le ressort est détendu, tout va bien. Si vous n'êtes pas sûr, il faut utiliser une pince qui viendra maintenir le ressort sous tension.
1: vous pourrez alors déposer les pièces tranquillement. Dans le cas présent, tout va bien se passer.
3: L'intérêt d'installer des MacPherson réglables est de pouvoir adapter la rigidité des suspensions à l'usage de la voiture. Souple pour la route et dur pour le circuit. Et comme Connor aime bien s'aventurer sur les circuits, c'est l'idéal pour lui.
1: Voilà le ressort. Et ça, c'est la jambe de force. Vous voyez, ce joint-là allait rendre la main. Et maintenant, on pose les nouvelles. Elles sont réglées à peu près à la même hauteur. Mais on pourra finaliser le réglage de hauteur de caisse une fois la voiture remise au sol. Ces suspensions de compétition vont affermir l'assise de la voiture, la rendre plus dynamique et rendre à cette Mazda sa maniabilité d'origine. Un tel bolide mérite une très bonne maniabilité.
3: On retrouve Tim chez Roger, le gourou de la fibre de verre. Autant vous dire qu'il vit son métier avec passion.
2: Ça, c'est la lame centrale. Le dessus et le dessous.
4: C'est le moule ?
2: C'est ça. On a juste à les emboîter comme ceci.
3: On commence par appliquer une couche de gel au pinceau dans le moule. Ensuite, on alterne les couches de résine et de fibre de verre pour plus de rigidité. Si vous êtes dans un endroit clos, portez un appareil respiratoire afin d'éviter certaines expériences psychédéliques.
4: Le problème, c'est que j'ai du mal à visualiser ce que ça pourrait donner une fois que ce sera fini. T'y arrives, toi, Roger ?
2: Oui.
4: Ça m'étonne pas.
2: Déjà, tu as la lame, la partie centrale. Ensuite, tu as les montants qui redescendent comme ça.
4: D'accord. Comme ça, d'accord.
2: Ils sont fixés sur les côtés du coffre, avec des boulons, qui viennent comme ça.
4: D'accord. Et quelle largeur ça fait à peu près ?
2: C'est large comme ça.
4: Je peux le tenir ?
2: Oui.
4: C'est bon, je l'ai. T'en fais pas, je le fais pas tomber.
2: J'espère bien.
4: C'est un magnifique aileron.
2: C'est vrai.
4: Il est superbe, c'est toi qui l'as fait ?
2: Oui.
4: On peut dire que t'as un talent fou, il est magnifique. Je voudrais pas le faire tomber, je te le rends. Tiens, le voilà. C'est bon ?
2: Je le tiens.
4: Excellent. Je t'en commande un.
2: Je peux te faire ça pour dans 4 jours.
4: Super. Et je suis sûr que tu vas bien rigoler. Merci beaucoup pour ton accueil, Roger. Oh, tiens, ton masque.
2: C'était un plaisir.
4: Tu ferais mieux de le mettre. Sérieux. Allez, je file.
3: Respirer des vapeurs de solvant nuit gravement à la santé mentale.
4: De l'air frais.
3: Retour au garage où les travaux avancent à grands pas. Maintenant que les nouvelles suspensions sont posées, place au contrôle des freins. La voiture ayant subi un choc, il est possible qu'un moyeu ait bougé, ce qui peut entraîner des vibrations ou des claquements. Sur circuit, ça peut s'avérer très dangereux.
1: Cette machine permet de faire en sorte que le disque soit parfaitement adapté à cette voiture ?
2: C'est tout à fait ça.
1: D'accord.
3: Avec 4 disques sur mesure et la géométrie corrigée aux petits oignons, ce bolide va devenir ultra maniable. Pendant que Fuzz s'occupe du train avant, Tim s'affaire à l'arrière.
4: Si vous voulez bien m'accorder 1 minute pour admirer ce magnifique aileron que je viens de poser, je peux déjà vous annoncer que l'intérêt aérodynamique de cet appendice pourrait bien frôler le néant. Mais on s'en fiche. L'essentiel, c'est que ça aide la gueule.
3: Le jour J arrive à grands pas et toute l'équipe travaille d'arrache-pied. Les vieux sièges fatigués bénéficient d'une rénovation complète. Les déchirures sont réparées, les marques et griffures estompées, la teinture refaite. Les éléments de carrosserie sont posés et les derniers détails réglés.
1: Quand vous posez des bras d'essuie-glace, assurez-vous toujours qu'ils sont en position arrêt. Si ce n'est pas le cas,

0: Je m'attendais pas à ça.
1: Moi non plus.
2: Lentement mais sûrement, cet RX-7, autrefois à l'état d'épave, devient l'un des plus beaux exemplaires en circulation.
1: Ça m'a pas l'air mal. On va éviter la poussière.
0: Pourquoi tu fais cette tête?
1: Je la regarde dans l'ensemble pour voir ce qu'il nous reste à faire globalement. Il lui faut encore un bon coup de nettoyage.
0: Ouais, ouais, bien sûr.
1: Les plaques, les roues.
0: Les roues, je m'en occupe.
1: Où elles sont d'ailleurs?
0: Je les récupère en route.
1: D'accord.
0: C'est pas souvent que j'ai l'occasion de le dire, mais je m'occupe du reste. Pour la première fois dans l'histoire de Car SOS, tu peux rentrer chez toi et te détendre un peu avant le grand jour.
1: C'est vrai?
0: Et alors?
1: Je peux rentrer?
0: Vas-y!
1: Il y aura pas de problème?
0: Pourquoi il y en aurait un?
1: Je file alors.
0: La voiture reste là. Je vais juste m'occuper de deux ou trois finitions. Je partirai tôt, moi aussi.
1: D'accord.
0: Oh, c'est pas vrai. Fuzz est déjà parti et j'ai oublié de lui parler d'un truc. Je voulais lui demander si je pouvais apporter quelques légères modifications d'ordre esthétique. Puisqu'il n'est pas là, je vais me débrouiller tout seul. C'est dommage. Allez, on monte les roues, on charge la voiture sur la remorque et on va rendre visite à un de mes amis.
2: Tim, en fanatique de tuning, n'aurait jamais pu rendre ce bolide sans l'avoir fait passer entre les mains de spécialistes des adhésifs vinyles. Mais est-ce une inspiration qui lui vaudra les louanges ou les foudres de son comparse ?
0: Bon, je vous explique. Je veux pas brider votre créativité, mais le proprio a dans les 65 ans. Ceci dit, il conduit une RX-7 tunée à mort et il adore la fibre de carbone. Je vous laisse donc donner libre cours à votre imagination et moi, je vais voir ailleurs si j'y suis.
3: D'accord.
0: Ça vous va?
3: On va mettre du carbone sur l'aileron, sur les montants, des bandes noires, mat et rouge foncé. Au-dessus aussi.
0: J'ai comme la désagréable impression que Fuzz va m'en vouloir sur ce coup-là. Sérieusement.
2: Le drift est un phénomène débarqué du Japon consistant à user le plus de gomme possible en roulant de travers. Les machines et les pilotes repoussent leurs limites. L'atelier Severn Valley Motorsport prépare des voitures de circuit depuis une trentaine d'années. Et même des pilotes. Enfin.
0: C'est toi mon élève, c'est ça? Voilà les clés. Choisis une voiture. Je suggère une R33 ou alors une MR2 ou une R35, à toi de voir. Bienvenue à l'école du drift Severn Valley Motorsport. Je suis Timothée Weldon Shaw, docteur S. Glissade.
1: C'est toi le prof?
0: Qu'est-ce que ça a de drôle?
1: Tu peux garder tes clés. Tiens.
0: Bon allez, j'avoue, c'est un subterfuge. Je suis pas prof de drift, vu que ce truc m'échappe totalement.
1: Je sais bien.
0: Mais Connor va bientôt arriver avec Jim, son fils. Il pense qu'il va prendre une leçon de drift. Et la voiture avec laquelle il va drifter est sous cette bâche, là-bas.
1: On va la voir.
0: Si ça peut te faire plaisir.
2: Ah oui, au fait, Fuzz risque d'avoir un choc.
0: Juste un détail.
1: J'écoute.
0: Il y a quelque chose dont je dois te parler.
1: J'aime pas cette tête.
0: Quoi? Qu'est-ce que tu racontes? Je vais t'expliquer, attends. En fait, bon, le mieux c'est que je te montre de quoi il s'agit. Tu vois? Juste deux ou trois détails.
1: Qu'est-ce que tu as fait? Tu l'as relooké?
0: Quoi?
1: Tu m'expliques? Qui t'a dit que tu pouvais faire ça?
0: En fait, si je t'avais demandé, je suis sûr que t'aurais refusé.
1: C'est vrai.
0: C'est pour ça que je t'ai envoyé chez toi. Tu veux qu'on les retire?
1: J'aime bien.
0: Quoi? C'est vrai?
1: Ouais, j'avoue que j'aime bien. Mais plus jamais ça.
0: D'accord, promis juré. Et maintenant?
1: En position.
0: Ouais.
2: Tim a eu chaud. Connor, qui va bientôt arriver, pense que son fils lui a offert une séance de pilotage dans une école de drift. Évidemment, ce n'est qu'une subtile ruse. La famille et les amis ont été conviés à la fête, mais que pense-t-il de la voiture?
4: Elle est superbe. Je veux bien la policher. Elle est très sexy.
2: Si ça n'est pas un avis positif, ça... Pendant que Fuzz cache la voiture et les proches, et que Tim se met dans la peau de son personnage, l'arrivée de Jim et Connor est signalée. Rien ne doit éveiller ses soupçons.
1: Connor est arrivé. Il pourrait reconnaître vos voix. Alors il faut absolument que vous restiez silencieux.
2: Connor est un grand fan de Car SOS. Mais la visite guidée de tous ces bolides nippons devrait suffisamment l'occuper pour qu'il ne remarque pas les caméras que nous avons cachées un peu partout.

0: Oh, super atelier.
1: Jusqu'ici, tout va bien. Connor ne se doute de rien. Le piège va se refermer et c'est un type méconnaissable qui fait son entrée.
2: Alors, c'est qui l'élève? Bonjour.
3: Je te présente Jim.
2: Enchanté, Jim.
0: Connor.
2: Enchanté. On va choisir une voiture? Le temps est idéal pour drifter aujourd'hui. On a une MR2 2 litres 16 soupapes ou alors une R34. C'est l'idéal pour le drift. Vous conduisez quoi, vous?
0: On est venu en Toyota Auris. Mais j'ai aussi une RX-7.
2: C'est vrai? Et vous n'êtes pas venu avec?
0: Non, on a pris la familiale. Je ne l'ai pas sortie depuis 4 ou 5 ans.
2: J'en ai encore jamais piloté.
0: C'est vrai?
2: Non, j'avoue.
0: C'est une merveille.
2: On en a une, non? Où est la RX-7, la noire? Ça vous dit de la piloter?
0: Oui, ce sera avec plaisir.
1: C'est le grand moment. Connor risque d'être surpris.
0: On dirait la mienne.
2: Pardon?
0: On dirait la mienne. Même année, même modèle.
2: C'est vrai?
0: L'intérieur en cuir rouge.
2: Ah oui?
0: Elle lui ressemble.
2: Ah bon?
0: Oui, c'est dingue. Oh, c'est vous! Je vous connais, c'est ma voiture, c'est pas vrai! Et c'est Fuzz qui est au volant. Alors là, vous m'avez bien eu. J'en reviens pas.
2: Je crois que votre fils vous doit des explications. Jim, je te laisse dire à ton père pourquoi tu nous as contactés.
0: C'est parce que tu consacres tellement de temps aux autres. Tu es altruiste. Tu te soucies sans arrêt des autres, malgré tes soucis de santé. Alors on a voulu faire ça pour toi.
2: Je vous rencontre enfin.
3: C'est un plaisir.
0: C'est super, j'en reviens pas.
2: Nous avons fait venir quelques personnes que vous connaissez également. Les voilà.
0: Quoi? C'est pas vrai.
2: Allez, tout le monde, on l'applaudit bien fort.
0: Tu devais aller faire les courses.
1: La dernière fois que Connor a vu cette voiture qu'il aime tant, elle était dans un triste état. Cachée sous une bâche, elle était à l'abandon. Son moteur n'avait plus tourné depuis bien longtemps. Désormais, toute la liaison au sol a été refaite avec des pièces haut de gamme. Les suspensions ont été réglées idéalement pour le circuit. L'intérieur, qui avait connu des jours meilleurs, a été totalement refait à neuf. Les jantes ont été remplacées par des modèles uniques. La carrosserie est désormais resplendissante et a de quoi faire tourner les têtes de ceux qui croiseront ce bolide. La RX-7 dont Connor a toujours rêvé est désormais à lui.
2: Jim voulait vous remercier.
0: C'est un fils adorable.
2: Il nous a dit que tout le monde vous appréciait et que vous ne pensiez jamais à vous. Alors il s'est dit que cette surprise vous ferait plaisir.
0: C'est fantastique.
2: Qu'est-ce que ça vous a fait quand vous avez réalisé que c'était votre voiture?
0: C'est difficile à dire. Je me suis dit qu'elle était superbe et qu'elle ressemblait à la mienne.
2: Jim nous a parlé des problèmes de santé que vous avez traversés.
0: J'ai eu un triple pontage, mais moins d'un an après, mon cœur s'est à nouveau détérioré. Les pontages n'étaient pas efficaces. Donc l'année d'après, on m'a posé 3 stents dans le coronaire d'origine. Et l'année suivante, il a fallu m'en poser 4 autres.
2: D'accord. J'imagine que ça a été éprouvant.
0: C'était très dur. J'ai laissé ma voiture à l'abandon dans le garage depuis.
2: Qu'est-ce qu'elle représente pour vous?
0: C'est la seule voiture que j'ai gardée. C'est mon petit plaisir coupable. Désolé, je souris bêtement.
2: Aucun problème, c'est que ça vous fait plaisir. Il ne me reste plus qu'à vous rendre vos clés. Je n'ai qu'une chose à dire, Connor. Bienvenue dans Car SOS.
0: Merci beaucoup.
2: C'était un plaisir.
0: Merci mille fois.
2: Vous êtes formidable.
0: Merci à toute l'équipe.
2: Cette voiture est faite pour vous. Allez, filez maintenant. On applaudit Connor. Allez, du balai. Tu sais ce que c'est, ça?
3: Dis-moi.
2: Un homme heureux.
3: Et j'en vois un autre, là?
2: Ouais, c'est clair.
3: Beau boulot.
0: Elle est comme dans mes souvenirs. Eh oui, la bête. Roxy, la bête. Tu as l'air heureux, je le suis. Super, elle est géniale. Tu la mérites? Quelle sensation. Merci beaucoup. C'est une très belle surprise que tu m'as faite. C'était dingue de voir toute la famille. Tu m'aurais pas cru si je te l'avais dit.
4: C'est vrai, je t'aurais pas cru.
0: Tu vas pouvoir partir en week-end avec maman? C'est incroyable.
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11: Elle est à moi, c'est ma voiture.
12: C'est pas vrai.
2: Bienvenue dans Car SOS.

0: Alors que le soleil se lève dans le village de Whetwong dans le Yorkshire, quelque chose se prépare en secret.
1: C'est pas désagréable, cette petite balade tout seul dans le Yorkshire. Tim m'a donné rendez-vous dans un parking près d'ici. C'est un peu bizarre, mais j'avoue que je suis content d'avoir un moment à moi.
0: Oui, profites-en pendant que tu peux, Fuzz, ça ne va pas durer. Car non seulement le propriétaire d'aujourd'hui est très attaché à sa voiture, mais en plus, il pourrait bien reconnaître les garçons. Il faut donc que Tim emploie un de ses stratagèmes.
1: Tu t'es déguisé en quoi aujourd'hui ?
2: On ne se moque pas d'un membre du ministère de la Défense, jeune homme. C'est un outrage.
1: Bon, d'accord.
2: Voilà qui je suis. Et si je suis habillé comme ça aujourd'hui, c'est parce qu'on va chercher...
1: un utilitaire Austin de 1941.
2: De la Seconde Guerre mondiale.
1: Oui, l'Austin Tilly.
2: Un véhicule militaire.
1: Ouais, ça me dit toujours pas pourquoi tu portes ce costume.
2: Je suis en mission d'infiltration. Vois-tu, le propriétaire Ted est un ancien militaire et il a ce véhicule depuis plus de 60 ans.
1: D'accord.
2: Mais en tant que représentant du ministère, j'ai réussi à le convaincre de prêter son véhicule pour une exposition. Pendant que je lui parle, tu inspectes la Tilly pour voir si tout va bien, puis tu retournes à ta voiture et tu attends que je charge.
1: Donc je le verrai pas.
2: Non, mais tu me verras à moi. C'est plutôt sympa.
1: Ok, génial.
2: Ça marche? T'es prêt?
1: Oui.
2: Bon, eh bien, c'est parti.
0: Il va leur falloir une précision militaire pour voler le véhicule de cette semaine. Ce qui est tout à fait approprié puisque l'utilitaire Austin, surnommé affectueusement la Tilly, fut l'un des héros méconnus de la Seconde Guerre mondiale. Version militaire de l'Austin 10 Saloon, la Tilly fut la bête de somme des forces armées britanniques au Royaume-Uni comme à l'étranger. Elle transportait des troupes, des armes, des vivres, des médicaments, tout ce qui était nécessaire sur le théâtre des opérations. Environ 25 000 exemplaires furent construits, mais il n'en reste plus que 160 aujourd'hui. Et l'une de ces reliques se distingue des autres. Cette Tilly appartient depuis le début des années 1950 à Ted, un fermier de 89 ans. Ils sont restés ensemble contre vents et marées. Ce n'est rien de dire que ce véhicule fait partie de la famille. Hélas, le temps a fait son œuvre sur l'homme comme sur la machine. Par conséquent, la Tilly a été remisée dans la grange et elle avait peu de chances de revoir un jour la lumière. Enfin, jusqu'à aujourd'hui. Mais il faut encore que le stratagème de Tim fonctionne.
2: Bonjour, je suis Monsieur Palmer. Ravi de vous rencontrer.
3: Bonjour.
2: Merci de me recevoir. Je suis enchanté de faire votre connaissance.
0: La première étape du plan se déroule comme prévu. Visiblement, Ted n'a pas reconnu Tim.
2: Bonjour, Harry Palmer. Enchanté de vous rencontrer.
4: Bonjour.
0: Ted pense qu'il prête sa vieille camionnette pour une exposition de véhicules militaires et que l'organisateur est là pour discuter de son expérience dans l'armée, le tout sous l'œil d'une caméra. Mais il ignore qu'une seconde équipe vidéo se cache un peu plus loin dans le fourgon.
1: Au moins, il s'essuie les pieds en entrant.
2: Donc, nous organisons une exposition de véhicules militaires qui ont joué un rôle prépondérant dans la Seconde Guerre mondiale, en particulier pendant la période 1939-1945. Votre Austin Tilly fera partie des 40 engins que nous allons exposer au musée de l'air du Yorkshire.
0: Pendant que Tim retient à l'intérieur Ted et sa femme Suzanne, qui est dans la confidence... À l'autre bout de la ferme, à l'abri des regards, Mary, la fille de Ted, qui a demandé à CARSOS de retaper son véhicule, peut enfin laisser Fuzz inspecter la Tilly.
4: Bonjour.
1: Bonjour, la voie est libre?
4: Oui, venez avec moi.
1: Super, moi c'est Fuzz.
4: Mary, je suis la fille de Ted. Vous voulez voir le camion?
1: Oui, s'il vous plaît. Fantastique. Vous permettez?
4: Allez-y, je vous en prie.
1: Regardez ça. C'est absolument incroyable. Il a été entretenu, mais pas restauré. Je dois dire que c'est un des plus beaux véhicules que j'ai vus de toute ma vie.
0: Visiblement, Fuzz est impressionné. Il est extrêmement rare de trouver un véhicule de 1941 dans un tel état de conservation. Mais Ted, son propriétaire, est également un personnage hors du commun. Enrôlé à la fin de la guerre dans les Royal Signals, un corps de soutien de l'armée de terre, il fut si touché par ce qu'il vit en traversant l'Europe ravagée par la guerre qu'il décida de consacrer sa vie à produire de la nourriture pour ses semblables.
5: Tous les 200 mètres, le long de la voie ferrée, et il y avait de jeunes enfants qui mendiaient de la nourriture. À 19 ans, Je ne pouvais pas imaginer que des enfants aient à mendier pour se nourrir. J'ai été très affecté et scandalisé par ce que j'ai vu. Les champs de ruines que la guerre avait laissés et l'impact qu'elle avait eu sur tous ces civils innocents.
2: Pouvez-vous dire que ce sont ces images de désolation qui vous ont poussé à devenir agriculteur après la guerre ?
5: Oui, c'est exactement ça.
0: Lorsqu'il est démobilisé, Ted suit une formation pour devenir agriculteur dans l'intention de produire de la nourriture pour la Grande-Bretagne d'après-guerre qui souffre de la faim. C'est là que commence sa relation avec sa bien-aimée camionnette de l'armée.
5: Évidemment, j'avais besoin d'un véhicule pour transporter toutes sortes de choses. Et la Tilly était parfaite pour ça.
2: Donc vous l'avez utilisée au maximum de ses capacités à la ferme. Elle a eu une vie bien remplie.
4: Il nous est même arrivé de transporter des veaux. Des veaux qui venaient de naître. On pouvait mettre n'importe quoi à l'arrière. Ted pensait qu'un jour, le camion serait remis à neuf. Mais ça n'a jamais pu se faire parce que nous avions une famille à nourrir et une exploitation modeste. Nous ne pouvions pas nous permettre ce genre de luxe. Alors nous avons fini par l'appeler affectueusement le vieux camion.
2: Il fait partie de la famille.
5: Oui, absolument.
2: Je vois.
3: Voici un exemple de véhicule qu'il ne faut pas trop restaurer. C'est davantage un travail de conservation que de restauration. Bon, il faut que je décorpe. À tout à l'heure.
2: Je vous remercie infiniment de m'avoir reçu et de nous prêter le véhicule pour notre exposition. C'est très gentil.
5: Je vous en prie.
2: Ravi d'avoir fait votre connaissance. Merci beaucoup.
0: Apparemment, le stratagème de Tim a fonctionné. Ted ne se doute de rien. Et une fois le fourgon délicatement chargé sur la remorque, il est temps de se dire au revoir.
1: C'est un rescapé de la guerre. Incroyable. J'ai hâte de commencer à travailler dessus.
0: Et pour la première fois en plus de 50 ans, Ted et sa vieille camionnette se séparent. Ted pense qu'elle part pour une exposition. En réalité, elle est en route pour l'atelier de Car SOS, où sa mécanique sera entièrement restaurée.
2: Alors ?
1: On a réussi !
2: Une camionnette de la Seconde Guerre mondiale !
1: On y va.
2: Tu prends le volant.
1: Ouais, t'as raison. Je savais que t'allais faire ça.
2: Regarde-là ! J'ai l'impression d'avoir remonté le temps.
1: Tu sais qu'on ne va pas vraiment restaurer ce véhicule.
2: Si tu t'attends à ce que je te dise que je veux la repeindre, l'abaisser, mettre des amortisseurs, un nouvel arbre à cames.
1: Ouais, je m'attends à ça.
2: Et que je veux refaire le moteur, je peux te confirmer pour la première fois dans l'histoire de Car SOS que ça n'arrivera pas.
1: Maintenant, on parle le même langage.
2: D'accord.
1: Génial. Finalement, c'était facile.
0: Il n'a pas été difficile de convaincre Tim, mais à partir de maintenant, rien ne sera facile. En effet, il sera bien plus délicat de remettre la Tilly en état de rouler, tout en conservant son aspect unique que la restaurer entièrement.
2: La première chose qui me frappe, c'est qu'on n'en fait plus des véhicules comme celui-ci.
1: Le problème, c'est qu'il est couvert de rouille et que toute la mécanique est à refaire.
2: Regarde l'état de l'amortisseur. Il est cuit! Et les ressorts à lame. Complètement HS.
1: Il y a des planches à l'arrière du châssis.
2: Il faut changer le pot d'échappement. Le faisceau électrique est mort. Il tombe en morceaux.
1: Regarde un peu ces roulements à billes.
2: Ouais. Le câble de frein est fichu et ses tringles sont rouillées. Il faut tout remplacer.
1: D'accord. Donc il y a beaucoup de travail à faire sur la mécanique.
2: Ouais.
1: Mais la structure est très solide. J'ai vraiment hâte de m'y mettre.
0: Tim et Fuzz vont s'occuper de l'Austin Tilly de Ted, un véhicule militaire datant de la Seconde Guerre mondiale, mais qui est dans un excellent état de conservation. Cela dit, c'est plus un trésor national qu'un véhicule ordinaire. Les garçons ont donc décidé qu'il valait mieux lui laisser son aspect actuel. Hélas, il ne sera pas facile de remettre cette antiquité en état de rouler sans en changer un peu le look.
2: Bon sang, regarde ça, Fuzz. Fuzz !
1: Ouais ?
2: Viens voir. Regarde ce qui reste de la bague extérieure du roulement.
1: Elle s'est désintégrée. Ça explique pourquoi il y avait autant de jeu dans celui-ci.
2: Ouais, on le sent bien. Tu peux faire bouger tout le roulement avec la main. Essaye pour voir.
1: Ouais.
0: Il n'y a pas que les roulements qui ont grand besoin d'une cure de jouvence.
1: Maintenant, je vais démonter le train arrière. Parce que le véhicule était posé un peu de travers, en appui sur le côté. Du coup, un des ressorts à lame a l'air fatigué.
0: Comme la plupart des véhicules de l'époque, l'Attilier était équipé de ressorts à lame à l'avant et à l'arrière. C'est l'une des plus anciennes formes de suspension. Elle remonte à l'époque des chars romains.
1: En pause.
2: En pause.
0: Donc, dans le monde des ressorts à lame, ceux-là sont plutôt récents, mais ils sont tout de même dans un sale état.
1: Il va falloir les reconditionner, ou alors en faire fabriquer de nouveaux.
0: Voilà encore une tâche à ajouter à la liste qui s'allonge de minute en minute. Pour commencer, il y a le moteur Austin, vieux de 76 ans. Il ne démarre pas et il perd de l'huile. Fuzz va donc devoir le refaire entièrement. La carrosserie est rouillée en profondeur à la base des portières. Il faudra donc découper les parties oxydées et les remplacer par d'autres plaques d'acier. L'idée de conserver l'Attilier dans son état d'origine sans la restaurer se révèle décidément très problématique, étant donné que pratiquement chaque élément du véhicule nécessite l'attention des garçons. Et plus ils creusent, plus ils découvrent de problèmes.
1: Comme je m'y attendais, j'ai vu une tache humide dans le passage de roue. Et j'ai tapé un peu dessus pour voir si ça s'effritait. Et toute cette pièce, qui fait partie intégrante du châssis, est rongée par la rouille. Tout ça part en morceaux. Dans la mesure du possible, on essaie de conserver ce véhicule dans son état d'origine. Mais au-delà de la conservation, il y a la préservation. Et dans le cas présent, il s'agit de la préservation des occupants de la voiture. En plus, c'est tout près du réservoir, donc il faut aussi que je démonte le réservoir.
0: Pendant que Fuzz se met au travail, Tim est parti voir s'il peut sauver les ressorts à lame distendus. Il sait exactement à qui s'adresser et comment passer avant son tour.
4: Entreprise Jones, bonjour.
2: Vous faites des ressorts à lame, c'est bien ça?
4: Oui.
2: J'ai un ami qui travaille chez vous, Kevin. C'est bientôt son anniversaire. Il écoute quoi comme musique en ce moment?
4: Les Rolling Stones.
2: C'est un fan des Stones?
4: Oui.
2: D'accord, merci. Au revoir.
0: L'entreprise Jones fabrique et répare des ressorts à lame depuis les années 1940 pour tout type de véhicule, de la voiture à cheval à la locomotive à vapeur. Quoi qu'il en soit, cela ne les prépare pas à la visite de qui vous savez.
2: Bonjour.
6: Bonjour.
2: Ces ressorts à lame proviennent d'une camionnette Austin de 1940 et ils s'affaissent. Alors je me demande s'il faut les remplacer ou si on peut en faire quelque chose dans l'état où ils sont.
6: Le mieux à faire est d'abord de regarder à quoi ils ressemblent. On peut sûrement les reconditionner, j'ai de la documentation dans ce livre. En ce moment, il faut compter environ 2 semaines de délai.
2: 2 semaines?
6: Oui, 2 semaines. On ne peut pas faire mieux.
2: C'est une blague. Excusez-moi.
6: Pas de problème.
2: C'est Mick Jagger.
6: Sérieux?
2: Ouais, pas de souci. Ils peuvent être prêts quand?
6: Dans 2 semaines.
2: 2 jours.
6: D'accord.
2: Donc il faut combien de temps?
6: 2 jours.
2: D'accord, je transmettrai. Merci. Salut Mick, à bientôt. Ces pièces appartiennent à Mick.
6: D'accord, si c'est pour Mick Jagger, on va vous arranger ça, pas de problème.
2: Merci, c'est sympa. On les porte à l'atelier?
6: Oui, allons-y.
0: Mick Jagger conduit une camionnette Tilly? Oui, bien sûr. C'est un peu tiré par les cheveux, mais ça a l'air de marcher, pour l'instant.
2: Bon, les voilà.
6: Ouais, on va voir ça.
2: Et maintenant?
6: On va les démonter. Chris, tu peux venir une minute? Ça vient d'une vieille Austin Tilly.
2: Oui, elles appartiennent à une célébrité, une star du rock.
6: C'est un des véhicules de Mick Jagger, donc il faut faire vite. On va commencer par les démonter.
2: Une bonne vieille enclume.
6: Ouais, c'est comme ça qu'on procède.
2: Je vois, je vois. Et l'acier des ressorts, c'est de l'acier trempé?
6: Oui, c'est de l'acier trempé.
2: Super! Mick sera ravi. Bon, l'étape suivante, c'est quoi?
6: En examinant ce ressort avec Chris, on a vu que la lame maîtresse était morte.
2: La lame maîtresse est celle qui a les deux bouts arrondis avec les attaches.
6: Oui, elle est très abîmée. Alors on va remplacer la lame maîtresse sur ce ressort.
0: Donc, bien qu'il faille remplacer la lame maîtresse, le reste de la suspension peut être conservé. Dans l'atelier de Car SOS, on ne peut pas en dire autant des roulements avant de l'Attilier de 1940. Ils ont vraiment fait la guerre.
1: J'ai reçu les roulements neufs. Voici la bague que je glisse à l'intérieur du moyeu, comme ceci. Mais entre le roulement et la face intérieure du moyeu, je dois poser un joint d'étanchéité. Ce joint empêche toute fuite éventuelle de lubrifiant sur les mâchoires de frein. J'ai ici mes joints de cuir qui trempent dans l'huile. Donc ils sont bien lubrifiés. Je pose d'abord le joint de cuir, puis la butée, et ensuite le roulement à billes. J'ai posé le joint extérieur, et je vais introduire la partie interne du moyeu dans la fusée des cieux. Comme ça, le roulement sera en place. Je visse l'écrou du moyeu, j'insère la goupille, et maintenant, je peux fixer le cache. Je le cale bien dans son logement. Vu le peu de kilomètres que cette camionnette va faire, avec ses roulements neufs, elle est repartie pour 75 ans.
0: À la fonderie, la Tilly va avoir une lame maîtresse toute neuve, faite en acier trempé britannique.
2: Le fourneau.
6: Oui, le fourneau. C'est bien chaud.
2: Très chaud.
0: Une fois qu'on aura donné sa forme à la lame d'acier en la tordant, en la chauffant et en la trempant, elle conservera sa forme et son élasticité.
2: Alors, qu'est-ce qui se passe maintenant ?
6: Brad va poser la lame sur la table et il va la mettre en forme pour la fixer, la deuxième lame du ressort.
2: Donc ça, c'est juste un galbe.
6: Oui, c'est juste un galbe pour lui donner la bonne forme. De cette façon, quand on assemblera les lames, tout sera nickel. Maintenant, il va tremper la lame dans l'eau pour lui donner sa dureté. Ça devrait être terminé dans 3 ou 4 heures.
2: C'est parfait, je dois foncer à Londres pour voir Mick Jagger.
6: D'accord.
2: Donc je passerai prendre le ressort plus tard. Au revoir. Merci.
6: Content de vous connaître.
2: Merci beaucoup de nous avoir aidés sur ce coup.
6: D'accord. Maintenant, j'ai rendez-vous avec Elvis et la reine.
0: Dans l'atelier de Car SOS, le travail continue. Le camion est débarrassé de sa rouille et on soude de nouvelles plaques d'acier. Il y a même des menuisiers à l'œuvre pour protéger le bois contre les parasites. Pendant ce temps, Tim et Fuzz replongent dans les années 1940.
1: J'aurais jamais pris ce virage aussi vite. Merde.
2: T'as juré?
1: Ouais, j'ai juré. Cette camionnette ne roule peut-être pas très vite, mais elle a un style indéniable. Et elle est relativement fiable.
2: C'est vrai, mais elle me fait un peu de la peine.
1: Pourquoi?
2: Elle est un peu sous-motorisée. Quand tu la vois sur la route, elle te dit « Regarde-moi, j'ai une belle gueule, je suis cool. » Mais tous les autres véhicules veulent te dépasser.
1: Ouais, mais...
2: Tu prends toute la route.
1: Ouais, mais tu as une route dégagée devant toi. Tout le temps.
2: Oui, parce que tout le monde est coincé derrière toi. Dégage de là. Oh mince, le klaxon est coincé. Merci.
0: Pendant la Seconde Guerre mondiale, le ministère britannique de la Défense demanda au constructeur automobile Austin de concevoir un véhicule utilitaire léger. Le constructeur utilisa le châssis de la très populaire Austin Tin Saloon, apporta quelques améliorations comme un moteur un peu plus gros de 1,2 litre de cylindrée et lui donna une couleur kaki. La camionnette Tilly était née. Avec sa transmission aux seules roues arrière et sa carrosserie dépourvue de blindage, elle était inadéquate sur le champ de bataille mais avait du caractère.
2: Fuzz, tu crois que cet engin aura longtemps le droit de rouler ?
1: Je pense que beaucoup de gens se battront pour que ce genre de véhicule puisse continuer à rouler sur les routes. Si vous regardez ça dans 50 ans et que vous n'avez pas essayé cette camionnette, vous ne savez pas ce que vous manquez.
0: Ouais, l'Austin Tilly appartient peut-être à l'histoire, mais l'armée britannique d'aujourd'hui a toujours besoin de véhicules de soutien. Alors faisons un bond en avant de 80 ans. Voici l'arrière-arrière-arrière-petit-fils de l'Austin Tilly. Il pèse un peu moins de 15 tonnes, et c'est le nec plus ultra du véhicule tout-terrain.
1: T'es prêt ?
2: Ouais.
1: C'est parti !
2: T'as vu ça ? Il bronche même pas.
1: C'est un Navistar MXT.
2: Fais-moi l'article. Je suis un fan absolu. Pourquoi il faut que j'achète un de ces engins ?
1: Il est utilisé par l'armée britannique.
2: D'accord.
1: Un grand nombre de corps d'armée en sont équipés dans le monde entier.
2: En montant à l'intérieur, j'ai remarqué qu'il avait un blindage de plus de 2 cm d'épaisseur.
3: Oui, il est utilisé comme transport de troupes et dans toutes sortes de situations.
2: C'est un de ces engins capable de résister à l'explosion d'une bombe artisanale ?
3: Exactement. Il a des suspensions pneumatiques qui s'adaptent constamment au relief. Et il est équipé d'un moteur V8 de 6 litres de cylindrée. Un monstre de puissance.
2: Bien, parle-moi de la conduite.
3: Contre toute attente, il est extrêmement facile à conduire.
2: Ouais.
3: Même s'il est vraiment énorme, ça ne se sent pas. J'ai promis de faire une chose.
2: Quoi ?
3: De le rendre dans un bon état de propreté. Alors je vais nettoyer un peu la boue. Tu vas peut-être te mouiller les pieds, Tim.
2: Je ne crois pas. Il va passer ? À côté de cet engin, ma Jeep a l'air d'un jouet.
3: Tu peux garder ta Jeep. Moi, j'ai ça.
0: Tim et Fuzz retapent une camionnette Austin datant de la Seconde Guerre mondiale. Une antiquité qui a besoin de beaucoup d'attention.
3: Je dois dire que c'est l'un des plus beaux véhicules que j'ai vu de toute ma vie.
0: La camionnette appartient à Ted, un ancien agriculteur de 89 ans. Âgé d'à peine 19 ans à la fin de la guerre, il a été témoin des horreurs du conflit à travers l'Europe.
6: Tous les 200 mètres, il y avait de jeunes enfants qui mendiaient de la nourriture. Ça a été un choc terrible pour moi.
0: Ted a donc consacré sa vie à l'agriculture, à la production de nourriture pour la population. Et après plus de 60 ans de bons et loyaux services, l'Austin Tilly fait partie de la famille. Maintenant qu'ils ont subtilisé la camionnette, les garçons doivent tâcher de la conserver dans son état d'origine, tout en restaurant complètement la mécanique. La priorité, c'est le vieux moteur de 1200 cm3. Il ne démarre pas et perd de l'huile.
3: J'adore ces vieilles Austin. Le moteur est d'une grande simplicité. C'est un des premiers modèles. Maintenant, tout ce que j'ai à faire, c'est sortir la boîte de vitesse fixée à l'arrière du moteur. Et voilà. Je démonte l'embrayage. En fait, il est encore en assez bon état. C'est super. Il faut que je mette ce moteur sur un banc et que je commence à le démonter.
0: Pendant que Fuzz ausculte le vieux moteur fatigué, Tim s'occupe des phares poussiéreux. Il les apporte dans un atelier très spécial du quartier des Joyers de Birmingham.
2: Bonjour, c'est vous le génie ?
6: Le génie de la lampe.
2: Vous êtes le génie qu'il me faut. Ce sont les phares d'une Austin Tilly et ils ont besoin d'une nouvelle couche d'argent.
6: D'accord.
2: C'est faisable ?
6: Oui.
2: Génial, merci.
0: Cette entreprise restaure les vieux phares de voiture, quelle que soit leur forme ou leur taille. C'est la grotte d'Aladin des antiquités de l'automobile.
2: Regardez-moi cet atelier. Tout ça, c'est des pièces détachées ? Des phares de Rolls-Royce.
6: Oui, ce sont des modèles P100.
2: C'est un peu trop tape à l'œil pour notre véhicule.
6: D'accord.
2: Sur cette camionnette, on veut garder les cicatrices de la guerre. Donc, il faut les démonter, non ?
6: Oui, c'est ça. Bien. Voilà.
2: Regardez ça. Donc, ce sont les années et les années de dégradation et d'oxydation qui ont transformé ce beau phare chromé en ce qu'il est aujourd'hui.
6: Oui, en fait, c'est une couche d'argent.
2: C'est vraiment de l'argent ?
6: Oui.
0: Les réflecteurs des phares entament donc une nouvelle vie. On les trempe d'abord dans du décapant pour les débarrasser de toute trace de graisse et de saleté. Puis, après polissage, on leur applique une couche d'argent par électrolyse pour leur rendre leur éclat d'antan. Pendant ce temps, Tim a droit à une visite guidée.
2: Waouh, super ! C'est pour quel type de voiture, tout ça ?
0: Les vieux phares de la Tilly paraissent bien jeunes comparés à quelques-uns des projecteurs stockés ici. Comme ceci, par exemple, qui équipait une Rolls-Royce Silver Shadow de 1909. Il fonctionnait à l'acétylène, un gaz inflammable obtenu en mélangeant du carbure de calcium et de l'eau.
2: Waouh, regardez ça ! C'est trop cool !
0: Il a fallu attendre les années 1920 pour que les phares des voitures soient munis d'ampoules électriques.
2: Je suis émerveillé d'apprendre que les phares de voitures de cette époque fonctionnaient au gaz. Ouais.
0: Pendant que Tim joue avec son coffret de chimie, Fuzz a sollicité l'aide de Dunn, un expert en moteur datant de la guerre, car le vieux 4 cylindres de la Tilly se révèle plus endommagé qu'il le pensait. Ce sont notamment les coussinets de vilebrequin qui semblent usés.
1: J'enlève le second cache et je constate que ses coussinets sont en mauvais état.
6: Malheureusement, il y a une vilaine rayure au centre.
7: Et les choses ne s'arrangent pas avec les coussinets principaux du vilebrequin.
1: Aïe, aïe, aïe, la vache. En fait, il était temps qu'on prenne ce moteur en main.
6: Je crois bien.
1: On sait que les coussinets sont usés. Ce qui veut dire qu'à cause de cette usure des coussinets, les vilebrequins n'étaient pas parfaitement centrés. C'est ce qui provoque cette fuite d'huile à l'arrière du vilebrequin. Mais on a un autre problème de taille. C'est de savoir si on peut se procurer des coussinets pour ce moteur. On va appeler Tim pour voir s'il peut nous trouver des coussinets de vilebrequin.
6: En attendant...
1: Une tasse de thé ?
6: Bien dit.
1: Allons-y.
7: Oui, ces coussinets sont peut-être rares, mais pas quand on a un carnet d'adresses aussi épais que celui de Tim.
2: Fuzz m'a joué un sale tour en me demandant de trouver des coussinets de vilebrequin pour l'Austin Tilly. C'est un véhicule qui a 70 ans et il nous faut les pièces d'origine. Mais j'ai un atout dans ma manche. Un ami qui s'appelle Nick et que je connais depuis 15 ans. Voilà, on arrive. Disons qu'il est un peu excentrique.
7: En effet, Nick est un collectionneur, mais il ne collectionne pas les timbres ni les cartes postales. Il collectionne les tanks. Oui, et tout ce qui concerne les véhicules militaires. Espérons que Tim ne se laisse pas trop distraire.
2: Nicolas ? T'es là ? Salut ! Content de voir que t'as toujours ta collection.
6: Ce n'est pas une collection, ce sont juste des vestiges.
2: Ça va ?
6: Ouais, tout va bien.
2: C'est pas une simple visite de courtoisie.
6: Tu as besoin de quelque chose.
2: Ouais, on retape une Austin Tilly. De 1941.
6: D'accord.
2: Les coussinets de vilebrequin sont morts. Alors je me suis dit...
6: J'ai des pièces détachées.
2: Voilà ce que je te propose. Tu vois si tu as ces pièces. Et moi, fort de mes connaissances en mécanique, je jetterai un coup d'œil à quelques-uns de tes tanks.
6: Oh là.
7: Mince, il s'est laissé distraire.
2: On a l'impression d'être... On a l'impression d'être dans un bateau. On passe sans problème des obstacles qui paraissaient carrément infranchissables. Cet engin est vraiment phénoménal. Je m'éclate.
7: Fuzz l'a envoyé acheter des coussinets de vilebrequin. C'est tout. Bref, à l'atelier, le mécanicien doit régler la question des clignotants.
1: À l'origine, l'Austin Tilly n'était pas équipé de clignotants. Mais Ted a ajouté ce dispositif après coup. Quand je pousse le bouton, il monte, mais très lentement. Si j'actionne l'interrupteur, ce petit solénoïde exerce une traction sur la tige à l'intérieur. Et voilà ce qui devrait se passer. Allez, monte. Et voilà. Donc, je vais nettoyer les contacts du solénoïde avec ce spray. Et il fonctionnera beaucoup mieux. Ouais, c'est un peu mieux. Mais il est encore un peu lent. Alors je vais huiler les axes avec un autre lubrifiant. Et voilà. Il ne s'ouvrira pas plus vite. C'est parfait.
7: Bien, voilà un autre petit détail réglé. Mais évidemment, la camionnette ne tournera ni à droite ni à gauche si Tim ne rapporte pas les coussinets de vilebrequin. Ah, ça y est, il s'est lassé des promenades en char d'assaut.
2: Ce sont des pièces d'origine.
6: J'ai aussi les ampoules.
2: T'es sérieux ?
6: Ouais.
2: Nick, je te remercie infiniment, une fois de plus. C'est exactement ce que je cherchais.
7: Mary, la fille de Ted, arrive à l'atelier pour voir où en sont les travaux sur la vieille amie de la famille.
4: Bonjour.
2: Entrez, venez voir la bête.
1: Bonjour.
4: Ravi de vous revoir.
2: Venez voir Mary. Approchez, venez, venez. Quelle est votre première impression en voyant le véhicule ?
4: Ça fait peur. Si mon père voyait ça, il serait horrifié.
2: Explique à Mary ce qu'on a fait, parce que c'est pas forcément ce qu'elle croit.
1: Notre but est de remettre en état toute la partie mécanique. C'est pour cette raison que j'ai sorti le moteur. Je suis en train de le refaire. À l'extérieur, l'idée est de conserver cette belle patine. Mais tout le reste sera comme neuf.
4: Très bien.
2: Il faut voir comment on va rendre la voiture à votre père.
4: D'accord.
2: Vous avez une idée ? Fuzz, t'as une idée ? Moi, j'en ai une. Je vais demander l'aide d'un vieil ami qui est dans la Royal Air Force. La Royal Air Force, c'est lui.
1: Excellente idée. Comme ça, tu pourras avoir plein de Hurricanes, des milliers de Spitfire, des Lancaster.
2: J'ai pas dit ça.
4: Mon père en serait très heureux.
1: Tu vois, bonne idée.
2: Super, alors on fait comme ça. Merci.
7: Donc Tim n'a aucune pression. Ce ne serait qu'un beau parleur s'il ne pouvait pas trouver un Spitfire ou deux. En plus, c'est l'anniversaire de Ted dans une semaine. Alors en prime, on espère le passage d'un chasseur Typhoon. Bien sûr, en attendant, il y a encore beaucoup de travail à faire sur la camionnette. Les plaques d'acier ont été soudées. À présent, il faut cacher les réparations. Et les garçons comptent sur Steve, peintre et dessinateur, pour qu'il fasse des merveilles.
3: Il faut que la couleur des parties refaites corresponde à la peinture d'origine.
6: Ouais.
3: Alors, quelle est la première étape ?
6: Sur le métal neuf, je pense qu'il faut commencer par poser une sous-couche.
3: D'accord. Donc, il faut d'abord poser un primaire sur le métal nu.
6: Ça nous donnera une bonne base de travail.
7: En apportant un soin particulier aux détails, Steve reproduit couche par couche la patine de l'Austin Tilly, ajoutant même, ici et là, de fausses taches de rouille. C'est d'ailleurs la seule rouille qui ne dérange pas Fuzz.
1: C'est superbe. Génial. T'as même peint des taches de rouille.
6: Ouais, il y en a plus qu'au début.
1: Parfait, c'est super. Ça rend drôlement bien. Il reste le pare-choc avant et l'autre côté.
7: Petit à petit, l'Austin Tilly commence à prendre forme. On passe de l'huile sur les parties en bois et le moteur entièrement reconditionné est prêt à être réinstallé.
1: J'adore mettre des bougies neuves. Ça conclut parfaitement le travail sur le moteur.
3: Fais-le descendre un peu. Le moteur est en place. Tout ce qu'il nous reste à faire, c'est remettre les boulons et retirer le treuil. Terminé pour le moteur.
1: On a bien avancé ces derniers jours. On a récupéré le radiateur, refait le moteur et remonté la boîte de vitesse. Les ressorts à lame sont en place. C'est aussi le cas des moyeux.
7: Extérieurement, l'Austin Tilly n'a pas l'air très différente. Mais d'un point de vue mécanique, c'est pratiquement une voiture neuve.
1: Ce pot d'échappement brillant fait parfaitement ressortir le dessous de la voiture. Tout le châssis paraît flambant neuf.
7: Ouais, on pourrait manger sous cette camionnette. Mais son super look ne lui servira à rien si le moteur de la vieille dame ne démarre pas.
1: Aujourd'hui, Phil, qui travaille dans l'atelier, va s'occuper de démarrer le moteur. Quand tu es né, cette camionnette était pratiquement neuve.
6: Oui, ouais, on peut dire ça.
1: Bien, on va voir si ça démarre. L'essence arrive. Très bien, essaie de démarrer. Bon, il y a une étincelle. Donc j'ai dû brancher les fils d'allumage dans le mauvais ordre. Je vais les intervertir, et avec un peu de chance, essaie. Ouais! Bien joué, Phil! On a réussi!
7: Écoutez ça, le son des années 40. Aussitôt suivi des bruits frénétiques de l'atelier. À deux jours du 90e anniversaire de Ted, c'est la panique générale à tous les postes. Aucun élément de la Tilly ne doit être négligé. Et vu l'âge du véhicule, Fuzz doit même sortir sa colle et sa toile à voile.
1: Cette bande de tissu empêchera les projections de boue entre l'aile et le châssis. Ça évitera aussi de salir les vitres et l'intérieur.
2: Salut!
1: Tu apportes quoi ?
2: Regarde ça, mon pote.
1: Il est magnifique, ce siège.
2: Ouais, il est super. Rends-moi un petit service. Tourne-toi et penche-toi en avant. Tourne-toi.
1: J'en reviens pas que tu fasses ça.
2: Ce siège a l'air trop neuf. Voilà, c'est beaucoup mieux comme ça. Je vais l'installer.
7: Le temps presse. On replace les ailes, on fixe les sièges et on remonte les phares remis à neuf. Même le vieux volant fatigué a droit à un relooking style années 40. Ah.
1: Et voilà, on commence à en voir le beau. Maintenant, on peut regarder par la fenêtre.
7: L'Austin de Ted prend de plus en plus l'allure d'un trésor national. Mais il reste une dernière tâche à accomplir, l'enduire de plusieurs couches de cire d'abeille pour la protéger des éléments.
2: Dans le genre avant et après, viens voir ça, Fuzz.
3: Maintenant, on voit clairement ressortir les couleurs.
2: Absolument. Écoute, tu sais ce que je vais dire?
3: Oui, tu dois partir pour organiser la journée de demain.
2: C'est ça.
3: Mais ça ne me dérange pas, j'adore passer de la cire.
2: D'accord.
3: Je pourrais faire ça toute la soirée.
2: Vas-y, cire, prends ton pied.
7: La base aérienne de Coningsby, dans le Lincolnshire, abrite l'une des plus grandes institutions britanniques. L'escadrille qui commémore la bataille d'Angleterre, composée de Spitfire, de Hurricane et d'un bombardier Lancaster. Ces appareils symbolisent tous les pilotes tombés au combat. Ils sont là pour inspirer les générations futures et promouvoir les forces aériennes modernes. Mais aujourd'hui, c'est un tout autre engin de l'époque de la guerre qui sera mis en vedette. Comme va nous l'expliquer le représentant du ministère. Oui, messieurs, dames.
3: C'est fou, ce hangar.
2: Le rêve de tout passionné.
3: Absolument. Je m'installerai bien ici.
2: Des Hurricanes, des Spitfire, mais on vient d'abord pour voir un autre type de machine.
3: Oui.
2: Et c'est cette superbe Austin Tilly de la Seconde Guerre mondiale. On a réussi. Elle est magnifique.
3: Oui, elle a tout à fait sa place ici. Et je suis content qu'on n'en ait pas trop fait en termes de restauration. Comment on va la rendre à Ted?
2: Pour l'instant, Ted est en route pour la base. Il vient à Coningsby parce que je lui ai fait visiter les lieux pour le remercier de m'avoir prêté son Austin Tilly à moi, le représentant du ministère de la Défense.
3: D'accord.
2: Il ne s'attend pas du tout à voir sa camionnette.
3: Non, bien sûr.
2: Il s'attend à voir ses merveilleux avions.
3: Oui.
2: Et quand il arrivera au bout du hangar, caché derrière ses portes, l'attendront sa belle Austin Tilly, sa famille et toi. Donc, le moment venu, on ouvre les portes et il découvre sa camionnette, toi et sa famille. Joyeux anniversaire.
3: Génial.
2: Je m'appelle Harry Palmer et je m'en vais. Toi, tu te caches avec la Tilly. À tout à l'heure.
3: Ça marche.
7: Voilà donc le plan prévu. Ted, qui est en chemin, pense avoir rendez-vous avec Harry, l'homme du ministère, pour une visite guidée de la base. Il est loin de se douter qu'une sacrée surprise l'attend et que tous ses amis et sa famille sont là pour partager ce moment. Et aussi pour fêter son 90e anniversaire. Mais tout d'abord, qu'est-ce que les invités pensent de la vieille camionnette?
4: Elle est magnifique, bien plus belle que ce que j'espérais. Et mon père sera ravi d'avoir tout le monde auprès de lui parce qu'il ne voit pas la famille très souvent. Ce sera la cerise sur le gâteau. Tout ça pour son 90e anniversaire.
7: Donc, la famille joue le jeu. Pendant que tout le monde sort du hangar pour se cacher, Ted arrive pile à l'heure. Il pense que cette visite est un geste de remerciement à un vieux soldat de la part du ministère de la Défense. Il est loin d'imaginer qu'il va bientôt retrouver une très vieille amie.
4: Oh, c'est incroyable. Absolument incroyable.
3: Ils arrivent. Mais je ne vais pas pouvoir rester là très longtemps. Il faut que je décampe avant que Ted approche.
2: Quels sont vos souvenirs du Spitfire? Vous vous souvenez du bruit des combats?
3: Il s'approche d'un peu trop près.
8: Il y avait beaucoup de combats aériens au-dessus de nos têtes.
3: Il va se douter de quelque chose. Je file.
7: Fuzz et toute la famille étant en position, le piège est posé. Il est temps d'offrir à Ted le cadeau d'anniversaire de sa vie.
2: Écoutez, Ted, les apparences sont un peu trompeuses. Vous pensez que je m'appelle Harry Palmer et que j'appartiens au ministère de la Défense, n'est-ce pas?
8: Oui.
2: Eh bien, en réalité, c'est un petit mensonge. En fait, je m'appelle Tim Shaw et je fais partie d'un duo qui présente une émission sur les voitures à la télévision, Car SOS.
8: Ah, je vois.
2: On a reçu une lettre de votre fille, Mary, qui nous disait qu'elle avait un père formidable et adorable, et qu'elle proposait à Car SOS de restaurer son vieux véhicule. Alors on a une petite surprise pour vous.
3: Ok.
2: Si vous regardez à l'extérieur, vous verrez peut-être quelque chose et un groupe de gens que vous connaissez bien.
8: Waouh!

0: Je vous présente Fuzz, mon complice, qui a fait le travail en coulisses.
1: Enchanté de vous connaître.
2: Moi de même.
1: C'est un plaisir.
2: C'est sans sas. Je vois que vous l'avez poli.
0: On a fait un peu plus que la polir. Vous voulez jeter un œil?
3: Joyeux anniversaire, papa.
2: Qu'est-ce que t'as manigancé?
3: On voulait te faire un cadeau spécial.
2: Je n'en crois pas mes yeux. Grand Dieu. C'est fantastique. Au quart de tour.
4: Le vieux camion, comme on l'appelle dans la famille, est depuis plus de 60 ans l'ami intime de Ted le fermier. Il l'a toujours servi fidèlement, dans les jours difficiles comme dans les jours heureux. Aujourd'hui, sous sa carrosserie patinée, cette relique de la guerre a retrouvé une nouvelle jeunesse. Les éléments rouillés ont été remplacés par de l'acier très résistant. Ses roues ne menacent plus de se détacher. Et ses suspensions sont de nouveau aussi robustes qu'en 1941. Enfin, l'infatigable moteur a été entièrement refait et il tourne à présent comme une horloge. Depuis les années 1950, Ted et son vieux camion ont produit assez de blé pour fabriquer 10 millions de pains. Et aujourd'hui, nous célébrons cet exploit. Celui d'un gentleman farmer et de sa camionnette bien-aimée.
0: Vos proches tenaient vraiment à vous montrer à quel point vous comptez pour eux.
2: C'est formidable. J'en reste sans voix.
0: Qu'avez-vous ressenti en voyant votre fidèle Austin Tilly renaître après tant d'années de bons et loyaux services?
2: J'étais ébahi. Elle est vraiment splendide. Et je suis content qu'elle ait gardé cet aspect. Je l'avais peinte en gris à l'origine, il y a de nombreuses années de ça.
0: On a choisi de ne pas lui enlever sa patine et son caractère. Ça aurait été vraiment dommage.
2: Oui, je suis d'accord.
0: Il ne me reste plus qu'une chose à faire, Ted. C'est de vous remettre votre clé et votre porte-clés Car SOS.
2: Merci infiniment.
5: Hip-hip-hip,
6: hurrah !
5: Hip-hip-hip, hurrah !
0: Attendez-moi, il y a de la place à l'arrière.
1: J'adore cette camionnette. Et vous avez dû l'aimer aussi, si vous l'avez gardée si longtemps.
2: Oui, bien sûr.
1: Avec un peu de chance, on va croiser des gens à qui ça va rappeler de bons souvenirs de revoir cet engin sur les routes.
3: Il sera absolument ravi, parce que je sais qu'il était très triste de ne pas avoir pu l'entretenir comme il l'aurait voulu. Il va être fou de joie de voir son camion remis à neuf. Vous ne pouvez pas imaginer à quel point il sera content.
2: Je n'en croyais pas mes yeux.
1: Voilà ce qui arrive quand on fête ses 90 ans.
4: L'achat d'une voiture ancienne est souvent le début d'une histoire d'amour. Mais quand la passion s'éteint, la descente aux enfers commence. C'est alors qu'intervient l'équipe de Car SOS. Voici le roi de la mécanique, Fuzz Townsend.
7: Superbe.
4: Et Tim Shaw, le mauvais génie des pièces détachées.
8: Génial, c'est tellement important pour moi.
4: Leur mission secrète, sauver les voitures de collection préférées des Anglais.
8: C'est un crime de ne pas la faire rouler.
4: Des voitures qui ont connu des jours meilleurs.
1: Je suis très inquiet.
8: T'as raison, il y a du boulot.
4: Elles sont restaurées à l'insu de leurs propriétaires et à la demande de leurs proches qui espèrent qu'elles seront à nouveau source de bonheur.
8: C'est important de la voir rouler à nouveau?
2: Très important.
9: Oui, très.
4: Le propriétaire ignore que notre équipe transporte sa voiture dans l'atelier de Fuzz. En quelques semaines, avec de l'huile de coude et du savoir-faire, il redonne au véhicule sa splendeur d'origine avant de rendre ses clés au propriétaire sidéré.
2: C'est la même ?
4: L'histoire d'amour peut alors reprendre. Aujourd'hui, notre voiture en péril est un cabriolet fabriqué à Turin et dont le propriétaire a connu des moments difficiles.
9: D'après la police, on aurait pu mourir.
4: Mais la belle italienne leur réserve de mauvaises surprises.
1: En réalité, c'est pas génial.
8: Un peu de tôle, quelques soudures.
4: Tim prend son pied en cherchant des pièces.
8: Fantastico.
4: Mais cette superbe restauration remontera-t-elle le moral de son propriétaire abattu?
8: Elle est vieille. Ah bon? Désolé.

0: Tim et Fuzz sont aujourd'hui dans le Bedfordshire pour sauver une voiture de sport méconnue des années 60, une Fiat 850 Spider. Jeremy, son propriétaire, est absent et ne se doute de rien.
1: Bonjour, vous allez bien ?
0: C'est Deborah Jennings qui les a contactés. Elle espère que la restauration de la petite Fiat abandonnée redonnera un coup de fouet à son compagnon Jeremy, qui a vécu deux drames terribles.
1: Ne me dites pas qu'elle est garée dans cet endroit ultra sécurisé. Apparemment, personne n'a envie de la voler.
2: Exact.
1: On peut jeter un œil ? Vous avez la clé pour le cadenas ? Quand j'étais jeune, une femme dans ma rue avait la même. C'est une très jolie petite voiture.
2: Superbe, absolument ravissante.
1: Et voilà.
3: Waouh, quelle merveille.
1: Sortons-la. Superbe.
0: Malgré la couche de poussière, son élégant design italien saute aux yeux. Conçue sur une base de Fiat 850, un véhicule pour le moins terne, le Spider produit à partir de 1966 marie frugalité et fantaisie. On doit son élégante silhouette au styliste de génie du studio Burton. Sa capote repliable permet de profiter du climat méditerranéen. Son châssis léger est propulsé à plus de 140 km/h par les 52 chevaux enthousiastes de son 4 cylindres. Mais sur les routes humides et salées de la Grande-Bretagne, la rouille l'aurait emporté en quelques semaines. Ce qui expliquerait en partie pourquoi Fiat ne l'a jamais commercialisé ici. Jeremy a ramené cette voiture d'Italie avec l'aide de son frère Jonathan il y a plus de 10 ans.
4: Moteur arrière. Vous l'avez vu rouler quand, la dernière fois ? Elle a déjà roulé ?
5: On est allé à un rassemblement, il y a 10 ans.
0: Pour tenter de comprendre ces 10 années d'immobilité forcée, nous avions retrouvé 2 jours plus tôt Jeremy sur une foire automobile. Il venait y chercher des pneus de voitures anciennes. Pour faire parler Jeremy, nous avions prétendu travailler pour un site internet sur les voitures de collection.
4: Qu'est-ce qui vous a attiré ici ?
5: Je cherche un Spider Fiat 850.
2: Pour le comparer avec le tien ?
5: J'ai commencé à retaper le mien il y a des années. Je me suis arrêté pour différentes raisons. Il s'est passé plein de choses dans ma vie.
0: Précisément les raisons pour lesquelles la Fiat de Jeremy va subir la cure Car SOS.
1: Salut, Shannon ? Moi, c'est Tim.
0: Il y a 10 ans, Jeremy, un mécanicien professionnel, a commencé à rêver de balades dominicales en cabriolet avec sa fille Shannon et sa femme Katrina.
1: Qu'en a pensé ta maman ?
6: Elle était tout à fait partante.
1: Alors quand la voiture est arrivée, tu t'es dit « C'est génial, papa va la remettre à neuf ».
6: Oui.
1: Mais ça ne s'est pas passé comme ça.
6: Non.
0: En 2003, la femme de Jeremy, Katrina, est atteinte d'un cancer qui l'emporte 3 ans plus tard.
5: Tout est parti un peu de travers.
0: Devenu père célibataire, Jeremy a consacré toute son énergie à sa fille. Et bien entendu, la voiture est passée.

0: pas. J'ai voulu toucher Jérémy, mais il avait disparu. J'étais terrifiée. Je n'arrêtais pas de penser à Shannon. Elle avait perdu sa maman et maintenant son père était mort à cause de moi.
1: De quoi souffrait-il ?
0: Il s'est fracturé le dos et entaillé profondément le crâne.
1: Ah oui ?
0: Oui.
1: Un accident terrible. Vous avez eu de la chance.
0: D'après les policiers, on a eu de la chance d'en sortir vivant.
2: Jérémy en conserve les séquelles. Il a dû quitter son emploi de mécanicien et bien sûr, pas question d'aller ramper sous une vieille Fiat.
0: Physiquement, il ne peut plus faire grand-chose. Il essaie de rester enjoué, mais je le vois parfois grimacer. Dès qu'il conduit 20 minutes, il commence à souffrir terriblement du dos.
2: Ce mécanicien expérimenté se désespère de voir sa belle voiture partir en ruine.
3: Rien qu'en l'approchant, je suis déprimé. Loin des yeux, loin du cœur. Un jour peut-être, ou l'année prochaine.
0: Peut-être.
3: Ou celle d'après.
2: Eh bien, Jérémy, au lieu de l'an prochain, pourquoi pas dans 3 semaines ?
4: J'adore cette voiture. On va la retaper. Un peu à gauche.
2: Fuzz estime que 3 semaines de cure chez Car SOS suffiront à remettre en forme cette Fiat en piteux état.
4: C'est bon.
1: Que dirait ton père s'il la voyait rouler à nouveau ?
0: Il serait sidéré. Il serait super heureux.
1: Il n'y croit plus ?
0: Il a perdu tout espoir.
2: Pour Déborah, qui conduisait au moment de l'accident, cette restauration aura peut-être aussi un effet bénéfique.
0: Je me sens coupable tous les jours en le voyant. Ça ne changera jamais. J'ai l'impression de lui avoir tout pris. Pouvoir lui redonner quelque chose, ce serait formidable.
2: Mais cette Fiat n'a jamais été commercialisée en Grande-Bretagne et la recherche de pièces détachées s'annonce difficile. Un problème que Tim, le roi des pièces détachées, réalise seulement maintenant.
4: Alors ?
1: Alors quoi ? Tu le sais très bien. Si cette famille n'était pas aussi sympa et la voiture aussi jolie, tu m'entendrais. Où est-ce que je vais trouver des pièces ?
4: Et c'est les casses ?
1: J'appelle tout de suite quelques casses pour voir s'ils ont quelque chose. Ah, qu'est-ce que tu me fais ? Ça répond pas. Je me demandais si vous pouviez m'aider. J'ai une Fiat 850 Spider. Vous avez des pièces détachées ?
5: Rien du tout.
1: Sorry. Comment ça ?
5: Rien du tout.
1: Vous n'avez rien de disponible ? D'accord, merci. Merci beaucoup.
4: Excellent.
1: Ne dis plus rien.
2: Après un retour dans le silence, ils arrivent à l'atelier. La Fiat a droit à un lavage rapide et Tim commence à se détendre. Mais très vite, derrière cette silhouette séduisante, il découvre une terrible réalité.
1: Je comprends pourquoi j'arrivais à la soulever presque tout seul.
4: Pourquoi ?
1: Parce que tout est bouffé. Génial.
4: Je veux au moins... Laisse tomber. Je sais, elle est rouillée. Elle est moins bien qu'on pensait.
1: Un peu de tôle et quelques soudures.
2: Le métal italien n'a pas apprécié son séjour à l'humidité. Notre équipe a du pain sur la planche. Nos experts soumettent leur nouvelle patiente à un examen préopératoire.
1: Je laisse là.
4: T'as pas abîmé la moquette, au moins ?
2: Pour cette Fiat, jamais commercialisée en Grande-Bretagne, les pièces seront difficiles à trouver. Mais Tim n'est pas très inquiet.
1: Bon, pour les pièces, je suis paré. Il faut des disques, des plaquettes et peut-être refaire l'échappement. C'est bon, je peux partir.
4: D'accord, on la redescend pour examiner l'extérieur. C'est parti.
1: C'est parti.
4: Ok.
2: L'examen de la partie supérieure leur remonte le moral.
1: Il faudra un peu de tôlerie par ici.
4: C'est mon boulot.
1: Ce passage de roue, le chrome des jantes, les pare-chocs, les bas de porte, les joints, ce passage de roue recromé ici, là. Sinon, tout le reste est intact. Un seul rétro, mais ça suffit sur une conduite à gauche. Alors je me mets en route, et toi, au boulot.
4: T'es sûr? Tu t'en tireras pas comme ça. D'abord, cette

0: petite grille en plastique sous le phare. Où tu vas la trouver? Ensuite, le pare-choc est bosselé et piqué. Ça te suffira pour commencer?
1: Celui-là va nous embêter.
0: Et attends, c'est pas fini.
1: Tu crois? Quoi d'autre?
0: La capote a rétréci et elle s'est déchirée. Tu dois aussi t'en occuper. Ça m'étonnerait qu'on en trouve encore une seule en stock dans le monde.
2: Tim, tu peux oublier ta sieste. Tu vas devoir faire main basse sur un tas de pièces rares. Il faut encore vérifier le moteur, mais l'échappement a de toute évidence rendu l'âme. La capote est hors d'usage. Il faut en trouver une nouvelle, mais il n'en existe nulle part en stock. Sans parler du châssis rongé par la corrosion, tous les accessoires ont perdu leur éclat d'antan. Tous les chromes sont sérieusement piqués par la rouille. Nos deux compères commencent par déshabiller la vénérable signora.
0: J'ai pu démonter une roue.
2: Les ravages de la rouille les obligent à la plus grande prudence.
1: Je pense que ça va casser.
0: Tu l'as cassé? Ah non, me dis pas que tu l'as cassé.
1: Il est sorti tout seul. Bienvenue chez Fiat.
2: Ici, quand un boulon casse, les problèmes commencent. Fuzz tente une de ses vieilles ruses.
1: C'est un moment important pour Fuzz, qui doit sortir ce boulon sans le casser. S'il se casse, on devra passer à de la mécanique sérieuse.
0: En arrière, en avant. En arrière, en avant.
1: Pas encore. Tu peux utiliser la filière.
0: Non. Dans les années 60, les voitures n'étaient pas faites pour durer.
1: Non, sûrement pas celle-ci.
2: Les chromes des années 60 non plus. 3 jours ont déjà passé. Il est temps que Tim s'en préoccupe.
3: Salut.
1: C'est Tim, tu vas bien?
2: Il appelle son vieux copain Graham, spécialiste du chromage.
1: J'ai des pièces pour toi. Je te les apporte. Même si tu m'annonces un prix exorbitant, je serai content de te voir.
3: Ça me convient.
1: Merci, à bientôt. C'est la question. Combien ça va coûter? Il n'y a qu'un moyen de le savoir.
2: Tim va faire jouer ses relations dans le monde du bling-bling. La technique du recromage est idéale pour redonner leur éclat aux pièces métalliques fatiguées.
1: Graham?
2: Mais elle a un prix.
1: Tu vas bien? Voilà tes cadeaux de Noël.
2: Si Tim fait affaire avec son vieux copain, sa caisse de vieille ferraille subira un traitement électrisant. On commence par redonner à la pièce sa forme d'origine. Puis on élimine la rouille par micro-billage. Toutes les imperfections dues à la rouille sont remplies de cuivre par galvanisation. Les pièces ont droit à un polissage avant d'être plongées dans un nouveau bain de galvanisation, où elles sont cette fois recouvertes de nickel. Cette couche étincelante est incroyablement dure et résistante, si on l'entretient correctement. Mais les chromes en très mauvais état de la Fiat pourront-ils être sauvés?
1: Elles seront encore plus belles que quand elles étaient neuves.
4: Le chromage est très épais et je dois remplacer la rouille par du cuivre. Je dois enlever la rouille, ce qui laissera des trous que je devrais combler avec le chromage. Plus je chromerai, moins tu pourras voir ça. C'est marqué Fiat au milieu. Tu perdras les détails du centre.
1: Non, impossible. Il faut conserver le logo.
2: Tim sait que le chromage est coûteux. Il révèle avec précaution l'ampleur des dégâts.
1: Des pare-chocs un peu rouillés, le bouchon du réservoir, les bananes, les phares, les pipes et le reste. Combien ça va me coûter?
4: On devrait être dans les 900 euros.
1: D'accord.
4: Plus d'amis.
1: Sérieux?
4: Sérieux.
1: 900 euros.
2: Même à prix d'amis, c'est à vous de tirer les larmes. Mais Tim peut encore offrir sa dignité.
1: On a un budget. Je vais devoir priver ma famille de nourriture pendant 2 semaines.
4: Pathétique.
2: La pitié a payé, mais à l'atelier, c'est l'huile de coude qui fait avancer le travail sur la carrosserie. 5 jours ont passé. Le capot et le coffre reçoivent les premiers soins. faut maintenant s'intéresser au moteur. Celui-ci fonctionnait, paraît-il, parfaitement bien la dernière fois qu'il a tourné, il y a 10 ans.
0: Dis-moi si l'essence arrive. Bouge un peu la voiture.
1: L'essence arrive.
0: T'es prêt? Encore. Encore.
1: J'ai géré l'histoire des chromes comme un chef. Allez, démarre. Il démarrera jamais. Bon, d'accord, il a un peu tourné.
2: Après un tout sautement encourageant, le moteur refuse de tourner. Les coupables habituels sont éliminés un par un.
1: Il manque quelque chose.
0: Non, tout va bien. Il y a de l'essence, l'allumage, l'air arrive. C'est juste qu'il ne tourne pas assez vite.
2: Tandis que Fuzz s'échine sur ce moteur rebelle, Tim tente de comprendre le concept à l'origine de ce spider anémique.
1: Je ne connais aucune voiture de sport italienne avec un moteur de 850 cm3 et 49 chevaux. C'est ridicule. Ça me dépasse.
2: Plus exactement, il s'agit d'un 903 cm3 qui développe fièrement 52 chevaux, si jamais il démarre. Fuzz pense avoir identifié le problème.
0: Le démarreur est brûlant malgré la batterie neuve. Il y a un problème. Je vais le démonter, le nettoyer et essayer de le faire tourner plus vite.
2: Après avoir placé son patient sur le billard, Fuzz se livre à un examen clinique plus détaillé.
0: Il tourne correctement. Je vais graisser les roulements. Vous entendez? Il commence à tourner plus vite.
2: Quinze minutes plus tard, le démarreur a repris sa place. Réussira-t-il à faire chanter notre Castafiore enroué après 10 ans de silence?

0: La douce mélodie du 4 cylindres remplit de joie le cœur de Fuzz.
1: C'est magique! Le moteur tourne! Mis à part l'échappement libre, je vois pas de gros soucis.
0: Le moteur tourne bien, mais il faut s'occuper de cet échappement. Heureusement, brasser de l'air est une des spécialités de Tim.
2: L'avantage de cet échappement, c'est qu'il est minuscule puisque le moteur est à l'arrière. Il doit faire la taille d'un échappement de moto à peu près. À première vue, il est mort. Il y a un énorme trou dans le silencieux. Mais croyez-le ou non, même si c'est difficile de trouver des pièces pour cette voiture, on peut quand même le faire réparer. Voici le plus petit échappement du monde. Allez, en route.
0: Même petite, cette pièce ne sera certainement pas facile à remplacer. Suivons le pèlerinage de Tim à la Mecque de l'échappement. Qu'il soit destiné aux voitures customisées ou aux motos de course, en inox ou en carbone, ici on fait des miracles pour tous les échappements. Même les petits en mauvais état.
2: Il ne sort ni d'une moto ni d'une tondeuse, mais d'une Fiat 850 Spider. C'est un modèle de collection. Et j'hésite entre du sur-mesure en inox ou le laisser tel quel. J'ai quand même envie de rester le plus près possible de l'original.
3: J'ai envie de vous dire que vous faites le bon choix. Si on veut conserver l'esprit de ce véhicule, on est obligé de reproduire l'original. Nous allons nettoyer le collecteur pour voir plus précisément ce qui nous attend.
2: Très bien.
3: Ensuite, on envisagera de refabriquer un silencieux en inox pour rester parfaitement en accord avec le reste de la voiture.
2: Super, on pourra conserver cette petite sarbacane ridicule.
3: Il faut respecter l'esprit de cette voiture.
2: C'est seulement une 850 avec une grosse boîte de conserve à l'arrière.
3: Ce serait ridicule.
0: Le collecteur sera restauré tandis que le silencieux finira à la benne. Pendant ce temps, à l'atelier, Fuzz a fait une découverte terrifiante dans le circuit de refroidissement.
4: En ouvrant le moteur, on a découvert une tonne de saleté dans le circuit de refroidissement. Voilà la pompe à eau. C'est pareil à l'intérieur. Quelqu'un l'a peut-être rempli d'additifs. Peut-être un traitement anti-calcaire. On dirait des artères bouchées. Si on fait rien, le moteur surchauffera. Je vais tenter de tout nettoyer à l'eau courante et au jet.
0: Le liquide de refroidissement circule grâce à une pompe dans le bloc moteur et la culasse pour les refroidir. En cas d'obstruction, ce petit moteur fragile risque de casser.
4: Il faut bien rincer tout le circuit de refroidissement. J'arrive à en faire sortir de partout. C'est parfait. Je vois plus de saleté.
0: On vient d'éviter une catastrophe.
4: Tiens, prends ça.
0: Fuzz garde la tête froide. La restauration de la Fiat n'a commencé que depuis 8 jours, mais Tim ressent des bouffées de chaleur.
2: J'ai reçu un coup de fil de quelqu'un qui n'est pas censé m'appeler, le chromeur. Normalement, vous lui jetez les pièces et vous les reprenez une fois terminé. Mais apparemment, il y a un problème.
0: En grattant le magma de rouille sur les enjoliveurs, les chromeurs ont découvert un intrus.
3: Vous ne remarquez rien ?
2: Non, ils m'ont l'air bien.
3: Le logo.
2: Seat.
5: Seat.
2: C'est censé être Fiat. C'est quoi ça?
0: La tuile. Notre italienne a un accent espagnol.
2: Je m'y attendais pas.
0: Au-delà de ces deux petites lettres, il s'agit d'une question de fierté. Hors de question de rendre à Jérémy sa Fiat avec des enjoliveurs Seat. Il est temps d'aller sur Internet pour rendre visite au club de collectionneurs.
2: Parfait. Perfetto. Très bien. À demain. À demain. Ciao.
6: Bye. Yes.
2: Yes. Incroyable. Vous avez vu? J'ai découvert le club des propriétaires de 850 Spider. Je viens de parler à son dirigeant. Ils ont une série d'enjoliveurs. C'est génial. Seul inconvénient, il faut partir un tout petit peu plus au sud. Mais quand faut y aller, faut y aller. On déjeune, Fuzz? Je t'invite.
4: Super. Tu t'en sors avec les pièces?
2: Je m'en occupe. Pizza?
4: Ouais, d'accord.
2: Tu veux quoi?
4: Une margarita, avec du piment.
2: Du piment? Ok, à tout de suite.
4: Cool.
2: Enfin, presque.
4: À tout de suite.
2: À tout de suite.
0: Impossible de trouver un seul enjoliveur de 850 en Grande-Bretagne.
2: J'adore voyager.
0: Tim doit se sacrifier. Au nom de l'authenticité, il part vers le sud. Animé par une conscience professionnelle exceptionnelle, il débarque à Venise pour rencontrer le club des propriétaires de Fiat 850. À Fener, on compte deux fois plus de 850 que dans toute la Grande-Bretagne. Tim trouvera toutes les pièces rares qu'il cherche grâce à David, le secrétaire du club. Il suffit de ne pas le contrarier.
2: C'était l'Alfa Romeo du pauvre à l'époque ? Je voulais pas vous vexer, hein ? Me frappez pas.
0: Deborah Jennings a demandé à Car SOS de restaurer une Fiat 850 Spider rare des années 60.
2: Quelle belle petite voiture !
0: Pour son propriétaire qui a accumulé les coups du sort. Jérémy, autrefois passionné par la restauration de sa Fiat, a été contraint de l'abandonner après un grave accident de voiture.
5: D'après la police, on aurait pu mourir.
0: Tim et Fuzz ont décidé de reprendre les choses en main malgré une grave affaire d'usurpation d'identité.
6: Vous ne remarquez rien ?
2: C'est censé être Fiat ? C'est quoi ça ?
0: Il ne reste que 10 jours avant de rendre les clés au propriétaire, mais la restauration progresse bien. Fuzz a ressuscité le démarreur et le moteur a enfin accepté de démarrer. Mais après une si longue immobilisation, un examen détaillé est obligatoire. Fuzz vérifie le carter à la recherche d'éventuels problèmes.
4: Dans ce carter, on voit une sorte de boue. C'est caoutchouteux. C'est probablement du joint siliconé qu'on a utilisé pour l'étanchéité. En s'écrasant, il a coulé. Et il s'est répandu dans tout le circuit d'huile pour finir au fond du carter.
0: Un bon nettoyage et une huile moins préhistorique devraient rendre au moteur sa fiabilité. Pendant ce temps, toujours désireux de parfaire son bronzage, Tim s'est aventuré à 1500 km de son atelier dans les terres reculées de l'Italie du Nord à la recherche d'enjoliveurs. Trois fois par an, les propriétaires italiens de Fiat 850 Spider se réunissent ici. Tim peut enfin observer la petite Fiat dans son milieu naturel.
2: C'est génial de voir toutes ces 850. Ça nous donne des idées pour la nôtre. On a ici un double échappement, comme sur une 2 litres 5 turbo. Ces vieilles plaques d'immatriculation italiennes sont trop jolies, non ?
0: Le meilleur moyen d'en savoir plus est de discuter avec leur propriétaire. Suivons Tim, notre linguiste averti.
2: Bonjour. Laquelle est à vous ? Celle-là ?
7: Ah, ok.
2: Elle a un hardtop. Un hardtop, c'est rare.
8: C'est très rare.
0: Il reste toujours le langage des mains.
4: Voilà la plus belle.
2: Vous parlez anglais ?
4: Non.
2: Non, ben, on n'ira pas loin alors. Vous avez une très belle voiture. Très belle. Magnifique. C'est la plus belle. J'ai l'impression qu'il est d'accord avec moi, vous ne croyez pas ?
0: Tim nous a déjà confessé que le minuscule moteur de la Fiat n'était pas sa tasse de thé. Une balade avec David, un amoureux des 850, ouvrira peut-être les yeux de cet obsédé de puissance.
2: Tout le monde la regarde. Vous l'avez acheté pour ça.
8: Tout le monde s'arrête et demande ce que c'est.
0: Les performances anémiques de la Fiat sont-elles un choix délibéré ? Cette expérience convaincra-t-elle Tim des avantages du moins c'est plus ?
2: Le moteur monte dans les tours, il est plein d'allant. C'est suffisant, non ? Cette voiture est petite et légère. Pourquoi y installer un gros moteur ? C'est la règle aujourd'hui, parce que nous sommes obsédés par la puissance et la vitesse. Vous pourriez résumer cette voiture en trois mots ?
8: Fantastique, attachante, surprenante.
2: On peut dire qu'à elle seule, cette voiture résume toute l'Italie.
0: Tim se souvient enfin qu'il est venu ici pour chercher des pièces détachées introuvables.
8: Pour commencer, le volant d'origine.
0: Tim adore négocier, mais son nouvel ami a décidé de lui faire des cadeaux.
8: Il est en parfait état.
2: C'est adorable, merci beaucoup. Voilà pourquoi j'ai fait tout ce trajet. Pitié que ce soit Fiat et non Seat. Yes! Vous pouvez pas comprendre. Pour être franc, j'ai pas envie de repartir d'ici en taxi. Vous devez m'emmener à l'aéroport.
8: Avec le 850 Spider.
2: D'accord.
0: Sa valise débordant de pièces d'origine est suivie d'une escorte de 850 qui s'assure qu'il quitte bien le pays, Tim sait qu'il n'a pas souffert en vain. Il est bien ce Tim, non? Retour sous le ciel gris anglais. Le compte à rebours a commencé. Il ne reste qu'une semaine. La Fiat de Jérémy reçoit une couche d'après, puis une peinture couleur ciel bleu italien. Juste à temps pour la visite de Déborah, la compagne de Jérémy, venue vérifier l'avancement des travaux.
6: Bonjour.
2: Content de vous voir.
6: Bonjour.
2: On a quelque chose à vous montrer.
6: Je suis impatiente.
0: C'est Déborah qui a demandé cette restauration, car Jérémy ne se remet pas d'un terrible accident de voiture.
2: Maintenant, il faut fermer les yeux. Fermez-les. Très bien. Fuzz, allume la lumière. Ouvrez les yeux.
6: Oh mon Dieu.
2: Elle ressemblait à ça quand elle était neuve.
6: Pardon.
4: Elle est si moche que ça?
6: C'est hallucinant. Vous êtes géniaux.
4: Ça nous touche beaucoup.
2: Un vrai cauchemar. Vous imaginez, j'ai dû aller en Italie pour les pièces.
4: Ouais, c'est vrai, c'est vrai. Il est parti en Italie.
6: Quelle galère, mon pauvre.
2: Atroce.
0: C'est une Déborah très émue qui reçoit l'honneur de poser le nouveau volant. Elle dirige prudemment la voiture fraîchement repeinte pour son premier et court trajet.
4: Ne l'abîmez pas.
6: Vous imaginez si ça arrivait?
2: Jérémy se doute de quelque chose?
6: Non.
2: Il sera dingue en la découvrant.
6: Il en restera sans voix. Lui qui a toujours un avis sur tout.
2: On pourrait passer la journée à discuter, mais faut se remettre au travail.
0: À force de déguster des cappuccinos, Tim a pris du retard dans sa recherche de pièces détachées. Les capotes en toile sont souvent remplacées tous les 10 ou 20 ans. Mais celle-ci est probablement d'origine.
2: À part la rouille en surface, elle me paraît correcte. Mais il faut changer la toile. Je pense qu'il suffit d'une nouvelle toile. C'est un point positif.
0: Tim, peut-être ramolli par le soleil italien, semble avoir oublié les paroles prophétiques de Fuzz.
4: Je te parie qu'il n'y a plus une seule capote en stock dans le monde.
2: Je cherche une capote de Fiat 850 Spider.
7: Non.
2: C'est un nom définitif?
7: Non, on n'en a pas.
4: T'as essayé chez Aldridge, à 15 km d'ici? Tu veux leur numéro?
2: Ils pourraient refaire cette capote?
4: Ils pourraient la refaire en 2-3 jours. En prenant la vieille comme modèle. T'aurais dû me demander.
0: Plus tard, Tim entre dans l'une des meilleures selleries du pays. Ici, on peut réparer ou refabriquer toutes les garnitures d'une voiture.
9: No way.
2: Fuzz, je comprends pas que t'aies pu me faire ça. Pourquoi tu ne me l'as pas dit plus tôt?
0: Si cet atelier existe depuis 80 ans, il a su faire évoluer ses techniques. Ici, on utilise des ordinateurs et des technologies de pointe pour la découpe.
2: On se croirait dans Robocop. Hallucinant! La découpe ne laisse aucune marque. Attention, Lady Gaga arrive!
6: C'est pas très sympa, ça.
0: Mais nous ne sommes pas là pour un défilé de mode. Tim cherche le super spécialiste qui le sauvera. Peut-être cet homme qui fabrique et répare des capotes depuis plus de 30 ans.
2: Cliff, c'est vous le chirurgien esthétique des capotes?
8: J'ai examiné votre capote. Vous voulez la faire réparer?
2: Exactement. Vous pensez qu'elle pourrait s'ajuster correctement?
8: J'ai regardé votre armature. La bonne nouvelle, c'est qu'elle paraît en bon état.
2: L'armature?
8: Ouais.
2: Ce qui m'inquiète, c'est la partie arrière, qui semble avoir beaucoup rétréci. Il manque presque 3 cm. Que pouvez-vous faire?
8: On peut ajouter 3 cm tout autour pour que ça reste symétrique.
2: Ce sera long?
8: Je dirais environ une semaine.
2: C'est trop long.
8: Trop long?
2: Hélas.
8: Combien avez-vous?
2: 3 jours. Au revoir. Désolé, c'est tout ce qu'on a.
8: Dans 3 jours.
2: C'est faisable? Je peux vous aider? En vous apportant du thé, par exemple? Comment le prenez-vous?
8: Du lait et un sucre.
2: J'allume la bouilloire. C'est d'accord. S'il vous plaît.
8: D'accord, dans 3 jours.
2: Au travail. Vous êtes génial. Formidable. Pour la première fois, j'ai envie de faire un petit cadeau à Fuzz pour le remercier de nous avoir sauvé la mise. C'est pour Cliff.
0: La voiture est bientôt terminée, mais il faut s'occuper d'un de ses principaux organes, son propriétaire.
4: Dans Classic Zone Magazine.
0: Tim a oublié d'organiser la surprise de Jérémy, et la pression est à son comble.
4: Avec une voiture de collection prêtée pour le week-end.
0: Le lieu est fixé et la voiture devrait être prête. Mais dans 2 jours, Jérémy ne sera peut-être pas disponible. Il faudrait alors tout réorganiser.
9: Allô?
2: C'est Jérémy?
9: C'est moi.
2: Ici Tim Sherwood, de Classic Zone Magazine. Vous allez bien?
9: Bien, merci.
2: Il y a quelque temps, nous vous avons filmé pour notre site internet. Nous vous avons interrogé sur les voitures de collection et sur la vôtre.
9: Aurélie.
2: C'est ça.
9: Je m'en souviens.
2: J'ai une bonne nouvelle.
9: Je vous écoute.
2: Vous et votre ami avez remporté notre premier prix. Un week-end dans un magnifique hôtel 5 étoiles.
9: Vous plaisantez?
2: Ainsi qu'une voiture de collection pour tout le week-end.
9: Formidable!
2: Seul détail, ce sera ce vendredi.
9: Je crois que j'ai rien de prévu, sinon je m'arrangerai. C'est formidable!
2: Félicitations, Jérémy. On se voit vendredi?
9: Merci.
2: Merci. Au revoir.
0: Une catastrophe a été évitée de justesse.
4: Tu t'en es bien sorti.
0: C'est le dernier jour. Il reste à régler de nombreux petits détails sur la Fiat. Si on veut bien considérer la capote comme un petit détail. Tim a récupéré la nouvelle capote ainsi qu'un petit cadeau pour Fuzz pour le remercier de tout ce stress.
4: Hey. Qu'est-ce que t'es drôle?
2: C'est pour m'avoir caché qu'il y avait cet atelier à côté. On y va?
0: La nouvelle capote fixée sur son armature rénovée s'ajuste parfaitement et s'ouvrira au premier rayon du soleil.
2: Amarrage réussi. Tu vois, c'est bien tendu.
4: Mais ce serait pas mon ami Tim?
0: Terrifiant, mais ils entrevoient enfin le bout du tunnel. Surtout lorsque les chromes reviennent. Bellissimo.
2: Jérémy ne se doute pas qu'ils sont bien plus beaux qu'à leur sortie d'usine en Italie. Le chrome est bien plus épais.
0: Fuzz vérifie que le volant est bien centré. Tim trouve le temps de se contempler dans son accessoire Fiat préféré.
2: Je vérifie quand même. Si c'est marqué Volkswagen, je repars.
0: Le moteur fait enfin entendre un doux ronronnement.
2: C'est bon. Allons-y.
0: La Fiat est prête. Sera-t-elle capable de remonter le moral de Jérémy? Au cœur de la campagne du Bedfordshire s'étend le superbe domaine 5 étoiles de Luton Hoo, où Jérémy passera un week-end de rêve avec spa et mise à disposition d'une voiture de collection. La La Fiat 850 Spider, qui paraît aussi à l'aise ici que sur la Riviera italienne, s'est métamorphosée en 3 semaines, après avoir quitté son abri insalubre. Jérémy et Déborah arriveront dans quelques minutes. Il est temps pour Tim de se transformer en cadre supérieur.
2: Sherwood. Tim Sherwood. On se croirait chez moi. Je me sens dans mon élément ici. Mais mes colonnes sont en meilleur état.
0: Tandis que Tim travaille son rôle, Shannon découvre avec Fuzz la voiture restaurée pour la première fois depuis sa sortie de l'abri.
4: Elle était dans cet état quand ton père l'a achetée ?
10: Non, elle est bien mieux.
4: Qu'est-ce qu'il va ressentir quand il va la voir ?
10: Ça lui fera un choc.
4: Tant mieux, c'est formidable.
0: Chacun rejoint son poste, car Jérémy commence à remonter le long de l'allée. Fuzz doit partir cacher la voiture.
2: Fuzz, tu m'entends ?
4: Reçu, à toi.
11: Ils sont dans l'allée.
2: T'es en position ?
11: Je suis en position.
2: Je vais les accueillir. Attends mon signal, d'accord ?
11: Compris.
0: L'opération est lancée. Tim se jette dans l'action.
2: Puis-je vous ouvrir la porte, monsieur ? Tim Sherwood. Comment allez-vous ? Ne faites pas attention à eux, nous filmons pour notre site internet. Déborah, c'est ça ?
0: Même si Tim ressemble plutôt à un témoin de mariage en perdition, Jérémy paraît impressionné. Est-il prêt pour la surprise de sa vie ?
2: Allons vous enregistrer. Vous avez des bagages ?
10: Oui.
0: Quel grain de sable pourrait enrayer cette mécanique parfaite ?
2: Vous voulez peut-être en profiter ? Faire un tour au spa ?
0: Il fallait s'y attendre. Quelques instants avant de dévoiler la surprise, Fuzz plonge dans le moteur de la Fiat.
4: On a un petit problème. Le gicleur est un peu sensible. Il laisse passer des gouttes d'essence. Ce qui enrichit la carburation de temps en temps et provoque des baisses de régime. Je dois le démonter pour vérifier la membrane. Ça prendra 2 secondes.
0: Après 3 semaines de restauration, Fuzz veut que tout soit parfait. Tim, détenteur d'un permis de mentir, joue la montre avec talent.
2: On raconte que Winston Churchill faisait défiler les tanks dans ses pièces d'eau pendant la guerre. 3 tanks seraient toujours immergés, paraît-il.
0: Fuzz a démonté l'un des gicleurs et se livre à une réparation improvisée.
2: Quel est l'endroit le plus chic où vous êtes allé ?
10: Une caravane.
0: Fuzz n'émet plus aucun bruit. Shannon s'inquiète.
2: Vous êtes plus impressionné par l'hôtel ou la voiture ?
8: La voiture.
0: Fuzz a réussi. Le ralenti est parfait. Il n'aurait jamais rendu à un confrère mécano une voiture avec un ralenti suspect.
2: On va amener la voiture. Fuzz, tu peux amener la voiture ?
4: J'arrive. Terminé.
0: Voici le moment de vérité.
4: C'est parti.
8: Je l'entends.
2: Qu'est-ce que c'est ?
8: C'est la mienne. Elle est vieille.
2: Vieille ? Désolé. Alors ?
8: C'est ma fille. C'est ma voiture. C'est ma voiture.
2: C'est votre voiture ?
8: C'est pas à l'école. C'est ma voiture, non ?
2: Je crois que Déborah vous doit des explications. Vous la reconnaissez ? Elle n'a jamais été dans cet état.
8: Hallucinant.
2: On va vous expliquer. Tim Sherwood de Classic Zone n'existe pas. Je m'appelle Tim Shaw. Je travaille pour l'émission Car SOS et vous allez garder cette voiture. Non seulement ce week-end, mais toute votre vie.
8: Merci. Tu me l'avais caché.
10: De rien, vraiment.
2: Faites-lui un câlin.
8: Génial.
0: Après 3 semaines de travail acharné, la petite Italienne délabrée a retrouvé sa splendeur d'origine. La carrosserie ternie se pare aujourd'hui d'une superbe teinte bleu-azur. chrome était déformé et piqué, mais après un traitement haut de gamme, il rivalise avec ceux des plus belles sportives italiennes. La vieille capote déchirée a été remplacée par une nouvelle, fabriquée sur mesure et posée sur son armature rénovée. Enfin, les enjoliveurs Seat dépareillés ont été remplacés par ceux d'origine. Tout comme ce volant flambant neuf, rapporté lui aussi d'Italie par avion.
8: J'ai toujours voulu la remettre en route. Après mon accident, j'étais incapable de la restaurer.
12: Après avoir traversé toutes ces épreuves, on vit quelque chose d'extraordinaire. Jérémy a un sourire rayonnant.
8: Je ne sais pas comment elle s'est débrouillée. Je rêve de l'emmener en Italie dans cette voiture. C'est fantastique de l'avoir restaurée aussi parfaitement. Ça dépasse tous mes rêves. Je n'en reviens absolument pas.

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2: Punaise, c'est comme faire du rodéo sur un alligator.
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4: 25% en moins. J'attends.
3: Repartent en mission spéciale au secours du propriétaire d'une voiture de légende.
2: Pas mal, la classe.
3: Cette fois, il s'attaque à un bon vieux 4x4 familial.
5: Mes parents ont pris beaucoup de plaisir à rouler avec cette voiture.
3: Mais Tim,
2: c'est quoi ton idée ?
3: A une fois encore une idée brillante.
2: Tu plaisantes ? Tim, sans rien.
3: Et Fuzz va devoir faire face à un petit imprévu.
6: Attends, comment on fait pour la voiture ? Je veux pas te gâcher ta joie, mais il faut qu'on la rende.
3: Cette fois, il n'y aura pas que la voiture qui fera des heureux.
7: Bon sang, c'est la mienne ?
5: C'est ma voiture ?
7: J'en reviens pas.
6: Vous la reconnaissez ?
5: Oui !
6: Bienvenue au club Car SOS.

0: Tim et Fuzz sont à Cambridge pour sauver un Range Rover en perdition.
1: J'ai juste deux mots à te dire. Range Rover.
2: Range Rover 1970, j'avais 6 ans.
1: Ouais.
2: J'ai vu les photos de cette petite merveille à la une du quotidien du coin. J'étais totalement sidéré.
1: C'est sûr.
2: Imagine une voiture spacieuse capable de traverser un champ.
0: Eh oui. Fuzz n'avait pas encore de poil au menton quand la Range Rover est née pour transposer les aptitudes tout-terrain d'un Land Rover dans une voiture un brin plus confortable. Cette audacieuse combinaison a ouvert la voie à un tout nouveau segment automobile. Évidemment, ce Range Rover-là ne fait plus se retourner les passants depuis. Il ne trouve plus grâce qu'aux yeux de sa propriétaire, Margaret, adorable dame de 74 printemps. Ce brave Range a tracté la caravane familiale pendant des années à chaque vacances. Mais après la mort de son mari, Margaret, qui souffrait déjà d'un handicap, a dû s'occuper seule de son fils handicapé lui aussi. Il est alors devenu difficile pour elle de continuer à entretenir ce pauvre Range qui s'est mis à rouiller.
1: J'adore ces voitures. J'ai hâte de voir ça.
2: Tu ne vas pas avoir hâte longtemps, vu que c'est juste là. C'est parti!
1: Vise-moi ça!
2: Il est magnifique!
0: C'est Kevin, le fils aîné de Margaret, qui a fait appel à Car SOS.
2: Pas mal!
1: Classe! Salut!
2: Salut, enchanté!
1: Magnifique!
3: C'est le ranch de ma mère.
2: Superbe! Où est votre mère?
3: Partie avec une amie pour la journée.
1: D'accord.
3: Il vaut mieux rester discret parce que les voisins sont à leur fenêtre.
1: Des curieux?
2: J'ai vu des rideaux bouger.
3: Ils vont découvrir le poteau rose.
2: Allez à l'intérieur alors.
3: On va aller boire un thé pendant que vous inspectez la voiture.
2: Super.
1: Du thé, d'accord. Mais avec des petits biscuits.
3: Avec des petits biscuits, oui.
2: Alors, voyons ça. Un rétro cassé. Les boiseries commencent à peler. La garniture qui pend. Un classique du Range. Plastique fendu. Haillon bouffé par la rouille.
1: Alors, un Range Rover.
3: Oui.
1: Super bagnole. Elle représente quoi pour votre mère?
3: Surtout beaucoup de souvenirs. Mon père a toujours voulu un Range. Il était tellement heureux quand il a enfin pu se l'offrir. Il l'a gardé pendant des années. Facilement 20 ans, je dirais. Mon père avait la phobie de l'avion.
1: D'accord.
3: Alors on faisait tout en Range Rover. On le prenait pour toutes les vacances. On partait toujours en famille, avec le chien et la caravane en remorque.
1: Cette voiture était synonyme de liberté, en quelque sorte.
3: On peut dire ça, oui. De liberté.
1: D'accord.
3: C'était leur liberté. Ils ont passé des moments géniaux avec cette voiture.
0: Cette petite vie familiale idéale a été frappée de plein fouet en 2011. David, le père, a été brutalement emporté par la maladie. Pour Margaret, c'était une épreuve de plus à surmonter dans une existence déjà difficile.
3: Ma mère a été amputée juste en dessous du genou quand elle avait 7 ans.
1: D'accord.
3: Ça a toujours été un handicap pour elle. Et puis elle a eu mon frère qui a un retard mental et dont elle doit s'occuper en permanence.
0: Pour en savoir un peu plus sur Margaret, nous sommes allés à l'hôpital de jour que Marc, son fils, fréquente pendant qu'elle s'exerce à naviguer sur Internet. L'interview est censée porter sur ses cours d'informatique.
4: J'ai envie de pouvoir aller sur Internet pour chercher des vacances, une voiture.
0: Très vite, elle se met elle-même à parler de son précieux Range Rover.
4: Il avait 1 an seulement. Les gens nous disaient, vous avez gagné au loto? Non, mon mari a travaillé dur. Il adorait cette voiture. C'était sa grande fierté. C'était ce qui se faisait de mieux à l'époque. Régulateur de vitesse, toit ouvrant, tout était électrique à bord.
0: Avance rapide 20 ans plus tard.
2: On ouvre le capot.
0: On voit tout de suite que cette voiture a vécu.
2: Les passages de roues sont totalement rouillés.
4: Cette voiture, c'est ma vie. Elle a une grande valeur sentimentale. Mais elle est rouillée. La peinture s'écaille. Elle est dans un piteux état. Mais j'aime toujours autant la conduire.
1: Ça n'a pas dû être facile pour votre mère de voir sa voiture se dégrader de plus en plus. Et de ne rien pouvoir faire pour la remettre en état.
3: C'est sûr. J'ai essayé de faire quelques travaux moi-même d'ailleurs, mais il y a trop de boulot.
1: Ouais, c'est abyssal.
3: C'est trop. Et je ne suis pas rassuré qu'elle la conduise. Elle a du mal à monter dedans. Mais je ne peux pas l'en empêcher.
2: Je tourne la clé et... Ah oui!
0: Le moteur fonctionne, mais ce ranch va avoir besoin d'une sérieuse séance de lifting.
1: Qu'est-ce que ça représenterait pour votre mère que cette voiture soit à nouveau en état de rouler ?
3: Ce serait énorme, bien sûr. Si cette voiture roulait, elle n'en descendrait plus jamais. Elle est prête à l'utiliser au quotidien. Elle a traversé beaucoup d'épreuves. Elle ne sourit plus autant qu'avant. Mais ce serait génial de l'avoir affiché un grand sourire.
1: On va remuer ciel et terre pour remettre cette voiture dans son état d'origine.
3: Génial.
1: Si ce n'est en meilleur état, on s'en occupe.
0: Kevin a dit à Margaret qu'il emmenait le Range au garage pour réparer une fuite d'huile. Il lui a dit que ce serait fini avant Noël, soit d'ici moins d'un mois.
2: Où tu étais ?
1: Tu m'as pas attendu ?
2: Tu peux toujours caler l'autre roue ?
1: Mon moment préféré.
2: C'est ça, oui.
1: Sérieusement ?
2: Tu rigoles ?
1: Tu l'as treuillé tout seul ?
2: Évidemment. Kevin, à la prochaine.
1: On s'en occupe, vous verrez. Vous n'en reviendrez pas.
2: Elle sera mieux que neuve.
3: J'espère bien.
1: Allez, à plus tard.
3: Prenez soin d'elle.
2: On file, c'est parti.
1: À bientôt. On ne fait pas plus classe comme 4x4.
2: C'est top d'avoir un ranch sur la remorque, tu trouves pas ?
1: Qu'est-ce qu'on fait ? T'as vu un peu l'importance qu'il a pour cette famille ?
2: Point positif, il roule.
1: T'as dit que tu l'avais treuillé pour le charger. Baratineur.
2: Je t'ai bien eu.
1: T'avais pas l'intention de me le dire, c'est ça ? C'est de la triche.
2: Mais non !
0: À sa sortie en 1970, le Range Rover a secoué l'univers de l'automobile et les remous se ressentent encore. Peu de voitures pouvaient se sentir aussi à l'aise sur les pistes défoncées que sur l'asphalte le plus lisse. La première série, aujourd'hui appelée Range Rover Classic, alliait à la fois le style, le confort, la vitesse et le franchissement. Elle était tellement d'avant-garde qu'elle est restée en production presque inchangée pendant plus de 25 ans, gagnant simplement en luxe et en nombre de portes. Le modèle de Margaret était un Range 3,9 litres Vogue SE, avec toutes les options disponibles au catalogue. Acheté neuf en 1991, il valait l'équivalent de 46 000 euros. Preuve de sa fiabilité, il roule encore.
1: C'est la première fois qu'on a une voiture en état de rouler.
2: Arrête un peu, faut qu'on s'y mette.
1: C'est bon, j'arrive.
0: Ce Range est en état de marche, soit, mais il y a peut-être anguille sous roche.
2: Gagné.
0: Ces voitures sont complexes et ont tendance à très bien cacher la corrosion.
2: On va déjà voir dans quel état est le châssis.
0: Il va falloir se livrer à une inspection totale de la bête.
1: À la tienne.
2: Santé.
0: Un tournevis et le tour est joué.
1: Il y a du silente dans tous les coins. On dirait que tout le châssis a été repeint au goudron.
2: Et tu sais ce que ça veut dire ?
1: De la rouille.
2: Ouais, des tonnes. Regarde un peu cette pièce ici. Bouffée par la rouille.
1: Et ça là, regarde. J'ai juste gratté un peu le silente et vise un peu ce que j'ai trouvé en dessous.
2: En clair, c'est du cache-misère total.
1: Ouais.
2: Tiens, regarde un peu. Ça t'intéresse, une plaquette de frein ?
1: Super.
2: En tout cas, on sait à quoi s'attendre. Regarde un peu là-haut.
1: On voit carrément le jour à travers.
2: T'as vu ce trou ? On passe carrément le point à travers.
1: Punaise, c'est du délire.
2: Le camouflage est plutôt bien fichu, mais si on gratte un peu en dessous, on voit tout de suite à quel point la rouille a tout bouffé.
0: Le Range Rover que Margaret possède depuis plus de 20 ans s'avère déjà plein de surprises, et non des moindres. Certes, il était en état de rouler, mais la corrosion est partout. Et il suffit de soulever le capot pour réaliser l'ampleur de la tâche.
1: Qu'est-ce que ça donne côté compartiment moteur ?
2: C'est une vieille bagnole rincée. Tous les organes électroniques, comme l'ABS, ne demandent qu'à rendre l'âme. Il roule, mais on va avoir du boulot pour qu'il redevienne fiable. Un sacré boulot, même.
1: La peinture est dans un état.
2: C'est clair.
1: Regarde l'état des pare-chocs. Et la peinture, elle est écaillée de partout.
2: Il va nous falloir une sacrée pile de pièces détachées pour cet engin. À mon avis, tu ne devrais pas traîner à commencer les recherches si tu veux qu'on ait fini à temps pour Noël.
1: C'est une voiture anglaise. Il y a des pièces partout. Ça ne va pas être sorcier.
2: Le truc, c'est qu'il les faut toutes maintenant. Sérieux ?
1: D'accord. Au fait, il y a un truc que je voulais te dire.
2: Quoi ?
1: Viens t'asseoir un peu. Détends-toi, je veux dire.
2: Alors quoi?
1: Zen, hein?
2: J'ai pas le temps d'être zen.
1: Bon, d'accord, ça va. Écoute, tu sais que Margaret, la proprio, a une jambe en moins. Elle a du mal à monter dans cette voiture. Il faudrait qu'on mette une suspension hydraulique ou pneumatique pour pouvoir abaisser la garde au sol et lui permettre de monter dans la voiture plus facilement.
2: Donc, non seulement tu veux qu'on retape tout,
1: ouais,
2: mais tu veux des modifs.
1: Absolument.
2: Et tu les as déjà promises.
1: Bien sûr. Voilà, ça c'est fait. Je vais à la pêche aux pièces. Je te laisse profiter tranquillement de cette petite merveille 5 minutes si tu veux. J'ai une tonne de boulot.
2: Tu es un grand malade.
0: Tim et Fuzz vont avoir 2 tâches titanesques à réaliser. Tous les panneaux de carrosserie sont touchés par la rouille. Il faut donc soit les réparer, soit les changer intégralement et les repeindre. Pour que Margaret puisse monter plus facilement à bord, Fuzz va devoir installer une suspension pneumatique. Pendant que notre mécano se gratte la tête, l'air dubitatif, Tim débarque à la Mecque de tout amoureux de Range Rover.
1: On y est. C'est là que je vais trouver tout ce qu'il me faut pour le ranch. Tous ces hangars sont remplis de pièces détachées. L'idéal, ce serait de pouvoir l'amener ici.
0: Cet endroit est une chance inouïe pour Tim. Notez que la plupart des gens auraient juste demandé poliment.
1: Jenny ?
0: Mais pas Tim.
5: Bonjour.
1: Ravi de te revoir.
5: Vous êtes...
1: Tu me reconnais pas?
5: Non.
1: Le frère de Paul.
5: Paul...
1: Le patron.
5: Ah d'accord.
1: Oui.
5: Monsieur Myers.
1: C'est ça, Monsieur Myers. Je suis Tim Myers.
5: Enchanté.
1: Il faut que je signe quelque part?
5: Oui, sur le registre.
1: Pas de problème. J'ai dit Tim comment déjà?
5: Vous vous fichez de moi?
1: Bien sûr, je vous charrie. Eh ben, cet endroit est immense. Regardez. Cet endroit n'en finit pas, ma parole. Tout ce que je cherche est là, sous ce toit. J'ai plus qu'à trouver Paul.
0: Tim va encore une fois devoir sortir le grand jeu.
6: Bonjour.
1: Bonjour. Comment ça va? Désolé de vous déranger. Je discutais avec Jenny à l'accueil. C'est une amie.
6: D'accord.
1: Avec un ami, je restaure un Range Rover classique. On va avoir besoin d 1 tonne de pièces détachées. Et Jenny m'a parlé de vous. Vu votre tête, on dirait que je suis au bon endroit.
6: Ouais.
1: Le problème, c'est qu'on est à 2 heures de route.
6: D'accord.
1: Ça veut dire qu'à chaque fois qu'on va avoir besoin d'une pièce, il faudra qu'on vienne. À moins qu'il soit possible qu'on s'installe ici le temps des travaux. Ne dites pas non.
6: C'est qu'on est débordés.
1: Vous allez faire le bonheur d'un propriétaire de ranch. Quand je vois ce sourire, je sais que ça veut dire oui. J'espère que vous allez vouloir participer. C'est un projet qui ne peut que vous intéresser, vous et votre société. D'accord?
6: D'accord.
1: Super, c'est génial. Merci.
2: Tim,
1: j'ai un truc à te dire.
2: Vas-y.
1: Mets le ranch sur une remorque et amène-le à l'adresse que je vais t'indiquer. Il est partant, ouais.
0: Non seulement Tim a négocié de pouvoir avoir accès au stock, mais il a convaincu Paul de lui laisser un atelier équipé et une équipe de mécanos spécialistes prêts à en découdre.
2: Là, tu m'impressionnes.
1: Ouais, je sais.
2: T'as carrément assuré.
1: On dirait bien.
0: Le démontage commence et la liste des pièces à remplacer s'allonge de plus en plus.
2: Ça va me faire gagner beaucoup de temps.
0: Toute l'armature avant, rongée par la rouille, doit être découpée. Et c'est loin d'être le seul problème.
2: Ça, c'est la partie avant droite du compartiment moteur, avec un bout de passage de roue. C'est un énorme morceau de ferraille qui vient rejoindre cette partie, là, devant. En dessous, on voit qu'en roulant, la roue a projeté de la terre et des graviers contre cette surface. Ça a eu pour effet de décaper littéralement la couche protectrice et d'entraîner de la corrosion. Pareil ici. Regardez, c'est affreux. Ce qu'il va falloir qu'on fasse, c'est poser un nouveau longeron ici pour former le passage de roue. Toute cette partie-là, de l'avant à ici, va avoir l'air neuve, comme sortie de l'usine.
0: Le Range Rover ayant tendance à rouiller toujours aux mêmes endroits, les pièces sont en stock. Il faut juste les trouver.
1: Cet endroit est immense.
2: Allez, Tim, il faut que tu me trouves ça.
7: Fuzz ?
2: Qu'est-ce que tu bidouilles ?
7: Je suis dans l'entrepôt, allée 7, sous-section 12, quatrième niveau. Je suis perdu.
8: Je cherche partout, mais... Attends, je monte à l'échelle pour voir.
7: Bon, il faut que je te laisse, je suis occupé, là.
2: C'est ça, dépêche-toi, d'accord ?
7: D'accord. Bref, et là, je lui dis 4 œufs, une saucisse et une banane ! Elle est pas bonne ?
5: Elle est géniale.
7: Je trouve aussi, ouais.
0: Fuzz a enfin pu récupérer ses sections d'armature. Il les prépare pour la soudure.
2: J'ai positionné un longeron tout neuf, comme vous voyez. Maintenant, on n'a plus qu'à le souder de part et d'autre pour que ça forme une espèce de cadre rigide. Le tour est joué. C'est du solide.
0: L'opération est répétée de l'autre côté et ce brave Range retrouve une armature à toute épreuve. Et quand je dis à toute épreuve, ce ne sont pas des paroles en l'air. Pour en prendre toute la mesure, il faut faire un bond dans le temps jusqu'en 1970, l'année où le Range a tout bousculé. Voici la première version de la bête. 3 portes et un V8, le classique des classiques.
1: Cette voiture-là, c'est une véritable révolution dans l'histoire de l'automobile.
2: Absolument, c'est vrai. Surtout quand on considère que c'est ce qui a remplacé le Land Rover au catalogue.
7: Ouais.
2: Ça n'a rien à voir du tout. C'est une voiture confortable qui ne remue pas dans tous les sens.
1: Ce que j'adore, c'est l'espace intérieur. En général, les constructeurs ont tendance à remplir les voitures spacieuses de tout un tas de trucs qui vous empêchent de respirer. Mais pas le Range. Regarde, je peux carrément étendre mes jambes et mes bras. Cette voiture, tu vois, elle me dit « Viens, viens ».
2: Ouais.
1: J'adore.
2: Et écoute un peu ce son.
1: Je suis fan.
2: J'ai pas envie de la rendre.
1: Je sais exactement ce qu'il te faut pour te faire changer d'avis.
0: 4 générations et 45 ans plus tard, voilà ce que le Range Rover est devenu.
1: Pourquoi le volant est chaud ? J'hallucine, ils ont carrément mis un volant chauffant.
0: Cette version est le modèle autobiographie rallongée. Il sera à vous contre un petit chèque de 140 000 euros environ.
2: Le Range d'origine, c'est intense à conduire.
7: C'est sûr.
2: Par rapport à celui-là, c'est... J'ai l'impression de flotter.
1: S'il y a une voiture qui donne l'impression de voyager dans le temps et de se retrouver un siècle dans le futur, c'est celle-là. Tu trouves pas ?
2: Par contre, si tu veux l'utiliser au maximum de son potentiel, il faut avoir fait Polytechnique.
1: Cet engin-là n'a absolument plus rien d'un utilitaire. Il avale les imperfections de la route sans aucun problème.
2: D'accord, mais pas sûr qu'il soit aussi bon que son ancêtre côté franchissement. Je le vois mal crapahuté.
1: Attends un peu. Tu disais quoi au sujet du franchissement ?
2: Tu ferais pas ça avec ta Bentley. D'accord, j'avoue. Je suis impressionné. Je crois même que j'aurais pu boire un café sans en renverser une goutte.
1: C'est clair. Super voiture, non ?
2: Elle est pas mal.
1: Il faut dire que le modèle d'origine est déjà génial.
2: Et tu sais ce qu'il va falloir faire maintenant ?
1: Non.
7: La rendre.
2: La rendre.
0: Pendant ce temps, au temple du Range, les travaux progressent lentement mais sûrement.

0: explosion. En revanche, la liste des travaux donne encore le tournis, d'autant que Noël approche à grands pas.
1: Pas mal, la classe!
0: Tim et Fuzz ont pour mission de ramener à la vie un Range Rover de série 1.
2: Et voilà, c'est le Range de ma mère.
1: Magnifique.
0: Margaret, sa propriétaire, l'adore. Mais son handicap l'empêche de grimper facilement à bord.
3: Pour qu'elle puisse monter dedans, il faut rabaisser la voiture.
0: Première étape des travaux, le désossage en règle de ce vaillant 4x4.
4: Regarde, c'est abominable.
0: Puis, Fuzz a remplacé l'armature du compartiment moteur.
4: Et le tour est joué.
0: Par chance, les panneaux sur les ranges sont facilement démontables. Mais ce qui fait la magie de cette machine, c'est son train roulant et ses suspensions. Seulement, après des années à tirer une caravane, certains organes, bien que costauds, ont beaucoup souffert.
4: L'essieu avant d'un range est assez particulier. La motricité vient de la boîte de transfert, passe par le différentiel, puis dans les demi-arbres et arrive aux roues avant. Mais bien sûr, les roues avant doivent également pouvoir tourner vers la droite et la gauche. C'est pour ça qu'on trouve cette rotule, qui devrait être parfaitement étanche. Mais on voit bien qu'elle n'est plus lubrifiée et s'use très rapidement. Elle est directement exposée à la saleté et la seule solution, c'est de les remplacer totalement. On commence par les trier. Ensuite, on dépose le moyeu. Comme vous le voyez, il y a un gros boulon qui maintient le disque. Une petite astuce. La plupart des gens n'ont pas de douille de cette taille. Vous pouvez juste prendre un ciseau et taper juste ici. Ça suffit à le desserrer. Et voilà. Le plus intéressant, c'est cette partie-là. Je n'ai plus qu'à retirer la partie femelle. Ici, ça devrait être parfaitement lubrifié. Regardez sur la sphère mâle. On voit qu'elle est piquée. C'est ça qui entraîne la mauvaise étanchéité. Le lubrifiant se fait la mâle et finalement, on peut se retrouver face à une casse de la rotule de direction.
0: Les baguettes en ronces de noyer vont-elles aussi avoir besoin d'un coup de frais? C'est l'une des seules pièces qui n'est pas stockée ici. Tim a donc une mission.
3: Alors, ces gars-là sont les plus grands spécialistes de la ronce de noyer. Mais la dernière fois que je suis venu, j'avais des baguettes plates. Regardez un peu l'arrondi de celle-là. J'espère qu'ils vont y arriver. Chapman and Cliff.
0: Ces deux artisans ont fait leur apprentissage chez Rolls-Royce et Bentley. Autant dire qu'ils aiment le travail soigné.
3: Qu'est-ce que vous pouvez me dire à première vue? Ça vient d'un range, il y a du boulot, le vernis s'écaille totalement, la laque se fait la malle. Qu'est-ce que vous pouvez faire?
5: On va commencer par retirer la couche de laque, puis celle de vernis. On va mettre le bois à nu et on va refaire totalement le vernissage et le laquage.
6: Les arrondis, ça va nous compliquer la tâche. Si tu regardes bien cet endroit, tu vas voir qu'il y a un joint.
3: Où? Là? C'est pas vrai!
6: Et un autre à ce niveau-là. Je vais te montrer.
3: Donc il faut remplacer cette partie-là, c'est ça?
6: Oui. Le motif doit être le même des deux côtés. C'est de la symétrie axiale.
3: De la symétrie axiale?
6: C'est ça.
0: Une symétrie axiale? Je sens venir la petite démonstration.
3: C'est génial!
6: Voilà la ronce de noyer.
3: D'accord. Donc on retrouve le même nœud ici et là, c'est ça?
5: L'idée, c'est de faire correspondre les deux parties. Il faut réussir à empiler les deux motifs avec une extrême précision.
0: Après un cours accéléré, Tim est prêt à réaliser sa première découpe en symétrie axiale.
3: Alors,
5: voilà. Et il faut couper d'une traite sans s'arrêter. Et voilà. Il y a juste un petit écart ici.
3: D'accord, mais sinon,
5: c'est pas mal. On retourne, on prend du ruban adhésif pour joindre les deux plaques. Quand on voit qu'il y a un petit écart, on mouille juste le bout du doigt, comme ça.
3: En faisant ça, vous réussissez à corriger les imperfections.
5: Oui, ensuite on martèle.
3: C'est pas vrai, plus aucun écart. C'est génial. En fait, vous écrasez un peu le bois pour qu'il referme le trou.
5: On fait en sorte que les deux plaques soient bien accolées.
3: C'est tellement simple.
5: Et voilà. On continue comme ça.
3: C'est hallucinant à regarder. On peut dire que tu maîtrises ton art.
0: Pendant que Tim

0: se cultive, Fuzz s'en tient à des tâches beaucoup plus terre-à-terre.
1: On dépose la sphère femelle.
0: Il se penche maintenant sur les demi-arbres de transmission.
1: Quand j'essaie de faire plier ce cardan, je sens qu'il y a un petit peu de jeu. Ça veut dire que le joint de cardan est un peu usé. C'est un peu comme un genou qui craque. Je sens très bien le craquement. Encore une casse évitée. Il me reste à déposer la sphère mâle, celle qui est côté châssis. Super. Ça, si vous le nettoyez bien, ça peut faire un coquetier pour œuf d'autruche.
0: De nouvelles rotules vont considérablement augmenter la durée de vie du range. Pendant ce temps, Tim est sur le point d'apprendre à quoi peut servir cette étrange bâche.
2: J'ai hâte de voir comment ça fonctionne. Il faut coller la nouvelle plaque de façon parfaitement uniforme. Et c'est à ça que sert ce truc en plastique. C'est la pièce que j'ai assemblée ?
3: Oui.
2: Pourquoi il y a un ruban adhésif ?
3: C'est pour aider la plaque à prendre cette forme.
2: D'accord.
3: Sans ruban adhésif, elle pourrait craquer.
2: Je vois.
3: Maintenant, on va placer la baguette sur ses cales.
2: Oui.
4: Il faut veiller à ce qu'elle soit bien calée partout. Sinon, la pression pourrait la casser net. Ensuite, on scelle le sac. Et on fait le vide.
2: C'est pas vrai. L'idée, c'est de réduire la pression à l'intérieur. C'est totalement incroyable. La pression atmosphérique moyenne au niveau de la mer est de 1 bar, c'est ça ?
3: Exactement.
4: C'est ça.
2: En faisant le vide dans le sac, la membrane va venir appuyer contre la plaque et la coller de façon parfaitement uniforme.
3: Génie.
4: Il suffisait d'y penser.
2: On va pouvoir arrêter la pompe.
3: Et voilà, tu vois, la plaque a pris la forme voulue.
2: C'est donc comme ça que vous faites pour donner à la ronce de noyer la forme que vous voulez.
4: Ouais.
2: Le vide appuie partout en même temps pour coller sur toute la surface. Combien de temps il vous faut pour faire toutes ces baguettes ?
4: On va dire aux alentours de 2 semaines.
3: On a combien de temps ?
2: D'accord. C'est bien là qu'est le tout petit problème potentiel. Vous voulez que je vous le dise ?
4: Oui, allez-y.
2: D'accord, bougez pas, je reviens. Trois jours !
4: Il est parti ?
3: Eh oui, 3 jours.
4: 3 jours.
0: À 72 heures de l'échéance, une bonne nouvelle. Fuzz a fini de retaper l'essieu avant.
1: Regardez-moi ça. Le mouvement est fluide, sans aucun effort. Le lubrifiant ne va plus couler. Un essieu comme ça, c'est fait pour durer au moins 25 ans. Encore un peu.
0: L'essieu arrière également est achevé. Ils peuvent tous les deux être posés à nouveau.
1: Au moins, on peut dire que cette voiture roule.
2: Fuzz ?
1: Ouais ?
0: Kevin, le fils de la propriétaire, vient observer l'avancée des travaux.
2: Tout droit, vous voyez quelque chose ?
3: Non.
0: Enfin, l'avancée.
2: Et voilà.
3: Ah oui, quand même.
2: Vos impressions ?
3: C'est tout ce qu'il en reste ?
2: C'est tout ce qu'on a pu sauver, oui.
3: J'imaginais pas que ce serait à ce point.
2: Sérieusement ? Vous me croyez ?
3: Pas du tout.
2: C'est vrai ? Retournez-vous alors. Il est là, votre Range Rover.
1: Le voilà.
3: D'accord.
2: Je peux vous dire que même si ça ne se voit pas, on a sué sang et eau pour cette voiture.
3: Ah oui ?
2: Regardez un peu en dessous. Vous allez voir par vous-même. Ça a été un boulot de dingue.
3: C'est vrai ?
2: Regardez. Vous avez vu ? Évidemment que non, vu qu'il n'y a plus rien à voir. On a refait les rotules, entre autres.
1: Impressionnant, non ?
3: C'est vrai que ça en jette. Bravo, les gars.
1: Qu'est-ce qu'on fait par terre ?
3: J'en sais rien.
1: Qui a eu cette idée ? Allez, on se relève.
2: Parlons du moment où on va rendre ce ranch à votre mère.
3: D'accord.
2: Vous avez une idée ?
3: Il y a bien un endroit où elle adore aller, c'est la jardinerie.
2: La jardinerie, d'accord.
3: Ouais.
2: C'est bientôt Noël.
3: Oui.
2: Et si on attirait votre mère à la jardinerie pour lui faire un énorme cadeau ?
3: Je pense que ce serait une super idée. Ce cadeau ?
2: Le ranch.
0: Voilà le plan. Margaret va gagner un Range Rover rutilant à une tombola légèrement truquée dans sa jardinerie. Il ne nous manque plus que quelqu'un pour jouer le Père Noël. Oh non ! Mais avant de faire le papier cadeau, il reste quelques opérations cosmétiques à effectuer. Pour les portes, les ailes, le capot, le haillon et tout le reste, c'est direction la cabine à peinture. Fuzz en profite pour installer son kit de suspension pneumatique qui permettra à Margaret de grimper à bord plus facilement.
2: J'adore ce truc. C'est ultra simple. Grâce à ce truc, on peut contrôler la garde au sol de la voiture. C'est de l'air comprimé.
5: C'est une suspension pneumatique. Le compresseur est actionné par un moteur électrique. Il fonctionne un peu comme une pompe. L'air est stocké dans cette bouteille.
2: Il est distribué à chaque roue.
5: C'est ça. On oublie les ressorts.
2: D'accord.
5: On a des coussins à la place.
2: J'imagine que ça fonctionne grâce à un système qui établit la garde au sol aux quatre coins. Parce que si l'un est plus haut que les autres, ça risque de poser un petit problème.
5: Effectivement. Il y a un capteur à chaque roue. C'est ce qui indique à la puce électronique la position de l'essieu par rapport au châssis.
2: Et ce calculateur ajuste la pression en fonction des données reçues des quatre roues, c'est ça?
5: Exactement.
2: T'as du mal à comprendre, on dirait.
5: Non.
2: Si.
5: Ah ouais, j'ai du mal à comprendre.
2: Je vais te montrer, tu vas voir, c'est quelque chose que même toi tu peux comprendre.
5: J'ai hâte de voir ça.
2: Attrape ce côté-là.
5: D'accord.
2: Tire un peu vers toi.
5: D'accord.
2: Et aide-moi à l'enfiler.
5: Ça va jamais rentrer.
2: Mais si, tu verras.
5: Ta tête est trop grosse.
2: C'est bon? Donc, imagine que... Ne faites surtout pas ça chez vous, hein. Ça, c'est la suspension. C'est le coussin que tu as dans la main. Imagine qu'il faille envoyer de l'air dans l'un des coussins. Ça va faire...
5: Regardez les doigts.
2: Et s'il en faut encore plus?
0: Bref, Noël approche à grands pas et la peinture vient d'être terminée. C'est la dernière ligne droite.
2: J'adore quand on peut récupérer autant de pièces d'origine.
5: C'est sûr.
2: Si vous n'avez encore jamais restauré de voiture de collection, un Range, c'est un bon début. Ça représente du boulot, mais c'est relativement simple.
5: Oui, c'est pas sorcier, il faut juste être patient.
0: Les baguettes sont de retour.
2: Regarde un peu, elles sont superbes.
0: Il n'y a pas plus simple à poser.
2: Ça se clipse. Point barre. C'est le genre de finition qu'on ne trouve plus de nos jours.
0: Quelle chance d'avoir pu trouver tout au même endroit. Mais Tim ne peut pas s'empêcher d'avoir une idée de dernière minute.
2: Je ne sais pas si Fuzz va apprécier. Ses optiques ne sont pas d'origine et je sais qu'il déteste monter des pièces adaptables sur des voitures de collection. Mais regardez, ils sont transparents. Ce sont des phares cristal. Ils rendent le faisceau nettement plus lumineux. En plus d'être esthétiques, ils améliorent la sécurité. Je les prends. On verra bien si j'arrive à convaincre Fuzz de faire un léger écart à son propre règlement. A tout de suite!
5: Qu'est-ce que tu fais?
2: Attends, écoute-moi d'abord. Je sais que ces trucs-là ne vont pas te plaire, mais je vais essayer de te présenter la chose pour te convaincre que même si c'est de l'adaptable, c'est utile.
5: Pour l'instant, j'en doute.
2: Ce sont des phares cristal. Je sais que c'est pas une pièce d'origine.
5: C'est sûr.
2: Mais il fallait quand même que je tente le coup. Vu ta tête, je me dis que j'ai peut-être réussi. On devrait les installer, ça éclaire beaucoup mieux la route. Dis pas non.
5: Je ne dis pas non, parce que c'est très bien pour Margaret. Sa vision nocturne n'est plus aussi bonne qu'avant. Parfait.
0: Les optiques transparentes sont installées. Il ne reste que quelques petits détails à régler.
5: Les blocs optiques arrière. Pas mal.
2: Super.
0: Tout a l'air de tourner comme une horloge.
5: C'est dommage que tout ce boulot ne soit pas visible de l'extérieur.
0: Le Range de Margaret va pouvoir lui être rendu. Mais Fuzz, lui aussi, attend une livraison très spéciale. Et elle est sur le point d'arriver.
2: C'est quoi ces traces de doigts?
5: Tim?
2: Quoi?
5: Regarde.
2: T'as vu ça?
5: Non, oublie le capot. Regarde ça. Il faut que j'y aille.
2: Pourquoi?
5: Le travail a commencé. Je vais à nouveau être papa.
2: Félicitations! Attends, comment on fait pour la voiture? Je veux pas te gâcher ta joie, mais il faut qu'on la rende. Alors voiture, bébé, bébé... D'accord, bébé, file.
5: Désolé.
2: C'est génial, félicitations.
5: À plus.
2: Au fait, qui va enfiler le costume de l'elfe?
0: Le Père Noël vient de perdre son assistant. Mais grâce à la magie du moment, tout le monde sera content. Il est enfin arrivé le grand moment que tous ont attendu. Tout est fin prêt. Dans un instant, tout le monde sera ému. Tim, toujours distrait, cherche ses cadeaux à la dernière minute.
2: J'adore Noël, c'est le plus beau moment de l'année. Quoi d'autre? Vous pourriez croire que je choisis mes cadeaux au hasard, mais pas du tout. C'est très réfléchi. Vous aimez ça?
3: Moi aussi, j'adore.
2: Bon, c'est vrai que je m'y prends au dernier moment, mais j'ai un plan de génie. Vous allez vite comprendre. Vous n'en reviendrez pas.
0: Tim doit restituer à Margaret son Range Rover qu'elle aime tant. Mais son fils et sa famille ont droit à une avant-première.
2: On dirait pas la même voiture, pas vrai?
6: Non. Elle a l'air neuve.
2: La dernière fois que vous l'avez vue, elle ressemblait pas à ça.
6: Absolument pas.
2: Qu'est-ce que vous en dites?
6: J'adore la peinture. Il n'y a plus de rouille. Le pare-choc a été changé. C'est une merveille.
2: Une note de 1 à 10?
7: 10.
2: On la rend à votre mère?
6: On devrait, je crois.
2: Vous êtes sûr?
6: Oui, certain.
2: Je vous laisse jeter un œil. Je reviens dans une minute.
6: Elle va être contente.
8: J'imagine déjà la tête qu'elle va faire.
6: Je suis sûr qu'elle va adorer.
0: Pendant que la famille observe le ranch sous toutes ses coutures, Tim se prépare pour son rôle.
2: Oh, yes. Oh, que j'aime Noël. Vous avez vu ça? Bon, il est où? Père Nono? Bonjour. Comment ça va? Question. Tu aimes la nourriture de l'hôpital?
0: Maintenant que Tim a trouvé son costume, il n'a plus qu'à organiser la tombola la plus éhontément truquée de tous les temps.
2: Bienvenue à la tombola de Noël avec le Père Noël en personne. Je vous explique. Tout le monde aime les tombolas, d'accord? Punaise, mais j'étouffe là-dedans. Bref, écoutez, voici les numéros gagnants. Si vous tirez le 138, vous gagnez un pot de marmelade au whisky. Si vous tirez le 113, de la confiture de banane. Mais si vous tirez le 165, c'est là que c'est truqué, j'avoue. Je vais coller ce numéro sur cette chose, juste derrière moi. Et Margaret va gagner sa voiture. Bon, où est-il? Vous avez vu mon elfe?
0: Fuzz étant excusé pour cause de naissance, un membre de la production a accepté d'enfiler le costume d'elfe, élément crucial de cette machination.
2: Quand tu verras Margaret, donne-lui ses tickets. Le gagnant, c'est le 165. Si tu rates ton coup, le Père Noël ne t'apportera pas de cadeau. Mais il t'exprimera sa façon de penser. D'accord? Allez, assure.
0: Margaret pense être venue pour choisir un sapin en famille. Tim n'a que peu de temps pour entrer dans la peau de son personnage.
2: Qu'est-ce que t'as commandé pour Noël? Une planche à roulettes? Une balançoire? C'est ça, Phil. Je vais trayer de ma liste.
0: À son arrivée, Margaret se fait remettre, comme prévu, son vrai ticket de fausse tombola.
2: C'est le moment le plus angoissant. C'est là que la machination se met en place. Je grimace d'anxiété, mais ça se voit pas à cause de la barbe. Apparemment, elle est là. Tombola de Noël! N'oubliez pas votre lot. Par ici, de nombreux lots à gagner.
0: Margaret approche. Tim va pouvoir laisser s'exprimer son talent d'acteur.
2: Bonjour.
9: Bonjour.
2: Soyez la bienvenue. Bonjour les enfants.
9: Bonjour.
2: Je suis le Père Noël.
9: Tu as été gentil.
2: Vous pouvez m'appeler Nono. Vous avez vu l'elfe à l'entrée? Il a été gentil et il vous a donné un ticket?
9: Oui.
2: C'est vrai? Qui a les tickets alors?
9: Mamie.
2: C'est vous, mamie. Excellent. Montrez-moi un peu ça. On va voir si vous avez gagné quelque chose.
6: On va voir ce que mamie a gagné.
2: Dites-moi vos numéros que je regarde.
9: 161 à 165.
2: 161 à 165. Désolé, mais je ne vois pas. Attendez, quel numéro?
9: 161 à 165.
2: 161. Quelqu'un le voit? C'est quoi ça? C'est le bon numéro?
9: Oui.
6: Oui, c'est le même.
2: On dirait que vous avez gagné un nœud géant.
9: Quoi?
2: Un nœud géant. On regarde ce qu'il y a en dessous?
6: Oui.
2: On regarde?
9: Oui.
2: D'accord, on y va.
10: Regarde!
6: C'est quoi ça?
10: Ta voiture!
9: C'est ma voiture?
6: Oui.
9: C'est pas vrai!
2: Vous la reconnaissez?
9: Elle a été restaurée. J'en reviens pas.
2: Je vous dois quelques explications.
9: Oui.
2: Kevin nous a dit qu'elle comptait beaucoup.
9: Oui.
2: Qu'elle était liée à votre mari, qui malheureusement est décédé.
9: Oui, elle a une grande valeur sentimentale.
2: Qu'est-ce qu'elle représente pour vous?
9: Elle représente tout. Mon mari en était très fier. Quand il est parti, je n'ai jamais eu le courage de m'en séparer. Ça fait des années maintenant. C'est incroyable. J'ai du mal à y croire.
3: On a voulu te faire ce cadeau parce que malgré tout ce que tu as traversé, tu as toujours gardé le sourire.
9: C'est gentil.
3: Et je suis sûr que voir cette voiture restaurée va te permettre de le garder encore très longtemps.
9: C'est fantastique.
0: Le Range Rover de Margaret a subi une petite cure de jouvence. Toutes les pièces mécaniques vieillissantes ont été remplacées à neuf ou réparées. Cette voiture a de quoi tenir encore des années. À l'intérieur, les baguettes ont été changées, la garniture du toit ne pend plus. Ce Range a retrouvé son luxe d'il y a 20 ans. La carrosserie a retrouvé sa magnifique teinte bordeaux lustrée. Mais ce qui a le plus époustouflé la famille, c'est de voir cette merveille s'abaisser lentement.
9: C'est pas vrai! Incroyable! Je vais pouvoir monter dedans facilement?
3: Absolument! Allez-y, grimpez!
0: Margaret semble ravie de cette transformation.
3: En termes de valeurs sentimentales, parmi les choses que vous transmettrez un jour à votre famille,
9: oui.
3: À quelle position vous placez cette voiture?
9: En premier.
3: C'est vrai?
9: Oui, pour tous les souvenirs qu'elle me rappelle. Ils sont si nombreux, je n'arrive pas à y croire. Je commençais à me faire à l'idée qu'elle ne prenne plus jamais la route, vous savez.
3: Donc vous avez l'intention de rouler avec le plus possible?
9: Oh oui, c'est certain.
3: Alors il ne me reste qu'une chose à faire.
9: Ah oui?
3: C'est de vous rendre officiellement vos clés.
9: Très bien.
3: Bienvenue au club Car SOS.
9: Magnifique, merci à tous du fond du cœur. Je suis sidérée, j'arrive pas à y croire.
3: Qu'est-ce que ça fait de la conduire?
9: C'est incroyable. Elle était dans un triste état, la pauvre.
3: Ouais, tu as vu, ils ont refait toutes les boiseries.
9: Les boiseries et tout le reste.
3: Le toit ouvrant, la garniture interfixée. Tu te souviens comme elle pendait?
9: Oui, c'était horrible.
3: Et la peinture, tu as vu comme elle est rutilante?
9: C'est fantastique. Je ne l'avais jamais vue briller comme ça. On dirait qu'elle sort de chez le concessionnaire.
3: Et maintenant, on n'a plus qu'à atteler la caravane et à partir.
9: C'est sûr.
3: Comme avant.
9: Comme avant.
5: Voilà la raison pour laquelle j'ai dû partir. Je vous présente le petit dernier. Regardez. Je le prépare déjà pour le futur. Regardez ça. Sa première clé plate. Tu as vu? Je vais pas le réveiller.
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5: Où est le gros marteau?
0: Et Tim Shaw, accro de la mécanique et roi de la tchatch.
13: Eh oui, 20% de remise.
14: Il m'a encore eu.
0: Part en mission clandestine, ressusciter de vieilles classiques pour leurs valeureux propriétaires.
13: Attention.
0: Aujourd'hui, nos compères reconstituent un puzzle sans photo.
5: Quel bazar.
0: Fuzz rend visite au roi de l'occasion.
5: Il y a toute la dynastie des triomphes de course.
3: Magnifique, merci.
15: De rien, bye.
13: Salut.
0: Tim échafaude son plan le plus infâme. Une fois de plus, nos amis courent contre la montre et vont tout faire pour surprendre un nouveau propriétaire.
13: Wow.
3: C'est bien votre voiture.
16: Wow.
3: C'est votre voiture.
14: Incroyable.
3: Bienvenue au club Car SOS.

0: Aujourd'hui, Tim et Fuzz vont chercher à l'est de l'Angleterre ce qui fut autrefois une élégante classique britannique.
1: Bienvenue dans le Norfolk. Fuzz a la banane jusqu'aux oreilles car nous allons chercher une super bagnole, n'est-ce pas Fuzz?
2: J'adore les vieilles Triumph. Et aujourd'hui, nous prenons en charge la reine absolue des Triumph. Une GT6. Ouais, un adorable petit coupé très compact.
0: Compact mais puissant. À l'origine, la GT6 fut conçue par le constructeur britannique Triumph comme l'équivalent, avec le hardtop en plus, du Roadster Spitfire dont on se souvient du succès phénoménal. Mais avec son moteur musclé, un 6 cylindres en ligne de 2 litres, Triumph sort une rivale redoutable de la MGB GT, lancée peu de temps auparavant. Moins chère que sa concurrente, dotée de lignes racées, d'un joli capot bombé de type E, la GT6 a autant la cote auprès des chroniqueurs automobiles que des acheteurs. Un coupé ultra rapide qui en a, comme qui dirait dans le falzar. Malheureusement, celui que nos amis vont chercher n'a non seulement plus de falzar, mais il fait peine à voir en slibard.
1: Écoute Fuzz, il faut qu'on entre là-bas en catimini.
2: Pourquoi?
1: Parce qu'Andrew, le propriétaire de cette GT6, n'habite qu'à 5 maisons de notre lieu de rendez-vous.
2: Je vois.
1: Il vit à côté.
2: Tu veux dire que sa voiture
1: est chez son pote.
2: Je vois.
1: Qui s'appelle David. On entre furtivement, on prend la caisse et on s'en va sans se faire repérer.
0: Andrew, menuisier à la retraite, est en effet un accro de la mécanique vivant dans une famille d'authentiques fondus d'automobiles. Sa femme et ses deux fils en sont passionnés. Mais la voiture qu'il chérit par-dessus tout est sa bonne vieille GT6. Il l'a depuis près de 30 ans. En 2002, après une série de problèmes mécaniques, Andrew décide de lui offrir une restauration complète. Malheureusement, les problèmes de santé s'en mêlent et le chantier qu'il affectionnait tant cale et reste au point mort.
2: Nous y sommes. Je vais pouvoir manœuvrer ? Oui.
0: Anne, la femme d'Andrew, ses fils Alex et Matthew et David, un ami de la famille, ont décidé d'alerter Car SOS en espérant que Tim et Fuzz parviennent à rendre le sourire à Andrew.
3: Salut à tous.
4: Ça va, Fuzz ?
1: Si je dis qu'Andrew est là-bas.
4: Gagné.
1: On peut voir la voiture ?
4: Elle est là, sous la serre. On l'a remisée où on pouvait.
2: Elle est où ?
4: Là-dessous, regardez.
2: Voyons ça.
4: Attention, oh ! La voilà.
1: Oh, j'y crois pas.
2: Un instant. C'est une maquette de voiture. Pas une voiture. Elle est en kit ?
4: Oui.
2: Je ne m'attendais pas à ça.
4: Et voici le gros morceau.
1: C'est bien la première fois qu'on emmène une voiture en autant de pièces détachées, Fuzz.
2: C'est pas une voiture, si ?
4: C'était une voiture.
2: Mais en pièces de puzzle.
4: Oui.
2: Une partie du boulot est faite. Elle est déjà peinte.
1: Mais ce qui reste à faire est énorme.
2: Ouais. Tim, j'ai peur que ça fasse plus de boulot pour toi que pour moi. Car tout ce que j'aurai à faire, c'est de l'assembler. Par contre, il faudra bien m'écouter quand je te dirai « Il y a ça et ça qui manque ».
1: Je sens l'aventure qui nous attend. Bon, voilà ce qu'on va faire. Je te laisse rassembler toutes les pièces. Et vous, vous allez me raconter pourquoi votre mari, votre papa, a laissé cette voiture en l'état.
2: Bon, c'est pas tout. J'ai du taf.
1: Allez, vas-y.
2: J'adore faire ça. Vous me filez un coup de main ?
4: Allez.
2: C'est parti.
4: On y va.
1: Cette voiture fait partie de votre vie depuis combien de temps ?
5: Il l'a achetée en 1988.
1: Ah oui ?
5: Oui.
1: Votre père est un féru de voiture ?
6: C'est un fou furieux. Il passe son temps à les bricoler, il aime les courses automobiles, la Formule 1, tout ce qui a trait aux bagnoles.
5: Et les motos.
1: Ah oui ? Quel genre de gars est Andrew ?
6: C'est un peu mon modèle, à vrai dire. Plus jeune, je pilotais des cartes.
1: Sérieux ?
6: Ouais. Il m'a encouragé à repousser mes limites et... On peut dire qu'il nous a élevés avec le sens des valeurs.
1: Et cette GT6 a toujours été un vieux rêve pour lui, au point de dire « il m'en faut une ».
5: Avant, il avait une Spitfire.
1: Et ensuite ?
5: Il a voulu une GT6.
1: D'accord.
6: Il se l'est offerte.
0: Nous avons voulu en savoir plus sur l'amour d'Andrew pour les voitures, alors nous avons demandé à son fils Alex de lui poser des questions clés en les enregistrant sur son smartphone.
6: Quand as-tu conduit ta Triumph pour la dernière fois ?
4: La dernière fois, c'était en 2002. Quand tu es né en 1996, on se promenait tous les jours avec. Ici, tout le monde est fan d'un modèle de voiture.
6: Ça te fait quoi de l'avoir comme ça, en un tas de pièces détachées ?
4: Je me dis que le fait de ne pas savoir ce qui cloche chez elle risque de me coûter une fortune.
6: Tu crois que tu la finiras un jour ?
4: J'ignore pour combien de temps j'en aurai, mais ce serait chouette de l'avoir terminée.
2: David, voyons ce que nous dit le moteur. D'abord, est-ce qu'il tourne ? Oui, c'est déjà ça. Ça prouve que l'intérieur n'est pas grippé.
4: Ouais.
2: Tant mieux, une boîte de vitesse surmultipliée, un moteur turbo 6 cylindres de 2 litres. Très lourd, le moteur. Maintenant, voyons le châssis.
4: D'accord.
2: Il a l'air bien.
4: Maintenant, oui. Mais quand Andrew a acheté la voiture, il était tordu.
2: C'est vrai ? Mince, j'espère qu'on pourra tout aligner correctement.
4: Moi aussi.
1: Que s'est-il passé dans la vie d'Andrew pour que tout s'arrête d'un coup ?
5: Il est tombé malade.
6: Il ne pouvait plus...
5: aller travailler. Il a dû s'arrêter.
1: Il y a combien de temps ?
5: En 99. Il souffre du syndrome de Marfan, une maladie qui touche notamment le cœur.
1: Mince.
5: L'aorte et les organes se distendent et provoquent des anévrismes. Ils se contractent, se dilatent et ne reprennent pas leur taille normale. Il existe des médicaments contre cela, mais ça n'a pas marché pour Andrew.
1: Ça a beaucoup affecté sa vie ?
5: Oui. Quasiment tous les ans, il se fait opérer. Son cœur s'affaiblit de plus en plus. Il est en train de le lâcher.
1: Combien de fois est-il passé au bloc opératoire ?
6: Plus de 10 fois.
5: Largement.
1: Comment voyez-vous son avenir, si vous me permettez cette question ?
5: Triste.
1: C'est-à-dire ?
6: Il décline rapidement depuis quelques mois.
5: Très vite.
6: Ouais.
5: Il n'a pas l'air bien.
1: Et si on finissait sa voiture ?
6: Ce serait le bonheur. Énorme.
5: Il pense qu'il ne la verra jamais achevée.
6: Non.
1: Écoutez, nous allons le faire.
2: La carrosserie et le capot sont posés sur le châssis. On dirait qu'on a fini de la monter.
1: Les pièces sont dans le pick-up ?
2: Ouais.
1: Tout est chargé ?
2: Oui, monsieur.
1: Merci, et à bientôt. Prenez soin de vous.
5: Bonne route. C'est très gentil.
1: On va en faire une merveille.
5: Merci, c'est très gentil.
6: À bientôt.
2: Bon courage, à plus.
5: Bye.
2: Salut.
1: Au revoir, les amis.
2: Tim, il faut qu'on fasse de cette caisse un vrai chef-d'œuvre.
1: T'inquiète, on assure.
3: Direction le QG de CarSOS, avec une belle prise de tête en perspective pour résoudre ce gigantesque puzzle.
1: Je m'inquiète de savoir si je vais pouvoir rentrer dedans. Car pour moi, c'est l'une des plus belles voitures qui soit.
2: Tu sais quoi ? J'ai la solution.
1: Laquelle ?
2: Comme elle est en pièces détachées, on n'a qu'à la construire autour de toi. Fastoche !
1: Comme si j'enfilais une surveste ?
2: Une GT6 vestimentaire.
1: T'as déjà conduit une GT6 ? Non, mais j'en porte une.
2: Tout à fait.
1: On me prendrait pour un taré.
3: Effectivement, vu à la lumière de l'atelier, cette reconstruction s'annonce comme une vraie galère. La carrosserie a beau être dans un état acceptable, tout le reste, c'est-à-dire des milliers de pièces, fait peine à voir après avoir séjourné 15 ans dans un abri humide.
1: T'as vu l'état dans lequel sont les pièces ?
2: J'avoue que ça n'est pas glorieux. C'est franchement pas terrible. Mais j'aimerais bien qu'on commence à assembler la voiture. C'est simple. Il me faut des pièces pour pouvoir enclencher le processus de montage.
1: Écoute, j'ai un plan. On va tout étaler par terre pour faire l'inventaire et je te promets que je fais disparaître de ton visage ton petit sourire suffisant. Car je suis convaincu qu'il y a dans ce lot des pièces que tu peux d'ores et déjà monter et serrer à bloc.
2: J'attends de savoir lesquelles.
1: L'arbre de transmission.
2: L'arbre ?
1: Commence à monter l'arrière de la voiture.
2: T'es bien gentil, mais je le fixe à quoi, mon ami ? Regarde, le joint universel est HS. Tu captes ? Ton arbre de transmission, il a besoin d'être réparé.
1: Attends. Et ces bras de suspension ?
2: Ouais.
1: Ils sont impeccables.
2: Et leurs bagues, où sont-elles, hein ?
1: J'en sais rien.
2: Je te parie une grosse part de gâteau à la crème qu'ici, tu ne trouveras rien qui puisse être monté tel quel sur le châssis.
3: Ouais, cette part de gâteau en jeu est une bien maigre consolation. Car Tim lui-même commence à s'apercevoir que toutes les pièces doivent être réparées ou remplacées s'ils ne veulent pas que la restauration de cette petite Triumph ne devienne le pire cauchemar de CarSOS. Tim et Fuzz ont pris en charge la Triumph GT6 de 1971 d'Andrew. Mais ce coupé Grand Tourisme a été démantelé en une tonne de pièces détachées qui furent laissées à rouiller pendant 15 ans. Plus Tim explore le vieux tas de pièces qu'ils ont emmenés, plus les travaux de reconstruction s'annoncent gigantesques.
2: Quelle galère ! On stoppe tout. Où y a-t-il, dans ce bazar, un élément en bon état que je puisse monter ? Je compte à rebours. 10, 9, 8, 7.
1: Stop le chrono.
2: Amen. Bien joué.
1: Tu me dois un gros éclair au chocolat ou un donut à la crème anglaise?
2: Juste une chose.
1: Oui?
2: Il lui manque les œillets en caoutchouc qu'on clipse dans la carrosserie. Autant faire les choses correctement.
1: T'as oublié une chose. Au lieu de jouer les malins et de chipoter sur des détails, intéresse-toi à ce truc.
2: Ok, je vais jeter un œil.
1: Bosse au lieu de parler.
2: D'accord.
1: Et il recommence. Je vais chercher ton gâteau.
2: D'accord. Une fois que j'aurai désossé le moteur, je te dirai ce qu'il me faut. Ça marche? Mince, j'avais zappé le moteur.
3: Voilà de quoi occuper sainement Fuzz. Reprenons. Le moteur et la boîte de vitesse sont dans un sale état et doivent être entièrement révisés. Pas besoin d'être un expert pour comprendre que le plus gros boulot sur cette voiture en morceaux consiste à remplacer des milliers d'éléments usés, cassés ou manquants. Pour Tim, chargé de trouver les pièces, les choses s'annoncent comme un vrai supplice.
1: Pour remettre les choses dans leur contexte, voyons comment est faite la pompe à carburant. Cet organe se compose de 35 pièces. Et la pompe est l'une des milliers de pièces indispensables à la Triomphe. Du délire. Bon, commençons par le début en faisant une liste.
3: Et tandis que Tim dresse l'inventaire de ce qui manque, Fuzz s'attaque à sa spécialité.
2: C'est dingue la quantité de boulons qui permettent au moteur de tenir d'un seul bloc. J'ai pris ma petite boîte pour y mettre les écrous et les boulons. Je finis de le démonter. Voilà, je crois que tout est déposé. Une boîte de vitesse, ce n'est pas ce qu'il y a de plus léger. Il faut faire très attention en la manipulant. Bien. Je ne vous dis pas la crasse qu'il y a là-dedans. Vous voyez cette boue? C'est un mélange de saleté et d'huile. Je suis sûr que le joint d'étanchéité arrière du vilebrequin fuit.
3: À mesure que Fuzz explore les profondeurs du moteur...
2: Viens là, toi. Merci.
3: Tim essaie de relever l'un de ses plus gros défis. Avec plus de 1000 pièces à dénicher, il va devoir se lever de bonne heure et faire preuve d'astuce.
1: Il me faut tellement de pièces détachées pour la GT6 que je ne connais qu'un seul endroit où les trouver. Mais j'y suis déjà allé et j'ai arnaqué son gérant tellement de fois qu'aujourd'hui, le gars me flaire à 2 km à la ronde. Ceci dit, j'ai ma petite idée.
3: C'est vrai. David Manners, distributeur de pièces automobiles, n'accorde plus aucune confiance à Tim, qu'il a entourloupé à plusieurs reprises. Ce qui n'empêche pas Tim de retenter le coup.
7: Bonjour Tim, ça va?
1: Bien. J'ai reçu une demande d'interview sur la façon de faire prospérer son entreprise. Je peux vous enregistrer sur mon téléphone?
7: Je vous en prie.
1: Merci. Je vais vous poser quelques questions. Ce n'est pas moi qui les ai écrites. D'abord, présentez-vous et dites-nous ce que vous faites.
7: Je m'appelle David Manners, je vends des pièces auto.
1: Qui vous interviewe aujourd'hui?
7: Tim de Car SOS.
1: C'est vrai.
7: Et là, c'est pour quel magazine?
1: Ça s'appelle le hachoir à saucisses.
7: Ah oui?
1: Oui, ne cherchez pas à comprendre. C'est une sorte de fanzine mythique pour les cinglés de bécane.
7: C'est amusant comme nom.
1: Imaginez qu'un de vos amis vous rende visite. Disons qu'il veut acheter des pièces détachées pour une voiture. Une vieille bagnole, je sais pas moi, une Triumph GT6, par exemple. Je suis votre employé, je suis mal luné ce jour-là, mais vous tenez à ce que je lui rende service.
7: Je sais que vous avez eu une journée difficile, mon garçon, mais l'un de mes amis va venir. Il a une Triumph GT6. Soyez aux petits soins pour lui et faites qu'il soit satisfait de sa visite.
1: Génial. Je crois que ça ira comme ça. C'est fini.
7: Content de vous avoir revu.
1: Et moi donc.
7: À la prochaine.
1: Comptez sur moi. Désolé de paraître un peu bizarre, mais vous savez, ces magazines pour bikers.
7: Au revoir.
3: Ce fut rapide, un peu incongru et apparemment dérisoire. Apparemment seulement. Bref, à l'atelier, les pires soupçons de Fuzz se confirment.
2: Maintenant, on voit apparaître l'embrayage. Et ça, avec les dents, c'est ce qu'on appelle le volant moteur. Ce qui se passe ici, c'est un exemple typique de jeu axial. Il suffit que j'insère le tournevis, que je l'enlève, et je m'aperçois qu'il y a du jeu. Vous entendez le bruit que ça fait quand je tire, puis quand je pousse? Ce moteur souffre d'un important jeu axial. C'est vous dire les contraintes énormes auxquelles ses composants sont soumis. Autre chose, la pompe à eau ne tourne plus. Même si le vilebrequin tourne, sans doute parce qu'il est très usé, la pompe à eau ne tourne pas. Bref, la pompe à eau est HS, verdict, ce moteur doit être entièrement reconstruit.
3: En voilà une mauvaise nouvelle. Le moteur devra séjourner chez un spécialiste. Mais revenons à Tim. Son plan machiavélique pour acheter des pièces pour une bouchée de pain est presque prêt.
8: Pièce à prix coûtant.
1: Un dernier truc, il manque un bonjour.
9: Bonjour.
1: Le voilà. Bye bye, David Manners. Merci d'être venu. Voilà, après 20 ans passés à faire des canulars téléphoniques à la radio, je passe mon appel le plus important pour obtenir une remise. Souhaitez-moi bonne chance.
6: Pièce auto David Manners.
10: Allô? Bonjour, ici David Manners.
6: David, c'est vous, ça va?
10: Je sais que vous avez eu une journée difficile, mon garçon, mais l'un de mes amis va passer à la boutique.
6: D'accord.
10: Il a une Triumph GT6. Il s'appelle Tim, c'est mon meilleur ami.
6: Je m'en occupe, pas de souci.
10: Écoutez, faites-lui les pièces à prix coûtant.
11: D'accord, pas de problème. Il y a autre chose que je puisse faire ou...
10: Vous savez, je vous aime beaucoup, mon garçon.
11: Merci, David.
10: Il fait beau, notre entreprise est prospère. Prenez soin de nos clients. Merci beaucoup.
11: Merci, au revoir.
10: Au revoir.
3: Quel génie, ce Tim sans scrupules. Il tire toujours son épingle du jeu. Mais avant cela, il doit remplir son chariot d'une quantité de pièces détachées.
1: Formidable, merci l'ami.
3: À l'atelier, l'équipe de Car SOS met les bouchées doubles. La carrosserie a certes été repeinte il y a quelques années. Elle a besoin d'une bonne toilette. Pareil avec le châssis. Il a beau avoir été restauré, son train de roulement doit être entièrement reconstruit, notamment les freins, la direction et les suspensions. Pendant que l'équipe s'y attelle, à 110 km de là, à Corby, une autre équipe remet le moteur entièrement à neuf. Fuzz vient justement voir comment Marc, un spécialiste des Triumphs, s'en sort.
12: Marc ?
3: Bien sûr, Fuzz n'est pas venu que pour cela. Car cette caverne d'Ali Baba pour les passionnés de vieilles classiques britanniques possède une collection des plus belles triomphes de course qui soient.
2: Comment ça va?
13: Bien et toi?
2: Cool, elle est belle, elle doit être ancienne.
13: Seulement 301 exemplaires.
2: C'est vrai?
13: En 62.
2: Ça date, toute une dynastie.
13: Voici une Lamon Spitfire de 64. Elle n'a jamais été finie. Je l'ai accidentée deux fois. La bleue, c'est une 7B. Elle a remporté plus de prix que toutes les triomphes qui sont là. Elle a couru jusqu'en 66.
2: Montre-moi le chemin, maestro, qu'on voit ce moteur.
13: T'as hâte de le voir?
2: Ouais. Ah, tout de même, il est beaucoup plus joli que la dernière fois que je l'ai vu. On dirait qu'il a été alésé.
13: Oui, on a élargi les soupapes.
2: Il y a plus d'air qui entre et plus de gaz d'échappement qui sortent.
13: Oui, l'arbre à cam a été décalé.
2: Pour que les soupapes se soulèvent plus, comme ça il y a davantage de mélange air-carburant qui entre.
13: Exact.
2: Plus de carburation?
13: C'est ça.
2: En fait, ce sera la version musclée d'un moteur de GT6.
13: Ça se rapproche d'un moteur de course, oui. Il sera plus adapté aux routes d'aujourd'hui.
2: C'est vrai?
13: Oui. Un moteur de 50 ans, revu et corrigé par la technologie moderne.
3: Côté moteur, c'est gagné. Au QG de Car SES, le travail sur le reste de la voiture se poursuit à un rythme soutenu.
1: La moindre pièce doit être nettoyée. Celle-ci est recouverte d'une couche de crasse qui s'est accumulée au fil des ans. La solution, de l'huile dégrippante, une brosse à dents et de l'huile de coude. Et un vieux slip à maman. On recouvre de produits, quelques coups de brosse à dents, on essuie bien et ça ressort comme neuf. Super. Et c'est fini.
3: Peu à peu, le vieux tas de pièces censé représenter une Triumph GT6 se transforme en une sportive classique. Mais qu'est-ce que la GT6 a de spécial qui obsède autant ses propriétaires? Justement, nos amis prennent la route pour enquêter sur la question.
1: Fuzz, tu sais que cette GT6 avec son moteur 6 cylindres en ligne de 2 litres est une merveille de technologie?
2: J'adore ces Triumphs à petit châssis. L'idée qu'a eu la firme de mettre un 6 cylindres à l'avant est géniale. Le gars qui a imaginé ça est complètement allumé.
1: Le seul truc que je me demande, c'est s'ils ont bien serré à bloc toutes les pièces. Ça tremble de partout, non? Mais ça fait partie de son charme, n'est-ce pas?
2: C'est le pied.
1: J'enfonce l'accélérateur. On est déjà à 4000 tours. Je vais la monter à 6000 pour voir ce qu'elle a à nous dire.
2: T'as vu que t'es au troisième ?
1: Quatrième maintenant. Ensuite la cinquième et la sixième.
2: Et voilà.
1: On y est.
2: Tu remarques comme le moteur baisse d'un ton ?
1: Oui.
2: Il fait moins d'efforts.
1: Moins de tours.
2: Le couple est moins bruyant. Et voilà, on est dans le rythme de croisière. C'était ça, les bagnoles des années 60 et 70. Ça se pilotait avec un tout petit peu de sur-régime.
1: Magnifique. Le bruit du moteur.
8: Dessiné par Giovanni Michelotti, ancien designer pour Ferrari et Maserati, la GT6 est apparue en 1966. Son moteur 2 litres à 6 cylindres n'avait peut-être pas le punch d'une type. Il faisait assez de bruit et développait suffisamment de survirage dans les courbes pour en faire un excellent bolide très prisé des conducteurs à l'ancienne. Triumph a fabriqué près de 41 000 exemplaires de la GT6 avant que l'augmentation du prix du carburant et que la firme, avalée par l'indigente British Leyland, ne sonne le glas d'une des dernières sportives britanniques du XXe siècle.
2: Ça te fait quoi de la conduire ?
1: Ses freins sont bons, l'accélération aussi, et on a l'impression qu'elle trouverait facilement sa place dans le trafic d'aujourd'hui.
2: C'est pas un veau, quoi ?
1: Absolument pas. Elle réagit direct.
2: Je vois ça.
1: Elle est sensible et réceptive. Dès que je bouge les pieds sur les pédales, ça réagit. On sent les reliefs de la route. Si notre public veut des sensations, qu'il s'offre une Triumph GT6. Car les voitures modernes, avec leurs freins ABS, leurs capteurs et airbags, ont beau être bardées de matos, elles n'offrent pas la rudesse et le plaisir de conduire sur ce type de route.
2: Je comprends exactement ce que tu ressens.
1: Fayot.
2: Pas du tout.
1: Ce bolide pourrait être mon frère siamois. Chaque parcelle de mon corps est en contact avec une partie de cette voiture. Et je suis à 30% en contact avec toi.
2: Si tu le dis, c'est vrai que nous sommes de plus en plus intimes, toi et moi, non ? Ça me plaît bien.
1: Pour être honnête, je dirais qu'avec cette voiture, mieux vaut se méfier et sortir couvert.
2: Je ne suis pas sûr que tu saches les choses de la vie, Tim. Restons-en là, s'il te plaît.
8: Tim a beau ne pas savoir comment on fait les bébés, ce qui est certain, c'est qu'une GT6 en souffrance attend impatiemment de sortir du ventre de l'atelier.
7: Là, voilà.
2: Ma parole.
8: Tim et Fuzz ont pris en charge une Triumph GT6 de 1966. Une classique britannique que son propriétaire avait complètement démantelée.
2: C'est un puzzle.
8: Andrew, 55 ans, un passionné de mécanique, se l'est offerte il y a 30 ans. Mais la voiture est tombée en rade et Andrew a dû abandonner la restauration qu'il avait prévue, car il souffre du syndrome de Marfan, une maladie génétique rare qui affaiblit irrémédiablement son cœur.
5: Son cœur est de plus en plus défaillant.
8: Une fois le moteur remis à neuf et monté sur le châssis, de nouveaux freins et suspensions ont été installés. Ce qui n'était encore qu'une pile de vieilles pièces détachées il y a quelques jours commence à prendre forme. C'est un petit événement en soi.
2: Recule au bout du châssis.
1: Tu y es ?
2: Encore un peu. Pile dessus. Impeccable.
1: Top là, mec. Toi aussi.
2: Elle a de la gueule. Elle ressemble à nouveau à une voiture.
1: Ouais, plus ou moins.
8: Comme la Triumph d'Andrew a maintenant l'air un peu plus présentable, ils peuvent la montrer à Anne et à David, un ami de la famille, en espérant que l'avancement des travaux leur plaise.
1: On a de la visite.
2: Hello, ça va ?
1: Tu te souviens d'eux ?
2: Ravi de vous revoir, ça va ?
5: Moi aussi, ça va ?
2: Bonjour, ça va ?
7: Super.
1: Je sais qu'Andrew est un fondu de voiture. Il se doute de quelque chose ?
7: Non.
5: Non.
1: Vous voulez la voir ? La voiture ?
7: Oui.
5: Bien sûr.
2: Prêt ?
1: À nous, Fuzz.
2: C'est parti.
5: Oh, wow.
7: Admiré.
5: Incroyable.
7: C'est chouette, non ?
1: Alors ?
7: Merveilleuse.
1: Vous en dites quoi ? Ça va ?
7: Oui.
1: Je vous sens ému.
5: Très ému, oui.
7: Oui.
1: À ce point, vous ne vous attendiez pas à la trouver comme ça ?
7: Non.
2: Merci. Je prends ça comme un encouragement.
1: Absolument. Eh ben alors, vous pleurez aussi ? On va tous s'y mettre.
2: C'est la vie.
1: Je vais vous chercher des mouchoirs. Ceux de l'atelier, je vous les conseille pas. C'est pas les plus blancs qui soient. On fait le tour de la voiture ?
7: Oui.
1: Je m'attendais pas à ça. Franchement pas. D'habitude, je me fais engueuler parce que les travaux ne sont pas assez avancés. Mais leur réaction me rappelle que les gens sont très attachés à leur voiture. C'est mignon, n'est-ce pas? On a l'impression de faire un miracle. Si on parlait de sa restitution à Andy.
5: D'accord.
1: Vous voulez savoir?
5: Oui.
1: J'ai une idée. Vous vivez dans le Norfolk.
5: Oui.
1: J'adore votre région.
5: Ah oui?
1: Je la connais comme ma poche. Et il est dingue de voitures. Il aime les gros véhicules, en acier.
5: Oui.
1: Vous me laissez arranger ça?
5: Avec plaisir.
8: Car Andrew est aussi un passionné de véhicules militaires. Et il n'y a qu'un endroit pour le surprendre avec sa GT6. Le musée des blindés du Norfolk. Imaginons par exemple qu'il ait gagné dans un concours une visite des lieux. Une fois la date fixée pour cette visite, l'atelier met les bouchées doubles. On y travaille jour et nuit pour finir la voiture à temps. Le moteur remis à neuf a beau être monté sur le châssis, il reste une quantité de choses à mettre au point avant de le démarrer. Le circuit électrique doit être rebranché et il faut installer un nouveau système de refroidissement. Fuzz s'affaire sur la colonne de direction, mais il doit remplacer le volant en piteux état. Heureusement, Tim a pris le tour de nuit.
1: J'appelle ça partir à la chasse à l'oie. Vous vous rappelez les oies du Capitole? Nous y sommes. Où est le volant? Où est mon sac de Boostify? Allez, c'est parti.
8: Avec une telle urgence sur la GT6, qui dormirait sur ses deux oreilles? Peut-être Cliff, le cellier de Car SOS.
1: Yes! Ouf! J'ai besoin d'un service, tu me fais entrer? Voilà comment on réveille un passionné de bagnole, en réveillant sa voiture.
5: Tim!
1: Quoi?
7: Il est 9:30, tu veux quoi?
1: Je sais qu'il est tard.
7: À la bonne heure.
1: Mais j'espérais que tu pourrais...
7: m'y mettre tout de suite. Quelle boulet tu fais parfois.
1: Cliff, traite-moi de tous les noms d'oiseaux. Le fait est que je t'adore.
7: Je vais virer l'ancienne garniture.
1: D'accord.
7: Et pour ça, on utilise ceci.
1: Explique-moi ce qu'on va faire.
7: Il nous faut la circonférence et le diamètre de ça.
1: D'accord. Donc tu places un petit signe sur le volant, un petit repère ici, et ensuite... Voilà. Le tour du volant fait 10,16 cm. Comme ça, ça te va?
7: Je dessine mes repères.
1: D'accord.
7: Puis je couds tout autour.
1: Un morceau pour l'extérieur et un autre pour ici. Tu veux dire que tu fais deux coutures? Parce que s'il n'y en avait qu'une, elle se retrouverait au milieu, au mauvais endroit.
7: T'as tout compris.
1: En fait, tu crées une sorte de ceinture en cuir que tu couds autour.
7: Tout autour.
1: Je sais qu'il est tard, mais il n'est jamais trop tard pour apprendre de chouettes astuces.
7: On l'enfile, le centre étant ici.
1: Ça passe tout juste.
7: C'est étudié pour. Ensuite, un point de colle pour le faire tenir. On tire ça vers le centre en poussant contre le volant petit à petit. Maintenant, l'habillage est à peu près en place.
1: Et tu couds?
7: Je couds.
1: Pendant que tu couds, je prépare quelque chose à manger.
7: Juste une tasse de thé, Tim.
1: Oh, c'est dommage. Je t'ai apporté de très bonnes choses.
8: Sacré Tim, toujours prêt à penser aux autres. Pendant ce temps, l'atelier fait deux pas en avant pour un pas en arrière. Car le différentiel de la GT6 a malheureusement trop de jeu. Fuzz a dû le redémonter.
9: Voilà, ça, c'est le carter. À l'intérieur, on voit ce qu'on appelle l'engrenage différentiel. C'est un petit appareil très intelligent qui permet aux roues de tourner à différentes vitesses tout en allant en avant. On en a besoin dans les virages. Quand on prend une courbe, la roue intérieure effectue moins de révolutions que la roue extérieure. Le différentiel permet à une roue de tourner plus vite que l'autre quand on amorce un virage. J'ai remarqué qu'il y avait un peu de jeu, un peu trop de marge quand je fais tourner la petite roue contre la grande couronne. C'est peut-être dû à l'usure naturelle des paliers. Parce que l'huile qui est là-dedans s'est encrassée. Ce serait dommage d'être victime d'une casse moteur pour avoir laissé les choses en état. Je vais voir si je trouve une pièce de rechange.
8: Autrement dit, c'est un surcroît de boulot pour Fuzz. Mais revenons à Tim. Une pièce au moins de la voiture est sûre d'être finie à temps.
1: Cliff, t'es pas végétarien?
7: Non, mais je ne mange pas d'oignons.
1: Cliff est l'un des artisans automobiles les plus doués que je connaisse. Il maîtrise à la perfection l'art de la céleri. C'est pas comme moi avec mes hamburgers. Cliff, c'est bientôt prêt.
7: T'as pas oublié la tasse de thé?
1: La quoi?
7: La tasse de thé.
1: T'as faim, Cliff?
7: J'ai pris mon thé à 8 heures, mais je tiens le coup.
1: Cliff, régale-toi.
13: comme c'est gentil.
1: Ah, oh, regarde-moi ça.
13: Oui.
1: Je peux enlever ça? Quel travail d'artiste. Je suis stupéfait. Vous avez vu la qualité de la couture? C'est dingue. Un travail de pro. On dirait que ça sort de l'usine. Sans vouloir te vexer, je dois rentrer à l'atelier.
13: T'as pas fini ton burger?
1: J'ai plus faim. Merci infiniment, mon pote. À plus.
13: Il veut plus de son burger. Par ici, la bonne soupe.
8: Faisons le point. Il reste seulement 2 jours avant de restituer à Andrew sa Triomphe flambant neuve. Et mieux vaut tard que jamais. C'est l'heure de vérité. Après avoir été remisé pendant 15 ans, le moteur va-t-il démarrer? Pour le moment, il faut le graisser.
9: Tim, viens voir ça.
1: Quoi?
9: Tim.
1: Quoi?
9: Tu vois ça? On n'a pas encore démarré qu'on a déjà de l'huile qui remonte. Cette voiture était sèche. Alors j'ai enlevé le distributeur parce que c'est là que se situe la pompe à huile. Je fais remonter ça, c'est ce qui l'a fait tourner. C'est comme ça qu'on a pu faire circuler l'huile à travers l'intégralité du moteur, de sorte qu'en le démarrant pour la première fois, il soit bien lubrifié partout comme il faut. Les gars, tout est prêt?
1: J'ai l'impression d'être à Noël.
9: On fait un essai.
1: Il démarre!
9: Attends.
12: Yes!
9: Cool!
1: J'adore!
9: On y est arrivé. Je suis content.
1: C'est fascinant.
9: C'est bon.
1: T'as vu?
9: Tout fonctionne.
1: Dommage qu'on ne fasse pas de moteur transparent pour voir comment ça se passe à l'intérieur.
9: On ferme.
1: C'est dans la boîte.
8: Le 6-cylindres est fluide et fonctionne sans à-coups. Il est temps de mettre les bouchées doubles pour la dernière ligne droite. Il reste une tonne de choses minutieuses à finir. Il faut installer les phares et les brancher, insérer les joints en caoutchouc et refaire toute la garniture de toit. Aucun détail ne doit être négligé.
1: Et l'insigne. GT6, Mark 3. Juste au cas où il ne le saurait pas.
12: Oh yeah.
8: Mais comme un fait exprès, tout ne se passe pas comme prévu.
9: On a beaucoup de mal à faire entrer le pare-brise. Chaque fois qu'on est sur le point de l'insérer dans l'angle, hop, il saute de sa rainure de l'autre côté. Pour parer à ça, on est en train de chauffer le caoutchouc qui est vraiment trop dur. La chaleur ramollit un petit peu le caoutchouc. Ensuite, le caoutchouc assoupli permettra au pare-brise de s'insérer plus facilement et le tour sera joué. Regardez, on utilise de la ficelle comme guide. Elle nous aide à faire entrer le bord du pare-brise dans son rail en caoutchouc.
1: Ils ont du mérite, je vous dis pas comme c'est stressant. Tout le monde appuie tellement fort sur ce pare-brise qu'il peut se fissurer à tout moment. Et là, ce serait direct à la déchetterie.
9: C'est bon? Bravo, les gars. Le pare-brise est enfin monté. Maintenant, il reste les chromes à installer, et pour ça, il faut encore plus de minutie.
8: Une fois le pare-brise monté, le compte à rebours est lancé.
9: Qu'est-ce qu'il y a?
1: T'as l'air naze.
9: Je le suis.
1: Assieds-toi.
9: Impressionnant.
1: J'amène l'autre.
9: Beau travail. On l'installe.
1: Allez, la première des 4 roues. C'est toujours bon signe quand on se met à monter les roues. C'est le signe qu'on approche de la fin. Je serre les boulons à la main avant de les serrer à la clé dynamométrique une fois qu'elles reposeront sur le sol. Mais on pourrait le faire aussi bien avec la voiture surélevée.
9: Doucement.
1: Voyons ce que ça donne.
9: Allez. Elle commence à ressembler à une voiture.
1: Tu l'as dit. On y est presque, mec.
9: Elle a la classe.
1: C'est une jolie petite bagnole.
9: N'est-ce pas? On va la rendre encore plus belle.
1: Ouais, au boulot. Assez papoté.
8: Une fois la voiture prête à retourner dans le Norfolk, plus rien ne peut faire barrage à l'équipe. À part peut-être l'épaisse neige qui vient de tomber sur l'Angleterre. Car Dame Nature met des bâtons dans les roues de nos amis, qui se seraient bien passés d'un stress supplémentaire. Dans la campagne profonde de la région d'Est Anglie, se trouve un lieu passionnant pour Andrew. Le musée des blindés du Norfolk abrite un impressionnant matériel de guerre britannique, allant des chars Scorpion aux Centurions. De quoi faire fondre le cœur de n'importe quel fan de Militaria. Si seulement cela pouvait faire fondre la neige qui paralyse toute la Grande-Bretagne.
1: Écoutez, peu importe.

0: face. Un naufragé de la route, je suis bloqué, je te dis.
1: Laisse-moi te montrer quelque chose. Regarde ce que tu rates.
0: Elle est absolument superbe.
1: Tout ce qu'on espère, c'est qu'Andrew soit en route pour nous rejoindre. Il pense avoir remporté un concours. En fait, il va rencontrer Steve, le directeur du musée. Moi, j'apparaîtrai au dernier moment. Bonjour Andrew, voici votre voiture.
0: Génial comme scénario. La seule personne qui manquera, c'est moi.
1: T'as déjà vu un excellent mécanicien auto te raccrocher au nez? Je ne m'attendais pas à me retrouver dans ce genre de galère. Salut Steve, je suis désolé. Fuzz ne viendra pas, alors je compte sur vous. Vous êtes mon nouveau Fuzz.
2: Voici le topo. Avec l'aide de Steve, le directeur du musée, Andrew, qui ne sait rien de ce qu'il attend, est invité à voir la dernière pièce maîtresse du musée, la réplique exacte d'un Mark IV de la Première Guerre mondiale. Comme Andrew est un inconditionnel de Car SOS, Tim restera hors de vue et sera méconnaissable. Pour une fois que l'hiver nous donne un coup de main.
1: On ne me reconnaîtra pas, hein? Tim, agent infiltré.
2: Les amis et la famille participent à l'événement. Mais que pensent-ils de la GT6 complètement rénovée?
3: Le travail qu'ils ont fait est fabuleux.
4: Elle est comme neuve.
3: Elle est superbe. Il va être très content. Son rêve se réalise enfin.
2: Une fois la voiture drapée et barrant le passage au nouveau char du musée, et après que les proches d'Andrew se soient planqués dans un bâtiment préfabriqué, l'opération « Faisons à Andrew la surprise de sa vie » peut enfin commencer. Et c'est avec une précision militaire qu'Andrew en personne et sa proche famille, qui est de mèche, débarquent.
5: Désolé, on a connu meilleur temps pour les visites.
3: C'est pas grave.
2: Dès leur arrivée, la fausse visite VIP commence.
5: Je vous montre le Mark IV.
4: Volontiers.
2: Andrew ne se doute de rien.
1: C'est le meilleur moment de Car SOS, mais c'est aussi le plus stressant. À vrai dire, je suis terrifié.
2: Le moment est venu de refermer le piège.
5: Jeff, tu veux bien m'apporter les clés de l'atelier?
2: Steve, le guide, a comme par hasard perdu ses clés. Il doit faire intervenir son nouvel assistant.
5: C'est bon.
1: Le Mark IV est là-dedans?
5: Vous allez voir comme il est beau. On va le déplacer.
1: Il faut qu'on vire du passage ce tas de ferraille. Les clés sont dessus?
5: Oui.
2: Andrew devrait savoir qu'il ne faut pas toujours se fier aux apparences.
4: Ah, une GT6. J'en ai une, moi aussi.
1: Comme celle-ci?
4: Oui, exactement de la même couleur, les mêmes roues.
1: C'est la voiture de mon patron.
4: Ah oui?
1: Jolie caisse, hein.
4: C'est quoi, sa plaque?
1: Vous êtes venu avec la vôtre?
4: Non, la mienne n'a que la carrosserie de repeinte.
1: Pourquoi vous ne l'avez pas terminée?
4: Les travaux sont au point mort pour le moment, mais j'aurais aimé qu'elle soit comme celle-là. Je ne sais pas quand je pourrais...
1: Elle est chouette, hein?
4: Ouais. Mais... Je vous reconnais maintenant. C'est quoi cette histoire?
1: Bonjour, Andrew. Vous
4: m'avez fait le coup? Sérieusement? Maintenant, je comprends. Mince, alors.
1: Ça va aller?
4: Je crois que oui.
1: Vous la reconnaissez, finalement?
4: Bien sûr que oui. Vous m'avez embrouillé.
1: Andrew, c'est votre voiture.
4: C'est fou, ça.
1: C'est bien elle.
4: Je n'arrive pas à le croire. Ça me fait plaisir de la voir comme ça.
1: Les amis, vos applaudissements pour Andrew.
4: Bande de canailles.
2: La dernière fois qu'Andrew a vu l'objet de ses rêves, ce n'était qu'un tas de pièces détachées abandonnées au fond du jardin d'un ami. Comme pour lui rappeler que sa restauration n'aurait jamais lieu. Aujourd'hui, sa chère Triumph GT6 a été entièrement reconstruite et restaurée. Son moteur 6 cylindres en ligne de 2 litres n'est pas seulement comme neuf. Il est d'autant plus rapide qu'il bénéficie de 20 chevaux supplémentaires et d'un réglage effectué à la perfection. Réalisé à la main par des artisans, la sellerie et l'habillage intérieur sentent bon le neuf. Équipé de nouveaux freins, d'une nouvelle boîte de vitesse et d'une carrosserie soigneusement polie, ce petit bolide rutilant va faire tourner les têtes sur son passage et sourire d'admiration. En particulier son courageux et méritant propriétaire.
1: Qu'est-ce que vous ressentez?
4: Sincèrement, je n'aurais jamais cru qu'un jour je me retrouverais assis à bord de ma GT, surtout dans l'état où elle était.
1: Ça fait quoi d'être dedans?
4: C'est très agréable. Ça ravive les bons souvenirs que j'avais en la conduisant. Ce n'est pas seulement sa silhouette qui me fascine, mais sa personnalité.
1: Au fond de vous, vous pensez que vous arriveriez un jour à la terminer?

0: Non, j'avais fini par me faire une raison, en me disant que je laisserais ça à mes enfants ou à mes petits-enfants.
1: Et qu'est-ce que ça vous faisait ?
0: Ça faisait mal. C'est triste.
1: À cause de votre maladie ?
0: Oui, c'est dur de se voir dépérir.
1: C'était comment ?
0: Je me suis retrouvé en soins intensifs pendant 3 mois et demi, sans pouvoir regarder par la fenêtre, et sans pouvoir bouger non plus, parce que vous avez des tuyaux qui vous transpercent de partout.
1: C'est en parlant avec Anne et avec vos enfants que j'ai appris tout ce que cette voiture représente pour vous.
0: Oui, elle représente beaucoup.
1: Ils ont insisté sur une chose. S'il y avait pour vous un défi qu'il fallait absolument qu'on vous aide à relever, c'était cette voiture. Vous connaissez la procédure. Il me reste une chose à vous remettre. Cher Andrew, bienvenue au club
0: Car SOS.
1: Comment avez-vous deviné ? Il y a de quoi vous faire retrouver le sourire. Hein. Vous connaissez l'émission ?
0: Oui, je la connais.
1: Voici la clé du bonheur. Félicitations.
0: Merci beaucoup.
1: Il vous reste une chose à faire. Démarrez-la.
2: Ouais.
1: Ouais. Bravo. Oust, du balai. Allez, roulez jeunesse. En voiture, Simone.
0: Tu entends le ronronnement ?
3: Ça te fait quoi ?
0: Beaucoup de bien. Ça faisait longtemps que je n'avais pas...
3: Je sais.
0: ...entendu ce joli son.
3: Ça doit te rappeler plein de beaux souvenirs. Ça fait si longtemps.
0: Oui. Merci beaucoup.
3: Je t'en prie.
0: Comment vous avez fait pour garder le secret ?
3: J'avais hâte d'être à aujourd'hui.
0: J'imagine.
3: Tu ne peux pas savoir.
0: J'espère que tu vas te détendre maintenant.
3: Ah, que oui.
0: Garder le secret si longtemps.
3: Je l'ai mérité.
4: Ça fait chaud au cœur. Cette voiture, c'est toute sa fierté. Quand je le vois sourire, je sais que ça le ramène à l'époque bénie où elle le faisait rêver.
3: Sa conduite est très agréable.
0: T'as vu ?
3: Ouais.
0: Vous me fêtez Noël et mon anniversaire en même temps.
3: Ah oui ?
0: Oui.
3: Je suis contente.
0: J'ai l'impression d'accueillir un nouveau membre dans la famille.
3: C'est vrai.
0: Oui.
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7: Aujourd'hui dans Car SOS, First Ancient, chef mécanicien.
8: Elle est presque bonne pour la ferraille.
7: Et Tim Shaw, accro de la mécanique et roi de la tchatch.
9: 25% de réduc.
7: Clic ! Partent en mission clandestine, ressusciter de vieilles guimbardes pour leurs braves propriétaires.
8: On jette un œil ?
7: C'est leur plus gros défi à ce jour. Nos deux lascars vont devoir faire des prouesses.
9: J'arrive pas à croire que tu aies accepté une telle épave.
7: Car cette voiture résiste à Fuzz.
8: Je sens que la journée sera longue et pénible.
7: Et Tim court après une star internationale.
10: Qu'est-ce que vous voulez ? Un autographe ?
7: Les travaux sont considérables et il doute de pouvoir offrir au propriétaire la surprise de sa vie.
10: Mais c'est ma voiture !
11: C'est ma voiture ?
10: Je suis sans voix.
1: Vous avez été car SOSisé.

0: Aujourd'hui, Tim et Fuzz traversent la banlieue sud de Londres pour prendre possession d'une voiture qu'une légende du grand écran a rendue célèbre.
1: Qu'est-ce que tu fais ?
2: Hey,
1: qu'est-ce que tu fabriques ?
3: Je veux avoir la classe, comme l'ancien et illustre propriétaire de la Perle qui nous attend. T'as deviné de quelle voiture je parle ?
1: Une Volvo P1800.
3: Fais-moi Simon Templar dans le sein.
1: Exactement.
3: Il y avait une P1800 blanche.
1: Superbe.
3: L'une des plus stylées des années 60.
1: Et mon imitation de Roger Moore ?
3: Nul. Refais-la.
1: Salut Tim. Une Volvo P1800 ?
0: À sa sortie en 1960, la P1800 était beaucoup plus convaincante que Fuzz. Pour changer d'avec ses habituelles quatre portes, la firme Volvo s'est enhardie avec ce coupé au style audacieux. Cerise sur le gâteau, Roger Moore l'a choisi comme fidèle partenaire dans une série culte intitulée Le Sein.
4: Bonjour chez vous.
0: Mais le modèle avec lequel Tim et Fuzz ont rendez-vous n'a malheureusement pas aussi fière allure. Quand il l'achète en 1992, Peter, un homme d'affaires à la retraite, veut la restaurer pour lui rendre sa splendeur d'autrefois. Mais l'année dernière, il est victime d'une grave attaque. Elle lui fait perdre en partie l'usage de la parole et de certains membres. Il faudrait un miracle pour que cette voiture reprenne du service. Heureusement, Tim et Fuzz sont là pour ça. Incognito, bien sûr. C'est Michael, le fils aîné de Peter, qui les a appelés à l'aide.
3: Michael ?
5: Tim ?
3: On vient pour la voiture.
5: Oui,
1: bonjour.
3: Ça va ?
5: Entrez.
3: Il est ringard, votre carillon.
0: Le frère et la sœur de Michael ont été mis au parfum.
1: Moi, c'est Fuzz.
3: Où est votre père ?
5: Il revient à 5 heures.
3: Où est la voiture ?
5: Juste derrière.
6: Dans le garage.
1: On vous suit.
3: Laissez-moi passer, je vais être le premier. Voyons ça.
1: C'est le moment que je préfère.
3: Bouge-toi, Pumps.
1: La vache.
3: Waouh. Mince alors.
1: Le choc.
3: T'as vu l'état ?
1: C'est bien elle ?
5: Absolument.
1: D'accord.
3: Fuzz va l'inspecter sous toutes les coutures. Il faut évaluer le travail qui nous attend.
5: Trois fois rien.
1: Tim, je peux te dire un mot ? Juste 2 secondes. Excusez-nous.
3: Désolé.
5: Je vous en prie.
6: Allez-y.
1: T'as vu l'état de la bagnole ? C'est même pas une épave, je te jure. Elle est presque bonne pour la ferraille.
3: Sérieux ?
1: Si je te le dis.
3: Super nouvelle ! Bon, au boulot ! Vous avez ces pièces détachées ?
5: Dans l'atelier.
3: Parfait. Alors, je vous confie Fuzz, d'accord ? Allez, on garde le sourire et on y croit. Et vous, venez me parler de votre père. Vous inquiétez pas, Fuzz fait toujours la tête au début.
1: L'extérieur est gangréné par la rouille. On ne voit plus que ça. Elle est dans un état un peu plus catastrophique que ce que j'espérais. La rouille l'a complètement envahie. Y compris dedans. On a essayé de la restaurer, mais visiblement sans succès, n'est-ce pas ? Sincèrement, on ferait mieux de refermer ce garage et de leur dire au revoir. Cette voiture est morte de chez morte.
3: Elle devrait ressembler à ça ?
6: Apparemment.
5: Ouais.
3: Et elle est censée rouler comme ça. Sauf que celle de votre père est encore loin du compte.
6: Hélas.
3: Quelle expérience a-t-il ? A-t-il déjà remis à neuf des voitures ? En voyant ses outils, j'ai senti l'amateur éclairé.
5: Oui, il a remis en état une 50aine de voitures.
3: Rien que ça ?
6: C'est son passe-temps. Il le fait bénévolement.
3: 50 voitures pour un passe-temps ? Il a ça dans le sang.
6: Absolument.
7: Le moteur est sous l'établi.
1: Ah, d'accord. Dites... Il n'a pas l'air de trop faire la gueule.
7: Notre père l'a reconstruit vers 94 ou 95.
1: La bonne nouvelle, c'est qu'il tourne librement. Super. C'est tout ?
7: Non, on a une resserre remplie de pièces.
1: Formidable. Montrez-moi ça.
3: Pour qui votre père a-t-il restauré des voitures ?
5: Pour moi, ma sœur et mon frère.
3: D'accord.
6: Il m'a refait une Golf qui n'avait que 2 ou 3 ans.
5: Pour des voisins ?
6: Des amis.
5: Les enfants de ses voisins et des amis ?
3: Ça lui a tout de même rapporté un peu d'argent pour boucler les fins de mois.
6: Pas un centime, je vous dis. C'est son dada.
5: Il a jamais rien demandé à personne.
6: Non.
3: Les amis des voisins, leurs enfants, les gens du coin.
6: Oui.
3: Vous dites qu'ils retapent leur voiture gratuitement ?
6: Exactement.
3: Cet homme est un saint.
0: Pour comprendre ce qui motive ce bienveillant mécanicien, nous avons manigancé avec Zach, son petit-fils de 6 ans, une interview vidéo en lui faisant prétendre qu'elle était destinée à un projet scolaire.
8: Qu'est-ce qui te plaît quand tu répares des voitures ?
7: Le fait que ça représente un défi. Et le bonheur que j'ai de les voir rouler, après avoir passé autant de temps à travailler dessus.
8: Quelle voiture as-tu gardée le plus longtemps ?
7: Je dirais que c'était ma Volvo P1800.
8: Elle était de quelle couleur ?
7: Blanche.
0: En 2014, Peter s'apprêtait à prendre sa retraite et à se consacrer à nouveau à la restauration de sa Volvo quand son projet a basculé dans le chaos.
3: Qu'est-ce qui lui est arrivé ?
5: À sa retraite, il avait l'intention de continuer à la retaper. Malheureusement, il a eu une grave attaque l'année dernière. On a dû l'opérer du cerveau. Et bien qu'il ait toute sa tête, il souffre toujours de certains handicaps.
6: Il a des tremblements à droite et il est insensible de la jambe gauche.
3: C'est tragique ce qui lui est arrivé.
6: Ça fait mal de le voir dans cet état. Vous savez, mon père, c'était mon héros. Alors le voir se battre contre son incapacité, c'est quelque chose qui est très dur à vivre.
3: Qu'est-ce que ça représenterait pour lui de voir cette voiture rouler à nouveau ?
6: Tout. Il a fait de cette rénovation un objectif vital. Il veut qu'elle roule comme avant. Mais on sait que c'est devenu trop dur pour lui. Il n'arrivera pas à abattre tout ce travail.
3: J'avoue que je ne suis encore jamais tombé sur un accro de la mécanique aussi méritant que votre père. J'en aurais même fait un pote de garage. Alors on va s'en occuper.
0: Une fois la Volvo réveillée de son long sommeil, nous réalisons le travail ahurissant qui nous attend.
7: J'ai repéré un peu de rouille à l'arrière.
3: Vous avez repéré un peu de rouille ?
7: Ouais.
3: Fuzz, t'as vu l'état de cette guimbarde ?
9: Oui, j'ai vu l'état de cette guimbarde.
3: Sincèrement, j'ai du mal à croire que t'aies accepté de la prendre en charge.
9: Dites-moi, votre père pensera qu'elle est partie où ?
5: On va lui dire qu'on l'a emmenée dans un atelier de décapage.
3: D'accord, et qu'il y en a pour quoi ? 48 heures, c'est ça ?
9: Bref, ça veut dire que Peter revient dans une bonne heure.
3: Fuzz, en voiture, s'il te plaît. Avec tout ce qui nous attend, tu crois vraiment qu'on a le temps de plaisanter ?
9: Désolé, je me débarrasse de ce lourdeau et je reviens.
3: Bon, fais comme tu veux. Cette voiture a l'air géniale.
9: Elle te fait de l'œil ?
3: Et pas qu'un peu.
9: Il y a du taf dessus.
3: Je sais.
9: Un sacré boulot.
3: Je sens que cette bagnole sera notre plus gros chantier parmi toutes les restaurations de cars SOS. Vivement qu'on arrive à l'atelier pour commencer à assembler le puzzle.
0: Et quand on se lance dans un puzzle, mieux vaut avoir près de soi une image fidèle du résultat. Dessinée par le Suédois Pelle Peterson, un concepteur de bateaux, la P1800 est aujourd'hui considérée comme l'une des voitures les plus captivantes des années 60 et du début des années 70. Produite pendant 11 ans, elle a vu ses versions dotées d'un moteur toujours plus puissant. Fait étonnant pour une Volvo, plusieurs pays ont participé à sa fabrication, avec un moteur et une boîte de vitesse suédois, un essieu arrière américain et les premières années de sa production, une carrosserie fabriquée en Écosse et montée en Angleterre. Quant à celle que nos amis ramènent à l'atelier, autant dire qu'elle a été méchamment désassemblée en Angleterre.
9: On la lève pour voir ce que cache le dessous.
3: Je sais déjà ce qu'on va faire de cette voiture.
9: Inspection sanitaire.
3: Waouh, tu vois ce que je vois ?
9: J'ai vu pire.
3: Bien pire ? Apparemment, elle a subi quelques réparations avec les bons panneaux. C'est ce que j'appelle une bonne surprise.
9: Tu m'étonnes. D'en haut, elle fait peine à voir, mais d'en dessous, les choses se présentent un peu mieux. Vu l'état, il n'y a qu'une façon de procéder.
3: Cette voiture doit être
9: démontée
3: et
9: décapée.
3: Et tout de suite.
9: C'est parti.
3: Allez.
0: Une seule solution donc, immerger cette carrosserie de Volvo dans un bain d'acide pour la débarrasser de sa peinture et de la rouille qui la ronge. Paradoxalement, nos amis savent qu'ils risquent de faire ça pour des prunes. Nous le saurons bientôt.

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20: Tim et Fuzz tentent de sauver la Volvo P1800S de Peter, modèle 1964, afin d'éviter qu'elle finisse à la casse.
21: Voilà, on se lance dans un boulot qui promet d'être particulièrement long et pénible.
22: La moindre pièce est tellement rouillée qu'elle est pour ainsi dire morte.
20: Avant que la voiture ne puisse partir au décapage, elle doit être complètement démontée. Et bien que sa carrosserie paraisse nue, il reste une quantité de choses à faire.
22: Une masse hallucinante de travail nous attend. Quand on désosse une voiture, on tombe sur une quantité inimaginable de petites pièces. Des patins en caoutchouc, de la mousse isolante pour étouffer le bruit du moteur. On a vite fait de s'en débarrasser, sauf qu'on peut avoir un mal fou à les trouver de rechange. Et quand on est à la bourre comme nous, on a vite fait de négliger le boulot en oubliant d'ensacher les pièces pour les retrouver hors montage. Je vais ranger tout ça en lieu sûr.
20: La liste des tâches à accomplir sur cette Volvo est impressionnante. Pour commencer, l'essentiel des chromes est irréparable, quand il n'a pas simplement disparu. Le peu qu'il reste de l'intérieur est inutilisable, défraîchi ou endommagé, notamment le tableau de bord qu'il faudra regarnir. Mais le plus gros du travail consiste à refaire la carrosserie, ce qui monopolisera une bonne partie de la main-d'œuvre. Première étape, désincruster la carrosserie de sa peinture et de sa rouille afin de rendre le métal nu, lisse et propre. Plutôt que de l'attaquer à la main, nos amis ont décidé de la tremper dans un bain décapant. Une opération en principe coûteuse, à moins évidemment de s'appeler Tim.
23: Bonjour Tim.
22: Comment ça va? C'est votre four? Vous voulez bien m'expliquer le processus?
23: Il n'y a pas de souci.
22: Un four?
0: Ouais.
22: Une voiture?
0: Ouais.
22: On l'a fait cuire?
0: À 320 degrés, la peinture craquelle, la couche anti-rouille aussi, et les joints d'étanchéité tombent en poudre. Ensuite, on la plonge dans son bain.
20: Après son passage au four et dans un bain décapant à base d'acide, notre Volvo est complètement débarrassé de ses cochonneries. Maintenant, Tim n'a plus qu'à gratter.
22: Il faut compter combien?
0: 895.
22: 895, dites-vous?
0: Ouais.
22: À débattre?
0: Non.
22: Ce truc fonctionne tout le temps?
0: 24 heures sur 24.
22: Vous savez que vous êtes assis sur une mine d'or. Maintenant, imaginez que je vous ramène un plan d'enfer qui vous fasse gagner le pactole. Tellement d'argent que vous en deviendriez complètement ma boule. Je plaisante pas. Est-ce que vous reverriez votre prix à la baisse?
0: Faut voir.
1: Ça dépend du bénéfice.
22: D'accord.
0: Et à quelle vitesse?
22: Je vois. Laissez-moi... 10 minutes. Ne touchez à rien pendant 10 minutes, je reviens.
0: D'accord.
1: Ça marche.
20: Allez savoir où court Tim. À l'atelier, Fuzz a beau ne pas avoir la carrosserie sous la main, il est loin de chômer, en particulier avec ce moteur de 1800 cm3.
6: Peter, qui est un as de la restauration automobile, avait reconstruit l'engin. J'ai essayé de tourner le volant moteur et il bouge librement. Mais je suis curieux de savoir si le taux de compression des cylindres est suffisant. Il faut quelque chose comme 9,5 ou 10 bars de pression bien répartis dans tous les pistons. L'embout de ce compressiomètre se visse à la place des bougies. Maintenant, le passage délicat. Je branche ça à la terre. J'allume. Vous voyez l'aiguille qui monte ? 11 bars. C'est pas mal du tout. Ensuite, deuxième test.
20: De bonnes nouvelles du côté moteur. Pendant ce temps, côté décapeur, Tim est déterminé à obtenir une remise par tous les moyens possibles.
22: Les gars, la titine est prête à dorer.
20: Voyons ce que ça donne. 30 minutes de cuisson à 430 degrés vont-elles produire le résultat escompté, à savoir le rabais que Tim veut obtenir?
22: Allez. Waouh, regardez-moi ça. La chaleur émanant de ce four est ahurissante. Les gars, faites-moi plaisir. Allez vous asseoir dans votre cantoche et faites chauffer la bouilloire. Parfait. Ouais. Tout le jus qui s'en écoule. Et ce blanc cuit à point. Je vais faire des affaires. Vous êtes prêts?
1: Qu'est-ce que c'est que ça? En plus, ça sent bon. C'est ça, votre pouleuse d'or?
22: Disons que c'est le début. Je viens de faire cuire ce poulet en une demi-heure. Et il est cuit à point. J'ai calculé que vous pourriez faire rôtir comme ça près de 13 000 poulets par jour.
0: On nourrirait 13 000 personnes par jour?
1: Ouais.
22: Vous vendez un poulet à chaque client en continuant vos décapages.
1: En plus, il se mange.
22: Mais carrément! Chez Vaughan et Craig, décapeur, rôtisseur. Pas mal, non? Et ça, ce serait... un poulet Volvo.
0: D'une pierre deux coups.
20: Tim a eu son rabais en lançant une chaîne de garage fast-food. Bien que je déconseille ce mode de cuisson. De retour à l'atelier, la voiture laisse maintenant apparaître toutes ses bosselures et ses réparations à moitié finies.
6: Il y avait une aile ici. Vous avez vu la méchante balafre? Cette voiture garde les stigmates d'une multitude de travaux de carrosserie qu'il va falloir refaire proprement. Et principalement le bas de marche, qui est ici. Quelqu'un a carrément scié ce bas de marche. C'est comme si vous tranchiez l'os de votre bras et que vous recolliez la peau par-dessus. Cette pièce n'a plus de résistance du tout. Si un véhicule percutait latéralement cette voiture, elle se plierait carrément en deux. Alors je vais enlever ce joint extérieur, refaire le bas de marche d'un seul tenant et rendre à cette bagnole sa résistance d'origine.
20: Et pendant que Fuzz attaque à la meule, Tim a repris la route en quête de ce qui brille. Dans les années 60, les chromes faisaient fureur. On en mettait partout sur les voitures. Évidemment, c'était il y a 50 ans.
22: Ces finitions de portières chromées sont un cauchemar à dénicher. Plus personne n'en fait. On trouve pratiquement toutes les autres pièces d'une P1800, mais pour les chromes, bonjour. Mais j'ai trouvé un gars qui est considéré comme un as. Il doit être dans les parages.
20: Keith, spécialiste des P1800, bichonne des classiques depuis 15 ans. Mais Tim réussira-t-il à l'amadouer ?
22: Il y a des voitures partout, ça doit être là. Ah, regardez-moi ce beau travail sur les chromes. C'est ce qui fait l'originalité de cette voiture. C'est exactement ce qu'il me faut.
1: Je vous écoute.
22: Vous faites les pièces Volvo ?
1: Oui.
22: J'ai besoin de moulures chromées pour les portières d'une P1800.
1: La crosse de hockey recourbée qui suit le haut de la portière, c'est ça ?
22: On l'appelle comme ça ?
1: Oui, j'ai celle qui est là-haut, d'occasion. Elle est en bon état, mais elle a besoin d'un coup de chrome.
22: Je vois.
1: Sinon, j'en ai une qui est déjà chromée.
22: Et ça prend du temps à chromer ?
1: Oui. Sinon, celle-ci a été rechromée. Elle était prévue pour un autre client, mais...
22: Faites voir.
1: Elle est impeccable.
22: Vous l'aviez prévue pour la voiture d'un client ?
1: Oui.
22: Non. Vous n'allez pas courir le risque de le décevoir. Rangez-la et je prends celle-ci.
20: Comme s'il n'avait pas remarqué ton jeu, Tim.
1: 50 livres pour celle-ci, 150 pour celle-là. Il y en a pour 100 livres de chrome sur celle-là.
22: Si un client lambda vous demande ça, c'est combien ?
1: 175 livres, mais c'est 150 pour vous.
22: Parce que j'ai une bonne tête. Marché conclu, 150.
20: Une mini ristourne, ça ne te ressemble pas, Tim. Ou alors, tu as une autre idée en tête. Comme l'envie de passer l'après-midi dans une rutilante Volvo, par exemple.
22: J'ai entendu dire qu'elles sont infernales à dompter, mais qu'en conduire une est une expérience inoubliable.
1: Vous voulez l'essayer ?
22: Je dis pas non.
1: D'accord, c'est parti.
22: Allez.
1: Allez.
20: Il y avait forcément un lot de consolation. Une balade gratuite en P1800. Mais ne dis rien à Fuzz.
22: Elle est sublime, mais j'ai l'impression qu'il ne faut pas en attendre de très hautes performances.
1: C'est plutôt une routière, surtout en quatrième et en cinquième. Mécaniquement, c'est du costaud. Elle est fiable, solide, maniable et sécurisante.
22: Bref, c'est une Volvo.
1: Exact.
22: Elle a l'air géniale.
1: Ouais.
22: J'adore.
20: Et pendant que Tim se balade dans le Buckinghamshire, à l'atelier, Fuzz a pris le mort aux dents.
6: C'est un boulot harassant, mais j'ai une mèche spéciale pour percer les soudures par points. Vous voyez comme l'extrémité est plate ? Elle permet de percer directement dans le petit bout de métal fondu de la soudure. Maintenant, je vais pouvoir virer ça. Il m'en reste une, deux, trois, quatre, cinq, environ 60 ou 70 à percer. J'espère que Tim se démène pour trouver les pièces détachées. Tout le monde doit mettre le paquet sur cette voiture si l'on veut avoir une chance de finir sa restauration à temps.
20: Et comment ? Tim travaille même d'arrache-pied. D'ailleurs, il ne lui a pas échappé qu'une autre P1800, et non des moindres, a autrefois emprunté ces mêmes routes.
22: C'est curieux de se retrouver dans la même voiture, à l'endroit précis où, il y a 50 ans, on a tourné la série Le Saint.
1: C'est vrai.
22: Avec Sir Roger Moore. Si vous deviez résumer cette voiture en un mot, vous diriez quoi ?
1: En un mot, l'élégance. Elle a du style.
22: Je vois qu'elle vous met la banane. C'est une bagnole attachante, hein ?
1: Très.
22: Sa ligne est superbe et les compteurs font très années 50.
1: C'est même ce qu'elle a de plus beau.
22: Absolument. C'est le genre de voiture qu'on a envie de s'offrir pour peu qu'on ait 20 000 livres de côté et qu'on se dise « Je rêve d'avoir une classique sur laquelle les gens vont se retourner. » Une classique qui soit à la fois fiable, sûre, robuste et maniable. C'est peut-être même l'investissement le plus sérieux qu'on puisse faire.
1: Exactement.
20: Quel plaisir de voir que cette Volvo inspire autant Tim. Car au QG, Fuzz commence à la trouver un peu pénible. Sans compter que le délai pour la rendre dans un état impeccable à son propriétaire approche à grands pas.
22: Voyons ce que ça donne.
20: Tim et Fuzz ont pris en charge une Volvo P1800 de 1964 appartenant à Peter, qui essayait vainement de la restaurer depuis près de 30 ans.
6: Elle est presque bonne pour la ferraille.
20: Mordu d'automobile, Peter a passé sa vie à réparer gratuitement les vieilles bagnoles de son entourage. Mais après avoir été frappé par une grave attaque l'année dernière, il a dû renoncer au rêve de voir sa chère voiture reprendre la route.
22: Ça va être le chantier de restauration le plus dur de tout ce qu'on a vu dans Car SOS.
20: Tim et Fuzz savaient à quoi s'en tenir. Ils se sont donc partagé le boulot. Pendant que Fuzz gère le gros œuvre comme la réfection complète de la carrosserie, Tim s'occupe de l'aspect diplomatique, comme convaincre une autre personne de faire les choses à sa place.
22: Bon, panique à bord. J'ai pas pensé que ce tableau de bord est en mousse de plastique et que son habillage en vinyle a fondu par-dessus. Il est presque flingué. Le seul gars capable de résoudre ça est John, qui bosse à l'atelier B7. C'est le roi de la garniture automobile. Mais chaque fois que je viens, il n'arrive pas à me dire non. Et maintenant, il préfère laisser la porte fermée pour que je ne rentre pas.
20: John sait d'expérience que Tim Shaw égale surcharge de travail. Et il fera tout pour l'éloigner de l'atelier. Le problème, c'est que Tim, lui, fera tout pour essayer d'y entrer.
22: Voilà mon plan. J'ai fait débarquer un pote dans sa nouvelle Porsche 911. Il va donner un coup de klaxon, se la péter un peu avec l'accélérateur, voilà, très bien. Le rideau se lève, et c'est là que j'interviens.
20: Tim sait bien que John, en vrai dingue de mécanique, ne résiste pas longtemps au son d'un 6 cylindres à plat. Rusé.
22: Comme sur des roulettes. Quel plaisir de se revoir, Monsieur Bond.
1: Comment t'es entré ?
20: Peu importe, il est entré. À l'atelier, après avoir bataillé avec le bas de marche, Fuzz va pouvoir s'attaquer à une série de soudures particulièrement pénibles.
21: Les éléments de la carrosserie ont été assemblés provisoirement. C'est comme un patchwork de tissus. On a fait des mini-soudures par-ci et par-là pour maintenir les pièces en place, le temps de vérifier qu'il ne manque rien. Mais il suffit que je me trompe ici pour avoir faux là, là et aussi là. Résultat, quand je remettrai le capot, il ne fermera pas.
20: À l'atelier de sellerie automobile, Tim, qui a réussi à entrer, doit réparer le tableau de bord. Ou au moins convaincre John de le faire pour lui.
1: Vienne.
22: Très drôle. Regarde, le revêtement en vinyle est abîmé ici.
1: On dirait un faux pli. Je vais faire une entaille là-dessous, comme ça,
22: ouais,
1: pour faire disparaître la bulle. Il suffit d'y aller doucement avec une lame de rasoir. En redonnant un tout petit peu d'espace au revêtement, il trouve sa place.
22: Tu le repousses en arrière.
1: Ensuite, on chauffe et on masse doucement.
22: En fait, tu rends au vinyle la forme qu'il avait.
1: C'est ça.
22: Et pour combler le creux en dessous?
1: Si ça bouge encore, on injectera un peu de néoprène.
22: Moi, dès que je voyais l'habillage se boursoufler, je remplaçais tout le tableau. J'ai jamais pensé à faire une entaille pour rendre sa forme au vinyle. J'avoue que c'est astucieux.
1: Mais si t'insistes trop, tu l'abîmes.
22: Je trouve que tu manques d'entraînement, mais ça va venir.
1: Tu dis que j'ai pas le coup de main ?
22: Tu pourrais te faire la main sur ce tableau de bord. Et tant que t'y es, faire celui-là aussi. Je veux voir ce que tu sais faire. Qui n'a pas envie d'être le meilleur dans sa spécialité ?
20: Et voilà comment la flatterie mène à tout. Quel malin, ce Tim. Il a refourgué son boulot à John. La Volvo est à l'atelier depuis plus de 2 semaines. Et même si elle n'en a pas l'air, sa carrosserie a subi beaucoup de transformations.
22: Il tire et il marque!
21: Salut, champion. T'as trouvé la crosse?
22: Comme neuve.
21: Génial.
22: C'est elle qui a l'air géniale.
21: Elle commence à ressembler à une Volvo P1800.
22: Écoute. On sonne, c'est Michael et Kelly.
21: Vas-y,
22: j'y vais.
20: Cette carrosserie complètement nue risque de faire un choc à Michael et Kelly qui sont passés voir où en est la voiture adorée de leur papa adoré.
22: C'est bien le premier cadeau qu'on nous fait. Mais notre boulot vaut plus que 12 donuts.
21: Qui c'est ?
22: Vous voulez la voir ?
1: Volontiers.
2: Oui, s'il vous plaît.
22: Prêt ?
1: Prêt.
21: Et voilà le travail. Vous en dites quoi ?
2: Wow !
21: Si ce n'est qu'on n'est pas prêt de l'avoir terminée.
22: Effectivement.
1: Elle a encore besoin d'un peu de travail, non ? Elle n'est pas tout à fait finie.
20: Michael a raison de s'inquiéter, car le plan mis au point pour rendre la voiture à son père est fin prêt, lui. Peter, son propriétaire, croit avoir gagné 2 entrées gratuites pour le salon annuel de l'automobile classique de Birmingham. Mais il ignore qu'une des voitures exposées sera sa Volvo entièrement retapée. Le problème, c'est que l'événement a lieu dans quelques jours. Une fois finies les interminables soudures, les carrossiers attaquent le rebouchage et le ponçage jusqu'à ce que la voiture retrouve sa ligne typique des années 60. À l'époque où les autos étaient des autos et les hommes des hommes.
21: Ah, Roger Moore dans le rôle du saint avec sa Volvo P1800.
22: Exactement.
21: Et une belle plaque marquée STI.
22: STI. Mais imagine-la d'un blanc perle, avec l'intérieur rouge.
21: Ça le ferait grave.
22: Comme la voiture du saint. Hélas, ce ne sera jamais rien de plus qu'une énième copie de la voiture du saint.
21: On ne peut pas tout avoir.
22: Si, justement. Écoute ça. Et si on demandait à Roger Moore, en personne, d'y mettre sa patte?
21: T'imagines la classe? Je vois bien ça.
22: Touché par Sir Roger Moore.
21: Sauf que c'est impossible.
22: Ça en ferait une sainte voiture.
21: Roger Moore, c'était le beau gosse des années 60, non?
22: C'est ça.
21: Eh bien, Tim Shaw sera le beau gosse du 21e siècle.
22: Exact.
21: Dans tes rêves.
22: Merci.
21: Ça n'aura pas lieu. Même si l'idée te séduit.
22: T'inquiète pas, fils. On va se rencontrer.
20: Dites, ce serait pas mieux pour tout le monde de vous concentrer sur la suite des travaux? En commençant par exemple par peindre cette voiture, avec une belle couche blanc-perle. Le saint aurait adoré. Sauf que Tim est toujours obsédé par vous savez qui.
22: Gross. Magnifique. Les sièges sont de retour. Où êtes-vous? Une soirée avec Sir Roger Moore. Il est en tournée. Il faut que je trouve où. Roger, j'ai besoin de vous. J'emporte ce siège avec moi.
2: My name is Shaw.
22: Eh ouais. Tim Shaw.
20: Il n'est pas censé faire entrer les pièces détachées au lieu de les faire sortir. La voiture est enfin repeinte. Place au moteur de 1800 cm3 et à sa boîte de vitesse, tous les deux remis à neuf. Et si vous trouvez que le haut de la voiture commence à avoir de la gueule, sachez qu'en dessous, la situation se présente plutôt bien.
21: On a assemblé le moteur et sa boîte de vitesse. Et on les a montés sur le châssis avant qui est là. L'unité de vitesse surmultipliée a été complètement reconstruite. Et je suis ravi que cet arbre de sortie ait été dégagé. Il reste des choses à installer, comme les câbles du frein à main. On les a en partie montés. En fait, l'essentiel de la mécanique est assemblé. Ça, c'est un essieu rigide classique, c'est-à-dire sans suspension indépendante. Mais c'est aussi fiable que sur un bon vieux tracteur. Ça devrait faire une excellente voiture.
20: Excellente, à condition d'y ajouter le siège du conducteur. Mais il est parti en balade à 193 km de là, sous le bras de Tim, qui court après un rêve de gosse.
22: C'est l'hôtel le plus chic de toute la région. Et c'est apparemment ici qu'a lieu une soirée avec Roger Moore. Désolé, Sir Roger Moore. Bonjour.
3: Bonjour.
22: Mon père séjourne ici.
3: D'accord. Son nom, monsieur?
22: Monsieur Moore.
3: D'accord.
22: Rappelez-moi son numéro de chambre, que je l'appelle.
3: Désolé, monsieur, je ne peux pas.
22: J'ai un cadeau pour lui.
3: Vous pouvez me dire son jour d'arrivée et son jour de départ?
22: Oh, vous savez, il va, il vient. C'est un homme qui marche à l'instinct.
3: Un instant, j'appelle.
22: Allez-y, je monte le voir.
3: Un instant, monsieur. Sécurité à la réception, vite.
22: Bon, où est-il maintenant? Je pense qu'il est là. Sinon, le réceptionniste aurait dit qui?
5: Mais non.
22: Sur la pointe des pieds. Service de chambre, Roger? Il y a quelqu'un? Service de chambre, bonjour. Roger n'est pas avec vous par hasard. Merci beaucoup. Désolé. Bon courage. Étage suivant. Je suis le nouveau valet de chambre. Je dois faire la chambre de Sir Roger Moore. Il est où? Il est où? Il est là? Roger est là?

0: Superman.
1: Je peux vous aider?
2: Qui l'eût cru? Retour dans la vraie vie. L'heure est aux finitions en caoutchouc.
3: Sur une classique, l'une des choses les plus dures est de faire tenir ces moulures chromées sous le caoutchouc du pare-brise. Elles sont maintenues par ce petit rebord en caoutchouc qu'il faut soulever pour le rabattre par-dessus. C'est la seule chose qui retient ces ornements en chrome. C'est fastidieux comme tout, sans compter que ça vous pince les doigts au passage. Mais j'ai hâte de voir la tête de Peter au salon de l'automobile classique. Ce sera la récompense suprême.
2: À propos de la tête des gens, Tim en a dégoté une, et non des moindres.
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21: Je viens vous voir essentiellement parce que la P1800 qu'on remet à neuf était le même modèle que celui du sein. Sauf que notre exemplaire n'a pas de lien direct avec Sir Roger Moore. Mais j'ai réussi à venir jusqu'à vous. Regardez en bas à droite ce que j'ai apporté.
22: Où il reste ?
21: Dans notre garage du West Midlands. On travaille dessus avec mon collègue Fuzz. Vous avez déjà entendu parler de lui ?
22: Comment s'appelle-t-il ?
21: Fuzz.
22: Fuzz ?
21: Oui, ça vous parle ?
22: Non, je regrette.
21: Jamais entendu parler ?
22: Non, qui est-ce ?
21: Personne, justement.
22: Bon.
21: Je me demandais si vous pourriez créer un lien de cause à effet avec la voiture en signant ce fauteuil.
22: Volontiers.
21: C'est le moment le plus surréaliste de ma vie. J'en ai la chair de poule. C'est génial. Et sur mon front.
22: C'est la première fois que je fais un autographe sur un front.
21: Et une dernière chose, s'il vous plaît. Dans le sein, il y a un truc qui me faisait halluciner. Vous pouvez me montrer comment faire apparaître la mythique auréole?
22: Dites la formule magique. Vous devez être le fameux Simon Templar.
21: Vous devez être le fameux Simon Templar. Wow. Je peux essayer ?
22: Bien sûr. Vous devez être le fameux Simon Templar. Ouais. On va dire que vous l'avez eu. Pas de baise-main, hein, ou je vous tue.
2: Pendant que Tim taillait le bout de gras avec son idole, le travail sur la voiture a avancé à pas de géant. Complètement remise à neuf, la garniture intérieure a été installée et l'électricité testée.
23: C'est le droit ou le gauche ? Mieux vaut les brancher dans le bon sens si on veut éviter les accidents.
2: Une pièce après l'autre, elle ressemble de plus en plus à une voiture.
21: Ma parole !
24: T'as quoi sur la tête ?
21: Hein ? Ah oui, c'est pour ça que je suis là, regarde. Il n'y a pas que sur mon front. C'est arrivé aussi au siège conducteur.
24: T'as fait un gribouillis ?
21: Non, lis ce qui est écrit.
24: Roger Moore.
21: Lui-même, avec le pictogramme du sein.
24: C'est carrément classe, on va l'installer.
21: Cette voiture a été touchée par le sein.
24: Bravo.
21: Allez, on s'y met.
24: Super idée.
2: Béni par le saint en personne et marqué de sa signature, la voiture peut enfin recevoir ses dernières pièces.
21: Ça y est, les portières sont montées. On est bon.
24: Presque. Encore 3 vis de la calandre, quelques chromes, et ce sera bon.
21: Qu'est-ce qu'elle est belle. On dirait une P1800 rutilante à peine sortie de la chaîne de production.
24: Elle est superbe.
21: Bon, écoute, il faut que je file au salon. Il y aura des milliers de visiteurs, tous passionnés de voitures anciennes.
24: Ça va être top.
21: Mais pour nous, une seule compte. On se retrouve sur le stand.
24: Ça marche.
21: Ce sera un régal.
24: Va te débarbouiller, par contre.
21: T'as raison. Je vais m'enlever Roger de la tête.
2: Tout accro de la mécanique qui se respecte visite un salon automobile au moins une fois par an. Plus c'est grand, mieux c'est. Le NEC Plus Ultra est le salon de l'automobile classique de Birmingham. Des Aston Martin aux Alvis, en passant par les typeux et les prototypes. Mais aujourd'hui, une voiture se distingue un petit peu des autres.
24: Et voilà.
21: Quelle merveille. Attends, une minute, Fuzz.
24: Je t'écoute.
21: Elle est plus que parfaite.
24: C'est vrai, elle est magnifique.
21: J'ai envie de me frotter dessus.
24: Tu n'y touches surtout pas.
21: Non.
2: Tout à l'heure, Peter, qui ne se doute de rien, et son fils Michael viendront visiter le salon entre hommes. Bien entendu, Peter ignore complètement que CaresOS, son émission préférée, dispose d'un stand sur le salon. Et surtout, qu'il va avoir la surprise de sa vie.
21: Écoute bien, on va recouvrir la voiture avec un grand drap.
24: D'accord.
21: Les visiteurs autour répondront à une devinette.
24: Je vois.
21: Devinez à sa forme la voiture qui se cache sous le drap. Là-dessus, Peter passera avec Michael. Ce sera pile au moment où les spectateurs participeront. Et il dira immanquablement, c'est une P1800.
24: À tous les coups.
21: Il y aura juste son nom dans le chapeau.
24: D'accord.
21: Tu tires son nom. Un certain Peter pense qu'il s'agit d'une P1800. On vérifie et on enlève le drap.
24: C'est pas bête.
21: Et bam! Allez,
24: j'ai hâte de voir ça.
21: Vite, on la recouvre.
24: Ça va être génial.
2: Voilà pour le programme. La famille de Peter est venue, elle aussi, profiter de la surprise. Mais avant qu'il n'aille se cacher, que pense-t-il de la voiture?
7: T'as vu ça?
10: C'est génial.
7: Incroyable, fantastique. J'ai du mal à le croire.
21: Jetez un œil.
7: Waouh, vous l'avez métamorphosée, elle est sublime.
11: Vous aviez emmené une ruine.
7: Exact.
11: Ouais.
21: Effectivement. On la rend à Peter?
7: Oui.
21: Oui? Allez tous vous cacher, je la recouvre.
11: D'accord, on y va.
2: Le piège est tendu. Au moment prévu, Peter et Michael passent devant le stand. Début de l'opération devinette.
21: Qui parmi vous devinera quelle voiture se cache sous ce drap?
12: Une Volvo P1800.
24: Vous vous appelez?
12: Paul Warinner. C'est la voiture de Simon Templar.
24: Hop, dans le sac.
2: Quelques instants plus tard, Michael faufile son père parmi les participants. Il ne sait rien de ce qu'il attend.
24: Et un nom de plus.
21: Par ici.
2: Le vainqueur de ce faux jeu de devinettes aura droit à un tour en voiture avec Tim et Fuzz. Toute la foule veut jouer.
11: Je dirais une Volvo P1800.
24: Votre nom?
11: Scott Hanson.
24: Scott Hanson, très bien.
2: Mais chacun des noms mis dans le sac est remplacé par celui de Peter.
11: On tente le coup.
21: Vous avez deviné?
11: Et je le dis pas trop fort, sinon les gens entendront. Une P1800
12: S.
11: S.
21: Volvo P1800 S. Votre nom?
12: Peter Dallman.
21: Je vous demande de faire une ovation avant l'annonce du vainqueur. Maintenant, à toi, Fuzz.
24: Allez.
21: Et le vainqueur est?
24: Le vainqueur est Peter Dallman.
21: Peter Dallman. Où est-il?
24: Peter Dallman.
21: Peter Dallman.
11: Par ici.
24: Le monsieur qui lève la main, là.
21: Félicitations.
24: Laissez-le passer.
21: Reste à savoir si Peter Dallman a vu juste ou pas. Il avait deviné quoi?
12: Une P1800S.
21: Une P1800S.
12: Volvo.
24: On vérifie. Vous êtes prêts? Tada! C'est bien une Volvo P1800S. Un tonnerre d'applaudissements.
2: Jusqu'ici, tout roule. Peter pense qu'il a gagné un tour avec nos amis dans cette Volvo entièrement restaurée. Bien entendu, il ne se doute pas une seule seconde que cette voiture est la sienne.
21: Vous vous définiriez comme des passionnés d'automobile?
11: On adore les voitures.
12: Ouais.
11: Papa a passé sa vie à les reconstruire.
21: Vous êtes mécano?
12: Non, juste un amateur éclairé.
21: De toutes celles que vous avez eues, quelle est celle que vous avez préférée?
12: Une Volvo. Mais hélas, elle ne roule plus.
21: Vous aviez une Volvo dans le même genre? Aussi belle que celle-ci?
12: Non, il faudrait déjà la décaper à fond.
24: Elle est de quelle année?
12: 1964.
24: D'accord.
21: Bien.
24: Vous dites que la vôtre est une série B? Celle-là aussi.
12: C'est vrai?
24: Absolument. Et voici sa plaque d'immatriculation.
11: Ça te rappelle quelque chose?
12: Mes enfants mériteraient une bonne rouste. C'est incroyable.
21: Vous savez ce qui se passe?
12: Oui. Maintenant, j'ai compris.
21: Qu'est-ce que c'est que ça?
12: C'est ma plaque.
21: Et de quelle voiture vient-elle?
12: De ma Volvo.
21: Et où est-elle?
12: Ça doit être celle-ci.
21: C'est elle.
24: Oui, c'est bien votre voiture.
21: Et vous allez reconnaître quelques personnes. On peut applaudir Peter, mesdames et messieurs.
7: On a voulu te faire plaisir, nous aussi.
2: La dernière fois que Peter a vu sa chère Volvo, c'était juste un tas de rouille. Ses pièces hors d'usage étaient disséminées aux quatre vents. Aujourd'hui, c'est devenu un pur bijou. Elle s'est parée d'un blanc perle avec une ligne élégante soulignée par des chromes scintillants. Le moteur et la boîte de vitesse ont été reconstruits, restaurés et astiqués à la perfection. Et pour la première fois depuis des décennies, la voiture s'est enrichie d'une superbe garniture rouge, bénie par le saint en personne. Bref, c'était la moindre des choses pour un homme qui a passé sa vie à restaurer les voitures de tout son entourage.
21: Ça fait quoi? Vous avez un sourire radieux.
12: Écoutez, c'est incroyable. Même si j'y avais mis tout le temps dont je dispose, j'aurais eu un mal fou à obtenir ne serait-ce que le dixième de ce résultat. J'en reviens pas.
21: L'attaque qui vous a frappé vous a laissé quelques handicaps, n'est-ce pas?
12: Il me faut 10 fois plus de temps qu'avant pour accomplir des tâches simples. Mais de toute façon, il fallait que je m'y remette et que j'essaie de retravailler dessus.
21: Ça vous fait quoi de savoir que vous êtes dans votre voiture et que le siège sur lequel vous êtes assis a été signé par Roger Moore, alias Simon Templar, dans le sein?
12: C'est extraordinaire.
21: Vous mettriez ça où parmi les plus beaux jours de votre vie?
12: Sans aucun doute, tout en haut de la barre. Il y a eu mon mariage, la naissance de mes enfants et... ça, ouais.
21: Il me reste une dernière chose à faire. Vous remettre votre porte-clés.
12: Super.
21: Comme le veut la coutume, voici votre insigne de Car SOS.
12: Merci beaucoup. Et merci à Fuzz. C'est le bonheur.
21: C'est votre voiture. Elle est chouette, non? Eh oui.
23: Quelle journée. T'aurais jamais imaginé un truc pareil il y a 2 mois, hein?
12: Non, sûrement pas.
23: Elle a même le bruit et le parfum des vieilles classiques.
12: C'est vrai. Il y a une belle vue.
23: Il a fallu attendre 25 ans pour que tu reprennes la route.
12: C'est comme le vélo, ça s'oublie pas.
23: J'adore cette garniture rouge. Ça la met en valeur.
12: Ils ont choisi les couleurs parfaites.
23: Roger Moore serait impressionné.
24: Dis-moi franchement, t'as vraiment fait signer le siège par Roger Moore, le saint?
21: Mais c'est qu'il en douterait.
24: Le vrai Roger Moore, j'entends, pas un faux.
21: Ne me repose pas cette question. Jamais je ne te ferai marcher.
24: Vraiment?
21: Oui.
24: Parce que je me suis entraîné.
21: À quoi?
24: Regarde.
21: Comment oses-tu? Quel culot!
6: Je peux vous aider?
21: Je peux vous demander un immense service, Sir Roger?
6: Oui, allez vous faire foutre.
13: Match de préparation, OL Lyon, Real Sociedad.
15: Magnifique!
13: Les Lyonnaises, finalistes de la Ligue des Champions féminines, sont de retour sur le

0: Sur la chaîne L'équipe, bienvenue à Yokohama. On voyage jusqu'au Japon pour le Champions de Yokohama au tennis de table. Un très très gros tournoi dans cette saison. C'est le troisième Champions, équivalent d'un Master 1000 au tennis. Bonjour Laura Pfeffer.
1: Bonjour Candice, bonjour tout le monde.
0: Vous allez encore nous accompagner tout au long de cette session, hein, session de huitième de finale aujourd'hui. Et on va pousser avec vous Alexis Lebrun qui entrera dans cette session un peu plus tard dans la matinée, qui va tenter lui aussi d'aller décrocher son quart de finale comme son frère Phoenix qui s'était qualifié hier. Voyez Alexis qui est au programme de cette très belle session. Alors il y aura évidemment certainement un peu de bruit parce que il y aura deux Japonais au programme, mais il y aura surtout aussi du très très haut niveau. On a de toute façon les meilleurs sur un Champions, ils sont au rendez-vous. Ça nous promet un très beau programme pour cette nouvelle session. Et on va débuter avec un match dans le tableau masculin. Tomokazu Harimoto, le numéro 5 mondial, déjà voilà, là, on est très très haut au classement, face à Xiang Peng. C'est un match que l'on va suivre évidemment avec un œil un petit peu chauvin, puisque l'adversaire, le gagnant de ce match, affronterait Alexis en cas de qualification en quart de finale.
1: Et oui, Tomokazu Harimoto, le chouchou du public japonais. Ça va être un très gros match pour commencer cette session. Et c'est une revanche parce qu'ils se sont affrontés la saison dernière sur le même tournoi.
0: Lors de la marche impériale de Harimoto, c'est le tenant du titre qui revient dans cette Infinity Arena.
1: Et pour tout vous dire, il y avait eu un peu de drama dans ce match l'année dernière. Il y avait eu une poignée de main pas très belle entre Harimoto et le coach chinois, et derrière ça avait enflammé les réseaux sociaux et ça avait créé un petit peu une story entre Harimoto contre les Chinois. Il avait été hué suite à ça pendant plusieurs compétitions, donc là c'est un gros match, une belle revanche. Il y a un petit peu d'enjeu.
0: On va tout surveiller, les poignées de main, les sourires, les gestes parasites dans cette rencontre. L'entrée du chinois Xiang Peng, 23 ans, le droitier et numéro 18 mondial. From Japan, Tomokazu Harimoto. Le chouchou Tomokazu Harimoto qui vient défendre son titre, 23 ans également, droitier également, on l'a dit, 5e joueur mondial. Il a parfaitement réussi son entrée en lice face à l'Australien Nicolas Loom. Victoire en 3-7. Il avait battu l'année dernière Nicolas Loom au premier tour. Il avait rencontré Xiang Peng dans la suite du tournoi. Est-ce que ça va lui porter chance pour cette édition 2026? En tout cas, il a malgré tout une grosse pression puisqu'il a tous ses points à défendre, notamment. Avantage aux Japonais dans les confrontations. La seule victoire du Chinois, c'était en 2022. Depuis 2023-2025. Et le Champions de Doha aussi cette année avait vu la victoire de Tomokazu Harimoto. Procédé au toss.

0: pink and white. White for Xiang, pink for Harimoto. White, Xiang, with the toss. Let's see. Right side, okay.
1: C'est le japonais qui entamera les débats avec le service pour débuter la rencontre.
2: Ouais, Xiang Peng qui a décidé de remettre.
1: Harimoto qui est dans une très belle dynamique cette saison. Il a atteint les demi-finales du Champions de Doha, les demi-finales du Champions de Chongqing. Et à domicile, il faudra aller un petit peu plus loin. Ce sera dimanche hein, d'ailleurs la finale. On va terminer aujourd'hui la

0: La session des huitièmes de finale, un samedi de quart de finale, dès 4h sur l'équipe live. Puis la chaîne équipe à partir de 10h30 avec Félix Lebrun hein, face à Hiroto Shinozuka. Dans une partie de tableau peut-être un peu plus abordable pour Félix que pour Alexis.
1: Ouais, Alexis, il a vraiment un gros parcours à faire pour essayer de rejoindre pourquoi pas une finale. Mais on y croit, hein. Il a montré qu'il était en forme, il vient de faire une finale au Star Contender du Brésil. Il a fait une bonne impression dans son premier tour face à Manusha. On le retrouve hein, en fin de matinée, fin de soirée ici pour Yokohama face à Jorgic. Et voilà le match de l'année dernière justement.
0: En 5-7 au bout du bout. Le public en feu. Harimoto, la rage.
1: C'était en quart de finale du coup l'année dernière. Et là, ils s'affrontent cette année en huitième de finale. Un tour plus tôt.
0: De son côté, Xiangpeng, un champion cette année. C'était un 16e de finale à Doha en janvier. Puis un 16e à Chongqing également. Il y a eu plus de difficultés pour lui.
1: Mais Xiangpeng, il fait partie de cette équipe chinoise qui, entre guillemets, hein, a du mal à percer. C'est-à-dire qu'ils avaient l'habitude quand même, les Chinois, d'avoir minimum 3 joueurs dans le top 5 mondial. Et aujourd'hui, ils en ont qu'un et ils ont du mal, cette nouvelle génération, à prendre la relève, on va dire, de ceux qui sont partis à la retraite, les Malong, les Fan Zhendong. Et donc, l'équipe chinoise en difficulté par rapport aux décennies précédentes. Ça laisse des places pour des joueurs comme Harimoto, des joueurs comme Félix, Truls Morgaard, et c'est ça qui rend le circuit intéressant aussi.
0: Le tenant du titre est de retour sur la table. Harimoto face à Xiangpeng. C'est lui qui est au service et qui marque le premier point.
1: Ah oui! Il va chercher ses points là, hein, dès le début. Belle claque du coup droit au-dessus de la table. Et encore la même. Très bon début de match de la part du tenant du titre.

0: c'est bien géré là par Arimoto.
1: Ah, il a été patient, il a contré. Il a joué en placement de balle. Oh, là, là, là. Oh le niveau là.
0: Ça y est, ils sont déjà dans leur match. Dès le début de ce premier set.
1: Ah, ça va vite. Et les deux qui se battent hein, pour ne pas reculer. Essayer de rester proche pour mettre la pression à son adversaire. Et vous voyez, hein, le domaine de Tomokazu Arimoto, c'est la vitesse. Rester pas mal en revers. On rappelle, on est en 3-7 gagnants. Hein. Donc ça va vite, c'est important la première manche.
2: Two, five.

0: L'erreur, l'arrêt moto. Et Ah Xiangpeng, il répond aussi dans cette diagonale revers. Il montre que lui aussi est capable de tenir, d'être agressif. Et ça promet quand même un beau duel. Ah, il a vu l'opportunité d'attaquer dès la remise de service, Xiangpeng. Il y a été vraiment en finesse. Et c'est une belle variation qui provoque une faute.
1: Let Shen make sure service near vertical.
0: Ouais.
1: 5-0.
0: Xiangpeng qui se fait reprendre sur le lancer pas assez vertical de son service. La prochaine fois, il perdra le point. Une petite tolérance sur l'angle, mais pas plus de 30%. On arbitre à l'œil, vigilant. Ouh, une faute un petit peu trop grosse là pour Xiangpeng avec son coup droit. Il avait une balle légèrement favorable. On voit, ça monte un peu par rapport au filet. Et finalement, il vient toucher avec la tranche de la raquette. Donc ça s'envole. Et un mini break avant de servir pour Arimoto. Et là pour l'instant, il en profite pas.
2: On a eu quelques-unes comme ça, des erreurs d'Arimoto sur son revers. Balle trop longue.
0: Oh, c'est bien remis. Il a été chercher complètement son revers. Xiangpeng, il s'est pas laissé surprendre.
2: Qu'est-ce que c'est serré, qu'est-ce que c'est tendu déjà dans cette première manche.
0: Les joueurs, ils ont du mal à conserver leur service. On gagne pas mal de points sur la remise. Ah, super ça.
2: Là, il a attaqué tôt.
0: Ah, ce flip coup droit, donc attaque sur une balle courte. On l'a vu, Tomokazu Arimoto, il la maîtrise parfaitement côté coup droit. Ah, il est revenu à un schéma très classique, se contenter de servir simplement pour ensuite aller dans l'échange dans la diagonale revers.
2: Et sur son deuxième service, il a 3 balles de 7. Bon, terminé déjà. Oh,
0: oh
2: super
0: oui.
2: Oh, quel point pour aller chercher cette première manche. Tomokazu Arimoto qui a fait la course en tête mais qui n'a pas encore pleinement pris la mesure de son adversaire parce qu'il y a du répondant en face à l'image de ce dernier point de la manche. 1-7-0 pour le japonais, mais ce match est loin, loin d'être terminé tant il est disputé.
0: C'était magnifique là, ce dernier échange. On voit toute la qualité de contreur hein, Tomokazu Arimoto. Il aime bien que son adversaire attaque et il en profite. Il se sert de la vitesse et de la force de son adversaire pour le contrer, toujours en restant proche de la table. Et c'est un match vraiment avec une belle intensité. On sent un petit peu les enjeux d'une rencontre, d'une vengeance par rapport à l'année dernière.
2: On sent quand même dans les réactions de points marqués, il y a vraiment de la conviction. Arimoto donc en tête dans ce 8e de finale face aux Chinois. Il n'a pas de bonnes statistiques hein, face à des Chinois évidemment, ce sont les meilleurs mondiaux. Il est à moins de 50% de réussite face à des adversaires chinois.
0: Alors, on a vu son papa, Tomokazu Arimoto, à l'écran. Lui qui coach Miwa Arimoto, la petite sœur. Mais qui suit son garçon de plus loin, depuis les tribunes toujours.
2: On retrouvera demain en quart de finale Miwa Arimoto. Ce sera à 11h30. Juste après le quart de Félix.
0: Allez, on est parti dans la deuxième manche. Attention à toujours maintenir cette intensité pour les deux joueurs. Et ce sont pas des joueurs qui varient énormément au service. Ils ont une gamme assez simple, on va dire. Et ils aiment bien voilà, rentrer dans l'échange, en particulier Tomokazu Arimoto. Il pense surtout à son enchaînement après le service, pas forcément gagner le point direct sur le service.
2: Oh là là là là là là, c'est du très très haut niveau.
0: Ah, dans ce type d'échange, il est un peu en train d'asphyxier Xiangpeng. C'est lui qui subit, qui recule et donc qui fait la faute.
2: Ouh, les points gagnés par Xiangpeng au service. Ils sont vraiment très peu nombreux.
0: Allez, 20%
2: seulement.
0: 20% c'est très très faible.
2: La moyenne c'est, alors on dit la moyenne, c'est pas vraiment la moyenne puisqu'on est au-dessus, c'est 55%. Généralement oui, on tourne autour de ce chiffre-là, en entre 50 et 60. Ouais.
0: Ouais, cette fois, il a réussi vraiment à faire le point avec son attaque, Xiangpeng. Il est allé deux fois de suite sur le corps de Tomokazu. On voit qu'il a eu du mal à se dégager.
2: Peut-être plus de puissance. Et quand Arimoto marque ses points, c'est plus flamboyant, mais au final, au score, ça reste quand même très serré. Il n'est pas complètement décroché, hein, Xiangpeng.

0: Ouais. Cette fois, c'est lui qui s'est fait contrer. Xiang Peng qui a bien réagi après son service. Et Tomo Kazurimoto, hein, toujours le point serré, toujours le regard vers son coach après chaque point. Il a besoin de cette énergie-là, de partager son match avec son coach.
1: Très sonore, Tomo Kazurimoto.
0: Et de temps en temps, il commet ses erreurs sur des balles qui viennent plus lentement. Lui qui adore avoir un rythme assez élevé, et de temps en temps, une balle qui ralentit, ça peut le gêner. Ouais, ça sert un bon enchaînement de la part de Xiang Peng. C'est lui qui a pris les devants, vraiment. Et il recolle, hein. Toujours là, Xiang Peng. On le sent un peu dominé, mais il se bat, il se bagarre. Et il n'est pas si loin de pouvoir revenir à une manche partout. Et c'est le genre d'erreur, par contre, ça coûte cher quand même. Il arrive un petit peu à varier la quantité d'effets dans son service, Tomo Kazurimoto, et... C'est le procureur.
1: Ah, attends, moi.
0: Il sait que c'est important. Il n'est pas si loin, mais en même temps, il ne peut pas se permettre de perdre cette deuxième manche.
1: Il ne fait que recoller Xiang Peng. Il n'arrive pas à prendre les devants.
0: Ah, il part un petit peu de la remise ratée à l'instant.
1: En difficulté, cette année, lui, l'ancien champion du monde en jeune, en 2021. Lui qui n'était pas présent au smash américain.
0: Ouais, Star Coaching, vraiment partagé. Xiang Peng qui avait besoin d'évacuer aussi. Ah, il se fait reprendre un petit peu par l'arbitre. Après, il a mis trop de temps à revenir à la table.
1: Pas de carton hein, pour autant. Toujours pas encore.
0: Ouais, c'est bien fait. Bien construit avec son pivot. J'ai l'impression que ça peut être une clé aussi de... prendre quelques pivots dans son match pour Xiang Peng. Ah, et ça, c'est une faute qui coûte cher quand même. Il a eu une balle légèrement haute par rapport au filet qu'il pouvait attaquer. Il la rate.
1: Aïe. Il va permettre à Arimoto de se procurer deux balles de 7 pour mener deux manches à rien. C'est un match frustrant pour Xiang Peng. Parce qu'il y a quand même pas mal d'erreurs. Pas mal de fautes. Et oui, encore une manche remportée sur la première possibilité, la première opportunité. Et Tomokazu Arimoto mène désormais deux manches à rien dans ce huitième de finale. On le sent aussi dans l'expression. Alors on sait que le japonais il crie beaucoup dans ses matchs. Là il y a un surplus peut-être de sonore à chaque fois qu'il marque un point. parce que la pression est forte, parce que c'est voilà, Xiangping avec qui il avait un petit antécédent l'année dernière, il y a un petit passif, alors rien de bien méchant, mais qui avait pu laisser des traces. Et là, il veut aussi poursuivre sa route pour aller défendre son titre jusqu'au bout.
0: Ouais, je pense que son titre à domicile, ça, c'est cher à ses yeux. On le sait, hein, les frères Lebrun, quand c'est Montpellier, quand c'est le Champions de Montpellier, il y a une âme supplémentaire, il y a une envie supplémentaire. Donc aujourd'hui, c'est la même chose pour Tomokazu Harimoto. Il avait tellement savouré sa victoire l'année dernière. On voit les têtes de série de ce Champions à Yokohama. Il reste encore 6 têtes de série sur 8. On est plutôt quand même sur des logiques respectées, à part ces deux petites surprises depuis le début. Dans le tableau féminin aussi, les logiques sont assez respectées jusqu'à présent.
1: Début du troisième set, peut-être le dernier.
0: Voilà. Ouais, allez, petit filet là. Xiangping dos au mur, plus de temps mort. Mené 2-0. Et on sent qu'il n'est pas à son meilleur niveau non plus. Ouais, un échange intéressant là. Il a tenu en revers longtemps jusqu'à ce qu'il puisse... vraiment prendre son pivot pour jouer un coup beaucoup plus dur, plus puissant.
1: Et il passe devant. Xiangping, c'est rare le score. Je n'ai pas souvenir hein, vraiment d'un coup gagnant du chinois. Beaucoup de points ont été par des fautes du japonais. Je pense que c'est une première dans ce match de voir le chinois de mener de 2 points.
0: Ah là là, ouais.
1: Ça
0: prend le bord.
1: Ouais, tout petit peu.
0: Donc là, les 2 points de Tomokazu Harimoto, ça a été sur 2 coups de chance, on va dire. Un filet, un bord de table. Ouais, ça, oh, par contre, là, c'est pas un coup bon. De chance.
1: Non, ça c'est un coup de fouet.
0: Ouais, il s'est complètement engagé au-dessus de la table et rien à faire. Ouais. Et la variation là dans la remise de service, ça faisait longtemps qu'il n'avait pas fait. Une poussette très longue comme ça. Il jouait souvent dans le jeu court, Tomokazu Harimoto. Et ça paye, ce petit changement. Oh, c'est magnifique.
1: Oh, ouais, ouais. Là, il le balade complètement. Il le met à distance. Il était mené 3-1 et il passe devant 5-3.
0: Qu'est-ce que c'est bien géré, hein. Les placements, les trajectoires de balles, droite, gauche, droite.
1: Il est en mission, hein, Tomokazu Harimoto. Ah, c'est très très fort ce qu'il nous propose.
0: Allez, allez, c'est ce genre de point. Xiangping, ça doit lui faire du bien, lui donner un peu de confiance. Il arrive de temps en temps à suivre les rallyes dans la diagonale revers. Et ce pivot qui, de temps en temps, arrive vraiment à faire la différence. Il s'engage complètement, hein, on voit à quel point il est fléchi sur ses cuisses. Ouf, oh là là, magnifique ce coup de contre de Tomokazu. Toujours une prise de balle très tôt, dès que la balle elle rebondit, il rejoue. Et Xiangping, il n'a pas pu bouger sur la balle, il n'a rien pu faire.
1: Oh là là là là là, c'est pas le premier coup hein, qui nous gratifie là sur son coup droit.
0: Ah ouais, son adversaire, ça il reste passe. Sur place tellement il n'y a rien à faire.
1: Ça passe à chaque fois. Action de Peng qui est complètement dépassée. Et Harimoto qui se rapproche d'un quart de finale. On l'espère face à Alexis. Il jouera son 8e tout à l'heure, Alexis Lebrun. Et là, on voit là, tout l'engagement, la détermination du Japonais, la vitesse qu'il imprime face potentiellement à Alexis qui aime la puissance. Ça serait un match feu d'artifice.
0: 7-0. Allez, recolle encore. On est un peu dans le scénario du set précédent où il est derrière, mais il arrive à recoller. Xiangpeng, est-ce qu'il va pouvoir réaliser une meilleure fin de set, surtout dans le money time? Il change de service. Ouais. Bien joué encore. Ça a été précis. Il s'est pas précipité là, Tomokazu Harimoto. Il a attendu son heure dans le point.
1: Il est à 3 points du match, le japonais.
0: Ouais. Ah, la remise a été puissante. Hein, dans la force dans le poignet pour attaquer cette balle courte en revers.
1: À moins d'un miracle, ce n'est absolument pas le scénario auquel on pouvait s'attendre. Dès le début du match, c'était très intense, très rapide, mais une telle domination désormais pour te s'offrir 3 balles de match en 22 minutes. Pas regarder, la balle allait tomber. Il s'est déjà concentré sur sa deuxième balle de match.
0: Très vite.
1: Oh là là là là, c'est fait. C'est une route royale pour Tomokazu Harimoto qui n'a laissé aucune chance à Xiangpeng. Un peu plus de 20 minutes de match pour se qualifier en quart de finale. Il affrontera peut-être Alexis Lebrun qui arrive pour son 8e tout à l'heure. Le tenant du titre est encore là et une grosse démonstration face à Xiangpeng.
0: Ah oui, oui, si Alexis, on l'espère, se qualifie pour affronter Tomokazu Harimoto en quart de finale. On sait désormais à quoi s'attendre. Il est en forme, le japonais. Il est déterminé. Il nous a impressionnés.
1: Ouais,
0: peut-être, c'est peut-être lui, hein, depuis le début, qui nous laisse la plus forte impression dans les joueurs. Alors, il y a Félix aussi, hein, bien sûr, parce que Félix, il a fait deux matchs très rapides depuis le début. Et à part Félix, là, pour l'instant, Harimoto fait forte impression.
1: Félix qui affrontera lui aussi un japonais, Hiroto Shinozuka, demain en quart de finale. Ce sera à 10h30, premier match de la session, la deuxième session du jour. Ce sera sur notre antenne, on passe à 4-7 gagnants à partir de demain, à partir donc des quarts de finale ce samedi de quart. Aujourd'hui, on termine les huitièmes de finale. C'était presque une formalité, hein, vraiment pour le japonais aujourd'hui, même si le service, on voit que c'est pas énorme non plus, hein, il n'est pas non plus à 50%. C'est terrible pour le chinois, moins de 30% de points gagnés sur son service. Il n'était pas du tout au rendez-vous, dépassé tout de suite, Xiangpeng.
0: Ah oui, oui, il a été pris de vitesse et toujours à commettre des petites erreurs par-ci par-là. Et Tomokazu Harimoto, toutes les fins de set, c'est lui qui a fait ce qu'il fallait. Hein. On voit 11-7, 11-8, 11-8, rien à dire.
1: Pas aller au-delà, le chinois. Interview du héros.
2: Tomo, a great victory, an intense match. And there was a lot of eyes on this match, a lot of excited fans when the draw came out. Can you tell us how you got over the line today?
0: Alors, super victoire, super match, et les fans étaient vraiment excités de revoir ce match, hein, quand on a vu le tirage au sort. Alors, comment tu as géré ça aujourd'hui?
3: そうですね、彼とは去年の本大会もやってますし1月もやってすごくお互い慣れてる相手ですけどやっぱり慣れてるからこそ相手が何か新しいことやってくるんじゃないかなっていう準備をしながら今日も対応できたのでそこの対応が良かったと思います。
4: I played against him last year and this year in January as well.
5: Je l'ai joué l'année dernière et en janvier. Je le connais très bien.
4: New skill he would put up to the table today.
5: J'attendais qu'il fasse de nouvelles choses pour me battre aujourd'hui.
4: Adjust to the game today.
5: Et j'ai réussi à m'adapter tout de suite à ce qu'il m'a proposé.
2: You mentioned last year's match against Changpeng. Does it start to feel like history is repeating itself for you? Are you starting to dare to dream of another?
5: Est-ce que tu as l'impression que l'histoire est en train de se répéter par rapport à l'année dernière? Est-ce que tu commences à rêver d'une nouvelle victoire à domicile?
1: Je pense qu'il va dire non.
5: Je pense qu'il va dire je me concentre match par match.
1: C'est ça.
3: まあ、そうです。対戦のこの組み合わせは、まあ、いつも運なので、そこは去年と同じとかは気にせず、自分のプレーを一試合一試合、次の準々決勝に向けて準備するだけかなと思います。
4: The draw depends on the luck, so I just need to prepare.
5: Le tableau, c'est de la chance. J'ai juste besoin de me préparer pour mes prochains matchs.
1: Et se préparer peut-être pour affronter Alexis Lebrun en quart de finale. Alexis, qui, on le verra hein, tout à l'heure dans son huitième de finale, sera opposé à Darko Jurgic, le Slovène. On attend de le voir imiter évidemment son frère, déjà qualifié pour les quarts de finale. On aura donc déjà un Français ce samedi. Le tableau qui se précise, déjà deux Japonais, il n'y en aura pas plus de toute façon.
5: Ouais, et on espère deux Français
1: dans cette partie de tableau en tout cas. Ouais. On aura Jiang Wujin face à Shen Yuanyu. Ce sera au programme donc de cette session. Prochain match, on va basculer dans le tableau féminin avec là aussi eh bien, l'une des chouchous du public. En tout cas, elle aura le soutien de Yokohama Ina Ayata, la japonaise, face à la taïwanaise Ye Yitian. Peut-être le huitième de finale le plus déséquilibré entre la septième mondiale et la quarantième joueuse mondiale. Ce sera dans quelques minutes à Yokohama pour ce Champions. Cette Infinity Arena, voilà, ce sera dans 25 minutes maintenant. C'est pour ça que l'on vous propose de faire une petite coupure, une petite pause, et puis de retrouver nos frères Lebrun. Alexis, tout d'abord le grand format hein, dans son 16e de finale face à Manusha, et puis les meilleures images de Phoenix Lebrun face à Bénédicte Douda hier lors de son 8e de finale. On se retrouve dans 25 minutes pour la suite de cette session à Yokohama avec Alexis Lebrun notamment. À tout de suite.
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18: Ok, oui, c'est ok.
19: Ouais, ça commence très bien avec les points forts d'Alexis, le service et la puissance. Tout de suite.
18: Love two.
19: Bon début de match.

0: Dès le troisième point, on a du spectacle.
1: Ouais, bien rentré dans son match, Alexis. Exactement, un très très bel échange. Manuchak a dû s'employer hein, avant de gagner ce point.
0: Bon, oh oui,
1: magnifique.
0: Ferme. La porte était grande ouverte. Il a enfoncé, Alexis.
1: Manuchak a essayé de finir sur un coup. Malheureusement pour lui, Alexis qui était vigilant. Bon enchaînement derrière son service. Pour l'instant, il n'a pas perdu un point sur son service, Alexis. Hein. Alexis qui se parle, reste vers l'avant. Oh, très très bien remis. C'est un bon set hein, de la part d'Alexis. Qui reste dans la lignée de son star contender au Brésil.
0: 5 balles de première manche pour le français. Voilà, c'est fait. Il n'a laissé que des miettes à son adversaire, Alexis Lebrun.
1: Ouais, pour l'instant, pas du tout mis en danger, hein, Alexis. C'est très bien. On rappelle, il a perdu qu'un seul point sur son service et c'était sur un bord de table de Manusha, l'Indien. Pour l'instant, il n'a vraiment aucune solution sur le service d'Alexis. Ouais, intraitable, hein, Alexis. Ouais, c'est dur hein, quand on joue un joueur aussi plus fort pour l'Indien et qu'on voit qu'on n'a pas de solution, que l'adversaire ne fait pas de faute, bah on se crispe un peu et nous on fait forcément plus de fautes. Même si là c'est un très beau revers hein, de Manusha, bien lâché dans la diagonale. On voit l'Indien qui, ouais, non, là c'est excessif. Ouais. Normalement, c'est. Après, c'est toujours ce petit problème qu'il y a des fois avec Alexis, c'est qu'il joue très vite, mais normalement, ça doit être le serveur qui donne le rythme. Donc, normalement, Manusha doit plus ou moins être prêt au moment où Alexis l'est. Bien sûr, il y a une certaine marge, hein, mais là, il avait pris beaucoup trop de temps. Manusha, il essaie de casser le rythme, de chercher des solutions, même autres qu'à la table, mais ça ne déstabilise pas Alexis.
0: Non, parce que dans le jeu, il est impossible à les déstabiliser. Là, pour l'instant, Alexis Lebrun qui déroule très concentré, très sérieux dans son entrée en lice, dans son premier tour. Quelques coups, alors, ça ne marche pas toujours, mais ça reste quand même rare.
1: C'est un très beau premier revers de la part d'Alexis. Malheureusement, le deuxième reste dans le filet, mais... C'était bien joué. Une petite faute de service. Ouais. Sans vraiment que tous les coups deviennent difficiles à faire hein, pour un Manusha.
0: Parce que là, ça fait 6 balles de 7 pour Alexis Lebrun. 10,
1: 5. Est-ce qu'on va avoir le même score que la première manche? Eh oui.
0: Ça fait 2-7 à 0. Désormais pour Alexis Lebrun qui déroule. On ne voit pas comment Manusha arriverait à le déstabiliser, à venir l'embêter, ne serait-ce qu'en rayer tout simplement la machine Lebrun.
1: Très bien, très bon premier enchaînement pour commencer, alors qu'on on voyait le tableau potentiel et peut-être retrouver Jorgic, hein, qu'il a de nombreuses fois affronté en Europe, ça serait vraiment intéressant pour ce 8ème de finale. Mais ça reste plutôt un bon tirage hein, pour Alexis, un 8ème de finale sur Jorgic, ça aurait pu être pire. Magnifique revers. Un bon démarrage revers. La première fois du match qu'on voit une série de 2-3 points de Manusha.
0: Oui. Oh, il va recoller. 4 partout.
1: Ouais, cette remise était beaucoup trop haute de la part d'Alexis. Ouais. Ouais, il le montre, il le mime Alexis, les épaules un peu hautes et un peu crispées sur ce dernier revers. C'est pourquoi la balle reste dans le filet. Et attention, le service qui lui échappe un peu, Alexis. Et une faute de contre-top derrière. Allez, restez vigilants, finir ce match tout de suite.
0: Ah, ouais, bon réflexe. Pas évident à reprendre cette dernière balle, ce qui a poussé ensuite Manusha à la faute.
1: Exactement, il avait joué très fort Alexis, mais elle est revenue aussi vite. Il était un peu pris.
0: On le disait, Manusha qui a l'habitude de briller en double. Voilà, en tout cas, dans la vitesse, normalement il sait y répondre. Alors pas pour couvrir évidemment toute la table, Il y a quand même des sacrés réflexes qui lui viennent notamment de ses, de son parcours en double.
1: Ah, encore une fois, un bloc revers qui échappe à Alexis, qui reste dans le filet, et 8-8, attention. Bien servi. Elle a retrouvé une bonne longueur.
0: Et deuxième service, pour être en position de conclure ensuite. Oh, sur son service, ça aura vraiment été l'un des points très forts d'Alexis aujourd'hui. Il aura deux balles de match sur le service de son adversaire.
1: On sent vraiment qu'il a eu besoin pour l'instant de points. Dès qu'il avait son service, il avait les schèmes parfaits, pas gêné.
0: Très belle entrée en lice d'Alexis Lebrun, qualifié pour les huitièmes de finale. Une victoire sans souci. Vraiment, même le dernier set a un petit peu accroché. N'est pas de nature à le faire trembler. Bouda au service pour débuter ce huitième de finale.
2: Ah, il y aura un gros enjeu service remise. On sait que le service de gaucher qui peut arriver sur la zone un petit peu court coup droit de Félix, ça peut le gêner. Mais il a beaucoup travaillé dessus. Et il a de quoi faire avec ses propres services aussi. Alors, 2-1. Allez, c'est un bon début. On prend bien ses marques.
0: Gagner ses points de service.
2: Bonne gestion aussi avec ses propres services de Bénédicte Douda. Il a bien attendu son heure dans le jeu court avant d'attaquer assez fort. Ouais, c'est bien. La variation dans la gamme, on s'en rend pas forcément compte hein, comme ça à l'écran, mais chaque service de Félix, c'est toujours un petit changement à apporter. Et quand vous êtes en face, c'est dur à lire.
0: Félix au service, il ouvre un tiroir, il choisit parmi les dizaines de services possibles.
2: Bénédicte Douda, il est connu hein, comme étant un bourreau de travail. Il s'entraîne énormément d'heures, alors peut-être que maintenant à 32 ans il en fait un peu moins, mais pendant des années il s'entraînait 6-7 heures par jour. C'est ce qui lui a permis de monter hein, à ce niveau-là, d'avoir une constance très élevée dans ses coups, dans ses enchaînements, des automatismes bien réglés.
0: Et il s'accroche, 6 partout.
2: On cherche à servir vraiment très rasant par rapport au filet hein, pour pas donner d'occasion à
0: éviter que la balle monte.
2: Voilà.
0: Derrière, ça permettrait à Félix d'attaquer tout de suite.
2: Ouais, c'est bien là ce qu'il a fait avec son revers pour le contrer. Ouais, il insiste un petit peu dans le jeu court côté coup droit. Il a souvent ensuite des balles qui viennent dans son revers, Félix. Ah, comme celle-là. Mais celle-là, elle est ratée. Ouais, bien, bien. La prise du coup droit. Il a changé de système là pour varier. Oui,
0: c'est bien. C'était important de gagner ces deux services.
2: Et là, dans un moment important comme ça, 7-7, il a fait deux nouveaux services. Enchaîné avec son coup droit deux fois. C'est ça, la qualité de Félix. Par contre, en remise de service, peut-être encore un petit peu trop gentil sur ce qu'il propose. Avec la petite réussite là, et jouer une balle très très courte.
0: Il y aura deux balles de 7 pour Félix Lebrun. Que l'on retrouve au service.
2: Ouais, réussite qui passe de l'autre côté, c'est un peu un rendu. Allez, deuxième balle de 7. Allez, un bon service, une bonne idée pour Félix. Oui,
0: voilà, c'est fait, hein, une première manche dans la poche du Français.
2: Allez, il commence avec le service. Peut-être marquer l'esprit tout de suite. Ouais, parfait. Dans la distribution des coups, après son service, c'est bien varié. Oui. Ah, il a fait un petit sauvetage avec un bloc coupé. Allez, c'est très bien ce qu'il propose dans le début de deuxième manche. C'est précis, il pousse tout le temps à la faute, Bénédicte Douda. Ah, il faut continuer comme ça. Ah, il est venu très tôt pour essayer d'agresser sur cette poussette, mais ça reste dans le filet. Ouais, parfait.
0: C'est bien, continue à le laisser à distance, l'Allemand.
2: Très bien ce qu'il fait avec son coup droit sur les premières balles dans ce match.
0: Allez, ça touche, le bord.
2: Il y a un rebond qui est un petit peu sauté,
0: c'est le rebond,
2: ouais,
0: pas du tout.
2: Et qui l'a gêné. Ouais, c'est bien, on profite des erreurs de Bénédicte Douda. Et il a l'air un petit peu perdu là dans le jeu, Bénédicte Douda, il a aucune certitude. Les variations font qu'il n'arrive plus à enchaîner correctement. Oh, dommage. Il l'avait bien armé, il attendait la balle sur ce revers. Ça sort un tout petit peu en longueur. Bien, bien, bien dans cet échange solide.
0: Il est déboussolé, hein, Bénédicte Douda. C'est encore une fois trop long.
2: Et pas mal de net hein, dans ce match. Et oui, encore avec son coup droit qui fait le point.
0: Les points défilent dans ce deuxième set. Il s'envole, Félix. Il n'est plus qu'à deux points du gain de cette deuxième manche.
2: Ah oui, c'est super. C'est fluide dans les enchaînements. On a l'impression qu'il sait exactement ce qu'il va faire après son service. Il attend la remise. Ouais, dommage. Oh, ouais, bien joué. quand même un bon coup qui sort de la raquette de Bénédicte Douda depuis le début de cette manche.
0: Un sur 6, mais il a tellement d'avance, Phoenix, qui va pouvoir peut-être conclure là sur son service. C'est ce qu'il fait. Il mène 2-7 à rien désormais, Phoenix Lebrun, après 11 minutes de jeu dans ce huitième de finale. Tout va bien pour Phoenix Lebrun dans son huitième de finale. Deux manches à zéro pour le Français face à l'Allemand, qui n'a pas de plan, selon Nathanaël Moulin, l'entraîneur de Phoenix.
2: Oh, dommage. Ça aurait été beau de venir piquer un petit peu ce point dès le début de la troisième manche, alors qu'il était mal embarqué. Oh, ça prend le bord de table. Ouais, très bien. Qu'est-ce que c'est fluide après son service. Chaque enchaînement.
0: Il a passé un tour, ce qui n'avait pas été le cas l'année dernière. Éliminé d'entrée par Anders Lind.
2: Oh là là. Ouais. Et ça, c'est un petit peu de quoi vous dégoûter. Parce que vous prenez des risques, vous vous engagez, mais vous faites contrer. Parce que Félix, il a ce niveau de réflexe assez exceptionnel.
0: En revenant d'un temps mort en plus, vous êtes censé être requinqué. Avoir une idée peut-être un peu plus précise de ce qu'il faut faire.
2: Oh, dommage, dommage. Et il a réussi à bien remettre la balle grattée par le filet, là, un bon réflexe. Oh bah là, ça fait beaucoup. 3 points gagnés là avec l'aide du filet pour Bénédicte Douda. Ouais, il se réencourage encore plus. Il veut en finir, Félix. Ouais, ça marche si bien quand il utilise un petit peu son service pioche et tout de suite il prépare le coup droit, l'enchaînement coup droit. Il n'a toujours pas trouvé de solution à ça, Bénédicte Douda. C'est encore un point à gagner avec l'aide du filet. Il n'y a pas de quoi s'inquiéter pour Félix, honnêtement. Ça fait partie du sport. Allez, bien rester concentré sur ses intentions qui sont bonnes. Est-ce qu'il va y avoir un temps mort dans cette manche ou pas?
0: Non. Il aurait pu.
2: Ouais, ça aurait pu, mais non.
0: Phoenix aurait pu prendre. Oui. Il sentait peut-être la dynamique malgré cette légère remontée de Bénédicte Douda. Il a préféré rester autour de la table. Et il a bien fait. Il reprend 2 points d'avance. Le service derrière. C'est payant pour l'Allemand.
2: Ouais, il est un tout petit peu meilleur dans les échanges. Il a trouvé une ligne de sol plus lointaine, mais il arrive à enchaîner. Oh, c'est parfait, encore. Il a changé de service et là, il est venu avec son revers très long, mais avec beaucoup d'effet dans la ligne droite. Ah, dommage. Là, ça reste dans le filet pour le petit jeu court au-dessus de la table. Allez, allez. Au moins prendre ce point en remise pour s'offrir deux balles de match sur son service ensuite. Ce serait idéal.
0: Oh, oui, l'Allemand, mais derrière Phoenix est le plus fort à ce jeu-là. Il y aura deux balles de match. Et ce sera bien sur le service de Phoenix. Ah, il a fini par faire craquer l'Allemand.
2: Oh. Le rebond qui a surpris un petit peu Félix après son service long.

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16: De retour à Yokohama pour le Champions de Yokohama. Non, vous ne ratez rien, c'est un replay de l'année dernière, que non, pas de l'année dernière, du tour précédent pour Ina Hayata, qui va se présenter dans quelques instants pour son 8e de finale. Ina Hayata qui s'était donc imposée face à la Hongkongaise Du Hikem en 4-7. La voilà désormais opposée à Ye Yitian, la représentante de Taipei, qui elle a eu un premier tour assez simple en 3-7 face à l'Australienne Yang Zijiu. La voilà, la numéro 40 mondiale, certainement la plus mal classée hein, de ce Champions. Elle a profité de l'absence de certaines joueuses pour pouvoir être du voyage à Yokohama. La voilà face à l'Australienne lors du premier tour. Pour son premier Champions, qui n'a jamais fait mieux que 37e joueuse mondiale, c'était il y a quelques jours seulement. C'est l'étoile montante de Taïwan.
17: Exactement, ouais. On a vu qu'elle avait que 18 ans et elle a pas mal fait le circuit jeune, le circuit WTT jeune, donc en moins de 19 ans. Et elle fait un petit peu ses débuts sur le circuit senior, mais elle fait des bons débuts sur les compétitions qu'on appelle les feeders, c'est le premier niveau de compétition internationale avec des très bons résultats en feeder. Et donc au fur et à mesure, elle est en train de passer les étapes. Et là, ce premier champion, elle passe tout de suite un tour dans ce premier champion. Donc c'est aussi déjà un bon résultat pour elle. Alors là, elle va avoir quand même fort à faire face à Ina Hayata. Ça va être un vrai test à ce niveau-là.
16: 13 tournois déjà cette année pour la Taïwanaise. Effectivement, au moins des quarts de finale au feeder. Ou alors des victoires également. Notamment en France, à Hennebon. Là, c'est une montagne pour elle, mais c'est comme ça

que l'on grandit face à la numéro 7 mondiale taïwanaise au service pour débuter ce huitième de finale.

Nayata, c'est la médaillée de bronze olympique au JO de Paris 2024. Ensuite, elle avait eu une période de blessure un petit peu difficile. Et elle revient assez fort en 2026. Elle reprend une meilleure place au classement mondial. Elle est numéro 2 japonaise derrière Miwa Arimoto. C'est une joueuse qui joue vite et qui peut jouer fort aussi avec un magnifique jeu de jambes. Vous verrez, elle se déplace vraiment très vite dans l'air de jeu. Elle est très explosive.

0: Et pour l'instant, dès qu'elle agresse un petit peu, la Taïwanaise, elle se fait surprendre. Elle n'a pas forcément l'habitude hein, de rencontrer des joueuses de ce niveau-là pour l'instant. Ça, petit à petit. Donc là, pour l'instant, elle se fait surprendre dès que ça accélère. Encore, avec une remise un petit peu trop haute. Hinayata, évidemment, elle va rien laisser, hein, même si elle affronte une joueuse sur le papier un petit peu plus faible. Elle prend le match, comme on peut le voir, à 100%, très sérieusement. Et elle fait déjà un gros trou hein, dans la première manche, là, 7-1.
1: Quart de finaliste l'année dernière, Hinayata.
0: Je pense pas qu'elle ait déjà gagné un Champions en carrière, Hinayata. Donc ce serait peut-être un titre qui lui manque.

0: En tout cas, elle continue là sa démonstration. Les trois petits points de Yenitian sont des petites erreurs d'Inayata, forcément, puisqu'elle est agressive, elle tente. Mais on la sent pas du tout en danger pour l'instant.
1: Let. Service is not vertical.
0: Ouais, reprise sur le lancer de son service. Ce sera un avertissement d'abord et un point perdu si ça devait se reproduire.
2: Il avait remporté un Champions. C'était à Francfort l'année dernière.
0: Champions de Francfort.

0: Ouais, là, il n'y a rien qui réussit. Tout est trop dur pour l'instant pour Ye Yutian.
1: Sur le point de concéder la première manche. 5 minutes pour s'adjuger le premier set. Ina Hayata n'a pas tremblé dans cette première manche. Il va falloir confirmer ensuite. 3 sets gagnants encore en 8e de finale. On a déjà réalisé le tiers du chemin.
0: Et avec la manière, hein, pour l'instant, rien à dire. Magic.

0: ハーフアイマイって珍しいと思う。
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2: Allez, de retour. La japonaise devant son public. Surtout pas se relâcher, évidemment. Si elle a bien constaté qu'elle pouvait être largement supérieure à son adversaire.
3: Ouais, il va falloir qu'elle reproduise le même niveau de concentration, d'attention. Pas commettre trop d'erreurs. Et on voit hein, que dès son service, tout de suite après, elle a une balle assez favorable. Yi Chen qui n'arrive pas à remettre de manière à la gêner. Oh là là. L'attaque sur la première balle est trop tendre. Et c'est là où on voit qu'elle vient surtout du circuit jeune ou du circuit un petit peu feeder. Mais à ce niveau-là, pour l'instant, ça suffit pas. Love 3.

0: Allez, premier point où vraiment elle a su enchaîner trois coups de suite. Elle a résisté à la vitesse. Ah, il faut qu'elle s'améliore au fil du match, ne serait-ce que pour progresser. Elle est très gênée par ce service de gauchère qui lui arrive dans la zone coup droit. Beaucoup d'effets latéral.
1: On est parti sur un match pour apprendre, hein, pour la taïwanaise.
0: Ah, c'est le match pour prendre de l'expérience dans ce Champions. Ouais.
1: C'est trop vite. Tout va trop vite pour elle. Il faut lire vite le coup de son adversaire. Là, en plus, l'effet imprimé par la japonaise va donner un effet sortant à la balle. Il faut encore plus s'allonger le bras. Elle a dépassé les 30%, un niveau de 30%, selon l'arbitre. Là, c'est à l'œil humain, hein, pas le fameux Hokai.
0: On n'a pas la VAR dans ce tournoi. C'est pour ça que les arbitres se permettent de donner un avertissement et de ne pas prendre un point tout de suite. Alors que quand on a la VAR, le TTR exactement, les arbitres enlèvent le point directement. 6-2. Allez, petite faute de remise. Il faut bien qu'elle commette une ou deux erreurs par-ci par-là. Et Nayata. Rien d'alarmant.
1: Elle arrive à tenir peut-être deux échanges, mais pas plus.

0: Ouais, c'est la japonaise qui imprime le rythme. Dès que ça accélère, là c'était bien anticipé par la taïwanaise. Mais c'est elle qui va multiplier les variations pour ensuite faire le point.
1: C'est peut-être le genre de match où Ina Hayata se sera entraînée avant le match bien plus longtemps et avec beaucoup plus d'intensité oui, sûrement que son match finalement.
0: Quand on voit 91% de points inscrits sur son service, c'est exceptionnel comme, comme taux. Beaucoup moins pour la taïwanaise. Son revers a lâché encore une fois 7 balles de 7. Ah non, c'est 9, on a encore 2 points. Il n'y a pas encore. Mais ça fait peu de points marqués par Yeyi-Tian.
1: Ouais, elle essaye un petit peu sa gamme de service. En plus, Inayata, là, s'est permis de faire un service rentrant qui n'est pas du tout un de ses services principaux, mais elle peut tenter des choses aussi. Et oui, et ça marche. Elle s'offre la deuxième manche sur le score de 11-3. Voilà, assez sereine, assez tranquille.
0: 11-3 dans la première manche, 11-3 dans la deuxième. Très très dur pour la taïwanaise. C'était déjà un sacré défi, là c'est presque mission impossible qui lui est désormais proposé. Certainement que dans la foulée, hein, le huitième de finale entre Shen Yuanyu, le chinois, et le sud-coréen Jung Woo-jin ne tardera pas à débuter avant de retrouver un peu plus tard Alexis Lebrun face à Darko Jurgic. On a l'habitude de s'affronter, la série est à l'avantage du français ces dernières années. Les têtes de série dans le tableau féminin sont toutes encore en lice. Wao Hirimoto, tête de série numéro 1 pour la numéro 3 mondiale. Elle est en quart de finale. Kuaiman pourrait être l'adversaire de la gagnante entre Hayata et Ye. On la retrouvera un peu plus tard, la chinoise opposée à la roumaine Bernadette Such. Début du troisième set, celui qu'il faut absolument gagner pour la taïwanaise si elle veut avoir un espoir dans ce huitième de finale, et c'est très mal parti.
1: Elle se met en service revers, elle essaye autre chose, la taïwanaise. Et ben voilà, au moins un point de prix, ça marche.

0: C'est elle qui décide de tout.
1: Oh, ouais.
0: Quand il faut accélérer.
2: Il y a un tel niveau d'écart, honnêtement, il y a zéro solution à proposer à Yeditian. Elle est débordée dans tous les domaines.
0: Il était le plus déséquilibré sur le papier. Il l'est également dans le jeu, même s'il y a cette égalité de partout dans le troisième set. Et une première, la Taïwanaise est devant. Avec ces fameux 3 points marqués, comme lors des deux premiers sets.
3: Let 3-2.
0: Elle pouvait me le faire là. C'est sûr que mentalement c'est compliqué.
2: Ah, j'imagine qu'avec son coach, ils se sont parlé pour se mettre vraiment dans un mode essayer de progresser dans ce match, prendre de l'expérience et oublier un petit peu l'enjeu de gagner ou perdre. Faut juste se libérer et en profiter au maximum. Ouais, c'est mieux ce qu'elle fait. C'est elle qui a réussi à accélérer un petit peu avant Ina Hayata. Et ensuite, elle a bien enchaîné.
0: Et une première 4 points marqués dans un set pour elle aujourd'hui.
2: Ah ouais, elle profite de petites erreurs d'Ina Hayata. Elle a tellement réalisé aussi deux premières manches quasi parfaites, Ina Hayata.
0: C'est le piège à 2-7-0. Hein.
2: Bah oui, c'est pas facile de rester concentré avec la même intensité. Ouais, là, c'est bien appliqué pour frapper cette balle haute.

0: Et en tout cas, le fait de servir avec son revers, c'est un peu mieux. Elle a des balles, elle arrive mieux à enchaîner, la Taïwanaise. Donc, une petite solution tactique qui l'emmène à jouer un peu mieux derrière. Elle rate de pas grand chose cette balle. Ça prend le filet, puis ça sort. Et elle remet des balles un petit peu moins haut. Donc, Hinayata, il faut qu'elle soit un peu plus vigilante. Et encore une petite erreur. Elle s'est pas assez dégagée avec ses jambes pour tourner autour de cette balle en pivot.
1: Ah, magnifique, c'est dommage qu'elle ça termine sur cette faute directe. Et il y aura eu 2-3 échanges qui peuvent faire aussi office de satisfaction pour la Taïwanaise.
0: Ouais, elle commence à être dans le rythme un petit peu quand même, à mieux enchaîner. Il lui a fallu un peu de temps, mais elle se rapproche doucement.
1: Ouais, elle a pris le temps mort. Puisqu'elle est bien déterminée à aller arracher ce troisième set.
0: Et son coach, pour certains, vous aurez reconnu Shang-Chi Yuan, ancien joueur olympique pour l'équipe de Taïwan, ancien numéro 3 mondial, qui maintenant est passé côté coaching. Beaucoup d'expérience du coup à revendre pour sa joueuse.
1: Sacré père, un sacré duo. On pourrait, on va sûrement retrouver à voir, mais avec une première en Champions, vous pouvez vous retrouver au Smash européen la semaine prochaine en Suède. On commence dès mardi sur notre antenne, sur l'équipe live. Avec des horaires européens, c'est rare, mais tous les jours, dès midi, sur la chaîne L'Équipe. Et le soir, à partir de 18h, on suivra le Grand Smash en Suède. 7-6. Il est important ce point pour éviter le retour de la japonaise.
0: 6-8. Ouais, bien. Bien réalisé de la part de Yi Chen.
1: La machine s'est un petit peu enrayée du côté d'Hinayata. Elle a récupéré le service avec des chiffres exceptionnels, mais c'était surtout dans les deux premiers sets.
0: Et elle en met un peu plus, Yi Chen, à chaque fois qu'elle prend l'initiative. Plus de qualité. Et là, Hinayata, grosse erreur. Je pense qu'elle est un petit peu surprise aussi que son adversaire ait haussé le niveau. Et il va lui falloir peut-être un petit temps d'adaptation. Si jamais elle perd cette manche.
1: Hey, encore une balle trop longue. Elle a 4 balles de 7, Yi Chen. Les deux derniers services perdus par Hayata. Oh, superbe. 10-7. 3 possibilités pour la Taïwanaise. On n'avait pas vu faire ce type de point dans ce troisième set.
0: Non.
1: Du côté japonais.
2: 10-7.
1: La manche de l'espoir pour Yi Chen, qui a clairement haussé son niveau, peut-être aussi profité d'une décompression de la japonaise, mais elle a eu raison, elle a saisi sa chance, elle revient 2 manches à 1 désormais jeune taïwanaise de 18 ans. Ça fait trembler une tête de série numéro 5. Et qui va l'obliger à se ressaisir désormais pour le quatrième set. Le voilà, ce smash en Suède la semaine prochaine avec une belle colonie française, Truss Morgard, qui va devoir défendre son titre. Il n'est pas venu d'ailleurs à Yokohama pour cela, pour se concentrer sur ce rendez-vous. On suivra évidemment cet événement tout au long de la semaine. Ça fait deux très gros et très beaux tournois à suivre sur les antennes du groupe L'Équipe.
0: Ouais, dans cette quatrième manche, on peut s'attendre quand même à une réaction de Hina Hayata. Elle est prévenue, son adversaire maintenant a un peu de répondant. Il va falloir enchaîner un petit peu mieux. Une balle ne suffira peut-être plus.
1: Alors je dis mardi, mais ça commence dès lundi, hein, le Grand Smash en Suède. Tous les jours à midi, le rendez-vous. Midi et 18h.
0: Ah, si je me trompe pas, les qualifications pour les non-têtes de série vont commencer
1: dès
0: ce
1: demain.
0: Week-end.
1: Ouais,
0: voilà,
1: demain.
0: C'est ça, dès demain. Et ensuite, dès lundi, on a le droit au début du tableau principal. On rappelle, en Grand Smash, on aura tableau de simple, tableau de double et tableau de double mixte. Donc là, il y a beaucoup de tableaux dans lesquels on va pouvoir suivre nos Français.
1: Beaucoup de tables.
0: Et il y a quatre tables dans un grand smash, donc oui. Ah, Hina Hayata pour l'instant qui réagit bien dans la quatrième manche. Ah, elle est prête à jouer sur plusieurs balles. Elle sait qu'une ne suffira peut-être plus.
2: Four love.

0: Ah, elle a tenté là, sur ce pivot, elle a tenté de jouer très fort, Yi Tian. C'était intéressant, mais ça sort pas de grand chose. Hein. Ouais, elle a retrouvé vraiment tous les bons enchaînements qui avaient fonctionné dans les deux premières manches. Nayata, elle en remet au niveau des placements de balles, on voit. Hein. Ce coup droit, il est pas neutre, il a une trajectoire très croisée. Sortante vers l'extérieur de la table. Allez, quand même, elle a été chercher son point avec cette accélération en démarrage revers.
1: C'était pas la même Ayata que l'on retrouve dans ce quatrième set. Oh, oui. Super. Ouais, on l'a retrouvé. À trouver des zones différentes, à droite, à gauche, à mettre un peu plus de vitesse. Ouais, c'était parfait. Un beau triangle.
0: Ouais, bien joué de la part de la Taïwanaise. Elle continue à essayer de grappiller des petits points, de résister.
1: S'étaient déjà affrontés hein, les deux joueuses par deux fois, notamment aux États-Unis pour le Grand Smash. On n'avait jamais pris un set à la Taïwanaise. C'est fait ici, même si elle risque encore une fois de s'incliner face à Ayata. Mais elle va continuer de grandir. Elle a clairement rehaussé son niveau, la japonaise, puisque ce sont désormais 8 balles de match. Pas forcément de regret pour la taïwanaise. Elle a saisi sa chance dans la troisième manche. C'est une leçon aussi de courage et parfois pour la taïwanaise, montrer aussi ce qui lui manque pour arriver tout en haut. Au plus haut niveau du tennis de table mondial, Ina Ayata, qui en championne, s'est ressaisie dans ce quatrième set et se qualifie donc pour les quarts de finale. Elle devra attendre quelques minutes pour connaître son adversaire, la roumaine Bernadette Such ou la chinoise Kuaiman. C'est un sacré match à venir. Elle a rempli pleinement sa mission, la japonaise. Une petite pause et puis dans quelques instants, on retourne dans le tableau masculin avec la confrontation entre le chinois Shen Yuan Yu et le coréen Zhang Wujin. A tout de suite.
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0: Alexis Lebrun arrive dans quelques minutes pour son huitième de finale face à Darko Jorgic, notre Français qui va tenter de se qualifier donc pour les quarts de finale comme son frère demain, Phoenix, qui est déjà programmé, hein, ce sera à 10h30. Donc soyez bien à l'heure demain pour la prise d'antenne sur la chaîne L'Équipe. Phoenix Lebrun face à Hiroto Shinozuka, un local face à son public, le japonais. Félix et peut-être donc Alexis au programme de ce samedi. Le tableau masculin qui eh bien, se poursuit avec le chinois Chen Yuanyu qui entre. 21 ans, droitier, 29e joueur mondial et tombeur de Simon Gauzy au premier tour. From Korea Republic, Sean Bujan. Il est opposé au Coréen Jang Woo-jin, 30 ans, droitier également, mais mieux classé. Il est 9e au rang mondial. Il avait écarté le Suédois Anton Kalberg en 4-7 lors du premier tour.
1: Il est très en forme en ce moment, le Sud-Coréen Jang Woo-jin. C'est un client dans le tableau, on peut le dire. Donc il est favori dans ce match, mais attention, à Chen Yuanyu, qui, entre guillemets, n'a rien à perdre, qui doit faire ses preuves pour monter un petit peu dans le rang de l'équipe de Chine. Ça, c'est jamais facile.
0: Dans ces confrontations, vous voyez, les deux matchs précédents, c'était en 2025, notamment à Montpellier pour le Champions. Jang Woo-jin s'était à chaque fois imposé. Un set seulement perdu par le Sud-Coréen face aux Chinois dans leurs deux précédentes confrontations. Jang Woo-jin, finaliste au premier Champions de l'année, c'était à Doha. En septembre, il a été peu souvent aligné dans les tournois cette année. Il a été au Champions de Doha, au Star Contender, puis au Smash de Singapour et la Coupe du Monde de Macao. White for Chen, pink for Jan. White, receive. Which side? Le choix du Chinois de recevoir lors du premier service.

0: Zhang Jin qui avait atteint quart de finale du Smash aux États-Unis. Ça, c'était son 16e de finale, son entrée en lice. Le vainqueur affrontera Sora Matsushima, le japonais tête de série numéro 1. Donc derrière, ce sera un sacré rendez-vous pour le quart de finale qui aura lieu demain. Et voilà cette victoire du chinois face à Simon Gauzy en 3-7 lors du premier tour.
1: Il n'avait pas réussi à faire ce qu'il voulait, hein, honnêtement, Simon, dans ce match. Il a eu une occasion dans la deuxième manche avec deux balles de set qu'il n'a pas su convertir. Mais sinon, on le sentait un petit peu moins bien que d'habitude. Mais aucun doute qu'on le retrouvera plus motivé que jamais pour le Smash en Suède. Et puis, on va dire, l'avantage de perdre tôt dans cette compétition, c'est que vous avez plus de temps pour refaire le décalage horaire vers l'Europe et donc vous préparer pour la Suède.
0: C'est bien, voir le verre à moitié plein.
1: Voilà, exactement.
0: Bravo, Laura.
1: Toujours trouver du positif. Et là, Yongujin, Shen Yunyu, une belle affiche de 8e de finale. Vous allez voir un petit peu deux styles différents. Yongujin, c'est vraiment un joueur de coup droit. Il aime beaucoup prendre son coup droit, donc pivoter, ne pas rester trop en revers. Shen Yunyu, lui, c'est un joueur plutôt équilibré, rester en revers. Il va moins se tourner.
2: First game, jump to serve, level.
0: Zhang Wujin au service de ce 8e de finale face au chinois Shen Yunyu. Il est favori, le sud-coréen, sur le papier.
2: Love.

0: Ouais. Ouais, ça commence toujours vite et fort, ces échanges.
1: Two, one.

0: Dead. Not that tight.
1: Ouais, Shen Yuanyu qui se fait avertir très tôt dans le match. Un premier avertissement sans conséquence, mais il reste tout le match pour que l'arbitre lui enlève un point si jamais ça se reproduit.

Et voilà la filière de prédilection de Yang Wujin. Se tourner avec son coup droit. Ne pas rester trop en revers. Ah, c'était un coup de chance qui n'a pas vraiment rendu service à Yang Wujin. Là, il accroche le filet, ça donne une balle haute au final à son adversaire.

Ah, il a trouvé un petit peu une remise sur le corps. Toujours, hein, vous le savez, au tennis de table, un des placements les plus intéressants, c'est de venir jouer directement sur son adversaire. Le faire hésiter entre le choix du revers ou du coup droit.

0: Four, five.
1: Et la petite variation au service. Celui-là, il est venu avec un peu plus d'effet coupé, donc la remise a fini dans le filet.
0: Six, four.
1: Elle était un peu trop limite sur ce pivot.

0: Celui-là est parti vite, on n'a pas vu le rebond sur la table.
1: Ouais, et c'est revenu fort. 6 partout dans ce premier set. Ah, il n'a pas bougé pratiquement, le chinois. Scotché.
0: Il commence à prendre un petit peu ses marques pour choisir la bonne balle où il peut pivoter justement. Là, il a juste été patient, il a attendu son heure. Chenelou qui fait la faute. Sur une balle pas si difficile. On voit clairement que dès que Shen Yunyu arrive à donner une balle agressive et toucher le revers de Yang Wujin, il domine. Le problème, c'est que si vous jouez toujours dans cette zone-là, bah, il est capable de pas prendre son revers et de pivoter. C'est clairement en revers qu'il a commis le plus d'erreurs, le Sud-Coréen.

0: L'attaque coup droit, c'est très difficile à contrer. Hein. Quand c'est Jiang Jin
1: qui s'y colle. L'engagement physique qu'il y met, toute la rotation du corps pour donner la force.
0: Oh, dommage. Enfin, dommage parce qu'il est allé la chercher très loin. La balle de retour du Chinois. C'était juste avant. C'est bien joué de la part de Shan Yuanyu. Neuf partout. Première manche très indécise.
1: Oh, ça va être notre premier 9 partout dans cette session. Session du soir à Yokohama, session du fin de matinée pour nous. Nine all. Et là, au bon moment, il n'y a pas d'erreur en revers pour Yang Ujin. La bonne remise. Ce flip à un revers qu'on appelle la banana. Dû au mouvement du poignet arrondi. Enfin, il a fait ce qu'il fallait. Hein. À 9 partout, on voit que... Il est numéro 9 mondial, qu'il est en forme, qu'il est en confiance et il sait gérer les money time. C'est une première manche remportée par Yang Ujin, sans qu'il ait non plus été exceptionnel en début de manche. Donc si en plus il arrive à hausser un petit peu son niveau, il pourrait faire vraiment la différence face aux jeunes joueurs chinois.
0: Il n'a pas encore donné la pleine puissance de tout son jeu, Jiang Ujin, mais c'est vrai que l'emporter à 9-9 alors qu'il était toujours un peu derrière. Hein. C'est une belle affaire, une belle opération pour lui dans ce premier set. Et là, avec un match aussi serré, aussi disputé, deuxième set, il ne peut absolument pas se relâcher. Donc je t'accuse plusieurs fois à surveiller.
2: Second game. Chen to serve. Love all.

Ouf, c'est bien joué de la part de Sun Yanyu. Pas grand chose à faire sur le joueur de coup. C'est bien décalé et il trouve l'angle parfait.

0: Ouais, le service long suivi du contre. Ouais, bonne réaction du joueur chinois en ce début de deuxième manche. Bonne attaque du coup droit. Yang Wujin était carrément au-dessus de la table. Là, ça, pour ces attaques-là, ça vous demande vraiment beaucoup de gainage. Hein, parce que vous n'avez pas le droit de toucher la table avec une partie de votre corps en jouant. Donc avancer pour attaquer au-dessus. Il faut bien se tenir.
1: Beaucoup de droits lâchés là par le chinois.

0: Ouais, et là, dans l'option tactique, j'ai l'impression qu'il va utiliser pas mal le fait d'écarter dans le plein coup droit. Première manche, il avait beaucoup joué dans le revers-revers, et là, à chaque fois qu'il a une occasion d'attaquer plein angle coup droit, il y va. C'est une bonne tactique sur un joueur qui a l'habitude de prendre beaucoup de pivots. Il faut lui mettre le doute loin dans les angles.
1: Ouh, lui aussi, il sait trouver les angles. Avec ce revers m'a complètement lâché.
2: Bip. 3, 4.
1: Il a dû prendre la balle très basse. On n'a pas réussi à la redresser, la relever. Tiananiu.
0: Ah, et là, il aurait dû mettre plus de rotation, plus de courbe pour que ça passe au-dessus du filet. Il avait une trajectoire trop tendue, donc ça a fini dans le filet.
1: Il reprend les devants, Jang Woojin.
0: Ah, il va prendre le temps, hein, tout de suite. On sent qu'il est un petit peu dans le doute, un petit peu dominé chez Nianyu, donc il a besoin de cette deuxième manche. C'est un peu à l'image de Xiangpeng, hein, qui avait pris son temps mort face à Tomokazu Arimoto dans la deuxième manche aussi quand il était mené.
1: Ah, là, il y a le risque, le doute. Il a peur de voir Jang Woojin enchaîner, il est passé devant.
0: Alors qu'on voit Zhu Qiao là en second plan, joueur qui a été éliminé au premier tour par Sora Matsushima.
1: L'adversaire du quart de finale, le gagnant du jour. Dans quelques minutes, Alexis Lebrun fera lui aussi son apparition dans cette Infinity Arena pour son huitième de finale.
0: Et Shen Yuanyu, pour l'instant, c'est le dernier représentant de l'équipe de Chine masculine. Donc s'il était amené à être éliminé, on n'aurait aucun joueur chinois au stade des quarts de finale. Pas une belle performance pour cette équipe de Chine. Hein.
1: Oh. Oui, de mémoire, au soir des États-Unis, c'était chez les filles peut-être qu'il n'y avait plus de chinoises.
0: Non, c'était
1: chez les garçons.
0: C'était aussi chez les garçons,
1: voilà.
0: Où c'était exceptionnel. Plus aucun joueur chinois au stade des quarts de finale. Donc ils enchaînent, on va dire, quelques mauvaises compétitions.
1: Et témorose pour les Chinois en tennis de table.
0: Non, par contre, côté féminin, on se rattrape toujours. Hein. En général, elles continuent à tout rafler, les joueuses chinoises. Et même quand il n'y a pas les meilleures à ce tournoi, il n'y a pas Sun Yingsha, il n'y a pas Wang Manyu, il y a quand même des prétendantes au titre. Ah, magnifique. Le contrôle dans tout le début du point par Yang Woojin. Et quand il a vu l'opportunité, il est venu prendre son coup droit pour contre-attaquer.
1: La crainte est confirmée avec cet écart maintenant de 3 points pour Yang Woojin et 4 désormais.
0: Ah, magnifique. En toucher de balle, ce petit spin sur le côté là. Regardez, il touche la balle très basse, il la relève à peine. Elle était même courte. Ça, c'est un coup qui demande beaucoup de finesse.
1: Jamais il n'avait marqué et mené de 4 points, Jang Woojin.
0: Il est un petit peu en train de se décomposer, là, Shen Yuanyu. Là, il avait une occasion, une balle un peu facile.
1: C'est fou, hein, il sentait la dynamique positive pour le Coréen et le temps mort n'a absolument rien changé. C'est monté en puissance.
0: Oh, oui. Oh, la distribution est parfaite.
1: Voilà, tout revient, tout est placé. 6 balles de deuxième manche pour Jang Woojin. Ça ferait 7-0. Un jeu en progression constante dans ce match. Jang Woojin, le sud-coréen, qui mène désormais 2 manches à rien dans ce 8e de finale. Il n'arrête pas de monter en puissance. Est-ce qu'il aura la décompression du troisième set, comme tout à l'heure, Ina Hayata, chez les filles. Alors, quand même, qu'il se méfie de la réaction du Chinois, qui est au pied du mur désormais.
0: Ouais, et on voit un petit peu dans son langage corporel, Chen Yanyu, qu'il n'est pas en confiance. Alors, il est assez réservé. Il s'exprime pas forcément beaucoup quand il gagne un point, mais en plus, on le sent un petit peu se décomposer, hésiter dans les balles. Et Wang Guojin, au contraire, il est en train de se relâcher complètement dans cette rencontre. Il accélère et c'est lui qui dicte le rythme dans les points. Et on vous a parlé plusieurs fois d'un calendrier très serré. Et bien, regardez les événements à venir. Grand Smash en Suède, Champions de Macao, de nouveau un Smash en Chine et Champions à Montpellier. Imaginez un petit peu les enchaînements pour les joueurs avec des décalages horaires entre l'Europe, l'Asie, l'Europe, l'Asie. Mais du coup, beaucoup de rendez-vous à suivre sur les chaînes de l'équipe. Ça, ça fait plaisir.
1: C'est 7-0 là.
0: Ouais.
1: La série.
0: Ouais, il y avait 5-4, ouais, même plus du coup.
1: Oui, c'est vrai.
0: Parce qu'il a pris le temps mort quand il avait perdu 2 points.
1: 5-4.
0: Ça fait peut-être 9-0 là déjà.
1: On va pas tarder à l'avoir la série.
0: Allez,
1: fin d'hémorragie.
0: On a vu un discret encouragement de la part du Chinois pour se redonner un petit peu de courage. Trop prévisible ce service long. Wang Guojin, il était déjà positionné en pivot. Et en plus, il trouve le placement parfait sur le corps. Oh oui, encore une fois, pivot sur le corps. C'est fluide, c'est relâché au niveau du Sud-Coréen. Il n'y a pas grand-chose à dire.
1: Il reprend sa marche en avant, Jang Bujin.
0: Et le tableau, on vous disait, c'est pour rejoindre Sora Matsushima. Donc ça sera sûrement un match d'une toute autre allure si Wang Guojin l'emporte là. Il aura ensuite fort à faire face à la tête de série numéro 1 du tableau.
1: C'est le tableau d'Alexis, hein, Lebrun. On va retrouver Matsushima ou Jang Win-jin très certainement en demi-finale.

0: Ouais, il a retrouvé encore cette attaque coup droit un peu sur le corps. Il a une bonne variation au service sur Ngujin. Hein. Il se procure régulièrement des bonnes balles, ou en tout cas l'enchaînement qu'il avait anticipé. Ouais.
1: Il s'envole. Il n'a pas les clés, clairement. Chen Wanyu,

0: Red. 7-5.
1: Encore, le topspin un peu sur le côté avec beaucoup de toucher très tard, mais il arrive à la jouer basse et un peu courte. Et ça, ça gêne à chaque fois le chinois.
2: Un sort. Il est à 2 points du match, le coréen.

0: Oh, oh de la chance.
1: Oh, il s'est battu quand même.
0: Attention de pas se blesser sur ce genre de balle. Impossible à jouer, mais il tente de toute façon. Jung Woo-jin. Faut serrer les dents pour aller le dernier point, peut-être. Il n'en reste que deux.
1: Ah, il l'a touché quand même avant qu'elle rebondisse au sol. Oui, le plus beau point de ce match. Un moment important pour Jung Woo-jin.
0: Qu'est-ce qu'il est solide pour aller chercher 4 balles de match.
1: Ah, il a attendu, il a été patient dans le revers-revers. Puis il a réussi à pivoter, à faire ce qu'il voulait. Ah, des balles de match. Et sur son service en plus, ce qui lui a réussi plutôt très bien depuis le début.
0: Une petite vingtaine de minutes pour passer l'obstacle des huitièmes de finale. Jung Woo-jin se qualifie pour les quarts donc et retrouvera au prochain tour Sora Matsushima. Ce sera encore une marche supplémentaire. Il n'y a plus de Chinois dans le tableau masculin et ce dès le stade des quarts de finale. Ça fait beaucoup de contre-performances pour le clan chinois. Une petite pause nous de notre côté avant de rebasculer dans le tableau féminin. Kuaiman, la chinoise, voilà, qui, comme l'équipe féminine, se porte bien. Elle sera opposée à Bernadette Such, la roumaine. À tout de suite.
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10: Truss Morgan n'est pas là dans ce Champions de Yokohama. Il se prépare pour le grand smash européen. Ce sera en Suède la semaine prochaine, tous les jours, dès lundi, à partir de midi. On suivra ce grand rendez-vous, évidemment, de la saison de tennis de table. Il est en train de se préparer parce qu'il est l'étonnant du titre. Il y aura beaucoup, évidemment, de points à défendre. Il a donc fait l'impasse sur ce Champions de Yokohama, où on en est au stade des huitièmes de finale. Les courageux qui vont enchaîner le Champions et le Grand Smash dans quelques instants. Alexis Lebrun face à Darko Jorgic. Il viendra clôturer cette journée de compétition à Yokohama. Alexis Lebrun qui viendra se présenter pour aller essayer de décrocher un match face à Tomokazu Harimoto, le japonais qui l'attend en quart de finale. Mais avant cette confrontation, le tableau féminin avec ce match. Là aussi, huitième de finale, il n'y a que des huitièmes de finale aujourd'hui. L'entrée de la Roumaine, Bernadette Soc. Elle a 31 ans, elle est droitière, Bernadette Soc, numéro 24 mondial. Elle s'est qualifiée au terme d'un match en 5-7 au premier tour. Sur sa route, un sacré défi avec Kwaiman, 22 ans, gauchère, donc une confrontation droitière-gauchère aujourd'hui. Quatrième joueuse mondiale et qui s'est défait sans problème en 3-7 de Manika Batra au premier tour. C'est forcément dans chaque tournoi dans lequel elle va se présenter, Kwaiman, c'est l'une des favorites au titre final. Et c'est ce match, eh bien, un remake, une revanche peut-être pour Soc qui avait perdu ici l'année dernière en huitième de finale face à Kwaiman. C'est d'ailleurs leur seule confrontation à ce jour. Une victoire à l'époque sèche 3-7-0 pour Kwaiman face à Bernadette Soc.
11: Bernadette, c'est une des rares européennes qui, de temps en temps, arrive à faire à sortir un exploit sur une joueuse chinoise. Alors en termes de pourcentage, ça reste faible, mais il y a carrément des joueuses qui n'ont jamais battu une chinoise du top 10 mondial ou du top 15. Et par contre, Bernadette Soc, elle a déjà fait ces exploits-là, on va dire peut-être une fois par an, une fois par saison, elle arrive à battre une de ces joueuses chinoises. Alors est-ce que ça sera le cas pour aujourd'hui? Peut-être.
10: Ce sera peut-être pour aujourd'hui. Elle a battu 10 fois une joueuse chinoise dans sa carrière en 53 matchs. Bon, le pourcentage, vous l'avez dit, ça fait quand même 18%. Elle est presque 19, j'arrondis.
11: Ce qui est déjà pas mal hein, pour une joueuse européenne face aux joueuses chinoises. Vous le savez, hein, la domination chinoise est forte. Mais en plus des joueuses chinoises, on a bien sûr toutes les japonaises, les coréennes.
10: Eh bien, Ce sera une japonaise au prochain tour, Ina Hayata, qui s'est qualifiée là il y a quelques instants. Donc en quart de finale, attend Bernarda Such ou Kuaiman. Voilà, dans les dernières balles de match à cette confrontation.
11: Bernadette, c'est une joueuse qui peut avoir un style de jeu embêtant pour des joueuses qui aiment jouer en rythme, en vitesse. Bernadette, elle est capable d'avoir beaucoup de variations, de mettre des effets avec des trajectoires bien différentes. On revoit son premier tour, victoire bien à l'arrache. Et la célébration.
10: Oui, tu ça vois. C'est toute la tension qui sort. Après ce match face à l'Égyptienne, Anna Godin. Ce qui lui fait du bien aussi, une victoire en Champions. Elle a une saison compliquée. 52% seulement de victoire.
11: Alors la bonne nouvelle de sa saison, c'est qu'avec la Roumanie, elles ont eu la médaille de bronze en par équipe au championnat du monde. C'était sa première médaille en par équipe à des championnats du monde, et je m'en rappelle bien puisque malheureusement la Roumanie a battu la France en quart de finale chez les filles, et donc peut-être vous vous rappelez même qu'elles avaient célébré en montant toute l'équipe sur la table, toute l'équipe avait sauté sur la table pour célébrer, et on attendait ensuite pour un match chez les garçons, et il avait fallu réparer la table. Petite anecdote des championnats du monde.
10: Kuaiman, finaliste du champion de Chongqing, demi-finaliste en début d'année à Doha et finaliste récemment de l'US Match. Et on la retrouve au service, la chinoise, pour débuter ce huitième de finale. La bonne.
11: Récemment, c'est Charlotte Lutz, notre Française, qui avait réussi à pousser Kuaiman jusqu'à la belle. C'était un match très intéressant. Alors, est-ce que Bernadette va réussir à la faire douter aujourd'hui ?

0: C'était magnifique, le superbe échange entre les deux joueuses qui va se terminer donc par cette faute de Quaïman.
1: Elle y a été, Bernadette, elle a pris des risques, ça a payé. C'est le genre de point qui peut nous montrer qu'elle est en forme. 2-3. Et toujours dans ces matchs gauchère-droitière, il y a beaucoup d'enjeux sur la remise de service. Le service de Quaïman qui va venir pas mal dans la zone coup droit de Bernadette. Et il va falloir qu'elle trouve des bonnes remises.

0: 3, 4.
1: Ah, c'est dommage. Après le beau point, là, on enchaîne plusieurs erreurs.
2: Ouais, ça m'avait bien préparé celui-là. On joue milieu de table. Ouais, elle a lâché son revers, la vitesse, tout de suite le geste rapide de Quayman.
1: Même au bruit, on a senti qu'elle avait vraiment claqué cette balle.
2: Elle a maltraité la balle.
1: Ça prend le bord, ça.

C'est un 6-0 là pour Koeman. Série en cours. Il y avait un 6-1. Et pourtant, le début de point était pas mal. C'était bien emmené par la Roumaine. Mais comme on l'a déjà vu aujourd'hui, les joueuses de ce niveau-là, Koeman, elles vont vite. Elles sont capables de revenir après avoir été écartées loin. Et son revers, il fait mal. Hein. Elle a un geste très court et pourtant très puissant. Donc beaucoup de force juste dans l'avant-bras et la main. Et elle prend à contre-pied le placement une fois en diagonale, une fois en pleine ligne. Petit sursis. Il reste 5 balles de 7 encore à convertir pour Koeman. 5 balles pour mener manche à rien. Alors il va falloir une troisième possibilité.

0: Oh,
1: bien. Elle s'était appliquée sur le coup précédent pour lâcher ensuite ce coup droit.
0: Ah, la trajectoire est magnifique, là, comme ça.
1: Eh bien, ce sera la quatrième balle de 7. La quatrième fut la bonne pour permettre à Quaiman de mener un 7-0 dans ce huitième de finale. Il y a encore beaucoup de choses à régler, il y a eu beaucoup d'erreurs. Elle a laissé la porte entrouverte aussi à la Roumaine qui s'y est engouffrée. Donc c'est un match qui est loin d'être décidé encore. Il va falloir monter en intensité et en efficacité surtout côté chinois. Et on sait que Bernadette Judge peut elle aussi monter son niveau.
0: Ouais, pour l'instant, ce qui ne lui convient pas à Bernadette, c'est qu'il n'y a pas assez d'échanges. Quaiman, elle arrive souvent à abréger l'échange. Elle joue les balles tôt et en plus, on a tout le temps un petit peu à contre-pied. Voilà l'exemple de ce genre de revers. On ne sait pas trop où ça va partir. Elle donne l'information au dernier moment. Donc si Bernadette n'arrive pas à anticiper les trajectoires, à prendre un peu d'avance, elle se retrouve un peu scotchée à chaque fois, à chaque accélération de Quaiman. Et pas de coach dans le coin de Bernadette Seuch.
1: Elle devra trouver la solution toute seule. Pour revenir dans ce huitième de finale où elle est menée.
0: Avec premier avertissement. On a vu des avertissements tomber, mais jamais la sanction ensuite. Donc ça se passe bien. Oh là là là là.
1: Superbe, superbe. Et quand les échanges s'allongent comme ça, maintenant ça tourne à l'avantage de la chinoise. Ouais, c'est presque l'équerre.
0: Elle est puissante, elle est capable vraiment d'accélérer sur la première.
1: Encore beaucoup de longueur sur cette balle.

Oui, ah, c'est un petit bord de table pour conclure, mais c'était quand même bien amené le point. Il avait fait ce qu'il fallait, Bernadette Touch.

2, 3. Ah, dommage. Une faute de premier démarrage coup droit parce qu'elle s'est pas bien dégagée sur le milieu. Ouais, c'est mieux. On sent qu'elle oriente un petit peu plus le jeu vers le coup droit de Koeman. Hein. Faut dire qu'elle a pris plusieurs coups de fusil en revers dans la première manche. Vaut mieux orienter le jeu vers le plein coup droit de la gauchère.

0: Oh, splendide.
1: Cette fois-ci, elle a pris le dessus sur cet échange un peu plus long, la Roumaine.
0: Ah, et puis, on revoit au ralenti, voilà, elle a fait un coup qui quasiment n'existe pas dans le catalogue. Elle est venue faire un bloc coupé latéral du coup droit en plein échange de vitesse. Elle a changé complètement le rythme de l'échange. C'est très intéressant comme variation. Et là, elle tient le rythme de la chinoise. Alors, encore une petite réussite avec le filet sur la dernière, mais quand même, elle répond présente, la roumaine, dans cette deuxième manche.
1: Elle s'en va. C'est pas la dernière à s'exprimer, en tout cas, dans la Dead Search. Montrer sa frustration.

Ah, c'est dommage. L'occasion était belle là d'utiliser ce revers pour écarter dans la diagonale. Elle le sait. Ça rate de pas grand-chose, encore une fois. C'est ça le tennis de table, c'est beaucoup de précision, hein. La balle est petite, la table aussi. Et attention, Quayman repasse devant. Et elle serait capable d'accélérer dans la deuxième partie de manche pour faire un peu comme dans la première. Voilà, tout en placement de balle, un service très long croisé avant de revenir de l'autre côté.

0: Oui, bien le placement. On a bien vu avec cet angle de caméra que la balle rentrait directement sur le corps de Quayman.
1: Mais qu'elle trouve de la longueur, c'est très difficile de la contrer.

0: Elle se plaint, la Bernadette Touch, à mon avis, elle se plaint qu'elle voit pas le service. Elle dit, voilà, elle a fait le geste. Elle dit aux arbitres que son service est caché, ce qui n'est réglementairement pas autorisé. Mais bon, là, c'est aussi la frustration de pas trouver de solution. Elle a besoin de trouver un coupable.
1: Elle est face à 4 balles de 7. Pourquoi Eman? Cette fois-ci, c'est la première qui suffit. La chinoise mène désormais 2 manches à rien en ce 8e de finale. Parler de la possibilité, de la nécessité de l'avoir montée en intensité. Mais c'est ce qu'elle fait, Koeman.
0: Puis la frustration, on l'a vu, bon, se plaindre à l'arbitre et on la voit voilà, s'exprimer un petit peu après chaque faute qu'elle fait, Bernadette Touch. Un peu désabusée dans la fin de cette deuxième manche. Et en plus, là, elle n'a pas de coach. Donc, elle ne peut pas non plus exprimer sa frustration à quelqu'un, se libérer.
1: Elle ne peut pas entendre forcément le petit positif ou avoir ces mots qui peuvent aussi vous faire voir, eh bien, comme vous, Laura, le verre à moitié plein.
0: Exactement.
1: Et puis même les conseils de tactique. Alors, évidemment, c'est une... très grande joueuse expérimentée, mais c'est sûr qu'une aide extérieure, un autre œil, ça peut aider.
0: Et là, on voit un petit langage corporel un peu négatif, un peu... peut-être un petit peu saoulée par la situation de ce match où elle n'a pas vraiment les clés. Et en plus, elle remet... mal et on voit qu'à chaque voilà elle refait encore le geste un peu ce geste qui chez Épongiste veut dire je vois pas ce qu'elle fait, elle sert cachée. Donc là
1: l'arbitre ne dit rien.
0: Non, l'arbitre ne dira rien. En plus, je pense en général c'est quand l'adversaire se plaint d'un service de l'autre, c'est encore pire, les arbitres ne veulent encore moins intervenir pour paraître le plus impartial possible.
1: Ce sera peut-être après ce troisième set, Alexis Lebrun arrive pour son 8e de finale.
0: Ah, la petite chance en plus là sur ce contre pour Koeman.

0: ça fait deux fois sur son coup droit.
1: Ça défile. Elle est agacée, Bernadette Seuch, et limite, elle libère un peu sa frustration dans les coups, mais en général, c'est pas bon de jouer avec ses émotions. Faut rester le plus froid possible pour maîtriser ce qu'on fait en tennis de table.
0: Oh là là, là, là, ça, c'est bon. Ça c'était beau, mais l'histoire est en train de se répéter. Elle a pris le temps mort, Bernadette Seuch. Une minute avec elle-même pour essayer d'inverser le cours déjà de cette manche. Elle s'était inclinée ici l'année dernière au même niveau en huitième de finale face à la même joueuse, Koyman, lors de leur seule confrontation passée.
1: On aime bien nous montrer en tout cas des ralentis, des expressions de Bernadette qui fait des gestes. Et ça, la réalisation aime bien.
0: La huitième de finale, comme à Chongqing d'ailleurs, mais pas mieux. Hein. Cette année, 16e à Doha, a été tombée dès le premier tour aux États-Unis pour l'US Match. Dès le premier tour à Ljubljana. On a eu du mal hein, vraiment cette année à enchaîner les victoires, Bernadette Seuch. C'est maintenant qu'elle doit inverser le cours de cette manche déjà. Et du match peut-être ensuite.

0: Ouais, bien joué. Elle était prête au bon endroit là en contre-initiative revers Bernadette. Donc elle a pu diriger le jeu. Et un peu de sourire ironique là de la
1: oui,
0: situation.
1: Oui, quand elle sourit là, c'est pas un franc sourire, hein, Yann.
0: Ouais, là, ça a encore accroché un peu le filet. Donc elle a pas pu la sauver cette balle en coup droit, Bernadette. Ouais, c'est fort aussi ce qu'elle fait, Ekwueman. Et vraiment, on a l'impression que c'est facile hein, pour Ekwueman. On n'a pas l'impression qu'elle ait besoin de s'employer beaucoup. Elle est très relâchée dans sa façon de jouer. Elle anticipe bien les trajectoires de balles.

0: Oui. Bien joué. Elle s'est retrouvée un peu loin de la table, Quaïman, en défense. C'était pas si facile à jouer pour Bernadette. Elle a patienté jusqu'à ce qu'elle ait l'opportunité vraiment, voilà, d'écarter très loin dans le coup droit. À 2 points du match maintenant. Quaïman, tête de série numéro 2 du tournoi. Tous les sets se sont à peu près ressemblés. Hein. Elle a voulu en finir vite, mais c'était un peu forcé peut-être.
1: Il restera encore 4 possibilités de terminer ce match. 11-6. C'est fait. Une victoire encore en 3-7 pour Quaïman face à Bernadette Such, comme l'an passé en 8e de finale. Elle s'offre la possibilité de défier donc Ina Hayata en quart de finale. Quaïman, numéro 4 mondial, qui poursuit sa route. Elle a été très embêtée aujourd'hui face à Bernadette Such. Et dans quelques minutes, entrée d'Alexis Lebrun autour de cette table pour clôturer le programme de ce vendredi de 8e.
0: On a eu quelques matchs finalement assez rapides, mais du coup ça nous a rapprochés du match d'Alexis Lebrun, l'affiche qu'on attend évidemment le plus. Alexis Lebrun face au Slovène Darko Jorgic à suivre.
1: Statistique compliquée pour la Roumaine, 40% de points gagnés au service, c'est trop peu. Les 2/3 du côté de la Chinoise. Il n'y a même pas 20 minutes passées sur la table. C'est facilité aussi le match, Quaïman. Et encore, on n'a pas vu une très grande Quaïman. Hein. Elle peut faire encore bien plus et il faudra qu'elle le fasse lors du prochain tour. Alexis Lebrun arrive face à Darko Jorgic. C'est l'affiche, le remake de la finale du top 16 européen à montrer en début d'année. Alexis s'était imposé comme en 2025 à Montpellier, comme en 2025, là encore, au top 16 européen en finale, et même aux Champions de Chongqing en 2024. Les deux confrontations précédentes et avait tourné à l'avantage du Slovène, mais c'était en 2023, championnat d'Europe par équipe. Arrivé dans quelques instants, Alexis Lebrun. C'est notre dernière chance française aujourd'hui, d'ailleurs. Les frères Lebrun, nos deux derniers représentants. Félix, lui, jouera son quart de finale demain, 10h30. C'est le premier match de la session, donc soyez bien au rendez-vous, pas de retard sur notre antenne. Pour suivre Félix Lebrun, surtout que ça, j'allais dire, ça peut aller assez vite, non? Face à Hiroto Shinozuka, a priori, ça devrait être un peu plus disputé entre les deux garçons.
0: Mais très en forme, gagne Félix, facilement, hein. Ça nous va. Et on passera en 4 manches gagnantes hein, demain pour les quarts de finale. Là, c'est notre dernier match en 3 manches gagnantes avec Alexis.
1: Alexis, l'année dernière, qui n'était pas venu à Yokohama.
0: Ah, il avait fait le choix de se réserver pour le smash de Suède, hein, puisque l'année dernière c'était déjà un petit peu le même enchaînement. Champions au Japon, puis smash en Suède. De temps en temps, il faut faire les bons choix dans le calendrier des joueurs.
1: Le parallèle entre les deux joueurs qui vont entrer dans quelques instants, c'est qu'ils ont tous les deux battu un joueur indien au tour précédent. Manusha pour Alexis Lebrun en 3-7, mais 5-7 pour Darko Jorgic face à Manav Thakkar.

0: Ouais, quand même des matchs ouais, assez expéditifs, en tout cas, sans forcément grande opposition. Que la jeune taïwanaise qui a pris un set malgré sa défaite. À chaque fois des 3-7-0. Il faut que ça continue pour ce dernier match. Alexis Lebrun qui entre dans cette Infinity Arena. Darko Jurgić, le Slovène, 28 ans, il est droitier, 15e joueur mondial.
1: From France, Alexis Lebrun.
0: Alexis Lebrun, 22 ans, droitier également, mieux classé, 10e joueur mondial. Fort de sa finale au Star Contender de São José dos Campos, Alexis Lebrun.
2: Ouais, une finale où malheureusement il s'était incliné 11-9 à la 7ème manche face à Hugo Calderano. Il est passé tout près d'un titre en Star Contender, Alexis. Vraiment dommage, mais du coup de bonnes sensations, j'imagine, de bonnes choses à retenir. On voit 10e, 15e, c'est un match quand même sur le papier très serré. Et cette année, Alexis Lebrun, au mois d'octobre, il devra défendre son titre de champion d'Europe en simple. Darko Jurgić fait partie un petit peu des adversaires dans ce championnat d'Europe. Donc ça peut déjà donner une petite idée de comment se situe Alexis en Europe en ce moment.
3: I have pink and white. White for LeBron, pink for Jurgić. Pink. Service.
0: Et il va prendre le service, Darko Jurgić, tout de suite pour débuter ce huitième de finale. C'est un joueur qui arrivait beaucoup dans le passé à embêter justement les frères Lebrun. Il n'y a pas eu une seule victoire sans 7 concédés pour Alexis, par exemple, face à Darko Jurgić. Il n'est pas passé le premier tour à Doha ni à Chongqing pour les deux précédents champions. Il était au Brésil, lui aussi, pour le Star Contender. Il s'est arrêté en quart de finale récemment. Alors qu'Alexis lui a engrangé la confiance et des points. Fin de son premier tour face à Manusha. Pas passé non plus beaucoup de temps sur l'aire de jeu.
2: Ah, il devait avoir hâte de jouer, hein, Alexis, parce que c'est vrai que ce premier tour, ça remonte déjà à 2 jours pour lui. Et il doit attendre, puisqu'il est le dernier à jouer son 8ème de finale. Et c'est un joueur, à mon avis, il a hâte d'enchaîner, de jouer, surtout après une victoire. Évidemment, il a dû passer un peu de temps dans la salle d'entraînement.
0: Darko Jurgić lui a eu un peu plus de mal face à Manav Thakkar. Tu passais par une 5ème manche.
2: Ouais, Darko Jurgić, un grand joueur de revers. Vous verrez pendant ce match, il peut prendre beaucoup de place avec son revers, il peut accélérer très fort. Il peut aussi utiliser des services revers, pas mal de services revers, ce qui n'est pas toujours commun dans le tennis de table masculin. Donc il a un jeu, une singularité. Tandis qu'Alexis préfère un petit peu le coup droit. Et c'est un joueur, Alexis, que vous connaissez, qui est très puissant. Et qui est aussi capable de bien défendre son point à mi-distance.
0: Il
2: Allez, on a vu le coach Nathanaël Molin, bien sûr, présent pour ce gros événement.
0: Jurić au service. Et le premier point vient pour Alexis.
2: Allez, c'est parti. Et on voit tout de suite Darko, après son service, il se place bien en revers. Et Alexis qui a voulu rentrer son premier coup droit un peu fort, mais c'est resté dans le filet malheureusement. Oui, super. Ah, le fameux service revers du Slovène, attention. Et tout de suite repris sur un lancer pas assez haut. Il n'a pas l'air content, ouais. Mais c'est comme ça. Mais
0: dès le début du match, ça vous met un peu de la pression sur la suite.
2: Oh oui, super la remise avec le revers. A tout de suite envoyé un signal fort là pour montrer qu'il n'est pas gêné sur son service revers. Pour le faire douter. Ouais, bien. Alexis qui est capable de bien varier ses services aussi. Hein. On parle beaucoup de Félix pour le service, mais Alexis aussi est un bon serveur. Et on voit Darko Jurić qui cherche la diagonale revers. Peut-être plus à son avantage cette diagonale revers au Slovène qu'à Alexis.
0: Ouais, il a attaqué, c'était bien tenté, mais il avait senti Jurić, il avait anticipé. Et c'est lui qui va faire le point.
2: Ouais. Et là, il subit un petit peu le jeu du revers du Slovène. Allez, Alexis qui va se régler, qui va trouver les solutions. Oui, un service bien dans le coup droit. Bien décalé. Oui, super.
0: Et il recolle tout de suite.
2: Ouais, dans les points comme ça, un peu à mi-distance, dans la diagonale coup droit, ça va être vraiment à l'avantage d'Alexis. Il faut y aller dans cette partie coup droit. 7-6. Ouais, il a mal lu l'effet du service, mal positionné sa raquette. Ah, dommage, dommage, c'est une filière qui aime bien pourtant le mi-distance comme ça, pouvoir repartir, défendre son point.
0: Surpris par cette longueur de balle de Jurić.
2: Oui, la belle défense. Ah, c'était mal embarqué, mais il a bien défendu son point. Ça, il aime bien le faire, Alexis. Ah, il a joué la balle très très tard là. Oh, super.
0: Voilà, et l'Andorre, il attaque Alexis Lebrun. Petite remise courte.
2: L'attaque bien placée, voilà, pas dans les angles où Darko couvre bien, mais sur lui, au corps, toujours. Ah, il recolle à 9-9. C'est bien ce qu'il fait là. C'était pas évident, il était mal embarqué. Et avec le service en plus à 9-9.
0: Il peut conclure cette manche, Alexis Lebrun, de service à venir. Ce sera une balle de 7 pour Jurić à l'inverse.
2: Tu peux précipiter ce revers peut-être.
0: Allez, la manche, elle va tomber dans la poche du Slovène. La première, Darko Jurić qui mène face à Alexis Lebrun. C'était très serré. Il y a quelques réglages à faire pour Alexis.
4: C'était peut-être pas les meilleurs choix de service à 9-9. Il a lancé deux fois la diagonale revers. Alors est-ce que c'était un bon choix tactique? Il faut voir. Et le Slovène est tout seul en tout cas. Pas de coach. Tandis qu'Alexis est en train de parler, de discuter avec Nathanaël.
0: Ah, il va avoir une petite oreille indiscrète du côté d'Alexis et de son entraîneur. Il y a eu des erreurs, quelques erreurs d'Alexis. Qui nous laisse penser aussi que voilà, on sait qu'il peut mieux faire et qu'il y a de la marge.
5: C'était pas loin de le coffrer, maintenant mets tout dans le bon sens, ça va.
4: Ouais, la dernière consigne, on a eu seulement. T'étais pas loin de le prendre cette première manche, maintenant mets tout dans le bon sens et ça va le faire. Je pense qu'à mon avis, tout dans le bon sens, c'est dans la tactique. Je pense qu'il y a eu des erreurs tactiques un peu trop lancées dans la diagonale revers. Faut rectifier un petit peu ça et ça va le faire. Oui,
0: bien. Il attaque bien cette deuxième manche, Alexis.
4: Oh, bravo, la défense. Excellente, il a trouvé une longueur de balle exceptionnelle sur celle-là. Ça a mis Darko Jurgić en difficulté. Allez, allez, c'est bien, c'est bien. Il a été un peu vers le milieu de table. Et encore là, le service très long sur le corps. On voit tellement l'impact là du coaching de Nathanaël. Les petits ajustements tactiques qu'il fallait faire.
3: Love six.
4: Ouais, c'est très bien, c'est très bien.
0: C'est peut-être un set expéditif pour revenir à égalité. Et relancer les débats.
3: Love seven.
4: Ouais. Et là, il est un petit peu perdu dans son jeu, Darko Jurgić. Oh là là,
0: ouais. Là, c'est dur. Ah là, il joue complètement là dans cette deuxième manche. Il n'est pas du tout dans la confirmation. Ouais, il faut dire qu'en face, Alexis a clairement réglé ces petits détails qui ne fonctionnaient plus. Là, il est dans le bon sens. C'est son entraîneur qui doit être content. Tout est bien réglé. Voilà, même quand il accélère, ça revient. C'est écœurant pour Darko Jurgić.
4: Ah, ils font le show un petit peu là dans ce genre de points.
0: Est-ce qu'il va faire la manche parfaite, Alexis?
4: Oh,
0: il est déjà
4: là
0: de retour
4: là.
0: Il est déjà de retour. 11 à 0 dans ce deuxième set. Alexis Lebrun qui égalise à une manche partout. Oh, ça fait mal.
4: Voilà, c'est incroyable ce genre de manche. Tout s'est aligné, c'est-à-dire qu'Alexis n'a rien raté dans ce qu'il a tenté. Darko Jurgić a fait beaucoup, beaucoup d'erreurs. Et on voit le petit sourire de Félix.
5: Comment ajouter ton bras régulièrement? Après, tu mets une variation. Et puis là, avec ton revers, c'est génial, tu joues partout.
6: Ouais, mais parce que je le laisse venir. Si je veux prendre trop tôt, je peux pas.
0: Alexis. Là, il y a peu de choses qu'il n'a pas pu faire. Alexis Lebrun, en tout cas dans ce set.
4: On a entendu Nathanaël. On a entendu Nathanaël qui disait avec ton revers, tu joues partout. Comme ça, il doute, il ne sait pas à quoi s'attendre. Et Alexis qui disait, ouais, ça j'arrive à le faire si j'attends un peu la balle. Il ne faut pas que je veuille jouer trop tôt.
0: 11-0, c'est quand même un score assez exceptionnel.
4: Ça arrive pas beaucoup en Champions à ce niveau-là. Ça, c'est sûr. Ouais, c'est bien. Il le fait commencer par le coup droit et quand il s'engage en coup droit, Darko Jurgić, il a du mal. Il est un petit peu lent à se replacer après. Il a un grand gabarit. Et il est dans le doute complet. Il a plus de certitude.
0: Complètement là. Là, ça fait 13 points d'affilée.
4: 13 points de suite.
0: Oh là, ça revient.
4: Oh là là, mais quand est-ce que ça va s'arrêter cette série?
0: Le plus tard possible. Il y avait un 11-1 pour Quaiman face à Manika Batra dans le tableau féminin.
4: On a même pas
0: de 11-0. Et là, on est même à. C'est un 15-0, la série en cours d'Alexis Lebrun. Ce qui est d'autant plus étonnant que le premier set avait été remporté par le Slovène.
4: Ah, ça y est. Il débloque le compteur, le Slovène. En tout cas, ce que fait Alexis tactiquement, là, c'est parfait. Il est dans la variation, c'est très bien. Un revers dans la diagonale, puis tout de suite, il change. Il joue jamais deux fois de suite au même endroit. Il est tout le temps en train de le bouger. Darko Jurgic, les déplacements, vraiment, le jeu de jambes, c'est pas non plus son point fort. 5-2.
0: Alexis Lebrun qui avait infligé un 11-0 au Nigérian Haruna. C'était l'année dernière, en octobre 2025. C'était à Montpellier.
4: Montpellier, bien sûr.
0: Chez lui, dans du Champions.
4: Ouais, parfait, la lecture du service long, bien anticipé. Il n'a plus aucun repère dans ce match, Darko Jurgic. Ça s'enchaîne, hein. Vous connaissez les frères Lebrun. Quand ils gagnent, ils enchaînent vite. Ils prennent la balle, ils servent. On laisse pas le temps à l'adversaire de se régler ou de trouver une solution.
0: Pas question de laisser Darko Jurgic sortir la tête de l'eau. C'est incroyable ce qu'il est en train de réaliser, Alexis. Sur ses imperfections du premier set, il a tout réglé en une minute. Et il domine, il écrase Darko Jurgic dans le deuxième. Et il le malmène dans le troisième.
4: Ouais, Darko, il est désabusé par la situation. Il balance un peu même son coup là.
0: En moins de 10 minutes, Alexis Lebrun prend l'avantage dans ce match. Rien compris de ce qui se passait là, Darko Jurgic. En plus, il est tout seul, pas d'entraîneur pour l'aider à analyser et trouver les clés pour ensuite contrer Alexis Lebrun qui est en passé en mode rouleau compresseur.
7: J'y suis allé.
8: Tu trimes, après tu sais que tu vas aussi avoir des points qui va un peu jouer à la va-vite. C'est bon. Allez. Combien de temps de respirer par quand tu viens? Concentration, vigilance, prêt. Allez. Va chercher. Allez.
0: Ouais, il va aller le chercher ce match, ce quart de finale. Alexis Lebrun. Quel mode? Toujours. Supersonic dans ce quatrième set où Jurgic va-t-il réussir à sortir à la tête de l'eau, à se remobiliser. Ça débute mal parce que c'est le service pour Alexis.
4: Ouais, très bien. Et Alexis qui a eu quelques conseils, mais vraiment des trucs du style tu restes concentré, tu restes vigilant parce qu'il n'y a rien à changer, tout est bon là dans son jeu.
0: Ça va partir. Ah, dommage.
4: Ouais, on a eu le petit échange court pendant assez longtemps. C'est assez rare que ça dure autant. On attendait qui allait sortir de là le premier.
3: 2-1.
4: Ah, c'est dommage.
0: Attention.
4: Parce qu'il avait très bien remis. Il avait bien enchaîné, mais il s'est fait contrer. Ouais, très bien. Les placements. Regardez, hein. Jamais deux fois de suite au même endroit.
0: Il a attendu au moins longtemps cette fois-ci pour décocher Alexis Lebrun et de retour 3 partout. Ouais, sacré morceau à venir pour le gagnant avec Arimoto qualifié tout à l'heure en 3-7.
4: Très bien, très bien. La justesse entre les moments où il juste il contre et les moments où il réaccélère, mais on voit que la dernière balle elle vient encore au bon placement sur le corps. Darko Jurić qui prend son temps mort, évidemment. Et on peut sentir hein, le manque d'un coach à ce niveau-là, que ce soit juste mentalement pour la confiance ou même tactiquement pour avoir des solutions. C'est très important.
0: Le quart de finale hypothétique d'Alexis Lebrun est programmé demain à 13h. Donc on aurait les frères Lebrun dans la même session. Celle de l'après-midi au Japon. 10h30 Phoenix. Et peut-être à 13h pour Alexis. Il va falloir maintenant prendre les devants dans ce quatrième set.

0: 3, 4.
1: Ouf. Bon retour de temps mort, ça pour le Slovène quand même. Ça fait longtemps qu'on l'a pas vu mettre un véritable coup gagnant. Oh, et bien un deuxième. Il se lâche un petit peu là, Darko. Voilà, Alexis aussi, il sait faire. Prendre son coup droit pour envoyer un coup très puissant. Et ça sort. Ouais, c'est bien, on profite des erreurs. Ce serait bien de conclure dans cette quatrième manche. Ah, dommage. Il n'en a pas mis assez là, il a trop subi cette balle.
2: Reste au contact, Marco Jurgicic partout. Si on trouve un peu plus dans la configuration du premier set.
1: Oui,
2: oh, que c'est allé vite, trop vite pour Darko Jurgic.
1: Ah, il est venu le décaler un petit peu vers le milieu. Oh, très bien.
2: Là, cette balle qui prend vraiment le presque le bord de table qui descend.
1: Allez, allez chercher cette fin de set. Oui!
2: Qui dit fin de set dirait fin de match pour Alexis Lebrun qui aura deux services pour aller conclure ce huitième de finale.
1: Oh, c'est super l'enchaînement, le placement de balle, c'est précis.
2: Trois balles de match pour Alexis Lebrun.
1: Ah, dommage.
2: Petit sursis.
1: Bien placé le petit jeu, mais il n'a pas su conclure. Il faut dire que cette balle-là était assez basse.
2: Et il ne fallait pas l'énerver. Il avait perdu le premier set, Alexis Lebrun, et derrière, et n'a laissé que des miettes à Darko Jurgic. Jurgic qui n'a marqué que 11 points en 3 sets ensuite, tant Alexis Lebrun a été dominateur, il s'est fâché. Et derrière, ce 11-0 notamment, qui a laissé des traces, qualifié en quart de finale. Alexis Lebrun, ce sera demain à 13h. Un adversaire japonais, Tomokazu.

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Le Mannequin Peace. Oh, le Mannequin Peace, mais attention, de Gerhard Bergen. Et pas celui de Bruxelles.

car il faut savoir que Bruxelles et Gerardsbergen possèdent ces deux villes un Manneken-Pis, mais celui de Gerardsbergen est de loin le plus ancien. Il a exactement 160 ans de plus que celui de Bruxelles. Les gens ici à Gerardsbergen prétendent que, un peu de façon moqueuse, que le Manneken de Bruxelles a commencé à uriner alors que celui de Gerardsbergen avait déjà rempli toute la Dendre. En tout cas, historiquement, c'est une réalité. L'un est beaucoup plus vieux que l'autre. Il date, celui que vous avez aperçu, de 1452. Allez, on est entré dans les 60 derniers kilomètres à l'occasion de ce passage. Oh, une chute à l'arrière! Un coureur de Jaikwa Ilula a été victime de cette chute. C'est presque miraculeux qu'il soit le seul à être tombé. Et il s'agit de Jed Smithson. Jed Smithson qui repart maintenant. Chute intervenue dans la traversée de cette localité. Smithson qui est de l'équipe Devo, qui a été promu dans cette équipe première, tout comme son jeune coéquipier italien Mattia Sambinello dans cette formation Jaico, où l'on retrouve Filippo Conca, le champion d'Italie. Allez, on est dans l'ascension du mur de Grammont, et c'était tout en fontaine qui est en première position. Le peloton a beaucoup moins de retard que tout à l'heure. Au tour précédent, ils avaient 3 minutes. Là, ils ont la moitié.

On aperçoit Danny Van Poppel hein, qui était en première position, le champion des Pays-Bas. On sent quand même que c'est plus difficile évidemment au troisième passage dans les pourcentages difficiles. Je vous rappelle que les pourcentages les plus difficiles franchis ici sont à 15%. Difficile pour Casper Pedersen, hein. Une fois de plus un peu décalé à l'arrière. Alors que son homonyme Henrik Pedersen, lui, comme au tour précédent, semble le plus efficient quand la route s'élève. Michel Maurice, légèrement distancé à l'arrière, coéquipier de Jordi Meus. Maurice, qui est lui aussi un coureur issu de la Devo pour cette épreuve, il n'a que 19 ans. Michel Maurice, qui n'est autre que le neveu de Jens Maurice, qui fut professionnel jusqu'en 2017.

j'étais en train de regarder, Michel Maurice, c'est le plus jeune coureur de ce plateau proposé sur la Bruxelles Classique. Allez, la chapelle est en vue, ça va basculer pour les hommes du peloton. Peloton plus étiré que tout à l'heure, hein, lors du deuxième passage. Et il y a même une cassure ici, après le passage d'une petite trentaine de coureurs. Et le reste du peloton qui suit. Alors que les hommes de tête, les quatre coureurs échappés, sont en train de filer vers le Bosberg.

L'enchaînement Mur de Grammont, Bosberg, grand classique du Tour des Flandres. Le Bosberg rendu célèbre par un coureur qui avait l'habitude sur le rond des Van Vlaanderen d'y construire ses succès à la fin des années 80, au début des années 90, Hedwig van Hooydonk, que l'on surnommait d'ailleurs en raison de ses performances ici, Eddy van Bosberg.

Et le Tour de France était passé ici également. Hein. C'était en 2019, lorsque le grand départ avait été donné de Bruxelles en hommage à Eddy Merckx, 50 ans après sa première victoire sur la Grande Boucle.

Alors si le Bosberg ne fait plus partie du parcours du Tour des Flandres, on le retrouve dans le final du Nieuwsblad, la course d'ouverture ici en Belgique. Et quand je vous parlais que c'était dans le final du Tour des Flandres, c'était les Tours des Flandres jusque dans les années, alors j'ai pas regardé précisément, hein, mais jusque dans les années 2010 par là. Et on a une première moitié, enfin une première partie de peloton. Vous voyez qu'il y a, tout à l'heure avait un tout petit écart. Cet écart a augmenté. Ces hommes sont en train de prendre le large. Derrière, est-ce qu'on va s'entendre? Beaucoup d'équipes sont représentées dans ce groupe intercalé entre les échappés. Et on enregistre déjà plus de 20 secondes de différence. Une vingtaine de secondes de différence, en tout cas, entre l'avant-garde du peloton et le reste du groupe principal, alors que les quatre hommes de tête ont encore une minute. Ils sont dans le Bosberg, justement. Une bonne minute d'avance, mais l'écart continue de réduire très rapidement. Et on a Binyam Girmay qui ne s'est pas fait piéger, puisqu'il est dans la première partie du peloton avec bon nombre de ses équipiers. Ah, ce serait intéressant de savoir qui roule derrière, parce que ça nous donnerait tout de suite l'identité d'un coureur qui s'est fait piéger, un ou plusieurs d'ailleurs, parmi les favoris. Oh, c'est difficile, c'est très difficile pour Titouan Fontaine dans le Bosberg. Ah, c'est pas Titouan Bosberg là que l'on a ici, malheureusement. Titouan, 20 ans, qui fait l'apprentissage de ses courses professionnelles, est en train de céder après avoir été pendant plus de 100 km à la pointe de cette échappée. Et derrière, on a l'équipe Lotto Intermarché qui roule. Même si elle a un homme devant, de toute façon, il ne faut qu'un mystère que cette échappée de 4 ou 3 coureurs sera bientôt reprise. Et on cherche à revenir au plus vite. Dans cette équipe Lotto Intermarché, nous avons le sprinter Stephen de Skuytener. Nous avons Toon Arts également. Cédric Bollens, alors qu'on le sait, Sébastien Grignard, lui, était aux avant-postes dans l'échappée, ou plus exactement, rescapé de cette échappée en sursis. Allez, en haut du Bosberg, les assistants sont là pour ravitailler ceux qui le souhaitent. En boisson, on aperçoit Anthony Turgis dans cette première partie du peloton. Et on a à l'arrière de ce peloton Milan Frétin qui est présent. Et là, regardez derrière. Des coureurs sont en train d'essayer d'opérer la jonction, mais il y a un écart. Un écart certain. Allez, on revient sur les trois hommes de tête qui se sont donc débarrassés sans l'avoir vraiment cherché de Titouan Fontaine. Il ne reste plus que les deux Pedersen, les deux Danois, l'un de Soudal et l'autre de Uno X, emmenés actuellement par Sébastien Grignard. Les Lotto qui roulent en tête dans l'échappée, en tête également au sein du peloton. Ah, c'est plus le cas maintenant, enfin le peloton, la première moitié du peloton. Non, mais on a l'équipe Unibet, Rose Rockets qui roule actuellement, qui cherche à maintenir un écart par rapport aux coureurs qui se sont fait distancer, les coureurs du peloton qui s'est scindé en deux parties. Je ne vois pas Jordi Meus, j'ai l'impression, dans ce premier groupe. On va être prudent. Il y a un coureur de l'équipe Red Bull Bora-Hansgrohe qu'on aperçoit. Je ne suis pas sûr que ce soit Jordi Meus. Et regardez l'écart. Et c'est un deuxième groupe qui s'est détaché du peloton. Et dans ce groupe, il y a Tom Crabbe. Et voici le reste du peloton. Et tout le monde, regardez, on dirait que des bordures se sont formées. Pas du tout. C'est tout simplement le Bosberg qui a fait la sélection.
ce mont qui est loin d'être insignifiant, qui n'est pas le dernier sur ce dernier tour de circuit. Puisque vous le savez, il y a également le Kongo Berg.

Titou en Fontaine va être repris par le premier peloton, le premier groupe de contre-attaque, si vous préférez, le groupe où figure Anthony Turgis.

Et regardez à nouveau la différence. On indique 16 secondes de différence, non même un peu plus, 20 secondes de différence entre le premier et le deuxième groupe consistant à la poursuite des trois échappés.

Il reste 50 km à couvrir dans cette 106e édition de la Bruxelles Classique. Pour l'instant, donc, trois hommes sont en tête. Vous les avez actuellement à l'image. Ils étaient cinq initialement. Le Danois Casper Pedersen avec le Dossard 4 qui s'écarte maintenant. Sébastien Grignard de l'équipe Lotto Intermarché et Henrik Pedersen de la formation UnoX Mobility. Ces trois hommes étaient tout à l'heure accompagnés de Titouan Fontaine qui a été distancé et auparavant même de Marius Mayrhofer de la formation Tudor qui, lors du tour précédent, avait été repris par le peloton. On s'entend pas très bien, j'ai l'impression, ou non, on discute en tout cas entre Cofidis et ce coureur de Red Bull, Bora Hansgrohe.

Je vous rappelle que dans ce premier groupe, il y a bien Binyam Girmay. Mais je n'ai pas aperçu dans ce premier groupe la présence de Jordi Meus. Jordi Meus qui peut être considéré comme l'un des grands favoris du jour. Il vient de remporter la première étape du Tour de Wallonie. Il avait gagné également à Dunkerque sur les 4 jours, fin mai. Il a gagné le Samin au printemps, l'Enam Samin classique, ici en Belgique. Et c'est un coureur qui totalise déjà 18 victoires chez les professionnels. Et Jordi Meus, on le repère quand même, parce que c'est un immense gabarit, une sacrée carcasse. J'ai l'impression que l'écart est en train de diminuer dans ce Kongoberg. On y est, hein, je pense. J'ai pas regardé. J'étais dans mes notes là. J'ai pas regardé, mais je pense qu'on est dans le Kongoberg. Alors que alors là ici, effectivement, dans ce premier groupe de chasse, ce n'est pas Jordi Meus que vous apercevez en deuxième position. Il est là, il ne relaie pas le coureur de l'équipe NSN. Et du coup, bah, d'autres vont venir peut-être prêter main forte avec l'équipe Pinarello Q36.5. On n'en a pas parlé de cette équipe. C'est qui ? C'est Aimé De Gendt qui est passé là. On voit alors derrière, on voit effectivement dans ce groupe une belle représentation des coureurs de l'équipe Alpecin. Johan Jacobs qui est là également pour Groupama FDJ United. On a d'ailleurs un autre coureur de cette équipe présent également. Ils ne sont pas très nombreux, hein. Ils doivent être à peu près 20-25. Et là, c'est un coureur de Total Energy, hein, qui fait l'effort pour essayer de recoller. Il s'agit de Pierre Thierry, dont on parlait beaucoup le week-end des boucles de la Mayenne. Et il est peut-être en capacité de faire le saut et de revenir sur la tête de la course.

Allez, Jacobs pour Groupama FDJ. Regardez comme c'est décousu pour l'instant ce peloton. Là, c'est l'arrière qui tente de revenir sur le premier groupe emmené par Jacobs.

Et on a toujours Pierre Thierry relayé par un coureur de Flanders Baloise pour essayer de faire le saut sur la tête de la course. Ici, ce sont les trois échappés. On ne les a pas perdus de vue. Ils ont encore une trentaine de secondes d'avance sur le premier peloton. Sébastien Grignard qui ferme la marche derrière Casper Pedersen et Henrik Pedersen.

Et toujours une vingtaine de secondes hein, entre le deuxième et le deuxième peloton est beaucoup plus consistant que le premier qui est aux avant-postes. On s'entend pas. Il y a eu un moment une belle entente effectivement. Enfin une belle initiative de Pierre Thierry, mais repris ça temporise. Alors que devant, l'entente n'est pas non plus excellente, hein, pour être tout à fait franc. On a des intérêts divergents. La formation Alpecine qui vient prendre un relais ici. De qui il s'agit? Peut-être Maurice Ballerstedt. Le coureur allemand d'Alpecine.

Et encore un coureur qui tente de faire le saut. Il s'agit de Tobias Müller de l'équipe Unibet Rose Rockets. Mais on ne le laisse pas sortir. On voit ici Milan Lanov qui tente de revenir sur lui. Il y avait Olivier Legac dans son sillage. L'équipe Astana qu'on n'a pas beaucoup vu jusqu'à présent, avec l'un de ses éléments qui est en train d'essayer de peut-être de sortir, en tout cas peut-être de recomposer ce premier groupe, parce qu'il sent que ce n'est pas très très efficace. Il s'agit de Davide Toneatti.

David Toneati, qui en est à sa deuxième année chez XDS Astana. Ce coureur qui était dans l'équipe réserve d'Astana auparavant, âgé de 25 ans, qui était présent sur les routes du Tour de Romandie, qui avait même fait là-bas un top 10 sur une étape. Et là, c'est un peu sauf qui peut, hein, quand même. Dans ce premier groupe qui ne s'entend pas et qui va peut-être voir revenir de l'arrière le peloton. Le peloton où l'on travaille pour Tom Crabeux, hein, qui s'est fait piéger. Toute son équipe est mobilisée. On voit également Ril Helders de l'équipe Soudal Quick Step qui est présent.

Et on va opérer la jonction maintenant. Quelle passe d'armes quand même entre ces deux pelotons. Sous l'impulsion des équipiers de Tom Crabbe, le peloton est en train de se reformer. Alors attention, hein, il se reforme. Est-ce que ça va être durable, Tom Crabbe, que l'on a vu gagner cette année sur l'étoile de Bessèges, sur la route à Del Sol, sur le Tour de Turquie, qui est un peu en Belgique la révélation du sprint cette saison, ou la concrétisation comme vous voulez. Déjà 5 victoires à son actif. Oui, sinon sur le Tour de Turquie, c'est pas une, mais 3 victoires qu'il a obtenues. Donc 5 victoires cette saison. Allez, le grand Alex Kirsch qui emmène le peloton pour l'équipe Cofidis. On a vu Turgis qui était un petit peu plus bas. L'équipe Alpecin fort bien représentée. Lawrence Pitti également présent pour Red Bull Borans-Greu. Son coéquipier Danny Van Poppel bien placé également. Et il est où ce grand Jordi Meus dans cette formation Red Bull? Bon, l'art d'un sprinter, aussi loin de l'arrivée, c'est évidemment de se cacher. Et s'il est présent, c'est assez remarquable. Et pour l'instant, nos trois échappés, eh bien, je me demande s'ils ne vont pas reprendre un peu de terrain. Parce que là, avec le regroupement, on risque d'assister à une temporisation, peut-être bien. Il reste quand même encore 40 km de course. En tout cas, on ne semble pas se désunir, se décourager en ce qui concerne les hommes de tête. La différence n'est quand même pas très importante. Hein. 40 secondes, et ce n'est peut-être pas une nécessité pour le peloton de revenir aussi vite sur les échappées. Allez, après avoir fait son travail pour obtenir un regroupement, Vincent Van Hemelen va chercher des bidons. Ce que fait également Pitalgaard pour ses coéquipiers de Cofidis. Je vous le disais, un moment de temporisation dans le peloton après cette passe d'armes qui va redonner un peu d'air aux trois échappés.

On entre dans les 40 derniers kilomètres de course avec une quarantaine de secondes d'avance pour Sébastien Grignard, pour Henrik Pedersen et Kasper Pedersen. Kasper Pedersen ici en deuxième position pour l'équipe Soudal Quickstep. Henrik Pedersen, aucun lien de parenté, avec une X-Mobility. Et Sébastien Grignard qui vient de prendre son relais. Derrière, on retrouve Tom Krabbe de Sarcen 51. Je vous le disais, 5 victoires cette saison. Dans une position délicate tout à l'heure. Et qui retrouve donc, non pas la tête de la course, mais la première moitié, enfin la première partie du peloton. Et d'ailleurs, on va tout de suite participer à la poursuite. À peine après avoir opéré la jonction. Ça ferait très certainement plaisir à Alex Kirsch, le luxembourgeois de Cofidis, qu'on a aux avant-postes depuis un bon moment, qui était tout à l'heure dans le premier groupe qui s'était détaché. Et qui vérifie que ses équipiers sont bien présents. Frétin et Agnokolski, pour qui on va essayer de disputer le final en les mettant dans les meilleures dispositions.

Allez, un bunker qui nous rappelle que nous sommes ici sur le théâtre où il y a eu des combats lors de la Deuxième Guerre mondiale. C'est l'un des quatre bunkers de Roosdaal qui avait été construit en 1939 par l'armée belge.

Grignard qui grimace. Le vainqueur de Paris-Tours, il y a quelques années, Casper Pedersen. Henrik Pedersen, également dans cette échappée. Henrik Pedersen qui est beaucoup plus jeune que Casper, 21 ans. Il vient de prendre la 11e place de la classique Dunkerque, disputée à la veille du départ des 4 jours de Dunkerque. On se souvient également que lorsqu'il était dans l'équipe, enfin de toute façon il n'était pas sous le maillot de cette équipe, quand il était dans l'équipe réserve de Uno X, mais surtout sous le maillot de l'équipe du Danemark, il avait également remporté une épreuve, une étape, la première étape sur le Tour de l'Avenir. Henrik Pedersen qui avait gagné d'ailleurs cette étape dans le nord de la France, dans le nord-est de la France, il l'avait gagné en baroudeur. Là, je ne suis pas sûr quand même qu'il puisse récidiver avec ses deux compagnons d'échappée du jour, tant l'emprise du peloton est maintenue sous l'impulsion des coéquipiers de Tom Crabbe.

Parce qu'il faut signaler que la formation Flanders Bâloise, grâce à son sprinter, est en train de réaliser une magnifique saison, ce qui ne lui était pas arrivé depuis bien longtemps. L'équipe Flanders Bâloise était un petit peu tombée dans une période de pénurie, à tel point que l'an passé, ils avaient bouclé l'année sans le moindre succès. À l'issue de la saison 2025, ils en ont déjà 6 depuis le début de l'année. Car si Tom Crabbe, je vous l'ai dit, a gagné 5 victoires, n'oublions pas également que Jules Hesters a remporté le Grand Prix de Lillers. En début de saison. Allez, l'équipe Red Bull Oberhansgrohe bien regroupée.

Il y a des équipes que l'on voit pour la première fois sur la Bruxelles Classic. Hein. Ce n'est pas le cas évidemment de Flanders, qui est un peu dans son jardin, l'équipe Flanders baloise. Mais c'est le cas de IF Education Easy Post, qui n'avait jamais eu l'occasion, si j'en crois Pro Cycling Stat, de disputer cette épreuve dans le passé, tout comme Polti visite Malta ou MBH Bank, cette équipe hongroise que l'on voit également beaucoup en France depuis le début de l'année sur les épreuves du calendrier français.

On était revenu à moins de 30 secondes hein, tout à l'heure des échappés. Vous voyez que cette temporisation aura permis aux trois hommes de tête de reprendre un peu le large. Bon, tout est relatif. Hein. Pas suffisamment en tout cas pour nourrir le moindre espoir. Le moindre espoir de résister au peloton. Peloton reformé avec des équipes qui possèdent encore beaucoup d'équipiers pour faire le travail. Ici dans la traversée de Peppingen.

Allez, on profite quand même, on essaie de profiter au maximum de ce moment de temporisation pour se ravitailler. Titouan Fontaine qui était échappé, on le voit ici à l'arrière de ce peloton avec d'autres coureurs au maillot bleu, mais c'est pas la même équipe. Ce sont les coureurs de la formation Alpecine. Et on s'est bien regroupé aussi à l'avant, ce qui concerne Red Bull Borans Grohe.

Et une fois de plus, Alex Kirsch qui fait le boulot en tête du peloton. Même si là, on a l'impression que ça roule moins vite que les échappés, puisque l'écart continue d'augmenter.

On est sur un parcours roulant, hein. Il y aura encore une difficulté, un secteur pavé d'ailleurs également à franchir. Mais ce sera plutôt dans les 20 derniers kilomètres de cette Bruxelles classique. Et on n'a pas réussi, en tout cas sur le circuit, à faire la décision. On a bien tenté. On n'a pas réussi à se défaire de ces sprinteurs, de certains de ces sprinteurs qui passent pas toujours très bien les bosses. Yves Lampaert avec le Dossard 3. Et là-bas, Samuel Leroux pour l'équipe Total Energy. Zoccarato, l'Italien de MBH qui lève le bras pour appeler son directeur sportif de façon à obtenir du ravitaillement très certainement. Et l'on replace Milan Fretin côté Cofidis, j'ai l'impression, dans les positions plus avantageuses du peloton. Ne jamais quitter cette boule là juste derrière la file des coureurs qui dont les équipes roulent en tête du peloton. Rester dans le premier tiers de ce peloton, c'est un peu la règle. Oui, on est à 13 km à peu près du secteur de, un peu moins maintenant, du secteur de Rosweg. Ce sera un secteur pavé long d'un peu plus de 2 km.

une épingle à cheveux, changement de direction. Le vent n'est quand même pas très présent et ne semble pas du tout avoir d'influence sur le déroulement de la course.

On a une centaine de coureurs, hein, là j'ai l'impression encore dans ce peloton. Peloton très consistant. Et Jordi Meus, il est là, mais à l'arrière de ses équipiers. Qui roule actuellement. Ça doit être Alexander Hayek qui roulait en première position. J'ai pas regardé ses liserés, mais on va le revoir très certainement. Il a été champion d'Autriche.

Alors que Danny Van Poppel a disparu des avant-postes, mais pour satisfaire un besoin pressant, on va dire. Trois équipes qui se relaient. Flanders Baloise, Cofidis et Red Bull Bora Hansgrohe. Trois coureurs de chacune de ces équipes. Derrière, les trois coureurs échappés, eux, depuis maintenant 130 km, même un peu plus. Allez, on n'oublie pas de se ravitailler. Attention à ce rétrécissement. Bon, pour trois hommes, bon, le trottoir n'est pas vraiment dangereux, même pour le peloton. Mais c'est très bien signalé. Et Casper Pedersen, qui, là aussi, continue inlassablement à faire son travail. Casper Pedersen, dont Paris-Tours est la plus belle victoire, lui qui s'était signalé avant même de passer professionnel en devenant champion d'Europe dans la catégorie espoir, que l'on avait vu briller également sur les routes du Tour de France il y a quelques années, lors de l'étape de Libourne où il avait pris la troisième place dans une échappée où figurait également Christophe Laporte.

Oui, on a Frédéric Vendal également, le Danois de cette équipe. Bora, Red Bull Bora Hansgrohe qui prend des relais avec l'Autrichien Alexander Hayek. Et on a l'équipe Cofidis qui s'est bien regroupée aux avant-postes. Vous croyez qu'on aime le vélo dans cette région? On ne l'aime pas, on l'adore. On adule les champions, dont beaucoup, évidemment, sont issus de cette région flamande.

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L'écart se maintient. Une quarantaine de secondes. On a perdu quelques secondes, mais pas grand-chose. On entrevoit les coureurs de la formation Tudor. Donc rappelons-le, le sprinter est Arvid de Klein. Danny Van Poppel qui s'était arrêté un court instant, on le reconnaît avec son maillot de champion des Pays-Bas, donc avec les épaules rouges, est venu reprendre sa place devant, j'imagine, Jordi Meus. Je dis j'imagine parce qu'on ne le distingue pas trop. Quand on dit qu'un sprinter doit se cacher, bah on ne voit pas Jordi Meus. On voit beaucoup plus le faciès de Binyam Girmay, mais qui a quand même cependant des équipiers à ses côtés, même si l'on a vu Oded Kogut tout à l'heure en difficulté. Il y a beaucoup de coureurs rapides pour l'emmener au sprint, hein, Binyam Girmay. Il y a Floris Van Triert, il y a Tom Van Asbroek, les deux Belges présents dans cet effectif, alors que l'on aperçoit ici la forteresse Gaasbeek, qui à l'origine était une forteresse dont l'objectif était de défendre Bruxelles et de défendre également le duché de Brabant. Un premier château avait été détruit. Et au début du XVIe siècle, eh bien, on a construit ce magnifique château en briques. Bon, qui a été souvent endommagé, reconstruit. Et qui appartenait à la famille Arconati Visconti au XIXe siècle. Un domaine qui a été légué en 1923 à l'État belge. Et depuis 1980, ce château appartient à la communauté flamande et abrite un musée assez prestigieux qui témoigne du riche passé de cette forteresse.

La dernière victoire dans un sprint, à l'issue d'un sprint avec autant de coureurs, même si on n'est pas encore à la fin de cette Bruxelles Classique, c'était en 2023. Arnaud Démare avait réglé. Attendez, je vérifie quand même. Parce qu'Arnaud Démare avait gagné deux fois. Mais je ne suis pas sûr qu'en 2023, c'était à l'issue d'un sprint massif. Il y avait bien sûr un sprint, mais ils n'étaient peut-être pas si nombreux qu'ils le sont aujourd'hui. Non. En 2023, il n'était que 17 à se disputer le sprint et Arnaud Démare s'était imposé pour la deuxième fois sur cette épreuve. Je vous l'ai dit tout à l'heure, l'année dernière, Tim Merlier s'était imposé. Il n'est pas présent cette année pour la Soudal Quick-Step. Mais là aussi, ce n'était pas un peloton au complet qui s'était présenté. Ils étaient entre 20 et 30. On a eu Jonas Abrahamsen en 2024 qui avait devancé les sprinteurs et le peloton avait été réglé par Binyam Girmay pour la deuxième place. Alors que ici, on a malheureusement une crevaison pour Niklas Markl au sein de cette équipe Picnic Postenel. Qui éprouve bien des difficultés cette année. Une seule victoire depuis le début de l'année sur le Tour de Turquie remporté par Casper Van Uden. Quelques places d'honneur, notamment à l'actif de son coureur tchèque Pavel Bichner, qui n'est pas présent aujourd'hui. On l'avait vu terminer deuxième du Grand Prix de l'Escaut derrière Tim Merlier. On l'avait vu terminer également placé sur le Tour de Bruges remporté par Groenewegen. Il avait pris la sixième place. Mais on manque de résultats, et je dirais même qu'on manque dans cette équipe de top 10 ou de podium. Dernier podium en date, ça doit être John de Gentkolb lors de la victoire de l'Afcoy à Laval, le dernier jour des boucles de la Mayenne, il me semble. Équipe Picnic Postenel qui ne marque pas beaucoup de points cette année pour le World Tour. Et on sait que le maintien dans cette première division se fait grâce à ces fameux points UCI calculés sur les 10 meilleurs de l'effectif de chaque équipe. Les 10 ou les 20? Il y a eu un changement, j'ai une hésitation. En tout cas sur les meilleurs coureurs de chaque formation, mais sur trois saisons, sur le cumul de trois saisons. On entame un nouveau cycle cette année. Certaines équipes l'entament brillamment, mais pour cette formation néerlandaise, c'est un petit peu plus difficile. L'équipe de Warren Barguil. Et anciennement, bien sûr, l'équipe de Romain Bardet. Warren Barguil, pardon, n'est pas le seul Français aujourd'hui, après le retrait de Romain Bardet. Il y a également dans cette équipe Alexis Fort-Prost. Et n'oublions pas également Henri-François, Renard Aquin. Tous les trois, portent les couleurs françaises dans cette formation néerlandaise. Allez, retour sur la tête du peloton. On entre dans les 20 kilomètres, les 20 derniers kilomètres de cette Bruxelles Classique, avec toujours trois échappés aux avant-postes. Casper Pedersen de l'équipe Soudal Quick-Step, Henrik Pedersen de l'équipe Uno X Mobility et Sébastien Grignard pour la formation Lotto Intermarché. Deux Danois, un Belge, dont l'avance n'est plus que de 22 secondes par rapport au peloton. 22 secondes, c'est moins de 300 mètres d'avance en ce qui concerne ces hommes qui sont échappés depuis 140 km. Initialement, il y avait avec eux Marius Mayrhofer de l'équipe Tudor, Titouan Fontaine de la formation Groupama FDJ United, l'un puis l'autre
ont été distancés, repris par le peloton. Peloton qui roule à vive allure. On accélère, mais ce sont toujours les mêmes équipiers que l'on retrouve aux avant-postes. Alex Kirsch, ici à l'image. Et puis pour Red Bull Borans Grohe, Alexander Hayek et Frédéric Wandahl. Markel, après avoir été victime d'un incident, est donc revenu à l'arrière du peloton. Allez, attention à ces îlots à la sortie de ce virage, que tous les coureurs évitent, mais ça a pour effet d'étirer le peloton. La relance y est évidemment pour beaucoup. On a l'impression qu'ils en ont quand même plein les bottes, nos échappés. D'autant qu'ils savent que le peloton est juste derrière maintenant.

dans cette catégorie, alors qu'un coureur d'Alpecin a été victime d'une chute ou d'un incident mécanique à l'amorce de ce virage. Je n'ai pas identifié ce coureur. On va le voir ici avec son dossard. Il s'agit d'Alès de Bock, qui doit changer de machine. Il attend d'être dépanné. Que s'est-il passé? Je crois qu'il était victime d'une crevaison. Il prévenait. Oui, voilà. Il était victime d'un incident mécanique. Il était en train de parler à son directeur sportif. Alors, est-ce que c'est une crevaison? Avec des tubeless, ça ne pardonne pas. On se retrouve souvent au sol quand on a un pneu dégonflé. Parler, lâcher son guidon, prendre un virage, tout ça avec un pneu possiblement crevé. Au moment d'aborder Rosweg, le secteur pavé dont je vous parlais tout à l'heure, 2 km 200. Un secteur pavé où il y a un caniveau, une gouliche, appelez ça comme vous voulez, de chaque côté. Alors on saute d'un côté à l'autre tout simplement pour garder la roue du coureur qui vous précède. Et là, c'est l'équipe Red Bull Borans-Greux qui a décidé d'accélérer sur ce secteur pavé. On va sûrement reprendre avant la sortie de ce secteur les échappés. On accélère, on cherche à durcir, on profite du bon placement collectif des coureurs de cette formation pour mener la vie dure aux coureurs du peloton. L'idée n'est pas tant de revenir sur les hommes de tête, là, à l'instant où l'on vous parle, parce qu'il reste encore 17 km, mais plutôt de mettre en difficulté des coureurs qui ont abordé ce secteur pavé mal placé. Et après ce secteur pavé, en sortant, on partira sur la droite et sur la nationale, on retrouvera une très longue ligne droite. Mais on n'y est pas encore. Beaucoup de coureurs de la formation Jayco Ayloula, quasiment toute l'équipe à l'arrière de ce peloton. Oh là là. Encore un incident mécanique, crevaison roue avant pour un coureur de la formation MBH, l'équipe hongroise qui n'est venue ici qu'avec 5 coureurs, c'est l'équipe de Zoccarato. Allez, les 3 échappés, ça casse également en tête du peloton au moment de reprendre les échappés. C'est terminé pour Casper Pedersen, Sébastien Grignard et Henrik Pedersen qui sont donc repris après avoir fait 145 km d'échappée par l'avant-garde du peloton. Et oui, avant de retrouver la Grande Nationale, petit détail, il y a quand même ce mont à franchir, 700 mètres. Je ne vais pas vous le traduire. Je ne vais même pas vous le prononcer. Et même s'il est repris, Sébastien Grignard donne ses dernières forces dans la bataille. Le pub des supporters de Remco Evenepoel.

Et là, on risque maintenant d'avoir une course assez décousue puisque les échappés ont été repris. Vincent Van Emmelen lâché dans les voitures. Il a beaucoup travaillé, hein, Van Emmelen. Anthony Turgis dans les premières positions. On rappelle que hier, alors qu'il disputait la flèche de Heist, il s'était échappé dans le final.

mais il avait été repris. Et finalement, on avait assisté, à l'issue de cette épreuve, à un sprint massif. Et c'est le Britannique Hopes qui a remporté cette épreuve hier. Allez, à nouveau des cassures, hein. La conséquence de cet enchaînement entre les pavés et ce mont.

Là, on est en file indienne, là, quasiment pour les coureurs du peloton. Moment sûrement difficile pour certains d'entre eux. C'est Simon Deherce qui est sorti, là, j'ai l'impression. Simon Deherce, qui a pris quelques mètres d'avance. Ça lui ressemble, ça. Eh bien, oui, c'est bien. Non, pardon. Il s'agit de Jonas Gins. Bon, il est repris.

toujours des cassures hein, au sein de ce peloton. On a du mal à garder les roues. Enfin, tous les coureurs ne parviennent pas à garder les roues, ce qui explique ces micro-cassures. Et on a des attaques incessantes de part et d'autre.

Et Jonas Abrahamsen qui a envie de durcir la course, non, Rasmus Stiller, pardon, qui a envie de durcir la course et qui demande justement du soutien, du relais de la part des coureurs qui sont dans son sillage immédiat.

0: Et j'ai l'impression que les UNEX vont faire ça pendant un bon moment maintenant. Hein. L'idée de se relayer, d'attaquer les uns après les autres, de provoquer des cassures, d'éviter un sprint massif. On aura toujours la carte Warren Schuld chez UNEX s'il y a un sprint massif, mais même lui préférerait peut-être se débarrasser de certains des sprinteurs présents dans ce peloton. Et l'équipe Red Bull Bora tente de contrôler, tout comme la formation NSN, ces différentes attaques, de calmer un petit peu le jeu, parce qu'eux préfèrent évidemment une explication au sprint. Avec, vous l'avez reconnu, Guillaume Boivin, qui était dans les premières positions, le coéquipier de Binyam Girmay.
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25: On a aperçu Paul Penouet, le sprinter de l'équipe Groupama FDJ United, sur le côté gauche. Ce sera l'une des chances françaises en cas d'arrivée au sprint. On n'oublie pas également Sandy Dujardin pour Total Energy avec Anthony Turgis. Et un coureur de l'équipe Une X est à nouveau sorti. On vous l'a dit, ça va être incessant. Et cette fois, il s'agit d'Eric Russell. Encore un sacré gabarit. Oh, ils sont, il y en a quand même beaucoup hein, dans cette équipe Uno X. Les Norvégiens Russell, le Danois Blum et bien sûr ce Renoir Reinskjold. Alors que là, au cœur du peloton, l'arrière plutôt du peloton, on voit que les coureurs commencent à chercher à se replacer. Russell n'a pris que quelques mètres d'avance

Mais regardez comme c'est difficile de lui reprendre ce terrain. Et c'est Van Triert qui fait le travail en tête du peloton, coéquipier de Biniam Girmay. Biniam Girmay qui est un petit peu plus en retrait, j'ai l'impression. Liam Slok qui est à l'arrière du peloton, victime d'une crevaison. Et il va changer de machine. Allez, c'est reparti, on perd un minimum de temps. Regardez comme ça a été bien fait. Mais il vaut mieux, hein, vu la vitesse du peloton. On est à 7 km 500 de l'arrivée. Et Erik Nordsetter-Russell n'est pas encore repris, même s'il n'a que quelques mètres d'avance.

Regardez comme c'est difficile. On avait l'impression qu'il était sur le point d'être repris, Russell, et bien finalement, ce n'est toujours pas le cas. Derrière, on a Floris Van Tricht qui se bat, mais personne ne vient lui prêter main forte pour l'instant. Voilà, il va s'écarter. Ça va être au tour des coéquipiers de Jordi Meus de faire le travail, de tenter de combler cet écart. On a encore des équipiers hein, chez Red Bull Borans-Greu pour faire le travail. Et Jordi Meus est en quatrième position dans la roue de Danny Van Poppel. Attention, on anticipe là parce que ça repart sur le côté gauche. À nouveau un coureur de l'équipe 1X Mobility. Et cette fois-ci, c'est bien Abrahamsen. Jonas Abrahamsen. Gabarit un petit peu plus trapu que ses coéquipiers qui ont attaqué auparavant.

une petite cassure dans le peloton. Avec, il me semble, 6 coureurs. On ne voit pas très bien avec les arbres. 6 coureurs qui ont pris quelques mètres d'avance.

0: Et ça recolle hein, de l'arrière. Le peloton est à nouveau là. On est dans les 5 derniers kilomètres de course. Binyam Girma, il y a encore deux équipiers avec lui. Et on vient le replacer dans les premières positions. Avec deux équipiers, il va falloir quand même les ménager. Mais c'est pas vraiment ce que l'on fait. Une chute ! Une chute qui a jeté au sol au moins deux coureurs derrière. Ferré Gerhardt de l'équipe Flanders Baloise est au sol. Un autre coureur de l'équipe Pinarello-Cutnant, de l'équipe Pinarello-Cus 36-5 est tombé, ainsi que Colby Simmons de IF. Le coureur de Pinarello-Cus 36-5, c'est Camille Maliki qui s'y relève maintenant. On va revoir cette chute. Côté gauche de l'image. Lourde chute pour le coureur de Flanders qui emmène dans sa chute les deux autres coureurs. Allez, on repart, mais évidemment sans illusion, sans ambition, sans possibilité de prêter main forte à ses leaders. On rappelle que chez Flanders Baloise, on faisait la course pour Tom Crabeux alors que l'on revient sur la tête du peloton. Anthony Turgis est là dans les premières positions pour l'équipe Total Energy. Et il y a Sandy Dujardin, il me semble, qui est avec lui. Anthony Turgis qui va peut-être essayer de faire le sprint pour Sandy Dujardin. De lui emmener le sprint. Alors qu'il reste 3 km encore à couvrir. L'équipe Tudor qui essaye de placer au mieux Arvid De Kleyn. Avec intercalé, je pense, Guillaume Boivin. L'équipe Tudor qui est très très bien représentée. Regardez la formation. Ah non, pardon, c'est Tudor ou Picnic ? Non, c'est l'équipe Picnic que l'on a juste derrière. On a trois hommes de la Tudor, quatre coureurs de l'équipe Picnic. Et ensuite, on a la formation Red Bull. On a Paul Penouette qui est aux côtés de Jordi Meus. Avec un équipier devant lui. Sûrement Lewis Bauer. Et on a Tom Crabeux qui est là, mal placé pour l'instant. Tom Crabeux que Lambrecht va essayer de remonter. Regardez comme il est loin. Ça va être difficile hein, parce qu'il reste moins de 2 km maintenant pour le sprinter belge de Flanders Baloise. Allez, on longe les rails. Retour à Bruxelles, ça nous rappelle qu'il y a quelques années, les coureurs de Paris-Bruxelles, comme on disait à l'époque, redoutaient ces rails, les rails de tramway d'Anderlecht. Mais on n'est plus Anderlecht depuis bien longtemps maintenant, puisque 2012 marquait la fin de ce parcours qui partait de France pour arriver, de Soissons les dernières années, pour arriver à Anderlecht. Maintenant, c'est une boucle qui part et qui revient à Bruxelles. Allez, virage serré sur la gauche, la flamme rouge. Et la formation Picnic, peut-être pour emmener. C'est John Degenkolb que l'on a. Une chute encore sur le côté gauche. La chute à coureur de l'équipe Soudal qui a emmené un coureur de la formation Cofidis qui a l'air touché. Et on tente d'en profiter. Diversion pour l'équipe IF Education Easy Post. Avec un coureur qui tente de sortir maintenant. On va essayer de le contrôler. Albanese, il me semble. Oups, attendez, j'ai pas bien regardé. L'un des deux coureurs de la formation, de ces deux coureurs de la formation IF. Et qui est sorti. Danny Van Poppel qui fait l'effort pour essayer de revenir. Danny Van Poppel avec dans sa roue un coureur de l'équipe Unibet. Alors que Jordi Meus est revenu. Yurdimiou sur quatrième position, c'est un petit peu loin. Guermaï est également là. Le coureur d'IF a été repris, dépassé. Et bah, Yurdimiou, c'est maintenant en tête. Yurdimiou, c'est ce que Guermaï peut remonter. Non, Yurdimiou va s'imposer. Yurdimiou qui s'impose, il me semble, devant Milan Frétin et Binyam Guermaï à l'arrivée de cette 106e édition de la Bruxelles Classique. Ouh, quelle finale! On a eu des chutes dans le final. On a eu cette attaque de ce coureur de l'équipe IF Education Easy Post. Et à l'arrivée, eh bien, on a cette victoire tant attendue de Yurdimiou. S'il était le favori, l'un des grands favoris, eh bien, il s'est montré tout simplement à la hauteur du travail effectué par ses équipiers. Il succède à Tim Merlier. Il succède à un autre Belge. Danny Van Poppel vient ici le féliciter, le champion des Pays-Bas qui est son coéquipier et qui a fait un travail magnifique pour, au moment de l'attaque du coureur de l'équipe IF, ramener tout le monde. Yurdimiou n'était pas dans son sillage immédiat, on va revoir ça au ralenti, mais il a parfaitement pu se dégager et emmener son sprint pour parvenir à déborder ses adversaires à 50 mètres de la ligne, un peu plus même, à 100 mètres de la ligne. Allez, les coureurs qui ont été gênés par la chute sont en train de passer la ligne maintenant. Yurdimiou qui devance Milan Frétin, vous le voyez ici, sur la droite de l'image. Binyam Guermaï, troisième. Fritz Bisterbos, pardon, quatrième, que l'on voit ici en gros plan. Arvid De Kleym prend la cinquième place pour Tudor. Et Tobias Müller, qui avait probablement lancé le sprint de trop loin, prend la sixième place. Anthony Turgis, meilleur français, septième. Paul Penouette, le sprinter de Groupama FDJ United, dixième. Voilà donc en ce qui concerne le top 10 de cette Bruxelles Classics qui souligne une 51e victoire pour un Belge dans cette classique. Cette fois-ci, c'est Yurdimiou, un an après Tim Merlier.
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Bonjour à toutes et à tous, ravi de vous retrouver pour cette avant-dernière étape du Tour de Burgos. Vous avez le classement général sous les yeux, classement qui s'est dessiné après l'étape d'hier, l'étape Rennes et la victoire, la première victoire en 3 ans de Félix Gall, le deuxième du dernier Giro, maillot violet donc sur les épaules ce matin, une victoire sans conteste. Il a mis à mal notamment Oscar Henley, l'ancien leader. On va voir ce que ça va donner bien sûr demain sur les Lagunas de Nela. Aujourd'hui, ce ne devrait pas être les leaders qui vont s'expliquer, plutôt les hommes rapides, voire les coureurs qui vont tenter de s'échapper. On en reparle dans quelques instants. Vous êtes encore une fois avec ces formations qu'on aperçoit au fur et à mesure, la Cara Rural qui active aujourd'hui. On va en reparler également, la Bahrain Victorious qui voit l'abandon de Peo Bilbao qui a chuté hier, la Soudal Quickstep et Mikel Landa qui n'est plus du tout dans le jeu, le maillot rouge porté par Diego Uriarte aujourd'hui. Ici vous avez Ressus Errada pour la Burgos et puis l'équipe UAE, grande perdante de la formation de l'équipe de l'étape d'hier, avec Sivakov qui a tout perdu et Jevine qui pointe maintenant à 1.21 du classement général, au classement général 1.21 de Félix Gall. Petit cas d'Aïe Pogacar sur le podium. David Gaudu qui est au service de Clément Berthet sur cette compétition. Attention, Laurens Pitti, on risque d'en reparler aujourd'hui pour la Red Bull Borandro avec Martinez. Et puis bien sûr, le grand favori du jour, c'est celui qui a remporté la première étape. Vous l'avez aperçu, Mathieu Breman pour la Visma Lease Bike. Quant à la Tudor, ça va bien pour Mathis Rondel pour l'instant. Et nous voilà Oscar Henley, donc battu hier, 3e du classement général, désormais pointé à 8 secondes de Félix Gall. Les écarts sont resserrés encore en tête de ce classement. Le voilà, Félix Gall et son maillot violet de leader, gros numéro hier, hein, vraiment, quand il a attaqué à 2 reprises, assis sur la selle et que personne n'a rien pu faire. Lors de la deuxième attaque, vous avez aperçu le maillot blanc porté par Léo Bisio, qui est leader du classement des jeunes. Le Français 3e du classement général l'année dernière et 8e pour l'instant de ce classement général. Le départ donné à Palazuelos de Munio. Et l'arrivée qui va être jugée à Briviesca. On est donc à Burgos, dans cette région de Burgos, qui est située au nord de l'Espagne. Centre. Départ donné à 12h36. Avec un fictif depuis derrière, donc le départ réel. On est distinctif aux avant-postes, ça c'est une habitude. Et donc un départ donné avec notamment un premier attaquant, Burnett, pour la Burgos. Et on va voir ce qui s'est passé entre temps. En attendant, regardez justement un petit peu ce parcours. Aujourd'hui, 178 km. Hier, c'était l'étape Rennes. Demain, il restera une belle étape également avec un final vers les lacs de Nela, les Lagunas de Nela. Emblématique sur le Tour de Burgos qui couronnera forcément un excellent grimpeur. Et ce sera dur d'aller déloger Félix Gall. Il y aura encore des choses à faire. Mais aujourd'hui, peut-être que le peloton mise sur un sprint ou sur une échappée. Pourquoi pas, 3 coureurs sont en tête pour le moment. On est en train de revenir sur les échappées. On leur a laissé du large. Vous allez voir qu'il y avait surtout 2 difficultés aujourd'hui à franchir. Une qui a déjà été franchie, 2 difficultés répertoriées en 3e catégorie. C'est le cas de la majeure partie des difficultés et des ascensions de ce Tour de Burgos. Alto de Coculina, ça c'était la première ascension située à 116 km de l'arrivée. Et puis on aura ensuite la deuxième avec le pied à 48 km 300 de l'arrivée. L'Alto La Varga, celui-là, il reste à franchir encore. Et puis il y aura un sprint bonus. Vous en avez l'habitude sur cette édition 2026 du Tour de Burgos. Il y a un sprint bonus par étape où il y a des secondes de bonification à aller chercher. Il est noté en jaune ici sur notre profil. Il est derrière la dernière difficulté du jour. Donc, ce qui est intéressant également, c'est cette montée. Hein. Vous voyez qu'on va plutôt quand même avoir des difficultés non répertoriées dans le final, mais ce ne sera pas si simple, et notamment une bosse à quelques kilomètres à peine de l'arrivée qui ne devrait pas faire peur à Mathieu Breman, vu comme il a gagné la première étape en haut de l'Alto de Castillo.

178 km en tout au programme aujourd'hui. Les coureurs en ont déjà parcouru quasiment 100. On va rejoindre le peloton qui est ici, même plus de 100 désormais, 65 800 km à parcourir. 2 minutes 25 d'avance pour l'échappée, petite échappée. Aujourd'hui, 3 coureurs seulement sont sortis. Vous avez aperçu les attaques sur le plan du départ. Et bien, ce sont 3 coureurs qu'on a vu attaquer très tôt qui sont sortis. Et on va avoir ce plan dans quelques instants. Les équipes qui sont en train de travailler, c'est extrêmement intéressant, sont la Visma Lease a Bike, bien sûr, pour Mathieu Brennan, ultra favori, mais aussi l'équipe Cofidis d'Alexis Renard, qui tourne autour de sa première victoire chez les professionnels, qui enchaîne les deuxièmes places. Alexis Renard, le français, et qui pourrait bien tenter de jouer sa carte aujourd'hui. Dans ce final, on est plutôt sur un temps un petit peu plus calme du côté du peloton. On a repris plus de 2 minutes à l'échappée qui a compté quasiment 4,30 d'avance, un petit peu plus même tout à l'heure. Les voilà, les 3 coureurs avec en effet, vous le voyez, 2 coureurs de la Carrara-Oral. Javier Ibáñez qui était lui déjà échappé sur la première étape et la deuxième étape, qui n'avait pas inscrit beaucoup de points au classement de la montagne, mais on va en reparler dans quelques instants, là, parce qu'il y a déjà eu, vous le savez, un GPM, si vous avez bien suivi tout ce qu'on a expliqué depuis la prise d'antenne. Josh Burtnett, ça c'est pour l'équipe Burgos Burpelet, qui est là également, qui lui aussi était échappé lors de la première étape. Et puis le dossard 157 que vous apercevez en dernière position, c'est Neil Aguilera, stagiaire chez la Carrara-Oral, qui lui a déjà gagné au niveau amateur cette saison et qui est en train d'essayer donc de faire ses preuves. De la Cruz, une des stars du peloton espagnol. Désormais, clairement, un capitaine de route pour la Pinarello Q36.5. Avec David Delacruz, qui a même parlé au motard, je pense, qui était sur la moto. J'avais dit en caméraman, mais on est derrière la caméra, donc évidemment, ça fait aussi partie des indiscrétions. Alors, malheureusement, au niveau d'espagnol, il est trop mauvais pour pouvoir vous faire la traduction de ce qui est en train de se passer. Déjà gagné une étape de la Vuelta, bien sûr. Un champion d'Europe de contre-la-montre, ce coureur pour l'étape de la Vuelta. Il faut remonter à il y a 10 ans, très exactement, qui a participé à de nombreux grands tours, qui a été maillot rouge aussi pendant cette Vuelta 2016, c'est-à-dire leader de la Vuelta. Allez, la Cofidis qui est venue en effet aider l'équipe du grand favori aujourd'hui de Mathieu Brennan. Mathieu Brennan le sprinter tout terrain, capable de passer les bosses, y compris celle de l'Alto de Castillo. Qu'est-ce qu'on est en train de nous remonter? Ça se passe du côté de l'échappée. Qu'est-ce qu'on va revoir? Burnett qui fait l'intérieur pour passer devant les 2 coureurs de la Carrara-Oral. Sortie un peu large, on a changé de trajectoire, on a choisi une autre trajectoire pour Josh Burnett. Et oui, il découvre aussi ce niveau-là. Neil Aguilera.

prochaine difficulté. Dans 13 km maintenant pour le pied, difficulté de l'Alto La Varga qui sera longue de 3 800 km à 3,9% de moyenne. Ce sera la dernière répertoriée, mais vous avez vu le profil tout à l'heure, ce sera compliqué hein, quand même d'aller jusqu'au bout. Évidemment, il n'y a pas de bosse, pas de col. N'empêche que ce sera quand même mal plat et suivant le rythme du peloton, le rythme des équipes de sprinteurs également, ou de ceux qui auront envie d'essayer de faire craquer les sprinteurs, dont Mathieu Brennan. Bon, ce sera peut-être compliqué, après il va falloir tout donner hein, pour lâcher le Britannique, vu l'état de forme qu'il a affiché après sa victoire et sa prise de pouvoir après la première étape de cet Alto de Castillo. Sixième victoire de la saison pour Mathieu Brennan, c'est beaucoup moins hein, pour l'instant que l'an dernier pour Brennan. Il est encore en train de se former en phase d'apprentissage. Un bel apprentissage chez les professionnels.

Allez, on retrouve la tête du peloton. On est en train de travailler assez clairement pour l'équipe Cofidis. On a Jamie Mehan hein, encore placé au classement général. Il est à 1 minute 13 exactement, l'Irlandais. Il est 15e. Je vous rappelle qu'hier, si vous n'étiez pas avec nous, on a vécu l'étape Rennes et surtout la première ascension hors catégorie de ce Tour de Burgos 2026. On aura encore une demain. On aperçoit Kevin Vermaak ici pour l'équipe UAE Team Emirates, grande perdante hein, vraiment hier. Alors il y a eu cette stratégie de Pavel Sivakov qui est d'abord rentré sur l'échappée, qui a tenté de résister de cette manière et puis qui derrière a été repris par le peloton et qui a absolument tout perdu. Il est à 6 minutes 11, Pavel Sivakov, le mieux placé maintenant pour l'équipe UAE. Et comme c'est pas coutume, ben, on va continuer à appuyer dessus. C'est Jevine qui a eu un problème mécanique après avoir dû mettre à pied à terre hein, dans cette ascension hors catégorie. Jevine qui est pointé à 1:21 maintenant de Félix Gall. Et vu la supériorité hier de l'Autrichien, eh ben si l'équipe UAE veut tenter quelque chose demain, il faudra employer des grandes manœuvres assez tôt. Vraiment mettre un gros plan tactique en marche. Ça va vraiment pas être chose aisée. En tout cas, elle ne fait plus partie clairement des équipes favorites. Elle était déjà dans les équipes outsider, mais dans les équipes favorites outsider, même c'est encore compliqué de la mettre aujourd'hui. Et d'ailleurs, même sur une arrivée comme celle d'aujourd'hui, l'équipe UAE va avoir du mal hein, à s'exprimer, notamment si on arrive au sprint ou avec un groupe, parce que c'est Molano, certes, qui s'est imposé pour la dernière arrivée à Briviesca, où on va être tout à l'heure pour cette arrivée 2026. C'était déjà il y a 6 ans, 5 ans en 2021. Certes, c'était lui, mais là maintenant, il n'y avait pas d'homme fort et rapide, surtout dans cette équipe Team Emirates UAE. En tout cas, pas du tout du niveau de Mathieu Brennan, archi favori encore aujourd'hui sur le papier.

Allez, on retrouve ces trois coureurs de tête. Le stagiaire Neil Aguilera, qui est en deuxième position désormais, dossard 157. Javier Ibáñez, son coéquipier. Deux coureurs espagnols qui accompagnent Josh Burnett pour l'équipe Burgos. Vous voyez, on n'a pas de coureurs du côté des World Tour ou des équipes qui ont un intérêt à essayer de chercher à arriver au sprint.

Et toute l'équipe, hein, Décathlon CMA CGM, derrière les deux formations qui vont essayer de lancer leur sprinter. Regroupé, on a vu le maillot blanc de Léo Bizio et le maillot violet de Félix Gall. On continue, hein, à voir ses montées, ses descentes. C'est vraiment emblématique du Tour de Burgos, qui est jamais un tour facile à négocier. On s'approche de plus en plus, hein, de cette dernière difficulté. Maintenant, on y sera dans 8 km, tout pile.

0: On va se quitter quelques instants, se retrouver pour vivre cette bosse en intégralité. Et puis derrière, le final, bien sûr. Jour de sprint, toujours, ou jour pour les coureurs qui seront offensifs dans le final. Notamment, il y aura de quoi faire dans quelques instants.
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5: L'équipe Cofidis et la Vismalis The Bike en train de travailler quasiment main dans la main, et oui, en tête de peloton pour lancer Mathieu Brennan, archi favori aujourd'hui, et peut-être Alexis Renard du côté des Français. Et si c'était le jour d'Alexis, Alexis aux nombreuses deuxièmes places, c'est ce qu'on va voir bien sûr dans quelques instants. Vous apercevez Steven Kruiswijk, en tout cas pour la Vismalis The Bike, aura énormément travaillé pour ses leaders en tête de peloton, en tout cas pour former un train et surtout réduire, soit contenir les échappées, soit réduire le temps avec les échappées. C'est le cas aujourd'hui puisqu'on est monté jusqu'à 4 minutes 30 d'avance et que pour l'instant l'écart, vous le voyez, est de 2 minutes 11. Trois coureurs sont en tête. Josh Burnett, le néo-zélandais pour l'équipe Burgos Burpelet, et puis deux espagnols pour l'équipe Carrara-Oral. Javier Ibáñez qui était également échappé lors de la première et de la deuxième étape, et Burnett lors de la première, et Neil Aguilera, stagiaire du côté de la Carrara-Oral. Ils sont là, ces trois coureurs. Évidemment, à 3 sur un parcours comme celui qui est offert aujourd'hui, il y a encore une difficulté à franchir. On s'en approche, hein. On est à moins de 3 km maintenant. À moins de 3 km du pied, mais c'est vrai que sur un parcours comme aujourd'hui, ça va être compliqué de pouvoir faire quelque chose. On est en train de vous montrer Mario Aparicio, qui est 11e du classement général, à 1 minute pile poil de Félix Gall.
6: Saludos para todos los del panorama de Aranda de Duero y todos que han llegado a disfrutar de Aranda.
5: Y peut-être des bonjours à passer. En tout cas, on voit l'ambiance plutôt détendue du côté du peloton pour l'instant. Aucune inquiétude. Vous voyez le maillot blanc de Léo Bizio. Il y aura une sacrée lutte pour le classement des jeunes. Léo Bizio qui est bien en tête de ce classement. Il est dans la roue de son leader, de Félix Gall. Léo, troisième du classement général de cette compétition. L'année dernière, vainqueur d'étape également. Léo Bizio qui n'a qu'une seconde d'avance sur Jarno Widar pour la Lotto Intermarché. Jarno qui est pour l'instant en train de traîner d'ailleurs en queue de peloton, qui est un petit peu remonté mais qui est pas très loin des dernières places. Et vous avez peut-être aperçu aussi un petit peu plus loin le maillot vert qui est porté, une fois n'est pas coutume, par Giulio Ciccone, le coureur italien, le deuxième du classement général, à force d'engranger des points sur les lignes d'arrivée. Parce qu'il avait terminé deuxième de la deuxième étape. Burnett, qu'on est encore en train de vous montrer, qui a gagné le classement général du Tour de Bakou en Azerbaïdjan cette année, qui était meilleur grimpeur de la Ruta del Sol également. Il a Aguilera, je vous l'ai dit, le stagiaire, déjà vainqueur au niveau amateur cette saison. Et puis Javier Ibáñez, coureur de 24 ans, qui est en fin de contrat et qui, lui, n'a jamais gagné dans sa carrière chez les professionnels. De prendre des consignes. On l'a vu, quand le peloton veut revenir sur les échappées sur ce tour de Burgos, notamment sous l'impulsion de Steven Kruiswijk, il n'y a pas grand chose à faire. Et surtout qu'il n'y a pas grandes opportunités pour les sprinteurs, deux seulement, puisque demain, évidemment, au sommet des lacs de Nella, on verra les meilleurs grimpeurs et les favoris du classement général s'illustrer.

Allez, avant d'entamer le pied de cette ascension et de voir l'échappée se disputer les points qu'il y a à aller chercher, 6, 4 et 2 points, il y aura encore un point pour le peloton, mais qui ne se dispute pas, ces points pour la montagne. On peut faire un petit point sur le classement général, puisque Félix Gall hier a frappé fort, très fort. Il a terminé en solitaire, Félix Gall, et d'une fort belle manière, après une descente, notamment après le dernier sommet de la journée. Félix Gall qui est donc leader au classement général pour 6 secondes devant Chicone, 8 secondes devant Oscar Only qui a donc perdu la tunique de leader, et puis derrière il y a déjà un écart puisque le quatrième Henrik Maas pointe à 27 secondes. Mathis Rondel, premier français, est à 29 secondes, il est cinquième. Giulio Pellizzari lui est bien remonté hier après une étape compliquée lors de la deuxième manche de ce Tour de Burgos. Pellizzari qui est maintenant sixième au classement général à 43 secondes. Bentelet, lui, est toujours dans le coup, mais il a reculé. Il a perdu trois places. Le Britannique de la Visma Lease Bike, deuxième de la première étape, qui est maintenant à 49 secondes. Il est septième. Léo Bisio est donc huitième à 55 secondes. Derrière lui, à une seconde, vous l'avez compris, c'est Yarno Widard pour la Lotto Intermarché. Et puis Clément Berthet est le troisième français de ce top 10 du Tour de Burgos. Clément Berthet pointé à une minute de Félix Gall. Vous voyez que derrière c'est quand même assez large hein, maintenant. Donc il y a un premier gap entre la troisième et la quatrième place. On passe de 8 à 27 secondes. Et puis un deuxième gap encore entre la cinquième et la sixième place, donc entre Rondel et Pellizzari, où on passe de 29 à 43 secondes. Il y a des perdants hier. Alors l'équipe UAE, la première, ça c'est sûr, puisque maintenant le mieux placé c'est Jevine à 1.21, il est 16e au classement général. Sivakov est pointé à 6 minutes 11, il s'est relevé dans le final. Pablo Torres, qu'on a vu attaquer, tenter des choses lui, est à 1.39. On est en train de vous montrer Eulalio, Alfonso Eulalio, porteur du maillot rose sur le Giro cette année, le portugais. Puis Kevin Vermaak pour l'équipe UAE, donc qui est pointé à 1.47 également. Et parmi les autres perdants, eh bien, il y a Bjorn Kord qui lui avait le maillot blanc sur les épaules hier, deuxième du classement général pour la pique-nique post-NL, mais qui a complètement craqué dans cette dernière ascension, pointé à 1.48 maintenant du classement général. D'ailleurs, pour cette équipe pique-nique post-NL, on n'a plus qu'un coureur, mais qui est bien placé, et encore bien placé, non, c'est pas le cas, parce qu'il est déjà au-delà de la minute, 1:07, c'est Matteo Van Uffel. On voit à quel point c'est difficile pour Neil Aguilera de tenir le rythme. Ça y est, on est maintenant dans cette ascension, la dernière répertoriée de la journée. Oui, il est stagiaire, il est encore en phase d'apprentissage. On est sur une compétition compliquée qui enchaîne vraiment les ascensions. Compétition courte, mais au rythme élevé. Courte parce qu'elle ne compte que 5 jours et que demain ce sera le grand final. Il va peut-être devoir laisser son coéquipier Javier Ibanez partir. 2 minutes. Parmi les autres perdants de la journée, l'équipe Astana également hier. Fortunato est maintenant à 1.21 et puis Clément Champoussin, lui, est très très loin. Il y a plus de 13 minutes au général. Et puis des coureurs également comme Juan Pedro Lopez qui est maintenant à 3 minutes. On va jouer Henrik Maas, hein, 4e du classement général pour la Movistar à 27 secondes. Cepeda également, Jefferson Alexander Cepeda a perdu du temps pour l'équipe IF. Il ne reste plus que Markel Bellocchi qui est lui déjà à 1.13. Puis Berade également qui a perdu du temps, qui est pointé à 1.52 pour l'équipe Kern Pharma.

1,7 km pour l'échapper dans cette ascension. Vito Lavarga, ils ne sont plus que deux, puisqu'on a vu Aguilera complètement craquer dès les premières pentes de cette ascension répertoriée en troisième catégorie. Sur une ascension longue de 3,8 km, quasiment 4% de moyenne. Il y a des points à aller chercher, je vous l'ai dit. 6, 4, 2 et 1. Mais ils sont loin, hein, ces deux coureurs au classement de la montagne. Alors attention, parce que là, il va falloir surveiller ce qui se passe. Yarno Vidar est en train d'être complètement décroché du peloton. Je vous l'ai dit, il était en queue de peloton il y a quelques instants. C'est le deuxième du classement des jeunes, Yarno Vidar. C'est le 9e.

terminé quatrième de la dernière étape du Tour de Suisse que vous avez pu suivre sur la chaîne L'Équipe. Mais il n'a couru que 15 jours avant ce Tour de Burgos. On l'a vu hein, hier tenter de résister aux attaques, notamment être bien placé, faire plutôt une belle montée.

Elle est à 500 mètres du sommet. On va voir si on se dispute les points. Peut-être qu'il vaut mieux hein, quand même rester ensemble pour les coureurs qui sont en tête ici. Vous avez Béradé pour la Kern Pharma. Il y a une 52 hein, au classement et qui, vous voyez, est aussi hein, dans les dernières positions de ce peloton. C'est le mieux placé de cette formation. Et il est derrière. Et puis ces coureurs hein, qui sont en train de remonter les bidons. Ibanez pour la Cara Rural, maillot vert. Et Josh Burnett pour l'équipe Burgos. C'est Ibanez hein, qui est le mieux placé des deux au classement de la montagne avec 10 points désormais totalisés sur ses 3 échappées sur ce tour de Burgos. Et il va passer en tête sans problème. Évidemment, on continue d'essayer de s'entendre. Ça fait 6 points de plus, ça fait 16 en tout. Mais il n'y a pas de souci hein, pour le classement de la montagne pour l'instant. Le classement de la montagne qui est dominé par Uriarte pour la Kern Pharma avec 34 points. Mais derrière, ce sont les coureurs du classement général qui sont placés, à commencer par Oscar Henley, deuxième de ce classement, et Félix Gall. Mais tout ça, bien sûr, ce sont des classements annexes pour ces coureurs du classement général. Ouais, la Red Bull Brandsgrohe, ça y est, qui a remonté également un coureur venu ici, parce que la Red Bull Brandsgrohe, eh bien, elle a deux cartes à jouer aujourd'hui. Laurens Pitti, bien sûr, troisième de la première étape, on l'a vu, qui aime bien hein, les arrivées en bosse. Ce ne sera pas forcément le cas aujourd'hui, même si c'est un petit peu dur quand même avant d'arriver sur la ligne. Et puis Davide Donati. Davide Donati qui est encore dans l'équipe développement de cette équipe Red Bull Brandsgrohe, qui a une vraie belle pointe de vitesse, un vrai beau sprinter qui gagne hein, chez les Espoirs, vainqueur de Paris-Roubaix notamment chez les Espoirs cette année, vainqueur d'une étape également sur le Giro, Giro U23, Giro Next Gen pour sa nouvelle appellation. On va voir hein, ce qu'on va tenter du côté de cette équipe Red Bull Brandsgrohe. Est-ce qu'on va continuer à faire confiance à Laurens Pitti ou est-ce qu'on va vouloir lancer Davide Donati pour une de ses premières fois à ce niveau? En tout cas, c'est intéressant hein, de voir ces trois équipes travailler maintenant en tête de peloton avec Kruiswijk, toujours pour la Visma Lease-a-Bike.

Ouais, le peloton qui est passé au sommet, ça y est, de cette difficulté, 43 km 400 à parcourir. Alors, il va y avoir un sprint bonus avec des secondes de bonification à aller chercher. 3, 2 et 1 seconde. Et on a bien une 40, hein, on a vérifié sur notre chrono sauvage, comme vous direz Patrick Chassé, Christophe Riblon et Pierre Roland. Une 40, donc d'écart pour l'instant. Et donc le sprint bonus placé à 34 km de l'arrivée, donc un peu moins de 10 km désormais. Sur ce sprint bonus, il y a des secondes de bonification à aller chercher. Évidemment, ce sera totalement anecdotique pour Burnett et pour Ibanez. Pour les secondes de bonification, en tout cas, ça pourrait l'être un petit peu moins pour le peloton, mais pas sûr qu'on essaie de se disputer. Hein. Cette seconde, notamment du côté des favoris, on peut penser à Ciccone, on peut penser à Only, qui sont à 6 et 8 secondes de Félix Gall au classement général. Oui, on est déjà à 20 minutes quasiment pour Ibanez et à 32 minutes pour Josh Burnett. Et pour l'instant, on nous annonce que Neil Aguilera, en tout cas, est toujours intercalé. L'autre coureur de la Cara Rural qui était devant. Alors, pendant qu'on est en train de se diriger vers ce sprint bonus, j'ai deux informations à vous donner. Je vous l'ai déjà donné en ouverture, mais je vous la redonne. Donc, l'abandon de Peo Bilbao du côté de la Bahrain Victorious, qui n'est

pas parti ce matin. Au Bilbao qui était pointé à 2,47 au classement général hier soir après cette troisième étape. Et au Bilbao surtout qui a été pris dans une chute dans les derniers kilomètres de l'étape, et son équipe, la Bahrain Victorious, qui a communiqué en disant qu'il soufflait de multiples abrasions, ça je cite, mais surtout que c'était pour limiter les dégâts et la prise de risque avec la Vuelta qui va approcher, la Vuelta, le Tour d'Espagne, dont le départ sera donné le 22 août prochain. Puis une autre information, cette fois-ci elle concerne justement l'équipe qui est venue maintenant en tête de peloton, prêter main forte aux deux formations qui travaillaient déjà, la Visma Lease Bike et l'équipe Cofidis. Je parle bien sûr de la Red Bull Borans-Greu, ça vous l'avez suivi, et je vais parler de Gianni Moscon. Gianni Moscon disqualifié hier et qui a pris un carton jaune. Alors qu'est-ce qu'on est en train de nous montrer? Un coureur de la Red Bull Borans-Greu qui va rentrer. Ah ben c'est justement Davide Donati. Je parle de Moscon juste après. Davide Donati, ce sprinter. Champion d'Italie chez les Espoirs également l'année dernière. Ils servent aussi à ça, ces courses, aussi à pointer justement ces coureurs qui feront l'avenir et les grandes heures du Tour de France, pourquoi pas, et des plus grandes compétitions internationales en tout cas. Ah non, c'est Pellizzari. Pellizzari le 34, pardon, mais c'est pas mieux parce que Pellizzari c'est le mieux placé au général. Il a 43 secondes. Vous le voyez, sixième du classement, il est en train de remonter tout seul. Pellizzari, c'est étonnant. Est-ce qu'on est en train de l'attendre? J'ai vu un coureur se détacher un peu en queue de peloton. Il vaudrait mieux parce que là, pour l'instant, de toute façon, c'est le seul hein, qu'on peut vraiment lancer encore pour le classement. Il ne faudrait pas perdre de temps ou trop laisser d'énergie. Et on a fait décrocher un coureur, en effet. Allez, on reprend Nil Aguilera, le stagiaire de la Gara Rural. On va accompagner nous Pellizzari. Puis je vous raconterai ce qu'on sait de l'affaire Moscon. C'est pas grand chose.

Ah mais c'est Donati qui est en train de l'attendre. Alors si c'est Donati qui l'attend, si c'est Donati qui l'attend, vraisemblablement, on devrait jouer la carte Lorenz Pitti aujourd'hui du côté de cette équipe Red Bull Borans-Grohe, sauf si Donati a également eu un problème et s'est également arrêté, mais j'ai vraiment eu l'impression, la sensation qu'il était décroché du peloton pour venir aider son leader. Pellizzari, vous aviez vu, hein, gagner une étape du Tour des Alpes sur la chaîne L'Équipe, c'était au mois d'avril. Voir qui a fait également le Giro, qui a terminé deuxième du Tour de Slovénie, avant de basculer vers un autre temps. Cette deuxième partie de saison pour le coureur italien. Et Lorenz Pitti, c'est le Dossard 35 en première position ici. On a Le Tocqueville qui était avec lui. Toute l'équipe Movistar avec Enric Mas. Également. Il pas mal léger avec Clément Berthet pointé à 1 minute pile poil, dixième du classement général. Ici, vous avez Novak et Sivakov, le Dossard 1. Clément Champoussin, le Dossard 71. Il a pu défendre ses chances hier. Et Arnaud Widard, hein, toujours en dernière position, dans les dernières positions de ce peloton. Pas l'air d'être une très bonne journée pour Yarno. Ah, attention, Alexis Renard qui est en train d'appeler la voiture. Bon, on est dans un temps où on a un peu le temps, hein, de le faire maintenant. On va quand même regarder ce qui se passe pour Alexis. Je vous l'ai dit, hein, ça peut être une sacrée chance pour lui. En tout cas, surtout, l'équipe Cofidis a montré ses ambitions puisqu'elle fait rouler. Elle fait rouler Valentin Ferron en tête de peloton en ce moment. Alexis qui a déjà terminé quatrième, hein, quatre fois deuxième, pardon, cette saison. Il a vraiment une série de deuxième places assez impressionnante, un petit peu moins d'une dizaine depuis le début de sa carrière. On n'est pas loin, hein, à chaque fois de passer ce cap de la victoire chez les professionnels. Alexis qui a aussi l'habitude, hein, d'être plutôt un coéquipier, voire un très bon coéquipier, qui a sa chance de temps en temps. Ça passe pas très loin, deuxième du Trobroléon notamment aussi cette année.

Ouais, ça s'entend bien du côté de ces deux coureurs, mais on a clairement perdu du temps. On est à une minute maintenant, on est vraiment à portée du peloton. Je rappelle qu'on a compté plus de 4 minutes 30 d'avance tout à l'heure. Et le voilà, Léo Bisio. Léo qui aime beaucoup hein, ce tour de Burgos, qui a fait une belle ascension hier. Je rappelle que c'est Félix Gall, son coéquipier, qui est leader du classement général. Bisio, un très beau grimpeur. Et au Bisio, vous avez certainement vu également s'exprimer en cyclocross. Il a été champion du monde chez les juniors, sûrement suivi sur la chaîne L'Équipe. Et puis l'année dernière, il avait gagné la troisième étape du tour de Burgos devant Ciccone, devant Pellizzari. Il avait placé une belle accélération à 600 mètres. Il avait réussi à se défaire de ses compagnons d'échappée. Il avait terminé troisième du classement général, remporté par Del Toro, Isaac Del Toro l'année dernière. Dixième de la Classica San Sebastian, notamment Léo Bisio. Et dans 2 km, on sera sur ce sprint intermédiaire. Alors bien sûr, on va regarder le comportement des échappés, puis le comportement du peloton. Voir si quelqu'un a envie d'aller chercher la seconde de bonification, ce qui m'étonnerait quand même fortement. Si on est plus ou moins loin de l'arrivée, Nairo Quintana pour la Movistar. On attend de passer à la voiture. Pas de nouvelles de Pellizzari. J'imagine qu'il a réussi à rentrer. Thomas Glock, le Britannique de la Pinarello 36.5.

Henrik Massin, qui a fait une belle montée, mais qui a souffert sous les attaques, notamment de Félix Gall, d'Oscar Henley et de Giulio Ciccone hier. Massin, le leader de Nero Quintana, désormais sur ce

Allez, 600 mètres pour les coureurs de tête, pour le sprint bonus. Alors, qui est identifié par une ligne hein, sur la route, par des bannières sur les côtés. 400 mètres. Qu'est-ce qui m'inquiète, c'est que la caméra n'a pas l'air de vouloir lever. Regardez au loin, donc je ne sais pas si c'est pas une erreur encore avec le roadbook. Je suis à l'affût, hein. Je pense que vous êtes comme moi, mais voilà, il est là. Ce sprint bonus. Donc ça fait 3 secondes de glaner. Victoire sur ce sprint bonus de Javier Ibáñez face à Josh Burnett. Évidemment, il n'y a aucune incidence, absolument aucune au classement général. Même pour glaner une place. Ah, et derrière, on est en train de jouer hein, du côté de la Groupama FDJ. Du côté de Decathlon CMA CGM également. Alors Clément Berthet qui est dixième à une minute. C'est important peut-être d'aller chercher ça. Widar hein, qui était devant lui. Alors qu'est-ce qu'on est en train de faire là du côté de ces formations? Avec Net Compagnie Neos également qui est en train de se disputer ce sprint. C'est Oscar Hanley qui est venu prendre, je crois, en effet, cette seconde de bonification. Je pense que c'est Oscar. Oscar qui va passer complètement de l'autre côté de la route. On voyait des coéquipiers hein, avec lui, Oscar Hanley, qui est troisième du classement général et qui reviendrait donc à une seconde du deuxième, une seconde de Ciccone. On va attendre cette confirmation. Il n'y avait plus qu'une seconde à hein, venir chercher ici sur ce sprint intermédiaire. L'avantage, c'est d'avoir mis ce sprint très loin de l'arrivée. Eh ben, je félicite les coureurs qui l'ont disputé en tout cas. J'y croyais pas trop, mais je préfère ça, évidemment. Allez, maintenant, il va falloir se réorganiser du côté du peloton. Vous avez vu le maillot vert porté par Giulio Ciccone. Et tout de suite, hein, Steven Kreuzweg qui fait tout pour remettre le peloton en ordre, reprendre le tempo. On est revenu à 39 secondes pour avoir échappé. Bien la confirmation, je pense, de Oscar Hanley qui vient chercher cette seconde supplémentaire. Et la petite poignée de main derrière avec Clément Berthet.

0: Il reste 31 km 600 à parcourir, 42 secondes d'écart désormais entre les deux coureurs de tête, puisqu'on a perdu le stagiaire de la Cara Oural, Nila Guilera. Il restera Thierry Bagnès et Josh Burnett. Et puis derrière ce peloton contrôlé par trois équipes, on a envie d'un sprint du côté du peloton, mais il ne faudra pas revenir trop vite sur les échappées. Sinon, il y aura d'autres tentatives du côté du peloton. Vous êtes sur l'avant-dernière étape de ce Tour de Burgos.
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0: Une attaque il y a un kilomètre maintenant de ce coureur Javier Ibáñez. Javier Ibáñez désormais seul en tête pour la Cara Oural. Il ouvre la route, il a lâché celui qui restait de l'échappée, George Burnett, le néo-zélandais de l'équipe Burgos, pour partir. Tout à l'heure ils étaient trois, hein, puisqu'il y avait un autre coureur de la Cara Oural qui les accompagnait, qui a lâché prise dans la dernière ascension répertoriée il y a de cela quelques kilomètres maintenant. Nil Aguilera, donc il est tout seul, il ouvre la route avec 48 secondes d'avance seulement, et oui, sur le peloton, toujours contrôlé par l'équipe Visma Lease a Bike, notamment avec Steven Kruiswijk qui a repris les commandes du peloton. On avait également la Red Bull Bonsgrohe, hein, venue contrôler tout ça tout à l'heure, et puis l'équipe Cofidis également. Si vous nous rejoignez, si vous avez manqué ce qui s'est passé il y a quelques kilomètres, on est sur une étape, c'est vrai, notamment pour soit les attaquants, soit les sprinteurs. On se dirige de plus en plus vers un scénario sprint, sauf si des courageux essaient de rejoindre notamment Ibanez dans ce final, puisque c'est vrai qu'il n'y a pas de difficulté répertoriée, mais c'est quand même assez mal plat. Reste que derrière, et bien, enfin devant plutôt, où il y a quelques kilomètres à peine, c'est disputé un sprint bonus. Il y en a un par étape sur ce Tour de Burgos, avec des secondes de bonification à aller chercher. Les trois et les deux premières secondes ont été attribués au coureur de l'échappée, mais derrière il en restait une, et c'est Oscar Only, le britannique de l'équipe de compagnie Ineos, qui est venu la chercher, cette seconde de bonification, pour revenir à 7 secondes maintenant au classement général. Il est toujours 3ème, mais il se rapproche notamment de Giulio Ciccone. Il est à 1 seconde maintenant du coureur italien. Félix Gall est en tête depuis sa victoire hier, belle victoire en solitaire. De retour avec Aymeric Echevarría pour la Red Bull Borrand-Greux. On observe le comportement derrière. On a eu quelques signaux alarmants du côté de Yarno Widar, le Belge de la Lotto Intermarché, qui a traîné vraiment en queue de peloton. On a aussi eu un signal alarmant d'autres coureurs, et notamment de Giulio Pellizzari pour la Red Bull Borrand-Greux, qui a dû être attendu par Davide Donati, le coureur italien. Allez, on va revenir sur George Burknett, ça va être terminé également pour lui. Il n'y aura plus vraiment qu'un seul coureur en tête désormais, plus de coureurs intercalés.

Ravito, dans ce peloton. Alors hier, une première ébauche du classement général a été dessinée, donc la prise de pouvoir de Félix Gall, qui a fait craquer Oscar Henley, maintenant troisième du classement général, leader après la deuxième étape. Ciccone est donc deuxième de ce classement. Derrière, on retrouve Henrik Maas, on retrouve Mathis Rondel, le cinquième à 29 secondes. Le français, on retrouve Léo Bisio également dans ce top 10. Et puis Clément Berthet du côté des Français, des écarts hein, qui ont déjà été creusés puisque Clément est pointé à une minute maintenant de la gagne. Ça, c'était pour l'étape d'hier qui a vu les grimpeurs s'exprimer. Ce sera encore le cas demain du côté des Lagunas de Nela, des lacs de Nela. Quant à aujourd'hui, on attend peut-être les coureurs rapides si les échappés ne ressortent pas. Si on arrive à contrôler ce rythme du côté du peloton, si tout le monde surtout a les mêmes objectifs, ça c'est l'autre question. Reste que ces trois formations pour l'instant ne prennent pas de risques et sont devant, trois formations qui travaillent. Du côté de la Visma, Elisebeck, bien sûr, pour celui qui a remporté la première étape. L'excellent sprinter qui passe très bien les montées et les bosses, Mathew Brennan. Signé son sixième succès de la saison. C'était mardi. Pour la Red Bull Brand Greux, on jouera vraisemblablement Lorenz Pitti. Lorenz Pitti qui, lui, a terminé troisième de la première étape. Lorenz Pitti, le néo-zélandais de cette formation. Alors je dis ça parce qu'il y a aussi Davide Donati dans cet effectif, mais que Donati a attendu Pellizzari tout à l'heure quand il était en difficulté. Et puis du côté de l'équipe Cofidis, on essaiera d'amener à la gagne Alexis Renard. Ça c'est pour ces formations qui travaillent en tête de peloton. Il y a d'autres coureurs qui ont une pointe de vitesse dans ce peloton. On peut penser évidemment au français Emilien Janière pour la Total Energy. On peut penser à Vito Brat pour la Lotto Intermarché, à Kim Aiduk pour Net Company Ineos, Vincenzo Albanese pour l'équipe IF Education EasyPost, Marc Prastunga pour la Kern Pharma, ou Alberto Dainese pour la Soudal Quickstep. C'est Pédard qui descend à la voiture. C'est un peu le dernier moment hein, maintenant, puisque derrière, évidemment, ça va encore accélérer. Et toujours les mêmes trois formations en tête de peloton.

Il est parti hein, pour tenter quelque chose, Javier Ibáñez, coureur qui ne compte pas de victoire chez les professionnels, coureur de 24 ans qui est arrivé dans cette équipe en 2025 après avoir été stagiaire en 2024 et surtout avoir été formé dans cette équipe. C'est un coureur qui a disputé les boucles de la Mayenne aussi sur notre chaîne, ou le Région Pays de la Loire Tour, également les Fonds d'Ardèche et Drôme Classique. C'est sa troisième échappée sur ce tour de Burgos après les premières, deuxième et donc quatrième étape. Et Marek Stebarea, toujours en tête devant Valentin Ferron. Et Steven Crosby. Le trio, Infernal qui fait plier l'échappée petit à petit aujourd'hui.

aperçu le maillot violet un petit peu plus loin de Félix Gall, bien dans le train de cette équipe Décathlon CMA-CGM. Félix Gall, dont pour l'instant on ignore la suite et l'avenir, d'annoncer en partance. Plusieurs équipes se sont montrées intéressées, dont d'ailleurs l'équipe Lidl Trek un petit peu plus tôt dans cette saison. C'est un coureur qui va faire la Vuelta également. Deuxième de ce Giro, sixième du Tour du Catalogne également, cinquième de l'UAE Tour, qui a enfin levé les bras après 3 ans de disette, mais en termes de victoire, parce qu'en termes de beaux résultats, il les a accumulés notamment sur les courses par étapes. Quatrième du Tour des Alpes, cinquième du Tour de Suisse également. Ça, c'est la régularité. Il ne manque plus que la victoire maintenant à Félix Gall. Son attaque assez impressionnante hier, ses attaques assez impressionnantes hier, vissées sur la selle, en montée. Il est de toute façon en général très bon dans la gestion de ses montées, des lacunes en contre-la-montre, en descente également. Mais hier, il a prouvé qu'il aimait bien redescendre après les sommets pour aller s'imposer, ce qu'il avait déjà fait ça sur le Tour de France.

est en train de couver Matthew Brennan, très clairement. Si on se rappelle hein, de cette première étape, alors bien sûr c'était au niveau de l'Alto de Castillo, donc il y avait vraiment beaucoup de pourcentage au pied de la montée, et puis derrière il fallait monter, il a été attendu par Ben Tellet pour pouvoir être amené ensuite, mais alors quand il a fallu s'exprimer avec sa pointe de vitesse sur la partie plane au sommet, il n'y a eu aucun souci hein, pour le Britannique, qui fera également la Vuelta, qui a signé une victoire absolument sans conteste, pouvoir former sur la piste hein. Vraiment à l'aise sur tous les terrains. 6 victoires cette saison, 14 l'année dernière.

Ouais, 23 secondes, mission impossible, très clairement, pour Javier Ibáñez. Je ne vous ai pas mentionné, il me semble, Yuri Letao parmi les sprinteurs qu'on pourrait attendre aujourd'hui, justement dans cette formation Carrara Rural, au cœur de la classique Loire-Atlantique cette année.

interférons, toujours à la planche, on essaie hein, évidemment aussi de mettre Alexis Renard dans les meilleures conditions possibles. On lui montre qu'on lui fait confiance, puisqu'on est venu rouler très tôt, on est même venu rouler avant l'équipe hein, Red Bull Brands-Grohe, en tête de peloton aujourd'hui, pour accompagner la Visma Lease-Bike.

le baroudeur Valentin Ferron. Cinquième de Paris Camembert également cette année, sixième du circuit de Guecho il y a quelques jours à peine, quelques jours avant le départ de ce Tour de Burgos. Allez, on va rentrer dans les 20 derniers kilomètres et c'est surtout l'écart, hein, l'écart qui est très clair. De toute façon, là pour le peloton, on se désintéresse presque hein, de ce qui est en train de se passer du côté de Ravière Ibanez. L'idée c'est de montrer à son sprinter qu'on lui fait confiance, ça je vous l'ai dit, mais aussi de garder un tempo intéressant pour empêcher ensuite les ressorties, les échappées. Parce que même s'il n'y a plus de difficultés répertoriées, on n'est pas non plus sur un circuit tout plat là dans ce final. C'est pas un circuit d'ailleurs, mais on n'est pas sur un terrain tout plat. On aura même quelques pentes, hein, notamment non répertoriées, je le répète encore, c'est important, mais juste avant l'arrivée, quelques kilomètres à peine, on aura aussi quelques pourcentages qui sont vraiment pas élevés. Qui ne devraient pas poser de soucis. Ça ne devrait pas permettre aux attaquants de tenter quelque chose. Il est bien en tout cas, un vrai man là, il est bien dans le train. Pour cette équipe Visma Lisobike, pour le classement général, bien on a Ben Tellet hein, qui est placé 7ème à 49 secondes, il a perdu du temps hier. Ce numéro de Galles. Chicone qui s'est accroché jusqu'au bout hier pour être deuxième du classement général. Et dépassé surtout Oscar Only qu'il avait battu en 1-to-1 la veille.

il se retourne évidemment, il le sent, il le sait que le peloton n'est pas loin derrière. 18 km 600, ça va nous laisser absolument tout le loisir d'organiser les trains, de faire attention également aux sprinteurs. Parce que sur la première étape, ça n'avait pas été très simple. Après, évidemment, on n'était pas sur un sprint plat. Et puis le pied de la bosse comptait beaucoup pour placer le sprinter. Là, ça va pas être la même chose. Mais on va avoir tout le loisir de le faire. Du côté du peloton, 9 secondes. Il est vraiment là, on l'aperçoit dans la ligne droite et le peloton qui est déjà au virage. Briviesca, le théâtre de l'arrivée de cette quatrième étape, l'avant-dernière, 178 km. Demain, on sera sur une étape bien plus courte, hein, à peine plus de 130 km. Mais les terribles Lagunas et Nela qui seront là notamment, ce ne sera pas la seule difficulté. En plus, hein, répertorié de la journée, il y aura de quoi faire pour essayer de renverser Félix Gall. Très très fort hier.

Regardez, hein, comme on est déjà du côté du peloton en train d'essayer de glaner des places, de remonter, d'utiliser toute la largeur de la route pour ne pas se faire piéger ensuite. Quidard est quand même encore dans les dernières positions du peloton, hein, le 9e du classement général à 56 secondes, à 1 seconde de Léo Bisio pour le maillot blanc. On essaiera d'avoir ces nouvelles d'avant ce soir à Yarmouk.

Allez, c'est fini. C'est fini désormais pour Javier Ibáñez. Il n'y a plus d'échappée sur cette quatrième et avant-dernière étape du Tour de Burgos 2026. Le peloton qui continue son effort. Eddie Denbar qu'on est en train de vous montrer. Je vous rappelle qu'il n'y a plus de coureur placé pour la Pinarello, plus 36,5 au classement général. Et devant lui, il est là, hein, le dossard 126 de Yarno Huidar. Yarno Huidar, David Godu également, coéquipier sur ce Tour de Burgos. Notamment pour Clément Berthet. On a aperçu, alors attendez, je vais essayer de le prononcer. On a aperçu Roel van Sint-Martens-Dijk. Voilà, on va essayer de dire comme ça. Pour la Lotto Intermarché, le grand gabarit qui a remonté les bidons également. C'est un peu le dernier moment. Hein. On est en train de soulager Valentin Ferron. On a vu Dylan Teuns notamment faire son travail pour remonter pour la formation Cofidis. La Tudor qui va remonter aussi. Astana, également les trains qui se forment à Total Energy. C'est vrai qu'on a beaucoup parlé d'Alexis Renard, puisqu'on voit l'équipe Cofidis travailler en tête de peloton. On a un peu moins parlé d'Emilien Janière, à qui on va certainement laisser sa chance aujourd'hui. Voilà, Mikel Landa, 4,51 au classement général. Emilien Janière qui n'a pas été retenu pour le Tour de France cette année. Qui est donc là sur le Tour de Burgos, qui fera certainement aussi le Tour d'Allemagne derrière. Qui a été un petit peu étonné d'ailleurs de ne pas faire partie de cette sélection pour le Tour de France. C'est Ryan Moulawat, dernière position. Échappé lors de la deuxième étape de ce Tour de Burgos il y a deux jours, coéquipier justement d'Emilien Janière. Emilien Janière qui n'a pas gagné depuis 2024. Il était allé chercher plusieurs succès qui, comme Alexis Renard, a tourné, tourne beaucoup autour, multiplie les deuxièmes et les troisièmes places.

je crois que Team Rex pour la vie Smiley the Bike est en train de s'approcher. Ça doit être la quatrième personne d'affilée au niveau de ce peloton. On est en train de vraiment s'organiser. Pour l'instant, tous les feux sont au vert. Je déteste cette expression, mais je vous la donne quand même pour Matthew Brennan. Alors, si on peut mettre des étoiles pour les favoris, je pense qu'on peut en mettre 4 aujourd'hui à Matthew Brennan. Et puis 3 ou 2,5 pour les autres. Alexis Renard qui est ici avec Sergio Samitier.

14 km 700. On se retourne un peu. On fait l'état des lieux avec Crossvake, avec Ferron, avec Echevarria qui contrôle encore ce peloton. Dernier vainqueur à Briviesca où le peloton est en train de se diriger. C'est Molano pour l'équipe UAE. On n'a pas de sprinter hein, dans cette formation aujourd'hui. Si vous nous rejoignez, si vous n'êtes pas, si vous avez manqué la première partie de cette retransmission, je vous donne les informations à voir. Donc PO Bilbao qui est non partant, qui n'est pas parti donc ce matin après une chute hier. On est plutôt dans un mode préventif pour la suite et notamment pour la Vuelta que le coureur espagnol devrait disputer. Une info que je peux vous donner également, c'est que Gianni Moscone, lui, a été disqualifié hier de cette troisième étape de Burgos. Il a aussi pris un carton jaune. C'est la quatrième exclusion hein, de la carrière de l'Italien. Alors, on n'a pas donné d'explication plus que ça. L'équipe non plus n'a pas voulu réagir. La Red Bull Bora-Hansgrohe, on a juste signifié qu'il avait été exclu pour un comportement inapproprié, indécent et dangereux pour les autres. Quatrième exclusion donc pour ce coureur italien. Il y a eu d'autres abandons, hein, notamment du côté de la Burgos. Koyama, le japonais, a abandonné il y a 2 jours maintenant. Puis il y avait eu un abandon aussi du côté de la Lidl Trek avec Hector Alvarez dès le premier jour. Carlos Rodriguez doit être content d'avoir vu Oscar Only aller chercher une seconde supplémentaire. Elle sera belle. Soyez avec nous demain à 15h parce qu'elle sera très très belle cette lutte pour le classement général final. Et la succession de Del Toro, Isaac Del Toro, qui est allé marquer son nom au palmarès du Tour de Burgos l'année dernière. C'était Sepp Kuss qui s'était imposé l'année précédente. Sepp Kuss, vainqueur d'une Vuelta, bien sûr. Tout ça pour vous dire que, en général, quand on vient gagner ce Tour de Burgos, on montre qu'on est à la fois très en forme. Qu'on est quelqu'un de très régulier, très fort en montagne. Roglic était imposé en 2023. Il aurait dû, hein, d'ailleurs, Primoz Roglic être présent ici. Il a dû renoncer à la fois à la Classica San Sebastian et également à cette course. Il a été renversé à l'entraînement. En 2022, c'est Pavel Sivakov hein, qui s'était imposé. 2021, Mikel Landa. 2020, Evenepoel. Et puis 2018-2019, c'était déjà sur la chaîne l'équipe, le numéro du pur grimpeur. Sosa, Ivan Ramiro Sosa, qui derrière a prouvé hein, que c'était compliqué pour lui sur les tours un peu plus longs. C'est compliqué aussi sur le plat pour Sosa. En tout cas, il avait laissé parler toute sa classe de grimpeur sur ces 2 éditions, et notamment sur les Lagunas de Nera avec Miguel Angel Lopez à l'époque. Allez, on se reconcentre sur cette édition. Il y a une étape à aller chercher. Ça y est, la Visma Lisebike tout entière s'est positionnée devant. On va remettre tout ça dans l'ordre, lancer Matthew Brennan. Pour l'instant, il n'y a pas d'offensive. On n'a pas envie de tenter quoi que ce soit.

1 et Daniel Felipe Martinez aux avant-postes pour la Red Bull Bora Hansgrohe. On aperçoit juste à côté également Marco Schrittel pour Astana. Et puis on a passé la mission maintenant à Jürgen Nordhagen de tenir la tête de ce peloton. Jürgen Nordhagen qui aurait pu être un prétendant au classement général et qui est loin à 4.21, mué dans un rôle d'équipier très clairement désormais, à la fois pour Brennan mais aussi pour Ben Tellet. Alors Mathieu Brennan, il est bien là, bien au chaud dans ce train. Mathieu Brennan donc a coché Lorenz Pitti pour la Red Bull Bora Hansgrohe, certainement

Pascal Talescade aussi qui est en train de remonter. On aperçoit Steven Kruiswijk, c'est normal, hein, il vient de travailler, vous l'avez vu, pendant de très longues minutes en tête de peloton. C'est le cas depuis la première étape d'ailleurs pour lui. On aperçoit Scott Sun pour Decathlon CMA-CGM aussi, puis David Gaudu. Alors ça y est, on est rentré dans les derniers kilomètres, les 10 derniers kilomètres. Mathieu Brennan, archi favori

Alexis Renard est bien remonté. En tout cas, Echeverria est derrière pour la Red Bull Grand Group et c'est normal. Deux Français hein, qu'on va suivre évidemment dans ce sprint. Alexis Renard pour l'équipe Cofidis et Emilien Janière pour la Total Energy. D'ailleurs, on est en train de se placer hein, du côté de la Total Energy. On aperçoit aussi Mathieu Burgaudo qui est dans ce groupe. La Red Bull Grand Group qui est ici avec Tuckwell, avec Pity, qui je crois est déjà placé dans le train de la Visma Lease Bike. Je vous refais la liste des coureurs qu'on a plus ou moins coché. Évidemment, Mathieu Brennan, grand favori, je le répète et je le redis, du côté de la Red Bull Grand Group. On va vraisemblablement jouer Lorenz Pitti parce que Davide Donati a tout à l'heure attendu Giulio Pellizzari à cela quelques kilomètres pour Net Company Ineos. On peut imaginer qu'on va essayer de lancer Kim Aidouk. La Soudal Quick Step, Alberto Dainese. Pour l'équipe IF Education Easy Post, Vincenzo Albanese. Pour la Cara Rural, qui avait deux coureurs hein, aux avant-postes tout à l'heure. On essaiera de lancer Javier Ibanez, ici Antoine Lott. On essaiera également de lancer pour la Loto Intermarché Vito Bratt. En train de remonter des trains en tout cas. Et l'équipe Visma Lease Bike pour l'instant ne s'affole pas. Toujours de son côté de la route, elle ne se préoccupe pas de ce qui est en train de se passer de l'autre côté, notamment du côté de la Total Energy. Donc Emilien Janière pour la Total Energy. Alexis Renard pour l'équipe Cofidis et Marc Brustenga, vainqueur de la Ruta Deli cette année pour la Kern Pharma.

envie de Godu, hein, qu'on laisse un petit peu tranquille, sans en tout cas grand tour cette saison. J'arrête pas de vous le dire, mais c'est une information importante, hein, pour celui qui a déjà joué le classement général et qui a terminé quatrième d'un Tour de France. Mais évidemment, on est en train de surveiller à chaque fois qu'il sort. Mais là, il est à la planche, au travail pour Clément Berthet sur ce Tour de Burgos. Pinarello au 36.5 aussi, hein, qui remonte. Skeltel, Skadi. La pique-nique Postenel aussi, qui est en train de placer ses coureurs. C'est impressionnant, hein, de voir ces trains comme ça se former, équipe par équipe, comme s'il y avait des lignes, hein, tracées au sol. Ça, c'est un petit peu pour l'instant la recette idéale. C'est sans compter évidemment les infrastructures urbaines dans les villes, et également les rétrécissements des routes qui font que derrière, bah, les trains se mélangent. Et puis il y a toujours une équipe, hein, qui de toute façon essaie de prendre ensuite la barre du peloton. Slakoff, hein, qui est en tête pour l'équipe UAE de l'autre côté de la route. Ici vous avez la Soudal Quickstep pour Alberto Dainese. On est loin, hein, au général pour tous les coureurs de la Soudal. On est déjà à plus de 2 minutes pour Filippo Zana, 2,07 très exactement, 2,50 pour Garofoli et 4,51 pour Mikel Landa. De ce train. Alors, on essaie de se faufiler, hein, notamment au centre. Alors, c'est vrai qu'il n'y a pas de train formé par l'équipe Cofidis pour l'instant. On aperçoit un coureur ici, hein, un petit peu plus loin. On rappelle que c'est une équipe qui a travaillé en tête de peloton avec la Visma Lisobike, puis avec la Red Bull Borans Groe pour cette étape aujourd'hui. On protège Jay Vine, hein, également du côté de cette formation UAE.

Allez, je vous l'ai dit, ça va grimper un petit peu. Justement, il y aura toujours des petites montées comme ça qui vont permettre d'accélérer, de surplacer également. Pourquoi pas d'être surpris aussi. Il faut vraiment être très vigilant. Alors, c'est pas des gros pourcentages, hein. On est plutôt autour des 3%. Et puis, ça ne dure surtout pas longtemps, mais il faut quand même être très vigilant sur ces parties. Et la Visman is the bike, toujours du même côté. Rena en quatrième position.

Valentin Ferron de Sarcent 92 qui a travaillé en tête de peloton justement. C'était lui le préposé pour passer le relais. Toujours Pavel Sivakov pour l'équipe UAE. Alors est-ce qu'on va quand même tenter de lancer un Kevin Vermark par exemple pour cette formation? L'équipe Astana. Et puis voilà, toujours ces petites relances ici qui peuvent faire mal aux jambes. C'est vraiment pas grand chose, hein, mais il faut vraiment être vigilant. Aucun problème, vraiment, hein, pour le train pour l'instant de cette formation Visma Lease Bike. Je souris parce qu'il y a un Red Bull Brands Group qui est accroché comme un chewing-gum à la roue de Matthew Breman. Et j'imagine, c'est un peu dur de le voir d'aussi loin, vous imaginez bien, mais je pense que c'est Lorenz Pitti qui ne quitte pas la roue de Breman depuis tout à l'heure. Kilomètre 200. Oui, c'est ça, c'est bien Lorenz Pitti qui est clairement dans la roue là, à la recherche du contact total avec Matthew Breman. Ça sera peut-être le duel hein, dans maintenant 2 km 700 sur cette ligne d'arrivée. Allez, on continue à voir ces pourcentages. On devrait être hein, dans une des parties les plus compliquées encore de ce final. La relance à nouveau. Ça va pas être simple hein, quand même. Jevine qui est en deuxième position ici. Voilà, là on est complètement débordé là du côté du train de la Visma Lease Bike. 2 km 400, on a l'impression qu'on est encore à 10 km. Mais là, il va falloir s'organiser un petit peu plus, s'employer un petit peu plus. C'est le côté hein, qui a vraiment décidé de garder depuis tout à l'heure cette formation jaune. À côté de la Tudor. Et derrière, ça fait mal, ça fait mal. Ça y est, on est revenu quasiment au contact. C'est Jevine maintenant hein, qui est en tête du peloton. Il regarde derrière. Il regarde derrière où est Baroncini. Ouais, Lorenz Pitti qui reste complètement accroché à cette roue, mais vous voyez que Donati il est quand même derrière, hein. Il est là pour l'instant avec un Tudor, avec Meyerhofer qui est présent également entre les deux. Il y a toujours ce doute hein, quand même de savoir si on va lancer Pitti ou Donati. Ce qui est sûr c'est que pour l'instant on essaie en tout cas de bien se bagarrer. La Cofidis ça y est, qui a pris les choses en main maintenant à 1 km 500 de l'arrivée. Il va y avoir un beau sprint. Matthew Breman encore une fois très très grand favori. On va lancer Renard, bien sûr, du côté de cette équipe. Cofidis avec beaucoup d'ambition, lui qui a cumulé les deuxièmes places depuis quelques saisons maintenant, et notamment celle-ci en 2026. On va essayer de lui donner pleine confiance. Et la Bahrain Victorious également. Est-ce qu'on est un peu débordé du côté de la Visma Lease Bike alors qu'on vient de passer la flamme rouge? Ça serait bien de revenir en tête du peloton. Allez, non, on est en train de reprendre sa place du côté de Matthew Breman, notamment le maillot jaune. Et là, c'est la Red Bull Brands Group hein, qui a perdu le contact avec Matthew Breman. Matthew Breman

0: dernier mètre, dernier kilomètre. Mathieu Bénin, hein, qu'on aperçoit ici, on va essayer de revoir ça. Je pense qu'il y avait aussi un doute hein, sur l'arrivée. Allez, photo finish, on nous annonce. Enfin, je crois que le speaker, en tout cas, est en train d'en parler. Ah, il est parti de loin, hein. Il a fallu refaire le travail. Comme quoi, c'est pas parce qu'on a le train qui est parfaitement enclenché et ordonné qu'on arrive quand même à bien s'exprimer. Mathieu Brennan est puis regardé derrière. Enfin, je le revois, moi. En tout cas, je pense que c'est Lorenz Pitti qui vient pour la Borans Greux, qui s'est faufilé, je ne sais pas de quelle manière, pour essayer de revenir. On va revoir ce sprint. Alors, regardez, Mathieu Brennan très, très loin. Ici, on est en train de remonter énormément de coureurs et on va choisir un côté et l'autre de la route. Mathieu Brennan qui va bien rester par ici. Et puis là, on est en train de sauter dans les roues pour le coureur de la Red Bull, Borans Greux. Mathieu Brennan qui doit démarrer de très très loin et qui va remonter énormément de coureurs. Et puis pour le coureur de la Red Bull, regardez, hein, on est complètement de l'autre côté. On est en train de trouver l'ouverture. Également, bon là c'est dur avec les armes. Non, c'est Mathieu Brennan, je pense, qui va s'imposer. Je ne suis pas totalement sûre. Avec Lorenz Pitti, en tout cas, Brennan Pitti, et c'est Brennan. C'est Brennan qu'on est en train d'annoncer, en effet, comme étant le vainqueur. On le revoit à nouveau ici, je crois que c'était assez clair hein, sur cette vue. Mathieu Brennan. Mathieu Brennan, et vraiment regardez le comportement de Pitti, il est extrêmement intéressant aussi. Là, il va se faufiler complètement contre les barrières. C'est ici qu'il va trouver l'ouverture. Lorenz Pitti face à Brennan. Et ça s'est joué de part et d'autre de la route. Bah, il n'était pas gagné, hein, celui-là, ce succès.
1: El francés que se ha puesto en tres ocasiones en la Vuelta a España, tres victorias de etapa, también que fuera con el arte, mira en la zona de la España, mira el público que está ahí, que les ha pasado nada.
0: Alors ouais, là on est en train de voir Lorenz Pitti et Brennan, hein, Brennan qui a l'air de passer quand même devant Lorenz Pitti. C'était chaud, c'était très très chaud ce final ici. Allez, Mathieu Brennan qu'on est parti chercher, en général ça c'est un signe hein, du côté de la réalisation. Ah, c'est pas la même joie qu'après la première étape, mais c'est bien lui qui vient s'imposer encore une fois. Il est en train de remercier ses coéquipiers, Mathieu Brennan. Ah, c'était chaud. C'était chaud, on a vu Owen Doul juste à côté. Ah, c'est fou comme on peut se perdre, hein. Vraiment très très facilement. Derrière, il y a cette pointe de vitesse emblématique qu'on connaît très très bien, Mathieu Brennan, et qui lui permet de venir s'imposer ici. C'était vraiment vraiment très très chaud. Et c'est David Gonzalez pour l'équipe Q36.5 qui est venu faire une belle place également, qui était à côté hein, de Lorenz Pitti. Mais Lorenz Pitti, c'était incroyable. Incroyable cette remontée également. Et puis on voit le Cara Rural, l'Etao qu'on attendait hein, notamment, vainqueur de la classique Loire-Atlantique cette année et qui était bien placé. Ah, c'est pas le visage des grands jours hein, qu'on a vu sur le visage de Mathieu Brennan. Brennan, vainqueur donc devant Lorenz Pitti, Gonzalez, 3e, Letao, 4e, Alexis Renard qui vient signer une 5e place, et puis Victor Loulet qu'on a lancé du côté de la Groupama FDJ, 8e. Et on continue de voir ce classement avec ces sprinters hein, qu'on attendait, notamment Vito Bratz qui n'a pas trouvé non plus l'ouverture, mais c'était vraiment vraiment houleux du côté de ce sprint, pas forcément dans le bon sens, mais il fallait vraiment pouvoir retrouver les coureurs. Il s'est débrouillé complètement tout seul dans ce final, et vu comme il souffle, il y a eu un moment de stress, ça c'est sûr pour Mathieu Brennan. Deuxième victoire sur ce tour de Burgos 2026 après la première étape, 7e victoire de la saison pour ce coureur britannique. C'est l'avenir des coureurs qu'on peut voir un petit peu au style de Mathieu Van Der Poel ou de Wout Van Aert dans sa formation. On va revoir ça à nouveau, c'est extrêmement intéressant quand même. Regardez la façon, donc c'est bien le coureur au maillot jaune que vous voyez. Il faut continuer à regarder également Lorenz Pitti qui est là et en train d'avancer dans un premier temps. Lorenz Pitti pour rester agrippé à ce groupe. Là, c'est le moment que Brennan choisit pour lancer son effort. Il a fait un sprint extrêmement long, hein, Mathieu Brennan. Pitti démarre un petit peu derrière. Ouais, oh là là là là, très très fort hein, quand même, Mathieu Brennan, là, pour tenir autant de temps et surtout pas perdre de vitesse.

0: et venir garder l'ascendant sur Lorenz Pitti. C'était vraiment pas gagné. C'est un sprint qu'on va garder en mémoire, parce que là on a vu d'autres qualités du côté de Mathieu Brennan, capable de se débrouiller tout seul, capable de faire un sprint très long, capable aussi de garder finalement cette vitesse et d'être intelligent, parce qu'il a réussi à trouver l'ouverture de lui-même. Et on voit le Cofidis, là, Alexis Renard, qui est revenu ici, qui a choisi finalement aussi le même côté que Mathieu Brennan. Mais c'était dur dans ce final de se repérer, de retrouver des bonnes roues. Ah, et c'est terminé pour cette étape de sprint, donc, avant le grand final demain des lacs de Nela, les Lagunas de Nela.
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0: Ouais, même du côté de la réalisation, on est un peu trompé, parce que on se rend pas compte que Brennan est complètement de l'autre côté, qu'il a déjà lancé son sprint. Ah oui, là du côté de cette vue, c'est beaucoup plus clair maintenant qu'on n'est plus en direct également. Maintenant qu'on revoit cette vue à tête reposée. Il n'y aura pas de problème en tout cas pour le classement général et pour la première place de Félix Gall, qui va entamer cette dernière étape demain avec le maillot violet sur les épaules. Encore deuxième, qui a terminé troisième à Burgos, puisque Bentelet, le coéquipier de Mathieu Brennan, était venu prendre la deuxième place. Spiti qui a déjà pas mal gagné cette saison, mais c'est vrai qu'il y a aussi pas mal de deuxième place. C'est un peu le lot des sprinteurs, notamment une deuxième sur Paris-Nice. Montargis, une troisième place aussi sur le Tour de Nunder qu'on avait suivi ensemble en début de saison 2, même troisième place, une sur le prologue et une sur la quatrième étape. Il a gagné en tout cas entre temps sur la route de Köln en Allemagne. Et la première étape des 4 jours de Dunkerque. Également une étape aussi du Tour de Wallonie et deux étapes du Tour de Slovénie. Voilà le classement général avec l'information de la journée. Donc Félix Gall qui reste en tête, et puis c'est Oscar Henley qui est venu grappiller une seconde au sprint bonus tout à l'heure pour revenir à une seconde de Giulio Ciccone. Il y a quelques écarts, c'est vrai, mais il n'y en a pas en tout cas entre les trois, quasi pas 6 secondes, 7 secondes pour les trois premiers. Il y aura tout à faire demain dans ce final des Lagunas de Nela pour aller chercher le classement général final de ce Tour de Burgos, puisque c'est la dernière étape qu'on va suivre ensemble. Demain, les Lagunas de Nela, une étape relativement courte, 137 km très exactement, et plusieurs sommets avant les Lagunas également. Ce sera forcément difficile. Il y aura des équipes qui auront envie de se venger, à l'image de l'équipe UAE qui n'y arrive pas du tout sur ce Tour de Burgos. On va essayer d'écouter Mathieu Brennan, j'imagine. Trois Français dans le top 10 du classement général. Mathis Rondel 5e, Clément Berthet 10e également. Allez, on va se retrouver demain, rendez-vous à 15h pour ces lacs de Nela. Ça va être évidemment magnifique, c'est toujours une étape grandiose qu'on est ravis de vous proposer tous les ans sur la chaîne L'Équipe. Le grand final du Tour de Burgos, c'est demain.

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0: Alex. Vent dans le dos pour Gourdon au moment d'attaquer cette cinquième mène. Alexandra Borne et ses coéquipiers mènent 7-5 face à Arlan. Les chapeaux sont de rigueur à Nice, ville haute de ce quatrième championnat de France de triplette mixte.
1: Restez courte cette fois-ci, Alexandra, qui a pris la décision de jouer debout. On l'avait vu jouer accroupi lors de la première mène. Depuis, elle joue debout. Ça permet de faire venir les boules d'un petit peu plus haut, tout simplement, de les monter légèrement plus plutôt que de forcer en jouant accroupi. Là, Axel Suchot qui va rester courte elle aussi, même si sa boule est devant. Il y a une donnée assez propre, hein. Philippe Suchot vient de lui montrer. Il va falloir juste porter la boule un petit peu plus loin. Voilà, elle est tombée dedans cette fois-ci. Et ça va gagner le point.
0: J'imagine qu'il y a quelque chose qui relève de l'éducation, Kanto, mais sur les premiers mots échangés avec son papa, ou parfois marmonnés pour qu'on ne l'entende pas, il y a quand même quelque chose d'une compétitrice, hein, chez cette joueuse de 24 ans qui a commencé le sport par l'athlétisme. Et on sent bien que, voilà, quand une mène est perdue, elle est autant froissée que le papa.
2: C'est terrain, c'est pas mal.
1: Oui, oui, c'est le côté compétition. De toute façon, quand on a un papa qui a été multiple champion du monde de pétanque, on grandit forcément avec ça. Voilà. On va pas rappeler le palmarès de Philippe Suchot, mais il y a des titres de champion du monde, 14, il y a des Marseillaises, il y a les plus grosses compétitions mondiales. Et quand on est éduqué par un vainqueur, par un gagneur, on sort forcément avec des jets de gagnante aussi.
3: Et puis il la réconforte énormément. Là, ils viennent lui dire à l'instant, tu sais, dans ces terrains, hein, une sur deux, c'est joli. Hein. Voilà, pour essayer de la garder bien dans la partie.
1: Et il a raison, puisqu'on a vu Alexandra perdre sa deuxième boule d'ailleurs. Comme quoi, il n'y a pas qu'Axel Suchot qui vient à perdre quelques boules.
0: Bravo. Plutôt trois quarts de données hein, pour Lucas à la pointe.
4: Allez, à trois encore.
0: Sachant qu'il n'y a pas de dévers, c'est des stratégies d'envoi qui sont, voilà, qui sont assez classiques. Hein.
1: Oui, on cherche une donnée propre, on porte la boule, on la fait tomber dedans et puis après on espère bien tomber, c'est tout.

0: Ouais. Un peu de réussite avec ce but qui a suivi. Première main annulée dans ce quart de finale.
1: Il n'y a rien. Non, il n'y a pas de main.
2: Il n'y a rien du tout.
3: Merci.
0: Ouais. Il a poil sauté des poussons. Leur maillot l'indique. Gourdon griffe en ce début de partie.
4: Allez, Alex.
0: Pas du tout inhibé par la présence de Philippe Suchot et d'Arlan face à eux. Arlan, qu'il faut-il le rappeler, à une armada que l'on a vue non pas dominer mais surclasser la Coupe de France des clubs en début d'année 2026 du côté de Douai. C'était une masterclass Canto pour cette formation, sachant qu'il y avait une deuxième triplette mixte arlancoise avec là aussi une histoire de famille puisque Angélique Colombet était notamment avec son fils Marvin Papon, et ils ont échoué lors de la première journée de compétition. Benoît Moros, tireur
1: de son état
0: le gaucher, accompagné les deux.
5: Ça c'est très très bien rectifié.
1: Bien rectifié. Bravo.
5: Mon papa demande de rectifier et qu'on arrive à rectifier de la sorte. C'est une mission accomplie pour Axel Suchot. Et qui en plus vient de coller les boules. Il va falloir être droit.
6: Continue, là.
5: Il ne faudra pas être au court pour Sébastien Dacunia ce coup-ci.
1: Oui, un petit peu long à la main. C'était les
5: Eh ben, un partout, balle au centre.
0: Nouvelle main annulée, effectivement, il avait été court. Et le but est parti. Peut-être qu'ils avaient jugé. C'est champion que la dernière pause fraîcheur n'avait pas été assez longue. On va peut-être aller à la 8e en annulant toutes les mènes.
5: Il fait déjà très chaud malgré l'horaire assez matinal.
4: Allez, Alex.
5: Une nouvelle chance de briller pour Alexandra Borne. Qui est restée courte dans ce sens-là sur la précédente mène. On va voir si elle va arriver à rectifier. Voilà, elle porte la boule loin, mais encore une fois, c'est là avant. L'importance de la donner. On voit que c'est un petit peu plus sec juste avant. Elle a voulu jouer plus loin dans les cailloux avec beaucoup de sable. Et du coup, la boule s'enterre tout simplement.
0: Et on voit que c'est beaucoup plus meuble exactement là où elle a joué
5: là.
0: Sa donnée. Voilà. Exactement. Et là derrière, à cet impact-là, ça peut rouler.
5: Ouais. On a tendance à penser qu'au plus on va porter la boule loin, au plus elle va pouvoir arriver au bouchon, mais c'est pas toujours vrai. Parfois jouer plus court dans une zone un petit peu plus meuble, un petit peu plus lisse, et ça permet d'aller plus facilement au bouchon.
0: Si vous aviez des yeux sur ces terrains, vous verriez avant les parties comment Canto, pour être un consultant expert, fait tel un sanglier, des sondages dans ces terrains sur parfois 10 cm. C'est impressionnant.
5: J'étais surtout frustré de ne pas avoir les boules pour pas y jouer. Il n'y avait personne sur le terrain. Je me suis dit que ça devait être un bon petit plaisir de pouvoir jouer de bon matin sur ces terrains.
0: D'aucuns disent quand même que tu es meilleur pour sonder avec tes pieds que pour jouer avec tes mains. Mais bon, ça c'est les esprits chagrins. Évidemment, c'est pas moi.
5: Figure-toi que j'ai fait 4 concours la semaine dernière, Max. Ça y est, je suis en reprise pour pouvoir être commenté par tes mots, par ta voix dans les prochaines saisons.
4: Ah, si je fais faire 50 de plus, c'est bien.
7: Ah, elle est belle, ça boule.
4: Allez.
7: Tu joues un peu avec,
1: hein.
7: Oui, pour le moment.
4: Allez, Luc. Ça va faire jouer.
6: Allez, Lucas, continue là. Allez.
5: Lucas, très discret depuis le début de la partie, mais qui a jeté très très peu de boules. Il fait. Il fait un jeu très intéressant. Et à l'image, voilà, encore une fois, Lucas qui ne dit mot et qui n'est pas celui qui est le plus en relief dans cette partie. Et pourtant, c'est peut-être celui qui a le plus de régularité.
1: Allez.
4: Tout à l'heure, Jean-Paul.
1: Allez, attends encore. Deux,
5: ouais. La trie, globalement, en échec au tir depuis le début de la partie, qui est souvent court à la main.
1: On faillit. Bien tiré, bravo.
5: Alors là, s'il fait ciseaux, ciseaux à la pétanque, c'est quand on attrape une boule sur un côté et qu'on arrive à en enlever deux.
2: Allez.
5: Ça aurait pas été une mauvaise idée.
0: Allez, ancien champion du monde junior. C'était en 2003.
1: Il s'est pris l'autre, il en fait deux.
0: Joueur malgache.
1: Ah,
0: ça c'est clean.
1: Bien, super.
5: Quand on est dedans sur ce terrain, et Lolo pourra nous le confirmer depuis hier, lui qui a expertisé beaucoup de parties, mais il me semble que dès qu'on arrive à tomber dedans, on a quand même très tendance à faire palet ou carreau.
8: Ouais. Oui, effectivement, je confirme. C'est vrai que c'est des jolis jeux de tir pour ceux qui tirent vraiment dans la boule. En général, ils vont pas loin. C'est palet, c'est carreau. Surtout si on met un petit peu de rotation, alors là, c'est le top.
1: Ouais, ah bah, je sais ce que c'est. Hein. Ouais, moi aussi, bien. Mais elle est loin.
5: Là, il faut pas se noyer parce qu'il y en a trois par terre. C'est noyé. Peut-être coupé, hein.
8: Non, il y en a toujours trois par terre.
5: Il y en a toujours trois.
8: Il y en a toujours trois.
5: Alors là, par contre, ça va être danger parce que Sébastien Dacounia n'a qu'une boule, alors qu'en face. Philippe Suchot n'a pas encore joué, 3 points à défendre, ça peut être une main de 5 encore hein, pour l'équipe d'Arlan. Qui on le rappelle, il y a actuellement 5 à 7 et ils n'ont marqué qu'une seule fois depuis le début de la partie, mais ils ont fait une main de 5. Comme quoi la pétanque c'est pas gagner le plus de main possible, c'est faire le plein lorsqu'on arrive à marquer.
6: J'ai attiré. Bien.
4: Bravo, bien joué.
5: Il a fait quelque chose là quand même hein, avec ce devant de boule.
0: Clairement.
6: Ouais.
0: Allez. Sûr de limiter la casse.
5: On va quand même devoir tirer hein, pour Philippe Suchot.
0: Oh, c'est un peu calme. De la chirurgie pour le natif de Condalier.
5: Il la frappe sur le côté et comme on l'a dit il y a quelques secondes, hein, c'est un terrain où quand on arrive à tomber dessus, même en étant sur le côté, on arrive à partir pas trop loin.
2: C'est au milieu.
1: Entre la noire et... Pointé, Axa. Hein.
4: Oui, c'est risqué.
1: Ouais, mais c'est d'un côté comme de l'autre, elle est risquée. Je sais même pas pour où elle va jouer. On va jouer, c'est là.
5: Ouais, entre les deux, boules.
1: Là. Essaye.
0: Le papa
1: oula,
0: qui sert de guide.
5: Ah oulala.
1: Vas-y, celle là, ici.
5: Il a changé d'avis alors qu'elle avait déjà lancé le bras.
2: Non, mais.
1: Allez, vas-y.
0: C'est long.
1: Ah,
0: c'est
1: oula,
0: le caractère et l'exécution parfaite pour l'avant-dernière boule de cette main.
5: Alors, est-ce qu'il y en a 4 ou est-ce qu'il y en a 5? Est-ce que le. Voilà, le palais de Philippe Puchot n'a donc pas compté. Il y en a 4 et là Philippe qui va essayer de porter
1: à droite,
5: le
1: ball. Il y en a 4.
4: Parce qu'on joue dans un caillou.
1: Je vais peut-être jouer là.
4: Après tu joues à la hauteur.
1: Ouais.
5: Il a conscience que Puchot qui ne peut pas prendre le risque de jouer dans les boules parce que s'il a le malheur de prendre la blanche ou la boule noire de devant, eh ben, il peut complètement démarquer.
2: J'engage mal.
0: Et oui.
5: Bien joué.
0: Ça va rentrer. Et eh bien voilà comment domaine de 5. Permettent à cette formation arlancoise de reprendre l'avantage 10 à 7 dans ce quart de finale. Le boulodrome couvert Gégalarato au second plan et ce carré d'honneur magnifiquement niché. Nous sommes à Nice, dans l'ouest de l'agglomération. Un air bien connu et apprécié par Philippe Suchot qui a brillé avec le Duc de Nice, club légendaire dans l'histoire de la ville, avec lequel il a remporté une palanquée de titres de champion de France, notamment en triplette. 7m20 pour Sébastien Dacounia, Lucas Fouillac et Alexandra Borne. Pour débuter cette semaine, la distance entre le cercle et le but.
1: Ah, tirer. Hein.
5: Et on le voit aussi hein, dans ce rôle de capitaine dont tu parlais tout à l'heure pour Philippe Duchaud, on voit que Latry, lui, ne prend part à aucune des conversations. À chaque fois qu'il
1: rencontre
5: Axel, il va avec son père Philippe Duchaud, mais Latry, lui, reste toujours à sa place et n'est pas concerné par ces moments au rond, ces moments de discussion. Voilà, il est là pour être le canonnier de l'équipe et pas pour être le cerveau pensant.
0: Wow. Sur la tête, celle-ci.
5: Ouais, et il a fait doublement quelque chose parce qu'il a bougé le bouchon un petit peu plus dans la boule d'Axel Suchaud.
7: Voilà.
5: Ce qui fait que son point étant mauvais initialement est désormais un petit peu meilleur. Ouais. C'est un point qui désormais peut se perdre.
0: Depuis notre position, on peut vous dire à la plomb, quelle est bonne cette boule d'Axel. Ça compte quand même. 7m50 du coup, le but désormais, après ce mouvement.
5: Très court, et là il y a gros danger parce qu'on a 10 en face, 2 points par terre, une boule d'avance, et là je crois qu'on va tirer au bouchon. Ah, Sébastien qui s'en veut parce qu'il était court à la main quasiment toute la partie.
9: Il y a déjà 2 pelotes.
5: Alors on va pas tirer au bouchon, on va venir serrer.
7: On tire au bouchon.
5: Eh ouais.
7: On a 3 pour le taper, il n'y a pas loin. Et si tu le perds, que même si j'ai fait que frapper,
4: il y a 2 par terre, il y a 3 boules, ouais.
9: Allez.
7: Non ?
9: Allez.
7: On a 3 pour le taper, c'est pas loin.
9: On a les boules derrière.
5: Ah ouais. Oui, parce qu'il y a 7,50 m seulement et le bouchon est à quoi ? 50 cm de la ligne de paire, peut-être même un petit peu moins. Ouais. Il suffit d'arriver à le faire rouler un tout petit peu pour le sortir.
8: Alors, monsieur l'arbitre leur a dit 20 secondes et ils ont dit on va attendre un petit peu, comme ça au moins ça ne le fait pas tirer dans la précipitation.
0: Ce qu'on va prendre, c'est ce carton jaune collectif distribué par Daniel Massat, arbitre européen, préside à ce quart de finale, sans conséquence. Court aussi.
7: Allez.
5: C'est toute la difficulté de ces parties matinales. Hein. On sait que certains joueurs n'aiment pas jouer tôt dans la journée.
0: Ah ouais, c'est fait. Et c'est Lucas Fouillac, tu en parlais, comme le joueur le plus régulier côté lotois. Eh bien, il vient y mettre une touche de panache avec ce but qui prolonge ce quart de finale.
1: Allez, Axe, ou encore.
0: Arlon est le tenant de cette Coupe de France du club Arlon qui lance cette 9e mène 10-7 au tableau d'affichage en leur faveur face à Gourdon qui a été par le passé en finale de cette Coupe de France des clubs. Voilà un tir à nouveau clinique pour Sébastien Dacunia. Ça va relancer la machine.
5: Oui, on sait que pour les tireurs, parfois être court, il y a certains tireurs qui vont avoir tendance à se crisper et à sortir de leur partie, et d'autres qui ont besoin d'un petit élément déclencheur pour se remettre dedans. Et peut-être que ce bouchon frappé par son coéquipier peut venir signaler un élément de révolte pour Sébastien Dacunia.
0: Je parlais tout à l'heure de Gourdon, finaliste de la Coupe de France des clubs. C'était en 2013 à l'époque, année où Sébastien Dacunia, déjà licencié à Gourdon à l'époque, avait été champion de France tête à tête, puisque lui a déjà un paletot de champion de France dans cette triplette mixte. C'était à Caen à l'époque, en 2013, il avait battu un certain Fabrice Uiterhoven, le Belge.
5: Alexandra qui revient dans des standards un petit peu plus habituels, elle qui depuis plusieurs mènes était peut-être un petit peu plus en difficulté par rapport au début de partie extraordinaire qu'elle avait réalisé. Et la voilà qui joue cette boule à merveille. Hein. Elle la monte très très haut, elle tombe bien, droit face au bouchon. Et là, une main qui commence fortement à ressembler à une main annulée.
1: Bravo, bien. Bravo.
5: Mauvaise langue.
0: Pas assez de gaz pour que le but franchisse la ligne de perte. Et il est resté en plus.
4: Alex, allez.
5: Tomber, mais elle va le gagner quand même. Même si c'est pas un point qui va mettre en grande difficulté l'équipe adverse, ça fait quand même jouer une boule.
4: Dommage que ça soit par l'est droite.
6: Ouais, c'est. Il y a une espèce de bosse.
5: Ça c'est une merveille. Une boule montée parfaitement.
6: Allez, encore un petit effort.
5: Qui va renvoyer Sébastien Valcunha dans le rond.
4: Allez, fais la passe.
6: Allez chérie, continue là. Allez.
4: Allez, continue là.
5: La première frappe aurait pu lui redonner confiance. Mais celle-ci ne va pas l'aider.
0: Oui.
6: T'as un petit peu de place.
0: Comme d'habitude, c'était la distance qui posait
6: t'es
0: problème.
6: T'es capable là. De le gagner sur.
0: C'est la direction.
5: Ouais, c'est ce que lui a fait remarquer sa compagne directement.
10: Non, faut qu'il en tape deux, qu'il en cadre.
4: Mais non, il est là, il
10: est là. Si tu tapes, il tire qu'à deux. Si il frappe deux fois, tu perds.
4: Mais faut pas que je manque.
10: Tant pis, parce que le pointé, il est ingagnable, tu vas leur laisser les deux boules en main. Moi, je tirais, hein, on est deux boules à deux encore.
6: Pas trop qu'on réfléchisse.
10: Pour ça, on n'est pas bien, hein. Ouais.
5: Ils ont déjà pris un carton jaune. Hein.
6: Allez,
5: il tire, par contre, s'il vient à manquer,
6: allez, continue,
5: c'est difficile de s'en sortir.
10: Il est ingagnable. Super, bien. Bravo.
6: Bien.
5: Il a fait rouler, mais pas assez, je crois.
10: Je pense.
6: C'est passé.
0: A priori.
10: Il y a de la mesure.
5: Ouais, Philippe Chuchot qui veut vérifier.
0: Bien sûr.
5: Alors on sait que nous, de notre position avec les caméras, ça déforme souvent les lignes, on va dire.
0: Et c'est vrai que de là où on est, on aurait tendance à dire que la grise tient toujours. Daniel Massat, arbitre européen.
11: C'est moi pour moi. Alors 77 et 3 mm. Pardon. Reviens la boule, s'il te plaît. Oui, 76 et 3 mm.
0: Frédéric Delaunay, arbitre international, pour faire les annonces de distance.
5: Oui, c'est pas pareil.
11: 73 et 5 mm.
5: Et oui,
0: et il n'est pas assez. Non, non, non, 3 cm encore qui suffisent.
5: Ça change la donne, il s'est repris l'arbitre d'expérience parce qu'il avait dit 67 et 3 mm avant de dire 76 et 3 mm, ce qui n'est pas la même chose.
6: Allez, essaye de le gagner, Lucas.
0: Tout sans dette de caféine, mon cher, à part toi, Quentin. Qui n'aime pas ça.
5: J'ai les yeux comme un hibou depuis 4h du matin.
6: Allez.
5: Je suis à peine à mon prime de la journée là pour le moment. On en reparle vers les 15h.
0: On a hâte.
6: Ouais. Fait un peu plus cette fois. Bien.
5: Et là, on a quasiment carreau gagné. On a quasiment carreau gagné parce que ce point est quand même largement gagnable avec la qualité au point de Philippe Chuchot qui lève très bien les boules.
1: Allez, ça y est encore.
5: Et là, Atra a envoyé à Manantani qui est passé un petit peu par tous les états dans cette partie qui a l'occasion de venir faire souffler son équipe. Ouais, mais maintenant c'est doublement embêtant parce qu'on est obligé de tirer, mais il y a le contre à la boule de derrière. Il va falloir tirer, être droit pour Philippe Suchot. Ça suffit pour marquer un petit point.
0: Exactement. Faire tourner le compteur pour cette équipe arlancoise qui prend un petit matelas d'avance et se rapproche à deux points de la victoire.
1: Ah, j'ai vu que t'étais court.
0: Nice accueille son deuxième championnat de France senior seulement après 2010. C'était en triplette la victoire à l'époque de la Dream Team du Duc. Justement, on en parlait, Lacroix, Quintet et Suchot qui s'étaient imposés à la maison. On renoue avec cette cité nissarde qui est un haut lieu de la pétanque en France, hein, avec près de 3000 licenciés. Quant aux des clos, l'équivalent des clubs qui foisonnent, hein, que tu ailles dans n'importe quel quartier de cette ville. C'est la troisième discipline. Bravo, en termes de licenciés à Nice, après le foot, sans surprise, après le tennis également. 3000 licenciés à la pétanque, c'est vraiment une place forte de la discipline. Même si le fameux international de Nice n'aura pas lieu cette année.
1: Allez, essaie d'approcher la tienne. Allez, Axel. Là. Là, là.
5: Alors, celui-là est mieux.
1: Allez, à 3. Continue. Allez.
5: Alors, ce que je peux vous dire, c'est que cette boule est dans un trou et que si la Atra est droit, ça va patiner.
1: Allez, Atra, allez, pousse encore.
5: À condition de ne pas être court à la main cette fois-ci. Ça va.
1: Bien.
0: Il n'a pas été court. Philippe Suchot, capitaine de route de cette équipe d'Arlan avec sa fille Axel et avec la trio qui joue ce rôle. Toujours positif.
4: Allez, c'est le jeu.
12: Allez,
4: ça me fait jouer.
12: Allez, je fais plaisir là. Allez.
5: Et ouais, maintenant on a le point en deuxième. On va essayer de faire la grosse mène. On pourrait pointer parce que le point est gagnable, mais on va essayer de faire carreau.
12: Ça va, on a vu
5: forcer le petit coup de main Philippe Suchot.
12: Allez, Stony, allez, force.
5: Qui a vraiment envie de jouer à la droite du bouchon. Hein.
4: Allez, Seb.
1: Ouais, c'est combien,
12: bravo, bien.
5: Et Dacunia qui cette fois-ci fait 2 sur 2. Ça y est, la machine se met en route. Et deux points à défendre par terre maintenant. Deux points à défendre et on est deux boules à deux.
8: Trois boules pour le Lot, hein. Alex, elle aura encore une boule en main.
5: Ah oui, exactement, j'avais pas vu qu'elle avait encore sa boule en main.
4: Allez,
5: parce que je vois Lucas avec une seule boule dans la main, c'est pour ça.
4: Allez,
1: lui. Il met en contre.
5: Ah oui, il en a deux, effectivement.
12: Pas grave, c'est juste un poil court.
0: mal tiré.
7: Dommage. Pointé, Soun. Là, tu le gagnes, fais jouer la dernière. Alex. Allez. Ouais, c'est la première que tu manques. Alex. Allez, fais l'effort de gagner, là.
12: Normal, on joue pas le jeu. Faut y retirer.
0: Oui, les fins mènent sont difficiles et Alexandre aurait aimé que Lucas tire.
5: Ouais, mais on voulait peut-être pas forcer Alexandra à venir tirer la dernière boule si jamais la Atra venait à gagner le point. Et c'était le jeu, hein, parce qu'on pouvait potentiellement faire
7: une
5: main de 4.
0: C'est l'esprit du jeu qu'elle voulait voir respecter.
12: Faut chercher la grosse main.
5: Avec un dénouement heureux, ça peut faire 11 partout à la fin de cette main.
0: Chercher la grosse main.
12: Bien.
5: Et à la place, il y a Caro gagné en face, tout simplement.
7: Pas facile la main, cette boule.
12: Bien, Lucas. Moi de faire ça.
0: Caro gagné pour la Atra. Andrea Malantani.
1: Allez, tranquille.
12: Ah, c'est pas toi.
0: Il va le chercher. Ce carreau, il termine cette note gracieuse, tel le surfeur d'argent. L'Atra Randria Malantani qui envoie Arlan en demi-finale. Ils ont eu une gestion des fins de main caractéristique du sang-froid de Philippe Suchot. Quanto, une victoire, une qualification 13-7 aux dépens de Gourdon.
5: Ouais, une belle victoire de leur part. Hein. Ils ont su faire le plein sur deux mains. Ils ont marqué deux mains de 5, hein, mine de rien, cette équipe Philippe Suchot. Ils ont été cliniques lorsqu'il le fallait, même si ça a été une partie au global très très difficile avec des hauts et des bas pour Axel Suchot et surtout des hauts et des bas pour le tireur de tête malgache qui a été en grande difficulté pour arriver à lever le bras.
0: Et qui sort le tir à la gagne, c'est ça qui est beau dans le sport pétanque, cette capacité à sortir du bois et avoir le sourire aussi d'Axel Suchot, 24 ans, quelques semaines après que Philippe Quintet ait joué les championnats de France de doublette mixte avec sa fille Mélanie. Et bien c'est l'autre légende, Philippe Suchot, qui accompagne sa fille Axel dans ce triplette mixte pour un très bon moment qu'on va prolonger, Quentin, parce qu'on a ce privilège-là d'avoir Laurent Cosse au bord des terrains, ce moment de famille qu'on va prolonger avec les premiers sentiments à ton micro de ces champions et du tireur à la gagne aussi, la Atra. Évidemment, Laurent, c'est à toi.
13: Ah ben oui, regardez ce sourire qui est à mes côtés, Axel, c'est énorme. Premier championnat de France, le disputer avec papa et être en demi-finale.
14: Ah oui, on ne s'attendait pas à ça, oui.
13: Ah, tu ne t'attendais pas à ça. Pourtant, tu as vu quand même compétitrice. Même à un moment, tu as remonté ton papa, tu as dit non, je ne joue pas à gauche, je joue au milieu.
14: Oui, c'est vrai, je me sentais mieux donc.
13: Bon, Philippe, c'est quelque chose d'extraordinaire et on t'a vu notamment serrer les poings à la fin de la partie pour jouer avec sa fille. Toi, les demi-finales, tu les connais depuis pas mal de temps, mais avec sa fille, c'est autre chose.
15: Ouais, c'est pas...
13: Non, tu... Bon, on va le laisser reprendre ses esprits. L'Atra, c'est une demi-finale où vous avez profité de toutes les mains, en fait. 5 points, puis 5 points. C'est vrai que c'est pas celui qui a marqué forcément le plus souvent, mais le plus. C'est important de profiter de ces mains quand il y a l'ouverture.
16: Je pense qu'on a essayé de corriger notre erreur hier parce qu'on a tout le temps mal démarré. On n'a jamais eu la première main à chaque fois, mais aujourd'hui, ce matin, on est bien réveillé. Et je dis, pour la première fois que j'ai vu Suchot, à 8h du matin, il a posé deux carreaux de la première main. C'est un régal. Franchement, il n'y a rien à dire. C'est un plaisir de jouer avec un grand joueur, des familles sympas, en dehors ou à l'intérieur. C'est vraiment un régal.
13: Vous voyez, c'est l'amitié et puis c'est l'émotion aussi qui règne dans cette équipe. Est-ce que tu avais déjà vu ton papa comme ça?
14: Non, jamais, je ne m'attendais pas.
13: Énorme. Eh bien, écoutez, merci. Merci à tous les trois. Et encore, bravo, on vous retrouve en demi-finale. Équipe du Puy-de-Dôme.
0: Eh oui, les émotions en famille sont à nul autre pareil, complètement inégalables. Et on l'a vu avec cette qualification de Philippe Suchot, réconforté par sa fille de 30 ans, sa cadette. Axel Suchot, rendez-vous donc des demi-finales en compagnie de l'Atra. Rodrigo Montani, c'était un beau quart de finale avec une formation d'Arlan qui est forcément attendue au tournant et qui sera au rendez-vous du dernier carré. Fini, hein. La déception évidemment pour Sébastien Dacuña et Alexandra Borne. 13 à 7, c'est le score final de ce quart de finale. Quentin Mingual, ça a été un plaisir d'être à tes côtés pour cette première partie.
5: Plaisir partagé, merci à vous de nous avoir suivis, on s'est régalé et c'est que le début de cette belle journée de compétition.
0: À très vite, on a hâte.

0: Salut à toutes et à tous. Eric Chardin l'avait prophétisé il y a quelques années, il me semble. L'été sera chaud. Oui, il avait bel et bien raison. Il avait oublié en revanche que l'été sera pétanque. Et l'équipe, évidemment, la chaîne L'Équipe qui répare cette erreur de l'histoire en vous proposant le meilleur des championnats de France 2026. Après les triplettes, les doublettes mixtes, place aux triplettes mixtes dans ce calendrier frénétique de l'été avec une demi-finale qui s'annonce elle aussi frénétique. Voici le calendrier donc qui nous a vu donner les premières médailles et les premiers paletots de champion de France. Nous sommes sur la French Riviera à l'occasion de ce triplette mixte. L'accent n'est pas inclus aux commentaires. Nous serons à Bergerac la semaine prochaine et on finira ce beau périple à Saint-Florentin. Mais nous sommes bien à Nice où cet homme Latra Ramanan Carré qui a permis avec son tir à la gagne à la formation de Philippe Suchot et d'Axel, la fille de Philippe, d'accéder aux demi-finales dans une émotion indescriptible parce que c'est une émotion, une nouvelle demi-finale de championnat de France. On pourrait dire une énième pour Philippe Suchot, mais elle se déroule en famille. On commande presque en famille avec Quentin Ringoual. Salut Quentin.
1: Salut Maxime. Bonjour à tous.
0: Elle était belle, cette joie. C'était une joie du début de deuxième journée avec une qualification pour le dernier carré. Cette équipe du Puy-de-Dôme et d'Arlan, donc de Philippe Suchot, fait maintenant place à un très très grand défi parce que la pétanque est un éternel recommencement et on le voit avec le casting de cette équipe de Gonfreville. Ça va être un beau duel.
2: Oui, un duel au sommet tout simplement. On a vu à la présentation des joueurs et des joueuses, on a eu une cousine 30 participations au championnat de France, Michel Lois, c'est 94 participations, c'est un record co-recordman avec Christian Fazino. Philippe Suchot lui en a gagné 14 et à côté de ça on a les deux novices avec les deux filles, que ce soit Clara ou Axel, qui elles disputent leur premier championnat de France et sont déjà en demi-finale. C'est une chose que beaucoup de joueurs ne sont jamais parvenus à faire de leur carrière entière.
0: Tu as complètement raison. Clarisse Duménil, 23 ans. Axel Suchot, 24. La voici, Clarisse, que l'on avait découvert à l'occasion de la Coupe de France des clubs avec cette équipe de Gonfreville qui avait certes échoué en demi-finale sur Saint-Tropez, mais elle nous le confiait ce matin. Quant aux ses premières parties filmées, cette découverte du très haut niveau, ça a fait franchir un cap, ça démystifie cette pétanque de haut niveau. Et c'est vrai que ce week-end, elle a démontré de très belles choses qu'on avait entrevues déjà à Douai cet hiver.
3: Allez, je rappelle, un beau point, une belle frappe, un beau carreau. Vous êtes un public de connaisseurs et de passionnés, donc on vous encourage bien fort, nos champions. On va démarrer maintenant. Allez, monsieur Lamont, on encourage bien fort, nos champions, nos champions.
4: Après encourage.
5: Voilà, bonne partie.
6: Allez, bonne partie. Allez, action. Allez, encore.
0: Et c'est avec ce lancé de but si typique des joueurs malgaches que Latra Randriamanantrani a lancé cette demi-finale avec en bleu l'équipe d'Arlan, triplette mixte, et en blanc cette formation de Seine-Maritime, Gonfreville-Lorcher, Johan Cousin, Michel Lois, vainqueur du célèbre concours La Marseillaise il y a quelques jours, qui surfe sur une vague incroyable, notamment le plus jeune des deux, et accompagné de cette joueuse Clarisse Duménil, la cadette des six joueuses de cette première demi-finale.
2: Oui, on a vu la première boule d'Axel qui s'est perdue un petit peu à droite, alors que Clarisse elle arrive directement à faire jouer les adversaires. Alors est-ce qu'on va tirer? On ne veut pas vraiment tirer ici parce que le point d'Axel est imperdable. Il va falloir d'abord rapprocher une boule avant d'éventuellement venir défendre ce point.
7: Bien joué. Bien. Voilà.
0: Ça n'a pas pris, encore, mais ça va offrir évidemment une option de tir.
7: Allez, encore.
0: reste sur un tir à la gagne en quart de finale. La Trarandria Malantani.
2: Ouais, il avait commencé à merveille son quart de finale hein, tout à l'heure où il avait fait deux carreaux dès la première mène avant d'être mis en difficulté, notamment au niveau de sa distance, de sa longueur. Il avait tendance à être court un petit peu toute la partie. Et là, la réponse de Michel Loa. Qui tire de tête devant Johan Cousin dans ses championnats de France.
4: Bravo.
0: Joli. Celle-ci offert. 94e participation à un championnat de France, tu le disais, Canto. Il a été titré à 5 reprises. La dernière avec son acolyte encore aujourd'hui, Johan Cousin. 2024 en doublette, c'était à Saint-Yrieix en Charente.
7: Allez, continue.
2: Ça va être important de le rendre ce carreau. Parce qu'on a les boules d'avance pour l'équipe de Seine-Maritime.
0: C'est au bout de terrain. C'est vrai qu'on a dans ce carré d'honneur 17 titres de champion de France en cumulé, 17 titres de champion du monde en cumulé. Alors oui, il y a Loi et Suchot qui phagocytent un grand paquet de ces titres, mais ce serait réducteur véritablement d'oublier celles et ceux qui les ont accompagnés tout au long de ce week-end.
4: J'ai joué là. J'ai peut-être la joue un peu plus à l'écart, non ?
7: Je vois comme t'as joué ta première.
4: Non, c'est que un petit peu plus à droite. Parce que ou alors je l'envoie droit ici.
7: Non, j'enverrai là, droit, tranquille. Oui. Bien joué, ta
2: l'objectif
7: première.
2: Pour Clarisse, là, c'est juste de passer la boule de devant. Alors, elle est droitière, donc la boule, a priori, n'est pas à sa main. Mais c'est vrai qu'on a tendance parfois à être attiré par les boules de devant. Il faut juste arriver à passer par la droite, passer la boule et c'est gagné.
7: Je vais jamais faire ça,
2: C'est superbement joué de sa part.
0: Avec du calme, de la patience, pas de précipitation pour celle qui s'est licenciée à l'ESM Gonfreville-Lorger, banlieue est du Havre, Lorcher, pardon, après le Covid en 2021.
2: C'est bien tiré. S'il aurait évidemment aimé rester ici parce qu'ils ont une boule de retard, même deux, avec le point par terre évidemment. Mais un point qui, en toute sincérité, est quasiment imperdable hein, sur ce terrain pour ceux qui portent bien les boules, sauf si on vient à mal tomber évidemment. Mais bon, on connaît la faculté du Johan Cousin et surtout de Michel Loa à porter les boules, donc pas des terrains sur lesquels ils vont être en difficulté. Voilà, les poser à la main. Et là, il est l'heure de faire les comptes pour voir quelle boule est acquise, qu'est-ce qu'il y a derrière, surtout si le bouchon vient à démarrer, parce qu'on n'a plus boule dans les mains après. Hein.
0: Il a sauté ce tir par-dessus le bouchon. La sienne est restée à Philippe Suchot. Attends de l'oreille quand même.
2: Oui, c'est pas le carreau de l'année, mais il est resté, il a fait quelque chose d'important.
7: Et je voulais pas y mettre un. Bah, j'étais bien droit, mais si tu mets un clou court que Mouchon vient là, j'y ai pensé. C'est mon temps ça. Le problème, c'est qu'il est pas facile. Hein. C'est ça, je vais essayer d'arriver déjà.
2: Alors il y a deux options, soit tirer pour Michel Loa pour faire de la place et avoir l'option de faire carreau également. Mais il y a aussi l'option de pointer. On a vu que Johan a très très bien pointé sa première. Même si le point est très bon, il peut le gagner. Voilà, surtout quand on jette les boules comme ça. Il a accéléré un peu au rebond par contre. Mais il a dû en couper un.
7: Je vais bien la petite donnée là.
0: C'est sur la droite de la donnée. On va le revoir. Voilà. Est-ce qu'il a dévié un tout petit peu la trajectoire à l'impact.
2: Michel qui va tirer pour dos carreau, si je dis pas de bêtises.
7: Ouais, Michel, j'ai pas voulu rejouer la même que la première, même si je l'aurais plus loin.
4: Elle est bien jouée, mais elle s'est écrasée, enfin elle est direct partie. Là.
7: Le problème, c'est que si je joue comme j'ai fait ma première et je m'écrase, je suis pas sûr. Je suis pas sûr.
5: ce ne sera pas le cas. Et c'est cette équipe en bleu qui va chercher le premier point de cette demi-finale.
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13: La chaîne L'Équipe qui a elle aussi une triplette à l'occasion de ces demi-finales, puisque c'est Laurent Cosse qui nous accompagne pour ce championnat de France de triplette mixte au plus près des joueurs. Lolo, salut.
14: Salut Maxime et salut Quentin.
13: L'occasion avec toi d'évoquer les conditions de jeu climatiques et puis ce terrain aussi qui est un peu particulier.
14: Alors ce terrain est à la base un boulodrome de Lyonnaise qui est très sableux. Et par-dessus, toute l'équipe d'organisation et notamment du comité des Alpes-Maritimes a fait un boulot extraordinaire pour rajouter ce qu'il fallait, mais vraiment dosé en gravier, en cailloux, pour le rendre très difficile et apte à pratiquer une pétanque de haut niveau. Donc il faut faire très très attention, que ce soit au point ou que ce soit au tir. Voilà, il faut être bien précis. En ce qui concerne les conditions climatiques, juste avant le début de la partie, on a eu un petit voile nuageux qui est venu couvrir le soleil. On était très très bien, mais quand on a annoncé Philippe Suchot, Michel Loi, le voile nuageux s'est découvert pour ensoleiller cette demi-finale. Et franchement, il fait chaud.
13: Ouais. C'est vrai que des moments en bleu, sans transition, ils en ont connu quelques-uns.
14: Exactement.
13: Alors, pas que des bons souvenirs. Quand tu demandes à Philippe Suchot son souvenir aux côtés de Michel Loi, il y a cette demi-finale en 97 de championnat du monde.
14: Oui, c'est vrai.
13: Que Michel ressasse beaucoup, paraît-il.
14: À Michel, c'est un ordinateur qu'il a dans la tête. Il se rappelle de toutes les parties, de toutes les mènes. C'est quelqu'un d'exceptionnel. Il peut te parler d'une partie d'il y a 10 ans, 15 ans et te raconter même les mènes. C'est extraordinaire. Ordinaire.
13: Oui, l'écart au but de sa deuxième boule, c'est assez étonnant, effectivement.
14: Et juste une chose à rajouter, tu as dit tout à l'heure 17 titres de champion du monde, je vais dire 18. Ah, faut pas oublier le titre de champion du monde chez les jeunes de l'Atre.
15: Oui.
14: Voilà, 14
13: en 2003.
14: Chez... Oui, en 2003, voilà.
13: Tout à fait, championnat du monde junior.
16: Lolo a rajouté une info, et l'Atre lui a rajouté un point en ayant fait carreau.
15: Elle rentre dedans, encore.

Bon, on n'ira pas jusqu'à dire que Michel Loi va être embêté sur ce terrain. Néanmoins, on sait que c'est un joueur qui fait très attention au positionnement de ses pieds dans le rond et qui a tendance souvent à nettoyer l'intérieur du rond. Il aime bien être

0: plat. Et là, vu que c'est un terrain avec beaucoup de cailloux, c'est que psychologiquement, avoir un petit caillou sur la chaussure quand on n'aime pas ça, c'est quelque chose qui peut toujours gêner. Et là, je...
1: Dans tous les sens du terme.
0: Oui, dans tous les sens du terme.
2: Ah oui.
0: Je sais de quoi je parle. Ah, par contre, c'est très très bien joué.
3: Allez.
0: Très très bien joué. Cette boule qui est venue se caler dans un petit trou propre.
2: Allez, encore.

0: Ah ja.
1: Yeah. 2 sur 2 pour Andrea Manantani.
2: Ah, et on défend ce point d'Axel Suffault qui est certes un petit peu long mais qui est largement défendable.
3: Chaud.
4: Ouais, ça me dérange.
3: Il est soufflé. Mettre aussi les boules, il faut les mettre un peu dans la lumière, c'est dans le sable.
2: On écoute les conseils de Philippe Suffault par rapport à la chaleur. Laurent a évoqué le soleil, c'est vrai qu'il fait aussi très lourd hein. Et quand il fait lourd, on a tendance à beaucoup transpirer.
1: On vient donc à sécher les mains avec un brin de poussière quand Philippe Suchaud donne ses conseils, on les écoute, surtout quand on est son enfant.
2: Ouais. Bon, Yoann Cousin a décidé de jouer debout cette fois-ci. Mais le problème, c'est qu'il n'a pas monté la boule suffisamment haut. Et forcément, elle a un petit peu filé après le rebond. Il faut soit la serrer un peu plus, soit la monter beaucoup plus haut. Et c'est directement ce qu'on l'a entendu dire, je ne l'ai pas monté assez. Il va falloir arriver à trouver les bons réglages pour lui. Celle-là est bien montée par contre. Et forcément,
5: je pensais qu'elle allait faire ça la boule. Je pensais qu'elle n'avait pas roulé.
6: Bien.
4: Allez.
1: On a évoqué le parcours des Arlancois avec cette victoire face à Gourdon en quart de finale. Ils avaient dominé les champions de France sortants également lors du premier jour de compétition en 16e de finale pour l'équipe de Gonfreville-Lorcher. Après ce tir et ce contre derrière pour Philippe Suchaud, ils ont connu la défaite hein, lors du premier jour de compétition. Ils disputent leur 8e partie. Il y a eu un barrage pour sortir des poules.
4: C'est plus à nous, ça.
2: Tenez, vous voyez un expert. Un joueur qui lève bien les boules.
3: J'avais bien vu.
2: On vous laisse admirer ça avec grand plaisir. Michel Loi à l'action au point. Pas bouger.
5: Bien, bravo.
6: Bien.
7: Et encore, maintenant, il joue debout, alors que quand il était plus jeune, il pouvait avoir même 14 mètres et jouait toujours tout le temps accroupi. Et puis, c'est certainement le meilleur ou un des meilleurs envoyeurs de boules, effectivement.
1: C'est poussé.
3: Oh, Raph.
2: En tout cas, c'est celui passé, que mais... je regardais, moi, quand j'étais plus jeune. Sur internet,
3: j'étais
2: à chaque fois fasciné par sa faculté à lever les boules très haut et à les voir s'écraser.
3: Allez Axel.
1: C'est marrant que vous en parliez parce que sur les jeunes Allez. Années, notamment quand il évoluait aux côtés de Didier Choupé, on avait cette équipe qui était implacable au tir, notamment. Philippe Suchaud se souvient au début de sa collaboration avec Philippe Quintet qu'ils avaient énormément de difficultés à être dans l'action face à eux, qu'ils étaient sans cesse en réaction. C'était une autre époque, mais ces Lascar sont indémodables.
3: Allez Axel.
1: Début de la troisième main sur la chaîne L'Équipe qui va piano, Vassano, va lontano, dit le proverbe, cette équipe arlancoise qui a su s'adjuger les deux premières mains.
3: Un petit peu court là-bas. Voilà, ben fais ça. Tu veux pas un chiffon?
4: J'arrive pas.
3: Voilà, il y a un petit bout de chiffon. Il y en a des petits. Il y en a des plus petits. Ouais, voilà.
5: Avec la raison.
3: Vas-y, monte chaud si tu veux que ça.
4: Quoi?
3: Il y en a d'autres hein, si tu veux.
2: Les alors cette boule est très petite, courte hein, de la part d'Axel Suchaud. Maintenant, elle est quand même plein jeu hein, et elle va embêter. On a vu que Clarisse l'a énormément regardé au moment de choisir sa donnée. Et voilà, on peut avoir une marge de sécurité, jouer un petit peu à droite et venir le gagner tranquillement.
3: J'ai le noir.
2: Et on va envoyer directement la Atra dans le rond pour venir tirer.
3: Allez, continue.
4: Je sais pas. Je sais pas.

0: qu'on s'est fait.
1: Pire encore, non?
0: Pire encore, hein. Celui-là, il va être dur à gagner. Hein. Tu frappes, ça fait jouer. Hein.
1: Allez, attends. Allez. Allez, c'est pas grave,
0: voilà. Allez.
2: Je crois qu'elle va garder le point, cette boule, oui. Elle va garder le point.
0: Manque un petit chouïa. Non, elle n'est pas passée. Allez,
2: c'est pas manqué double, mais c'est... presque tout comme.
3: Oui. Sur le caillou dans la chaussure, là, on est plus sur l'épine dans le pied. Sur
0: Allez, Axel, essaye de tirer la boule. Tu essayes de jouer là, ouais. Oui.
2: D'autant plus qu'on a joué qu'une boule en face. Hein. Il faut à tout prix le gagner là pour Axel. Il est gagné. Et là, on peut aller tirer volontiers hein, pour ouais, Michel. On a 4 boules pour en taper 3 pour marquer.
0: Non, ça va, bien joué. L'autre, c'est un peu
2: la possibilité de faire carreau, ouais, palier,
0: elle est
2: belle, qui peuvent monter.
4: Ouais.
5: Ah oui.
4: Allez.
3: Michel Loire,
5: c'est
3: la première fois de son immense carrière du mondial la Marseillaise avant d'arriver sur ce championnat de France. C'est dire la confiance qu'il habite actuellement.
4: Bravo.
2: Ouais, et lui, il va compter. Il y en a deux par terre hein, maintenant. Là, il y a vraiment grand danger pour le Puy-de-Dôme sur cette main.
3: Ouais. Se tirer l'accompagnement avec l'avant-pied et pour être complet sur ce titre.
0: Par avec la mienne.
3: Il est en compagnie de Johan Cousin. Donc,
0: de toute façon, s'il y a bien là, déjà en coupant, presque deux. En deux fois, des fois.
2: Philippe Huchaud qui va jouer voilà, face à la boule, voilà, pour essayer d'en faire deux.
0: C'est écarté, putain.
2: Ouais, il en a fait un.
0: Ouais, mais bon, c'est écarté.
2: C'était bien joué.
0: J'ai rien fait de bien.
2: Mais ouais, au final.
0: Si la mienne reste, c'était bien.
2: Au final, c'est comme s'il avait juste gagné. Ils sont toujours en large retard.
4: Allez.
5: Elle a mis encore.
3: Cette boule de défense devient presque plus appétissante. Plus
2: oui.
3: Décalée.
2: Ah bah là, elle gêne plus rien. Si Michel Loire fait carreau, il y a grosse main. Une sur deux. Comme lors de la première main en Michel Loire.
0: Je sais même pas si je vais partir avec le son. Maintenant.
2: Il y a le cousin qui va aller tirer.
5: Qu'est-ce que je fais? Je tire tout de suite ou j'approche la sienne?
6: Je continue la sienne aussi.
5: Bah avec Clarisse, on sait pas.
6: Pour la mienne, si tu veux.
5: En tombant bien la tienne, je peux peut-être faire un jackpot.
3: Regarde là.
5: Ouais, si tu le gagnes, c'est top.
3: Stratégie déjà vue.
2: Oui, je trouve ça assez étonnant pour donner mon avis là-dessus. Yohan Cousin est parfaitement capable de taper deux fois. Je trouve qu'on vient se compliquer la tâche parce que si Clarisse vient s'empaler dans la boule de devant, ça peut être embêtant. Si Philippe Huchaud derrière avec sa boule au point.
6: Merci.
3: Bouchonnant. Il n'y a plus de problème, le terrain reste nettoyé.
2: Oui, c'est sûr que quand on embouchonne, ça change pas mal de choses. Mais mine de rien, là, si Philippe Huchaud vient à pointer en restant un peu court, mais en coupant les deux points de derrière, bah, tu peux avoir le contre sur ta boule. C'est très bien joué, mais... je reste tout de même dubitatif quant au résultat final. Et là, Philippe fait devant de boule. Il fait pas devant de boule.
0: Je pense pas qu'il tire à deux. Je pense pas, j'ai pas été mesuré, je le voyais grand à moi, j'ai dit je mesure pas. Je suis revenu pour ça parce que je pense pas. Tu aurais pu jouer aussi encore avec la mienne.
7: Je me mets. Tu la lèves ?
8: Oui. Je te dis quand j'y suis. C'est bon pour moi. C'est bon. 88 mm. Celle-là. 78 et 7 mm.
0: Ah, ouais, c'est il y en a deux.
9: Moi aussi.
2: Alors là, ça change la deux.
0: Je vais rentrer.
9: Allez.
0: Tu souffles. Tu mets de la crème. Tu mets de la crème.
9: La crème. Moi aussi, je l'ai.
6: Aïe, pour la mienne, si peu.
8: Ah non, mais c'est pour toi, c'est moi, je peux tirer aussi.
2: Ouais. Oui, là, ils ont.
8: On va monter là-haut.
2: Ils ont gâché la très grosse main. Hein. Là, il y a de quoi s'en vouloir. Parce qu'on va en faire un, difficilement deux.
8: Ah oui, c'est ça.
6: Allez.
0: Normal. Normal, tranquille. Déjà, on a fait.
3: Oh là là, oui. Il avait envoyé un avion qui a trouvé un bon airbag pour
2: désolé.
3: Aller chercher ce retour à hauteur. Les Sénomarins sont lancés dans cette demi-finale et reviennent à hauteur d'Arlan de partout. Le Boulodrome, Gigalarato et Henri Bernard de Nice qui accueillent cette quatrième édition du championnat de France triplette mixte dans une ville qui respire la pétanque. 3000 licenciés à Nice, 72 clubs notamment, et c'est presque une incongruité de ne disputer qu'un deuxième championnat de France senior dans l'histoire de la ville, puisque le dernier c'était en 2010.
8: Je sais pas si c'est bien, mais
3: avec à l'époque
8: à la main, en tout cas je vois bien
3: le Duc de Nice, les joueurs du Duc de Nice qui avait été intouchable. Et dans cette équipe, il y avait un certain Philippe Chuchot.
8: C'est dommage. Si je tire même ma première, après, je suis une belle mène.
3: Notamment. Et d'ailleurs, une anecdote que doit connaître Laurent Cosse, Quentin. Mais tu le sais, la pétanque est un sport de superstition. Hein. Ça, j'imagine.
2: Oui.
3: Tu as même les tiennes.
2: Donc, exactement.
3: Eh bien, sachez qu'Alain Montoro, le papa de Ludovic, dirigeant de ce Duc notamment, qui a été le coach légendaire de ce trio, notamment en Coupe de France des clubs, qui les a accompagnés, qui est un ami de Philippe Chuchot, est présent aujourd'hui et il a répondu à une tradition entre les deux avant cette journée en répandant du sel, sur ce carré d'honneur qui permet, selon la légende, à Philippe Chuchot de devenir l'homme aux 14 titres mondiaux.
0: Allez.
3: Donc, il ne joue pas contre trois joueurs, contre Ville Lorcher, mais il joue contre une légende et quelques mythes, notamment celui du sel posé au sol par Alain Montoro, que l'on salue, qui est en tribune.
10: Eh oui, Philippe Chuchot a été longtemps licencié au Duc de Nice et Alain Montoro était le coach de l'équipe des Ducs de Nice.
0: Alors qu'on mette un petit coup de jus.
2: Oui. Oui, on rate beaucoup au tir depuis le début de la partie. Michel Loin en raté deux, on a vu Yoann Cousin rater, on vient de voir l'entrée rater aussi.
1: Tire, est-ce qu'on fait venir celle-là Axel?
2: Le problème c'est qu'Axel a noyé sa première boule aussi. On a déjà plus que 4 boules avec aucun point en jeu.
0: Ah, essaye de jouer plus face au bouchon Axel, un peu plus droit au bouchon. Oui, ça va faire un pas mauvais, il va défendre. Bien, allez papa.
1: Vas-y, bien tirer celle-là. Allez, bien Axel. Bien Axel. Alors,
2: celui-là, il va compter, mais il faut surtout que la trappe parvienne à faire quelque chose. Hein, ici, pour sauver la main, parce qu'on voit sur l'affichage déjà 5 boules à 3.
3: Allez, hein. C'est comme le point pris à l'extérieur en foot qui doit être bonifié par une victoire à domicile.
2: Exactement.
3: C'est un peu l'idée. Casquette.
2: Voilà, il est pas vénin, il doit se voir tellement beau en l'air.
9: Allez.
2: Un petit doigt plus bas. Et il faisait carreau sur place.
0: Ah bah c'est sûr.
2: Comme quoi.
0: On peut jouer deux, les patinets.
2: Ça se joue à rien la pétanque parfois.
1: Allez. Oui.
0: Ah c'est dommage, avec celle qui a le fait tout de suite ça, c'est mieux, on tire deux fois.
9: Ah oui.
0: Oui, bien sûr. Ah oui, tu tires bien la première, c'était bien aussi.
2: Difficulté au tir, hein, Michel Loa, depuis le début de la partie. Voilà les images de ce dont je parlais tout à l'heure.
0: Oui,
2: il aime
0: avoir
2: les deux pieds à plat pour tirer.
5: Allez, Mich.
2: C'est pour ça qu'il vient gratter sans arrêt dans ses ronds.
3: Nettoyeur des cercles, mais normalement, nettoyeur de boules, et là, il est à 0 sur 2.
2: Il est surtout à 2 sur 6 hein, depuis le début de la partie.
0: La piscine.
2: Mais c'est un terrain aussi exigeant, hein. c'est ce qui explique aussi ses ratés au tir. Il faut se forcer à taper dedans et à pas être court, donc naturellement, on va forcer un peu plus, on va s'épuiser un peu plus sur deux jours de compétition. On a parlé aussi des conditions de chaleur, on entend beaucoup Axel Suchaud dire que les mains ne lui permettent pas d'accrocher les boules et qu'elles glissent. Ben, c'est le cas un petit peu pour tout le monde aussi.
9: On a fait double du week-end.
3: Et les 5 ou 6 parties disputées lors du premier jour de compétition l'ont été aussi par d'accablantes chaleurs.
5: Bravo, la réponse de Yoann Cousin.
10: Et Yoann Cousin, en ce moment, il surfe sur une vague extraordinaire. Il est énorme. Et notamment, on en discutait avec Michel Loi à l'issue de leur victoire au Mondial de la Marseillaise. C'est vrai que Yoann Cousin, il fallait faire carreau pour attraper une main. Il fallait noyer le bouchon pour ne pas perdre. Il a fait tout ce qu'il voulait. En ce moment, il est sur un nuage.
2: Voilà. Putain, là par contre.
10: Ben, un coup de Philippe Suchaud, tiens, ça faisait un petit moment qu'on n'avait pas eu un coup de chance de Philippe Suchaud.
2: Là, c'est le moment où on arrive, on dit bon, il s'est passé quoi du coup. Une Philippe Suchaud.
0: Dans deux boules encore.
2: Et là, le problème, c'est que pour passer avec les trois de devant, ça va être compliqué. Alors il va falloir la monter très très haut, mais la porter naturellement très très loin. On a l'impression qu'il va chercher plutôt à faire le tour. Voilà.
3: Ouais, oui, il a trouvé surtout sa boule à attaquer, à pousser.
0: À fusée, hein, putain.
6: Et encore pour moi si tu veux.
0: Plein but.
3: Sur deux pour Yoann Cousin et pour donner un petit peu des chiffres à cette impression dont nous parlait Laurent Cosse de Johan Cousin, son dernier mois de résultats. Quanto, tiens-toi bien, vice-champion d'Europe doublette mixte avec Charlotte Darraud à Lorca en Espagne, mi-juin, troisième dans ces mêmes championnats d'Europe en doublette homme avec Mickaël Bonetto, vainqueur du mondial de la Marseillaise pour la deuxième fois, on l'a dit, et vainqueur 72 heures avec un mètre derrière de la dernière étape des Masters compétitions privées avec quelques-uns des meilleurs joueurs du monde. Et également, c'était du côté de Montluçon avec Christophe Sario et Ludovic Montauro. On rappelle qu'ils sont déjà les tenants du titre de cette compétition. Au côté de Mickaël Bonetto. Voilà, ça donne un peu le tournis et surtout ça donne un petit peu l'idée d'une belle confiance.
0: J'ai bien vu. Pas bien vu peut-être, ouais.
3: Retour au jeu avec le bilan donc de cette main qui a fait sourire à tout le monde. Deux points supplémentaires qui font des Sénos Marins les leaders désormais de cette demi-finale.
0: Ouais. Non, c'est la fraîcheur.
7: Je vais tirer comme ça mes deux avant.
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29: Allez, deux cartes. Ça va pour l'instant. Début de la cinquième mène de cette demi-finale de triplette mixte. Quentin Mingual au commentaire de ce duel entre la Seine-Maritime et le Puy-de-Dôme. Clarisse Duménil dans le cercle.
30: Oui, Clarisse qui fait un très très bon début de partie. Elle a quasiment pas jeté de boule hein, depuis le début. Et quand je dis quasiment, je crois même que jamais, tout simplement.
29: 7 sur 8.
30: Très bon bilan au point. D'autant plus qu'on n'est pas en réussite, hein, au tir en face. C'est ce qui leur permet d'être devant.
31: Au moment où je me force à profiter un peu de cette même.
29: Merci de la reprendre.
30: Ouais, et la fille Tuchot qui va essayer de dépauler sa fille hein, le plus possible en lui montrant où jouer, en venant boucher les trous à sa place.
32: Et justement, ils ont recadré un petit peu les choses pendant la pause fraîcheur.
33: Voilà, c'est essayer, ça, mais t'es un tout petit peu court, Axel.
32: De,
33: mais c'est ça, hein.
32: De se remotiver un petit peu plus. On a entendu un petit peu plus loin, Axel dire ouais, allez, ouais, c'est bon, allez, allez. J'y vais, on fait comme ça. Voilà. La motivation c'est était de rigueur. Hein.
30: Alors on voit qu'Axel porte un petit peu moins les boules, hein, donc laisse un peu plus vivre. Et naturellement, bah, elle est un petit peu plus sujette à avoir des boules qui se perdent par-ci et par-là sur un terrain comme ça. D'autant plus que bah, en face, parfois on allonge un petit peu. Alors en pointant demi-portée à 6 mètres, on a moins de chances de se perdre qu'en pointant demi-portée à 8,50, 9 mètres. Et là par contre, réveil attendu hein, pour Michel Loi.
29: Ce bec n'est pas inintéressant. Un beau challenge là pour Michel Loi.
30: Là, c'est 2 sur 7 au tir, hein. C'est manqué ouais, triple hein, entre cette année et la précédente.
33: Bien.
0: C'est dur pour tout le monde.
33: C'est ça. Allez, la première, il manque 20 cm sinon elle est bien. Alors encore là, elle compte.
11: On prend un peu décalé, tu peux décaler les boules. On peut la décaler pour un
14: petit peu facile après.
11: Si tu... Allez, Michel, va tirer. Ah Mimi,
14: Bravo.
11: Bien, bien.
30: Alors c'est mieux, c'est tapé, mais pareil, il devait se voir un petit peu plus bon en l'air.
33: Sur de gagner à chaque fois. Allez.
14: Allez.
30: Et là, maintenant qu'on a des boules d'avance, on va venir tirer.
33: Moi, je suis chaud.
30: Avec le tireur d'élite Magache.
33: Oh mon dieu, chaleur.
14: Bravo.
30: Et ça, quand on est derrière dans une partie et qu'on a les boules d'avance, ça compte énormément.
29: Je rappelle de l'épisode précédent, il a été l'auteur d'Adrien Manantani du carreau à la gagne en quart de finale face à l'équipe lotoise.
30: Oui, puis surtout, il a fait deux fois carreau dans les deux grosses semaines en quart de finale. Ils ont gagné la partie 13 à 7. Et on rappelle qu'ils ont marqué seulement deux mains de 5 points pour arriver à 10 points. Et c'est deux mains où. L'Atra a été impeccable au tir.
33: Les boulons.
30: Ouais. Celle-là, on l'a vu qu'à la main.
33: Il a tout mis dans le but.
14: Ouais.
30: Il a regardé.
33: Ah oui, il a tout mis dans le bouchon.
30: Ouais. Il a beaucoup courage hein, pour arriver à passer. Alors, Yo, l'élève.
14: Si, c'est grave.
30: Et comme on dirait, bon chance.
33: Tu comprends feu tout de suite ou pas?
29: Un peu comme ce début de match, il n'y a rien qui va dans cette phrase.
30: Ah oui, oui, oui. Ouais. Là, Yoann, il a pas envie d'aller la jouer. Et on regarde le chronomètre quand même.
33: Je sais pas quand même.
29: Ouais. On rappelle, une minute pour jouer une boule.
32: Ils sont en train de se demander s'il ne faut pas tirer au bouchon. Yoann Cousin vient de dire qu'est-ce qu'on fait? On prend feu tout de suite ou on attend un peu?
30: Surtout
32: je crois qu'il va tirer au bouchon.
30: Oui. Là, Tra et Philippe Suchot avec les boules d'avance, ils vont les voir grosses. Là.
32: C'est compliqué, oui.
33: On était que ça allait sonner, je m'en ai attendu.
30: Quelle horreur.
33: On va plus l'arrêter.
30: Ah, vous pouvez pas lui mettre le carton jaune alors qu'il est.
33: Non, mais il restait 9 secondes, mais je me suis dit s'il arrête.
30: Il était dans son balancier, on peut pas mettre le carton jaune là-dessus quand même.
33: Ah, il a pas vu.
29: Non, il n'y aura pas de carton jaune. Frédéric Delaunay a fait signe.
30: Non, il était en train de jeter la boule. C'est un tir au bouchon qui nécessite beaucoup de concentration aussi.
29: Il y a la règle et l'esprit.
30: Exactement.
29: Oh, il était tombé sur ce but, pas assez de chemin, trop à l'oreille.
30: Ouais. Alors là,
33: moi je suis nul.
30: Bah là c'est fort, hein, ce qui vient de faire quand même Yoann Cousin. Alors pas en réussite, mais arriver dans le rond, tirer au bouchon, avoir la sonnerie du buzzer qui vient lui casser le bras et tomber quand même sur le bouchon. C'est très fort de sa part.
29: Ce qui est particulier, c'est que globalement, ce but avait beaucoup de chances d'aller en fond de terrain où subissent beaucoup de boules. Et là,
30: mais il a fait casquette au bouchon en fait. Ouais. C'est pour ça que le bouchon est encore là. Et quand tout à l'heure Laurent évoquait le fait que Yoann Cousin puisse faire un petit peu tout ce qu'il voulait quand il fallait sauver les mains, il a failli le faire encore une fois. Voilà, on va jouer au milieu. Hop. Je sais pas.
33: Ah oui, peut-être pas encore. Ah oui, on a pris peut-être deux. Je vais me recasser l'autre. Vous pouvez mesurer, s'il vous plaît.
29: Ce serait quand même ballot.
30: Ah, s'il en a cassé aucun, là, c'est terrible. Alors, je vois que Laurent est en train d'expertiser tout ça.
1: S'il vous plaît. Et je pense qu'il y en a un pour le Puy-de-Dôme et on va mesurer le second.
29: C'est ça. Timon, pour la blanche, c'est acté.
1: C'est bien, toi.
32: Voilà, c'est ça.
1: J'y suis.
33: J'étais en face de celle-là.
1: 187 et 1 mm.
29: Ok. 1,87 m. Pour cette deuxième boule.
1: 199.
29: Arlangoise. Effectivement,
32: deux, hein.
29: Il y en a deux.
32: Il y en a deux. Hein.
30: Ouais, ah ça, oui. C'est pas. Ouais. C'est pas dingo, hein, comme diraient les jeunes.
29: Ouais, c'est Yoann Cousin qu'on entend souffler au moment d'aller chercher un peu d'eau. C'est à la petite cuillère qu'on va aller ramasser cette main et rajouter les points.
30: Attention, Philippe Suchot, à pas venir pincer un petit peu le bouchon quand même. C'est bon, un petit peu plus de marche sur ce coup-ci.
33: C'est bon, je le sentais pas. Allez, attends, mets-le.
29: Tu parlais de ces mains de 5.
30: Oui, oui.
29: Au tour précédent.
30: Ils ont la recette hein, pour faire des mains de 5.
29: C'était pas les mêmes ingrédients là, on a eu le coup du bouchon, mais le résultat pourrait être le même.
33: Tu pouvais pas en faire plus, tu pouvais en faire plus de toute façon. Ah bah.
29: Et ça va 5. Le faire, effectivement, la recette pour les Manita. 5 points supplémentaires pour cette formation de la pétanque arlangoise qui franchit le cap de la mi-partie. 7 à 4. Petite brise salvatrice dans ces demi-finales de triplette mixte championnat de France qui se déroule à Nice et dont nous suivons les meilleures parties, l'épilogue, quart demi, finale. C'est le Suchot agacé par cette mise en jeu, mais c'est bien l'équipe du Puy de Dôme.
14: Ça me saoule là, j'y arrive pas, ça me colle aux mains.
33: Arrêtez ça.
14: J'arrive pas à mettre une. Hein? C'est énervé quand même, merde.
33: Jouez tranquille. Jouez nonchalant la boule. J'ai fait comme ça.
14: Oui.
30: Ouais, Axel Suchot qui dit ne pas arriver à jouer une boule. Bon, ils sont quand même devant, ils mènent 7-4. Hein, donc,
29: c'est ça.
30: Ils ont mis un orteil en finale, avec déjà la moitié des points qui ont été inscrits. Clarisse, est-ce qu'elle l'a pincé celui-là?
14: Ah, je suis avant la bosse.
33: C'est juste un petit poil
14: quand voilà la boule.
33: Ouais, ou alors faut que tu la pousses un peu plus, c'est comme tu veux.
30: C'est
33: dur.
30: La chaleur qui fait. Elle est perdue.
33: On a un coup sur deux, c'est bien. Allez.
30: C'est là qu'on voit la psychologie de la pétanque. Un coup sur deux, c'est bien. Évidemment que c'est pas bien sur un point comme ça. Mais une fois que c'est fait et que tu peux rien faire, autant encourager ton coéquipier ou ta coéquipière en venant donner des notes positives.
33: Si je le sens, on est quoi? On est 4-2.
29: Préférer passer à droite plutôt que fort dans la sienne.
30: Oui, sa boule, elle a encore le temps d'avancer. Elle est plein jeu.
33: Allez, à 3 encore.
30: Bien. Ça s'est très très bien tiré.
33: Bien tiré, bravo, bravo.
29: Ouais. Le Barea est au niveau de sa réputation. Barea, c'est le surnom des joueurs de la grande île de Madagascar. Une race de zébus sauvages. Le Barea.
33: Je joue avec la nôtre. Je bois.
30: Et là, il a fait quelque chose quand même. La Atra, il a bien corrigé déjà ses écarts en termes de longueur de sa première partie, notamment en quart de finale. Et ouais, mais Yoann Cousin, là, qui a décidé de pas lever la boule.
33: Je prends un quai ou à chaque fois que je joue une boule.
30: Et ouais, il a voulu jouer en demi-portée, il est mal tombé, il a été puni.
33: Donc là, je suis obligé de tomber comme ça.
31: j'y prends encore un caillou.
2: Je joue comme ça, mais moi le poignet.
31: Non, mais j'ai joué comme ça pour même si je passe à côté, je le gagne, c'est bien. Il y avait une belle donnée là, il y a eu un beau départ. Si je prends un caillou.
30: Je pense que pour jouer comme ça, il faut faire dans la donnée de Clarisse, hein, là où il y a beaucoup, beaucoup, beaucoup de cailloux à droite. Ça a tendance à beaucoup s'écraser.
2: Viens dans le but.
30: Mais là, on est déjà à un tournant. Hein, parce qu'il y a des points à défendre en face et ils ont 7.
31: Je fais ça, je vais jamais loin si je tombe bien.
29: Effectivement, elle pouvait avancer celle-ci dans le jeu.
30: Ouais, elle en a fait 2, je pense, ici. Ça va les aider. Et je pense qu'on va faire pointer la boule d'Axel.
31: On est parti à l'équerre. Si je fais ça, je rentre à 2. J'ai mis pour nous qu'on avait une boule hors terre. Trop que je pointe, trop que je prends un caillou.
33: Et on rentre. Allez, Axel. Attention, là, c'est celle-là, elle rentre de celle-là.
30: Oui, c'est ça, faut tirer 2 fois.
33: Allez, Axel, entre les deux, là.
30: Simplement, on peut passer du rêve au cauchemar si, si Axel le gagne, que Michel Loire venait à faire carreau. Ah,
33: Axel, bravo.
29: Michel Le Botte, à gauche de l'image, président de la Fédération française de pétanque et de jeux provençal.
31: Allez, Michel, le moment. Allez, fais-le pour moi.
29: Droite, c'était le président du comité du Puy de Dôme. T'imagines bien Canto intéressé par cette partie.
33: Ouais, c'est vrai que si tu viens bien tirer celle-là, c'était pas mal aussi. Mais bon, ça fait jouer.
31: Bien, bien.
33: Il faut mesurer quand même l'autre là-bas.
30: Oui, Michel, il est frustré là parce qu'il sait que bah, il sait que s'il fait carreau, en face ils ont 3 boules, ils ont des boules d'avance, mais avec 3 points par terre, bah, tu les mets quand même en difficulté. Eux qui sur le papier étaient censés faire la grosse semaine. Et Yoann Cousin en rentrant par 2 a fait quelque chose d'important.
3: C'est bon pour moi. 98,5. Et celle-là.
33: Ouais.
3: C'est bon pour moi. 8 mm. 98,5 là.
33: Et chez nous, ils ont encore une boule. Et nous trois, ça nous oblige à nous tripler dans ce domaine. Si je le gagne, il ne peut pas tirer, ouais. C'est ça. Pointe la mienne, non? Pointe la mienne, je vais venir à la dernière. Non. Comme tu veux. Hein. Après, tu peux tirer la tienne, toujours, hein, au cas où. Allez, tire la tienne à la plus près, on suppose. Allez, regarde. Allez, essaye.
14: Allez.
33: Allez, continue.
29: Andrea Manantani, qui a convaincu Philippe Suchot, est dans une bonne dynamique.
14: Bien.
33: Bien tiré.
30: Là, il est pas malheureux. On a vu qu'il a mis le coup de main encore une fois pour faire fuser la boule. Dès qu'il met le coup de main, c'est quand il est court à la main.
29: Et sur ce geste, on va le voir, hein.
30: Ouais.
29: Sur ce ralenti proposé par Cyril Martinetto et ses équipes, donc ce qu'on appelle un palais, hein, la balle,
3: c'est
29: et
3: bon
29: la boule
3: moi.
29: Qui pardon, rebondit juste avant la boule cible, et bien dans la sienne, elle est restée en l'air et s'est arrêtée au rebond, et c'est elle qu'on mesure.
3: 79,5.
29: Et ouais,
3: 81,6, 79,5.
29: Et c'est elle
3: 2 cm.
29: Qui prend pour 2 cm. Ouais, ouais. C'est important à préciser.
30: Oui, parce que Philippe Suchot a encore ses deux boules dans les mains.
33: Ah ouais.
30: Et Michel Loi,
31: je pourrais essayer de rentrer à 2.
30: On a qu'une.
31: Parce que j'ai l'impression qu'il va tirer quand même après. Et puis si je joue en face de la sienne, ouais. Bah ben, allons-y, c'est bon, tu mets un petit coup de tête un peu à droite au bouchon et il tire plus à rien. Ah oui.
30: Facile,
33: tiré.
30: Facile, la pêche.
31: Ces trucs depuis tout à l'heure.
33: Qu'est-ce que tu dis? Si elle pour les deux autres, ça valait pas le coup de tirer. Ah, t'as fait le bonus un peu.
29: Montée dans le ciel azuréen, celle-ci.
14: Allez.
30: Il les envoie pas trop mal, ce monsieur, quand même. Hein. Je pense qu'il a fait quelques championnats de France.
29: 94e, on est compte.
30: Oh Seigneur.
4: On peut pas faire d'effort hein, quand même. J'ai un petit effort à faire.
30: Et oui, parce que là, s'il la frappe à la première, ils peuvent se rapprocher des 10 points rapidement. Et là maintenant on va simplement taper pour marquer sur la main.
33: Ah merde.
29: Ouais, non seulement il y a eu la première non frappée, mais 0 sur 2 finalement.
33: J'avais tout fait.
29: Pour Philippe Suchot. Et cette main qui pouvait confirmer une forme d'ascendant relance finalement l'équipe de Gonfreville-Lorcher.
33: Putain.
29: Sont dans les caisses.
33: T'avais tout fait là, tu vois. J'ai... Putain. Pas possible. C'est pour se fraîcher encore là ?
4: Non. Chier, hein, merde, un coup sur deux on marque au moins. T'es déjà 7-3.
33: Dans
4: combien on est ?
14: 7-4.
33: Combien on est, on se bat ?
14: 5.
33: Nul. T'avais fait le boulot, toi.
29: Frustration de Philippe Suchot qui reste sur une mène à 0 sur 2 au tir, qui succède à celle de Michel Lois, les deux légendes tireuses qui ont un petit peu de mal dans cette deuxième partie de demi-finale. 7-5 en faveur des Bleus venus d'Arlon.
30: Frustration justifiée, hein, pour le coup. Il sait, il a conscience, ils ont 7. Il y avait moyen de faire une mène sympa.
33: Bien, bravo.
30: Et derrière, voilà, une partie pour rapidement tourner, d'autant plus qu'en face, ben, Johan Cousin a jeté une boule sur la main. Michel Lois n'est pas à son meilleur niveau de jeu depuis le début de la partie. Il faut en profiter, il faut essayer de se démarquer. Et finalement, ben, on se retrouve 7-5, tank-tank, comme on dit.
33: Allez, je suis sûr qu'il fasse meilleur.
14: Allez.
29: 6 m40 à distance au but pour le tireur Lahatra.
30: Ouais, alors ça c'est une distance à faire un carreau sur place.
4: Pas seulement.
30: Je peux vous l'annoncer. Mais n'est pas Madame Irma qui veut.
4: Ma faute.
29: Aujourd'hui c'est Madame Soleil.
30: Oui.
29: Qui sévit.
4: Est-ce qu'il fallait la main d'avant ? Allez. Face à la boule, Axel.
30: Et ça va mieux pour vous décrire les conditions climatiques. Une petite brise est en train de se lever ici à Nice.
14: Stop.
4: J'en sais rien.
29: Je vois rien. On va voir à l'œuvre Frédéric Delaunay et Daniel Massat, les deux arbitres. Probablement parce qu'elle a trop roulé cette boule d'Axel Suchot.
4: Mis l'ensemble et...
29: C'est l'arbitre 49 international de Haute-Savoie qui sévit seul 49-3.
30: Pas forcément la meilleure des mesures.
33: 3 mm
30: à la pétanque.
33: Ça va.
29: Souris parce qu'elle a fait bouger latéralement la montrant du doigt. Elle a finalement repris Axel Suchot pour 3 mm.
33: Je vais juste à monter. Pas loin.
5: S'il y fait chaud, il faut y aller.
4: Ouais, bien sûr. Après, elle était dangereuse de tirer au prix. On s'en fout. Au moins, je prends le risque de prendre une grosse semaine. Putain, pas possible. En plus, pas marqué dans cette semaine.
14: Bravo.
4: Allez, Axel, essaie de te rappeler encore. Allez, Axel. Pareil. Ah, c'est bien joué. C'est bien joué. Hein.
29: Ils vivent un peu trop ces boules-là.
30: Ouais, elle a fait un tour de trop. Philippe Suchot qui vient regarder où est-ce qu'il peut envoyer, voilà, pour trouver la zone la plus propre. On a vu autour du bouchon. Et oui, c'est ce qu'il est en train de dire. Il a vu qu'autour du bouchon, il n'y avait pas grand-chose de propre. Il a quand même trouvé du propre.
29: Allez.
33: À la lumière encore.
6: Allez, Mich.
7: Ah, ça me dégoûte. Direct.
8: Bravo.
30: C'est la première fois de la partie que Michel Lois frappe dans une main. Pas dans ses standards habituels, mais malgré tout, il est toujours 5 à 7. C'est comme ça aussi les grands joueurs de pétanque, c'est passer à côté, mais savoir compter sur ses coéquipiers pour ne pas avoir partie perdue.
29: Lors du mondial à Marseillaise très récemment également.
30: Oui, c'est vrai.
29: Ce coéquipier là, avec lequel ils ont remporté un paletot de champion de France en doublette, peut l'y aider.
8: Bravo.
30: Monstrueux, monstrueux, Johan Cousin, encore une fois. Avec son geste en plus d'une pureté.
7: Bon, deux boules en main.
30: Même si ça.
7: Même pas si vous crois que tu tires.
30: Sa prise en main peut paraître particulière avec ce balancier, la boule qui est très vers l'extérieur, mais il arrive à corriger ça directement à la sortie de main pour la sortir.
7: C'est à moi là-bas, ça c'est à toi. C'est la tienne là-bas. Bah oui, tu fais jouer. Bah non. Allez, essaye. Allez, c'est d'en casser déjà.
30: Alors, on va essayer de casser un point. Éventuellement faire carreau.
7: Bien. Bien, bien.
30: Ça fera un point de marque en moins.
6: On va essayer d'arriver encore. Allez, Clarisse.
7: Si t'es bien droit, tu peux faire carreau péter les deux noirs. Bien, bien.
30: Des possibilités de reprendre les devants.
7: Ouais, mais bon, pour, d'avance, il apprend moi, on est loin devant. Pas toi. Et on fait deux, ça fait 9 à 3. C'est pas pareil, on a fait le break.
30: Bravo. Clarisse qui fait une grosse partie, hein. On le rappelle, première participation au championnat de France, elle joue contre Philippe Suchot. Et elle fait sa grosse partie.
2: J'ai de la scène hier. Hein ? J'ai de la scène hier.
6: Ouais, mais si je fais encore des trucs bizarres avec moi. Et...
2: Ouais, mais... Comme ça, tu vas la jouer comme ça, on sait jamais. Comme ça, tu peux fuser la but si tu veux faire sa scène tranquille. Non ? Allez, enfin, comme tu te sens, de toute façon.
6: Je sais pas trop.
29: Je pense qu'il sait.
30: Oh, il y a, heureusement qu'il y a la boule.
29: Ouais, il a bien bluffé son monde. Et avec ce et 1, et 2, et 3, la Seine-Maritime qui reprend le lead dans ce sprint vers la finale du championnat de France triplette mixte. Sous le soleil exactement à quelques

0: pense que ça peut aussi s'expliquer par le fait qu'Axel est en difficulté au point. Clarisse lève peut-être un petit peu mieux les boules.
1: Elle te donne raison à nouveau avec cette entame.
0: Là où elle est forte, c'est qu'elle arrive régulièrement à repérer ses données propres et elle arrive à tomber dedans surtout, parce que c'est ça le plus dur. Regarder où on va jouer, c'est une chose, mais arriver à tomber dedans, c'en est une autre.
2: Oh, plein dessus. Là, tu peux rien, hein. Là, tu peux absolument rien, t'en as pris. Hein. Allez, joue un petit peu plus loin. Allez.
1: Attention hein, à ce que la frustration qui pouvait aider, en tout cas la piquer au vif tout à l'heure, ne se transforme pas en lassitude là, pour Axel Suchot.
2: Bravo,
1: bien plus convaincante sur cette deuxième.
2: Ouais, toujours une, hein, qui...
0: Elle se rattrape très très bien quand même à chaque fois. Elle en perd une, mais la deuxième est très souvent bien jouée.
2: Il t'a arrêté.
0: Et c'est ça qui doit la frustrer encore plus, c'est qu'elle voit qu'elle est capable d'en jouer correctement.
3: Qu'est-ce qu'il faut pour
0: se taper des... Oui. Frustration côté Axel et frustration côté Michel aussi.
4: Ah Mimi, allez, mange-le sur celle-là. Allez, en plus sur deux, c'est bien. Cause. Allez, Mich.
1: En chiffres, ça donne 7 sur 13.
0: Et oui, c'est pas énorme. Hein. C'est
4: Mimi.
0: À peine plus que 50%.
1: Ah oui, mais alors là... Il y a même mis le bonus.
0: Oui, il y a le bonus, mais le bouchon a un petit peu bougé.
1: Ouais. Mais dans les leurres.
0: Dans les leurres, et d'autant plus que ce sont deux boules bien placées pour embêter les droitiers.
2: Ah.
1: Ils se rendent compte dans la
0: rue. Oui, c'est ça.
2: Je n'ai même pas si pour le jeu d'en tirer une devant. Celle qui en passe le bouchon. Ah ouais. Moi, ça me fait jouer à droite, là, mais... Ouais, allez. Vas-y, fais-en une.
0: Il
2: n'a pas déjoué.
0: Il n'a pas envie d'aller tirer. Aïe, aïe, aïe. Il y va à contre-cœur, la Latra. Il n'a pas envie d'aller tirer. Il me semble avoir entendu, c'est pas le jeu.
2: Allez, essaie d'en pousser une déjà, après on verra. Allez, Latra.
5: Allez.
0: Un tireur qui va tirer à contre-cœur.
1: Est un homme qui aime travailler.
2: Bien tiré.
1: Le petit recul.
0: Ouais, il tire très très bien cette boule.
2: Ah, mais... Je peux jouer avec peut-être hein, maintenant.
3: Ouais.
2: Oh oui. Ils ont encore trois boules. Hein. Ils ont trois boules encore.
0: Il fait léger recul.
2: Je peux jouer avec la mienne.
0: Dommage, s'il n'avait pas bougé, il aurait fait jouer une boule.
2: Bien tiré, Latra.
0: Bon, après, même quand on va tirer à contre-cœur, c'est sûr que quand on tape, c'est toujours bien joué. Hein, mais. Mais maintenant, il va falloir faire quelque chose pour Philippe Suchot. Il va falloir jouer la boule, rentrer par deux.
1: Assumer jusqu'au bout la décision.
0: Ouais, c'est ça.
1: Amener son tireur à travailler et c'est
0: il l'a bien fait.
1: Bien fait.
0: Ouais. Il l'a très bien fait parce que non seulement il prend le point, mais en plus il laisse sa boule plein jeu.
5: Allez.
2: Bon, moi, elle a pas explosé, elle est toujours là, la mienne.
3: Encore pour moi, si peu.

0: au salon.
1: Ah, j'ai mis un coup de talus.
0: On l'a vu à la sortie de Max, c'était pas droit directement. Et lui, il l'a pas sorti du bout des doigts.
1: Non, non mais si je.
0: Ouais.
2: Quoi?
0: Il a sorti sur le côté de la main.
1: Je mets sa boule. Je joue la nôtre.
2: Oui, il te gêne pas. Hein. C'est tout faire, même si tu prends la sienne, tu peux faire bec, bec, bec.
1: C'est nul, c'est nul. Allez, Clarisse, fais-le pour moi. Oh là là, dommage, tu peux pas faire un petit effort. Tu la tires bien celle-là, je peux encore rapprocher.
0: On voit le geste de Clarisse avec son chiffon qui essuie la boule et

0: essuie sa main. On voit Johan, lui, voilà, qui a plus tendance en général à souffler dans la main. Bah, le but, c'est tout simplement d'enlever la transpiration, de venir sécher la main pour avoir de l'accroche au niveau de la boule.
1: Je suis quoi ?
0: En général, quand on joue
2: à l'autre,
0: sable,
2: ouais. Pardon.
0: Non, quand on joue dans le sable, on a parfois les boules qui sont trop sableuses. Du coup, on aime bien avoir un chiffon un petit peu humide pour avoir de l'accroche. Et paradoxalement, quand il y a trop de chaleur, trop de soleil et trop de transpiration naturellement dans les mains,
3: avec les rochers qu'il y a dedans,
0: et ben on cherche à sécher cette transpiration.
3: Je vais jouer avec moi. Si je relâche, je force un peu.
0: Ouais, alors là, il y a l'option
3: au jeu. Si je le fais bien, je peux un petit peu à la montée.
4: Ouais, du bon, parce que ça va pas te...
3: Je sais pas.
0: Quand il arrive, il faut jouer à droite, il faut pas jouer dans les boules, les
3: feux du chaud.
4: En faisant ça, pour gagner le temps, c'est dur.
3: Si j'ai le bonheur, c'est ça. Oui.
4: Ah, c'est ton idée, c'est pas moi qui l'ai.
3: Tout ce que j'ai essayé, ça marche pas. Donc.
0: C'est ça. S'il passe par la droite, il peut gagner le point. Et s'il vient frapper fort dans ces deux boules, il peut monter une boule au bouchon. Mais il faut surtout pas jouer à gauche.
2: Ouais, il a envoyé de la force. C'était exactement pour ça.
0: Il a tout sauté.
2: Deuxième option que tu nous as racontée.
0: Et Johan Cousin qui a dit tout ce que je veux faire, je le réussis pas.
2: On a eu une éclatante preuve.
0: Ouais. Dans l'idée, c'était ça, mais dans la pratique, pas trop de réussite sur ce coup.
3: Ouais.
5: Allez.
2: Cette main convoque à ma mémoire les premières mains de cette demi-finale où cette équipe de Seine-Maritime semblait à l'aise. Il ne concluait pas et Philippe Suchot, qui n'aime rien d'autre que l'odeur du sang.
6: Allez, bah, ils sont pareils.
2: Va offrir le leadership à son équipe.
6: Ah, attends, essaye de mettre celui-là encore.
2: Andrea Malantani de confirmer. Allez. Ça. C'est la cerise sur le gâteau.
3: Mais moi, si je tire bien.
6: Allez, essaye de le mettre encore.
3: Pareil, hein, t'as manqué, moi je peux tirer aussi.
6: Ah, bah tu peux, hein, c'est tout. Hein, bah, tout en jouant un petit peu là, peut-être un peu plus sur la gauche.
0: Ouais, voilà, prendre de la marge de sécurité.
6: Allez, essaye de le mettre, tu peux le mettre.
0: Ne pas prendre le risque en fait. Parce que même s'il la joue correctement, s'il vient mal tomber, il peut taper dans les boules, alors qu'en prenant un petit peu plus de marge, même en tombant mal, bah, il n'y aurait pas de conséquences finalement.
2: La zone est safe et il y passe lui aussi. Une sacrée mène de 3 points pour le Puy de Dôme qui mène à nouveau. Superbe mano à mano sur la chaîne L'Équipe. 10 à 8 en faveur d'Arlan.
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16: 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Allez.
17: Allez Axel, on continue.
18: Putain, la première. La 9e mène avec Axel Suchot à la manœuvre. Peut mieux faire.
19: Non mais là c'est terrible parce que la boule elle l'a bien jouée, elle a joué dans une zone propre.
17: Non, mais je joue normal, arrête de prendre la tête.
20: Qu'est-ce que je fais là? Je suis trop près.
17: Non, c'est que vas-y, il manque peut-être un petit peu de hauteur.
20: Ah oui.
17: Voilà, c'est tout.
20: Ça me saoule.
17: Voilà, parce que t'as la distance.
20: J'en ai pas.
19: Je suis pas sûr qu'elle manque de hauteur, celle-là je pense qu'elle est juste mal tombée. Parce qu'en sortie de main, elle me semblait quand même bien jouée. On va pas vous mentir, on commente juste derrière les joueurs là.
18: On a cette chance.
19: Donc on voit directement la sortie.
17: Allez, t'as laissé un peu de place.
19: Allez, c'est pareil que celle de Clarisse hein, qui est bien jouée aussi, mal accusée au rebond.
17: Allez, tranquillou Axel. Allez, là.
18: 7m50, on rappelle que le but doit être joué. Hop. Dans une distance.
17: Ça a été bien joué.
18: 6 et 10 mètres.
17: C'est passé. Ça a été bien joué. T'en penses ? Ah, si tu frappes déjà celle-là, après on a 3 pour en pousser une. Il y a 10 à 8. Parce qu'il y en a déjà qui a pointé pour le carreau, on fait quoi ?
19: Oui.
17: Moi je tirerai la tienne.
19: Il va tirer pour ne pas perdre Philippe Huchot.
17: Allez.
19: Ça permettrait de ne pas perdre, de casser des points et puis simplement de faire jouer des boules adverses aussi. On sait jamais, il peut se perdre aussi ce point, c'est pas interdit. Parce que comme il dit, si on vient de gagner, on prend carreau, il y a deux points en face, deux points d'avance, on fait quoi ?
17: Allez, pousse.
20: On va arriver.
19: Là, par contre, il y a le feu à la maison. le Fuego and la Casa. Et là, on ne sait pas vraiment quoi faire. Là, on ne sait pas si on pointe, si on
17: la
19: continue
17: tienne.
19: À tirer.
17: Oh, j'en ai deux pour en pousser une, il y a 10 à 8.
19: Le problème, c'est que en tirant.
17: Tu veux que je pense
19: il faut la, la tirer si pour qu'elle sorte.
17: Pointe la mienne. De toute façon, on en a deux après pour en taper. Allez, bah, je pointe la mienne. Allez, non, mais je vais pointer. Allez, j'essaie de venir dans le bouchon.
19: C'est pas ridicule non plus de pointer. On a vu que Michel Loi est pas en grande forme au tir sur cette partie. Il a le droit d'en rater une aussi. Hein.
1: Oui, puis la Seine-Maritime a que 8.
19: Oui, c'est ça.
1: Il faut en faire 5 sur la main. Hein.
19: Exactement.
20: Yeah.
19: Par contre, il est en démonstration aussi. Philippe Suchot sur la partie au point, il a été impérial.
18: Donc, global, hein, si on mixe les tirs de Johan Cousin et de Michel Loi, on est à 11 sur 20 cumulés au tir. Donc, voilà, hein, c'est aussi en connaissant l'état des forces en présence de l'autre côté.
19: Ouais,
18: que Philippe Suchot fait ce choix.
19: Même en étant sur 20, au final, t'es 8 à 10 et tu peux faire une grosse semaine ici.
20: Pas possible.
19: Comme quoi, la pétanque, parfois tu passes un peu à côté, mais si tu es toujours vivant, bah, tu peux gagner à tout moment.
18: Ouais. Et celle-là, si mon onomatopée était longue, c'est qu'effectivement on est dans l'axe et que dès la sortie de main, on sait qu'elle va faire du bruit. Fracasseur Michel Loi.
19: Ouais, et là c'est embêtant. Hein. Là il y a gros mal de tête dans la tête de Philippe Suchot.
17: On s'est pas donné de joker, ça. Mais maintenant il faut y aller.
19: Ouais.
17: T'as pas le choix. Ouais, faut tirer.
19: Ouais.
17: Allez,
19: si on devait écrire un film façon Christopher Allez. Nolan, il s'appellerait Tempête sous un crâne hein, pour le coup.
17: Allez, pousse ça là, j'essaie de pousser l'eau. Allez.
19: C'est fait courir hein, celle-là, c'est un tir pour rien, j'ai envie de dire. Oui, on est en train de se dire que 5 points c'est beaucoup, mais au plus les boules passent, et au plus on est en train de se dire que 5 points c'est pas énorme.
17: Arrêtez, hein, je vais les obliger à tirer deux fois. Ouais, je sais. Bah, au moins. Essayer de le gagner encore.
20: Allez papa.
18: Déjà la dernière boule pour cette formation de la pétanque arlangoise.
19: Il faut pas mal tomber. Très très bien joué encore une fois.
21: Allez rappelle-toi.
19: Et bien maintenant on va croiser les doigts pour la formation d'Arlan.
18: Ah oui, les doigts sont libres. Effectivement, il n'y a plus de boule.
19: Oui, oui.
17: Pas bien parce que si Thierry fait carreau, il a tapé gagné.
20: Arrête.
22: Ah, il est encore.
17: Ah oui, mais c'est la vérité.
20: Je suis saoul, j'ai pas joué une boule, papa.
17: Il aurait fallu que l'autre il frappe la première. Mais c'est bien.
19: Ouais, bah, ouais. Ouais.
18: Contre derrière, mais ce carreau, encore un.
17: Il faut qu'il mette les trois.
18: Pour Michel Loi.
20: Je suis saoul, j'ai pas joué de la partie.
17: On fait un coup sur deux, Axel. C'est moi qui ne fais pas le break là. Si moi je fais le break là, on est 8 ou 9 à 3. Oui. Pareil.
19: Il a aussi raison, Philippe Suchot.
18: 9 à 3 était envisageable. Il est devenu 7 à 5.
19: Oui, mais c'est surtout la bonne mentalité à la pétanque. C'est que parfois, prendre les torts sur soi, ça permet aussi de libérer la pression sur les coéquipiers. Et si la partie n'est pas finie à la fin de la main, ça peut faire du bien.
17: Après, même si elle le perd, il a qu'à regagner.
18: Il faut mettre les 3.
19: Oui, mais elle n'a pas perdu.
18: Exactement. Et c'est à Johan Cousin d'endosser l'habit de lumière à nouveau.
19: Oui, mais c'est un Johan Cousin double face hein, sur la partie.
18: Ah, c'est vrai.
19: Capable du meilleur, mais capable d'en noyer une complètement aussi.
17: Allez, m'écoutez, il aurait dû retirer. S'il frappe, j'ai deux mots pour pas perdre.
19: Beaucoup de références cinématographiques dans cette partie.
20: Bah
10: Bravo.
17: Passer devant comme ça, et faire comme ça.
18: Et ce moment est arrivé.
19: Est-ce qu'on peut appeler ça une boule de match ?
18: On va l'appeler boule de match. La concentration des cousins, taille grand frère, pour aller amener ce club dont il est une des chevilles ouvrières, Gonfreville-Lorcher, en finale du championnat de France de triplette mixte. Johan Cousin, Michel Lois, Clarisse Duménil qui s'imposent et mettent fin à l'odyssée familiale des Suchots qui s'inclinent relativement logiquement dans cette demi-finale. Quentin, ils ont su remporter les mènes importantes et faire preuve de sang-froid dans le money time.
19: Et beaucoup de sang-froid parce que c'était une partie difficile. Là, Tra et Philippe Suchot ont fait gros jeu. Malheureusement, voilà, il y a eu peut-être cette mène pivot, j'ai envie de dire, avec Philippe Suchot qui manque double, ce qui aurait pu faire à la fois mal à la tête à l'équipe adverse, mais aussi leur faire beaucoup de bien à eux, libérer un petit peu de pression sur leur équipe. Ils étaient devant avant cette dernière mène, mais voilà, ça arrive à la pétanque de passer à travers. Et quand en face, ça fait le plein et que Michel Lois retrouve son meilleur niveau, meilleur des moments, et ben voilà, ça fait 13 à 10 et ça fait Michel Lois, Johan Cousin et Clarisse Duménil en finale. Voilà, photo de famille habituelle, j'ai envie de dire, ces derniers temps.
18: Oui, effectivement, Clarisse Duménil qui s'invite à ce casting des grandes heures, des grands jours, des grands moments pour cette formation dont on va d'ailleurs pouvoir recueillir les premiers mots après cette qualification pour la finale. Les champions de France doublettent en 2024 du côté de Saint-Yrieix qui vont être interviewés par notre Laurent Cos national, Johan Cousin, Clarisse Duménil et Michel Lois. Ça y est, qui a retrouvé le sourire peut-être en voyant notre kid de Chusclan dans le Gard, Laurent Cos.
0: Tu es avec Clarisse.
18: Premiers qualifiés pour cette finale du championnat de France de triplette mix, Laurent, on t'écoute.
0: Effectivement, avec le sourire de Clarisse, jouer un premier championnat de France, je te vois encore toute tremblante, jouer un premier championnat de France et arriver en finale, c'est quoi ? Ça fait quoi ?
21: Rien du tout.
10: C'est un bonheur.
0: J'ai fait pleurer tout à l'heure Philippe Suchot, maintenant c'est à Clarisse Duménil.
10: Non, c'est... Il n'y a pas que moi, mais non, c'est un plaisir de jouer avec eux et c'est incroyable d'être là.
0: Johan, c'est en ce moment, j'en disais, la période de Johan Cousin. C'est vrai que tout réussit, même s'il y avait quelques pierres qui étaient contre toi sur ce terrain.
22: Ouais, c'est vrai que même en jouant des fois moyennement, on arrive toujours un peu à s'en sortir et peut-être à jouer les bonnes boules quand il faut au bon moment. Et il faut profiter. Bon, pour l'instant, ça nous sourit encore. On a fait un super championnat de France. On a fait une mauvaise partie pour l'instant en championnat de France. C'est arrivé au bon moment, on va dire. Et maintenant, la finale, on va essayer de se faire plaisir.
0: Ça va être que du bonheur. Mimi, on t'a senti un petit peu frustré dans cette partie.
23: Un peu comme je pense que Philippe, parce que je les ai ratés sur deux mènes. On sait comment que c'est. Si Philippe fait du Philippe, on va se retrouver 4 à 12 alors qu'on est... On a deux mènes potentiellement de 5 ou 6. Après, ils auraient tiré le bouchon, à mon avis, ils l'auraient frappé ou manqué. Mais... Donc, j'ai joué, fait une sur deux en plus. Bon, malheureusement, c'est vrai que la Fifi, elle a souvent joué une sur deux. Donc, moi, si je pouvais bloquer les mènes, et toujours j'en manquais une. Donc, après, c'est vrai que c'est pas facile parce que ça m'aurait fait tellement plaisir pour eux aussi, tu vois. Mais bon.
0: Ça, c'est beau. Hein. Et puis il y a une chose aussi qu'il faut souligner, c'est que ça va être ta 15e finale de championnat de France, mais dans 6 catégories différentes désormais. Tu rejoins Dylan Rocher et Henri Lacroix, alors peut-être que si Dylan se qualifie en finale, ça fera sa 7e, mais c'est quelque chose d'énorme. Hein.
23: C'est en tout cas la première fois qu'on y participe, parce qu'on n'avait jamais fait les championnats, même quand on a joué avec Yoyo, on ne l'avait pas fait dans la Seine-Maritime. J'ai fait le doublette mixte avec Carole, qui était enceinte de 8 mois, donc du coup elle nous a dit « je ne serais pas sûr d'avoir accouché », donc au départ, c'est pour ça que c'est une belle aventure. À la sortie, forcément, on demande à Clarisse, parce que c'était notre joueuse aussi de Coupe de France, on se qualifie, on est en finale, qu'est-ce que tu veux de plus ?
0: À moi ? Rien de plus.
23: Un petit coucou à ma femme qui est en Haïti, parce que sinon on va m'insulter.
0: Miss Haïti, on la salue. Ils sont les premiers qualifiés donc pour la finale de ces championnats de France. La Seine-Maritime, Clarisse Duménil, Johan Cousin et Michel Loy.
2: Oui.
0: Ah tiens, on va avoir Philippe Suchot qui va nous rejoindre.
2: Bah, pourquoi
0: reste
2: pas
0: là, reste là. Mimi.
2: Avec plaisir, oui. Il y avait cette émotion.
0: Oui, Philippe cette vient nous rejoindre. Philippe Suchot, Michel Loy, c'est énorme. Philippe, il a manqué pas grand chose et je t'ai entendu ressasser. Si je tape à cette main, ça change tout.
17: Bah, bien sûr, si je tape déjà la première, bon après je tire à 4. Mais au moins marqué cette main, on marque pas, on aurait fait le trou. Ça faisait 9 à 3, 10 à 3. Après, après la main d'après, on n'a pas marqué, ils sont revenus. Et voilà, je pense que c'est un tournant de partie, quoi. Alors c'est les deux seuls quasiment que j'ai manqué dans cette partie et un coup de la partie. Alors déçu pour Axel, bien sûr.
0: Ouais, t'es quand même dur avec toi, hein, parce que voilà, c'est vrai que t'as fait.
17: C'est différent là, tu joues, on joue.
0: Voilà,
19: c'est ça.
17: Voilà, je suis déçu pour elle.
0: Ouais, c'est sûr que c'est compliqué. Là, tra fin de parcours et il a manqué trois fois rien.
3: Ouais, c'est la pétanque. Il en a manqué pas grand chose, mais bon, Axel, elle est un peu perdue à la demi-finale, mais bon, c'est à nous de l'aider normalement. On n'arrive pas à l'aider, mais bon, c'est comme ça. Hein. Elle a à peine commencé la pétanque, c'est normal, la pression, la télé, tout. Mais on n'a pas l'aider non plus. Si un des mois de Fifi, il a attrapé les bonnes parties, la bonne main, c'était. Ça peut aller quand même. Mais bon, on a fait un bel parcours, voilà.
0: Et on va terminer sur... Tiens, Axel, viens à côté de moi. On va terminer avec Axel. On a Axel d'un côté, on a Clarisse de l'autre côté. Toutes les deux, c'est leur premier championnat de France. Il y a quelque chose qui est sorti, une émotion qui est sortie avec Clarisse, mais il y a une émotion qui est sortie tout à l'heure après le quart de finale. Mais c'est quand même un souvenir extraordinaire de faire une demi-finale devant les caméras de télé avec son papa. Hein.
20: Oui, c'est sûr, mais bon, là, je suis un peu déçue. Hein. J'ai mal joué. J'aurais aimé mieux faire, quoi.
0: Ouais, mais si t'avais eu un papa qui tape les bonnes boules, ça serait pas arrivé, ça.
20: Hein. Eh oui. Non. C'est dommage.
0: Merci en tout cas à tous les six, parce que vous êtes extraordinaires d'être entourés de championnes et de champions comme ça. C'est un pur bonheur.
2: Et merci à toi, Laurent Cosse, d'avoir recueilli ces tranches de vie avec cette jeunesse d'un côté et cette expérience de l'autre. Il fallait des vainqueurs. Ce sont donc les joueurs de Gonfreville-Lorcher qui vivront cette finale de la 4e édition. Quentin, on vient vivre la suite, évidemment, en ta compagnie. On te souhaite un peu de repos et à très vite pour de nouvelles aventures pétanques, d'accord ?
19: Allez, à très vite en notre compagnie.
2: Ciao.

0: La pétanque, plus nice que jamais, c'est sur les bords de la Riviera à Nice, où l'on parle beaucoup anglais en cette période estivale que les championnats de France de triplette mixte se déroulent. Salut à toutes et à tous, ravi de vous retrouver pour la deuxième demi-finale de ce troisième rendez-vous de la saison. J'espère que ce bilan chiffré ne vous fait pas peur. En tout cas, après le Douaisy pour les triplettes, Ajaccio pour les doublettes mixtes, la mixité est encore à l'œuvre sur la French Riviera, avec l'accent bien meilleur de Quentin Mingual pour nous accompagner juste avant le briefing des arbitres. Salut Quentin.
1: Bonjour à tous.
0: Ravi de vous retrouver pour ce nouvel événement pétanque. Mon cher Quentin, et le vous va aussi pour notre homme de terrain, Laurent Cosse, qui nous accompagne. Laurent, alors que le finaliste qui s'imposera affrontera la Seine-Maritime, qui s'est qualifiée à l'occasion de la première demi face au Arlan de Philippe Suchot. Match est parti entre légendes et qui a vu Michel Lois aux côtés de Johan Cousin et Clarisse Duménil triompher dans cette partie. Une victoire 13 à 10 aux dépens de la formation d'Arlan. Le briefing donc des arbitres, comme si vous y étiez.
2: Ensuite, concernant tout ce qui est donné, c'est pas ça, c'est la bouche comme ça, c'est tout.
3: D'accord ? Ensuite, on a le retrait, symbolisé à 11 mètres, le point de repère 11 mètres, il n'y a que d'un côté.
4: Le rouge ?
3: Oui, le rouge. Hein.
2: Donc vous avez
4: 11 mètres en travers ?
3: Ouais. Et puis, Et puis donc, en fin de main, celui qui ramasse le cercle, il efface le marquage. Comme ça, il n'y a pas de problème.
2: Pause de fraîcheur toutes les 4 mains.
3: De 2 minutes.
2: De 2 minutes.
3: Sans entraînement, etc. C'est repos complet et on reprend tout de suite la compétition sans jeter de boule.
2: Et toute faute est sanctionnée, il n'y a pas de rappel du règlement.
0: Voilà. Voilà. Daniel Massat, arbitre européen, accompagné de Frédéric Delaunay, arbitre international. Vous savez tout, conditions réglementaires, les conditions maintenant de jeu, elles vous sont rappelées à l'image et par Laurent Cosse. 29 degrés, ça c'est à l'ombre, mon cher Lolo. Pour toi au soleil, c'est un tout petit peu plus. Salut Laurent.
5: Oui, salut Quentin, salut Maxime, et heureux de vous retrouver. Le mot d'ordre cet après-midi, ça va cogner, je pense, dans tous les sens du terme, parce qu'il fait très chaud, franchement. C'est vrai que les joueurs auront bien besoin de leur pause fraîcheur toutes les quatre mains. Et puis ça va cogner, parce qu'on a des artilleurs de tous les côtés. Les conditions, je ne vais pas dire sont idéales, parce qu'il fait très chaud, mais en ce qui concerne le terrain, oui, c'est un beau terrain de pétanque. Il va falloir être très attentif à l'endroit où on envoie la boule. Il va falloir être très attentif quand on va tirer également, parce qu'il faut être vraiment dans la boule. Donc du spectacle qui va nous être proposé, je pense, cet après-midi.
0: Là, les acteurs que vous voyez avant cette demi-finale, une formation attendue. Quentin, évidemment, cette équipe qui arbore un maillot bleu roi, issu de la région PACA, mais plus précisément du Fréjus International Pétanque. Catherine Jeanroy, la locale, la niçoise, Dylan Rocher, Diego Rizzi, qu'on ne présente plus, face à une équipe des Hauts-de-France, forcément un petit peu moins connue, mais qui a fait une razzia dans le tableau depuis deux jours.
6: Oui, une razzia, comme tu l'as dit. Ils ont sorti quand même beaucoup de belles équipes, notamment en quart de finale où il y a eu l'équipe avec Sario, Michael Bonetto ainsi que sa compagne. Donc c'était une équipe qui, je pense, sur le papier était favorite, et pourtant ils s'en sont sortis. Ils sont revenus un petit peu d'entre les morts au fil de ce parcours. On nous a raconté plusieurs anecdotes, tu auras l'occasion de les évoquer, mais notamment Caroline qui précisait que à 11 à 11 dans une partie, l'équipe adverse a manqué quadruple à la gagne, et finalement ils ont gagné, les voilà en demi-finale pour tenter de remporter un titre de champion de France. Donc voilà, ils reviennent vraiment de nulle part, ils ont sorti des grosses équipes, donc finalement rien à perdre, et c'est là où les adversaires sont le plus dangereux.
0: Oui, et juste pour te compléter, c'était en 16e de finale face aux Girondins, trois membres ou anciens membres des collectifs France, Toré Ataïro, Moïse Elfrid, Flavien Sauvage, qui manque quadruple à la gagne, ils se faufilent,
2: 9 mètres
0: et les voici donc maintenant dans le dernier carré pour avancer, pour aller chercher ce paletot de champion de France au bout du chemin de deux jours de compétition caniculaire, des conditions que connaît parfaitement la dame qui va engager cette demi-finale, Catherine Jeanroy, la native de Nice.
6: Mais Catherine qui envoie les boules, hein, donc on va la voir, voilà, elle envoie les boules très très haut. Et elle pointe très bien. J'ai regardé hier toute la journée les parties qui étaient diffusées, notamment sur Internet. Et forcément, cette équipe était peut-être l'équipe la plus suivie, la plus diffusée. Et Catherine, en une grosse journée de compétition, je ne l'ai pas vu jeter beaucoup de boules, sincèrement. Elle a été impressionnante. Elle envoie les boules. Alors, comme l'a précisé Lolo tout à l'heure, on a un terrain avec beaucoup de cailloux, mais il y a aussi du sable dessous. Donc, ça veut dire que quand on porte les boules, si on trouve une donnée un peu propre, eh ben, on arrive à faire gros jeu au point.
0: Ces terrains qui, à l'année, sont utilisés par les cousins de la Lyonnaise. 0 sur 2 pour Kevin Delahaye. On va vous présenter évidemment un peu plus par le menu ces joueurs qui représentent la SPTT Amiens et les Hauts-de-France. Ils sont passés par la Ligue eux aussi pour se qualifier. Kevin Delahaye, amiennois de souche, qui a seulement commencé les compétitions il y a 6 ans. C'est sa 3e participation à un championnat de France.
6: Alors autant la première n'est pas bien tirée, il n'est pas droit, mais autant la deuxième, il devait se voir autre chose en l'air. Il a sauté au fil. Et là, bah, directement, on va devoir pointer, on va devoir serrer le jeu à 4 reprises, hein, j'ai l'impression, avec Caroline qui, elle, est envoyée dans le rond.
0: Caroline Baudouin, 35 printemps.
6: Alors, elle a levé la boule, mais on a vu, hein, première main, ça a été déjà mesuré parce qu'on joue très loin. Donc, pour lever la boule, il faut avoir une donnée plus longue, tout simplement. C'est ce qu'elle est en train de dire. C'est ce qu'elle est en train de montrer, en tout cas, avec son pied.
7: Il n'a pas fait de chemin, quand même.
6: Il va falloir envoyer la même, mais peut-être un mètre plus long pour y aller. Mais le problème, c'est qu'en jouant plus long, on a tendance à plus forcer, donc à moins serrer les boules et à les perdre un peu plus. Là, il y a toute la difficulté de venir lever les boules à quasiment 10 mètres.
7: Elle n'a pas fait de chemin, celle-là. Franchement. Ouais.
0: Caroline Valenciennoise de naissance, qui a connu un premier championnat de France beaucoup plus près de la maison, puisqu'elle était qualifiée aussi en triplette féminine. Triplette qui se sont déroulées à Douai.
7: Tu te colles, c'est pas mal, on verra. Écoute, c'est sa première main. Allez, Thierry. Allez, essaye de bien jouer. Allez, rattrape-nous un peu, va. Allez, Thierry.
0: Donc, le troisième joueur de cette triplette mixte, pas le moins connu, Thierry Fouillard. Comme j'ai deux supporters de l'OM dans ma triplette de commentateurs, je dirais que c'est à jamais le premier, puisqu'il fait partie de la triplette qui a remporté le premier titre de l'histoire des champions de France triplette mixte. C'était déjà avec la Somme, puisque Thierry est un
7: Aminois d'adoption en
0: 2023.
7: Allez, essaye.
0: Avec Laurence Morotti et Alexis Pinault.
7: Bravo, super,
6: ah,
7: bien
6: tiré. Alors là, il a fait quelque chose. Oui. Dans devant de boule, autant la première va pas servir à grand chose parce que elle est derrière, elle est longue. Et il fallait impérativement mettre une boule dans le jeu. Mais là, quand il fait devant de boule, ça peut sauver mine de rien la donne. Parce que même si en face on a 5 boules, même si Dylan venait à frapper à la première, il peut y avoir que la sienne qui part. Derrière, il y a deux bons points à défendre, deux bons points à attaquer. On peut se retrouver à tirer 3 fois, il suffit de manquer une fois. Et finalement, mais dans une main avec 5 boules, on peut être embêté. Donc on va voir la première frappe de Diane Rocher.
0: T'es un sacré storyteller.
6: Merci.
0: Parce qu'on oublierait presque que Paca a 5 boules en main avec toi. Ouais.
6: Et là, j'étais en train presque de raconter qu'ils étaient dans la sauce avec 5 boules en main.
0: Mais bon, il y a Diane Rocher.
6: Et il a cassé les deux, voilà.
0: Donc, exactement.
6: Là, il a fait une grosse partie du travail. Et maintenant, il faut retirer.
0: Il sort d'une finale dans une compétition privée, les Masters, où il a tourné. Donc il y a 72 heures avant ces championnats de France, à 86% de moyenne au tir.
6: Ouais, c'est correct.
0: Voilà.
6: C'est correct, c'est ce que je fais quand je suis pas en forme.
0: Oui, ouais, ouais. Dans ton lit donc.
6: Ouais, exactement, la nuit quand je dors.
8: La sienne à Dylan, elle est où là-bas?
0: Ah, en revanche.
6: Il fait casquette. Il en a peut-être sorti une, donc j'ai l'impression qu'elle est quand même sur le fil. Ah, elle est dehors, visiblement.
9: Pas fait.
6: Elle est dehors, donc il a quand même fait un petit quelque chose. Parce qu'il a enlevé le deuxième meilleur point.
7: On est tranquille.
8: Ah, mon Diego. Oh, c'est horrible. Oh,
6: je suis mise. Mon Diego qui va
7: Ouais, il
6: va essayer de tirer. Et s'il arrive à cadrer, ils vont peut-être en faire deux. Donc finalement, tu vois, même 5 boules en main, tu fais pas pour autant une grosse main. Alors que Dylan avait frappé.
9: Ah, Diego.
6: C'est sûr. Et pour le moment, c'est pas fait encore.
0: Et elle est poussée dehors par Diego Rizzi. Italien certes, mais qui a déjà obtenu un palto de champion de France. C'était avec Dylan Rocher, quelques mois après le début de leur collaboration et de l'arrivée donc à Fréjus de Diego Rizzi, 45 fois champion d'Italie, à 30 ans, excusez du peu.
6: À croire qu'en Italie on joue pas au boule, alors que si, justement, on joue au boule en Italie.
0: La boccia.
9: Allez.
0: Bravo. 2 sur 2 pour Monsieur Rizzi, El Mister.
6: Ça c'est important, hein, ce qu'il vient de faire là, Diego Rizzi. Parce que finalement on va faire la belle main d'entrée. Ce qui n'était pas gagné il y a encore 5 encore minutes.
8: Je vais la jouer comme il faut.
9: Mais non, c'est à nous.
8: C'est à nous.
0: Oui, Catherine, faut la mettre en jeu celle-là. Celle-là.
6: À ses pieds, ça suffit.
0: Et voilà, cette boule de rajout qui marque comme une massue cette première main de 5 en faveur de l'équipe du FIP, le Fréjus International Pétanque, idéalement lancé dans cette demi-finale.
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10: Quasiment c'est 6. Je pensais pas en prendre 5 après ces tirs. Ouais, c'est ça. Puis elle est sortie tout juste.
11: Non, ah, c'était toi qui as posé vraiment. Ah, c'est parce que
12: France s'est donc imposé en quart de finale face à la formation de Bron et de ses deux membres du collectif France, hein, Michael Bonetto et Christophe Sario, tu l'as dit, accompagné de Marine Bonetto. Ils ont dominé une autre équipe du comité départemental du Rhône, formation de Vaux-en-Velin en 32e. Nadège Bossion-Prota, Christian Drian de Céno, Donovan Lamberger, excusez du peu. On a parlé des Girondins aussi, qu'ils ont mis à leur tableau de chasse. C'est encore de très gros CV qu'ils doivent affronter. Ouais, superbe. À commencer par Catherine Jean-Roy, hein, qui depuis quelques années est hyper régulière. On l'avait un petit peu perdu de vue en France parce que tout simplement elle était licenciée en Italie. Elle y a obtenu d'ailleurs 6 titres nationaux. Elle jouait dans le même club que Diego Rizzi. C'est Jean Cazal, le directeur sportif du Fréjus International Pétanque, alors que ça continue à être dur pour Monsieur Delahaye. Et bien qui Jean Cazal a contacté Catherine, voulait qu'une triplette mixte existe au club et puisse aller rafler un titre, évidemment, tu m'étonnes. Et il a pensé à elle par sa régularité, puis son menace, parce qu'il faut tenir en termes de caractère avec ses champions à côté. Hein.
13: Bien sûr, et après il ne faut pas oublier aussi la proximité géographique, hein, elle qui est niçoise. On sait qu'on est à côté de l'Italie aussi, donc c'est une possibilité. C'est peut-être plus facile pour quelqu'un de Nice que de quelqu'un qui est de Valenciennes ou d'Amiens, par exemple, d'aller jouer régulièrement en Italie. Mais en tout cas, le choix a été bon, puisqu'elle a décroché énormément de titres. Et ça a été un choix payant. Et la voilà qui revient pour chercher un titre de championne de France, désormais, aux côtés
10: forte,
13: des deux champions.
10: Et que je suis forte.
13: Et hier, d'ailleurs, elle a évoqué hein, cette petite pression au micro de Lolo. Quand tu lui as posé la question après une victoire, elle évoquait que c'était toujours un peu de pression d'évoluer avec Dylan et Diego parce qu'ils sont au courant qu'ils sont observés par tout le monde et qu'ils n'ont pas le droit de perdre.
10: J'ai le jeu pour moi, j'ai la
12: pression plus au moment de ce fameux appel qu'on comptait tout à l'heure que tout le monde se retrouvait dans ses terrains et à domicile. Là, elle a l'air d'évoluer dans son élément, l'ancienne Ducasse de Nice.
14: Et en plus, elle a toute la famille qui est venue pour la supporter, donc c'est vrai que ça fait un soutien moral supplémentaire.
13: Dis-nous, Ilson, que si jamais on parle mal pendant la partie,
14: juste
13: Lolo...
14: Juste à votre gauche.
13: Alors on va faire très attention au poste de commentateur.
12: On salue notre équipe, il faut y aller aussi à Paris, notamment Mathias Duché, qui connaît très bien Catherine et son food truck.
10: Je pense les deux, ils
12: ont roulé. Ouais.
10: Je n'ai pas corrigé... Bien, Kevin, super.
13: Cette petite frappe va lui faire du bien, lui qui a manqué double à la première main. Il est venu chiquer à sa première frappe ici. Et là, il vient faire jouer des boules, c'est aussi bon pour la confiance. On sait que les tireurs, évidemment, ça demande beaucoup d'énergie, beaucoup de régularité. Mais...
15: Cathy, encore une.
13: Voilà, beaucoup de confiance aussi, c'est important.
16: Pierre Morel, il a perdu 30 kilos.
13: Surtout au moment de jouer, parce que ça aussi, ça compte. Allez, hein, quand tu joues une demi... un championnat dont tu n'as pas d'expérience et que tu joues Rocher-Rizy, naturellement, il y a peut-être des conditions psychologiques un peu différentes de celles qu'on peut avoir habituellement.
12: Bravo. Oh, parfait, encore une fois. Pour Cathy Jeanroy, on a parlé de cet épisode italien. Avant cela, elle avait déjà atteint les demi-finales d'un championnat de France. C'était en doublette en 1993, aux côtés de Manuel Calcagno.
10: Ils sont encore là-bas. Ouais. Allez Thierry, ça y est, encore de colmater.
13: On a l'impression que le terrain est fait pour elle, vraiment. Parce que elle lève les boules de manière nature, elle n'a aucun
10: Thierry.
13: Problème à les porter un petit peu plus loin.
10: Ouais, essaye.
12: Et puis vous parliez tous les deux là, du soutien du public, j'ai quand même l'impression que c'est comme les soigneurs d'une équipe du Tour de France cycliste. Hein. Elle veut une bouteille d'eau, elle l'obtient, elle dit que tout va bien. Ou... s'il y avait une piste à dire, c'est sur comment, c'est impressionnant.
13: Est-ce qu'elle fait des bidons collés ou des boules collées peut-être ? Comme on peut en voir sur le tour.
12: Et on va revenir au terrain parce que c'est dur quand même pour cette équipe amiénoise.
13: Oui, c'est dur. 0-5 après une main et la deuxième est mal partie aussi. On peut rapidement, au bout de main, se retrouver à 0-8-0-9. On a déjà vu des parties expéditives dans des compétitions, même en demi-finale. On sait que le niveau est énorme. Il suffit de passer un peu à travers sur une ou deux mains et en face ils font le plein et tu te retrouves avec une partie où t'es 0-9.
10: Essaye de la faire compter, on verra encore après, écoute. Hein. Allez Thierry, allez essaye.
13: Alors Thierry tout à l'heure avait fait le miracle avec le devant de boule.
12: Pas loin de la même. Et ça a explosé.
13: Oui, mais là j'ai l'impression qu'ils vont en prendre une valise parce qu'il y a des boules d'appui derrière. Hein. Donc il n'y a rien qui gêne Diego et Dylan. Le seul truc qui peut les gêner, c'est d'attraper le bouchon.
16: Là c'est ok. Là aussi c'est loin.
13: Alors oui, il faut préciser quand même que les données pour Dylan et pour Diego sont pas les mêmes.
16: Dans les tours peut-être que ça fait le bien.
10: Oui. Tu peux bien la lever.
12: Il y a le gaucher.
13: Voilà, et surtout Dylan lui il lève très très haut alors que Diego lui a tendance plus à jouer en demi-portée. Il va trouver une zone un peu propre sans trop la monter. Et laisser un peu plus filer la boule que Dylan qui va chercher à jouer plus loin. Celle-là, il a monté pour le coup.
10: Ouais, non, tu veux que tirer ça chauffe. C'est celle-là qui te l'envoie là-bas. Moi, je l'aimais pas pour qu'il tire.
12: Éclater un impact sans remettre nécessairement en cause le cœur de la donnée.
13: Je crois qu'on va trouver le responsable. Ça, c'est déjà une bonne chose. On va trouver ce caillou qui a fait du mal à la boule de Diego.
10: Allez, essaye.
16: Allez, Diego, mets celui-là.
12: Qui évolue quasiment à domicile, à 1h30 de Bordighera où il est né, où il vit. Sa compagne d'ailleurs est dans ce carré d'honneur. Autour. Oh là là.
13: Je suis étonné de le voir porter les boules lors du quart de finale. Il jouait et pointait beaucoup en demi-portée, même hier sur la journée après les poules, pendant les poules, il jouait plutôt en demi.
10: Ah oh, ouais.
16: C'est évident, hein. Je t'ai dit que. Tu dis que tu viens la première, après tu gagnes aussi des... Oui, c'est ça. Heidi.
10: C'est le jeu, Didier.
12: Voilà. J'ai tourné les épaules comme ça. On sait ce qui va se passer avec Dylan Rocher.
10: Bien, bien. Parfait. Parfait. Très bien.
13: Là, on va pointer.
12: Oui.
13: Mais c'est différent parce que Dylan les lève un petit peu plus haut, un petit peu plus haute les boules.
16: Ça peut être dangereux. Fais-toi venir, chef de l'ami.
10: Tu montres pas juste, elle s'arrête un peu.
12: Évoluer son jeu.
13: Ah, bien sûr,
12: c'est le sens de l'âge aussi, parfois, mais pointe beaucoup plus régulièrement.
13: Voilà. Dans le propre.
16: Bravo, bien.
13: Dans le propre.
12: Et Monsieur Propre et ses comparses sont en train de se promener pour le moment. 8-0 en deux temps, trois mouvements, deux mains exactement même.
10: Ouais. manger. C'est une marque, elle m'en pose très cher, ce serait bien.
12: Ouais, deuxième championnat de France organisé à Nice par la Fédération française de pétanque et de jeux provençal. Le dernier, c'était en 2010. Une équipe niçoise, le Duc, à l'époque, avait triomphé. Il y aura des champions de France, des anciens champions de France, quoi qu'il en soit, de tous bords en finale, puisque Johan Cousin, Michel Loi se sont qualifiés et que nous avons des champions de France dans chacune des deux équipes dans cette deuxième demi-finale. 7,70 m la distance au but pour débuter cette main 3.
13: Elle a mis un coup de main pour faire revenir la boule. On va le voir au ralenti, c'est parfait. Elle a voulu jouer dans sa donnée à tout prix à gauche et pour revenir sur le bouchon il fallait mettre un coup de poignet. Alors on a perdu le poignet, mais là par contre il y a danger, 0-8, il manquait la première.
17: Allez Kevin,
13: on met 3 œufs de mauvaise augure, mais il faut à tout prix faire carreau.
10: Allez Kevin, essaye.
12: Il est sorti heureusement. Il suit, ouais, effectivement, ça va faire du bien aux joueurs de Hauts-de-France. Cette semaine rapidement annulée. Vérification, on est bien entre les 6 et 10 mètres de la part de Di Gorizzi, le champion du monde italien. On rappelle qu'avant cette distance de 6 mètres et au-delà des 10 mètres, l'adversaire replace à la main le but et choisit la distance qui lui sied mieux, soit au profil des joueurs, soit pour des raisons tactiques évidemment.
13: Bien sûr. Bien sûr, si l'adversaire cherche à envoyer le bouchon à tout prix à 10 mètres et qu'il vient se rater, on peut le mettre à 6 mètres, on peut le mettre croisé. Si on joue contre un gaucher, on peut le mettre par exemple le long d'une ligne de perte pour gêner un gaucher. Voilà, il y a plein d'aspects psychologiques. On est sur un trait assez homogène dans l'ensemble, mais si vous faites un concours vers chez vous, qu'il y ait une racine d'arbre en plein milieu, un trou, une flaque, quelque chose comme ça, on peut chercher à jouer avec ça aussi pour mettre en difficulté ses adversaires. Si un adversaire fait rouler ou tire à la rafle, par exemple, à la rasbaille, comme on pourrait dire, et bien dans ce cas-là, on va chercher à jouer.

0: frustrant que pour le moment il est en train de passer à côté au tir sur cette partie, alors qu'on sait que c'est un vrai canonnier pour le coup. Hein. Si tu as donné un petit peu le palmarès finalement de leur journée, quand tu sors Sario, Bonetto, du Moïse Elfrick, d'autres joueurs qu'on peut citer les uns après les autres, mais c'est vraiment qu'en face il y a du répondant au tir, et Kevin a répondu au tir. Mais malheureusement pour le moment ça ne marche pas.
1: Je vois que la donne. Même avec la boule de vin, j'aurais rien fait. Quoi, c'est de hauteur, je pense. Non, c'est rien. Mais en mettant la hauteur, je le vois épais, mais en fait, il est pas épais du tout. Après, je rate la belle donne aussi, hein, je tombe là.
2: Allez, Caroline. Allez, Caroline.
1: Ça me gave.
0: Ouais, ça me gave, les premiers éléments de frustration. Parce que Kevin rate, hein, mais c'est vrai qu'en face c'est aussi compliqué de partout. On n'arrive pas à gagner les points, à faire des bons points importants. Et Dieu sait que c'est important.
1: J'ai mis la hauteur, reste pour taper quand même.
3: Ouais, cette joueuse qui travaille dans le domaine de l'énergie, il y a un peu d'eau dans le gaz.
0: Ah, qu'est-ce qu'on est en train de faire? Est-ce qu'on réfléchit pas déjà à venir tirer au bouchon?
1: Faut tirer. Tu veux pointer? Je vois. On voit après.
0: Vous envoyez Kevin pointé.
1: Envoie bien. Franchement, si t'envoies, il y va. Elle doit être mal envoyée, les miennes. Allez, Kevin. Allez, envoie bien encore, toi.
3: C'est vrai que c'est difficile d'assumer des choix de tir au but quand on se sent un petit peu engoncé dans sa pétanque.
1: Ça fait du chemin quand même. Elle est pas mal. Bien, Kevin.
3: Surtout que là,
0: le but de sortir.
3: Dans le coup, c'est quand même. Un petit plus-plus, on vient de réussir.
1: Je corrige la hauteur et je suis courte.
0: Alors, est-ce qu'on n'a pas envie de jouer
1: première,
0: juste un petit peu fort dans la boule pour
1: après,
0: décoller la boule du bouchon
1: la monte un peu plus,
0: plutôt que de venir tirer?
4: C'est d'attirer bien.
5: Après, on voit. Allez.
3: J'ai l'impression que Rocher était plutôt de ton avis, Quentin.
0: Ouais, je pense. Je pense que c'était une bonne solution.
3: Et oui, le but a suivi, c'était une possibilité, voire même une probabilité. Et cette main annulée ne fait pas l'affaire des joueurs du FIP, évidemment.
1: Elle est en d'entrée. Non, on voit bien.
0: Alors là, on a voulu l'envoyer un peu loin, mais le bouchon qui s'est enterré.
3: Pause fraîcheur a fait du bien aux joueurs des Hauts-de-France. En tout cas, c'est largement le temps de se lancer maintenant dans cette demi, parce que cette équipe du FIP, qui fait évidemment figure Quentin Mingual d'épouvantail, n'a même pas besoin de surjouer, même de bien jouer pour s'en sortir facilement.
0: Non, et encore que sur la main précédente, on a vu un choix un peu contestable de venir tirer alors que la boule adverse avait embouchonné. Peut-être on aurait pu la décoller, on avait plusieurs boules d'avance, c'était le moyen de pouvoir marquer des points.
1: Non, je vais essayer de le gagner déjà, ce sera pas mal, écoute.
0: Bah voilà, la boule de Katik s'est enterrée net. Elle n'a pas bougé. Non. Caroline qui le prend un petit peu à la dérision, ouais. Hein, qui dit bon si j'arrive à le gagner déjà.
3: C'est vrai qu'elle est dans le jeu.
0: Ben ouais, c'est un peu chiant parce
3: pour
0: qu'elle
3: une droitière, bon.
0: Il y a la ligne de perte à droite, on n'a pas envie d'y aller. Et après, on peut le gagner largement à gauche. Mais pour le faire bon, c'est pas évident, sauf si on porte

0: J'emporte la boule. Voilà, c'est ce qu'elle va faire. Elle l'a gagné tranquillement. Il est pas bon ce point, mais ça mérite de faire.
1: J'ai l'impression d'avance, il faut que je les envoie plus loin. Là. Je les joue là-bas, je roule et celle-là, je roule pas.
2: Allez, grande, encore. Allez, Cathy.
0: Cathy qui elle va
1: justement
2: souffler
1: un
2: petit peu. Ouais, je vais bien jouer là-bas. Là. Voilà, regarde la
0: ligne. Allez. Bon, elle n'a pas joué pour le faire bon, elle va jouer simplement pour le gagner.
1: Bon, écoute, je n'aurais pas encore aidé Kevin.
2: Allez,
1: Kevin. Allez, fais-moi compter.
0: Ça gagne.
1: Allez, Kevin.
0: Et puis là, on va devoir tirer parce que pour aller gagner, là, ça ne va pas être évident quand même.
2: Ouais, choisis un peu court pour assurer parce que c'est pas
1: une grande différence entre nos deux donnes quand même.
2: Mais bon,
1: on va le bloquer quand même. Viens, Kevin. Elle a bien bloqué la même quand même. Elle a fait 50 de plus.
0: Jigo est en train de regarder parce qu'autour du bouchon il y a quand même beaucoup de zones claires où on peut pas vraiment envoyer.
1: Il y a mon petit Kevin.
0: Il aurait aimé avoir peut-être un petit peu plus de sable à cet endroit là. Du coup voilà, il va être obligé de jouer un peu plus court mais dans le sable.
3: Si vous suivez son pied, alors en dépit de ce qui a été dit tout à l'heure par Daniel Massad, vous voyez ensuite la direction qu'il veut donner en plus de la donnée qu'il nettoie.
0: Oui, mais il a eu tellement peur de boucher le trou et de se faire engueuler qu'il n'a pas bouché le trou du coup.
3: Exactement. Mais il est allé quand même.
1: Allez, fais l'effort, toi.
3: Bon, là où il ambitionnait.
1: C'est vrai, c'est pas faux.
0: Aïe, aïe, aïe, aïe, aïe, aïe, fille.
3: Pas eu de réussite, là.
0: Ouais, mais. Ah, il a pas le droit, Kevin, à 6 mètres de les sauter comme ça, les boules. On sait que c'est un terrain sur lequel on peut pas être court, mais.
1: Ouais, mais c'est pas toi.
3: Sur 3, en moyenne, tirer seulement 3 sur 9, exactement.
1: C'est quand même dingue. C'est toi qui y vas au feu tout le temps, peut-être pas.
0: Ouais.
1: Peut-être pas.
0: Et là, on vient chiquer la boule. Là, il y a danger parce que bah, y a le point par terre pour les adversaires et on a plus que 2 boules en main.
3: C'est le moment où on rappelle que cette équipe du FIP pour arriver en demi-finale n'a jamais eu d'adversaire pour passer les 6 points.
0: Et là ça va être dur de dépasser les 6. 0-8, là c'est une mène de peut-être 3 ou 4 points envisageables.
3: Dominer l'Isère 13 à 6 en quart de finale. Chez Zone Charrière, qui est Claudie notamment avec Maeva, Thierry Lidl.
1: Allez, essaye de me faire la place. Bon. Allez Thierry.
4: Secondes.
1: On tire la boule, c'est bien.
5: Hein.
1: Ah ouais,
5: je change, peut-être.
1: Allez, Thierry, allez. Allez, allez, sors-le.
0: Thierry,
1: allez, sors-le.
0: Essayez de casser des points,
1: petit Thierry.
0: Le carreau.
1: Pourquoi on tire en bouchant, tu peux rater la boule, quoi.
0: Allez. Là, par contre, on n'a pas cassé de points et on n'a rien fait.
6: Alors il tirait au bouchon.
3: Ah, il tire au bouchon.
6: Ouais, au départ ils étaient partis pour tirer la boule. Caroline Baudouin a dit on va tirer la boule, si on enlève, bah, ça fait un point de moins, etc. Et puis au dernier moment, Thierry Fouillard a dit bah, je vais tirer au bouchon.
0: Ok.
6: Voilà, en partant en rond.
1: Mais quand même pas bien, on tire la boule, on perd plus, c'est ça qui est dommage.
3: Allez.
1: Puis mélanger là, il y a la ficelle, il y a tout, c'est pas évident.
3: Allez. On est le boxeur compté. Tu sais, celui qui manque un peu de lucidité.
0: Je sais pas si c'est le cas, mais je pense pas que ce soit un manque de lucidité. Je pense que c'est aussi un aveu d'impuissance un petit peu. Je veux pas dire un aveu de faiblesse parce que c'est pas le cas, mais un minima d'impuissance. On le voit, ils sont moins bons au tir, ils sont moins bons au point, ils sont moins bons dans tous les domaines hein, depuis le début de la partie.
1: Elle fait 50 et elle fait 1 mètre.
0: Ils sont juste en train de passer à côté parce qu'ils ont eu un grand grand niveau sur ces 2 jours. Ça arrive de passer à côté d'une partie, et là c'est ce qu'ils sont en train de vivre.
1: Ils vont y aller de toute façon. Les cadres, on a perdu.
2: Sur la première, on va.
4: Allez,
2: volontiers, Didier.
3: Allez, bon. Jean Roy qui va appeler de ses voeux un tir sur la première de Dylan Rocher. Et
0: Ouais. Et là, par contre, s'il tire derrière, ça peut. Voilà, s'il tire à celle-là.
3: La gagne est au bout du chemin. Oui.
2: Allez, Dylan.
0: Parce que Diego a encore une boulin aussi en main. Pétard, il fait casquette.
5: Ah.
3: Un centimètre.
0: Diego qui va retirer, hein, quoi qu'il arrive. Il va essayer d'en faire rentrer deux supplémentaires. Il a 4 au carreau quand même, Diego.
2: Tiens, il doit avoir autre chose là.
5: Allez, essaye de le mettre.
2: Ah, il va pas celui-là, il compte, hein, tu peux tirer. Hein.
5: Ouais,
2: c'est jamais. Tu fais rentrer un point de plus.
0: Mais il faut rentrer un point de plus et s'il fait carreau, il en fait 2 de plus.
5: Oui, tu tapes 3, c'est payé là maintenant.
2: Allez,
5: voilà, on avait mis les deux. Allez, allez, Diego.
2: Putain. Alors, autre chose.
3: Bien. Eh oui.
2: Bien, bien.
3: Ça restera 3. Une main qui. Accompli la mission destructrice du Fréjus International Pétanque. La victoire n'est pas au bout, mais on serait tenté d'ajouter encore 3 points supplémentaires qui font désormais 11-11-0. Le public niçois est hébété, et pas que du fait de la chaleur. Cas de figure réglementaire qu'on évoquait va se présenter. Diego Rizzi qui a lancé ce but au-delà des 10 mètres et qui va être repositionné par les joueurs de la Somme.
1: Je vais mettre un peu là, ouais.
0: Bon, alors là, pour moi, la stratégie à 0-11, c'est d'envoyer à 6 mètres et de tenter une grosse mène de tir, hein, pour faire la grosse mène. De toute façon, à 0-11, il joue moins bien que les autres. Il n'y a pas grand-chose à perdre, j'ai envie de dire. Donc, autant tenter une main d'attaque et essayer de recoller un petit peu.
1: Ouais. Bon, maintenant on essaie de marquer avant la deuxième post-flash. Ok. On tient 10 post-fraîcheurs, ça peut être pas mal, hein, Thierry.
3: Il fait tout pour désacraliser le moment en tout cas. Caroline Baudouin.
0: Oui, bah là je peux dire qu'il n'est pas sacré le moment qu'ils sont en train de vivre.
1: Allez,
0: tourner un au tir entre Kevin et Thierry.
3: Thierry qui s'est ajouté il y a quelques mois à cette triplette mixte avec la blessure de Nicolas Collet qui joue normalement dans cette équipe, qui s'est blessé, lui le joueur de foot. Non, quand ça veut pas, ça veut pas.
1: Un tir de vétéran, écoute Titi, un tir de vétéran. Allez. Je l'aurais pas mis si beau, je te jure Thierry. Allez Thierry, essaye de le défendre, va. Allez Thierry. Bien Thierry.
3: Bien rectifié. Pour celui qui participe à son 30e championnat de France.
1: Je l'aurais pas mis si près de toute façon.
3: Concrétisant à l'âge de 58 ans. Avec un paletot de champion de France tenu en 2023 à Douai.
5: Allez, fais jouer un col.
1: Bah, il joue plein et la seule place que j'ai eue, je ne l'ai pas prise.
0: Oh, c'est très bien, hein. C'est très bien. Elle serre les boules à merveille, hein. Franchement, à chaque fois, elle me coupe poignet. Bah, la conscience de comment répond le terrain par rapport à sa manière d'envoyer les boules, et en serrant les boules avec ce coup de poignet, elle sait très bien qu'elle va limiter le nombre de fois où elle a mal tombé.
3: Remplacé.
0: Et en plus de ça, bah, en faisant le point bon mais pas trop bon, elle a conscience que c'est à 6 mètres. Alors je pense pas que ce soit ultra volontaire d'être resté courte comme ça, mais même dans le cas où elle prend carreau, bah, c'est pas grave parce que le point se regagne facilement derrière.
2: Allez.
5: Allez.
0: c'est Diego qui prend le tir du coup. Il a perdu Dylan, hein. Je crois qu'il a fait un tour de trop.
2: Ça va ? Ouais, il me semble.
0: Bon, ça a l'air d'aller.
2: On va prendre le mètre, s'il vous plaît.
7: Ça va, ça doit aller, mais on va quand même faire oui. Mesurer.
0: Oui, oui, oui, oui. Ah, en tout cas, on le donne pas.
3: Dylan Rocher, 14 fois champion de France chez les seniors.
8: C'est bon pour
3: le dernier. Qui donc en doublette aux côtés de Diego, déjà Diego Rizzi à Quimper. Il y a 3 ans de cela.
8: Et 74 et 2 mm. Pourquoi il est ici ? Il est noir.
3: Et effectivement.
8: 3 cm.
9: Plus de 3 cm.
3: 3 cm derrière Dylan Rocher.
0: Ben oui, il est perdu. Hein. Il est perdu
1: c'est
0: ce point. Voulu,
1: mais je vois clair.
0: On avait un avantage de boule, désormais, on ne l'a plus.
10: Vous l'avez pas mal joué.
2: On est où ? Là. Tombé dans la donne. Ouais. Ouais, bon. Ouais, bon.
10: Je mets mieux, c'est là. Pas mal, hein. C'est déjà rentré.
1: Elle les envoie, ça va bien. Je les envoie. Ouais.
0: Alors là, par contre,
7: il se l'amène dans la deuxième.
0: Ouais. Ouais, ouais. Là, il y en a deux par terre et en face, oh, ben.
1: Mes trucs quand même.
0: Quoi Kevin quand a une boule, mais Caroline en a deux.
1: Pour que je tire moi.
0: Et oui, c'est ça. Caroline est en train de dire il va falloir que je tire moi aussi.
1: Il y a encore une boule pour le bouchon, j'en sais rien, mais. Après il reste deux boules. Après tu pousses si j'ai le bonheur de bien pointer deux faux. C'est pas des jouets non plus. Ouais. Allez tiens. Allez, Kevin.
0: Oui, après il a fait carreau à la première.
1: De faire la place. Allez, Kevin.
0: Il a le droit de faire carreau à la deuxième aussi.
10: Allez encore mon père.
1: Allez, allez Kevin, je vais jouer mes deux. Allez Kevin. On vient tirer la boule.
0: Je sais pas où on en est au niveau de la cuisson des carottes.
1: Il n'est pas couvert le ciel. Mais non.
7: Je crois que t'as
1: répondu. Ouais. Ouais. Ouais. Je te jure.
0: Je crois que bientôt.
1: Sortir.
7: Ouais, on a une pour le but.
1: Après une boule, c'était mieux que le bouchon, mais vous êtes pas sympa. Alors. Je vais essayer de sortir le bouchon. Non.
7: Allez. T'as l'esprit remarquable. Chez Caroline Bondelin. Baudouin, pardon. J'étais sur une marque de justement oui. De carottes.
1: Oh je suis courte.
7: Il a bougé. Il va falloir le marquer du reste.
0: Oui, enfin le vrai problème, c'est qu'il y a deux points par terre et qu'elle a qu'une boule en main. Il y a 13 par terre.
7: Évidemment.
0: Je pense que c'est plus ça le problème actuel plutôt que le fait que le bouchon ne soit pas marqué.
1: J'essaie d'en mettre au point.
7: C'était juste pour signaler qu'elle l'avait quand même fait bouger, tu vois.
0: Voilà, il faut porter la boule, envoyer dedans, et puis espérer de se coller au milieu des deux. Espérer quelque chose, de toute façon. Parfait.
7: Ah oui.
0: Fallait faire, mais est-ce qu'elle l'a gagné sur un ?
7: Oui, oui, oui.
0: Et c'est ce qu'il fallait faire au milieu des deux.
7: Exactement, devant la deuxième.
1: Ça, j'aurais pu le chiquer, je tire pas assez fort.
7: Gagner quelques petites fractions de pourcentage de survie. Mais Diego Rizzi
9: les Anterres avec ce premier tir vainqueur de l'extraterrestre italien de Dylan Rocher et de Cathy Jeanroy qui s'impose sans coup férir dans cette demi-finale. Une Fanny tout simplement 13-0 sur les Hauts-de-France. Les trains n'arrivent pas toujours à l'heure à la pétanque, mais là les favoris ont été impressionnants face à une équipe Canto qui, tu l'as dit, est passé à côté. Et c'est pas grave, ça arrive dans deux jours de pétanque qui ont été royaux pour eux.
0: Oui, c'est ça, ils sont juste passés à côté. On a vu Kevin très mal débuter au tir, on a vu que Caroline n'a pas eu d'impact non plus au point. On a pensé que Thierry, avec deux ou trois miracles, pouvait maintenir la partie, mais même quand il arrive à faire devant de boule à la première main, ils en ont quand même pris 5. Et à ce moment-là, je pense qu'on a vite compris la direction qu'allait prendre cette partie.
9: Effectivement, on a eu un coup d'éclat de la part de Diego Rizzi pour finir avec ce tir qui est une routine pour lui, mais plus généralement c'est une formation de Fréjus qui a été à la hauteur de son talent et de ses ambitions pour atteindre une nouvelle finale de championnat de France pour Dylan Rocher et Diego Rizzi. Ce sera une première pour Cathy Jeanroy qui a été elle aussi à son affaire durant cette demi-finale. Ce sont trois personnes tout sourire, voire même en train de blaguer à tes côtés, mon cher Laurent Cosse. Ouais,
6: effectivement, c'est vrai que l'ambiance est bonne du côté des joueurs du Fréjus International Pétanque. Et puis on va débuter avec la locale. T'es à la maison. Alors, est-ce que t'es venu un petit peu pour la préparation des terrains ou pas ?
2: Ouais, j'ai dormi là.
6: Ah, t'as dormi là ? Parce que j'ai vu que t'as bien pointé, tu t'es bien adapté au terrain. Hein.
2: Alors, ça fait que 50 ans que je joue là. Donc ça me va bien, ouais. Ouais, ça va. Bah, elles sont bien parties. Écoute, elles me sortent bien des mains, on en profite. Hein. Voilà, si on peut mettre notre pierre à l'édifice, on va t'aller d'aller jusqu'au bout. Comme ça.
6: Et oui, t'as des titres de champion d'Italie, mais t'as pas encore de titre de champion de France. Tu t'es arrêté chaque fois en demi-finale. Là, déjà, il y a une marche supplémentaire. Mais ça serait bien, avec Diego et Dylan, de revêtir ce maillot. Ça serait sympa.
2: Ah bah écoute, ce serait formidable. Et puis, c'est un rêve, ouais.
6: Eh bien, écoute, on te souhaite que le rêve se réalise. En parlant de rêve, tiens, avec Dylan, une finale de championnat de France dans une septième catégorie différente. C'est énorme.
11: Ouais, c'est chouette, mais bon, il faut la gagner. Voilà, donc il faut aller chercher le maillot. Et bon, déjà, le premier objectif est atteint parce qu'on est en finale, on est qualifié pour l'année prochaine. Mais maintenant que tu es en finale, il faut aller chercher le maillot. Pas le choix, là.
6: Ah ben oui, ça, c'est toujours l'objectif d'un compétiteur. Et tu es un compétiteur.
11: Ouais, c'est sûr que... On peut me reprocher plein de choses, mais je suis gagneur et je joue toujours pour gagner. Alors des fois ça marche, des fois ça marche pas, mais je fais toujours, j'essaye de faire le max. Voilà.
6: Diego, cette association, est-ce que vous avez appris, parce que toi tu parles italien aussi, est-ce que vous avez appris quelques mots en italien à Dylan ?
12: Elle parlait pas.
6: Tu parles, tu comprends, mais tu parles pas.
2: Un langage des signes seulement.
12: Mais c'est déjà pas mal qu'elle comprend. Dylan, ça me dégoûte un peu. Après 4 ans, il connaît que les mauvais mots.
6: Alors, la finale, ça sera des adversaires que vous connaissez. Michel Loi, Johan Cousin. Comment est-ce qu'on va aborder cette finale ? Et à ton avis, tiens, Dylan, par exemple, sur quoi ça va se jouer ?
11: Il faut bien commencer, voilà, bien attaquer, rentrer dedans tout de suite. Faire comme on a fait là en demi-finale, mettre la pression tout de suite et puis après essayer d'être régulier tous les trois, que ce soit au point ou au tir, mais ça va pas être facile. Hein. C'est des gars qui sont en forme, ils ont gagné la Marseillaise il y a 15 jours. Ça joue très bien et on sait que c'est des compétiteurs aussi, donc va falloir bien commencer et rien lâcher surtout. Voilà.
6: Vous êtes d'accord tous les deux avec son analyse ?
12: Oui, ça sera en finale sur 2-3 boules peut-être important. D'un côté ou de l'autre, il faut prendre les boules importantes et essayer de profiter de les mains qu'il arrivera, qu'on a essayé de prendre.
6: Une affiche de rêve ici à Nice pour ce championnat de France triplette et cette finale.
9: Oui, effectivement, où 21 titres de champion de France senior cumulés seront présents. Donc une très très belle affiche en effet. Merci Laurent Cosse auprès de ces champions qui auront été au rendez-vous de cette demi-finale. On notera d'un point de vue statistique, c'est Philippe Chéneau qui nous fait parvenir ses stats, que cette formation des Hauts-de-France, on l'a vu évidemment à l'image, a été en dessous de ses standards clairement dans cette demi-finale.
0: Oui, 5 sur 14 et 5 sur 16 au point et au tir. Donc c'est vrai qu'on est sur des stats globalement en dessous des 40%, mais pour gagner une partie de boule face à des joueurs de haut niveau qui dépassent les 80%, que ce soit au point ou au tir, ça reste compliqué. L'écart a été flagrant sur cette partie, ça justifie ce qu'on appelle la première Fanny qu'on peut voir sur la chaîne d'équipe.
9: Oui, exactement, en effet. Et après cette Fanny, la finale pour s'assurer d'un nouveau titre de paletot de champion de France, quoi qu'il en soit. Et il n'y a que des légendes au rendez-vous de cette finale. J'espère que vous y serez. Nous, avec Quentin Mingoine, on sera là.

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0: Et après seulement deux petites semaines de break, bonsoir à vous, à toute allure et de retour sur la chaîne L'Équipe. L'été n'a pas été ralenti par le rythme des courses hippiques du tout, bien au contraire, à l'image de cet homme, Benjamin Rochard. Il enchaîne les succès, victoire après victoire, il affiche une réussite tout simplement exceptionnelle qui mérite bien entendu que l'on braque les projecteurs sur lui ce soir, car il fait partie de la course exceptionnelle que nous allons suivre en direct avec l'équipe d'À toute allure, hein, qui est de retour évidemment. Ils sont là, Guillaume Covet, Charlie Minetier, bonsoir à tous les deux.
1: Bonjour à tous, bonjour. Vous m'avez manqué.
0: Mais vous nous avez grave manqué aussi.
1: J'adore votre salon cosy.
2: On est bien là, là c'est détente, un pied sur la table, on est à l'aise. Hein.
0: Il nous reste le petit cocktail, etc. Bon, je vois que vous êtes en grande forme, mais vraiment l'homme en forme que l'on met à l'honneur ce soir, c'est Benjamin Rochard, et on va bien vous détailler tout ceci, bien sûr. On a dit on braque les projecteurs, la caméra de la chaîne L'Équipe est sur place à Cabourg, l'hippodrome de Cabourg, en compagnie de Cécile Martineau et Lucas Méthéry. Bonsoir à tous les deux. Comment va-t-il celui qui en ce moment fait vraiment beaucoup parler?
3: Bonsoir à vous Marine, ravie de vous accompagner. Bah écoutez, il est concentré Benjamin, il vient de gagner l'épreuve précédente et là il s'active pour rentrer assez tôt en piste. Benjamin, vous surfez sur une vague extraordinaire, le mois de juillet a été superbe, la fanfare est toujours en activité, vous avez déjà fait un coup de 5, un coup de 4 au mois d'août. C'est assez grisant ces résultats, non?
4: Bah oui, on s'y prend bien au jeu et fait beaucoup de kilomètres, beaucoup de courses et c'est payant, donc c'est bien.
3: Vous êtes capable d'enregistrer ce soir des compteurs encore plus élevés? Vous avez déjà bien travaillé cet après-midi. C'est presque habituel maintenant de gagner 4-5 courses. Est-ce que la cinquième est visée ce soir?
4: Eh ben, on va essayer, oui. On a des chances. Après, de la gagner, on ne sait pas, mais on va lutter pour les bonnes places.
3: Vous paraissez concentré pour aborder cette épreuve qui nous attend. Ça ne s'est pas forcément super bien passé il y a une heure de ça, l'échauffement, c'est ça?
4: Bah oui, c'est ça. Il est pas mal, hein, mais il peut être un poil mieux. Donc on a essayé d'optimiser au maximum pour qu'il soit bien.
3: Merci Benjamin. D'ailleurs, c'est ça Marine, en fait, la capacité qu'ont ces drivers et jockeys que nous abordons comme ça quotidiennement tous les vendredis soirs, c'est d'être hyper concentré. Vous le sentez là sur son visage, hein. Ça se joue à un centième de seconde près. Il faut prendre la bonne option au bon moment. Et là, on sent que tout n'est pas forcément huilé.
0: Oui, mais on va dire que ça rajoute un peu de suspense, au moins. On va le prendre comme ça. Et puis on espère qu'il n'y a pas trop de fatigue non plus, parce que les drivers aussi font beaucoup de kilomètres. Et Cécile l'a dit, cet après-midi, il était sur les pompes de Châteaubriant. Il a fallu faire les kilomètres de Châteaubriant, c'est la région nantaise quand même. Nantes, Cabourg, ça fait quelques heures de route. Guillaume, on détaille un petit peu cette course dans laquelle, bien sûr, on l'a vu, Benjamin Rochard va prendre part. Mais il n'est pas tout seul, évidemment, au départ.
1: Il n'est pas tout seul, en effet. Marine, on va commencer par ceux qui partent de très loin avec, on va dire, des vétérans qui n'auront pas la partie facile face à leur cadet. Et ils risquent de trouver le temps un petit peu long dans la phase finale. Maintenant, place à ceux qui peuvent y croire avec des pilotes en vue, à l'image d'Alexandre Abribar, hein, qui affiche un bon pourcentage de réussite avec le 14 Indique. C'est réitéré, attention, hein, troisième à ce niveau de compétition avec le 4 Jolie Queen. Et Jas Rahn, c'est une gazelle, une pisteuse. Je fais confiance à son pilote en forme, le 7 Alexis Colette. Parmi les favoris. Ouais, le Bourgeois, on attend toujours une première victoire dans une course événement à Cabourg sur notre antenne.
2: Il monte un jockey là, c'est quoi ça?
1: Comment?
2: Il monte un jockey?
1: Non, ça c'est une mauvaise blague mon cher.
2: Le cheval qui s'appelle jockey?
1: Oui, il s'appelle jockey. Mathieu Motti, attention, il tente la passe de 2 avec le 9 Joker d'Amaro. David Thomas et Jocelyne, c'est une lune de miel permanente. Et puis Benjamin Rochard, c'est mon favori 100% dans les 3 cette année avec le 15 Jasmin Gemma. 42 victoires au mois de juillet, c'est derrière Johan Le Bourgeois et Jean-Michel Bazir. Trio exceptionnel et cette année, au mois d'août, c'est déjà 11 victoires, dont 4 cet après-midi, Marine.
0: Cette stat, elle est dingue parce que c'est vraiment, on a pris le record toute génération de drivers confondus depuis le début de l'histoire des courses. Ils sont 3 à avoir ce nombre de victoires record sur un mois. Et Benjamin donc arrive en top 3.
1: En top 3, Jean-Michel Bazir, c'était en 2006 ou 2008, je ne sais plus, Alain Le Bourgeois en 2018. Donc là, ce sont des cadors qui sont au-dessus de Benjamin Rochard. Et regarde, il est zen, il est serein. Et je pense, dans un coin de sa tête, il se dit, je vais peut-être aller chercher le soulky d'or et détrôner Eric Raffin.
0: Alors tout à l'heure, il nous a dit que l'échauffement, puisque les chevaux sont échauffés une heure avant à peu près, les drivers vont sur la piste, font leur petit réglage, ça ne s'est pas forcément bien passé. Malgré tout, qu'est-ce qui vous fait plaider en sa faveur, sachant qu'il va y avoir une seule course, mais deux poteaux de départ, qu'il va y avoir certains chevaux qui vont être 25 mètres derrière les autres, et ils en font partie, Benjamin Rochard et son cheval.
1: Je vous l'ai dit, c'est 100% dans les 3 cette année avec Jasmin Gemma, c'est l'entraînement de Marc Sassier, c'est un duo d'enfer avec Benjamin Rochard. On l'a vu sur notre antenne, ce Jasmin Gemma, déjà faire la faute au départ, s'est lancé sur la mauvaise jambe, mais il a avait fait preuve de courage. C'est un cheval qui a deux cœurs, trois poumons. Et je pense que Benjamin Rochard, c'est l'homme qui vous fait voyager en première classe.
2: Benjamin vient de nous dire que ça s'était mal passé à l'échauffement. Il a dit on va essayer d'optimiser. Mais qu'est-ce qu'il entend par là? On va essayer d'optimiser. Moi, je suis très inquiet.
1: Il a dû effectuer quelques réglages.
2: Comme
1: des pilotes de Formule 1, il a dû effectuer quelques petits réglages.
0: Et attention, parce que le 10 juillet, ce Dandem était déjà au départ d'une course et il s'est montré fautif au départ. Il a fallu rattraper vite fait parce que on est au trot, interdit de galoper. Bah, vite, il faut la rattraper.
2: Guillaume a le masque. Je le reconnais.
1: Non, parce
0: Charlie,
1: que...
0: je sens que vous avez, vous, une petite botte secrète, quelque chose à nous sortir.
1: Lui, il va avoir le masque, lui. Le masque,
2: oui, oui, parce qu'il y a un seul homme qui, en ce moment, arrive à suivre les chiffres de Benjamin Rochard, c'est Alexandre Abrivard.
1: Bah, aujourd'hui, en tout cas.
2: Ce matin, au réveil, a autant de succès que Benjamin Rochard au mois d'août. Ça vient de commencer, mais il en avait gagné 7 depuis lundi.
1: Ouais. Et aujourd'hui, combien
2: une. Aujourd'hui, une seule, mais ça se présente bien. Il retrouve un cheval qui s'appelle Indic, avec qui il a couru 10 fois pour 8 podiums, donc ces deux s'entendent très bien. Et surtout, la belle histoire du cheval, elle est très simple à comprendre. Il vient de courir sa 49e course et à cette occasion il a fait le meilleur chronomètre de sa carrière. Ça veut dire que pour un papy comme lui, eh bien, il n'a jamais été autant en forme.
1: Déjà,
2: ça
1: vous
2: rappelle certainement
1: papy.
2: Quelqu'un parce que c'est l'un des chevaux les plus âgés du peloton.
0: Alors après, le tracé de Cabourg est très spécifique. Il faut de la stratégie,
2: droite,
0: de la tactique.
2: Voilà.
0: Et bien justement, notre indique à nous, Cécile Martineau, j'étais obligée de le faire, lui a tendu le micro. Et comment voit-il la capacité de son cheval sur ce tracé, sur cette course-là? Écoutez.
5: Trouver forcément à l'arrière. Alors il faudra vraiment un bon wagon pour me ramener sur le groupe de tête dans le dernier tour pour espérer quoi que ce soit. Mais en théorie, j'ai pas le cheval qui a le profil idéal, mais des fois il y a tellement des surprises sur ce type hippodrome, c'est un peu énigmatique.
1: Mais je le sens motivé,
2: Alexandre. J'ai appelé Alexandre. J'ai appelé Alexandre avant l'émission.
1: La cause est déjà entendue.
2: Qu'on va pas y arriver. En fait, ça va être magnifique. Il va être dernier toute la course et dans la ligne droite, on va voir que lui.
0: En tout cas, ils s'élancent tous les deux à ces fameux 25 mètres, oui. Donc deux lignes de départ, je le rappelle, 2750 mètres de course, mais certains partent 25 mètres derrière, ce sont normalement bien ceux qui sont les plus riches, ceux qui ont donc quand même
2: les plus forts,
0: en théorie. Mais Cécile, il va y avoir quelque chose d'intéressant, c'est peut-être aussi une sorte de chasse à l'homme qui s'organise, parce que 25 mètres devant, il y a quand même Mathieu Mottier, et vous l'avez dit en présentant le tableau des partants, Guillaume, qui tente le coup de deux avec un cheval avec lequel il s'entend à merveille.
3: Mais carrément, Marine. Et puis, pour rebondir d'ailleurs sur les propos d'Alexandre Abrivard qui nous disait tout à l'heure que c'était quand même pas évident, le profil d'Indic pour venir jouer un premier rôle à l'arrivée. Le profil de Joker d'Amaro, il est en plein pour viser la victoire. Alors, je sais pas comment vous voyez la chose, mais c'est vrai qu'un cheval qui vient de montrer son aptitude à la piste, qui a gagné en étant assez offensif pendant tout le parcours et qui est super bien engagé parce qu'il part au premier échelon, tout se présente quand même pas mal pour faire quelque chose de très grand.
1: Et là, on voit en direct Benjamin Rochard. Alors, Joker d'Amaro, il a couru, je crois, 5 fois en l'espace d'un mois. Donc, il y a très peu de récupération.
2: Ouais.
1: Et la dernière fois, elle a failli être rattrapée par la patrouille sur le poteau d'arrivée.
2: Ouais, j'ai l'impression que Cécile nous donne une petite leçon quand même là et que ça va lui donner raison.
1: Je fais confiance à Benjamin Rochard.
2: Je pense que la semaine prochaine, elle sera à ma place si ça gagne.
0: La dernière fois qu'ils ont gagné leur course événement ensemble, Mathieu Abrivard et Joker d'Amaro, ils ont très vite pris la tête. Ils l'ont conservé jusqu'au passage du poteau. Là, ils partent 25 mètres devant les vôtres.
2: Et il y a Johan Le Bourgeois qui est ici, qui lui aussi part en tête. Et on le sait, on le répète tous les vendredis, Johan Le Bourgeois, il adore aller dans les chevaux têtes. Là, il échauffe son cheval au maximum pour qu'il soit à 110% au départ, sûrement pour tout de suite prendre l'avantage. Il peut y avoir un match, un combat entre ces deux-là.
0: Alors après, je ne sais pas si on est encore connecté avec Cécile, parce que moi, je reste quand même sur l'appréhension de Jasmin Gemma, le cheval de Benjamin Rochard. Cécile, est-ce que vous l'avez en visu? Est-ce que ça se passe bien? Et puisque l'échauffement s'est moyennement passé, puisque la dernière fois, le cheval est quand même parti au galop, Benjamin a dû le redresser dans les derniers temps. Comment vous le sentez? Qu'est-ce qui dégage là, le cheval?
3: Il est arrivé très tôt en piste, raison pour laquelle il était assez pressé tout à l'heure quand nous sommes allés à sa rencontre. Et je trouve personnellement que les échauffements sont plutôt bien passés. Il y a à peu près 30 secondes, à peine une minute, il a pris un départ. C'est-à-dire qu'il a fait comme s'il faisait une volte et qu'il validait sa mise en jambe accompagné d'un autre concurrent. D'ailleurs, son compagnon de boxe qui défend également les intérêts de l'entraînement de Marc Sassier. Écoutez, c'était positif. Il va revenir dans ce qu'on appelle la raquette de départ dans une poignée de secondes. D'ailleurs, nous, on est posté en hauteur quasi similaire à avec l'axe qu'a le starter, l'homme qui est là pour valider le départ. Il va rentrer dans notre champ. Et Benjamin, j'ai l'impression, va refaire encore un petit essai.
0: Voilà, donc en fait, il simule un départ pour vraiment que son cheval puisse être bien en jambe et partir bien au
2: la
0: trot.
2: La petite
0: surtout.
2: Différence, c'est que là, il est seul ou accompagné, comme disait Cécile, d'un autre cheval.
3: Tu peux filmer le 15.
2: Mais lorsqu'il va y avoir 14 et 15 concurrents autour de lui, c'est plus la même histoire.
1: Souvenez-vous que la dernière fois, il avait volté très très large, tout à l'extérieur pour que le cheval ait ses aises. C'est moins risqué, je pense.
0: Le voilà, Mathieu Mautier, l'homme à battre. Il va y avoir une chasse à l'homme. Vous pouvez le repérer maintenant, s'il est en bleu. Je ne sais pas si on a eu le temps de vous rappeler vos casaques. Ah super, bravo l'équipe en régie. Indique sera donc avec Alexandra Brivard, votre choix Charlie, oui. En bleu et blanc. Et marron. Toc beige pour Jasmin Gemma et Benjamin Rochard avec le numéro 15, votre préféré Guillaume.
2: Et on a vu les images d'Indic il y a quelques instants. Je ne sais pas si chez vous, vous découvrez les courses peut-être à la télé, mais j'ai trouvé l'image exceptionnelle, la beauté du geste.
1: Le cheval était très souple,
2: plein
1: en
2: soleil.
1: Effet.
2: Ça, c'est signe d'un cheval qui est vraiment, vraiment en
1: pleine. Pour finir cinquième, oui.
2: Et très heureux d'être là, comme vous, mon cher Guillaume.
1: On rappelle que Mathieu Mautier a déjà remporté deux courses événements cet été sur l'hippodrome de Cabourg.
2: Très bien.
0: Alors, on rappelle, hein, 2750 mètres, on va faire donc deux tours de piste.
2: Oui.
0: Mais on part avec deux niveaux de départ, comme s'il y avait...
2: Mais si on la joue finement, les 25 mètres, Marine, on peut vite les transformer en 17-18 mètres, hein, si on anticipe un peu le départ.
1: Devant beaucoup de monde, comme chaque été à Cabourg. Regardez, focus sur mon favori, Benjamin Rochard. Est-ce que ça se passe bien? Le cheval est au galop. Est-ce qu'il va réussir à le remettre?
2: C'est un moment.
1: Il a réussi à le remettre. Oui, c'est difficile. Il a réussi à le remettre, Charles.
2: Alors, il a normalement réussi à le garder au trot. On rappelle qu'il a droit à un nombre de foulées de galop assez large au départ pour ne pas être disqualifié. A priori, il l'a gardé au trot. On va le voir arriver tout de suite sur le champ caméra, rejoindre les autres. Mais là, c'est pas 25 mètres hein, qu'il aura perdu. C'est certainement une 30 ou quarantaine de mètres. C'est terminé pour le numéro 1, François Lagadoc, qui lui doit se retirer de la course avec cette disqualification. C'est le cas du 5 également qui sort de la course. Il est là, Benjamin Rochard, en dernière position, mais pas éliminé, c'est le plus important. Alexandre Brivard, Guillaume, lui est parti un petit peu mieux, mais tout le monde a gardé 25 mètres de retard hein, sur un Johan Le Bourgeois. On l'avait senti, parti très vite.
1: Oui, il s'occupait de personne avec le 6, Kazak bleu clair, toc orange dans son sillage. C'est Robin Lamy avec le 2 sur un troisième rideau à la Corse. C'est Damien Beaune avec le 3. Mathieu Mautier est en quatrième position. Pour l'instant, il prend son temps, hein, Mathieu Mautier, parce qu'il sait que son cheval, il y a une semaine, a dû faire beaucoup d'efforts pour prendre la tête et il laisse un petit peu passer l'orage. On regarde où est mon favori. Il est à l'extrême gauche de l'écran. Regardez cette casaque marron d'Hochbeckler dans le dos de Philippe Dojard avec le 13.
2: Ah, c'est très simple. La mission Johan Le Bourgeois en tête, elle est très simple. Il faut aller à la bonne allure pour ne pas aller trop vite et se fatiguer, mais ne pas aller trop doucement pour garder ce peloton très étiré, Guillaume. Plus il ira vite et moins il sera attaqué par les attentistes. Dès qu'il va y avoir ralentissement, on peut penser que Mathieu Mautier ou Alexandre Brivard, voire Benjamin Rochard, passeront à l'offensive. Et ça, c'est pas dans les intérêts de Johan Le Bourgeois qui est en tête.
1: Et regardez Mathieu Mautier qui s'est décalé avec le 9 pour essayer peut-être de titiller.
2: Et Benjamin aussi,
1: et
2: je
1: Johan,
2: crois.
1: Johan Le Bourgeois, Benjamin Rochard, il est loin, mais dans son sillage, il est en position de sniper, il va favori avec Alexandre Brivard. Attention à David Thomas, on en a pas parlé, hein, avec le 12 qui s'est imposé déjà sur l'hippodrome de Cabourg dans une course événement. On passe devant le public, devant les applaudissements. Et regardez, maintenant, il peut y avoir combat. Hein. Mathieu Mautier qui, pour l'instant, essaye de tempérer les ardeurs du 9.
2: Oui, on le voit allongé dans le sulky en bleu, là, en deuxième position sur le 9. Ça veut dire quoi? Ça veut dire que son cheval veut aller beaucoup plus vite que le veut le driver, qui lui est en train de lui dire: mon coco, il nous reste un tour, il faut pas s'énerver. Maintenant, on va passer un petit coup de fil à Alexandre Brivard et Benjamin Rochard pour leur dire: les amis, il faut pas traîner, parce que je trouve, Guillaume, et je veux bien votre œil d'expert, qu'ils sont pas allés très très vite en tête, ça va être dur de revenir de l'arrière-garde.
1: Tout dépend des chevaux tête. Regardez, maintenant, on voit Yolain Bourgeois qui active tous les équipements munis de jockey à son extérieur. C'est joker d'Amaro avec Mathieu Mautier. C'est compliqué pour le de Robin Lamy.
2: Ça va vite,
1: plus de ressources. Et regardez maintenant, dans la ligne d'en face, on voit Alexis Colette. Et là, les choses vont totalement changer.
2: Ah, il a des contre-attaquants qui vont arriver, notamment, vous l'avez dit, Alexis Colette en vert, hein, qui va passer en troisième position. On dirait une fusée là qui arrive au troisième rang à l'extérieur, pendant que nos deux préférés sont encore très loin du duo, du match annoncé en tête entre Johan Le Bourgeois et Mathieu Mautier. Mais on rappelle que ces deux chevaux-là partent en tête parce qu'ils sont un peu moins forts que les autres. Et peut-être qu'ils vont trouver le temps long dans le tournant final.
1: Oh, ça va être compliqué pour Alex Abrivard, ça va être compliqué pour Benjamin Rochard. Quoique, regardez, Johan Le Bourgeois sur ses fins. Et c'est même compliqué pour Mathieu Mautier. Regardez l'extérieur, Alex Abrivard est dans son sillage. Benjamin Rochard.
2: Oh, j'ai l'impression qui sont déjà très fatigués, les deux chevaux tête, même si Johan Le Bourgeois donne le maximum, ils arrivent à l'extérieur, ils sont plusieurs à attaquer, et notamment Alexis Colette qui a déjà attaqué depuis longtemps, ce qui pourrait permettre à Alexandre Brevard et Benjamin Rochard, les deux hommes du mois de juillet et du mois d'août, à attaquer. Est-ce que Benjamin Rochard peut aller chercher Alexis Colette qui a peut-être fait la différence avec son numéro 7? Benjamin, accélère! Allez Benjamin, sur ta forme, il va tout tenter jusqu'au bout, mais non, c'est Alexis Colette qui aura le dernier mot. Benjamin Rochard est tout de même sur le podium à la deuxième place, Alexandre Brevard est troisième, alors que ces deux-là étaient aux oubliettes à 1 km du poteau.
1: Provisoire, 7, 15, 14, 3 et 4. 7, 15, 14, 3 et 4. Victoire d'Alexis Colette qui a résisté jusqu'au bout à Benjamin Rochard. Alex Abribard, votre favori Charlie, se contente de la troisième place, mais c'est une bonne troisième place, devant des chevaux qui n'étaient pas en vue, notamment le 3 que j'avais rangé du côté de ceux qu'on pouvait mettre du côté des outsiders. Et le 8, belle victoire d'Alexis Colette. Je l'avais dit en présentation, en préambule, cette jument, c'est une vraie gazelle, une vraie sprinteuse. Elle allait sur un drôle de pied dans la phase finale.
2: Vous ne l'avez pas dit.
1: Si j'ai dit.
2: Vous l'avez pas dit.
1: On revisionne à la, la borne.
2: Je pense à ceux qui peut-être découvraient ce soir les courses. Très honnêtement, le scénario est oufissime.
0: Génial.
2: Les deux premiers sont complètement rentrés dans le rang à la fin.
1: Et une fois de plus, Yoann Le Bourgeois ne remporte pas de course événement sur l'antenne de l'équipe.
0: Mais parce que prendre la tête, on le dira définitivement, c'est hyper compliqué de garder. Alors Mathieu Mautier l'avait fait il y a 15 jours de ça avec son cheval et aujourd'hui, bon, c'était un petit peu plus compliqué. Il a lutté, il s'est bagarré avec son cheval.
2: Si Mathieu Mautier, à un tour de l'arrivée, n'était pas venu attaquer Yoann Le Bourgeois, Yoann Le Bourgeois serait allé beaucoup plus loin, évidemment, c'est le sport.
1: Ils se sont brûlés les ailes, tout simplement.
2: Et voilà, tous les deux, mais sans vraiment le vouloir, parce qu'on a vu que Mathieu Mautier ne voulait pas aller si vite que ça. En revanche, le premier à attaquer en face, ça a été Alexis Colette. Et au bon moment, parce que s'il avait attendu 5 secondes ou 10 secondes de plus, je pense qu'il aurait été battu à la fin par Benjamin Rochard.
1: Bien vu de sa part, Alexis Colette, on en parle peu sur l'antenne de la chaîne L'Équipe. Et c'est un pilote qui est en très grande forme durant cet été. C'est vraiment un été même brûlant pour Alexis Colette.
2: Oui, ça fait partie d'une nouvelle génération. Alors certes, Benjamin Rochard prend la lumière, mais Alexis Colette est peut-être lui aussi en train de se faire un nom dans le métier.
0: Alexis Colette qui l'emporte donc au sulky de Jazeran. Elle est entraînée par Claire Desmontil, la propriété de Bernard Desmontil. Et je crois que vous êtes à côté de l'entourage, justement, Cécile.
3: Effectivement, une équipe de filles à l'honneur sur l'équipe, ma chère Marine. Les femmes au pouvoir, Claire, c'est un bel événement, c'est une belle victoire et c'est une super jument qu'on a vue ce soir.
6: Ouais, voilà, c'est une bonne jument. Après, elle a la tête qui ne suit pas toujours, mais là, elle a fait bien et c'est une piste qu'elle aime bien, je pense.
3: Alors, vous m'expliquez d'ailleurs, parce que dans sa façon de se produire, elle peut être un peu quoi, électrique, entre guillemets ?
6: Ouais, c'est une jument qui est très nerveuse et très tendue, donc elle n'est pas toujours facile.
3: Donc ça rehausse la satisfaction, ça veut dire que votre travail a payé ?
6: Voilà, elle travaillait bien, là, je trouvais qu'elle travaillait très bien, et puis ça s'est pas très bien passé les deux derniers coups, mais c'est bien.
3: Bravo à vous, Claire !
6: Merci.
0: Et en plus, la course était beaucoup plus relevée ce soir que ses précédentes, donc on venait un peu en coup de poker avec elle, et finalement, elle a été exemplaire. Évidemment, forcément, très bien drivée par Alexis Colette. Nous, on va revenir au tout départ, parce que ça fait deux fois de suite que Jasmin Gemma, le partenaire de Benjamin Rochard, lui fait des difficultés au départ. On va revenir parce qu'on avait
1: parfum,
0: la caméra de
1: Ludovic Héry. Au parfum, bien vu pour Jasmin, mais regardez à droite de l'écran. Alors, comme la dernière fois, il a isolé son cheval. Et le cheval est parti un peu à faux, comme on dit. Alors là, tout se passe bien.
2: Là, ça va,
1: pour l'instant, tout se passe bien. Regardez, il est vraiment isolé des autres. Et d'un seul coup, voilà, il a perdu l'équilibre. Et là, on voit le doigté, hein, la maestria de Benjamin Rochard pour le remettre dans des bonnes allures. La performance qu'il réalise, elle est incroyable.
2: Ouais, parce qu'il n'a pas rendu 25 mètres. En réalité, il a dû en rendre au moins 30-35 avec le retard.
1: Regardez, on revoit, c'est intéressant. Hein.
2: Le travail de Benjamin Rochard, c'est donc de le faire tourner et de le faire accélérer. Et là, les chevaux sont en phase d'accélération. Et souvent, les chevaux se perdent un petit
1: tout
2: peu.
1: En pianotant, quand
2: ils
1: même.
2: Ils veulent prendre le galop parce que c'est là qu'ils vont le plus vite, mais c'est pas leur nature. Hein, sont des chevaux qui
1: alors que c'est un cheval qui n'est pas coutumier du fait.
2: Et ça fait alors c'est une mauvaise période en ce moment.
1: Peut-être que c'est Cabourg. C'est possible aussi.
2: Peut-être.
0: Et peut-être la réponse tout de suite au micro de Cécile, puisque Benjamin Rochard est de retour, justement.
3: Ouais, c'est ça, on va faire un débrief avec Benjamin. Forcément, il vous a fait un peu comme la dernière fois, quand ce qui s'est produit ici, à partir, il est compliqué.
4: Avant, non. Là, il doit être un peu moins bien, hein, puisque normalement, il ne fait pas ça et ça nous coûte cher.
3: C'est ça que de regret, parce qu'en fait, ça aurait été différent s'il était parti au trot, quoi.
4: Oui, j'ai même refait une petite faute en face, donc c'est signe qu'il n'est pas parfait.
3: Merci pour ce débrief.
0: Signe qu'on va peut-être lui accorder un petit peu de repos, certainement.
1: Et lui redonner confiance, ça, c'est le rôle de l'entraîneur.
0: Avec Marc Sassier. Après, ils ont eu de la chance aussi qu'on n'ait pas roulé vite. 47 km/h devant la ligne des tribunes au premier passage, c'est vraiment... une course modérée pour un premier tour.
2: Et je me dis que s'ils étaient partis plus vite, Yoann Le Bourgeois et Mathieu Mautier se seraient garés, si vous me passez l'expression, beaucoup plus tôt aussi.
0: C'est vrai.
2: Non, là où Benjamin Rochard a été fort, c'est qu'il nous dit que le cheval a repris le galop à un moment donné où on l'a pas trop aperçu plus tard dans le parcours. Ça veut dire qu'il a dû retravailler avec ses mains, avec ses rênes pour le reposer au trot, sans quoi c'était la colonne des disqualifications et c'est pas le même sort.
1: Et je voulais rebondir sur les propos de Claire Desmontil, l'entraîneur de la lauréate. Électrique, ça veut dire que les chevaux, ils sont comme les humains. Ils ont un tempérament et des fois, madame est un peu compliquée, elle a des sautes d'humeur. Donc faut lui redonner confiance.
0: Et puis pas évident en ce moment d'entraîner parce qu'avec les canicules, voilà. On ne peut plus arroser les pistes, etc. Il faut maintenir les chevaux quand même dans une condition optimale tout en gérant tout ça. Donc voilà, il peut y avoir des petits couacs, mais aujourd'hui, voilà, on raccompagne les gagnantes.
1: Là,
0: les
1: c'est ce qu'on appelle au bon petit soin. La petite douche, ouais. Bien manger, le repos, ouais. Le transport. Alors là, ça va être. J'aimerais bien être à la place de Jazran.
2: Hein. C'est ce qui vous attend après l'émission. La douche, je dis pas, mais les soins, oui.
0: Je vous laisse faire. Je déclare forfait. Allez, nous, on va fermer la page trotteur. Merci à Cécile et Lucas Météri qui étaient sur place à Cabourg ce soir pour nous. Et on va ouvrir la page galop. Parce que Cabourg, sur la côte normande, eh bien, à 20 km tout juste, se tient le meeting en plat, donc en galop. Un meeting incroyable tous les ans, Charlie.
2: Oui, celui de l'hippodrome de Deauville, bien sûr. L'été, on va dire qu'entraîneurs parisiens et provinciaux prennent leurs affaires, leurs valises, leurs meilleurs chevaux et montent à Deauville, sur la côte normande, pour pendant un mois participer à l'un des plus grands meetings de l'année. Il y a deux hippodromes à Deauville, Clairefontaine et Deauville, séparés de 3 km à vol d'oiseau. Et pendant un mois, vous avez 26 jours de course. Donc vous n'avez pas le temps de faire autre chose. La plage, c'est très tôt le matin ou très tôt le soir. C'est d'ailleurs aussi pour les chevaux. Et c'est excellent pour eux. Mais ça a démarré dimanche dernier et déjà, il y avait beaucoup de monde. C'est l'élite des courses mondiales qui vient s'affronter et les Français essaient tant bien que mal de bien se défendre. Premier point d'actualité, première grosse course dimanche dernier, victoire anglaise, défaite française.
0: Aïe, aïe, aïe.
2: Il va falloir que ça s'arrange, mais sachez que tous les dimanches, on a un grand rendez-vous. Il y en a 5 en tout parce qu'il y en a 2 le week-end du 22 août. Mais ces grands rendez-vous-là, il faut que les Français absolument assument leur rang parce que c'est vraiment la vitrine des courses dans le monde. Et là, on voit ici sur cette image, victoire anglaise, deuxième place irlandaise, troisième place anglaise. Aïe, aïe, aïe, la Bérésina.
0: Ah oui, là...
2: Déroute totale dimanche dernier, il va falloir que ça se corrige dimanche prochain, je crois qu'on va en parler bientôt.
0: Exactement, parce que dans deux jours, ça va être le deuxième et l'un des grands temps forts de ce meeting avec le sprint, qu'on adore aussi, avec le galop évidemment. Il y a un homme qui vit ce meeting comme jamais, il a tout jusqu'à 30 carrières et c'est déjà incroyable de pouvoir être dans ce meeting et de participer dimanche à l'une des plus belles courses de l'année sur la planète galop. Il s'appelait Xavier Blanchet, vous en avez déjà parlé assez souvent parce que c'est lui l'homme de confiance de Georgino Rutter, l'international de football, celui qui joue à Brighton. Bien sûr, on a quelques images, hein. Regardez, on avait fait un reportage avec Elliot Fricot, on a une petite pensée pour lui, il nous manque Elliot, il nous retrouvera très bientôt. Alors, l'homme de confiance, Xavier Blanchet, c'est donc celui qui était avec la casquette blanche. Et alors, dites-nous un peu plus, Charlie, pourquoi est là particulièrement, il est lui aussi sous le feu des projecteurs cette année?
2: J'imagine que l'enfant qu'il était il y a une vingtaine d'années à Deauville, spectateur, va se voir invité à la table des grands ce dimanche parce qu'il va participer à la plus grande course de sa carrière en tant qu'entraîneur grâce à un cheval qui s'appelle Mise en boîte, qui lui a offert une magnifique victoire déjà il y a quelques semaines à Deauville. Remportant, je dirais, une demi-finale à cette occasion. Ici, la Kazakh de ses propriétaires, le Rat de Savoir, qui lui ont confié le cheval pour l'entraîner, la famille de la Jeunette. Et déjà, c'était une première à ce niveau, niveau groupe 3, donc troisième étage, on va dire, des courses, qui en comporte 5, 10 ou 15 même.
0: C'est la rampe de lancement vers la Ligue des Champions.
2: C'est ça, c'est la rampe de lancement. Et la rampe de lancement a complètement validé la forme du cheval qui s'appelle Mise en boîte. C'est un cheval qui a un nom assez amusant, qui progresse donc Kazakh Rouge ici, sur la ligne droite déjà de Deauville. Donc l'important, Guillaume, d'avoir reconnu les lieux en vue de la course de dimanche.
1: Ah, c'est vrai qu'il est prêt à rebrûler les planches. Et pour Xavier Blanchet, c'est un moment, il va vivre un moment exceptionnel, mais vraiment exceptionnel.
0: Alors vous disiez que dimanche, il allait être à la table des grands. On n'est peut-être pas des grands, nous, mais j'aimerais bien qu'il vienne à notre table à nous. Alors comme l'espace est un petit peu réduit, c'est par téléphone et par visio que l'on se connecte avec la Morlaix. On est dans l'Oise. Bonsoir Xavier, merci de nous accorder quelques minutes.
7: Bonsoir tout le monde.
0: Bon, alors on a déjà commencé à placer un petit peu le décor. Vous êtes là, c'est le calme avant la tempête, si je puis dire. Juste, on a vu quelques images, le meeting de Deauville, on le disait. Qu'est-ce que ça représente pour vous en tant que jeune entraîneur encore Vous êtes là dans l'installation dans laquelle on voit depuis 2022, de participer à ce meeting. Avant même de parler de ce qui arrive dimanche, ça représente quoi?
7: Le meeting de Deauville, c'est assez emblématique. C'est un mois entier de course. Avec des jeunes 2 ans, les groupes 1 presque chaque week-end, très bien médiatisé. Il faut essayer de marquer des points pendant ce mois-ci.
2: Ce qui arrive dimanche pour vous, c'est l'aboutissement un peu du travail avec ce mise en boîte que vous avez toujours décrit comme un cheval de talent, mais il a vraiment, vraiment grimpé des échelons. Comment vous vous sentez? Comment il se sent, lui, le cheval? Je voudrais vous faire parler de dernier entraînement important du cheval. C'était cette semaine dans l'Oise, là où vous entraînez. Qu'est-ce que vous lui avez demandé? Quel était le but de ce dernier entraînement qui, pour vous, doit être important? Parce que est-ce qu'on les entraîne pareil pour aller vers un groupe 1 comme ça?
7: Bah non, on les entraîne pas pareil. C'est quand même une fréquence qui est un petit peu plus soutenue. Les chevaux doivent être vraiment à 100%. C'est des vrais athlètes. Moi, je suis, comme on voit sur le galop, sur les images, j'essaye de leur faire un travail très régulier, sans faire d'efforts, en étant un leader jusqu'au dernier moment. Pour pas qu'ils fassent d'efforts, comme en vélo, quand on est caché derrière son leader, on prend moins de vent, on prend moins d'air, on essaie de calculer tout ça au millimètre. Et après, on a aussi des outils, des ceintures, où on voit un petit peu, c'est des capteurs qu'ont les chevaux quand ils galopent. On arrive aussi à avoir des paramètres très intéressants.
2: Il a cassé le chronomètre ou pas à l'entraînement, Xavier?
7: Ouais, on le casse pas à l'entraînement, mais... Les partiels sont très bonnes. Ouais.
2: Combien?
7: Et la récupération aussi est meilleure que dans le groupe 3.
2: D'accord. Donc s'il récupère mieux de ses travaux du matin, ça veut dire qu'il est de plus en plus en forme, évidemment. Combien vous avez entraîné de chevaux à peu près, Xavier, depuis votre installation, pour tomber sur un cheval comme mise en boîte qui vous amène au haut niveau? Combien à peu près, pour le grand public, il faut brasser entre guillemets de chevaux pour arriver là?
7: Bah là, moi, je pense que j'ai beaucoup de chance, hein, parce que j'ai dû en entraîner. Je sais pas, en 4 ans, allez, on va dire 80.
2: C'est un bon ratio, alors.
1: Xavier, là, on a parlé du cheval, de la méthode, mais vous, en tant qu'homme humain, parce qu'il peut y avoir un avant, un après dimanche, on est à 48 heures, peut-être d'un Graal, vous vous sentez comment?
7: Bah, ça se voit peut-être un peu sur ma tête, je suis dans ma cour, quoi, je suis là. Je suis là, non, ça va, en vrai, ça va. C'est pas tant la course qui me stresse, mais c'est le fait de courir un groupe 1. Et j'imagine que dans ma carrière, je vais sûrement pas courir tout de suite tous les week-ends des groupes 1, donc c'est une étape. J'ai déjà remporté le groupe 3, et une vraie case de cocher. Là, on arrive sur le groupe 1. Je suis bien parce que le cheval, il a déjà gagné son groupe 3. Voilà, là, ça va être. Je connais pas trop ses limites, alors c'est pour ça que je suis un peu excité aussi, un petit peu tendu.
2: Ouais, ouais, bien évidemment.
7: Parce que depuis que je l'ai mis sur la ligne droite, il repousse ses limites et là, je vais vraiment voir sa valeur.
2: Si vous, Xavier, vous êtes. Si vous êtes un peu sous pression, il est comment lui? Il est près de vous là? Il est plus détendu que vous ou pas mis en boîte?
7: Ouais, on va aller le voir. Lui, je pense pas qu'il sente quelque chose. Il est vraiment tranquille.
8: Xavier, pour qu'on comprenne la pression aussi que vous ressentez, c'est parce que vous allez être dans le rond de présentation. C'est vraiment l'endroit, quelques minutes, les derniers instants, les dernières secondes avant la course, entouré d'entraîneurs absolument mythiques, les grands noms. Auprès de certains, vous vous êtes formés. Alors, Monsieur Favre ne sera pas dans le rond, en l'occurrence, cette fois. L'élève ne pourra pas dépasser le maître sur celle-ci, mais il va y avoir Francis Graffard, dont on a souvent parlé, l'entraîneur de Canandaigan. Il y aura Aidan O'Brien.
2: Aidan O'Brien, 450 groupes 1 gagnés. Xavier va courir son premier.
7: Bah, oui.
2: C'est quelque chose.
8: Alors, il est où le champion? On a envie de le voir. Merci de nous accorder ces
7: images. Il est là.
2: Il a la couverture de la chaîne L'Équipe sur le dos, peut-être.
7: J'espère qu'il va sortir de la tête de son box.
8: Il sera.
1: Peut-être qu'il regarde la chaîne L'Équipe en direct, mise en boîte. Hein.
7: Peut-être. Attendez,
2: là, il a mangé, Xavier, et maintenant c'est repos. Petit ventilateur devant le box.
7: Ah oui, bah, ils en ont presque tous, oui, parce qu'il fait un peu chaud. Donc. Il faut. Voilà.
8: Et regardez. Le champion, dans l'intimité du champion, à quelques heures maintenant d'un rendez-vous planétaire.
2: Quand est-ce qu'il part à Deauville, Xavier, du coup?
7: Mais il va partir demain. Il va partir dimanche matin. Il va faire un petit peu chaud. Donc il va partir aux alentours de 9h. Bah ouais, 9h.
2: Parfait.
8: Et la course, ce sera 16h40, le grand moment à suivre. Il s'appelle Mise en boîte. Xavier Blanchet, vous l'avez dit, c'est Anthony Krastus hein, qui lui sera associé, son jockey. Désormais, ils font un super tandem ensemble. Merci infiniment, Xavier, d'avoir été avec nous. Merci de nous avoir accordé ce moment avec votre champion. Et on ne vous le dit pas, mais on le pense très fort, bien sûr.
2: Merci, Xavier.
7: Merci, bonne soirée.
8: Guillaume, avant de nous quitter, avant de vous quitter, un autre rendez-vous dédié à la vitesse, mais on revient avec les trotteurs cette fois, ce sera samedi sur l'hippodrome
1: d'Argenton. Dans l'ordre. Alors lui, on le connaît, il a été hier un double vainqueur de Prix d'Amérique, nouveau recordman de vitesse en France. Rendez-vous compte que la dernière fois, il a effectué une réédition kilométrique d'une 0,8, c'est environ 70 km à l'heure. Imaginez, sur le mile, sur 1609 mètres, il tente la passe de 3 avec son fidèle partenaire Clément Duval d'Estaing. Il n'y a pas de chevaux imbattables, mais je pense que cette course est taillée pour lui.
2: Il est invaincu depuis le premier jour de l'été.
1: C'est un départ lancé, on le rappelle, un départ lancé.
2: Il est invaincu depuis le 21 juin, il fait un été extraordinaire. On est en train peut-être de retrouver l'immense Ida Hautière, vainqueur de deux prix d'Amérique, parce qu'on se projette déjà.

0: Marochard et les autres, merci d'avoir été au rendez-vous. Merci les garçons.
1: Merci,
0: ça y est,
1: Marine.
0: On est parti.
2: C'est reparti.
1: Allez, votre salon.
0: Eh bien, on se retrouve là. Même heure, même endroit, vendredi prochain. Bye bye et merci à toute l'équipe en régie. Ciao.

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0: Bonjour à toutes et à tous, très heureux de vous retrouver sur la chaîne L'Équipe pour les championnats du monde. Rookie de bûcheronnage sportif, une discipline ultra spectaculaire. Si vous ne la connaissez pas, restez bien avec nous parce que ça va envoyer du bois, même si on peut se permettre ce petit jeu de mots. Et on aura un représentant tricolore cette année pour cette édition 2026, Antoine Estellon. Il a 24 ans et regardez, c'est sa première apparition sur ces championnats du monde rookie. On a beaucoup d'espoir en notre représentant français. On espère que ça va envoyer pour lui aussi aujourd'hui parce qu'il a un gros, gros potentiel. Mais attention, parce qu'on aura à ses côtés, eh bien, tout simplement, les 11 autres meilleurs jeunes bûcherons du monde. On découvre ici Rowan Luxton. On va vous présenter un petit peu le déroulé de cette compétition parce qu'elle est très, très importante pour eh bien, la carrière de notre français et pour les différentes carrières des bûcherons qui vont se présenter, les bûcherons sportifs, le Timber Sport comme on dit, avec on disait 12 candidats au titre de champion du monde rookie aujourd'hui. Attention, ici au Néo-Zélandais Matthew Gower, un des grands favoris à la victoire finale, champion de Nouvelle-Zélande. Voilà comment il s'est qualifié pour cette compétition. Alors, on a plusieurs épreuves sur le bûcheronnage sportif, le Under and Shop, la coupe horizontale à la hache, le stock saut, l'épreuve à la fameuse tronçonneuse, le standing block chop où là on va venir couper le billon de bois qui sera placé verticalement à la hache toujours. Et puis n'oublie pas le single buck, cette scie qu'on appelle en français le passe-partout. Et pour terminer, l'épreuve finale sur le springboard à une planche. Une des épreuves phares du bûcheronnage sportif. On a aperçu Antoine Estellon, on a aperçu quelques-uns des grands favoris. Alors on rappelle que ces championnats du monde en rookie permettent aux bûcherons de moins de 26 ans, hein, l'âge limite est de 25 ans maximum, et bien de se disputer ce titre de meilleur jeune bûcheron de l'année. Et si Jeffrey Upshur, le représentant suisse. Alors on a 8 représentants européens et 4 représentants extra-européens, un Australien, un Néo-Zélandais, un Canadien et un Américain, les 4 grandes nations du bûcheronnage. Ici Daniel Miner. Alors vous allez voir hein, des athlètes assez différents, que ce soit physiquement et même également dans leur technique de coupe. On sait que notre Français Antoine Estellon n'a pas le physique le plus impressionnant. Par contre, c'est un bûcheron très puissant, très technique et très efficace. Alors, le format de compétition avec les deux premières épreuves, l'Under and Shop, ce qu'on voit ici à l'image, et le Stock Saut à l'issue de ces deux épreuves. Les 8 athlètes qui auront marqué le plus de points se qualifieront pour les deux épreuves suivantes, le Standing Block Shop et le Single Buck. Et là, on en éliminera 2 autres et les 6 meilleurs s'affronteront sur le springboard. Allez, on commence sur le premier hit sur le Under and Shop avec Matthew Gower et Jeffrey Upshur. Alors ça se passe toujours comme ça, en duel, en face à face. Alors c'est pas forcément le gagnant qui se qualifie, le perdant qui est éliminé. On va à la fin de chaque hit, donc à la fin de chaque hit, garder les meilleurs chronos pour déterminer le classement après cette épreuve. Allez, attention, Matthew Gower face à Jeffrey Upshur. Allez, c'est parti, hein. C'est celui qui coupe le billon de bois, le rondin de bois si vous préférez. Le premier qui va s'imposer. Regardez, hein, essayez tout de suite d'aller chercher une coupe franche, une coupe rapide d'un côté, puis on se retourne pour terminer le boulot. Et pour l'instant, c'est Gower, le Néo-Zélandais, qui est le plus rapide. Est-ce qu'il va réussir? Est-ce qu'il va terminer le boulot le plus rapidement? Oui, 17 secondes 72, meilleur temps sur cette épreuve personnelle pour Matthew Gower. Alors pour Jeffrey Upshur, pardon, ça a été beaucoup plus long. On l'a senti moins tranchant sur la première partie de la coupe sur l'Under and Shop. Alors ils sont tous équipés de haches similaires, des haches affûtées comme des rasoirs. Voilà, on a le chrono pour Matthew Gower. 17 secondes 49, on garde ce chrono, et 22 secondes 84 pour Upshur. On attendra la fin de tous les duels pour connaître le premier classement provisoire après donc cette épreuve du Under and Shop. Thank you. Alors pour info, le record du monde de cette épreuve de l'Underhand Chop, c'est 11 secondes 89. Et c'est un des participants de cette compétition aujourd'hui qui le détient, Awatea Moore-Barrett, l'Australien, qui est donc un des grands favoris sur cette épreuve. Lui qui l'a réalisé donc en moins de 12 secondes. Alors qu'on voit ici un Matthew Gower par exemple, hein, qui est déjà un rookie très expérimenté sur cette épreuve, en tout cas très fort sur cette épreuve, l'a fait en 17 secondes. Et 49 centièmes, c'est dire la puissance de l'Australien qu'on va retrouver un peu plus tard dans cette discipline. Awatea Moore-Barrett, on va bien sûr surveiller aussi un autre spécialiste du Underhand Chop, c'est Miroslav Fetrovec. Et Antoine Estelon aussi, c'est un de ses points forts, l'Underhand Chop. J'espère que le Français va aller chercher un très bon temps pour marquer de bons points. Alors le premier de cette épreuve a marqué 12 points, le deuxième 11 points, et ainsi de suite... Jusqu'au dernier qui marquera donc un point. Allez, deuxième hit dans quelques instants, ici à Budapest, sur cette scène principale. Miroslav Fetrovec face à Daniel Miner. Miroslav Fetrovec, vous voyez, un bûcheron, un athlète très grand. Alors ça lui permet... d'avoir une certaine puissance, d'avoir une certaine vitesse également. Daniel Miner, c'est pas vraiment sa spécialité. Vous voyez le record personnel, 24 secondes pour Miner, 22 secondes pour Fetrovec. Donc sur le papier, léger avantage pour le Tchèque. Et avant le début de ce deuxième hit, on parlait également équipement parce que on ne voit pas forcément sur ces images, mais les athlètes sont protégés sur cette épreuve avec des cottes de mailles, hein, qui vont du genou jusqu'au bout des orteils. Imaginez bien. Et un coup de hache dans les pieds, ça fait pas forcément beaucoup de bien. Allez, c'est parti pour ce hit entre Simon Obersauer, le représentant autrichien, et Adam Urban, le Hongrois. Allez, attention, allez, faut aller chercher un temps. Allez, autour des 20 secondes, pas beaucoup plus, pour espérer marquer un nombre de points et se classer idéalement pour la suite de la compétition. Allez, focus là sur le Hongrois. Allez, on va voir qui se retourne en premier sur ce rondin. Underhand Chop, la coupe horizontale. Allez, avantage pour Urban, j'ai l'impression. Allez, le dernier coup de hache peut-être. Ah, il perd un peu de temps, on sent que son placement là sur le billon n'est pas idéal. Ah, c'est fait quand même pour Urban. Ah, on l'a senti un petit peu en difficulté sur le retour. Mais finalement, 22 secondes 68. Un temps moyen cumulé quand on regarde... les meilleures performances de chaque athlète avant cette compétition. Ah, on le voit ici, il n'est pas forcément satisfait, Adam Urban. Le bûcheron hongrois qui sait qu'avec ce temps, pas forcément marqué énormément de points sur cette épreuve. Allez, on va valider, officialiser les temps pour Urban et Obersauer.
1: Ok, congratulations! Both cuts are good!
0: Ouais, 22,50 et 25,86 pour l'Autrichien. Et on voit le temps, par exemple, du Hongrois est à 5 secondes du meilleur temps réalisé jusqu'ici. Ah, ça y est, l'entrée en scène d'Antoine Estelon, notre Français. C'est sa spécialité, il doit performer, il doit être au rendez-vous sur le Underhand Chop pour espérer un parcours dans cette compétition. Lui qui a déjà réussi à se qualifier pour ses championnats du monde rookie, donc fait partie du top 12 mondial. C'est la compétition de référence chez les moins de 26 ans. Face à lui, Rowan Luxton. Alors on le rappelle, hein, ce n'est pas vraiment des duels à proprement parler. Il faut se battre contre le chrono, hein. Il faut aller chercher le meilleur temps possible pour marquer un maximum de points. Allez, Antoine qui répète ses gammes avant le début de l'épreuve. Underhand Chop, coupe verticale du billon de bois. Allez Antoine sur la droite. 3, 2, 1, go! Allez, légère avance là pour Antoine Estello sur ce début d'épreuve. Antoine qui essaie de mettre le moins de coups de hache possible. Allez, attention à bien se replacer. Il a perdu un tout petit peu de temps, mais il a bien fait parce qu'il peut se replacer et envoyer beaucoup plus fort. Allez, encore quelques coups avant de passer pour Antoine Estello. 19-48. Et c'est un record de France en plus au passage pour le Français. Ah ça va le mettre dans une bonne condition pour la suite de ces championnats du monde. Alors on va attendre l'officialisation du chrono parce que on peut avoir des chronos qui sont affichés en direct, qui sont ensuite revus et parfois changés. Ah, il est content Antoine parce qu'il a fait une belle perf là en moins de 20 secondes, ça c'est certain, sur le Under and Shop. Ah, en tout cas ce qui est sûr c'est qu'à record de France, record national pour Antoine. Ah, et le chrono qui va être officialisé. Oh, c'est même moins de 19 secondes. 18,99. Quelle entrée en matière pour le Français. Une seconde et demie du meilleur temps de cette épreuve. Alors, on n'a pas encore eu le passage d'Awaté à Montbarret. L'homme quasiment imbattable sur cette épreuve chez les rookies. Allez, Nikolaj Groenewald face à Matthew Pudd. Le Polonais face au Canadien. Alors c'est pour une légende, hein, le Canada, une des grandes nations du bûcheronnage sportif. Qui ont des très bons athlètes chez les pros, mais également chez les rookies. La relève est là, la relève est assurée. Allez, pour l'instant, rappel, notre Français Antoine Estelon, qui a sorti un top chrono sur ce Under and Shop, la première épreuve de ces championnats du monde rookie. Athletes ready! Stand to your timber! 3, 2, 1, go! Bon, attention, c'est le Canadien là, qui s'est retourné en premier, qui va commencer la découpe retour. Est-ce que ça va terminer en premier? C'est pas certain. Groenewald qui va s'arrêter à... Allez, ouais, quand même 2 secondes. Hein, 2 secondes de différence. Bud, le Canadien, Matthew Bud. Il va aller chercher un chrono en un peu plus de 20 secondes. Ouais, c'est dire, hein, la performance d'Antoine. Lui, il l'a fait en moins de 19 secondes. Matthew Bud, hein, même physiquement, hein, c'est un athlète qui fait plus de 10 kilos de plus qu'Antoine, 102 kilos sur la balance. Okay, congratulations. Both cuts are good. Allez, deux chronos sont validés. Ouais, quatrième temps pour Bud, donc il est dans les 3 meilleurs temps pour l'instant Antoine Estelon. Allez, le dernier duel de cette première épreuve sur le Under and Shop. Camille Van Rem donc face à Awaté à Montbarret. Alors là, c'est deux grands favoris à la victoire finale. Regardez, hein, il a déjà été vice-champion du monde rookie, c'est en 2024, le Belge. Camille Van Rem donc. Alors, c'est pas sa spécialité à lui, l'Under and Shop. Lui, sa spécialité, c'est le springboard d'épreuve finale. Et attention, en face, on a Awaté à Montbarret. Tenez-vous prêt, plus de 160 kilos sur la balance. Détenteur du record du monde en 11 secondes 89. Il est sur la droite, l'Australien. Ouais, c'est parti. Regardez, on va voir la puissance justement dégagée par Awaté à Montbarret. Allez, il va se retourner un petit peu en avance, mais attention, hein, Van Rem donc qui est pas en reste derrière. Allez, on va atteindre le cap des 15 secondes. Oh, il a déjà terminé le boulot, Awaté à Montbarret. Incroyable, 14 secondes 25. Alors, il est à plus de 2 secondes de son record personnel, qui est le record du monde, on le rappelle. Mais là, il a mis tout le monde d'accord sur cette épreuve, c'était prévu. Il va prendre les commandes de ces championnats du monde après cette première coupe. Alors, on va délaisser la hache sur l'épreuve suivante. Parce qu'on va passer à l'épreuve de la Stoxo, la tronçonneuse de série. Okay, alors le temps, 14 secondes 0,2 finalement pour Mourbarrette et Van Rem, donc 20 secondes 28. Cinquième temps. Voilà pour cette première épreuve et la première information, bien sûr Antoine Estelon, notre Français, qui va signer, regardez, le quatrième temps en 18 secondes 99 et il s'offre au passage le record de France de l'Under and Shop, alors record de France rookie bien sûr. Et il prend 9 points, 9 précieux points. Alors on marque des points après chaque épreuve. Et bien sûr, à la fin de toutes les épreuves, le bûcheron qui aura marqué le plus de points sera sacré champion du monde rookie. Allez, on enchaîne avec la Stoxo. L'épreuve à la tronçonneuse, la seule épreuve de tronçonneuse sur cette compétition. Matthew Gower face à Matthew Budd. Le Néo-Zélandais, 103 kilos face au Canadien et ses 102 kilos, tous les deux 23 ans. Ah, le record du monde est tenu par Cheyenne Duval en 8 secondes 93. Allez, attention à Matthew Gower. Lui est un athlète express avec la tronçonneuse. Alors attention là aussi, hein, pour aller chercher... les trois coupes, les trois rondelles avant, eh bien, avant l'autre, même si on garde encore une fois le chrono, hein, c'est le principal dans toutes ces épreuves, c'est le chrono. Matthew Gower sur la gauche, Matthew Budd. Allez, c'est parti. Allez, on remonte et là c'est là que tout se joue. Oh, il s'est trompé, Matthew Budd. Ah, il s'est trompé, Matthew Budd. Alors, c'est deux rondelles, hein, c'est deux rondelles, une. En descendant, une en montant. Ah, il s'est raté, notamment sur la deuxième découpe, la découpe montante. On va voir, hein, avec ces tronçonneuses, le but c'est vraiment une prise en main qui est bonne et une vitesse qui doit être constante pour ne pas bloquer la chaîne dans le billon. Et ensuite, les juges qui vont regarder si les rondelles sont bien réglementaires et les deux coupes sont bonnes. Et regardez, 11-15 et record de Nouvelle-Zélande pour Gower sur ce coup-là. Ouais, Gower là qui signe un très bon chrono. Hein. 11-15. À moins de 3 secondes du record du monde. Awate Mourbarrette. Et champion du monde par équipe l'an dernier avec la Nouvelle-Zélande. Alors lui a pris les commandes de ces championnats du monde après le Under and Shop. Alors il faut savoir qu'on est sur des billons de bois de peuplier qui mesurent sur cette épreuve 40 cm de diamètre. Et que tous les athlètes sont équipés d'une tronçonneuse de série, hein, qui est la même pour tout le monde, fournie par l'organisation. Allez, tronçonneuse déjà démarrée. Main sur les rondins. 3, 2, 1, go! Allez, c'est Mourbarrette qui attaque le premier sur cette première rondelle. Alors, il a une bonne vitesse, il est régulier. Attention à la remontée. La transition, c'est là que tout va se jouer. Avantage pour l'Australien. L'Australien qui va terminer juste devant. 12 secondes 25 contre 12 45. On va confirmer les chronos parce qu'on a l'impression quand même que Mourbarrette avait un peu plus d'avance. Allez, les juges qui vont contrôler les rondelles. Alors, il y a des marques, hein, sur les rondins. On ne va pas dépasser la marque après la découpe de ces deux rondelles.
1: Okay, congratulations. Both cuts are good.
0: C'est validé pour Mourbarrette et Vetrovec. Deuxième et troisième temps de cette épreuve à la tronçonneuse. Et retour sur la scène principale de ces championnats du monde rookie d'Antoine Estelon, notre Français qui arrive déterminé après une première épreuve très bien réussie avec le record de France sur l'Under and Shop. On le retrouve ici sur le Stoxo, la tronçonneuse. Allez Antoine, ça l'a mis en confiance cette première épreuve. Alors là, on n'a pas forcément besoin d'être le plus lourd, d'être le plus puissant C'est une, toute une technique qui doit être maîtrisée. Rowan Luxton. En face, alors Rowan Luxton, on le voit, hein. Lui, plus imposant certes. Mais encore, encore une fois, hein, sur les... les historiques au niveau des chronos sur cette épreuve, Antoine Estelon semble légèrement au-dessus. Allez, concentration maximale pour notre Français qui est sur la gauche de l'écran, Antoine.
1: Athletes ready!
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0: Allez, c'est parti. Allez, Antoine, la première découpe, il attaque bien. Cette découpe descendante. Oh, il est déjà en train de remonter. Incroyable, Antoine. 11 secondes, 71. Le deuxième temps sur cette épreuve de la Stoxo, la tronçonneuse. Quel début de compétition pour Antoine Estelon, qui va très certainement marquer de très très bons points. Ah, en termes de chrono, il n'est pas très loin de Matthew Gower. Et c'est 11 secondes et 15 centièmes. Et c'est validé pour Antoine. Alors, il y a encore du monde. Mais là, il est deuxième provisoirement sur la Stoxo. Ah, il peut saluer son coach, hein, qui doit être dans le coin, Alexandre Meurice. En tout cas, nous, on est rassurés pour notre représentant français qui commence très bien et qui devrait normalement, avec ces deux performances, parce qu'on rappelle qu'il y a un cut après les premières épreuves, après le Range Shop et le Stoxo, on élimine les quatre derniers du classement provisoire pour les deux épreuves suivantes. Et normalement, Antoine devrait se qualifier pour la suite de la compétition, hein, avec un Range Shop où il bat le record de France. Et là où il a pour l'instant le deuxième temps provisoire sur l'épreuve de la scie, de la tronçonneuse de série, la Stoxo. Allez, vérification du matériel. Allez, les deux tronçonneuses sont démarrées.
1: Athletes ready.
0: Chacun a son petit rituel. C'est assez, assez marrant de voir notamment Urban. Urban Upshur, allez, le Hongrois face au Suisse. Allez, avantage pour le Suisse sur cette première découpe. Ça remonte plus vite pour Urban finalement. Il a fait une remontée fantastique avec le meilleur temps. Incroyable, Adam Urban. 10 secondes 78. Et le public ici à Budapest parce qu'il est à la maison. Urban, incroyable. Ah, il a fait chavirer le public. Pourtant, on est dans des conditions pas faciles. Hein. Il pleut ici sur la scène principale. Mais qu'à cela ne tienne. Adam Urban, qui pour l'instant signe le meilleur temps sur la Stoxo. Ah, ça va lui faire du bon, bien parce qu'il avait fait 9e sur l'Under and Shop. Attention, parce que Upshur lui aussi, hein. Upshur en 11.42, c'est mieux qu'Antoine par exemple. C'est très serré en tout cas. Pas mal de bûcherons, d'athlètes de bûcheronnage sportif qui sont dans les 11 secondes. Kamiel Van Dremdonk, le Belge, face à Simon Robert Zacher. Avec Kamiel Van Dremdonk, donc très jeune, athlète 19 ans seulement, déjà 90 kilos sur la balance. Et on le disait, hein, vice-champion du monde rookie en 2024. Okay, athlète extrêmement précoce, 17 ans seulement à l'époque.

0: Athletes, ready!
1: Stand to your timber. 3, 2, 1.
2: Position de départ respectée pour les deux. Et c'est parti, début du chrono. Rambam donc, Oberzacher qui a une légère avance sur la première découpe, la remonte, la deuxième rondelle pour Van Rijp. Donc finalement, oh, ça se tient en moins de 4 dixièmes de seconde. Ah, il est content de lui, Kamiel Van Rijp donc, en un peu plus de 11 secondes. Alors rappel Antoine, 11 secondes 63 sur la Stoxo. On va attendre les temps officiels annoncé par le directeur de la compétition.
0: Okay, congratulations. Both cuts are good.
2: Et c'est validé. 11,46 pour Van Rijp, donc 11,88 pour l'Autrichien. Et donc l'Autrichien qui vient se placer juste derrière Antoine. Et Van Rijp donc juste devant. Allez, dernier hit de l'épreuve de la Stoxo. Et ensuite, il y aura le cut derrière. Le cut, c'est-à-dire qu'on va éliminer 4 athlètes. 4 concurrents au titre seront éliminés après cette épreuve. Mikołaj Groenewald, athlète polonais, face à Daniel Miner. Daniel Miner, l'américain. Miner qui s'était complètement loupé sur l'under and chop, 28 secondes, il n'a marqué qu'un point. Voilà, il doit absolument aller chercher un très bon temps pour se qualifier.
1: Stand to your timber. 3, 2, 1, go!
2: Oh, avantage pour l'Américain. L'Américain qui a quasiment une demi-rondelle d'avance sur la première découpe. La deuxième rondelle, oh, ça va vite, ça va très vite pour Miner. Il sera dans les 10 secondes. 10 secondes, 75. Ah, il s'est loupé. Ah, il s'est complètement loupé, Groenewald en face. 15 secondes, 45. C'est le deuxième pire temps de cette épreuve, par contre, pour Miner. On va attendre l'officialisation, mais ça pourrait être le meilleur temps de cette épreuve sur la Stoxo, une de ses spécialités. Adam Urban, hein, 10,78 tout à l'heure. Normalement, ça devrait rester dans les 10 secondes, donc ça sera un des deux meilleurs temps pour Daniel Miner. Ce qui veut dire qu'Antoine fera le sixième temps. Après le quatrième temps sur l'Under and Chop, on nous fera une bonne moyenne et on retrouvera Antoine au deuxième tour de cette compétition. Antoine qui va rester en lice pour un podium sur ces championnats du monde rookie. Ah, on est en train de valider tout ça, mais là on a l'impression qu'on est du côté de Groenewald. On va voir s'il n'a pas dépassé justement cette marque.
0: So we made a video review for stand A for a potential cut line. However, both cuts are good.
2: Après vérification d'une possible coupe, mauvaise coupe sur Groenewald, eh bien non, c'est bon. Et Daniel Miner, 10,57 qui signe le meilleur temps et qui va chercher 12 points, 12 précieux points. Et là aussi, est-ce que ça suffira pour aller chercher le deuxième round? On rappelle les 8 premiers. Alors là, c'est le classement après la Stoxo. Voilà, sixième temps pour Antoine en 11,63. 9 plus 7, ça nous fait 16 points. 16 points pour rester long, et ça va le faire. Ça va passer au deuxième tour. Et on le retrouvera sur le standing block shop et le single buck. Ah, regardez le classement, il est troisième, Antoine Estelon avec 16 points. C'est Gower et Moore Barrett devant le Néo-Zélandais et l'Australien. Et est-ce que ça passe pour Miner? Oui, ça passe pour Miner tout juste en 7e position. Et on perd Groenewald, Oberzacher, Matthew Budd et Rowan Luxton. Allez, troisième épreuve, le Standing Block Shop. Alors, on est toujours sur des billons de bois en peuplier, 30 cm de diamètre. Et contrairement à l'Underhand, c'est une découpe qui est un peu moins naturelle. Découpe avec un rondin vertical. Et là encore, le premier à couper le billon remporte le duel, même si, encore une fois, c'est le chrono qui compte sur le classement final. Allez, il faut être le premier à couper ce billon de bois. On voit que les concurrents viennent tracer eux-mêmes leur ligne sur le rondin pour avoir leur repère. Et c'est Daniel Miner qui a signé le meilleur temps sur la tronçonneuse.
0: Okay, gentlemen, athletes ready.
1: Stand to your timber.
2: Ah, encore, on rappelle, ils ont le droit de tourner autour du billon. Allez, ils vont faire une première découpe la plus rapide possible d'un côté avant d'enchaîner sur l'autre flanc du rondin de bois. Allez, ça tourne quasiment en même temps pour Miner et Hoopscher. Allez, encore le dernier coup pour Daniel Miner, 14 secondes, 21. Alors que ça se passe beaucoup moins bien pour le Suisse, à qui n'arrive pas à venir à bout. Ah, il a fait une première découpe trop légère de l'autre côté. Alors idéalement, il faut aller chercher une découpe jusqu'au cœur, jusqu'au milieu du billon, avant de passer de l'autre côté. Oh, Miner, lui, il a été express. Hein. 14 secondes pour venir à bout.
0: Okay, congratulations. Both cuts are good.
2: 14-04 validé pour Daniel Miner et record personnel pour lui. Ah, pour Upshur, là, c'est un peu la douche froide. Hein. Il s'est complètement raté, 25 secondes. Alors, rectification, le diamètre sur le Standing Block Shop n'est pas de 30, mais de 27 cm. Trois petits centimètres qui font la différence. Adam Urban face à Miroslav Vetrovec. Ah, le record du monde rookie sur cette épreuve, c'est Awate Amourbarrette, un grand spécialiste de la hache. L'Australien qu'on retrouvera tout à l'heure en 10 secondes 29. Ah, le géant, l'ogre australien fait des ravages sur ces épreuves. Et pour l'instant, Vetrovec face à Urban. Urban, le local, face à son public. Et c'est parti. Une grosse puissance pour Vetrovec aussi, un 2m02, 100 kg. Bon, attention, il n'est pas en reste non plus, hein, Urban, même si Vetrovec tombe le premier de l'autre côté du billon. Allez, on est à 15 secondes déjà. Oh, attention à Urban, attention à Urban, mais c'est Vetrovec pour. Oh, même pas! C'est Urban sur le fil. Alors, on va devoir faire appel à la vidéo hein, pour savoir connaître les temps exacts. Oh, il a fait preuve d'une efficacité, d'une puissance sur la deuxième découpe. Elle est portée, hein, portée par son public, littéralement Adam Urban. Et c'est lui hein, qui signe pour l'instant le meilleur temps de ce duel. Et deuxième temps sur le Standing Block Shop. Et attention, il va falloir compter sur lui, le local du jour. Antoine Estelon fait son retour sur la scène. Allez, Antoine, troisième du classement provisoire après les deux premières épreuves, qualifié donc pour ce deuxième round. Attention face à lui, Camille Van Rem donc. Alors vous voyez, hein, d'un côté, on a un record personnel de 21 secondes pour Antoine. Alors que du côté de Camille Van Rem, donc le très jeune belge, on a un record personnel en 10 secondes, un peu plus de 10 secondes. Je ne pense pas que ce soit une erreur d'affichage, mais c'est impressionnant. Allez Antoine. Allez, faut aller chercher un record personnel, ce serait bien. Sur cette épreuve du Standing Block Shop, face à un des favoris de l'épreuve. Regardez Van Rem donc. Hein. Van Rem donc, il est assez impressionnant. Ouais, ça va tourner. Il avait déjà tourné. Hein, le Belge derrière pour Antoine Estelon. On est à 13 secondes déjà. Ouais, c'est déjà fini pour le Belge. 15-32. Allez Antoine. Allez, encore un coup. À Ah, ça veut pas passer. Et si, finalement, 22-52. C'est le cinquième temps. Provisoire sur le standing block shop. Bon, là, on l'a vu un peu moins satisfait de sa performance parce qu'il ne va pas chercher son record personnel qui était en 21 secondes. Allez, première petite désillusion pour Antoine, même s'il a déjà accumulé de très précieux points sur les deux premières épreuves. Ça lui donne aussi une avance confortable pour une potentielle qualification en finale. On gardera les 6 meilleurs. Et waouh, Van Rem donc 15 secondes. Un des meilleurs temps pour l'instant sur le standing. Alors Antoine, objectif pour ces championnats du monde rookie, c'était déjà d'être au deuxième round. Il y est. Et maintenant, il peut viser un peu plus loin. Ouh, attention, attention, le dernier duel sur le standing block shop. Awate Amourbar est record du monde en 10-29. Face à Matthew Gower, le néo-zélandais. Autant vous dire que l'Australien est largement favori sur cette épreuve.
0: Ok, gentlemen, athletes ready.
1: Stand to your timber.
2: Allez, Antoine qui devrait donc prendre le septième temps si ces deux-là ne se loupent pas. Attention, l'Australien qui tourne déjà. Gower qui tourne aussi très vite. Allez, on est encore sous la barre des 10 secondes. Bon, Barret qui en a terminé en 10-67. Meilleure performance personnelle pour lui cette saison. Et 13-47 pour le Néo-Zélandais. Matthew Gower qui sort aussi un très bon temps. Un très bon standing. Allez, c'est les deux meilleurs temps de l'épreuve. 10-40. Pour bon Barrett à confirmer, et un peu plus de 13 secondes pour Matthew Gower. C'est bien ça, 10-40, et record de Nouvelle-Zélande encore une fois pour Matthew Gower en 13-17. On parle de record rookie, hein. On le rappelle, puisqu'on est sur les championnats du monde rookie. Ah, regardez-moi cet arc-en-ciel qui vient illuminer cette scène des championnats du monde rookie ici à Budapest. Belle ambiance, très très beau décor, il faut le dire. Et quel spectacle sur la scène. Quelle puissance d'Awate Amourbar-Barrett. C'est assez impressionnant de voir de jeunes bûcherons, de jeunes athlètes de bûcheronnage sportif. Il a 21 ans, Awate Amourbar-Barrett, on le disait, hein, c'est 1m90 et 169 kg. Et regardez le classement provisoire. Gower, Awate Amourbar-Barrett qui se tiennent en deux petits points seulement. Et à la présentation de la prochaine épreuve, le single buck. Alors là, exit la hache. C'est pas la tronçonneuse, c'est le single buck, cette scie, cette énorme scie qu'on appelle le passe-partout en France. Et alors, c'est une épreuve sans assistant. On a eu par le passé, toujours des épreuves avec assistant. Et là, c'est sans assistant. Donc, l'athlète est tout seul face à ce rondin de bois. Et c'est une, encore une fois, un billon de. Enfin, c'est un billon de pain blanc. 40 cm. 40 cm de diamètre. On retrouvera notre peuplier sur la dernière épreuve, le springboard. Alors vous voyez, hein, ils ont le droit déjà d'entamer la découpe. Et là encore, une technique doit être parfaite pour aller chercher le meilleur chrono possible. Allez, Antoine, notre Français, qui arrivera un peu plus tard dans l'épreuve. Allez, Upshur face à Daniel Miner. Oui, déjà une première erreur pour Upshur, le Suisse. Alors que du côté de l'Américain, pour l'instant, ça déroule parfaitement. Allez, on a passé les 10 secondes déjà. Ah ouais, il se loupe encore une fois, Upshur. Ah, il a pas géré parfaitement sa découpe, le Suisse. Alors, ça joue à pas grand-chose au final. Et c'est dommage pour lui, hein, parce qu'il n'était pas si loin en termes de chrono. Et on voit, hein, quand cette lame vient sortir de son axe, elle peut se bloquer. C'est ce qui est arrivé par deux fois à Jeffrey Upshur. 12 secondes pour Miner et 13,51 pour Upshur qui va nourrir quelques regrets. Parce que sans ses erreurs, il aurait très certainement signé le meilleur temps. Allez, on enchaîne. Miroslav Vetrovec face à Adam Urban. 18 ans seulement à Adam Urban. Qui fait lever le public de Budapest à chaque fois. Record du monde, 9-0-1. C'est réalisé en 2023. Sur cette épreuve du single buck sans assistance. Là encore, vous voyez, hein, il y a une ligne qui est tracée sur le rondin. Et la découpe de la rondelle ne doit pas dépasser cette ligne bleue. Allez, en plus d'une vitesse suffisante de découpe, il faut rester dans les clous. Voilà, Adam Urban sur la droite de l'écran. Et là, on a un avantage de taille avec Miroslav Vetrovec.
0: Athletes ready!
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2: Allez, c'est parti. Urban, légère avantage pour Urban. L'erreur de Vetrovec. Attention, attention, ça se passe très mal pour le Tchèque pour l'instant. Allez, Urban là aussi qui ralentit un petit peu sur sa découpe, mais il a une belle avance. Il a une belle avance alors que Vetrovec n'y arrive plus. Il n'avance plus, c'est terminé pour Urban, 16 secondes. Assez dur pour Vetrovec qui se trouve complètement sur le single buck. C'est vraiment l'épreuve qui peut tout faire basculer. Ah, vous avez beau être le plus fort, le plus grand, si techniquement ça se passe mal, là, les secondes s'égrènent. Okay, il s'est coupé un petit peu le doigt là en voulant reposer sa scie, Vetrovec. Je pense qu'il en a vu d'autres. 15 secondes 82, troisième temps de l'épreuve pour Urban. Alors, on va retrouver Antoine Estelon normalement juste derrière, notre Français de 24 ans. Alors, son record personnel sur le single buck, c'est 14-40. Tant qu'il a réussi cette année. 14-14, pardon. On le voit ici sur l'écran. 14 secondes et 14 centièmes. Ah, s'il arrive à aller chercher ce chrono, il sera plutôt bien classé. Il pourrait espérer rentrer dans le top 6 pour la finale. Et le springboard. La dernière épreuve où se jouera ce titre de champion du monde rookie de bûcheronnage sportif. Et face à lui, encore Kamiel Van Rem donc. Alors son meilleur temps sur cette épreuve pour le Belge, 19-02. Pas du tout sa spécialité. Allez Antoine, allez, c'est maintenant pour aller chercher la finale de ces championnats du monde rookie à Budapest. Lui qui nous a fait une compétition de très haut niveau au-delà de ses espérances. Allez, il est prêt Antoine. Et c'est parti. Attention, léger avantage pour le Belge sur cette première partie de la découpe. Van Remton qui se loupe. Oh, attention, elle est cassée, sa rondelle. Et c'est... Ouh, ça va être revu, ça. Et Antoine quand termine en 15-23. 15-23 pour Antoine Estelo. Alors, le chrono s'est arrêté du côté du Belge qui s'est loupé. On va le voir. Alors, le chrono s'est arrêté au moment où la rondelle de Kamiel Van Rem donc est tombée. On va voir que celle-ci s'est cassée finalement. Elle n'était pas complète. Et ça pourrait être revu et non validé par les juges.
0: Both cuts are good.
2: Okay. Alors, la coupe est bonne. Par contre, on a gardé le chrono une fois que la dernière partie de la rondelle a été coupée. Hein. Donc, on a gardé 19 secondes 26, ce qui permet à Antoine, lui, avec, on l'a vu, hein, validé en 14, un peu moins de 15 secondes finalement, de signer le cinquième temps. Un troisième temps pour l'instant. Troisième temps pour Antoine Estellon. Donc c'est bon pour Antoine. On va attendre les deux derniers de cette épreuve. Matthew Gower, Awate Amour-Barrett. En espérant qu'Antoine aille en finale de ces championnats du monde rookie. Ce sera incroyable de le retrouver. Lui qui effectue là une de ses dernières grandes compétitions chez les rookies, qui aspire l'an prochain à passer en pro. L'élite du bûcheronnage sportif mondial. Et vous voyez hein, cette scène en plein cœur de Budapest, la capitale hongroise. Ville magnifique pour une compétition qui l'est tout autant. Matthew Gower pour la Nouvelle-Zélande face à Awate Amour-Barrett, l'Australien. Il a déjà battu deux records de Nouvelle-Zélande chez les rookies dans cette compétition, Matthew Gower. Ah ouais, t'es à Mourbarrette là qui commet une grosse faute alors que Matthew Gower lui déroule parfaitement sur ce single buck. Il va signer 10-29, le meilleur temps. Record personnel également pour lui. Et attention à Awate Amour-Barrett, il n'est pas loin non plus du compte avec un peu plus de 11 secondes. Ah, ces deux-là sont quasiment imprenables aujourd'hui. Alors maintenant lequel ? On va aller chercher le titre de champion du monde rookie.
0: Ok, congratulations. Both cuts are good.
2: Et c'est même un record de Nouvelle-Zélande pour Matthew Gower en 10-06. Et on s'est rapproché du record du monde hein, sur ce single buck qui est en 9-01. Mais à une seconde du record du monde. Voilà, la fin de cette avant-dernière épreuve et fin du deuxième round. Ce qui nous fait donc, on va le voir pour Antoine, 8 points, 5e temps sur le single buck. Ah, c'est une très bonne perf, hein, c'est une très très bonne perf, encore une fois. Alors à part sur le standing block shop où là c'est pas du tout sa spécialité. Et c'est dans le top 6 pour Antoine. Le français en finale, les championnats du monde rookie de bûcheronnage sportif. Incroyable. Grosse perf là pour Antoine Estellon. La meilleure de sa carrière sur la scène internationale. 28 points.
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27: Et ça y est, on y est. L'épreuve finale, le springboard. Des épreuves emblématiques du bûcheronnage sportif. Alors, on est sur un springboard à une planche chez les rookies. On a également le springboard à deux planches chez les pros. On va vous expliquer tout ça dans quelques instants. Alors, il a, pour le podium ou pour le titre de champion du monde, Antoine, on va pas se le cacher, là, il a quand même beaucoup de points de retard. Mais l'objectif pour lui, c'est d'aller chercher la meilleure place possible. Pour l'instant, il est sixième de ces championnats du monde. Et c'est déjà une épreuve réussie pour lui, face à lui, Adam Urban, le Hongrois. Alors là, le but, ça va être de faire une encoche dans le tronc inférieur, c'est-à-dire ce qu'on appelle une pocket, pour venir ensuite mettre une planche, une grande planche de bois, essayer de la planter dans cette encoche. Et plus cette encoche est

Avantage pour Antoine Estelon. Allez, les derniers efforts dans ces championnats du monde pour Antoine. Attention Urban, hein. Urban qui, regardez, on voit sa planche, elle a mis un peu plus de temps à faire sa pocket, mais il est beaucoup plus stable. Alors que du côté du français, ça s'affaisse un petit peu. Allez, va atteindre le cœur du billon. Et là, la difficulté, c'est qu'on ne peut pas tourner autour du rondin. C'est qu'on va devoir changer de main et couper dans un sens non naturel. Allez Antoine, on est à 55 secondes. Allez chercher au moins un meilleur temps que Urban. Allez, allez, un dernier coup, allez, un dernier coup. Un dernier coup pour Antoine Estelon, faire tomber le billon en premier, oui. C'est fait. 1 minute 6 secondes contre 1 minute et 9 secondes pour Adam Urban qui s'excuse un peu auprès de son public, même s'il a été encouragé jusqu'aux dernières secondes. Alors, ce qui signifie que bah, déjà Antoine va prendre plus de points qu'Adam Urban sur cette épreuve et qu'il pourrait donc gagner des places au classement général. Alors sur cette épreuve, le record du monde, rookie, tenez-vous prêt, 31 secondes. Et c'est Kamiel Van Rem, donc un des concurrents de cette finale, le très jeune Belge de 19 ans qui le détient. Il l'a réalisé cette année. C'est monumental, 31 secondes quand on voit les chronos là, qui ont été réalisés par Estelon et Urban le Hongrois. Et il est content Antoine, et il va être félicité par son coach Alexandre Meurice. Allez, on enchaîne justement. Kamiel Van Rem, donc détenteur du record du monde du springboard à une planche, face à Daniel Miner, l'américain. Daniel Miner, son meilleur temps, c'est au-delà des 50 secondes. Ah, sur le papier, Kamiel Van Rem donc devrait s'imposer assez facilement. Attention au stress de la compétition. Attention à l'état de forme aussi. Tout à l'heure, il s'est loupé sur le single bug. Ça peut jouer dans la tête. Allez, un des moments importants du springboard, c'est cette fameuse pocket. Hein, la réaliser la plus rapidement possible, mais en la réalisant de manière assez profonde pour que la planche soit la plus stable possible. Daniel Miner, l'américain sur la droite. Van Rem donc, le belge sur la gauche. Et la puissance du belge là. Et voilà, pocket parfaite, hein. En 4 coups de hache seulement. Il est déjà monté, il attaque déjà le standing en haut sur ce springboard. Regardez l'avance qu'il a sur Daniel Miner. Incroyable. Allez, on est à 17 secondes. Il attaque, il a déjà bien attaqué le premier côté du billon. 25 secondes. Alors, on va peut-être pas battre le record du monde rookie sur cette épreuve. Par contre, on est largement en avance par rapport au reste du plateau pour Kamiel Van Rem. Donc, encore un coup de hache, très certainement. En 35 secondes. Incroyable. Et regardez, Daniel Miner de l'autre côté n'a toujours pas fini sa découpe. Et à peine de tourner. Et on voit même la pocket. Hein. On voit que cette planche s'affaisse un petit peu. La pocket n'était pas parfaite. Bref, domination sans partage de Kamiel Van Rem donc sur cette épreuve. Alors sur cette finale, le premier prend 18 points. Donc c'est une excellente opération pour lui. Et pour l'instant, Antoine lui signe le troisième temps. Et il faudrait que Gower et Moore Barrett se loupent aussi, parce que eux ont des records personnels beaucoup plus rapides qu'Antoine Estelon. Donc dans le pire des cas, il fera le cinquième temps, il prendra 6 points. Ça lui permettrait de monter sur le cinquième rang du classement final et être donc cinquième meilleur jeune du monde. C'est

0: La performance d'Antoine Estelon aujourd'hui, quoi qu'il arrive. Allez, le dernier hit de ces championnats du monde, rookie de bûcheronnage sportif, le springboard, l'épreuve finale. Le springboard à une planche. Il faut, on le rappelle, effectuer une pocket, une encoche dans la partie inférieure de ce rondin de bois. Y insérer la planche, monter sur cette planche, ensuite effectuer une coupe verticale du rondin supérieur. Allez, Awate Amourbarrett, attention à lui avec son poids, hein, 170 kg quasiment. Sera peut-être moins explosif pour monter sur la planche, alors que de son côté, Matthew Gower, un des spécialistes de l'épreuve, joue le titre de champion du monde rookie. Alors là, c'est vraiment la bataille pour le titre de champion du monde. Awate Amourbarrett, australien, Matthew Gower, le néo-zélandais. Allez, pour l'instant, l'encoche a été plus rapide du côté, la pocket a été plus rapide du côté de Matthew Gower. Allez, il a commencé, et Awate Amourbarrett, alors attention, une fois qu'il a lancé la machine là-haut, ça peut aller très très vite. Lui aussi a le record du monde sur le standing block shop. Alors là, on est sur une version différente avec ce springboard. Bon, ça va vite, ça va très très vite. Matthew Gower, Awate Amourbarrett, on a dépassé les 30 secondes. Regardez l'Australien qui va en terminer en premier sur cette épreuve. Ah, il a du mal à finir le boulot, 40 secondes. Et du côté de Gower, ça a terminé aussi rapidement. On s'y attendait pas, Gower qui fait un finish monumental. Et Gower qui va aller chercher la première place de ces championnats du monde avec ce chrono. On va attendre la validation tout de même parce que on a eu l'impression que l'Australien avait terminé devant, on était concentré sur lui. Le tout s'est joué aux alentours des 40 secondes.
1: Okay, congratulations. Both cuts are good.
0: Et c'est validé. Et c'est Matthew Gower qui remporte cette dernière épreuve, en tout cas qui remporte pas l'épreuve exactement, parce que c'est Kamel Van Dremdon qui a été le plus rapide sur ce springboard, mais il va remporter la compétition. Regardez, avec la deuxième place sur le springboard, avec encore un record national de Nouvelle-Zélande chez les rookies, alors que Amourbarrett a signé son meilleur temps personnel sur cette épreuve. Et regardez, à l'arrivée, 7 points d'avance pour Matthew Gower face à Awate Amourbarrett, donc Gower champion du monde junior, et Antoine Estelon qui passe devant Urban et qui termine 5e du classement général de ces championnats du monde rookie ici à Budapest. Top 5 mondial chez les rookies pour Antoine Estelon. Bravo monsieur, et on a hâte de le retrouver dans le futur chez les pros. Et ceux-là aussi vont très rapidement passer du côté des pros. Kamel Van Dremdon, donc 19 ans seulement, sur le podium de ces championnats du monde, médaille de bronze. Et quel duel on a pu suivre durant toute cette compétition entre Matthew Gower et Awate Amourbarrett.
2: And winner of the bronze medal representing Belgium, Kamel Van Dremdon. Second place. Not yet. Okay. There is your medal. Come on.
0: La médaille, de bronze, donc autour du cou de Kamel Van Dremdon, un athlète exceptionnel. On l'a vu notamment sur le springboard. Alors on a hâte de le voir maintenant en springboard à deux planches chez les pros. Rendez-vous compte, hein, il met quasiment 10 secondes à tout le monde sur cette épreuve. Deuxième médaille au championnat du monde rookie pour lui, qui avait terminé deuxième il y a 2 ans.

0: now, second place and winner of the silver medal, representing Australia, Anatea Moore-Barrett.
1: Anatea Moore-Barrett, deuxième vice-champion du monde rookie. Lui qui a tout raflé sur la scène australienne, hein, plusieurs fois champion d'Australie chez les rookies, également deux fois champion du monde par équipe 2024-2025. Il y a aussi un force de la nature, 1m90, 169 kg, 21 ans. Très certainement un des futurs grands noms chez les pros à l'avenir. Et maintenant, c'est l'heure de couronner le champion du monde rookie 2026, Matthew Gower, représentant de la Nouvelle-Zélande. La Nouvelle-Zélande qui a de beaux jours devant elle pour la suite avec Matthew Gower. C'est un Nouvelle-Zélande qui a fourni déjà de grandes légendes du bûcheronnage sportif par le passé. Ah, la médaille d'or donc autour du cou de Matthew Gower, le plus régulier. Impressionnant, et on l'a vu même battre Anatea Moore-Barrett là sur le springboard. Il a fait une très grande compétition. Après le titre national cette année en Nouvelle-Zélande, c'est le titre mondial chez les rookies désormais, en ayant battu, si je dis pas de bêtises, trois records nationaux pendant cette compétition. Et le trophée pour le nouveau champion du monde rookie de bûcheronnage sportif, Matthew Gower. Et nous, on va bien sûr se satisfaire bien évidemment de la cinquième place d'Antoine Estelon côté français. Rendez-vous compte, hein, à deux places seulement d'un podium mondial. We hear the national anthem of New Zealand. Et l'hymne national néo-zélandais en l'honneur de Matthew Gower.

Consécration pour Matthew Gower. Et révélation pour Antoine Estello, le français aujourd'hui à Budapest. Allez, le spectacle jusqu'au bout sur cette scène principale des championnats du monde rookie à Budapest. Une superbe compétition avec de nombreux records nationaux notamment. Et un pour Antoine Estellon hein, qui a signé le record national sur l'Under and Shop, la première épreuve. Ça restera bien sûr sur les tablettes du côté français. Une belle ambiance. Regardez hein, cette scène magnifique. Et donc les championnats du monde rookie qui voient la Nouvelle-Zélande consacrée devant un Australien à Wateamon Barrett. Et donc Daniel Van Rem, donc la pépite, le crack du bûcheronnage sportif belge. Et on va se quitter dans un instant sur les meilleurs moments, les meilleures images de cette épreuve. Ici Antoine. Alors, retenez bien ce visage, retenez bien ce nom. On espère le retrouver rapidement sur les plus grandes scènes internationales chez les pros dans les années à venir. Il a le potentiel. Il nous a fait une grande compétition, 5e au classement en finale, Antoine Estellon. Des conditions pas évidentes en plus ici à Budapest hein, sous la pluie. Et donc le titre pour Matthew Gower, champion du monde 2026. Merci à tous de nous avoir suivis sur la chaîne L'Équipe et à très vite pour encore plus de sport, encore plus de bûcheronnage sportif. On sait que vous adorez ça. À très vite. Ciao.

0: Bonjour à toutes et à tous, ravi de vous retrouver sur la chaîne L'Équipe pour du bûcheronnage sportif et pas n'importe quel événement, puisque c'est le World Trophy 2026 et vous avez aperçu, vous apercevez toujours notre représentant français Alexandre Meurice qui sera donc l'unique tricolore de ce World Trophy 2026, sa première d'ailleurs apparition, sa première participation sur cet événement. Alexandre qui fait partie des tout meilleurs bûcherons français, ces athlètes hors du commun qui vont s'affronter pour ce World Trophy 2026. Matthew Cogar, ici l'athlète américain, un des plus anciens, un des vétérans de cette compétition. Matthew Cogar, 39 ans, qui a déjà participé 4 fois à cette à ce World Trophy, qui connaît les moindres spécificités, les moindres recoins de ce monde du bûcheronnage sportif. Bref, c'est un des favoris à la victoire aujourd'hui. Attention, regardez le time trial, le contre-la-montre, épreuve qui s'est déroulée la veille de cet événement et qui permet ensuite de déterminer les duels pour les huitièmes de finale. Et donc, à ce petit jeu-là, Alexandre Meurice, hein, notre Français de 38 ans, avait terminé 11e du time trial, c'est-à-dire qu'il affrontera le 6e de ce contre-la-montre, Matt Coffey, l'Australien, qui a signé un record personnel sur ce contre-la-montre. Alors, un format de compétition, on va vous le présenter dans quelques instants. Vous voyez ici Alexandre Meurice en 1:09.89 et qui a d'ailleurs signé au passage le record de France sur ce contre-la-montre, avec un ordre d'épreuves bien spécifiques sur ce World Trophy. Avec en premier, on va retrouver le stock saut, donc l'épreuve à la tronçonneuse. Ensuite, le under and chop, la découpe horizontale à la hache. Le single buck, la découpe du billon de bois, du plus gros billon de bois à la scie. Et on terminera le parcours par le standing block chop, donc là, découpe du billon de bois, découpe verticale à la hache. Et on commence le premier hit de ces huitièmes de finale par celui qui a réalisé le meilleur temps lors du contre-la-montre face à celui qui a réalisé le pire temps ou le moins bon temps dans ce contre-la-montre qui s'est tenu donc la veille ici à Budapest, en plein cœur de la capitale hongroise. Une scène magnifique, une ambiance exceptionnelle, une compétition de très haut niveau et surtout très spectaculaire. Vous voyez, hein, c'est Graham Turner, le Britannique, qui est opposé donc à Jack Jordan. Jack Jordan, c'est l'immense favori aujourd'hui, lui qui a déjà remporté plusieurs fois le World Trophy, hein, en 2023, 2024. Jack Jordan, il a 30 ans, il est néo-zélandais et il est notamment champion du monde en titre. Alors, le format de compétition, c'est un parcours. Il faut commencer donc par la tronçonneuse. Ensuite, on va sur le under and chop, le single buck et on termine par le standing block chop. Les concurrents doivent enchaîner ces quatre épreuves le plus rapidement possible. Et là, ce sont des affrontements à élimination directe. Le plus rapide passe au tour suivant. Et le moins rapide est éliminé. Allez, Jack Jordan sur la gauche et Turner sur la droite. Allez, Jack Jordan, on le disait, un grand favori. Il est bon sur toutes les épreuves. C'est un monstre de rapidité et de puissance. Allez, pour l'instant, léger avantage tout de même pour Graham Turner, le Britannique, au moment de l'arrivée sur ce under and chop. Alors là, bien sûr, on voit Jack Jordan qui a tout de suite repris les commandes avec une première découpe spectaculaire, extrêmement rapide. Et il enchaîne tout de suite avec le single buck sans assistance. Alors cet énorme scie qu'on appelle aussi un passe-partout en France. Il faut aller chercher une découpe régulière, rapide, surtout bien rester dans l'axe de coupe pour ne pas bloquer la lame. Allez, il est déjà sur la dernière épreuve, le standing block chop, Jack Jordan qui a une avance certaine et qui devrait se qualifier pour le prochain tour, c'est-à-dire les quarts de finale. Allez, sauf énorme surprise. Et regardez, 58 secondes 08 pour Jack Jordan. Énorme temps. même si voilà, il a été légèrement en retard sur la première épreuve, sur le stock saut. Regardez la différence avec Graham Turner, qui est pourtant un athlète professionnel de très haut niveau. 1 minute 20 secondes. Allez, un petit peu moins. 1 minute 19 pour Graham Turner. Et qui signe, il me semble, son meilleur résultat personnel. Ah, pour Jack Jordan, là, c'était une formalité. Disons que on peut même parler d'un échauffement face à Graham Turner. Il n'a pas tremblé. Malgré ce petit retard sur la Stoxo. Donc Stoxo, donc c'est ce qui veut dire tronçonneuse de série. Là, ils sont tous équipés de la même tronçonneuse. 57-78 et 1-18-84. Meilleur temps personnel pour Graham Turner qui va sortir de la compétition. Malheureusement, on rappelle qu'on a un Français engagé dans ce World Trophy 2026. C'est Alexandre Muris. Lui, il sera au programme du dernier huitième de finale face à Matt Coffey, l'Australien. Ah, on a bon espoir pour Alexandre Muris, même s'il affronte un adversaire sur le papier allez, un peu plus rapide que lui. On y croit pour Alexandre Muris. Alors que là, on enchaîne avec le deuxième huitième de finale. Michal Tubicki face à Renmer Knoll. Renmer Knoll, néerlandais, face à Michal Tubicki, le polonais. Renmer Knoll, 33 ans, 1m90, 100 kg. Meilleur résultat sur ce World Trophy, 4e en 2023. Face à lui, Michal Tubicki, 45 ans, 1m88, 115 kg. Plusieurs fois vainqueur de l'European Trophy, 2024, 2025, 2021 aussi, 2019. Il a une énorme carrière. Allez, les Stoxo sont démarrés et on attend le top départ des juges. Les juges qui vérifient que toutes les épreuves sont réalisées dans les règles de l'art. 3, 2, 1, go! Allez, c'est parti avec une découpe. Une découpe en descendant sur la Stoxo. Ah, une fois que c'est fait, on pose. Les juges vont vérifier que la rondelle a été coupée dans les règles. Et c'est parti pour le under and chop. Allez, là c'est la puissance qui parle. Il y a toujours bien sûr beaucoup de technique et de précision à avoir pour que tous les coups de hache portés soient efficients. Dès qu'on atteint le cœur du billon, on se retourne et on essaie de terminer la découpe de l'autre côté. Et pas le temps. On enchaîne avec le single buck. Allez, légère avantage, même si c'est très très serré. Hein. Légère avantage pour Renmer Knoll. Non, attention à Tubicki là, on voit ici l'expérience et la précision. Tout va se jouer sur le standing box shop. Hein. Allez, celui qui sera le plus puissant, le plus efficace. Et ça tourne déjà pour Tubicki. Légère avance pour le Polonais. Attention, attention tout de même. Knoll, le Néerlandais qui n'a pas dit son dernier mot. Le dernier coup, le coup fatal porté par Michal Tubicki qui va s'imposer. Bon, ça va se tenir en une seconde cette histoire. Alors, faut savoir que le vainqueur de ce duel affrontera Jack Jordan, le grand favori de l'épreuve. Attention, on va vérifier du côté des juges. On les aperçoit ici avec leur tenue zébrée. Vérifier que, notamment au niveau des découpes sur la Stoxo, sur Single Bug, ce soit respecté. Et c'est validé, 1.04.98, 1.05.43, moins d'une seconde, 45 centièmes exactement d'écart entre Tubicki et Renmer Knoll. C'était très serré entre ces deux-là, et Tubicki rejoint Jack Jordan en quart de finale. Attention, Emil Hansson face à Geoff Larkin. Emil Hansson, le Suédois, 102 kg face à Larkin et ses 120 kg sur la balance. Emil Hansson qui détient le record national suédois de la discipline. Un des tout meilleurs bûcherons d'Europe, Emil Hansson. 25 ans pour Hansson. 37 ans pour Geoff Larkin. L'expérience pour le Canadien. Allez, on vient placer cette single buck dans ce rondin qui servira pour cette épreuve donc du single buck, l'épreuve à la scie. On a des épreuves à la hache, à la scie et à la tronçonneuse. Et on commence justement par la tronçonneuse. Okay, allez, une coupe, une rondelle à réaliser. Allez, cette rondelle doit être complète et ne doit pas dépasser la ligne tracée sur le billon de bois.
1: Stand to your timber. 3, 2, 1, go!
0: Allez, c'est parti. Très belle attaque, très belle prise en main pour Emil Hansson. Larkin, oh, ça se joue à rien. On est à un dixième près sur cette épreuve. Statu quo, c'est parti. Le underhand shot. Ah, il a mis 5-6 coups. Emil Hansson, il est déjà retourné sur le rondin pour aller finir cette découpe. Ah, c'est validé, allez, il a remis un dernier coup pour être sûr. Il faut vraiment que les deux parties soient séparées. Et c'est là que Geoff Larkin a perdu beaucoup de temps. Oh là là, quelle vitesse également pour Hansson sur le single buck. Et on est bien, la rondelle est validée. Et le standing block shot, ah, il a une avance, une belle avance là, Hansson. Normalement, ça devrait passer. Ah, il faudra une énorme défaillance sur ce standing block shot. Pourtant, il y a une belle puissance là-bas du côté de Geoff Larkin, mais on sent que l'expérience ne fait pas tout et que la puissance et la vitesse du jeune suédois fait la différence. Et c'est fini, 1 minute 02 pour Emil Hansson, qui a donc dominé toutes les épreuves sur ce parcours. Allez, Geoff Larkin, encouragé sur les dernières secondes, une 13. Il va s'arrêter là, le vétéran canadien. Condition idéale en cette fin de journée à Budapest. Allez, vérification par les juges de toutes les découpes et officialisation du résultat à venir. Ah, attention, Emil Hansson under review. Qu'est-ce qu'on va revoir du côté du Suédois? Alors, on a un panel de juges pour cette compétition. On a deux juges vidéo que sont Sulliansen, le néerlandais, Alberto Corpetta, l'italien. On a quatre juges. Un opérateur au chronométrage. Et on a deux directeurs de compétition. Ah, les juges vidéo ont fait leur check. Ils vont aller transmettre l'information.
2: So we made a video check for a potential rule infraction of striking the block on the underhand while stood on the floor. However, after assessing the video, the cut was good.
0: Bon, après vérification sur le standing, le underhand shop, si j'ai bien compris, eh bien la coupe est bonne et donc victoire du Suédois Emil Hansson.
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5: Quatrième duel de ces huitièmes de finale de ce World Trophy 2026. Mathias Klima pour la République tchèque, 1m83, 105 kg. Face à Dani Martin, l'Allemand. Dani Martin, 1m87, 110 kg, 38 ans. On a aussi deux générations différentes, 27 ans pour Mathias Klima. Ouais, Dani Martin qui fait partie des tout meilleurs bûcherons au monde, parce qu'il a été médaillé de bronze au championnat du monde individuel en 2023 et 6 fois champion d'Allemagne. Alors que le meilleur résultat en championnat du monde pour Mathias Klima, c'est une 7ème place l'an dernier. Et il a été médaillé d'argent sur ce World Trophy il y a 2 ans, 2024. Attention tout de même aux Tchèques.
6: Okay, gentlemen.
5: Qui sur le papier a moins de fait d'armes. Allez, Dani Martin, l'Allemand sur la droite. Et Mathias Klima pour la République tchèque. Alors qu'Alexandre Meurice, notre Français, patiente encore. Il sera dans le dernier huitième de finale face à Matt Coffey, l'Australien. Attention le départ, main sur le billon. La tronçonneuse, elle, est déjà démarrée et c'est parti, on attrape, prise en main, bonne vitesse de découpe. Ouais, c'est serré, hein, c'est très serré, ça se joue à allez, 15 centièmes seulement. Les deux arrivent en même temps sur le under and chop. Avec les athlètes hein, sont équipés d'une cotte de maille entre les genoux et les orteils hein, pour ne pas se blesser. Allez, on se retourne en même temps, Klima, Dani Martin. Oh, Dani Martin là. Qui a quelques coups de hache seulement de passer à l'épreuve suivante, c'est passé. Allez, il arrive avec une petite seconde d'avance sur le single buck. Allez, on voit qu'il ne se précipite pas, Dani Martin ne se précipite pas, mais c'est efficace. Alors que Klima, lui, doit forcer un petit peu la décision pour revenir. Allez, la rondelle est parfaite pour Dani Martin et il arrive sur le standing. Encore avec un petit peu d'avance, l'Allemand. Oh oui, une belle avance même. On avait plus de visuel sur Mathias Klima qui s'est complètement raté sur l'épreuve de scie. Ah, il est obligé de forcer, d'accélérer et d'aller rapidement sur le deuxième côté du rondin vertical. Et Dani Martin là, qui a une belle avance, il l'a vu, il l'a senti, il prend son temps. 1 minute et 11 secondes. Alors, contrairement au championnat du monde rookie que vous avez pu suivre également sur la chaîne L'Équipe, ah, c'est vraiment le premier des deux qui termine, qui passe au tour suivant. Le chrono est plutôt accessoire. Si ce n'est pour aller chercher des records personnels, des records nationaux, des records du monde. Pas de record encore sur cette première partie d'épreuve. Alors en général, les bois utilisés pour ces épreuves eh bien, sont du bois de peuplier. On a également du pin blanc ou d'autres bois, mais le bois le plus utilisé, c'est le peuplier, avec des diamètres différents allant de 27, 30, 40 cm de diamètre suivant les épreuves. Et c'est validé. Dani Martin passe en quart de finale. Il sera opposé à Emil Hansson, 5e. huitième de finale. Cody Steers, l'Australien, et Betsy Strubel, le Hongrois. Vous entendez le public qui ne se gêne pas pour encourager son favori, Betsy Strubel, aussi appelé Strubi. Eh bien, Strubi, il a le public derrière lui, mais il a surtout face à lui Cody Steers, l'Australien. Les Australiens très réputés en bûcheronnage sportif. 30 ans, Cody Steers, 1m90, 115 kg. Deux fois champion du monde par équipe avec l'Australie 2024-2025. Et Benzé Strubel, Strubi, 1m87, 89 kg. Un record personnel en 1 minute 20 pour Strubi, alors que pour Cody Steers, on est en moins d'une minute. Allez, avantage pour Cody Steers, l'Australien. Allez, vérification de tout l'équipement, de tout le matériel. On voit que la single buck, la scie passe partout. Est déjà prête, mais c'est la tronçonneuse qui ouvre le bal sur ce parcours du World Trophy. Ah, l'Australien qui prend une petite demi-seconde d'avance sur le stock saut. Allez, under and chop. Oh, la puissance de l'Australien. Physiquement, il est plus impressionnant. Et à chaque coup de hache, ça va beaucoup plus vite. Alors qu'on voit que Strubel a déjà beaucoup de retard sur cette découpe horizontale. Allez, avantage pour l'Australien. Ah, il faudra compter sur une erreur, une défaillance de l'Australien pour Strubel, pour faire chavirer le public définitivement. Il fait peu d'erreurs, mais on voit que chaque passage de scie, la rondelle qui a du mal à se découper. Alors qu'on est déjà sur le standing block shop, l'épreuve finale pour Cody Steers. Oh, ça va être une victoire nette et sans bavure pour l'Australien. Oh, il a été à une vitesse sur le standing block shop. Impressionnant. Une minute, 6 secondes. Allez, Strubel pour le public. Les derniers efforts. Mais l'Australien était bien plus fort. Et on s'approche du huitième de finale d'Alexandre Meurice. Notre Français face à Ahmad Kofi. Alors là aussi, sera outsider, Alexandre. Mais pourquoi pas? Pourquoi pas? Tout est possible aujourd'hui sur le World Trophy. Une 5,85, une 26 pour Strubel. Il n'y a pas eu photo sur ce huitième de finale. On enchaîne. Pennington face à Quinn Martens. Len Pennington, le Britannique. Quinn Martens, le Belge de 42 ans. 1m87, 93 kg. Bûcheron, athlète plutôt élancé. Face à lui, Glenn Pennington, 1m80, 90 kg, 35 ans. 5 fois champion du Royaume-Uni. Un duel serré, très serré pour ces huitièmes de finale. Et regardez, le record du monde est détenu par Jack Jordan, 52-53. La meilleure performance de l'année pour Jack Jordan également. En un peu plus de 53 secondes, on vous le disait. Le Néo-Zélandais est l'immense favori pour remporter un nouveau World Trophy cette saison. Et on le retrouvera tout à l'heure. Il est qualifié en quart de finale, Jack Jordan. Warm up your saws. Oh, Ouais, important pour commencer ce parcours du World Trophy, bien c'est la prise en main sur cette tronçonneuse et l'attaque de cette rondelle qui doit être réalisée dans la limite fixée sur ce billon de bois. Alors là, on est à égalité, on va être à quasiment égalité. Avantage pour Mertens, avantage pour le Belge. Ah, il y a un peu plus d'une demi-seconde d'avance, hein, ce qui est énorme. Alors maintenant, souvent, c'est là que les différences se font aussi, hein, sur les découpes à la hache. Sans oublier le single buck. Hein. Voilà, la lame de la scie peut se coincer à tout moment. Allez, encore un coup, ça suffit pour Pennington. Ouais, qui est toujours en retard, hein, Glenn Pennington. Avantage pour Mertens, Cohen Mertens, le Belge. La Belgique aussi, hein, qui fournit de très très bons athlètes en bûcheronnage sportif. Alors regardez l'avance. 1:30 pour Mertens avant cette dernière épreuve. Ça fait une très très belle avance. Ah, même si ça va peut-être pas se jouer à grand chose à l'arrivée. Glenn Pennington, attention, et Mertens qui en termine. 1:08 contre 1:10. Il est passé pas loin d'une belle remontada. Glenn Pennington, malheureusement, ça ne suffira pas. Sauf si les juges ont quelque chose à redire sur la performance de Quinn Mertens. Mais les découpes avaient l'air propres. Allez, derrière. Matthew Cogar face à Alessandro Ciapponi. Et enfin, Matt Coffey opposé à Alexandre Muris, notre Français. Cohen Mertens. Victoire de Cohen Mertens. 1:07-81. Un des duels les plus serrés de ces huitièmes de finale. Allez, attention, Matthew Cogar, 39 ans, 120 kilos, face à Alessandro Ciapponi. Alors, Matt Cogar, on disait, hein, des vétérans, 39 ans, c'est pas le plus ancien, c'est Dubicki, le Polonais, et c'est 45 ans, 1m91, 120 kilos, Matt Cogar. Vainqueur de ce World Trophy en 2019. Une de ses plus belles performances en carrière. Et en face, l'Italien. 95 kilos, 1m80. Beau bébé lui aussi. A brillé, notamment remporté en tant que rookie. Il y a de cela 4 ans, la coupe tchèque et la coupe suisse la même année. 28 ans, hein, Alessandro Ciapponi. Cogar, Ciapponi, ce sera l'adversaire de Meurice ou Coffey, hein, le prochain duel avec le Français Alexandre Meurice. Et vous connaissez désormais bien ce parcours. Stoxo, la tronçonneuse, le underhand chop. Preuve à la hache horizontale. Le single buck qu'on aperçoit ici, la grande scie passe partout. Et on termine avec la hache encore et le standing block chop. Allez, avantage pour Ciapponi. Légère avantage pour l'Italien. Attention, regarde Matt Cogar sur le underhand chop, une de ses grandes spécialités. Ça va beaucoup plus vite. Et c'est déjà passé. 2, 3. 4 coups de hache supplémentaires. Ah là, c'est compliqué pour l'Italien. Ah, qui est en train de perdre gros sur le underhand. Oh, attention, Cogar, la petite erreur. Attention à ne pas casser la rondelle non plus. Hein. Petite erreur qui aurait pu coûter cher pour Cogar, mais il a l'expérience. Allez, il enchaîne, l'Américain. Ah, l'Italien qui est en train de craquer sous la pression. Attention sur ce standing block chop, hein. L'Italien, il est impressionnant, mais Matt Cogar, c'est du très costaud toujours, même à 39 ans, qui se qualifie pour les quarts de finale. Allez, moins d'une minute, hein, pour faire le parcours du World Trophy. Ah, dès qu'on est sous la minute, c'est un très bon temps, très belle performance. L'Italien, lui, sera bien au-delà de la minute. Et donc, c'est l'Américain qui va se qualifier pour les quarts de finale après officialisation.
6: And the winner is Matt Koga.
5: 57-10, Matt Koga en forme aujourd'hui, et qui vise un deuxième World Trophy après sa victoire en 2019 et place désormais au duel tant attendu. Matt Coffey face à Alexandre Meurice. Ah, l'entrée de Matt Coffey en premier, 24 ans, 1m80, 95 kg. Champion du monde rookie en 2024. Face à lui donc Alexandre Meurice, 38 ans. Le français, 1m70, 75 kg. Champion de France en 2024, Alexandre. Vainqueur cette année, vainqueur il y a deux ans donc des championnats de France, deuxième du French Trophy cette année, et vice-champion de France en 2025. Sur la scène nationale, il n'a plus rien à prouver. Désormais, c'est un athlète international qui se mesure au tout meilleur de cette discipline. Résultat notamment au championnat du monde individuel, 11e en 2024. Alors vous allez le voir, hein. Alexandre, c'est un des physiques les plus trapus, hein, les plus petits, 1m70, 75 kg, mais une puissance exceptionnelle. Attention, Matt Coffey en face, un des jeunes loups de la nouvelle génération de bûcherons sportifs. Allez, attention, on met en place la Stoxo pour la première épreuve. La tronçonneuse.
6: Athlete, ready.
5: Allez, une des spécialités, hein, la Stoxo. Alexandre Meurice. Allez, tout de suite, bien commencer cette première petite avance. Attention, à départ où il a mis un peu plus de temps à venir prendre en main justement cette tronçonneuse. Et donc, avantage, désir, avantage pour Matt Coffey. Il arrive vite en même temps, quasiment en même temps, sur le under and chop, Alexandre. Attention, on voit, hein, que l'Australien est très rapide. Lui, c'est vraiment cette nouvelle génération. Génération qui est arrivée dans ce sport alors que celui-ci était déjà bien évolué, quasiment professionnalisé. Ah, il a été très très vite. Oh, attention, la petite erreur là sur le single buck, ça peut faire les affaires d'Alexandre Meurice, ça peut lui laisser une ouverture pour une potentielle qualification en quart de finale. Alexandre Meurice, allez, refait son retard là sur le single buck, c'est pas mal, il aura un petit peu de retard sur le standing block shop. Allez, il faut sortir une dernière épreuve et une fin de parcours de folie, Alexandre. Ah, il est déjà de l'autre côté du billon, Matt Coffey. C'est l'Australien qui pour l'instant se qualifie pour les quarts de finale. Et ça va être compliqué désormais pour Alexandre. Et c'est terminé en 1 minute 6 pour l'Australien. Ah, et le dernier coup, peut-être. Alexandre Meurice, 1-16. Victoire de l'Australien. Et donc Alexandre qui s'arrêtera là après un très beau contre-la-montre où il a battu le record de France. Ah, il manquait pas grand chose face à Matt Coffey. Mais le jeune Australien, champion du monde rookie l'an dernier, était bien trop fort. Et bien pour une de ses premières compétitions chez les pros, rejoint déjà les quarts de finale. Et mon chapeau à Alexandre.
6: Matt Coffey.
5: Alors on imagine forcément un peu de déception, il aurait aimé passer ce tour et rejoindre le top 8 sur ce World Trophy à Budapest. Malheureusement, ce ne sera pas le cas. Allez, on retrouve les quarts de finale. Jack Jordan face à Michal Dubicki, Hanson Martin, Steers face à Quinn Martens et Matt Cogar face à Matt Coffey pour le quatrième quart de finale. Et vous voyez donc, hein, les vainqueurs des deux premiers quarts de finale se retrouveront en demi-finale, ainsi de suite. Jack Jordan face à Michal Dubicki. 30 ans, Jack Jordan. 45 ans, Michal Dubicki. Jack Jordan, c'est le numéro 1 mondial depuis quelques saisons, le recordman du monde sur cette épreuve du World Trophy. On enchaîne, hein, toutes les épreuves. Alors, il y a d'autres épreuves, hein, dans le bûcheronnage sportif qu'on ne retrouve pas sur ce parcours du World Trophy, notamment le springboard. Et là, on enchaîne donc 4 épreuves phares de cette discipline à Stokeso. Donc, cette tronçonneuse, une tronçonneuse de série, une tronçonneuse classique, hein, utilisée par les bûcherons. Ensuite, l'épreuve à la hache du Underhand Chop. On vient couper un pignon de bois qui est positionné horizontalement au niveau des pieds. Ensuite, l'épreuve du Single Buck. On voit ici, hein, la grande scie passe-partout. Il faut couper une rondelle sur cet énorme rondin. C'est le plus gros rondin de la compétition. Et enfin, le Standing Block Chop. On retrouve une épreuve de hache avec cette fois un rondin de bois vertical. Allez, premier quart de finale entre Jack Jordan, le champion du monde en titre, et Michal Dubicki, le polonais, vétéran de la compétition. Main sur le bois et c'est parti. Allez, la précision dans le regard notamment de Jack Jordan. Allez, qui arrive avec un petit coup d'avance, même si à l'attaque du Underhand Chop, on est à égalité.

0: Allez, il a tourné le premier sur le standing block shop. Ah, il va s'imposer, Jack Jordan. Il va s'imposer parce qu'il arrive à terminer de manière très, très, très forte sur le standing. Il lui faut très peu de coups sur ce pignon vertical pour terminer. C'est sa grande force. Et donc, il se qualifie pour les demi-finales, mais non sans mal face à un Michal Dubicki qui réalise un 55-48. Pour Michal Dubicki. Alors qu'en 8e tout à l'heure, il avait terminé en 1-0-4. Il y a quasiment 10 secondes à son temps des 8e de finale. Et même comme ça, eh bien Jack Jordan s'impose. Il n'est pas très loin du record du monde. Hein, qui est en 52 et des poussières. Hein, record qu'il détient lui-même. Et là, 53-22 pour Jack Jordan. Il est en feu. Il est en feu, le Néo-Zélandais. Allez, on enchaîne. Emil Hansson, Danny Martin. Deuxième quart de finale. Déjà notre premier qualifié pour le dernier carré, c'est bien sûr Jack Jordan. Qui affrontera donc Emil Hansson ou Danny Martin. Alors on est en pleine saison du bûcheronnage sportif. Une grande compétition nationale, internationale s'enchaîne. Cette année, on aura au mois d'octobre les championnats du monde individuels. C'est la plus grande épreuve, l'épreuve la plus prestigieuse de la discipline. Et bien sûr, tous ces athlètes prétendent à y participer et à y briller, bien sûr. Et ce World Trophy, hein, une épreuve également de renom. On vient enchaîner comme ça toutes les épreuves.
1: Ok, gentlemen, warm up your swords.
0: Allez, les deux concurrents sont appelés à démarrer les tronçonneuses. Elle démarre. Allez, on fait un petit peu chauffer le moteur. Celle-ci vient être placée très minutieusement. Les mains doivent être sur le bois. Et au décompte, ils peuvent se saisir de leur tronçonneuse et commencer ce parcours du World Trophy. Allez, la belle attaque d'Hanson. La belle attaque d'Hanson sur ce Stoxo. Oh, Danny Martin aussi qui finit fort. Attention à Danny Martin. Là, c'est très très serré entre ces deux-là. Il n'y a pas vraiment de favori pour la qualification en demi-finale. Allez, Martin qui accuse un petit peu de retard. On a vu Hanson se retourner très vite. Allez, le dernier coup de hache pour Hanson qui est déjà parti sur le single buck. Ah, c'est là que la différence est en train de se faire avec l'Allemand. Ah, il voit aussi la lame se bloquer directement dès son arrivée sur le single buck. Allez, Hanson qui va s'en sortir avec plusieurs grosses secondes d'avance avant le standing block shop, l'épreuve finale du parcours. Allez, Martin donne tout ce qu'il a. Allez, Emil Hansson qui va rejoindre les demi-finales dans quelques instants. Attention à pas trop se bloquer. Ah, la hache qui a été bloquée, il a raté ce dernier coup, il a commis quelques petites erreurs à la fin, mais quelle avance du Suédois qui va terminer en 1-0-4 contre 1-0-8 pour Danny Martin. Déception pour l'Allemand. Pas de podium sur ce World Trophy 2026 pour lui. Hansson a encore ses chances de podium. Après les demi-finales et puis les perdants des demi-finales s'affronteront bien sûr pour la troisième place lors de la petite finale. La décision officielle.
1: Emil Hansson.
0: Emil Hansson affrontera Jack Jordan en demi-finale. Et fin de parcours pour Danny Martin.

Peut-il faire tomber le grand favori Milanson? Réponse tout à l'heure. Cody Stears, l'Australien face à Quinn Martens.

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1: La préparation, c'est une des parties les plus importantes de l'épreuve. Hein. Bien positionner la scie, bien positionner également cette Stoxo. Le but est de perdre le moins de temps possible sur les transitions. Et chaque coup de hache, chaque coup de scie doit être effectué du mieux possible techniquement, pour qu'il y ait plus d'efficacité. Ah, moins de coups possibles pour couper le billon, c'est l'objectif de tous ces athlètes. Allez, on commence par la traditionnelle Stoxo, preuve à la tronçonneuse.
2: 3, 2, 1, go!
1: Ouais, belle attaque, on voit une rondelle un peu plus fine pour Colly Steers. Forcément, quand on fait une découpe plus fine, c'est un peu plus risqué. Hein. Faut bien garder l'angle de découpe et pas trop se décaler pour avoir une rondelle complète. Colly Steers, ouais, pour l'instant, légère avance, mais Quinn Martens. Allez, il y a 2, 3, 4. Ouais, il a perdu beaucoup de temps. Là. 4 coups en plus. Que Colly Steers pour Quinn Martens. Oh, ça va vite, ça va très vite sur le single bug pour Colly Steers. Et la belle avance. Allez, il pose l'âge tout de suite. Il enchaîne sur le block shop. Le standing block shop. La découpe du billon vertical. Regardez, il est déjà arrivé au cœur du billon. Il va tourner autour. Et la puissance de Colly Steers. C'est quand même 115 kg sur la balance. Quasiment 25 kg de plus que Quinn Martens, qui met un peu plus de temps. Alors on sait, hein, plus on est lourd, plus les coups portés sont puissants. Encore faut-il les porter avec précision. Si vous ajoutez la précision à la puissance, vous avez le coup parfait. Et la Colly Steers l'a bien montré sur ce quart de finale. C'est le troisième qualifié pour le dernier carré australien. Pour l'instant, on a un néo-zélandais, Jack Jordan, un suédois, Emil Hansson, et donc l'australien Colly Steers.
2: And the winner is Colly Steers.
1: Ouais, très très belle victoire, même s'il est au-delà de la minute. Et que pour l'instant, il y en a un qui est largement en dessous de la minute sur le parcours, c'est Jack Jordan. On avait Michel Dubicki aussi avec son 55-48 pendant ses quarts de finale. Malheureusement, il était opposé à Jack Jordan et il est donc éliminé. C'est vrai que là, au niveau du tableau, il est mal tombé le Polonais parce qu'il est... Allez, avec Matt Kogar également, il est au-dessus du lot. Matt Kogar qu'on retrouve ici sur le quatrième et dernier quart de finale opposé au tombeur de notre France Alexandre Meurice, Australien Matt Coffey. Allez, Mathieu Kogar, il a sorti un 57 en 8e tout à l'heure. Allez, on voit bien sûr que les athlètes portent des lunettes de sécurité et casques anti-bruit pour la tronçonneuse. Les pantalons de sécurité, hein, c'est des pantalons en Kevlar et des cottes de maille au niveau des jambes, hein, entre les genoux et jusqu'au bout des orteils. Ils ont carrément des chaussettes en cottes de maille sous leur basket pour les protéger en cas de raté au niveau des découpes à l'âche notamment. Allez, Matthew Kogar sur la gauche, l'Américain face à l'Australien Matt Coffey. 39 ans pour Matt Kogar, il est 24 ans. Vraiment, c'est le rookie le plus jeune de cette compétition. Matt Coffey, mais attention à lui. C'est vraiment la pépite du bûcheronnage sportif mondial. Allez, c'est parti. Ah, léger avantage pour Matt Coffey. On est à 23 centièmes d'avance pour lui au niveau de la Stoxo. Attention, ça va vite et Matt Cogar, la puissance de l'Américain qui se retourne avant désormais, il prend l'avantage sur le under and chop. Ah, découpé propre, la découpée belle pour Matt Cogar. Allez, lui est régulièrement en dessous de la minute. Peu de temps perdu là sur le single butt pour l'Américain. On va regarder maintenant ce qui se passe du côté de Matt Coffey. Coffey a une découpe un peu plus en biais. Et il perd encore un peu de temps là sur ce single buck. Attention, Matt Coffey qui doit tout donner pour venir se qualifier pour les demi-finales. Et pour l'instant, avantage pour Matt Cogar. Ah, il tourne un peu tôt, je trouve là, Matt Coffey. Et regardez, Matt Cogar encore sous la minute, 58-63. Il est là, le quatrième demi-finaliste. C'est Matt Cogar, 1-0-2. Hein. C'est un très bon temps quand même pour Matt Coffey. Qui réalise son record personnel d'ailleurs. Alors ce sera une petite satisfaction qui viendra arranger un peu sa déception de ne pas se qualifier pour les demi-finales. Mais tout de même record personnel en 1-0-2 pour Matt Coffey. Et Matt Cogar, 58-34. Le chrono validé pour l'Américain.
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29: Et on connaît nos quatre finalistes. Jack Jordan face à Emil Hansson. Et donc Matt Cogar face à Cody Stears. Et encore une fois, les extra-européens dominent la discipline. L'Australie, la Nouvelle-Zélande, les États-Unis. Alors, on aurait pu avoir aussi des Canadiens qui sont très forts. On a eu aussi des Brésiliens par le passé. Et également les athlètes scandinaves, hein, avec Emil Hansson là en tête d'affiche, le Suédois. Discipline très très populaire dans ces pays scandinaves. Et également l'Australie, le Canada, les États-Unis, la France aussi, hein, a de très bons athlètes. On parle d'Alexandre Meurice, d'Antoine Estelon chez les rookies. Et bien sûr, Pierre Puybarré, la légende française. Et on y est déjà pour cette demi-finale. Ça enchaîne assez vite, hein, à Budapest. Il faut aussi que les bûcherons, nos meilleurs bûcherons du monde, arrive à tenir ce rythme effréné pendant cette journée. Alors c'est une minute d'effort extrêmement intense. Ah, un subtil mélange de puissance, de précision et de concentration. Milanson qui prépare son terrain. C'est le cas également de Jack Jordan. Regardez, hein, Jack Jordan, il a tous les records. Record du monde, meilleure performance de l'année. Pour lui. Allez, le Néo-Zélandais sur la gauche. Vêtu de noir. Le All Black. Jack Jordan face au Suédois Emil Hansson. Aux couleurs traditionnelles suédoises. Attention, première demi-finale. En jeu, une place en finale de ce World Trophy 2026. Voilà, superbe attaque de Jack Jordan encore une fois. Regardez cette rondelle réalisée au millimètre près. Allez, attention parce qu'il est arrivé un peu en dilettante là, sur le underhand chop Jack Jordan. Mais regardez, hein, là ça va très très vite. Allez, il arrive en 4-5 coups maximum à se retourner déjà sur le underhand et le terminer à une vitesse phénoménale. Et c'est souvent là qu'il fait la différence, Jack Jordan. Allez, il arrive sur le single buck. Il donne tout ce qu'il a, Emil Hansson. Il donne vraiment tout ce qu'il a sur le single buck, même si on voit que sa découpe elle est un peu moins efficace. Jack Jordan, là, qui est un peu en dessous de ses précédentes performances aujourd'hui. Ah, Emil Hansson, là, qui est pas très loin non plus, hein, de faire douter Jack Jordan sur ce coup-là. On se retourne quasiment en même temps. Ça va se jouer à rien, Jack Jordan. On est déjà à 55 secondes, 55-36. Est-ce que Emil Hansson va passer sous la minute? Oui! 59-58, record national suédois pour Emil Hansson. Mais c'est encore insuffisant pour faire tomber le grand favori, le champion du monde en titre, le Néo-Zélandais Jack Jordan. Secondes pour venir à bout de ce parcours pour Jordan. Et on sent que Jack Jordan il pousse ses adversaires à chercher leurs propres limites. Et c'est le cas pour lui, Emil Hansson. Donc c'est son meilleur résultat personnel et c'est donc le nouveau record national suédois. Et on a conservé donc non pas 58 mais 59-35. Allez, deuxième demi-finale. L'impressionnant Cody Stiers face au non moins impressionnant Matt Cogar. Alors on le voit ici, hein, détient le record national sur ce format World Trophy, format unique à cette compétition. On enchaîne ces quatre épreuves. Et tous les deux, hein, sont capables d'être sous les 55 secondes. Non, faut-il encore le faire au moment voulu et au moment donné, hein, cette demi-finale. Lunettes de protection, bouchon d'oreille, bouchon anti-bruit. Pour l'épreuve de la Stoxo. Ensuite, on voit régulièrement que sa tête retire ses protections qui ne leur servent plus. Mais il garde bien sûr le pantalon de sécurité en Kevlar. Et bien sûr, les cottes de maille au niveau des jambes et des pieds. Ah, qui pourra aller défier Jack Jordan en finale, le grand favori? On a vu que Matt Cogar était à chaque fois sous la minute. C'est pas le cas de Cody Stiers. C'était toujours au-delà de la minute depuis le début de la journée. Allez, Cody Stiers qui est parti. Voilà, on est quasiment à égalité sur le Stoxo. Allez, le under and chop. Une petite hésitation là sur le début de la découpe pour Matt Cogar. Allez, léger avantage. En tout cas, il se retourne un petit peu avant Cody Stiers. Ah, ce serait incroyable de faire tomber Matt Cogar dans cette demi-finale. Et voilà, encore une fois, la différence se fait là. Les grands champions sur l'under and chop, ils sont intraitables. Attention là, tout peut changer, tout peut changer. Cette énorme single bug, cette énorme scie, cette scie passe-partout qui peut tout changer. Matt Cogar s'en est très bien sorti, il arrive largement en tête sur le standing block shop. Incroyable, en trois coups, il rattrape son retard Cody Steers. Ah, il doit s'employer, 54-89, Matt Cogar. 54-89 et Cody Steers qui n'en peut plus. Il sait qu'il n'ira pas en finale de ce World Trophy. Mais attention, il y a encore une petite finale pour lui derrière pour la troisième place. Face à Emil Hansson. Oh, Matt Cogar, il est à 54 secondes. On va attendre le chrono officiel. Mais il se rapproche de plus en plus des performances de Jack Jordan aujourd'hui, ce qui pourrait nous offrir une finale presque indécise, j'ai envie de dire. Même si on sait que Jack Jordan, en finale, il est quasiment imbattable. Et à ses dernières performances cette saison, 53-92, et c'est un record national pour lui aussi. À 39 ans, il arrive encore à faire tomber les records. Cogar, pour revenir sur Jack Jordan, il a remporté donc les championnats du monde individuels l'année dernière. Il est vice-champion du monde en 2024. Il a remporté également le World Trophy en 2024, en 2023, en 2022. Voilà pour les derniers résultats complètement hallucinants de Jack Jordan. Et il n'a que 30 ans. J'ai envie de dire qu'on est quasiment en début de carrière à cet âge-là en bûcheronnage sportif, en timber sport. Allez, la small final, la petite finale. Ce duel pour la médaille de bronze de ce World Trophy. Entre Emil Hansson et Cody Steers. Alors là aussi, hein, les deux concurrents ont temps de repos assez limité entre les demi-finales et cette petite finale, mais elle est importante, cette petite finale. Elle n'est pas anodine, puisqu'il y a une médaille et un podium en jeu sur ce World Trophy. Alors tout à l'heure, en demi-finale, 59-35 pour Emil Hansson, record national, et 1-0-4 pour Cody Steers, qui a, on va dire, sur le standing à la fin lâché. Il a lâché, il n'en pouvait plus, et puis surtout, il a bien vu que Matthew Cogar avait déjà terminé, donc un chrono un peu tronqué, je pense.
0: Ok, gentlemen, warm up your swords.
29: Pas vraiment de favori sur cette petite finale entre Hansson et Steers.
0: Athletes ready!
1: Stand to your timber! 3, 2, 1, go!
29: Et c'est parti pour la petite finale! La médaille de bronze au bout de ce parcours pour le vainqueur! Allez, Emil Hansson! Allez, une petite demi-seconde d'avance après le stock saut à la tronçonneuse! Allez, under and chop et attention à Steers! Steers, il y a une plus de puissance, plus de poids embarqué, 115 kg pour l'Australien contre 102 kg entre guillemets seulement! Pour le Suédois. Oh, la différence là qu'il est en train de faire Cody Steers. Ouais, c'est peut-être la médaille de bronze là qui va se jouer sur ce under and chop où il s'est loupé, Emil Hansson. Il s'est complètement loupé. Et Cody Steers le sait. Cette avance va peut-être lui permettre d'aller chercher la troisième place et le podium de ce World Trophy, le standing block shop. Ah, c'est une de ses épreuves favorites à Cody Steers. Regardez au fond là-bas. Il va tourner, Cody. Ah, et cette fois, il ne lâchera rien sur les derniers coups de hache sur le billon vertical. Et c'est une médaille de bronze pour Cody Steers en 1-0-2. Ah, Emil Hansson qui va se frustrer un peu tout seul parce qu'il a sorti une demi-finale stratosphérique en 59-35. Et là, il est bien au-delà de la minute. 1 minute et 6 secondes. Bon, Cody Stiers, troisième. Bon, on dirait pas qu'il a gagné, hein, Cody Stiers. Il ne montre aucune émotion, si ce n'est celle de la fatigue. Mais il est bien troisième et en bronze sur ce World Trophy 2026. Et on le retrouvera sur le podium tout à l'heure, l'Australien. Ah, il a été au bout, hein, au bout de lui-même. Ah, ça y est, le petit sourire quand même pour l'Australien. Ah, c'est un beau bébé lui aussi, hein. Grosse force de la nature. Troisième aujourd'hui. Avec de belles performances. Il me semble qu'il n'a pas été chercher les records lui, mais l'important est ailleurs puisqu'il sera en bronze. Après la finale tant attendue qui va se disputer dans quelques instants, entrée des deux prétendants au titre qui arrivent en même temps sur la scène de Budapest de ce World Trophy 2026 de bûcheronnage sportif. Matt Cogar face à Jack Jordan. L'Américain face au Néo-Zélandais. 39 ans pour Matt Cogar, 120 kilos. 30 ans pour Jack Jordan. C'est 115 kilos sur la balance. Avantage au niveau de la taille pour Jordan. 1,96. Matt Cogar, c'est 1,91. Et c'est sûr que sur les dernières années, la dynamique, c'est Jack Jordan, le numéro 1 mondial incontesté de ce sport. Champion du monde en titre. Trois fois vainqueur de ce World Trophy 2022, 2023, 2024. En 2025, il a été champion du monde.

0: Léger avantage pour Jack Jordan, bien sûr, sur ses derniers résultats. Mais attention à Matt Cogard. Matt Cogard, un des plus expérimentés et qui arrive toujours à faire tomber les records. Et puis, il a été toujours sous la minute depuis le début de cette compétition. Athletes ready. La grande finale du World Trophy 2026, Jack Jordan face à Matthew Cogard. C'est parti! Allez, le dernier duel de cette compétition, le duel pour l'or, pour la victoire du World Trophy. Allez, avantage, léger avantage pour Matthew Cogard. Jack Jordan qui arrive, attention, sur le underhand. Il est impressionnant, il est quasiment imbattable. Allez, il se retourne légèrement en retard. C'est Cogard qui est devant pour l'instant. Cogard avec son maillot bleu des États-Unis. Et Jack Jordan qui en termine avant, qui arrive sur le single buck en tête. Oh, incroyable, il est même en avance sur ses propres records. Jack Jordan sur le single buck désormais. Très peu d'erreurs des deux côtés. Et c'est déjà terminé, il est déjà sur le standing block shop. Et Matthew Cogard, qui lui aussi pourtant est très rapide, mais il ne peut rien faire face à Jack Jordan. Regardez la puissance des coups pour ce standing block shop. 50 secondes, 51 secondes. Record pour Jack Jordan. Alors on va attendre l'officialisation du temps. Et je crois que c'est même un record du monde pour le Néo-Zélandais. En moins de 52 secondes. Alors on va attendre l'officialisation parce que c'est ce chrono officiel qui est déterminé quelques secondes après qui va être comptabilisé. Et ce qui est sûr, c'est que Jack Jordan remporte le World Trophy 2026 face à Matthew Cogard. Waouh ! Quelle performance XXL du Néo-Zélandais qui arrive année après année à faire tomber les records, ses propres records. Et donc victoire pour lui. Alors je suis curieux de voir le temps qu'on va garder. 50-84, record du monde battu, c'est officiel. Jack Jordan explose le record du monde en 50 secondes 84 centièmes. Et en face, 55-39 pour Matthew Cogard, qui est un chrono stratosphérique mais insuffisant face à ce génie du bûcheronnage sportif, Jack Jordan. Ah, il est en train vraiment de redéfinir les limites du sport. Et il remporte un quatrième World Trophy en carrière. Et forcément, il sera un grand favori au mois d'octobre pour les championnats du monde individuels. Voici le classement final. Jack Jordan, vainqueur devant Matthew Cogard. Vice-vainqueur, d'ailleurs deuxième de ce World Trophy, c'est pas un championnat du monde. Et Cody Stiers, l'Australien, en troisième position. Et le classement complet avec notre Français Alexandre Meurice qui termine 13e de ce World Trophy. Alexandre qu'on a pu voir en 8e de finale a montré des belles choses, notamment en contre-la-montre avec le record de France sur ce format World Trophy. Ah, le podium, le bronze pour Cody Stiers. 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Allez, la deuxième place, l'argent, Matthew Cogard. Matthew Cogard. Ouais, un athlète extrêmement apprécié du milieu. Il continue de prendre des médailles, battre des records. Il a battu le record national américain pendant cette compétition. Et à la veille de ses 40 ans, eh bien, il affiche un niveau toujours monstrueux.
1: And World Trophy Champion 2026 for the fourth time.
0: Et quatrième victoire au palmarès du World Trophy pour le Néo-Zélandais Jack Jordan. La Nouvelle-Zélande qui se place vraiment comme une des plus grandes nations de cette discipline. Que ce soit chez les pros, chez les rookies, et on a par le passé vu d'immenses légendes venues du pays des All Blacks, et c'est un All Black qui gagne encore. Jack Jordan qui va se voir remettre le trophée et cette bague de vainqueur, la quatrième bague pour lui. Ouais, quatrième bague, il va pouvoir bientôt compléter une main. Jack Jordan, avec au passage une victoire qui sera dans les mémoires, avec le record du monde du format World Trophy en un peu plus de 50 secondes. Record explosé littéralement par Jack Jordan, qui bat son propre record au passage, c'est dire de qui on parle, hein. Le numéro 1 mondial de la discipline, applaudi par Matt Cogar et son fair play. Et Cody Stiers ne l'applaudit pas, mais il le regarde avec des yeux admiratifs. Et voici quatrième trophée du World Trophy et l'hymne néo-zélandais en l'honneur du champion.

0: le podium du World Trophy, Jack Jordan, Matt Cogar et Cody Stiers. Ils fêtent ça comme il se doit sur la scène de Budapest en Hongrie. C'était le World Trophy 2026 de bûcheronnage sportif, discipline qui continue de grandir, qui continue de vous plaire également sur la chaîne L'Équipe, avec de nombreux téléspectateurs au rendez-vous à chaque fois. Avec un tel spectacle, on y prend goût, on s'y attache. Et on peut saluer d'ailleurs encore une fois la performance de notre Français Alexandre Meurice, qui a participé à cette compétition et qui termine à la 13e place. Alors on voit ici les meilleurs moments de cette compétition, avec un public qui répond présent aussi, et puis cette scène principale au cœur de Budapest, la capitale hongroise. Ah, on aimerait bien avoir une petite image de notre Français Alexandre Meurice. Ah, on a eu de très belles batailles, notamment ici avec Michal Dubicki, le Polonais, impressionnant. Il était à deux doigts de faire tomber Jack Jordan, mais Jack Jordan est allé au bout pour remporter son 4e World Trophy et confirmer son statut de meilleur bûcheron du monde. Mais attention, parce que la concurrence progresse aussi, et le Néo-Zélandais a dû s'employer, a dû aller chercher même le record du monde en finale pour s'imposer et ce bel trophée mondial 2026. Notamment avec un Matt Cogar des grands jours aussi, le deuxième sur le podium aujourd'hui, et Cody Stiers donc l'Australien qui complète ce podium avec la médaille de bronze. Ils ont tout donné aujourd'hui face au public hongrois, et cet homme Jack Jordan est un extraterrestre dans l'univers du bûcheronnage sportif, et on le reverra très certainement au menu des plus grandes compétitions cette année, dans les années à venir. Bravo à tous ces grands athlètes. Bravo Alexandre Meurice, notre Français 13e, on le rappelle. Et on va se quitter sur ces belles images du podium final et de cette victoire du Néo-Zélandais. Merci à tous de nous avoir suivis sur la chaîne L'Équipe. On a pris un énorme plaisir à commenter cette épreuve. Et on sait que cette discipline vous tient à cœur. Et elle reviendra très certainement et bien évidemment sur la chaîne L'Équipe. Très vite. Allez, à bientôt. Ciao.
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1: Bonsoir à tous, ravi de vous retrouver pour un nouvel épisode du UFC Classique, épisode consacré ce soir à l'UFC 253 qui a lieu à Abu Dhabi avec en combat principal la troisième défense de titre des poids moyens d'Israël, Adesanya, le Nigérian invaincu, grande star de l'UFC. Cette soirée qui a lieu dans un cadre un petit peu particulier, dans un silence de cathédrale, mais il y aura bien sûr du spectacle, ça se déroule en pleine pandémie, et Lucie Berthaud est avec moi pour vivre cette très belle soirée. Salut ma chère Lucie.
2: Bonsoir Jean-Charles, bonsoir tout le monde. Effectivement, c'est une situation de crise, mais l'UFC a répondu présente justement, ça a été l'une des rares organisations à pouvoir proposer quelque chose à ses combattants. Ils ont pu continuer à exister grâce à Abu Dhabi justement, hein, qui permettait à ses combattants de voyager.
1: Ouais, c'est vrai qu'ils ont mis en place une logistique, hein, avec donc sur une île à Abu Dhabi, donc avec des procédures sanitaires très strictes pour empêcher la propagation de la maladie, pour que l'événement puisse se tenir. Vous voyez tous les entraîneurs, les quelques spectateurs, les officiels qui travaillent, les juges, tout le monde est masqué. Vraiment une époque tout à fait particulière, mais c'est vrai qu'à cette époque, ça a été la force de l'UFC de continuer à organiser, de continuer de se développer, et ça a été l'une des rares organisations au monde à pouvoir le faire alors que le sport était à l'arrêt au niveau mondial.
2: Je peux vous le dire, tous les combattants issus des autres organisations regardaient l'UFC avec envie. Ils se sont vraiment positionnés comme les leaders du marché. Ils étaient capables de continuer à faire vivre et leurs combattants, et leur économie, et leur staff. Et ça, rares sont les organisations qui ont fait ça. En fait, personne ne l'a fait.
1: Alors, les UFC numérotés, en général, ça se passe aux États-Unis avec souvent une salle de 15-20 000 places remplies. Là, c'est un contexte un petit peu particulier. Et qui dit UFC numéroté dit longue soirée. Ça commence en quart préliminaire avec ce combat poids lourd qui oppose l'Espagnol Espino, 39 ans, qui affiche un beau palmarès. Hein, 10 victoires, une seule défaite. Il a gagné le TUF. Le TUF, c'est une émission de télé-réalité, c'est un tournoi qui permet aux combattants de se révéler. Il a 39 ans, il est opposé à Jeff Hughes, surnommé Lights Out, Lumières éteintes. C'est le même surnom qu'un certain James Toney en boxe anglaise pour les connaisseurs. En tout cas, Hughes, c'est un striker. Espino, lui, il a un vrai profil de grappleur. Et son intérêt, ça va être tout de suite de ramener le combat au sol.
2: À mon avis, il ne va pas le lâcher et il a bien raison. L'idée, c'est de mettre, quand on a un striker, de le mettre dos au sol parce que du coup, son striking est inefficace. Là, on le voit bien, il a d'abord pris un contrôle latéral. Dès que Hughes s'est relevé, eh bien, un peu comme pour le torturer, il le ramène au sol immédiatement en lui cassant ses appuis. Il y a une énorme pression sur son dos. Là, il place un crochet. Tout est fait pour lui barrer la route du striking.
1: Et 7 victoires par soumission en carrière pour Espino sur ses 10 succès professionnels. Et c'est donc un garçon avec un profil technique assez rare, hein, dans cette catégorie poids lourd. On est quand même chez des beaux bébés. Hein. Espino, c'est 1m91 pour 115,7 kg sur la balance. C'est vrai que l'explication chez les hommes forts se fait souvent à coup de poing ou à coup de pied. Et là, Jeff Hughes, il est totalement débordé.
2: Bah, écoutez, ça s'explique aussi de par les gabarits. Un poids lourd qui est très corpulent, on va avoir plus de mal à peut-être cadenasser les bras, cadenasser les jambes, parce qu'il faut l'entourer. Voilà, on a ce cas de figure, une technique qui va fonctionner sur un poids léger.
1: Oh là là, quelle projection !
2: Ne fonctionnera pas toujours sur un poids lourd, ou alors il faut avoir de très longs segments. Et c'est parti pour la prise de montée potentielle. Là,
1: on voit cette jambe droite là et il la dégage assez facilement. Et Hughes l'a lâché et là c'est une très mauvaise posture. Heureusement, il y a Koutut Espino qui plonge pour le ramener au sol avec cette tentative d'étranglement là pour Espino. Il a tapé Jetsuk. TKO, non pardon, soumission première round sur cet étranglement qui est très rare à l'UFC.
2: Ah oui, ça part d'un contrôle latéral, a priori pas dangereux, mais en fait là il en a fait une soumission en provoquant une grosse torsion sur la nuque et une pression également sur le plexus.
1: Voilà, et on parlait de sa spécialité hein, en grappling, en jiu-jitsu brésilien. C'est une soumission qui porte le nom de Scarf Hold Choke en anglais.
2: Tout à fait. Alors, on me l'a déjà fait et c'était un judoka généralement, c'est quand on a des contrôles très très forts. Mais il l'a placé très vite aussi, hein, il a créé la surprise.
1: Alors, on va le revoir au ralenti déjà cette projection.
2: Super balle au sol.
1: Là, c'est quand même un bonhomme de 117 kilos qui vient de soulever comme un fétu de paille.
2: Ouais, mais quand on a une bonne technique, on peut soulever de très très gros poids.
1: Il a fait un petit déménagement là, Espino est tout de suite. Voyez incroyable. Comme il est capable d'aller. Là, il y a une pression, une torsion énorme. Sur la nuque.
2: Elle est super cette technique. Je vais aller la tester à l'entraînement, Jean-Charles.
1: Et puis en même temps, il est bloqué donc avec le bras. Il y a une tension sur le diaphragme également qui empêche la respiration. C'est terrible, c'est très vicieux et c'est très rare, encore une fois, de voir ce genre de soumission, déjà à l'UFC, mais surtout chez les poids lourds. En tout cas, superbe début à l'UFC pour Juan Espino, surnommé El Guapo, le beau. Ça, écoutez, je laisse à l'appréciation de nos téléspectateurs et téléspectatrices. Enfin, vaut mieux être surnommé El Guapo qu'El Feo, le moche.

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14: 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You ready? 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
15: Un combat qui aurait dû être un combat catégorie poids plume. Malheureusement, Ludovic Klein, qui est ici avec le short gris, est arrivé avec 1,8 kg en trop à la pesée. 4 livres, précisément. Donc, c'est une belle pesée manquée, hein, mon cher Xavier. Je pense que vous souscrirez à ce propos. Face à lui, là, Shane Young, combattant néo-zélandais, deux finisseurs, Ludovic Klein, 16 victoires, dont 15 avant la limite. J'ai d'ailleurs trouvé assez réducteur que Bruce Buffer le qualifie de boxeur. Vous savez, on a toujours un qualificatif qui est employé à la présentation de Bruce Buffer. Il a dit « a boxer from Slovakia ». Un boxeur de Slovaquie, il a quand même 8 victoires par soumission, 7 par KO. C'est un combattant qui est complet.
16: Oui, c'est parce qu'effectivement, en général, les combattants de MMA ont souvent une distance ou un style de prédilection.
15: Quel était le vôtre d'ailleurs, mon cher Xavier?
16: Moi c'est un secret pour personne, je viens du karaté et du muay thai surtout. Mais en dehors de ça, j'ai travaillé pour être un combattant complet, un combattant de MMA, puisque chez nous on a Snake Team de Cyril Diabaté, que je salue d'ailleurs, qui a tout récemment fêté ses 50 ans. Bisous Cyril. On avait rapidement compris qu'en fait un combattant de MMA c'était un combattant complet, tout simplement. C'est pas juste un boxeur qui vient affronter des lutteurs.
15: Ouh, et là il y a un dramatique qui est venu
2: complètement éteindre Shane Yang. Quelle victoire! Alors on s'attendait forcément à voir du spectacle avec un garçon avec de telles statistiques. Eh bien ma foi, il vient de les confirmer. 16e victoire avant la limite sur 17 succès professionnels. Ce garçon a du feu dans les poings, dans les pieds. Il est tout simplement indestructible.
16: C'est ce que nous disions à l'instant même, hein, d'où l'intérêt d'être absolument complet en MMA. Là, Shane Yang, dans une magnifique ouverture de hanche, vient déposer son tibia là sur le visage de Klein.
2: Oui, délicatement d'ailleurs. Il a organisé une rencontre entre la tempe de Shane Yang.
16: C'est ça.
2: Et
16: regardez, c'était romantique.
2: Ah, c'est le coup du pied presque.
16: Ah non, c'est le coup de pied effectivement. Oui, ce n'est pas le tibia, c'est le coup de pied.
2: Oh,
16: un peu comme un, derrière, comme un coup de pied fouetté en boxe française ou un mawashigiri en karaté. Voilà. Et derrière,
2: comme une gifle. Alors derrière l'enchaînement, oui. Il est d'une violence à la fois impressionnante, mais aussi délicieuse parce qu'elle est extrêmement fluide.
16: C'est pas tellement coup de pied, Jean-Charles, si je peux me permettre, puisqu'il était à moitié bloqué. C'est plus le direct qui a suivi. Si on revoyait une dernière fois l'enchaînement,
2: il vient
16: le faire plonger vers le sol et puis ensuite la rafale, c'est terminé.
2: Je suis sûr que Horace Guerrero nous aura réservé un dernier ralenti avant de passer au combat suivant. Celui-ci, ma foi, n'aura pas duré bien longtemps. 16 précisément. Ah, regardez mon cher Xavier.
16: Et on le voit
2: c'est là,
16: pour
2: connaître un chef d'édition de qualité. Et oh là là, hyper coup de crochet. Magnifique. Allez, encore une dernière fois pour la route.
16: Regardez donc le high kick qui est à moitié bloqué et derrière le direct du bras avant puis l'enchaînement. C'est de la kick.
2: 1, 2, 3, sublime.

0: Ryan, sa mère est originaire du Nigeria, son père Jamaïque, qui a
1: You
0: connu
1: ready?
0: une enfance un petit peu chaotique, qui a connu les centres de détention juvéniles et qui est venu à la boxe thaïlandaise, qui a trouvé dans cet art martial voilà, un salut, une voie pour débuter dans la vie. Et il est allé très loin, Daoudou, puisqu'il est aujourd'hui à 4-1 à l'UFC et il fait partie des espoirs dans cette catégorie featherweight face à lui, Tokugov. Zubaira de son prénom, originaire de Tchétchénie, et on connaît le style, hein, la prédominance pour la préhension de ces combattants. Parmi les plus célèbres, évidemment, Khabib Nurmagomedov, Islam Makhachev et Ramzat Chimaev également. Alors, il y a du Daghestan et de la Tchétchénie, ce sont des régions qui sont quand
1: Son
0: même
1: voisin.
0: voisines en effet, et où il y a la même culture.
1: Alors, bah, si on fait des stéréotypes, effectivement, on peut s'attendre à un Tokugov qui va tenter d'amener au sol en étant opportuniste et peut-être aller coller contre la cage pour envoyer son ground and pound tout en contrôlant son adversaire. Si on fait un stéréotype du mouette, du Nak Mouet, c'est-à-dire le combattant de Muay Thai d'Awodu, eh bien lui, il n'y aura pas forcément de préparation d'attaque, mais ce serait un pied-point assez solide. Voilà, maintenant, qui avance constamment, pas forcément contre-attaque. On va voir si il correspond à ces stéréotypes. On a vu dans le Tale of the Tape, dans la présentation, que Tokugov était plus lourd à la pesée, ce qui peut lui servir effectivement pour les temps de contrôle. Et on a vu par contre que Daoudou avait plus d'allonge. Vraiment, c'était assez intéressant. Et quand on a une plus grande allonge, eh bien, on maintient à distance. Va-t-il réussir à contenir Tokugov? Eh bien, c'est la réponse qu'on aura dans quelques instants.
0: Alors, cette information, elle est importante, hein. Tu l'as souligné, Lucie. Tokugov, il a raté la pesée de 4 livres, donc près de 2 kilos. C'est énorme pour une pesée manquée. Alors, en effet, hein, derrière, il va être avantagé pour la réhydratation. Il faut savoir que dans ce type de cas, on a un arrangement financier, c'est-à-dire que l'athlète qui a raté la pesée va céder 20-30% de sa bourse à l'autre pour, entre guillemets, le compenser, hein, du désavantage physique qu'il aura dans la cage. Mais il y a parfois aussi des combattants qui refusent, hein, d'ailleurs,
1: oui, tout à fait.
0: Parce que
1: Et
0: bah,
1: il aurait pu
0: c'est
1: refuser.
0: le poids. On pense que 2 kilos. C'est un détail, mais c'est pas un détail du tout. Toi, je me rappelle, Lucie, t'avais affronté une nana qui avait
1: Ah,
0: 7 ou
1: coupé
0: 8
1: la
0: kilos,
1: pesée.
0: non, d'écart, c'était énorme.
1: Mais alors justement, je me suis rendu compte à ce moment-là, ça m'a servi d'expérience. Autant en striking, la différence de poids de 2-3 kilos, sincèrement, ça peut se combler par la vitesse. Donc si on a confiance en sa vitesse de bras et d'exécution, c'est pas trop grave. Mais par contre, en lutte et au sol, ça peut faire une vraie différence quand même, surtout à un tel niveau. Donc là, moi, je le trouve quand même avantagé de Tokugov. Pour l'instant, on ne l'a pas encore vu parce qu'on ne l'a pas encore vu en préhension. Mais bon, voilà, on verra si ça fait une différence, s'il arrive à imposer un jeu en lutte éventuellement. Pour l'instant, on est sur une physionomie de striking. C'est Daoudou qui me semble prendre les initiatives. On a eu quelques touches de Tokugov. On a quand même du mal à dessiner quand même un vrai leadership là dans ce premier round.
0: Ah, c'est pas un premier round très productif, et souvent ce sont des rounds qui sont
1: Je
0: très
1: cherche.
0: difficiles à juger parce qu'il y a très peu de données, hein, finalement, pour l'analyse.
1: Là, on est encore dans une phase d'observation. Il se cherche, il cherche les bons angles d'attaque, les réactions. Et ça devrait s'emballer, j'imagine, d'une seconde à l'autre.
0: Puis encore une fois, hein, on pense, à l'œil nu, le profane peut penser qu'il ne se passe rien, mais il se passe
1: énormément de choses.
0: Beaucoup, beaucoup de choses. On lit, on analyse, on déchiffre des milliers de données à la seconde quand on est dans cette situation. On regarde les mouvements, les changements de rythme,
1: Est-ce que
0: on
1: ça
0: regarde
1: répond aux
0: les
1: feintes?
0: habitudes, aussi, on prend des informations.
1: Voilà, c'est ça, exactement. Et on l'a bien vu, hein, Tokugov, qui a fait beaucoup de feintes pour tester, voir s'il y avait des réactions. Et il cherche aussi sa distance. Parfois, il touche, mais parfois, il est un petit peu en bout de course. Donc, il est toujours en train de se chercher. Et c'est pareil, on est à un tel niveau où finalement, c'est pas qui va être supérieur à l'autre, mais qui va laisser des opportunités à l'autre. Et qui dit laisser une opportunité à l'autre, laisse l'opportunité de gagner le combat. Donc, on ne peut pas faire d'erreur à ce niveau-là.
0: Non, il y a trop d'enjeux, parce que les défaites à l'UFC, elles peuvent avoir des conséquences dramatiques. Malheureusement, on est vraiment sur une relation qui est un peu à sens unique, hein, entre les combattants et l'UFC. On sait qu'en général, ce sont des contrats de 4 combats, Alors parfois pour les grandes

0: stars, en tout cas pour les combattants dont ils ressentent le potentiel d'avenir, ils vont faire des contrats beaucoup plus longs, justement pour les verrouiller un maximum. Mais en fait, les combattants, ils peuvent pas sortir du combat, du contrat, pardon. Sauf que l'UFC, elle, peut arrêter le contrat à tout moment. C'est ce qui est arrivé il y a pas longtemps à un combattant qui s'appelle Kevin Jousset, un combattant français, qui a été coupé par l'UFC et dont l'interview à ce sujet est à retrouver sur une nouvelle chaîne YouTube qui vient de se lancer. Je fais un peu de publicité, c'est gratuit, je suis pas rémunéré, hein, évidemment, mais en tout cas c'est du contenu MMA, c'est du contenu de grande qualité, ça s'appelle Jab Life MMA et c'est animé par mon grand ami Alexandre Herbinet. Vraiment aujourd'hui on a la chance sur YouTube notamment, en tout cas dans l'offre de podcast en France, on a la chance d'avoir du contenu de grande qualité. Et je cite également régulièrement la chaîne Fight Minds de Chris Guénard et Brian Boulan notamment, qui vous livre chaque semaine des analyses de combat. C'est très détaillé, c'est très technique. Vraiment, si vous voulez en apprendre plus sur cette discipline, vraiment c'est une quête, hein, c'est une science le MMA, notre quête de savoir, elle ne s'arrête jamais. Bah vraiment on a la chance d'avoir ces deux chaînes, il y en a d'autres, hein, évidemment, j'ai choisi de vous citer celle-là. C'est reparti pour ce deuxième round. Alors, elle était longue, ma phrase, Lucie, non?
1: Mais non, j'aimerais rebondir sur la défaite qui a des conséquences fâcheuses. Il y a certes une conséquence sur la carrière que t'es à l'UFC, mais au-delà de ça, il y a la défaite morale qu'il faut gérer. Il faut pouvoir se réconcilier avec soi-même, parce qu'une défaite, c'est un peu une petite mort, hein. C'est-à-dire que ça tue les certitudes qu'on a sur soi, sur le fait qu'on soit potentiellement le futur champion de l'UFC. Donc ça demande une reconstruction, une remise en question, et ça, ce n'est pas à la portée de tous. Donc il y a la défaite qui est morale, il y a la défaite financière, parce que on a une prime qui est divisée par deux.
0: Bien sûr, en fait. Il faut le dire, hein, les contrats de base, souvent c'est 10 000 pour combattre et 10 000 en plus si tu gagnes.
1: Donc rapporté au temps qu'on y consacre, au pourcentage qu'on va donner au coach, au pourcentage qu'on va donner au manager et éventuellement les impôts si on les paye, mais écoutez, il reste plus grand chose à la fin. Finalement, la vie d'un combattant en début de carrière à l'UFC, ça peut être très très précaire. Donc on peut pas se permettre de perdre en début de carrière. Et enfin, troisièmement, eh bien, on est moins bankable. Donc si on accumule deux défaites d'affilée, très souvent on va... Bah, c'est triste à dire, mais l'UFC va peut-être se servir de vous comme faire-valoir pour faire briller quelqu'un d'autre.
0: Ouais, ils ont compris que voilà, ils n'avaient pas grand-chose à espérer sportivement de vous, donc derrière, on va vous envoyer au charbon.
1: Voilà,
0: donc
1: voilà,
0: on ne va pas construire quelque chose autour de vous. Vous aurez un chemin de ronce plutôt qu'un chemin de rose.
1: Exactement. Donc voilà, une défaite peut être très lourdement sanctionnée. Donc tous ces instants-là d'analyse, ils sont hyper importants. Même s'il ne se passe pas grand-chose par moment, chaque geste a du poids dans la balance.
0: Alors là, c'est un round qui est quand même beaucoup plus productif avec des tentatives toujours en striking. Hein. Tukugov, je crois qu'il n'a pas une seule fois initié la lutte et qui va chercher Dawodu dans son domaine.
1: Il est de plus en plus puissant et précis sur ses frappes. Il trouve sa bonne distance. Il contre sur les kicks. Il sait que c'est un moment où le combattant peut être vulnérable puisqu'il n'est que sur une jambe. Alors on a une bonne gestion de distance là de Dawodu, les bonnes esquives de buste. Et ça peut frustrer, ça peut créer la frustration peut créer des réactions plus téléphonées de la part de Tukugov, donc c'est bien ce qu'il fait.
0: En tout cas, on accepte beaucoup plus la mi-distance, hein. On est beaucoup plus près à distance de frappe.
1: Oui, parce qu'en fait, Tukugov, il s'est tout simplement rendu compte qu'il n'y avait pas de jab d'arrêt pour l'empêcher de rentrer à mi-distance. Il le laisse rentrer dans sa mi-distance, en fait, Dawodu. Donc à partir de là, bah, pourquoi rester loin? Autant rentrer dans la zone de sécurité.
0: Ouais, et avec en tout cas un jeu essentiellement axé sur la boxe anglaise.
1: Ouais, on a beaucoup
0: très peu de kicks, hein, de la part de Tukugov, mais qui va chercher un Dawodu. Attention à cette remise avec le crochet du bras avant là qui est passé sous le coude. On cherchait évidemment le foie, les côtes. Et voilà, c'est le kick là, ils font mal. Surtout sur un garçon qui est en train de boxer, donc qui est en train de planter ses pieds dans le sol pour transférer cette puissance vers ses poings. Et donc l'appui fait que vous êtes beaucoup plus vulnérable au kick. Première tentative de lutte après près de 9 minutes de combat et bonne défense de Dawodu.
1: Oui, très bonne défense. Il avait amorcé déjà un début de guillotine et ça, il l'a senti Tukugov, donc il a été obligé de changer d'angle. et c'est comme ça qu'il a perdu Daoudou. Donc bonne défense effectivement de Daoudou, mais Toukoukov il a de la répartie hein. En général, si encore une fois on parle de stéréotypes, c'est vrai que les Dagestanais, les Tchétchènes, s'ils sont à l'aise en boxe, ils aiment la boxe en général, eh bien ils vont continuer là-dessus. Et puis s'il y a besoin d'aller se réfugier dans une valeur, de sécuriser un round ou de récupérer, parce que eux ils récupèrent hein, dans cette position. Contrairement à un striker qui lui va voir toute son énergie s'envoler dans une séquence comme ça, eux ils récupèrent là. Donc là il va pouvoir gérer son avance en gardant le combat au sol.
0: Ouais, là, et on demande là, de l'action. On demande de l'action au niveau de l'arbitre parce que si le combat n'évolue pas, on va relever. Là, Toukoukov qui est quand même une excellente position, mais encore faut-il créer du dégât.
1: Exactement. Et le problème, c'est qu'on voit bien que Daoudou contrôle les mains avec deux mains. Et ah non, une seule main, pardon. L'autre est menotté. Ouais, il est menotté, regardez. Donc il ne peut pas bouger son bras gauche. Il n'a que son bras droit pour se protéger, donc s'il arrive à paralyser le ground and pound, eh bien effectivement, ils vont peut-être être relevés. On va voir ça dans un instant.
0: Ouais, en tout cas, il faut absolument se montrer actif pour Toukoukov parce que le round est assez serré, hein, compétitif. Il y a eu quand même des échanges de part et d'autre. Il y a eu des moments. Voilà. Et très bon travail là de Daoudou pour parvenir à se relever. En tout cas, oui, alors il concède une amenée au sol, mais assez peu de dégâts au sol. En tout cas, si on a un combattant tchétchène qui est plus complet, on s'y attendait hein, évidemment. Le chemin de victoire pour Daoudou, il est clair. Il faut rester debout et il faut défendre la lutte.
2: Okay, that was a good round. He got that takedown at the end, but I still think it might have been yours, but it's close. Those are two close rounds. You got to win this round, okay? When you're putting him up and putting pressure on him, he doesn't like it. That's why he's starting to shoot.
0: So you got to start getting ready. On lui dit que les deux premiers rounds sont serrés et qu'il faut absolument remporter ce troisième. Alors, non pas pour abuser de la publicité sur la chaîne dont je parlais précédemment, Jab Life, mais qui proposait un épisode qui prenait un peu de la hauteur sur le scoring en MMA. Et qui proposait des pistes pour améliorer le scoring. Et il y avait une proposition qui était faite par Aldric Cassetta qui participait à ce podcast, le coach du Boxing Squad de Nice, qui parlait de l'open scoring, de proposer en fait comme en boxe olympique, sport que tu connais bien Lucie, le fait que les pointages soient rendus publics après le premier round, après le deuxième round. Qu'est-ce que tu en penses?
1: Moi je suis totalement d'accord. Alors d'ailleurs, quelle organisation fait ça? C'est Octagon qui fait ça.
0: Une organisation, tchèque, hein, il me semble.
1: Oui, c'est ça, tout à fait. Et ils le font, et je trouve ça vraiment bien, parce que du coup, ça permet de faire les ajustements nécessaires, et puis ça permet d'avoir une meilleure lecture pour le public, tout simplement.
0: Parce que c'est vrai que finalement, dans les coins, on est toujours en train de supposer, de supputer, alors avec une certaine expérience, oui, mais sans véritablement savoir. Donc en fait, on peut avoir des surprises.
1: Quand c'est serré, c'est compliqué.
0: Voilà, au final, avant le dernier round, si vous avez les pointages des deux premiers, au moins, on va dire qu'il n'y a pas de doute, hein, vous savez quoi faire. Si vous êtes mené de deux rounds, il faut aller chercher le finish.
1: Et, ouais, je suis assez d'accord.
0: Et donc, dans le scénario, ça pourrait en effet, je pense, offrir des combats où les athlètes se livreraient un peu plus.
1: Alors, c'est peut-être aussi pour préserver le côté suspense dans le storytelling que l'UFC a choisi cette ligne éditoriale, non ?
0: Peut-être. En effet, mais encore une fois, ça ne fait à chaque fois qu'alimenter nos estimations. Et parfois, on a des surprises. Hein, c'est-à-dire que parfois, on entend les pointages à la fin. On fait, ouais, attends, j'ai bien regardé le même combat. Alors après, il y a un problème de compétence. Hein, on a parfois souligné de certains juges hein, en MMA. Quand même beaucoup de juges qui
1: viennent de la boxe anglaise.
0: De la boxe anglaise en effet.
1: Et qui n'ont aucune connaissance au niveau du sol.
0: Qui sont pas des plus compétents. Parce que encore une fois, aux États-Unis, bon là on est à Abu Dhabi, mais ce sont les commissions athlétiques hein, qui choisissent les juges. Donc aux États-Unis il y a 50 États, donc chaque État a choisi ses juges et malheureusement ce sont souvent les mêmes. On a des récidivistes hein, dans le jugement.
1: Une grosse agression là, en tout cas dans le combat de Toukoukov. Oui, c'est paradoxal quand on sait que le MMA, à la base, vient de l'univers du jiu-jitsu, enfin, en grande partie, puisque bah, c'est la famille brésilienne Gracie qui a un petit peu...
0: Qui a gagné le premier UFC, hein,
1: voilà, et qui a fait 93. Qui a fait la promotion de ces événements. À la base, ça venait du Brésil. Donc, je pense que ça agace, d'ailleurs, l'univers du jiu-jitsu. Hein, le fait qu'aujourd'hui, on soit sur cette tendance très striking. Mais bon, c'est comme ça, c'est l'évolution, que voulez-vous.
0: Après, c'est le spectacle aussi, hein, Lucie. C'est-à-dire que pour devenir... un sport mainstream, donc aller chercher le grand public, évidemment un combat de striking est toujours plus facile à comprendre, à percevoir qu'un combat de grappling.
1: On comprend plus facilement un point dans la figure
0: qu'une omoplata,
1: qu'un contrôle latéral,
0: qu'une scarf hold choke qu'on a vu sur le début de ce programme. En tout cas, ce combat, il avait la lourde responsabilité d'ouvrir la carte principale de cette UFC 253, UFC numérotée. C'est vraiment une exposition majeure pour ces deux combattants et ces deux garçons ont envie d'aller chercher une performance. Il reste 2 minutes dans un combat qui a été honnêtement très équilibré.
1: En tout cas, ils m'ont fait mentir. Hein. Je m'attendais à un combat où on contrôle sans arrêt au sol. Et finalement, non, il a joué le jeu Tukugov d'aller chercher Daoudou sur son terrain.
0: Ouais, mais c'est un jeu dangereux hein, parce que regarde son visage, Lucie. Et toi-même, tu me l'avais dit, tu viens de la boxe anglaise quand tu es allé au MMA. T'as quand même changé un peu ton style parce que, comme le dirait un grand homme, un grand poète que je ne peux pas citer, les coups, c'est pas de la confiture.
1: Et surtout en MMA. Les coups font très mal avec les mitaines, donc on en prend un minimum. C'est un peu le mot d'ordre.
0: Ouais, parce que faut savoir qu'en boxe, déjà en boxe olympique, hein, on a des gants qui sont quand même, bon, c'est des gants de 12, des gants de 10, ça dépend des catégories. Là, les mitaines, c'est du 4 onces, hein, donc vraiment c'est à peine pour protéger les doigts, hein, et puis encore, ça les protège pas très bien. Vraiment, ces gants de compétition, ils sont d'une dureté. Le cuir, il est neuf.
1: Oh,
0: non, vraiment, ça fait mal. Et il a pas bougé.
1: Ah ouais, non, vraiment, il a même pas vacillé. Hein. Et en fait, il fuit. Tukugov fuit le combat parce qu'il sait qu'il gagne le combat. Donc c'est ouais, peut-être fâché.
0: Et l'arbitre qui dit à Tukugov no dancing. Donc il faut pas que tu danses. Faut que tu arrêtes de provoquer. Il faut que tu combattes.
1: Il est très énervé Daoudou là. Et alors là, faut effectivement peut-être durcir le ton, accélérer. Est-ce que c'est un aveu de fatigue de Tukugov ou est-ce que non, il gère tout simplement son avance? Moi, je pense qu'il gère son avance et qu'il prend pas de risque.
0: Ouais, mais encore une fois, c'est dangereux hein, ce type d'attitude parce que tu ne connais pas la carte des juges et tu n'es jamais à l'abri d'avoir des cartes un petit peu fantasques. Alors, fin de ce combat, un petit peu décevant malgré tout, où Hakim Davoudou n'a pas véritablement pu s'exprimer.
1: Et pourtant, il a l'air d'y croire. Parce qu'il se dit probablement que le score est serré. Et c'est vrai que quand c'est serré, l'attitude en fin de combat peut jouer potentiellement un rôle. En tout cas, c'est ce qui se dit dans le milieu. Est-ce que c'est vrai? Je n'en suis pas sûr. Il faudrait poser la question aux arbitres. Est-ce que ça peut vraiment jouer un rôle? Alors, on va revoir les meilleures actions.
0: Ouais, avec ce crochet au corps. Travail de kick et on a vu Tukugov là qui tentait tout de suite de saisir.
1: Et de ce qu'on voit des ralentis, le dernier round, j'ai le sentiment que c'est Daoudou qui le gagne. Hein.
0: Ouais, alors il faut. Comment dire? Faut pas se fier au ralenti, hein, parce que souvent tu te laisses un peu influencer par la sélection des actions.
1: En tout cas, on a eu des temps forts hein, des deux côtés.
0: Ouais, suffit de regarder le visage de Tukugov. Et malgré le contexte de pandémie mondiale, Bruce Buffer a évidemment fait le déplacement, le speaker historique et mythique de l'UFC.
3: Anders Olsen scores it 30-27, Daoudou. And Ahmed Korchi scores it 29-28 for the winner by split decision, Mean Hakim.
0: Ah, c'est Hakim Daoudou qui l'emporte, et il y avait même un juge qui lui avait donné les 3 rounds 30, 27, comme quoi d'un coin à l'autre de l'octogone, tu peux quand même avoir des perceptions très très différentes.
1: Ce sont les impacts qui ont été récompensés et non les tentatives de takedown. Et effectivement, il a été plutôt bon d'Aoudou, mais c'était serré. Voilà, ça aurait pu aller d'un côté comme de l'autre.

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1: Allez, on enchaîne sur cette carte principale avec un combat féminin, catégorie des poids coqs, 135 livres, moins de 61 kilos. 61 kilos, 200 précisément, même si pour les combats de classement, il y a une tolérance d'une livre et ça fait beaucoup de différence pour les combattants. Caitlin Vieira, donc la numéro 7 mondiale, combattante brésilienne opposée à Shajara Eubanks, combattante américaine qui a fait les championnats du monde de jiu-jitsu brésilien. Qui a été plusieurs fois médaillé dans plusieurs catégories, puisqu'on rappelle le championnat du monde, eh bien on dispute le titre dans sa catégorie de ceinture.
2: Alors après, je ne sais pas si elle les a fait en gi ou no gi, mais en plus il y a cette particularité. Donc le gi, ça, c'est le kimono en fait. Il y a cette particularité en jujitsu, on doit se peser le matin du combat, mais en plus avec le kimono. Donc là, c'est assez compliqué. Donc souvent, les jujitsuka qui se mettent au MMA ne sont pas du tout au même poids qu'ils ne l'étaient en jujitsu.
1: Si tu veux, la catégorie dans laquelle elle combattait, Eubanks, c'était moins de 74 kilos.
2: Ah oui, ça m'étonne pas.
1: En jujitsu, donc il n'y a pas de rebond hydrique, hein, en jujitsu, parce qu'on se pèse le matin même. Et en revanche, là, en bantamweight, donc à l'UFC, elle est à 61 kilos 700.
2: Ah, et encore, hein, moi quand je l'ai connue, elle est entrée par la sélection du TUF, Ultimate Fighter, la télé-réalité de l'UFC. Elle prétendait à la catégorie des 57 kilos. Alors autant vous dire qu'elle a galéré hein, pour les faire. Je crois même pas qu'elle ait réussi à les faire à chaque fois. Mais ouais, elle a tellement voulu rentrer à l'UFC qu'elle était prête à se saigner au niveau du poids. Bon bah écoutez, ça paye hein, aujourd'hui. Elle est dans une catégorie qui la représente peut-être mieux. En tout cas, on voit ses carences hein, au niveau du striking. On a Vieira qui est beaucoup plus longiligne, plus grande et qui l'utilise pour, à son avantage. Et Eubanks, elle subit un petit peu.
1: Ouais, elle fait 10 cm de plus, hein, la brésilienne Caitlin Vieira, là, qui tente d'aller saisir en lutte.
2: Alors, pourquoi ? La question, c'est pourquoi ? Est-ce qu'elle veut envoyer des genoux ou est-ce qu'elle veut amener au sol ? Moi, je n'irai pas au sol avec une Shajara Eubanks, personnellement.
1: Alors, on connaît voilà, les style voilà, qui ont influencé évidemment tous les combattants brésiliens, évidemment le jiu-jitsu brésilien, mais aussi la boxe thaïlandaise. Donc en effet, si elle a cette école, cet apprentissage du clinch avec les genoux, les coudes, elle peut faire du dégât. Mais c'est vrai que aller dans le domaine de spécialité de son adversaire, ça me paraît être un pari tout à fait risqué. Alors, une stratégie douteuse, hein, disons-le.
2: Il faut vraiment avoir énormément confiance. Bah, parce que c'est ça qui est compliqué avec les jujitsuka, c'est que vous les strikez, ça se passe bien. Si vous les amenez au sol, vous êtes content, mais une fois que vous êtes au sol, c'est là que vous prenez la sanction et ça peut vraiment écourter le combat.
1: Ouais, comme un Charles Oliveira, hein,
2: c'est horrible. C'est,
1: qui est excellent debout et qui, en fait, souvent dans sa carrière, il a pris des downs, c'est-à-dire qu'il se fait toucher, il se fait sonner, amené au sol, et les combattants ont une telle appréhension de son jiu-jitsu qu'ils ne suivent pas au sol. Donc derrière, ça lui permet de récupérer.
2: Et puis se faire amener au sol, pour eux, à la limite, merci, ils te disent merci en fait. Ah, enfin. Pour moi, tactiquement, Vieira devrait rester debout. Elle a de longs segments, il faut utiliser cette allonge. Eubanks n'a pas assez d'expérience en striking pour mettre une vraie pression à mi-distance. Elle va pas avoir ce sens du timing de passage de distance à mi-distance. Ouais. Parce que ça met des années, ça, à se cultiver.
1: Ouais, petit déficit d'allonge.
2: Mais oui, regardez, elle est en bout de course.
1: Et c'est vrai que bah, finalement, plus on démarre tard une discipline,
2: et oui.
1: Plus l'apprentissage est difficile, hein, moins il est naturel.
2: Et tout à fait, mais la même chose pour les strikers qui se mettent au sol. Ils vont pas forcément avoir ce côté un peu opportuniste, mobilité, qu'un jujutsuka a cultivé depuis 10 ans, par exemple.
1: Ouais, ce sont des sensations, des formes de corps qui sont assez difficiles à acquérir. Hein.
2: C'est ça. C'est-à-dire
1: et là, on parle d'expérience, toi et moi, Lucie, vu que toi et moi, on vient de la boxe, pas au même niveau, bien sûr, et qu'on a démarré ensuite le MMA.
2: C'est-à-dire qu'un striker qui se met au sol là maintenant, alors qu'il n'en a jamais fait, il va falloir qu'il répète la technique au sol 1 milliard de fois pour l'intérioriser, pour la conscientiser, pour l'avoir dans son corps. Alors qu'un jujitsuka, il va regarder une vidéo YouTube et il reproduit la technique dans l'instant même, sans même avoir à réfléchir.
1: Alors paradoxalement, quand tu as, pour prendre un peu le contre-pied de ce qu'on disait, quand tu as déjà acquis en fait une technique, quand tu maîtrises déjà un sport, pour moi c'est comme une langue. Quand tu maîtrises déjà une langue étrangère, tu as en fait en toi un logiciel d'apprentissage qui fait que tu peux aussi apprendre plus vite que les autres.
2: Alors peut-être, ça s'appelle la plasticité neuronale, effectivement, peut-être qu'effectivement on est avantagé par rapport à quelqu'un qui n'a jamais rien fait. Mais voilà, ça reste quand même pas simple de déformer, de reprogrammer ce qu'on a déjà appris pour l'adapter à un autre sport. Et derrière, rajouter des nouvelles compétences. Mais c'est bien, c'est ça qu'il y a de bien avec le MMA, c'est que ça semble illimité pratiquement. Et donc, il n'y a jamais de stagnation en MMA.
1: Ouais, et puis c'est un sport qui est en perpétuelle évolution. Bantamweight, chez les femmes, c'est la catégorie historique qui a été la première à être ouverte par l'UFC 2013 avec Ronda Rousey.
2: Oui, mais qui est en perte de vitesse depuis.
1: Oui, c'est vrai. Alors, il y a eu la grande époque de Ronda. Ensuite, il y a eu Holly Holm, Misha Tate, donc des noms qui parlent dans l'histoire du sport de combat féminin. Amanda Nunes, bien sûr. Et dernièrement, c'est vrai que c'était, on va dire, un temps faible pour cette catégorie. Très honnêtement, moi j'ai le plaisir, je sais pas si on peut parler de plaisir d'ailleurs, de commenter un Juliana Peña Raquel Pennington il y a quelques temps. C'était un combat de pauvreté abyssale. Alors il y a quand même une américaine qui vient un peu pour raviver cette catégorie, c'est Kayla Harrison, voilà. La double championne olympique de judo qui avait battu Audrey Chomeo en finale des JO de Rio en 2016. De Rio ou de Londres, je suis pas sûr de moi. C'est l'un des deux, quoi qu'il en soit. Pardonnez ma mémoire. Tous les grands hommes ont leurs limites. Les miennes viennent donc d'apparaître devant vos yeux et vos oreilles ébahies. Mais tu retiens que c'est une combattante que tu connais parce que tu t'es entraîné à l'ATT.
2: Oui, tout à fait. Mais alors, on l'attendait à l'UFC. Hein. Dès le départ, ça a été assez clair. Elle est d'abord passée par le PFL. Elle est devenue multimillionnaire en devenant championne. Et voilà, l'UFC n'attendait qu'elle pour revitaliser un peu son effectif. Et c'est grâce à elle que Amanda Nunes va sortir de sa retraite. Bonne chose, mauvaise chose, je ne sais pas. Parce que Amanda Nunes est sur la fin.
1: 37 ans aujourd'hui, Nunes.
2: Et a-t-elle encore envie? C'est la question qu'on se pose. Mais en tout cas, bon, voilà, on a de nouveau un peu d'intérêt pour cette catégorie, mais bon, ça se résume à un combat. Après ça, qu'y a-t-il?
1: Alors, de manière plus structurelle, finalement, tu as eu des pionnières, tu as eu des filles qui ont été vachement en lumière. Et on dit souvent que pour démarrer de nouvelles générations, il faut des icônes. Qu'est-ce que t'en penses, toi, Lucie? En fait, on aurait pu penser qu'il y aurait des nouvelles générations de combattantes, des jeunes combattantes qui seraient venues directement en MMA et qui arriveraient aujourd'hui petit à petit à maturité. En tout cas, on les verrait entrer à l'UFC.
2: Non, mais
1: c'est pas le cas actuellement.
2: Mais non, mais en fait,
1: Lucie,
2: ce qui se passe, c'est très simple. Quand on a lancé ces catégories inaugurales féminines, chaque femme venait d'un univers très précis. Une femme était star et championne dans son domaine de judo. L'autre était une star.
1: Oui, Rosé, c'est une ancienne médaillée olympique en judo. Hein,
2: voilà,
1: on rappelle.
2: Misha Tate, c'était une des pionnières du Strike Force, etc. Elles avaient toutes une identité bien forgée. On avait aussi, comment elle s'appelle, Valentina Shevchenko, qui
1: vient du Muay Thai. Hein.
2: Qui, elle, était multiple championne du Muay Thai. Donc, on avait toutes les écoles, finalement. On est revenu un peu aux prémices de l'UFC, ce qui a fait son succès au départ. Et on l'a retrouvé chez les féminines, d'où l'intérêt. Il y avait des écoles qui s'affrontaient. Voilà. Et quand maintenant, on a des générations de filles qui se font et se forgent dans le MMA en étant très polyvalentes, s'il n'y a pas un charisme, un storytelling qui est très prenant, très engageant, bah, on a du mal à créer de l'engagement
1: ouais,
2: du public.
1: De l'intérêt,
2: quoi.
1: Ouais. Mais c'est vrai que dans les catégories féminines, alors il y a certaines catégories masculines qui ne sont pas très denses, hein, les 57 kilos, même les 93, voire les poids lourds, surtout où là t'as vraiment une différence qui est énorme entre le top 5, top 6 et tout le reste. Mais c'est un peu le cas à l'heure actuelle dans le MMA féminin global, il y a trois catégories aujourd'hui, et c'est vrai que bah, tu as un petit peu ce même schéma qui se répète avec vraiment un gouffre entre le top 5 et le reste de la division. On va revenir un peu à ce combat après cette dissertation, digression tout à fait quand même intéressante.
2: J'aurais aimé avoir Lucie. Un grand oral comme ça quand j'étais à l'école.
1: Sympa. Ouais. Pense à tous ceux qui ont évidemment passé l'épreuve du bac dernièrement. Alors on a vu que l'arbitre a relevé les deux combattantes après une amenée au sol de Vira, qui a jugé que le combat n'évoluait pas assez.
2: Elle a du mal à trouver des solutions, Eubanks, me semble-t-il. Toujours courte sur ses bras.
1: Ouais, courte et en manque de solutions avec un jeu un petit peu limité, hein, essentiellement basé sur l'anglaise. Très peu de kicks.
2: Et le bras avant de Vira qui est en lecture pour l'empêcher de rentrer à mi-distance.
1: Ouais, évidemment, on rappelle, hein, 61 kg 700 à la pesée. Mais le lendemain dans la cage, on est pas loin des 70. Le gauche-droite là, qui est arrivé dans la boîte.
2: Est-ce pour sûr à 70? Je dirais même un peu plus pour Sijara Eubanks. Regardez-nous, à 57, en général, on remonte allez, à 62-63.
1: Ouais, ça c'est la norme.
2: Ça c'est la norme. Et là,
1: quand
2: on a
1: même des filles qui parviennent à être encore plus lourdes. Hein.
2: Ah bah Kayla Harrison, je suis persuadé qu'elle est plus forte que ça.
1: Kayla Harrison, alors elle combattait en judo à moins de 78 kilos.
2: Eh oui.
1: Au PFL à moins de 70. Et là, à l'UFC, elle a moins de 61. 200, parce qu'elle est obligée maintenant, elle est championne. Donc elle est obligée de faire le poids de championnat. Il n'y a pas la livre de tolérance.
2: Ah non, mais c'est...
1: Et je ne sais pas comment elle arrive à,
2: je ne sais pas non plus.
1: À descendre. Ça doit être un enfer.
2: C'est une performance incroyable parce qu'elle arrive à faire. Parce que...
1: En fait, le combat le plus dur pour elle, c'est le poids.
2: Ah oui,
1: parce
2: oui,
1: que
2: vraiment.
1: Quand elle est devenue championne, là, il y a quand même quelques semaine, c'était au mois de juin. Julien Lapeña en face, c'était assez faible. Hein. En tout cas, elle lui a roulé dessus. Donc, je pense que vraiment, faire le poids, ça a été plus dur que le combat.
2: Alors après, ce qui est bien avec le fait de faire le poids, c'est que justement, ça vous donne faim dans tous les sens du terme. Ça réveille une vraie agressivité. Donc, c'est pas contre-productif. C'est vrai que ça peut éventuellement vous diminuer physiquement sur la vitesse d'exécution, mais par contre ça vous donne vraiment faim au sens propre du terme. Bon, alors on a eu un combat finalement un peu un peu un biais, je suis désolé.
1: Non, il faut être honnête. Hein. Tu sais, à l'UFC, on est dans une multinationale du spectacle. Hein. Donc, le résultat importe, mais tout autant, voire moins que la manière. Il faut être spectaculaire. Et en effet, quand on vous met sur une carte principale comme ça d'un UFC numéroté, d'un gros rendez-vous sur lequel on va avoir quand même Israël Adesanya, qui à l'époque est quand même le visage de l'UFC, que beaucoup voient comme le successeur d'un Anderson Silva, légende absolue de la catégorie des poids moyens, et bien malheureusement le rendez-vous est manqué. Voilà, c'est presque un peu comme une audition. Allez, troisième reprise, et on vit aussi dans le culte de l'image, dans le culte de l'instant, avec des spectateurs qui ont parfois la mémoire courte. Et s'il y a un finish dans le troisième round, la combattante qui remporte ce combat pourrait faire oublier ces deux premiers rounds assez insipides. Allez, un peu plus d'allant, un peu plus de cœur pour Caitlin Vira et Sijara Eubanks.
2: Mais oui, il faut d'abord toujours prendre les initiatives, prendre le rythme du combat, donner le ton, mais surtout laisser une bonne dernière impression. Ça va être très important.
1: C'est un petit peu en lutte et en effet la tête en avant. Avec un petit choc de tête, tentative là de fauchage de la jambe à l'extérieur pour Sijara Eubanks, c'est pas passé. Contrôle de la distance avec le bras avant.
2: tente de varier les niveaux avec le bras avant pour essayer de rentrer à mi-distance. Mais encore une fois, après deux rounds et demi, on en est toujours là. Elle ne trouve toujours pas la bonne distance. Il n'y a que lorsqu'elle provoque des petites fulgurances dans son rythme qu'elle peut créer des surprises. Après, il y a l'âge aussi. Hein. Peut-elle les créer, ces fulgurances, de manière répétée? Ça, je ne sais pas.
1: Oui, avec une jambe gauche là pour Eubanks qui amène un peu de variété après 12 minutes de combat.
2: Ouais, ça va se jouer au cœur, aux tripes. Il va falloir finir de manière flamboyante pour espérer s'octroyer une décision. Après, il reste encore 3 minutes, hein. On peut encore s'attendre à un finish, mais c'est vrai qu'on n'a pas vu son jujitsu parler, elle qui a été quand même multimédaillée.
1: Ouais, 35 ans pour Sidjara Eubanks, 29 pour Caitlin Vieira.
2: Mais, non, mais chez les femmes, vraiment, 35 ans, moi, c'est un âge moyen, hein, quand je dis un âge carrefour. C'est vraiment très moyen ce que je dis. Au niveau stats, mais 35 ans c'est un carrefour et pas seulement
1: alors pour les hommes et pour les femmes, hein, de manière générale c'est un peu un cap à partir duquel le déclin physique commence à montrer le bout de son nez.
2: Alors je me l'explique pas, hein, pourquoi le déclin arrive à cette période là mais en tout cas ce qui est sûr c'est que chez les femmes hormonalement on est sur un carrefour et il y a une évolution et qui impacte énormément de choses d'un point de vue musculaire, d'un point de vue cardiovasculaire, d'un point de vue émotionnel aussi, d'un point de vue perte de poids. Et tout ça, ça fait que le combat devient plus dur, et pas seulement le combat, mais aussi la préparation.
1: T'es quand même plus souriante, hein, Lucie, depuis que tu fais plus de régime.
2: Alors pourquoi, bah oui.
1: Parce que Lucie, en dette calorique,
2: c'est un peu une,
1: c'est difficile. Hein. Ça, faut pas.
2: Vous voyez Walking Dead.
1: Ça va péter. Hein. faut vraiment. Oui, bonjour Lucie, comment ça va? Tu vas bien aujourd'hui? T'as passé une bonne journée?
2: Marchant des œuvres. Non, mais après, attendez, j'ai fait 25 ans de combat. Ouais, effectivement, la douceur de la vie aujourd'hui, je l'apprécie à sa juste valeur. Et je suis en paix avec ça. Ce qui n'était pas le cas avant. Avant, j'avais encore des démons à exorciser. Là, c'est plus le cas. Je suis totalement en paix avec ça. Et maintenant, eh bien, comme tu le dis si bien, avant, je tapais les gens pour vivre. Maintenant, je parle des gens pour vivre. Ah, je te la pique.
1: Et on est bien ici, hein, on est bien. Bah, écoute, je te l'offre avec grand plaisir.
2: C'est confortable. Ici.
1: Allez, dernière minute. En tout cas, on est persuadé. On sait qu'il y aura beaucoup plus de spectacles sur la fin de cette carte et notamment le combat principal d'Israël Adesanya. Il y aura un autre combat de championnat dans la catégorie des moins de 93 kilos avec la succession de John Jones qui a décidé de laisser vacante sa ceinture. Dominique Reyes, son dernier challenger, qui aurait dû d'ailleurs être son vainqueur. C'est un combat qui restera parmi les grandes controverses de l'histoire de l'UFC, qui va affronter Blachowicz pour le titre vacant des 93 kilos. Et pour la première fois depuis de longues années, John Jones n'est plus le champion des mi-lourds. Allez, belle roulade là et sur la fin, partez sur une clé de genou, voire une clé de cheville.
2: Assez ambitieux, elle a la bonne répartie tout de suite, hein, Eubanks, et puis elle a tout de suite placé le cadenas, le triangle des jambes.
1: Et puis derrière, bonne séquence de ground and pound pour Sidjara. Eubanks, ce sera une décision. Mais en tout cas, on va dire que ce ne sera pas un accélérateur de carrière, hein, pour ces deux combattantes.
2: Ça peut même être un décélérateur de carrière, à vrai dire.
1: Ça peut même être une fin de carrière. Hein, si l'UFC n'a pas été satisfait de la performance.
2: Ça peut être un bon retour en arrière.
1: Alors heureusement qu'elle est ralentie, quand même, Lucie.
2: Ouais, finalement, elle a un coup d'œil, hein, Eubanks. Allez, on va voir qui a réussi à convaincre les juges.
1: Allez, il nous reste trois combats sur la carte principale de cette UFC 253. Royval Cara France dans quelques instants chez les 57 kilos. Décision unanime. 28 for the winner by unanimous decision, Caitlin. C'est la brésilienne qui s'impose et à 35 ans, au-delà du cap physique dont tu parlais, les défaites ont aussi malheureusement des conséquences qui peuvent être plus difficiles pour la carrière.

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1: Allez, combat international dans la catégorie des poids mouches. Les moins de 57 kilos, c'est la plus petite des 8 catégories masculines à l'UFC. 8 catégories chez les hommes, 4 chez les dames. Il oppose donc Brandon Royval, ici à l'image, l'Américain classé numéro 9 mondial. 11 victoires, 4 défaites à Kai Kara France, le Néo-Zélandais numéro 7. Des poids mouches, déjà des premiers échanges, beaucoup de vitesse, beaucoup de puissance de part et d'autre. Alors différence morphologique évidente avec un Royval beaucoup plus longiligne.
2: Ouais, mais comme il se tasse, comme il. Enfin, il est assez bas au niveau de sa
1: position. Wow, la droite là, tout de suite, Kai Kara France, coup de coude retourné. Mais qu'est-ce que c'est que cette affaire?
2: Alors les deux se sont pris un knockdown tour à tour. Alors il est en train de faire une rubber guard suivie d'une gogo plata. Il va tenter de l'étrangler entre guillemets avec son tibia. Mais alors il part sur une omoplata maintenant.
1: Avec un Kara France qui est en difficulté là, qui doit libérer son bras. Un Royval qui est ceinture noire de jiu-jitsu brésilien.
2: Ah bah ça se voit.
1: Qui excelle sur son dos au sol. Là où le commun des mortels penserait qu'il est en difficulté. Lui,
2: non,
1: il est à son aise.
2: Mais là, alors, il est en train de bien sortir son bras. J'ai l'impression qu'il y a un France, voilà. Tant que le coude est sorti, c'est bon pour eux.
1: Attention, parce qu'il est en train d'essayer d'appliquer une torsion.
2: Ah, il a un plan A, un plan B, un plan C. Là, il part sur une clé. Alors de quoi? De genou, de
1: non, ça, ah, il s'est libéré, Kara France. Mais ça va faire mal au bras demain, quel que soit le résultat.
2: Alors, il essaye de partir sur une demi-garde. En tout cas, il a des formes de corps, des mouvements de corps qui sont excellentes. Il est vif. Oh, il a pris la montée avec une aisance. Alors, il vient de la perdre aussi.
1: Il se retrouve en demi-garde.
2: Ouais, de nouveau en demi. Alors là, il est en train de se rendre compte, Royval, que ce n'est pas aussi fluide que ça pourrait l'être en grappling.
1: Et Kai Kara France, lui, qui étreint, qui colle son adversaire pour l'empêcher de travailler. Mais on voit la vitesse avec laquelle il est capable de changer d'option, de stratégie, Royval.
2: Alors autant Royval est très vif, très rapide, beaucoup de déplacements et ça le rend extrêmement difficile à combattre. Il va épuiser mentalement Kara France.
1: Mais attention parce qu'il est passé dans le dos là.
2: Ouais. Mais d'un autre côté, il laisse beaucoup d'espace dans son jeu. Et donc ça laisse le temps à Royval de. Non pardon, ça laisse le temps à Kara France de sortir. Parce qu'il y a trop d'espace dans son jeu.
1: Allez, il a réussi à retourner sur ses appuis le Néo-Zélandais après 2 minutes, ouais. Avec Royval dans son dos.
2: Parce qu'en fait Royval était trop rapide, trop en déplacement. Il n'a pas été compact, il n'a pas sécurisé ses positions et c'est ce qui lui a fait défaut, à vouloir mettre trop de mobilité.
1: Ouais, il continue d'avancer, il continue d'attaquer Royval. Très agressif.
2: Et oui, c'est un peu un. Il est farfelu, mais est très créatif.
1: Ah, il n'est pas venu là pour acheter du terrain en Royval.
2: Ouais, alors à côté de ça, il s'expose beaucoup, faut qu'il fasse attention quand même à la contre-attaque.
1: Ah, il est généreux. Et là, le coup de genou pour Kara France derrière. L'étranglement. Oh, ça va à une vitesse. On a l'impression qu'il joue à la PlayStation en Royval.
2: fait, chaque mouvement est offensif. Hein,
3: alors là, on ne voit pas bien.
2: Bah, il tente une guillotine, j'ai l'impression. Hein. Mais il y a un bras qui est pris, donc c'est toujours compliqué de soumettre à partir de là.
1: Ouais, du mal à appliquer la pression nécessaire. Et là, eh bien, c'est Cara France qui se retrouve
2: au-dessus,
1: en position dominante. Regardez, mais attention encore à la tentative de clé.
2: Il a plus d'un tour dans son sac, ce jeune homme.
1: Oh, c'est une pile électrique, Brandon Royval.
2: Et ouais, il aurait dû être en difficulté là parce qu'il était dos au sol contre la cage et finalement non, pas du tout.
1: Dégage une telle aisance, une telle confiance.
2: Ah, il est oppressant en plus. Hein. Bah, lui, il veut aller au sol, il s'en fiche. C'est pour ça qu'il prend des risques. Là, la seule option pour
1: Cara France,
2: c'est
1: Cara France. Avec cette droite, il peut être dangereux, même s'il est dominé, le Néo-Zélandais. On le sent plus puissant naturellement de par sa morphologie. Plus tense au niveau musculaire, mais Royval qui continue d'avancer avec les bras complètement baissés, avec la tête à la fenêtre. En tout cas, il a de l'énergie à revendre, Brandon Royval.
2: C'est clair.
1: Parce qu'il mange le matin.
2: Ouais.
1: Il est en forme.
2: Petit déj de champion, ça c'est sûr. Alors avec ses longs segments, en plus de ça, il est ennuyeux. Alors vous imaginez, il a un physique, il a un mental, il a de la technique, il a tout en fait.
1: Ouais, grosse démonstration sur ce premier round, mais le revers de la médaille de ce combattant aussi spectaculaire, aussi offensif, c'est un garçon qui s'expose, qui n'est que très rarement protégé. Et qui est vulnérable aux attaques.
4: Yeah, a little bit. Now listen, I need you to work away from the right hand because that's the only thing he's caught you with. Your volume looks amazing. Okay, that's great. Volume looks amazing. When you get tight, find elbows. Listen to Alex. Here's water. Here.
5: Mid range, the elbows are there. Just keep walking your right.
1: Voilà, on lui a dit parfaitement dans son coin. Éloigne-toi de sa droite. C'est seulement avec sa droite qu'il t'a touché. Et on voit à quel point il l'a touché. Et on voit que le menton est tout de même solide parce que derrière, il a la lucidité pour placer ce coup de coude retourné à la John Jones.
2: Il est incroyable.
1: Allez, deuxième reprise pour ce combat des poids mouches. Deux combattants du top 10 mondial. Et un vrai feu d'artifice que ces garçons nous ont offert sur ces 5 premières minutes. Royval repart exactement sur le même rythme. Oh, le crochet gauche maintenant pour Cara France.
2: Ouais, Cara France qui part un peu plus à la guerre.
1: Il est en retard et on sent que d'un point de vue technique, il n'a pas la même maîtrise. Et donc forcément, la solution... c'est de durcir le combat.
2: Mais en même temps, ça vient de partout. Donc, il est complètement difficile à...
1: Oh, et là
2: à anticiper Royval.
1: Attention à l'étranglement là de la part de Royval. Et on le voit grimacer Kai Cara France. Et là, on n'est pas loin de la soumission. Il a placé les crochets maintenant. Ouais. Et c'est terminé. Victoire de Brandon Royval. Immense déception de Cara France.
2: Il s'est jeté dans la gueule du loup, c'est le cas de le dire.
1: Ouais, plus que le résultat, c'est surtout la manière hein, pour Cara France qui ne s'est pas du tout exprimé dans ce combat qui aura été dominé presque du début jusqu'à la fin. Il n'y aura eu que cette droite dans le premier round, mais alors quelle démonstration technique de Brandon Royval. On a l'impression qu'il était venu répéter ses gammes. Il était venu au Salon International du Jiu-Jitsu pour faire une petite démo.

très belle découverte hein, que ce garçon qui est jeune, qui est en pleine ascension et combat très plaisant dans une catégorie qui vit un vrai renouveau. Catégorie qui a longtemps été dominée, archi-dominée même par Demetrius Johnson, dont les combats n'étaient pas jugés assez spectaculaires par l'UFC. L'UFC qui l'a libéré de son contrat. Et aujourd'hui, on voit bien de jeunes aspirants arriver pour véritablement revitaliser cette catégorie des poids mouches à l'image du sourire de ce garçon Brandon Royval.

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1: C'est le début d'une nouvelle ère dans cette catégorie des poids mi-lourds. Championnat du monde, titre vacant, il oppose Dominique Reyes, l'Américain, ici à la gauche de votre écran, à Jan Błachowicz, le Polonais, 37 ans, qui a une longue carrière derrière lui à l'UFC, 14 combats. Reyes qui a été le dernier challenger de John Jones, qui a abandonné son titre après près de 10 ans au plus haut niveau. Le titre est donc vacant.
2: Round one. Ready, ready.
1: Et c'est parti pour 5 rounds de 5 minutes dans cette catégorie des moins de 93 kilos.
3: Allez, le combat, nous dirons, de l'allonge contre la puissance. Quoique Reyes est quand même très puissant aussi pour sa mort.

0: à l'UFC. 4 défaites sur ses 6 premiers combats. Et qui a 37 ans.
1: Un bon direct du bras arrière là de Reyes. Bonne droite. Et Blachowicz derrière qui le contre.
0: Ouais, beaucoup, beaucoup de puissance chez ces garçons. Et tout peut aller très vite dans ce championnat du monde. Blachowicz, 37 ans. Premier championnat du monde aujourd'hui.
1: Et on a vraiment deux types de puissance un peu différents. On a Blachowicz qui est très puissant, très musculeux, très dense. Et de l'autre le côté, Reyes qui lui est plus longiligne, musclé aussi et dense, mais plus longiligne. Et qui du coup tire sa puissance dans son allonge et le fait en fait que sa boxe est bien déliée. Et du long de ses longs segments, les points parcourent une distance très longue et arrivent avec beaucoup d'élan.
0: Ouais, beaucoup d'explosivité chez Dominique Reyes
1: aussi.
0: Et on sent que les coups, les frappes sont lourdes du côté de Jan Blachowicz. Je le disais, première chance mondiale à 37 ans. Et à son âge, ce sera peut-être et même certainement la dernière.
1: Oui, effectivement, c'est le genre d'opportunité qui ne se présente pas 50 fois dans une carrière. En tout cas, les deux hommes là sont en pleine phase d'observation. Pour l'instant, on distribue des coups qui sont destinés plus à prendre la distance qu'autre chose.
0: Soucieux de ne pas commettre d'erreur tant il y a de puissance de part et d'autre.
1: Et puis on sait qu'il y a quand même 5 rounds là sur un championnat du monde. Donc,
0: Reyes par rapport à Blachowicz, c'est un tout jeune combattant, hein. 7 combats à l'UFC. Il a connu une ascension fulgurante dans une catégorie avide de 109.
1: Et pas mal là le Maïguiri. Ce coup de pied karaté qui ressemble un peu au front kick, mais à la trajectoire remontante. En tout cas, très bien pour Reyes pour rester à distance, utiliser son allonge. Genre de coup dans l'axe qui empêche Blachowicz d'avancer et de compter sur sa puissance.
0: Ouais, bon middle là de la part de Reyes. Et attention à Blachowicz qui va chercher à se rapprocher.
1: Il aime bien ça, hein. Il aime bien passer la deuxième voire la troisième vitesse et accélérer sur vous d'un seul coup, foncer tout droit, Blachowicz. Et effectivement se retrouver face à un Reyes qui boxe en ligne avec ses longs bras et ses longues jambes, ça lui complique la tâche.
0: Gabarit très dense, hein, très musculeux, 1m88 pour Blachowicz, 1m96 pour son adversaire Reyes.
1: Attention à ce crochet qui n'a pas touché.
0: Et le middle là qu'on a entendu claquer.
1: Ce crochet qui n'a pas touché mais qui a quand même déstabilisé Reyes, pardonnez-moi, pour un problème d'appui. Et derrière Blachowicz qui envoie effectivement ce coup de pied. Alors plutôt un high kick. Et qui touche. Ça il aime ça Blachowicz. Vous chargez comme ça et multipliez les coups. Avancez comme un bulldozer. Et essayer de vous déborder par sa puissance.
0: Ce qui est fou, c'est que Blachowicz a plus de combats à l'UFC que Reyes n'a de combats professionnels.
1: Eh oui, des choses qui arrivent parfois quand vous avez beaucoup d'expérience.
0: C'est vous dire l'écart qui sépare a priori, en tout cas en termes de vécu d'expérience, ces deux garçons sur le papier.
1: Ah mais une fois de plus, c'est un écart sur le papier comme vous le disiez. La réalité aujourd'hui, c'est que les deux hommes font jeu égal puisqu'ils sont tous les deux en lice pour la ceinture.
0: Il y a beaucoup de tension dans cette première reprise parce que une frappe, une seule peut décider de l'issue de ce combat.
1: Allez, beaucoup de déplacements côté américain, côté polonais. On essaye de fixer, on essaye de cadrer ce chien fou qui sautille pour l'instant. Sans vraiment y arriver.
0: Et on a entendu des middles claquer hein, du côté de Blachowicz.
1: On voit même une belle marque sur le corps de Reyes déjà. Ouais. Je pense que Blachowicz l'a vu, donc on peut compter sur lui pour voir ce point rouge comme une cible désormais.
0: Et on voit presque se dessiner les orteils de Blachowicz. Forme de peinture un petit peu rupestre, un petit peu macabre. un art nouveau voilà, pour les amateurs de peinture.
1: Et une façon originale, effectivement.
0: Peinture sur peau.
1: Faire des tatouages.
2: Il trouve la froid et la robe.

0: Thank you, gentlemen.
1: Blachowicz qui n'a pas vraiment trouvé sa distance en ce début de combat. Il est encore en train de chercher des repères là.
2: Combat qui n'a pas le public qu'il mériterait en raison malheureusement des restrictions sanitaires. Un combat électrique et historique qui sera le successeur de John Jones.
1: Allez, Reyes qui démarre bien. Boxe en ligne toujours, l'idée est toujours de maintenir ce bulldozer à distance au bout de ses longs poings, de ses longs bras.
2: Et j'arrive pas à m'empêcher de regarder la blessure sur le flanc de Reyes. J'ai vraiment mal rien qu'à la regarder.
1: Ouais, ça c'est sans conséquence. À chaque fois il arrive hors distance, Blachowicz. Devant un Reyes fuyant hein, qui se déplace bien. Là, le direct était bon.
2: Ah, il fait mal sur chaque frappe, Blachowicz. Qui a conquis cette chance mondiale en battant Luke Rockhold par KO. Il n'arrive pas à s'engager à Reyes.
1: Et Blachowicz, lui, qui a vraiment du mal. Hein. Il a du mal à trouver sa distance. Du mal à se sentir efficace.
2: Attention à ses mains assez lointaines hein, du menton pour Reyes, qui compte évidemment sur son allonge. Pour tenir à distance Blachowicz.
1: Et deux combattants qui sont conscients aussi qu'ils doivent faire attention à ses bras tendus. Attention à ne pas mettre les doigts dans les yeux.
2: Il y a de la tension, il y a de l'électricité dans ce combat parce qu'on sent qu'à chaque instant ça peut basculer. Il n'y a que très peu de frappes, mais on l'a dit, une seule suffira. À ce niveau de puissance, il n'y a pas de seconde chance.
1: On voit la garde de Blachowicz très compacte, les mains hautes, le dos bien arrondi, le menton rentré. Il est vigilant. Et ça claque encore.
2: Ouais, attention parce que il se laisse un petit peu trop aller à cet échange à mi-distance, Reyes. Et à cette distance-là, il sera en danger.
1: Reyes, il continue à se déplacer. Il cherche une trajectoire. Et non.
2: Il est très peu à l'offensive, Reyes. Peu efficace sur ses initiatives. Attention.
1: Uppercut, Aiki en sortie.
2: Ce combat qui n'a pas encore véritablement livré sa vérité. Ni même, je pense, vraiment démarré.
1: Des bonnes esquives là de Reyes, mais à chaque fois on a l'impression qu'il s'en faut de peu, hein, Jean-Charles. Il passe bien sous les crochets de Blachowicz grâce à ces fameuses esquives rotatives, chères à nos spécialistes de la boxe anglaise.
2: Et on voit Reyes, on le sent un petit peu plus confiant là sur cette fin de deuxième round. Ouh, encore ce middle sur la zone déjà tuméfiée au niveau du flanc de Dominique Reyes. Bras avant, bras arrière pour le gaucher américain d'origine mexicaine.
1: Et il avance, Blachowicz.
2: Ah, des segments plus courts, mais une puissance qu'on sent électrique.
1: Ouais, il a intérêt, Reyes, comme ça, à tourner lorsqu'il recule, à ne pas se laisser déborder, à ne pas se laisser amener dans la cage. Parce que s'il ne peut plus reculer à un moment donné face à Blachowicz.
2: Et il trouve la cible avec de plus en plus de facilité, Blachowicz. Et ça va devenir dangereux sur ces échanges à mi-distance. Attention!
1: Il ne devrait pas accepter comme ça de prendre des coups dans la garde, Reyes.
2: Wow, et voilà le crochet gauche! Il a été électrocuté! Blachowicz pour en terminer!
1: Ça va être
2: Jones, à 37 ans, il est le nouveau champion du monde des mi-lourds.
1: Exactement à l'instant, Jean-Charles, où je disais qu'il ne devrait pas accepter comme ça ses crochets dans la garde. Eh ben, parce que justement, vous n'êtes pas à l'abri qu'un coup passe plus fort que les autres. Et là, en l'occurrence, c'est ce qui s'est passé. C'est un crochet hein, qui a transpercé sa garde, qui est passé derrière son bras et qui a ouvert la fin des hostilités.
2: Alors, était-ce une baisse de lucidité ou peut-être l'effet des coups répétés? On a senti Dominique Reyes peu à peu sortir de sa stratégie et accepter ce combat de près. Et malheureusement, ce choix lui a été fatal sur ce deuxième round. Et il y a parfois, Xavier, aussi, dans un combat, l'instinct, oui, l'orgueil qui prend le dessus sur la stratégie. Et surtout pour un combattant qui reste un jeune combattant, hein, Reyes, qui disputait son 14e combat professionnel.
1: Voilà, on regarde. C'est ce type d'échange, là. Et c'est le crochet, là. Non, c'est pas ici.
2: Il y a eu déjà un premier crochet gauche. Et j'ai eu l'impression, avant, que le nez de Reyes était cassé, non? Il me semble, sur cet impact, on voit l'arête nasale qui est déviée.
1: Et voilà, c'est ce crochet-là, en fait, qui passe par-dessus la garde de Reyes, en fait, par-dessus le coup de poing, l'attaque dans l'attaque, par-dessus le coup de poing que Reyes était lui-même en train de donner.
2: Et là, avec des mitaines de MMA et surtout avec des hommes de cette puissance-là, quand on accepte l'échange à mi-distance, clairement, on tire une pièce à pile ou face. Il me semble qu'il a eu le nez cassé. Hein.
1: Et quelle prise
2: je me
1: risque.
2: Tourne vers vous, Xavier, qui est un connaisseur.
1: Qui suis un expert de nez cassé, c'est ça que vous voulez dire?
2: Oui, absolument.
1: Il a été cassé 4 ou 5 fois, le mien. Donc forcément, oui, 5 fois.
2: Ah, je pense qu'il est cassé, ouais. Clairement.
1: C'est très possible, oui. D'ailleurs, le médecin est en train d'essayer de réduire, je pense, la fracture une fois qu'il aura fini de s'occuper du saignement.
2: Et un immense bonheur pour la Pologne, Blachowicz, qui devient le premier champion du monde de MMA, originaire de ce pays. Une nouvelle ère dans cette catégorie des poids mi-lourds. Blachowicz succède à John Jones. Il l'emporte face à Dominique Reyes. Victoire par KO dans la deuxième reprise.

combat principal de cette UFC 253 ici à Abu Dhabi. Le championnat des poids moyens, les moins de 84 kilos, l'entrée de Paulo Costa, combattant brésilien, challenger invaincu en carrière, 13 combats, 13 succès, combattant très agressif, véritable rouleau compresseur, gros physique également, rivalité soigneusement construite et narrée par l'UFC, qui va donc nous offrir ce que les jeunes, ma chère Lucie, appellent un banger pour ce combat principal. Et ouais, faut rester connecté aux jeunes générations. Je sais que toi aussi, t'as le même problème. On avance tranquillement vers la quarantaine. Ainsi va la vie. Et le temps est le seul adversaire que l'on ne peut pas battre.

Costa qui a eu un parcours assez fulgurant hein, à l'UFC, où il a signé maintenant 3 ans, 5 combats, 5 victoires, 4 succès avant la limite et une seule décision sur ses 13 combats professionnels. Sur sa route vers le titre, il a battu Johnny Hendricks, l'ancien champion des Welter, qui avait donné peut-être le combat le plus dur de sa vie à la légende Georges Saint-Pierre. Il l'a battu, lui qui tentait de monter en moyen, il l'a détruit. Et ses deux derniers succès, Uriah Hall avant la limite, TKO deuxième round, et Yoel Romero, le Cubain qui a disputé d'ailleurs la ceinture lui aussi face à Adesanya, mais cette fois sur décision.

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1: Et voici celui qui est devenu en quelques années le visage de l'organisation Israël Adesanya, combattant né au Nigeria, mais qui a émigré très tôt avec sa famille en Nouvelle-Zélande en quête d'une vie meilleure là-bas. Il débutera le kickboxing à l'adolescence. C'est d'abord dans le pied-point qu'il a fait une très belle carrière avant de faire sa transition en MMA. Et transition a été l'une des meilleures décisions de sa vie, puisqu'il est aujourd'hui à 19-0, champion de l'UFC, où il a eu une ascension là aussi absolument fulgurante, et en battant la légende, certes sur le déclin, Anderson Silva, qu'il a battu avant de s'emparer de la ceinture intérimaire devant Gastelum. C'était un combat en 5 rounds absolument légendaire, parmi les plus intenses, les plus violents de l'histoire de l'UFC. Il a unifié la ceinture devant Robert Whittaker, l'Australien. C'était dans un stade de foot de plus de 50 000 personnes. Il avait fait une entrée en dansant. Et ce soir-là, il était véritablement devenu une star. En tout cas, c'est en MMA qu'il est devenu une figure mondiale. Adesanya, lui aussi, c'est un combattant qui est un striker. C'est un technicien hors pair, capable d'évoluer dans les deux gardes. Franchement, c'est du miel pour les yeux, on peut le dire.
2: En fait, au moment où il arrive à l'UFC, il arrive avec un striking 2.0 extrêmement intelligent. Et on est vraiment au début, justement, aux prémices de ce striking intelligent de l'UFC à haut niveau. En tout cas, ce combat face à Silva, moi, il m'a beaucoup interpellé parce qu'on avait vraiment ce conflit de génération, la nouvelle garde contre la vieille garde. Et surtout, Adesanya est aujourd'hui ce qu'était Silva à l'époque, et ça doit être terrible pour lui de voir ce qu'il était et de se faire rattraper par le temps, en fait.
1: Et je l'ai dit, le temps est le seul adversaire que l'on ne peut pas battre, et malheureusement, la fin de carrière d'Anderson Silva a été très difficile.
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1: L'Afrique est tatouée sur son torse et l'Afrique, à cette époque, puisqu'on est en 2020, est représentée par les trois rois, Kamaru Usman chez les Welter, originaire du Nigeria, lui aussi né au Nigeria, avant d'émigrer aux États-Unis, Israël Adesanya chez les 84 kilos, les moyens, et Francis Ngannou, bien sûr, chez les poids lourds camerounais, dont on connaît l'histoire absolument incroyable, l'odyssée, la vie de Francis Ngannou à côté, l'histoire de Rocky, c'est un conte de fées. Et un jour, on fera, évidemment, j'imagine, un grand récit hollywoodien sur sur cette histoire. Allez, c'est parti pour ce combat sacrant de 5 minutes entre deux strikers. On connaît l'agressivité, la puissance du challenger Paulo Costa, surnommé The Eraser, l'effaceur, qui a face à lui le plus grand défi de sa carrière.
2: Alors, tout en gestion de distance, bien évidemment, Adesanya, les bras qui font rempart. Il est très, très, très long au niveau des segments, donc il a bien raison de rester loin, de sniper à distance.
1: Et ça va très vite, hein. Sur les low kicks, Costa qui ne bloque pas, qui est sur sa jambe avant.
2: Costa qui vient sur le cadrage, peut-être aller l'asphyxier dans la cage pour l'empêcher de s'exprimer.
1: Ouais, et là, toute la science du déplacement pour Adesanya, gérer sa distance, combattant explosif. Instinctif, assez fantasque, les mains basses, un style risqué, mais c'est son style. Ce n'est pas à 31 ans, dans son prime, on parle de prime pour les plus belles années d'un athlète, là où l'expérience acquise au cours des années de combat rejoint la plénitude physique.
2: Pour l'instant, Costa est loin d'être ridicule. Hein. Il envoie des kicks assez puissants.
1: Et il est surtout loin, enfermé dans cette hyper distance là par Adesanya, qui a une morphologie assez exceptionnelle pour cette catégorie des moyens. Il fait 1m93 avec une allonge de 2m03, de très longs segments et surtout une qualité technique, un coup d'œil. Une justesse qui lui permet d'imposer sa distance.
2: Et puis il est dans le jeu en fait. Il est très félin, mais il est dans le jeu. Et ça lui permet d'être totalement relâché, de partir vite, d'avoir de bons instants au bon moment.
1: Très difficile d'aller comme ça l'agresser à Adesanya.
2: Mais il est insaisissable. Hein.
1: Voilà, ça va être le jeu du chat et de la souris. Et la souris envoie des low kicks assez violents. Avec Costa qui lui parle. Le Brésilien qui provoque, qui essaie de faire sortir un petit peu Adesanya de son combat.
2: Après, Adesanya le provoque aussi hein, d'une certaine manière dans l'attitude. Donc, j'imagine que c'est aussi un aveu hein, de frustration, le fait de le provoquer également.
1: Ah, c'est un combat sur lequel il y a eu beaucoup de narratifs, il y a eu beaucoup de construction, hein, de trash talk. Il y a eu une rivalité savamment mise en image par l'UFC pour vendre ce duel. Mais je pense qu'on peut le dire, ça n'a rien à voir avec du cinéma. Ces deux garçons ne s'aiment pas.
2: En tout cas, très très haute stratégie hein, pour ce combat. Ah, il essaye vraiment de lui tendre des pièges à Adesanya. Il attend le moment fatidique, peut-être pour durcir le ton. Pour l'instant, là, il crée un contexte pour éventuellement un coup dur.
1: Ouais, et Costa qui n'arrive pas à trouver l'intervalle.
2: C'est plus rustique. C'est vrai que son striking.
1: C'est très agressif. Hein. Alors, pour reprendre peut-être une métaphore, je n'aime pas toujours, mais là, il y a le taureau et le matador. Parce que c'est vrai que Costa, il a tendance à vraiment foncer droit devant sur Adesanya. Ouais, lui utilise son déplacement.
2: Beaucoup plus fin, beaucoup plus aérien.
1: Ouais, et toujours dans cette. Dans ces changements de garde permanents là pour perturber à chaque fois l'adversaire avec ses longs segments qui lui permettent de créer un mur finalement entre lui et l'adversaire, un petit peu à l'image de ce que faisait très bien John Jones dans la catégorie supérieure.
2: Ah, il illustre bien l'adage hein, du striking touché sans être touché. Voilà, son but c'est vraiment
1: ouais, là c'est le moment où Costa peut aller travailler. Ouais, il a besoin que son adversaire soit dos à la cage, qu'il n'ait plus d'espace pour désengager. Pour l'instant, tactiquement, techniquement, il est un cran en dessous, le Brésilien. Et premier round à l'avantage du champion, qui semble sourire et petit à petit prendre confiance.
2: Il est assez confortable hein. Pour l'instant, il n'a pas pris de coup dur, il n'a pas eu d'accélération fulgurante qui le mette en danger, donc je pense qu'il a pris la mesure sur ce premier round et oui, ça doit le conforter pour la suite. Il n'a pas eu de réelles difficultés, je trouve.
1: On rappelle, c'est un combat en 5 rounds. Costa, lui, il a 13 combats, 12 victoires avant la limite, et c'est un garçon qui n'a jamais disputé plus de 3 rounds. Il a fait une seule décision dans sa carrière, donc si le combat venait à durer, il y aurait évidemment un avantage de vécu, d'expérience pour Adesanya. On a vu la jambe avant de Paulo Costa qui était déjà bien marquée, et la statistique qui nous est donnée par la réalisation internationale vient souligner un peu plus à ce fait. Et ça, malheureusement, quand on bloque pas les low kicks, Lucie, voilà ce qui arrive.
2: Mais on l'a vu, hein, il y a des rougeurs au niveau de son genou. C'est même pas au niveau de son quadri ou de son mollet en calf. Non, c'est vraiment au niveau du genou. Et bon, on le connaît, hein, le genou des combattants. C'est... Au niveau articulaire, on va pas en prendre de trop parce qu'elles sont déjà mises à mal, ces articulations.
1: Allez, c'est parti, deuxième reprise. Dans ce combat de championnat, troisième défense de titre pour Israël Adesanya dans cette catégorie des poids moyens.
2: Et il insiste sur cette jambe avant. Et en plus, le simple fait de lui casser cette jambe avant va freiner forcément Costa. Parce qu'il va avoir du mal à être coordonné,
1: ouais,
2: donc à se déplacer.
1: Et maintenant, ça fait mal là. Ce sont des coups de batte de baseball là qui arrivent à 50-60 km/h dans le mollet, dans le genou. Et il est en train de changer de couleur. Hein, ce genou gauche de Costa. Le visage également commence un petit peu à changer.
2: Extrêmement rapide.
1: Ouais, c'est ça qui lui permet aussi de devenir une star. Hein. On parlait du striking, de la faculté qu'ont les strikers d'aller toucher le grand public hein, finalement. Et Adesanya, il est totalement dans cette veine-là. Un garçon qui produit du spectacle.
2: Et Costa essaye de lui rendre chaque kick, mais alors il n'y a pas tout ce travail de préparation, de fin, de distance. Et puis il est beaucoup plus lent en fait, tout simplement. Mais ça, c'est dans la manière de le donner aussi.
1: Ouais, et pour l'instant, ce championnat, ça ressemble petit à petit de plus en plus à un sparring entre un senior et un cadet. Et le high kick jambe gauche là d'Adesanya était bloqué. Et Costa qui n'a plus grand chose à offrir que de la provocation.
2: Cette jab, même s'ils ne sont pas puissants, le jab ne sert pas forcément à mettre KO. Le jab, il sert surtout à créer encore une fois un contexte pour un coup dur qui peut venir soit d'une jambe, soit d'un bras arrière.
1: Ouais, alors néanmoins, avec des mitaines,
2: oui,
1: ça fait quand même du dégât.
2: Ça fait du dégât cumulé si on en prend beaucoup comme il le fait. Alors changement de garde.
1: Surtout sur la jambe avant là, qui commence à y avoir du dégât. Le kick est bloqué pour Costa, qui vraiment prend tous les coups, les middle, les low kicks, les jabs. Pour l'instant, c'est une démonstration d'Israël Adesanya. Et là, c'est vraiment un cercle vicieux. Hein. parce qu'il les voit pas venir, ça va trop vite pour lui. Et plus il va les prendre.
2: Oh, kick, là.
1: Celui-ci, il est passé tout près pour Adesanya, qui a changé d'attitude là et qui avance sur Costa avec encore un low kick. Et là, le rouge est en train de virer au violet.
2: Et il sait, lui aussi, parce qu'il n'a pas été ouvert.
1: Ouais, et là, on sent que la jambe, l'appui est compromis pour Paulo Costa qui a du mal à se déplacer.
2: Et regardez les statistiques, hein, 34 coups significatifs pour Adesanya contre 10 pour Costa. L'écart se creuse.
1: Ouais. Et là, tu peux mettre KO hein, avec une succession comme ça de low kick. Si le genou finit par lâcher, et là, Paulo Costa, on voit qu'il a besoin de mettre à l'abri sa jambe avant. Et il y a une appréhension aussi forcément qui se crée avec la douleur. La douleur qui vient inhiber un petit peu, parasiter l'esprit du combattant.
2: Non mais alors, une jambe meurtrie comme celle-ci va à un moment donné l'empêcher d'être coordonné et donc d'avancer en attaque, mais aussi de se déplacer pour être en défense. Donc c'est très problématique hein, de laisser cette jambe encaisser autant de low kick.
1: Ouais, et là il fait plus rien. Costa, c'est un petit peu téléphoné ce middle derrière. Il est ouvert sur un crochet gauche d'Adesanya.
2: Oui
1: et le crochet gauche là pour Adesanya qui se jette sur un Costa terrassé au sol, débordé, dépassé. Victoire par TKO d'Israël Adesanya qui a surclassé Paulo Costa. Il en a fait son petit, tout simplement. Oh, il y avait un homme et un enfant dans la cage. Paulo Costa n'a jamais, jamais existé.
4: I know you're mad. 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Et Wayami, Tino Chalet, Nothi Karilas.
1: Alors manifestement, il avait des choses à dire à Adesanya. Des comptes à régler. Alors là, je vais pas vous traduire ce qu'il vient de dire parce que je l'ai compris, mais je sais qu'on a une heure avancée de la nuit. Néanmoins, je voudrais pas avoir des problèmes. Et là, honnêtement, Lucie, c'est une défaite qui détruit toute la construction hein, de carrière de Paulo Costa, qui était jusqu'alors invaincu. Et sous les plus grandes lumières de sa carrière, il a été battu, dominé, surclassé.
2: C'est une défaite qui peut avoir des conséquences graves sur son moral pour la suite, sur ses capacités à rebondir.
1: C'est une défaite qui peut briser un combattant.
2: Complètement.
1: Physiquement comme psychologiquement, il n'a
2: surtout psychologiquement
1: jamais existé. Et là, c'est ce crochet gauche à la tempe là qui fait perdre l'équilibre à Paulo Costa. Tout de suite, le grand and pound sauvage d'Adesanya. Et on arrête ce combat très justement. Et vous aurez vu comme moi le geste d'Adesanya, évidemment lié à leur histoire personnelle, à l'animosité qui les relie. C'est évidemment pas recommandable. Mais encore une fois, il y avait un passif entre ces deux garçons, on le dira comme ça. Et on voit Adesanya en grande discussion avec Dana White et voyez la statistique, hein, 9 victoires consécutives pour Adesanya. C'est à 4 unités du record d'Anderson Silva. Toujours ce narratif de la succession qui est évidemment savamment orchestrée par l'UFC. 20-0, troisième défense de titre et un Israël Adesanya, malgré ce silence de la cathédrale, plus que jamais au sommet de son art.
5: At 3 minutes 59 seconds of the second round, declaring the winner by TKO and still the
3: champion of the world, Israel, the last style bender, Adesanya!
1: Voilà, c'est la fin de cet épisode consacré à ce qui reste, je pense, la plus grande victoire dans un championnat pour Israël. Adesanya qui a défendu 6 fois sa couronne avant de la perdre face à son ancien rival en kickboxing, le brésilien Alex Pereira. Merci ma chère Lucie.
2: Eh bien merci à vous Jean-Charles, merci à vous le cher public.
1: Et merci à Romain Jégou qui était notre chef d'édition ce soir à Israël Adesanya. Ça reste l'un de mes combattants préférés et j'ai été très heureux de pouvoir vous commenter ce récital. Merci à tous et on se donne évidemment rendez-vous pour un nouvel épisode samedi prochain. UFC Classique, c'est votre rendez-vous sur la chaîne L'Équipe. Bye bye.
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1: C'est une promesse pour la catégorie poids lourd. Tom Aspinall, combattant britannique, a signé à l'UFC. Après 9 combats, 7 victoires, 2 défaites, ancien combattant du Cage Warriors. 27 ans, 1m96 pour 112 kg, 500 face à lui. L'américain Jake Collier, qui est un peu plus petit, 1m91, qui est beaucoup plus lourd. 119 kg, 700 sur la balance, c'est un beau bébé. Et Aspinall, on va le voir, c'est un garçon qui a une aisance, une fluidité de mouvement qui est assez rare pour des hommes de son gabarit.
2: Oui, c'est clair, il se déplace beaucoup, il se déplace bien.
1: Et on le frappe peu, mais il frappe juste.
2: Oui, il frappe fort comme un poids lourd, ça c'est indéniable aussi. On le voit là, il frappe, il ressort. Il gère bien la distance.
1: Vitesse d'exécution qui est éminemment supérieure du côté du Britannique. Originaire de Liverpool. Son père était...
3: Non, il n'en pouvait plus. Il n'en voulait plus. Jake Collier est battu par KO en 45 secondes. Quel début pour Tom Aspinall.
2: Ça aurait été court.
1: Et n'y aurait-il pas un nouveau nez cassé, mon cher Xavier? Il a pris un 1-2 en ligne.
2: Au corps.
1: Oh, terrible. Oh, et là, je crois qu'il y a un geste. Regardez quand il tombe. Alors, coup de genou au corps et le 1-2 derrière. Et regardez là, ouais. J'ai eu l'impression qu'il tapait presque comme si
2: il voulait arrêter.
1: Il était besoin de signifier qu'il était battu.
2: Il souhaitait que l'arbitre viole à son secours.
1: Alors, Jake Collier, ce n'est pas forcément l'élite des poids lourds à l'UFC. C'est plutôt un profil de journeyman. Mais c'est un garçon qui a déjà été battu, certes, mais rarement de cette manière, de façon aussi définitive, décisive.
2: Eh bien, c'est arrivé. Et Aspinall, qui était très juste, très précis, comme à son habitude, le coup de genou au corps et dans l'enchaînement, direct du bras avant, direct du bras arrière. Bonne nuit, les petits.
1: Sweet dreams.
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1: Deuxième combat à l'UFC pour Tom Aspinall en l'espace de quelques mois. Ce grand espoir du MMA poids lourd mondial affronte le français Alan Bodo, prévenu en short notice, qui a accepté cette opportunité, conscient qu'elle pourrait ne jamais se représenter. Le combattant du MMA Factory, partenaire d'entraînement de Cyril Gane.
2: Il était sur place, il était sur l'île à Abu Dhabi, donc forcément c'était le client parfait, pas besoin de procédure administrative, il a répondu présent. C'est une ouverture très risquée, puisque face à lui il a un client, un gros prospect de ce roster chez les poids lourds.
1: Ouais, et un très grand gabarit, hein, Tom Aspinall, 1m96, 114 kg sur la balance, et les premiers échanges vont être déterminants. À quel niveau de préparation se situe Alan Bodo?
2: Alors écoutez, on dit que l'audace est audacieux, donc pourquoi pas y croire. Qui gagne ou qui perd?
1: Je crois que c'est la fortune, mais c'est la même idée, Luchy.
2: Mais en tout cas, ce que je pense, moi, c'est qu'il a raison de tenter. Maintenant, si, admettons, il ne gagne pas, s'il perd, eh bien, il va falloir qu'il perde avec la manière. Ça, c'est par contre le seul prérequis pour la
1: suite. Oh, attention à ce bras arrière là qui est arrivé à 2 reprises. Heureusement, il n'était pas donné avec la pleine amplitude et donc n'avait pas sa pleine puissance. L'amener au sol, le double leg de Tom Aspinall qui, tout de suite, est en position montée. Et là, ça peut être dramatique pour Alan Bodo. Il faut juste sécuriser sa position à Aspinall qui commence son travail en grand man pound, et Bodo qui se met en position latérale de sécurité. C'est terminé, TKO en moins de 2 minutes. Aspinall qui l'emporte, et la fortune sourit aux audacieux. Elle n'a pas souri malheureusement à Alan Bodo qui avait accepté un défi trop grand pour lui et pour peut-être n'importe qui face au plus grand espoir du MMA poids lourd mondial. Il est battu et je rappelle, il y a des champions UFC qui ont débuté leur carrière en short notice. Ilia Topuria, qui est aujourd'hui l'une des grandes stars, l'un des visages de l'organisation, a débuté sa carrière par un short notice. Voilà, il faut saisir cette opportunité, peu importe le niveau de préparation. On sait qu'en général, l'UFC vous propose un contrat pour 4 combats.
2: C'est ça.
1: Donc il aura l'occasion de montrer son véritable niveau avec une vraie préparation.
2: En général, on est reconnaissant envers ceux qui sauvent le combat en short notice. Maintenant, il ne faut pas louper le deuxième test. C'est là que ça va se jouer pour Alan Bodo. Tom Aspinall, lui, en tout cas, c'était une simple formalité. Il passe à l'étape suivante. 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
1: Duel de génération chez les poids lourds. Avec Andrei Arlovski et Tom Aspinall, deux époques se font face. Tom Aspinall qui a 9 victoires, 11 combats, 27 ans. C'est la nouvelle vague, la nouvelle génération des poids lourds. Signé très rapidement à l'UFC après seulement 9 combats. Il y est invaincu, il affronte Andrei Arlovski qui a été l'un des tout premiers champions poids lourds de l'organisation. C'était en 2005 et près de 2 décennies plus tard, il est encore là, il est toujours là, il est toujours performant. Il reste sur 2 victoires consécutives. C'est le début des choses sérieuses pour le jeune Brunet.
2: Alors ça va être vraiment intéressant, on a vraiment le jeune lion contre le vieux lion. Aspinall qui est un striker hors pair. Donc striker, c'est-à-dire un très bon boxeur. Et il est plutôt tactique maintenant. Voilà. Alors le ski, vous pouvez le voir maintenant, hein, il est robuste, il est coriace, et puis mine de rien, il encaisse toujours les entraînements à l'American Top Team. Il s'entraîne au même titre que les petits jeunes de 20 ans, donc il va falloir se méfier quand même. Il a de la bouteille.
1: Il a de la bouteille, mais les frappes, malheureusement, au visage, il les encaisse un petit peu moins que les entraînements. Andrei Arlovski, qui a connu beaucoup de défaites avant la limite, qui est devenu par la force des choses, on va dire, un journeyman hein, de la catégorie, c'est-à-dire un garçon qui est appelé à tester, à éprouver le talent des nouveaux arrivants. Ouais, et c'est le cas ce soir.
2: Mais c'est ce qui arrive quand on prend de l'âge, c'est-à-dire qu'au bout d'un moment, on n'aime plus prendre de coups, mais ça a aussi des bienfaits, ça veut dire qu'on va avoir peut-être une tactique qui va être plus pertinente par rapport à ça aussi. En tout cas, Aspinall, lui, il n'en a rien à faire. Il encaisse généreusement, mais il a un style extrêmement intelligent. Et c'est ça qui le rend redoutable. Regardez la contre-attaque, le timing. Il a un coup d'œil incroyable.
1: Ouais, surtout, grosse vitesse de déplacement là. Pour un garçon qui fait quand même 1m96 et plus de 110 kg.
2: Il est hyper mobile et ça le rend insaisissable.
1: Ouh, le gauche-droite là. Ça a été très rapidement et on a vu tout de suite le langage corporel de Arlovski.
2: Oh là là,
1: qui n'en
2: vite,
1: veut plus. Ça va beaucoup trop vite pour
2: fractionné.
1: Lui. Il est complètement dépassé et là il prend une accélération, une rafale, un ouragan.
2: Oh là là là, mais ça c'est du cardio, hein, vraiment, pratiquement 30 secondes d'accélération.
1: Et surtout pour un homme de ce poids, et pour autant il a manqué de précision à Aspinall, parce que normalement quand on est capable d'enchaîner comme ça 15-20 frappes successives,
2: et c'est très rare, on voit jamais ça
1: au combat.
2: En général les accélérations elles durent les 5 secondes grand max, parce qu'il faut récupérer derrière. Donc là il va avoir besoin de récupérer par contre, d'où cette posture. Il continue de prendre des points intelligemment tout en récupérant. Voilà, donc il place les contrôles, ça ne prend pas trop d'énergie. La tête au bon endroit, les mains au bon endroit, le travail de pression, les deux ont besoin de récupérer, hein, Arlovski aussi.
1: Mais Arlovski, il a besoin de survivre, plus que de récupérer, je pense.
2: Aspinall, il est très intelligent, c'est-à-dire que là, il a envoyé une rafale, il a envoyé une tornade, maintenant il récupère tout en étant dominant dans l'attitude et il va repartir une fois qu'il aura rechargé les batteries. Le changement de rythme, c'est une clé de performance au combat.
1: Ouais, et là, on le voit chercher à nouveau à récupérer tout en mobilité. Je pense que pour Arlovski, ça va être une dure soirée de travail.
2: Ouais, je pense qu'il le sent là, que ça va être compliqué ce soir.
1: Ouais, je pense qu'il l'a compris. Et là, il y a l'instinct de survie qui lui permet encore d'être là. Mais
2: Et le rythme et le ton est donné par Aspinall. Il est en réponse. Il n'est pas dans une attitude conquérante. Tout le trahit. C'est-à-dire que là, on voit bien qu'il... Oh, attendez, il est en train de me donner tort. Ah ouais, dans un instant de sursaut d'orgueil. Pourquoi pas, faut quand même se méfier, on est en poids lourd. Néanmoins, Aspinall a su rebondir, il a saisi tout de suite le danger. Ah, donc la récupération, il reprend ses esprits, va placer sa tactique. Et toujours les bons contrôles là où il faut, mais c'est inactif. Donc l'arbitre, à un moment donné, va leur dire soit de passer à l'action, soit il va le remettre au centre.
1: Ouais, parce que ça consomme hein, toutes ces frappes chez les hommes de cette envergure.
2: Ah, en plus, il est très généreux à Spinal, c'est étonnant pour cette catégorie. Ouais.
1: Et on sent un combattant qui est encore jeune, hein, qui a besoin de prendre de l'expérience, d'aiguiser ses armes.
2: Ouais, complètement. En tout cas, il a du cœur, ça c'est la première chose qu'on voit. Maintenant, voilà, on est dans une catégorie où ça congestionne très vite. Il faut savoir manager l'énergie, le temps qu'on est dans la cage. Savoir changer de rythme.
1: Du cœur et des qualités physiques, athlétiques, hein, qui sont évidentes pour ce garçon de 27 ans qui a fait ses armes au Cage Warriors avant de signer à l'UFC, dont le père était entraîneur de Jiu-Jitsu, qui a été élevé dans les arts martiaux.
2: Ouais, il est vraiment tombé dedans quand il était petit. Alors forcément, on a des trajectoires comme celle-ci. Hein, quand on tombe dedans très très jeune, il y a des automatismes qui relèvent presque de l'éducation et de l'instinct désormais.
1: Ouais, et puis c'est un boulot qui a un très bon sol. Et attention Arlovski là, ouais. Qui
2: faut se méfier quand
1: est offensif. Et qui place des droites avec tout le poids du corps.
2: Parce qu'en fait, Aspinall, il est très rapide, mais il a aussi les bras qui partent de très bas, un peu comme les karatékas. Et donc, il y a une faille là. Il y a une faille à cet endroit-là. Arlovski l'a vu. Donc, il va quand même falloir se méfier.
1: Et il était en danger hein, sur la fin de ce combat, ouais. Aspinall. Ouais, et il y a un vrai problème de gestion de ce combat. Parce que s'il avait été plus précis, s'il avait été plus froid, il aurait dû terminer ce combat beaucoup plus rapidement, Thomas Spinal.
2: Il a un peu trop donné au début, en fait. Et c'est là que c'est important de savoir gérer l'énergie, donner au bon moment et de manière régulière.
1: Et surtout rester concentré, ne pas s'épuiser bêtement, être précis. Et ça s'apprend aussi avec l'expérience, avec la répétition des situations. On a l'impression qu'il s'est complètement enflammé
2: à la première séquence,
1: le finish.
2: Les 30 secondes d'accélération, c'est ça qui l'a complètement monté en l'air au niveau énergétique. On voit rarement ça dans les combats, faut le savoir.
1: Et surtout chez les poids lourds.
2: Ou alors ça se finit par un KO. Or ce n'est pas le cas. Arlovski, il a le menton solide quand même, même s'il est un peu éméché depuis toutes ces années. Bien quand même.
1: Émoussé.
2: Oui, pardon.
1: Et bêché, peut-être.
2: Avec les KO, on peut l'être.
1: Faut vivre, hein, en effet, super tôt. Vous qui pratiquez régulièrement des festivals, je sais que c'est votre passion.
2: Non, pas du tout.
1: Non. Vous en parliez hors antenne.
2: Ouais, mais oui. C'est pas du tout.
1: Allez, cela n'intéresse pas nos téléspectateurs.
2: Allez, Aspinall qui reprend le centre, qui varie les attaques et les niveaux aussi, face, corps, avec le bras avant. Et toujours avec le travail d'Intox. Oh, superbe!
1: Et là, l'accélération. Gauche et ouais. Regardez l'attitude de Thomas Spinal. En général, un garçon qui fait non de la tête, c'est qu'il vient de prendre un coup.
2: Ah oui, mais parce que le menton est un peu haut, les mains sont un peu basses et il y a un boulevard là, il l'a bien vu, Arlovski.
1: Surtout des moins mobiles, les moins réactifs aux entrées d'Arlovski à Spinal maintenant. Tentative d'entrée en lutte, le double leg s'est parfaitement exécuté. Et là maintenant il est dans une mauvaise situation. Arlovski est tout de suite, il tape, tout de suite. Voilà, c'est une action de maître que vient d'offrir Thomas Spinal.
2: Imprévisible.
1: C'est à montrer dans les écoles de MMA. Et là on voit que Arlovski n'était plus là. Il tape, mais avant même d'être pris dans cette technique.
2: Parce qu'il a été tellement surpris. En fait, il l'a endormi tout simplement avec son striking. Il lui a fait croire que ça allait durer comme ça, pendant 3 rounds peut-être. Et finalement, eh bien, une fulgurance, un takedown dans les jambes. Et le tour était joué. Ça a été facile parce qu'il a su créer de l'incertitude.
1: Voilà, la vitesse avec laquelle il a su évoluer tout de suite. Voilà, double leg contre la cage. Il donne son dos à Arlovski. Étranglement arrière. Et Arlovski le sait. C'est terminé.
2: Quelle précision.
1: Et autant s'il y avait du déchet sur le premier round, là, il n'y en avait aucun sur cet enchaînement, sur cette transition.
0: 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Aspinall.
1: 10e victoire chez les pros pour Tom Aspinall, la 3e à l'UFC, la 3e avant la limite pour un garçon qui s'annonce comme l'une des plus belles promesses de cette catégorie poids lourd.

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1: L'ascension se poursuit pour le Britannique Aspinall qui fait son apparition dans le classement mondial de la catégorie. Deux garçons qui sont jeunes, 28 ans pour Aspinall, 26 pour Sergey Spivak, originaire de Moldavie, qui a un style axé sur la préhension, qui vient du judo. Il faudra donc évidemment pour lui casser la distance face à un combattant, lui, qui sait tout faire, Aspinall, même si on sait qu'il vient du jiu-jitsu brésilien à l'origine. Son père a été son mentor, son entraîneur, depuis sa plus tendre enfance.
2: Oui, mais c'est un aspect très important, parce que s'il a une formation en jiu-jitsu, il n'a pas forcément peur de se faire amener au sol, il a forcément une solution à proposer. Et donc son striking ne va pas

0: intelligent du combat, une stratégie qui lui permet de préparer ses attaques et de faire mouche avec le bras arrière et de mettre des KO. Les KO, ça se crée, hein. Ça n'arrive que très rarement sur des coups du hasard, mais par contre, il y a un contexte pour le KO. Et lui, il sait le créer, ce contexte. Alors, on parle quand même d'une catégorie poids lourd, donc effectivement, le hasard a sa place quand même. On peut le dire.
1: C'est certain.
0: Un échange à mi-distance où on ne voit plus les coups venir, bon, ça peut arriver. Mais lui, il prépare. Lui, il a vraiment une manière très fine d'aborder le striking. Et voilà, là, il est en cadrage. Hein.
1: Ouais, soucieux de ne pas se faire surprendre, hein, en effet, dans cette catégorie où il y a plus d'incertitudes qu'ailleurs, surtout avec des mitaines de MMA.
0: Tout à fait, là, il faut viser juste et être sûr de soi. Alors, il y a tout un travail de préparation qu'on voit à distance avec des feintes du bras avant.
1: Et des changements de garde, voilà. Également.
0: Changement de garde, changement de niveau, il varie les cibles, c'est très diversifié, il fait en sorte de ne pas pouvoir être anticipé. Et sur le reculoir, Spivak, hein, pour le moment, on le sent un peu désemparé techniquement en striking.
1: Ouais, et on le voit là, tomber sur ses coups. Allez, premier shoot, et c'est bien défendu par Aspinall qui vient piquer avec un genou au corps.
0: Il a décrocheté des jambes.
1: Allez, genou, coude.
0: Oh, il a touché
1: avec ce coup de coude. Spivak est KO. Terminé, KO technique. Une nouvelle fois, quel éclair de génie d'Aspinall sur cet enchaînement typique Muay Thai. Genou arrière, coude arrière.
0: Et décidément, c'est trop facile.
1: Waouh. Et là, il a sorti la lame de boucher, le Britannique. C'est trop facile ou ça a l'air trop facile.
0: En fait, il a un niveau qui nous laisse penser que c'est trop facile pour lui, en tout cas.
1: Voilà. Pff, magnifique.
0: Ouais, superbe. En rupture de contact, et encore, la rupture de contact n'avait pas encore eu lieu. Mais il a réussi à surprendre parce qu'effectivement, c'est pas quelque chose qu'on voit régulièrement. Le coup de genou suivi du coup de coude, on le voit éventuellement en Muay Thai, mais en MMA, c'est quand même assez rare.
1: Ouais, c'est là qu'on voit qu'il est à l'aise dans toutes les disciplines et dans toutes les distances. Et c'est ce qui vraiment le différencie. Dans cette catégorie poids lourd, voilà, traditionnellement à l'UFC, chez les 93 kilos ou chez les poids lourds, il y a beaucoup de combattants qui sont axés sur le striking. Il y a très peu de jiu-jitsuka.
0: Non, et puis il y a autre chose, c'est-à-dire que les poids lourds sont habitués dans leur salle à utiliser leur force parce que ça suffit. Il y a tellement peu d'adversité dans les salles que utiliser la simple force suffit. Mais là, on a un poids lourd avec Aspinall qui, lui, a développé vraiment une science du combat qui est aiguisée et qui a déjà un niveau top 5 UFC à son niveau. Declaring the winner by TKO Tom Aspinall.

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1: C'est le main event de cette soirée UFC Fight Night organisée à l'O2 Arena de Londres. En vedette, Tom Aspinall, le Britannique, pour la première fois classé 11e mondial chez les poids lourds. Face à lui, Alexander Volkov, le vétéran russe, 32 ans, 2m01 pour 115 kg, 34 victoires, 25 avant la limite. Un garçon qui a combattu au M1, au Bellator, à l'UFC, qui compte des victoires sur quelques grands noms de la catégorie. Verdum, Overeem, Nelson, Struve. Et c'est le moment d'entrer dans la cour des grands pour le jeune Tom Aspinall.
2: Il change de garde pour déstabiliser son adversaire. Son adversaire beaucoup plus grand, longiligne, qui se fait surprendre par ce beau timing d'Aspinall qui rentre et qui sort.
1: C'est un combattant qui est extrêmement complet, Aspinall, qui a une vitesse de bras
2: incroyable pour son poids.
1: Très rare pour un homme de 114 kg. Et il a l'air petit face à Volkov, mais il fait 1m96 Aspinall.
2: Ouais, et puis il a un bon coup d'œil, il sait bien rentrer à mi-distance, ressortir tout de suite. Il rentre vite, il sort vite.
1: Ah, il était sparring partner de Tyson Fury. Hein.
2: Ah ouais, bah écoutez.
1: On est béni, la mise au sol là de Aspinall, qui est un combattant extrêmement complet. Son père était un entraîneur de jiu-jitsu brésilien et l'a mis dès son plus jeune âge aux arts martiaux. Ceinture noire de jiu-jitsu brésilien et dangereux dans tous les compartiments du combat, Aspinall. À une époque où, dans la division poids lourd, il n'y a pas forcément de combattants qui sont très forts au sol.
2: Ah, les coups de coude qui commencent à pleuvoir. La demi-garde solide d'Aspinall. Un Volkov qui essaye de se relever, de prendre appui sur la cage.
1: Ah, les coups de toute l'aisance là de Tom Aspinall qui cherche à effacer le bras gauche de Volkov, et les frappes maintenant se font de plus en plus lourdes avec de plus en plus d'amplitude. Ah, il est en train de le passer à tabac là, Tom Aspinall, et rappelez-vous, ce sont des frappes au sol, certes moins puissantes qu'un coup qui est donné à pleine puissance en appui, mais ce sont des frappes d'un homme de 114 kg. Attention, peut-être le travail sur la clé d'épaule. Et il développe peut-être une kimura là, Aspinall. C'est défendu et il change tout de suite de solution. Retour à distance, les coudes d'Aspinall. Et il est ensanglanté déjà, Volkov.
2: Ah, il lui a fait goûter à toutes les saveurs sur ce premier round. Et nous ne sommes qu'à la moitié
1: de ce combat prévu en 5 rounds.
2: Oh là là, il attaque sous tous les angles, avec toutes les parties de son corps, en cadrage.
1: Et regardez déjà le visage qui en dit long.
2: Ouais, et puis il ne propose pas grand chose finalement, il est acculé dans la cage, il est amoindri physiquement, et j'ai l'impression que désormais Volkov n'est plus que l'ombre de lui-même.
1: Et il cherche son souffle, hein. Après moins de 3 minutes, il est complètement débordé, il a asphyxié physiquement Volkov, qui a besoin de se déplacer. Et Aspinall qui est constamment sur lui, qui l'oblige à travailler, attention. Et regardez tout de suite l'agilité, la fluidité dans le mouvement. Rappelez-vous, ce sont des garçons qui font 114 kg pour Aspinall, 115 pour Volkov.
2: Ouais, très beau le high kick qui passe et il se fait contrer tout de suite. Bon timing d'Aspinall.
1: Changement de niveau. Et une technique sur laquelle il a dépensé très peu d'énergie à Aspinall parce qu'elle a été exécutée dans un timing parfait.
2: Exactement, ça a été assez simple. Aspinall qui est en conquête, hein, comme vous pouvez le voir.
1: Et toujours précis sur ses coudes, tranchant comme des lames de rasoir. Et encore ce travail sur la clé d'épaule.
2: Et cette fois-ci, on part sur une américaine.
1: Tapé!
2: Wow!
1: Quelle masterclass!
2: Mais quelle soirée!
1: De Tom Aspinall qui, chez lui, sous les plus grandes lumières de sa carrière, réalise son plus grand combat. 12e victoire, la 12e avant la limite. Cet homme n'a jamais connu une décision à 28 ans. C'est lui, le futur de la catégorie poids lourd. Et bien, décidément, nos amis anglais ont des qualités quand on touche à la catégorie reine, que ce soit en boxe anglaise ou en MMA. Quand on pense que ce garçon a fait ses armes au Cage Warriors, l'organisation dominante au Royaume-Uni et un temps dominante en Europe, et qu'à un moment de sa carrière, il avait pensé arrêter parce que les bourses n'étaient pas suffisantes. Ce garçon qui est devenu père de famille très jeune et qui a bien fait de poursuivre sa carrière. Le voici désormais sur le seuil de la cour des grands à l'UFC. On l'a vu chaleureusement embrassé par son papa Andy Aspinall. Et le voici, le papa à droite, qui a suivi son gamin à chaque session d'entraînement depuis ses 8 ans et qui en a fait une machine de guerre, on va le dire comme ça.
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1: Il est en train de devenir une idole outre-Atlantique, main event ici à Londres pour la deuxième fois consécutive opposée à Curtis Blades.
2: Et puis on est dans une autre énergie, Jean-Charles. Là, il y a un public, on est totalement pénétré par cette énergie collective et on le sent savourer cet événement. C'est une étape clé dans sa carrière.
0: USA presenting the number 4 ranked UFC heavyweight contender in the world, Curtis Blades.
1: FS à lui pour ce combat de classement numéro 6 face au numéro 4 de la catégorie Curtis Blades. L'homme qui a eu le malheur de croiser dans l'ascension un certain Francis Ngannou à 2 reprises pour 2 défaites brutales, mais qui fait partie de l'élite mondiale de cette catégorie depuis bien longtemps et qui aspire à disputer la ceinture lui aussi. Qui a été buteur de Curtis Blades. Il a développé avec les années un striking compétent. Allez, c'est parti pour ce main event 5 rounds de 5 minutes avec tout de suite Aspinall qui agresse. Alors, son adversaire.
2: Il aime prendre le rythme du combat. Oh, qu'est-ce qui se passe ?
1: Le genou a lâché.
2: Non.
1: Le genou a lâché pour Tom Aspinall, c'est terminé.
2: Mais non.
1: À peine 15 secondes de combat.
2: Alors, c'est au moment de la réception lorsqu'il a repris appui ou c'est pendant le coup de genou?
1: Alors on va le voir au ralenti, mais là c'est évidemment
2: C'est terrible.
1: Un gros coup de théâtre et un gros coup de climatisation surtout.
2: Oh, c'est terrible de commencer.
1: Et regardez les spectateurs qui commencent déjà à quitter l'O2 Arena ici à Londres.
2: Mais ce n'est pas vrai.
1: Ouais, et là c'est vraiment
2: il n'y a plus de contact.
1: Terrible coup d'arrêt. Ouais, c'est quand il reprend appui juste après le kick.
2: Alors peut-être qu'il y a eu une entorse pendant le coup parce qu'on voit que ça bouge pendant qu'il met son coup de genou kick parce que c'est un peu intermédiaire. Et c'est au moment où il repose appui qu'il en prend conscience en fait. Parce qu'il n'y a plus la stabilité du genou. Je le lis comme ça personnellement.
1: Ouais, et là tout de suite Blades qui a compris.
2: Wow.
1: Et on voit le papa de Tom Aspinall qui comprend.
2: Terrible.
1: Et c'est un gros coup d'arrêt pour Aspinall. Salué tout de même par ce public britannique dont on connaît la ferveur.
2: Alors, s'il n'arrive plus à poser la jambe par terre, il y a potentiellement un ligament qui est touché.
1: Ouais, et là, tu parles
2: en connaissance de cause.
1: Ouais, malheureusement, ce sont des blessures qui peuvent briser une carrière.
2: Certains n'en reviennent pas.
1: Ouais, et c'est donc une victoire par TKO, même si évidemment elle n'a aucune saveur.
2: Personne ne se prépare pour ce genre de combat, bien évidemment.
1: Ouais, il a pas eu le temps de transpirer, Curtis Blades.
2: On voit le tiroir, vous savez, il y a un effet tiroir au niveau du genou. Il y a une énorme laxité au moment où il shoot avec sa jambe. Et c'est au moment où il repose son appui qu'il prend conscience que quelque chose ne va pas.